tout ce qu'il avait organisé. Et donc l'évêque le met en prison et vient le voir en disant « Demain, tu finis sur un bûcher, c'est terminé. » Mais avant ça, le grand inquisiteur, comme tous les méchants à la fin des films, décide de faire tout un réquisitoire au Christ en lui expliquant ce qu'il a fait, là où il s'est planté et comment est-ce que ça l'a obligé, lui, le grand inquisiteur, à rétablir la situation. Et donc le sujet, c'est un passage de l'évangile, le passage des tentations au désert, où le Christ est seul au désert et le diable vient le voir et le Christ est tenté par trois fois. D'abord, on lui demande s'il peut changer des pierres en pain. Ensuite, s'il peut sauter d'une falaise et que les anges le rattrapent. Et enfin, le diable demande au Christ de se prosterner devant lui en échange de tous les royaumes de la terre. À chaque fois, le Christ lui oppose un nom ferme et sonore. Et pour le grand inquisiteur, ce faisant, il a condamné l'humanité, puisque refuser les pierres en pain, c'est d'une certaine manière obliger les gens à se préoccuper non pas du matériel, mais d'abord du spirituel, ce qui est dur quand on est obligé de manger quotidiennement pour survivre quand même. Le fait de refuser de sauter devant une foule depuis une falaise et d'être rattrapé par les anges, c'est que l'homme est obligé de faire ce choix sans avoir le secours au moins du miracle, d'être sûr que sa foi est la bonne, c'est quand même un sacré pas à franchir. Et si l'homme réussit quand même ces deux étapes, ce serait au moins avec l'espoir que son Dieu soit un Dieu fort qui le protège. Et c'est le sens de la troisième tentation que le Christ se prosterne devant le diable, en échange de quoi il lui donne la mainmise sur tous les royaumes de la terre. Et le Christ refuse ça. Donc il condamne les hommes à croire sans preuve à un truc qu'il ne leur donne pas à manger pour un Dieu qui ne va pas les protéger. Et donc vous avez tout ce réquisitoire là, qui est fait par un Ivan, vous l'avez dit, le frère de Alyosha. Ivan, c'est un athée à la russe 19e, c'est-à-dire qu'il ne conteste pas l'existence de Dieu, par exemple, ce qui est déjà pas mal. Il conteste la création. Il commence son poème par un terrible préambule où il fait le récit de souffrances horribles vécues par des enfants innocents. Et il considère que si Dieu existe, la vie terrestre doit être son royaume. Et que si le monde est plein d'autant de contradictions qui sont révoltantes pour la raison, il n'y a pas de raison que ça change dans l'au-delà. Et lui, il ne veut pas d'un Dieu qui permet ça. Il trouve ça horrible et contradictoire. Et il refuse ça. Il dit notamment, il refuse à une mère le droit de pardonner au bourreau de quelqu'un qui aurait torturé son enfant. Il dit, elle n'a pas le droit. Elle n'a pas le droit. Donc en fait, il s'assoit dès le début sur le fondement même du christianisme, qui est quand même Dieu pardonnant aux hommes d'avoir crucifié son fils.

0: Yvan est athée, il est aussi rationaliste, enfin rationnel, il est athée, il est nihiliste. Et pour Dostoïevski, c'est un avatar du socialisme. Et Dostoïevski voyait ce poème et ce préambule, enfin et toute cette histoire comme une sorte de métaphore du socialisme. Lui-même l'a expliqué dans une lettre à un de ses amis. Il explique le sens de cette fameuse parabole en disant le sens de la parabole est que
1: du poème du grand inquisiteur.
0: Ouais. Le sens est que si on mutile la foi du Christ en la rattachant au but du monde d'ici-bas, c'est-à-dire manger, être protégé, etc., toute la signification du christianisme en vient à être perdue d'un seul coup. L'esprit tombe immanquablement dans l'incroyance, c'est effectivement ce qui arrive à Yvan, et à la place de l'idéal sublime du Christ, on ne bâtit qu'une nouvelle tour de Babel. Et la conception élevée que le christianisme a de l'humanité est ravalée à un tel niveau que celle-ci devient un troupeau de bêtes sauvages, donc qu'on nourrit et qu'on protège, et que sous l'aspect d'un amour social de l'humanité, apparaît déjà un esprit masqué pour elle. En gros, si vous voulez, le grand inquisiteur, c'est vraiment cet inconnu sur Internet, il a tout compris au christianisme, il trouve ça pas mal, mais alors la divinité, tout ça, il faut sortir du mythe, de l'ami imaginaire, etc. Il faut jeter le Christ et garder le christianisme, et pour Dostoïevski, le socialisme, c'est un courant qui fait ça, et qui du coup manque complètement son objectif. Et si vous voulez, le grand inquisiteur crée une espèce de nouvelle organisation sociale et quasiment de nouvelle religion qui se met au niveau de l'homme. Il se pique d'ailleurs de philanthropie en disant que c'est trop dur ce que le Christ demande aux hommes. Il faut se mettre à leur niveau. Et en fait, pour Dostoïevski, le christianisme, effectivement, ne se met pas au niveau de l'homme. Mais c'est très important, il se met à sa portée. Et c'est une différence vraiment fondamentale qu'a compris un de ses critiques plus tard, qui explique que l'apparence aussi du bonheur matériel de l'homme va en fait de pair avec son mépris, avec le refus d'admettre, il le dit, son origine et sa destination supérieure. Et Dostoïevski lui-même dit des socialistes, est-ce que vous, les sauveurs futurs de l'humanité, est-ce que vous respectez l'humanité ou est-ce que au contraire, vous la méprisez? Et pour lui, l'amour social pour toute l'humanité professé par le socialisme est une espèce de cache-sexe du fait qu'en fait, Yvan, notamment, est incapable d'aimer réellement quelqu'un. Il est incapable d'aimer son prochain. Il aime l'humanité, il veut le bonheur de l'humanité, c'est super. Mais il veut ça parce qu'il est incapable d'aimer pour de vrai, d'aimer réellement son prochain. Il le dit, d'ailleurs. Il dit « Je n'ai jamais pu comprendre comment on peut aimer son prochain. À mon idée, on ne peut aimer qu'à distance. »
1: Je vous propose justement qu'on entende ce passage. Et c'est donc un extrait des Frères Karamazov. Ici, on va entendre cet échange entre Yvan Karamazov, un athée à la russe, comme vous le disiez, un nihiliste, et son frère Alyosha. Et cet extrait est lu par le comédien Frédéric Folcher et Catherine Derain.
2: Je dois t'avouer une chose. Je n'ai jamais pu comprendre comment on peut aimer son prochain. C'est précisément, à mon idée, le prochain qu'on ne peut aimer. Du moins, ne peut-on l'aimer qu'à distance. J'ai lu quelque part à propos d'un saint, Jean le Miséricordieux, qu'un passant affamé et transi vint un jour le supplier de le réchauffer. Le saint se coucha sur lui, le prit dans ses bras et se mit à insuffler son haleine dans la bouche purulente du malheureux, infecté par une horrible maladie. Je suis persuadé qu'il fit cela avec effort, en se mentant à lui-même, dans un sentiment d'amour dicté par le devoir et par esprit de pénitence. Il faut qu'un homme soit caché pour qu'on puisse l'aimer. Dès qu'il montre son visage, l'amour disparaît.
3: Le starets Zosime a plusieurs fois parlé de cela. Il disait aussi que souvent, pour des âmes inexpérimentées, le visage de l'homme est un obstacle à l'amour. Il y a pourtant beaucoup d'amour dans l'humanité. Un amour presque pareil à celui du Christ. Je le sais par expérience, Yvan.
2: Eh bien, moi, je ne le sais pas encore et ne peux pas le comprendre. Beaucoup sont dans le même cas. Il s'agit de savoir si cela provient des mauvais penchants ou si c'est inhérent à la nature humaine. À mon avis, l'amour du Christ pour les hommes est une sorte de miracle impossible sur la terre. Il est vrai qu'il était Dieu, mais nous ne sommes pas des dieux. Supposons, par exemple, que je souffre profondément. Un autre ne pourra jamais connaître à quel point je souffre, car c'est un autre, et pas moi. De plus, il est rare qu'un individu consente à reconnaître la souffrance de son prochain comme si c'était une dignité. Pourquoi cela? Qu'en penses-tu?
1: Marguerite Souchon, on vient d'entendre un extrait du grand inquisiteur qui est dans l'ouvrage des frères Karamazov. Qu'est-ce que vous retenez, vous, de ce passage éclairant sur, justement, le lien de l'homme à travers le Christ?
0: En fait, le grand inquisiteur professe un christianisme qui est amputé du Christ, ce qui est, admettons-le, franchement paradoxal. Et en amputant le christianisme du Christ, il crée donc ce socialisme qui se soucie du bonheur matériel de l'humanité, mais ce faisant, il prive les hommes de leur idéal et donc de la liberté aussi de tendre vers cet idéal, c'est-à-dire qu'il va satisfaire leur bien matériel. Il les délivre d'ailleurs de l'écrasant fardeau de la foi sans preuve, de la question de la liberté, du mystère, et il la remplace d'une certaine manière par des tours de cirque, mais il décide à la place de l'homme que le christianisme c'est trop difficile pour lui, que la foi c'est trop difficile, et donc il les prive complètement de liberté, et au final qu'est-ce qu'il fait? Il élève du bétail, il satisfait leurs besoins matériels, et il leur fait croire qu'il n'y a que ça qui leur suffit. Alors que Dostoïevski le disait, l'humanité peut vivre sans la science et sans pain, seule la beauté lui est indispensable.
1: Merci beaucoup Marguerite Souchon, vous êtes l'auteur du livre Le Dieu de Dostoïevski aux éditions Première Partie, merci. À demain. Dans un instant, un moment de prière avec la prière monastique.

sa tendresse et sa force. Il les a employés à relever ceux qui ployaient. Sur son passage, une terre nouvelle s'éveillait. Les cœurs étaient pacifiés, ton alliance restaurée.

Lecture de l'Évangile selon saint Luc, au chapitre 14. Jésus disait à celui qui l'avait invité : Lorsque tu donnes un déjeuner ou un dîner, ne convie ni tes amis, ni tes frères, ni tes parents, ni de riches voisins, de peur qu'eux aussi ne t'invitent à leur tour et qu'on ne te rende la pareille. Mais lorsque tu donnes un festin, invite des pauvres, des estropiés, des boiteux, des aveugles. Heureux seras-tu alors de ce qu'ils n'ont pas de quoi te le rendre, car cela te sera rendu lors de la résurrection des justes.

0: Dieu vivant, ton esprit souffle où il veut, et nous n'en sommes pas les détenteurs. Rends-nous attentifs à son passage, à ses signes. Ouvre-nous à son action qui veut faire naître en chacun cet homme vivant qui te rend gloire par Jésus-Christ, le premier-né du monde qui vient pour les siècles des siècles.
1: Amen.
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4: Cette semaine, je vous emmène dans les rues de Vilnius, au cœur des États baltes. 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

0: Bienvenue à Vilnius, la capitale de la Lituanie. Nous sommes ici au cœur d'une procession de 5000 personnes éclairées par des bougies et des lumignons. Ils célèbrent la fête de la Divine Miséricorde pour redire l'amour de Dieu, sa tendresse infinie. C'est le pape Jean-Paul II qui a institué cette fête de la compassion de Dieu au moment où il a canonisé Sœur Faustine en l'an 2000. Depuis, chaque année, des pèlerins prient ensemble. Et dans la foulée, Inessa Czekauskina, elle est l'organisatrice d'un événement international lancé par le Vatican, le 6e congrès apostolique mondial sur la miséricorde, qui aura lieu jusqu'au 12 juin 2026 à Vilnius. Mais qu'est-ce que la miséricorde divine ? Inessa nous répond.
1: I think mercy is not, first of all, is not abstract idea.
2: Je crois que la miséricorde n'est pas une idée abstraite. C'est tellement, tellement évident. On cherche tous la miséricorde. On cherche la miséricorde divine. On cherche tous à être compris par les autres personnes. Et c'est une réalité que nous voulons vivre. Mais pour mieux la comprendre, nous avons besoin d'en être les témoins les uns des autres. La miséricorde, pour moi, c'est toujours lié à nos relations, à des opportunités qui nous permettent de l'exprimer les uns pour les autres. Vilnius est la cité de la miséricorde divine. Et vous savez, parfois Dieu choisit des lieux et des temps pour relire son message et pour montrer sa miséricorde. Et nous, on essaye de comprendre pourquoi. Et ce message a été délivré avant la Seconde Guerre mondiale. Et il a traversé la Lituanie, la Pologne. Et c'est justement dans cette région que cette population juive a été tuée et déplacée. Et tellement de choses se sont passées ici. Deux régimes. Le nazisme et le communisme se sont rencontrés ici d'une certaine manière. Et derrière ces régimes, il y avait des gens qui ont essayé de résister. D'autres ont collaboré ou ont tué des frères et des sœurs. Ce qui s'est passé ici était inhumain. Et encore maintenant, 80 ans après la Seconde Guerre mondiale, on peut expérimenter la réconciliation qui participe à cette miséricorde. C'est-à-dire pardonner chacun, ne pas s'accuser, ne pas chercher qui est fautif. Et Jean-Paul II le disait dans son dernier livre, Mémoire et identité, la limite imposée au mal, c'est la divine miséricorde. Nous n'avons pas à cultiver le reproche, la revanche, mais nous avons à pardonner. Et finalement, nous comprenons pourquoi ce message de la réconciliation a été délivré ici. Parce que comme Jésus l'a dit, c'est l'une des choses les plus importantes dont les gens auront besoin. Et Jean-Paul II a dit, c'est le message pour le troisième millénium. Cette période qui est une sorte de paradoxe.
1: And for this age of kind of paradox, when the person is so powerful, human beings are so powerful.
2: Période paradoxale où l'humain est à la fois si puissant et si faible, car il y a tellement de menaces sur notre dignité dans tant de domaines.
0: La foule se dirige maintenant vers le sanctuaire de la Divine Miséricorde. C'est là qu'on peut voir le tableau original d'une image qui montre le Christ généreux d'amour. D'une main, il bénit ceux qui le regardent, et de l'autre, il ouvre son cœur. Et des rayons blancs et rouges jaillissent de ce cœur. Jésus est apparu à Sainte Faustine quelques années seulement avant la Seconde Guerre mondiale. La miséricorde divine nous plonge décidément au cœur de l'histoire et au cœur de notre histoire.
2: Dans ce contexte, nous parlons de la miséricorde et dans ce congrès, nous avons à comprendre de quelle miséricorde nous avons besoin aujourd'hui, car ce n'est pas celle d'hier ou celle de demain. Nous vivons dans une réalité et nous avons à la comprendre. La miséricorde nous apparaît comme quelque chose de doux, de sucré, de tendre. Et oui, nous cherchons tous cela. Nous cherchons l'amour, les belles relations. Mais nous faisons face à une réalité, et la réalité n'est pas jolie. Et dans ce congrès, nous parlons en premier lieu de l'amour de Dieu. L'amour de Dieu, pour moi, c'est l'histoire de mon salut. Donc tout d'abord, c'est ma relation à Dieu. Et ensuite, je sais que quand j'ai vécu cette situation où je ressens l'amour de Dieu, alors je peux à mon tour me lancer dans la miséricorde pour d'autres personnes dans leur propre réalité. Parce que d'habitude, la miséricorde, c'est quand Dieu vient et nous touche au moment où nous nous sentons le plus indignes et le plus faibles dans notre vie.
0: Il est temps de quitter cette procession qui marque la fête du Sacré-Cœur. Car ici, à Vilnius, c'est un peu toute la ville qui est traversée par ce message de l'amour de Dieu pour chacun de nous. Alors, pour mieux comprendre ce qu'est la miséricorde divine, nous allons retrouver Lina.
3: Alors Lina, bonjour, c'est vous qui allez nous guider?
4: Un peu. Je suis Lina, je travaille dans le centre des pèlerins. Je vais vous accompagner un peu autour de Vilnius. Mais comme ça, on va se promener et je vais un peu raconter sur l'histoire de Vilnius, l'histoire des églises, l'histoire de Sainte-Faustine et un peu de ce message de Divine Miséricorde. Voilà, Vilnius est là.
5: On va dire là. Bonjour, Vilia.
6: Bonjour. Bonjour.
4: Vilia qui travaille au centre des pèlerins aussi. On est les collègues. On fait la même mission.
3: Alors, Vilia, vous allez pouvoir nous parler de Sainte-Faustine. Les pèlerins qui arrivent ici connaissent déjà Sainte-Faustine. Qu'est-ce que vous leur dites?
6: Ça dépend. Je crois que ça arrive de toutes sortes. Et on a plus de monde de Pologne qui arrive vraiment. Ils savent déjà ce qui est Sainte-Faustine. Hier, j'ai eu deux pèlerins excellents des États-Unis qui étaient très enthousiasmés et voulaient connaître tous les lieux. Donc peut-être je dirais qu'ils savent de Sainte-Faustine. Mais les lieux concrets, le tableau était bon, au port de l'Aurore, le sanctuaire de la Miséricorde, ça c'est à découvrir et vraiment à visiter, à prier là-bas et connaître de plus en plus. Et il y a toujours des choses à découvrir.
3: Vilia, d'après vous, qu'est-ce qu'on peut découvrir dans un pèlerinage ici, à Vilnius, sur les pas de Sainte-Faustine, à la recherche du Christ miséricordieux, on peut dire?
6: Beaucoup, beaucoup de monde sont vraiment surpris que le tableau original et premier se trouve à Vilnius et que c'était bon à 1934 et que ce n'est pas la Pologne et la Cracovie qui étaient tout d'abord dans la vie de Jésus miséricordieux, disons, et le tableau et tout ça. Donc, pour beaucoup, c'est une grande découverte, vraiment. À Vilnius seulement, Sainte-Faustine, elle a eu au moins 4 mois l'apparition de Jésus, des visions. Donc, ça veut dire qu'elle a vraiment rencontré chez elle, dans sa cellule, près de la porte de l'Aurore, chez le peintre. Donc, c'est vraiment le lieu où Jésus il est apparu plusieurs fois, de plusieurs manières. Et je crois qu'à Vilnius, tout spécialement, les lieux liés à la Miséricorde, ils sont petits. Le sanctuaire de la Miséricorde, la porte de l'Aurore, la chapelle où le tableau était peint, vraiment, c'est les petits lieux. Souvent, les gens ils nous demandent, mais c'est pourquoi si petit? La Miséricorde, c'est si grand et les lieux, peut-être, pourraient être plus grands que ça. Mais dans ces lieux petits, tu sens proche du Seigneur et vraiment, tu sens important et tu sens reçu comme individuel et pas perdu dans la foule quelque part ou dans un grand stade quelque part là. Sœur Faustine, elle a vécu que 3 années à Vilnius. Mais c'était très important parce qu'elle a rencontré Père Sopočko. Sœur Faustine, elle était visionnaire, c'est très grande mystique. Mais sans Père Sopočko qu'elle a rencontré à Vilnius, rien n'aurait eu lieu de cette toute affaire de la Miséricorde.
3: Merci Vilia, on va continuer notre chemin parce que vous nous avez parlé de cette maison de Sœur Faustine. On y va, Lina?
4: On y va.
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4: Je vous invite maintenant d'entrer dans la maison de Sainte Faustine. On est dans la rue Gribaud, 1929 à Vilnius. Et c'est la maison où Faustine a vécu quelques mois en 1929 et 3 ans à partir de 1933 jusqu'à 1936. Et elle est décédée en 1938. Donc ces 3 ans à Vilnius ont été très, très, très fruiteux. Donc, et c'est pourquoi je vais vous raconter. Allez, on poursuit la visite. Et après, encore, il y a des gens qui boivent un peu de thé. Parce qu'à la maison, on a toujours du thé.
8: Je m'appelle comme l'écrivain français Victor Hugo. C'est mon prénom. Ma mère était tombée amoureuse avec l'écrivain. Quand j'ai cherché qu'il a écrit, il a écrit Les Misérables. Donc je pensais que c'était cela. C'est un message. J'ai détesté mon nom quand j'étais en Argentine. Mais quand je suis venu en Europe, la réaction, c'est ah, Victor Hugo, c'est vrai. Je dois montrer toujours mon badge pour dire oui, oui, c'est vrai. Je voudrais dire que cette dévotion m'a sauvé tellement ma vie. Parce que c'est une dévotion tellement qui m'a touché le cœur d'une façon qui c'est pas facile d'expliquer, et c'est le mot que je désire, est-ce que les gens qui vont trouver cette dévotion soient séduits de la même façon que j'étais. Une fois que cette douceur touche le cœur et que tu comprends que on a seulement besoin d'avoir confiance, que ça c'est la seule chose qu'on demande, c'est très facile. Et une chose qui m'a tellement touché, c'est que quelle est la seule chose qu'on peut les donner à Dieu, qui ne vient pas de lui. Parce que toute ma vie, tous les dons, toute la grâce qu'on a, c'est de lui. Les seules choses qu'on peut lui donner, que c'est tellement les nôtres, c'est notre misère. Parce que ça ne vient pas de lui. Notre péché, la condition de péché. Quand on peut lui donner, je dis, mesdames, c'est à vous, c'est toi. Et je voudrais dire, s'il y a des gens qui vont m'écouter, que quand un fait le choix d'avoir confiance, c'est génial parce que maintenant, la charge, c'est dans le côté de Jésus. Et il faut qu'il me montre très clairement sa volonté pour savoir si ça c'est. Donc je vais suivre. J'ai confiance, je vais suivre. Quand on s'ouvre, il montre.
3: Vous êtes encore un peu ému.
8: Oui. Oui, ça c'est une grâce aussi. Il faut souffrir qu'on fait souffrir Dieu. Donc ça c'est une grâce aussi, que le cœur ne soit pas indifférent, qu'il ne soit pas froid. Et ça il faut demander que, de détester les péchés, de se sentir tellement la contrition, d'avoir la vraie contrition. Ok, merci beaucoup. Oui, merci beaucoup. À la suite.
3: Lina nous emmène maintenant dans une petite pièce consacrée à la prière et notamment au chapelet de la miséricorde.
9: Au nom du Père, du Fils et du Saint-Esprit. Amen. Il est 15h, l'heure de la miséricorde. Jésus demandait à Sœur Faustine de se plonger à 3h dans sa passion et de le prier par sa passion. Au nom du Père, du Fils et du Saint-Esprit. Amen.
10: En réparation de nos péchés et de ceux du monde entier,
9: par sa douloureuse passion,
10: sois miséricordieux pour nous et pour le monde entier,
9: par sa douloureuse passion.
4: On a prié le chapelet de la miséricorde divine, la prière qui a été dictée par Jésus à Sainte-Faustine en l'année 1935, ici à la maison de Sainte-Faustine. Faustine venait de la chapelle, qui était une maison à côté, juste à quelques mètres de cette maison. C'était la maison des sœurs. Et les sœurs habitaient ici. Et le couvent où était Sainte-Faustine avait la mission d'aider les filles qui avaient des problèmes avec le comportement, c'est-à-dire prostitution, le prison. Eux, les sœurs, aidaient les filles d'apprendre un métier, de lever le moral, de vivre avec dignité. Et Faustine rentrait de la chapelle et Jésus lui dit, prie cette prière. Elle rentrait dans sa chambre ici et elle écrit, parce qu'elle avait déjà le journal qui était déjà commencé, et elle a écrit, c'était le 13 et le 14 septembre 1935. Donc c'est 90 ans, on prie cette prière. Et nous sommes dans la maison où Sainte Faustine a vécu.
3: ce chapelet. Pourquoi y a-t-il fallu que Jésus le dise à Faustine, qui deviendra sainte Faustine? Qu'est-ce qui était un peu nouveau pour elle?
4: Juste, Jésus a insisté de être celui qui participe dans son travail. Donc, insiste et demande que Dieu soit miséricordieux pour nous et pour le monde entier. On voyait, peut-être, Faustine a vécu avant la Deuxième Guerre mondiale. Donc, il y a beaucoup de choses qui vont venir, de très mauvaises choses qui vont venir. Par contre, ce message de miséricorde divine, c'est à partir de 2000 qui a commencé. C'est le pape Saint Jean-Paul II. Il a dit, pendant la canonisation de Saint Faustine, que c'est le message de ce nouveau millénaire, ce nouveau cycle qui commence. Et donc, peut-être, cette prière est très nécessaire pour notre temps, pour notre époque, pour nous-mêmes et aussi pour ce monde entier qui a des problèmes et des problèmes, on voit partout dans le monde. Donc nous, chaque jour, de lundi jusqu'à dimanche, on prie ici à 3 heures, mais 3 heures de l'heure lituanienne, mais on peut prier à n'importe quelle heure quand la maison travaille. Voilà, on demande la miséricorde pour nous-mêmes et aussi pour le monde, tout le monde.
3: Et vous, Lina, alors vous connaissez bien cette maison parce que vous proposez des visites ici. Qu'est-ce qui vous marque dans cette maison où Faustine est venue pendant 3 ans? Qu'est-ce qu'elle a fait ici exactement?
4: Elle a été responsable dans le jardin donc, et elle a aussi aidé dans la cuisine. Donc, elle était pauvre, très simple, mais d'après le journal, on voit qu'elle écrivait pas mal. Donc, ça veut dire qu'elle avait du talent, vraiment. Mais il y avait à peu près 20 sœurs, à peu près, et à peu près 80 filles. Donc, il y avait 100 personnes qui habitaient ici. Vous voyez, la maison est très simple. Elle est en bois. Il y a les fours qui sont restés des années de Sainte-Faustine. On a gardé c'est-à-dire Dieu a gardé cette maison pour nos jours.
3: Vous dites Dieu a gardé cette maison pour nos jours, parce que c'est un peu un miracle qu'il soit encore resté.
4: C'est vrai, c'est un peu un miracle, parce qu'il y avait une chapelle, il y avait d'autres maisons que les sœurs utilisaient, que les sœurs se servaient, mais tout était détruit, sauf cette maison.
3: On va quitter cette pièce, on continue la visite.
4: On va revenir, c'est... À cet endroit où il y a des reliques de Saint Faustine de Persopochko, c'était le lit de Saint Faustine. Saint Faustine, un petit table, peut-être une chaise. On a le journal de Saint Faustine, petit journal.
3: Qu'est-ce que ça raconte, son journal? Qu'est-ce qu'elle décrit?
4: Ça raconte un peu la Faustine, mais aussi le message de miséricorde divine, parce que même Jésus toujours demande, écris, n'oublie pas, ma secrétaire, écris. Donc, il insiste qu'elle écrit. Tout d'abord, c'était demandé parce que Persopochko, c'est ce qui se passe à Vilnius. En 1933, au mois de mai, Sainte Faustine arrive à Vilnius. Donc, tout de suite après les vœux éternels. Et elle arrive ici à Vilnius parce qu'elle est envoyée à Vilnius. Et elle rencontre le père Sopochko. Il est le père spirituel et aussi le confesseur des sœurs et des filles. Il venait de temps en temps d'écouter les confessions. Et donc, c'était le moment quand elle est venue chez le père Sopochko et elle a dit, moi, je sais que vous allez m'aider. Donc voilà. Mais cette rencontre avec père Sopochko ici à Vilnius a donné beaucoup de choses. Père Sopochko n'a pas, comme lui-même, il écrit dans son journal, il n'a pas eu assez de temps pour l'écouter. Parce que vous voyez, il y a à peu près 100 personnes, les confessions. En plus, Sainte Faustine qui parle longtemps, qui raconte ce qu'elle voit, ce que Jésus dit. Et c'est lui qui a écrit dans son journal, j'ai pas eu le temps de l'écouter. Et il a demandé de tout écrire. Maintenant, dans le journal, on a les paroles de Jésus. Et c'est Père Sopochko qui a trouvé le peintre. Donc Faustine, une fois ou deux fois par semaine, allait en 1934, du mois de janvier jusqu'au mois de juin, chez le peintre, de cette maison, chez le peintre, et lui raconter donc, comment Jésus, voilà, la main de Jésus, comment il va, comment il est dans cette petite maison en bois.
3: Ah, là, à gauche.
4: Ah, les années soviétiques, tout détruit. Nous disons que c'est un miracle que cette maison est restée jusqu'à nos jours. Vraiment, c'est un miracle. Comme le tableau de Jésus miséricordieux est resté l'original jusqu'à nos jours aussi. C'est aussi un miracle.
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4: Ah, on voit les sœurs de Bethléem, si je ne me trompe pas. On voit peut-être un peu les... Je sais que le monastère général, c'est en France. Peut-être, je sais que la plupart des sœurs parlent français. Peut-être on peut dire bonjour à ces sœurs-là.
3: On a le temps, on va les rattraper. Elles sont juste devant nous. Bonjour mes sœurs. Peut-être certaines d'entre vous parlent français. Alors vos impressions peut-être, ou qu'est-ce que vous avez imaginé, qu'est-ce que vous avez trouvé en arrivant?
11: On a aimé la douceur du pays, l'accueil de nos sœurs.
3: Vous arrivez de France, vous êtes de quel monastère peut-être présentez-vous?
11: Du Pictière du Saint-Désert, près de Grenoble, la maison mère en fait.
3: Alors pourquoi est-ce que finalement ce qui pourrait paraître évident, c'est-à-dire le Christ nous aime, pourquoi est-ce qu'on a besoin de le redécouvrir?
11: Je dirais que c'est la proximité du cœur de Jésus. Cette présence et cette proximité très très proche de nous, qui nous touche par les sacrements et par le sang et l'eau.
12: Moi je suis sœur Mar Bruna, lituanienne, à Paparčiai. Sœur Faustine elle-même, elle se plaint parce qu'elle trouvait que ce tableau elle n'est pas beau du tout, du tout, du tout. Et Jésus lui a dit que c'est pas par la beauté de ce tableau que les gens vont venir puiser la miséricorde, mais vraiment par l'appel de Dieu et par la grâce de Dieu. Voilà, c'est pas par la beauté, mais c'est vraiment la grâce de Jésus qui coule. En fait, nous sommes venus pour la messe juste pour visiter le sanctuaire de miséricorde, et après on va visiter la porte de l'aurore parce que c'est très lié, comme vous le savez peut-être déjà. Et je voudrais dire encore quelque chose sur la divine miséricorde. En fait, on n'habite pas à Vilnius, on habite 60 km de Vilnius, mais tout notre monastère, il est comme plongé dedans dans ce mystère.
3: C'est un mystère que vous découvrez, que vous continuez à découvrir?
12: On continue à découvrir parce qu'on touche vraiment concrètement dans notre communauté, parce qu'on a toute une génération de sœurs qui ont vécu dans le communisme. Du coup, je ne sais pas, on touche la proximité du péché et voilà, le besoin de divine vraiment de miséricorde. On reconnaît qu'on est la communauté toute pauvre, en fait, dans les personnes. On a vraiment besoin du sacrement de réconciliation, surtout par ça peut-être on touche. Voilà, et c'est Jésus lui-même qui attire. Ce n'est pas le tableau, c'est Jésus lui-même.

0: Témoin, Madeleine Vatel.
1: La ville de Vilnius est marquée par cette dévotion à la miséricorde divine en écho à la dernière encyclique du pape François, Dilexit Nos. Ce texte, intitulé « Il nous a tant aimés », est une façon de faire revenir les croyants auprès de l'amour de Jésus. Est-ce parce que nous aurions oublié combien le cœur du Christ bat pour les hommes ? C'est l'archevêque de Vilnius, Monseigneur Gintaras Grousas, qui nous répond.
2: I'm not sure if it's an issue of forgotten. Many people have not really heard the message that Christ loves us.
3: Je ne sais pas si on peut vraiment parler d'oubli. Beaucoup de gens n'ont pas vraiment entendu le message selon lequel le Christ nous aime comme nous sommes. Souvenez-vous, quand Jésus ressuscité entre dans la salle où sont les apôtres et leur donne sa paix, il n'attend pas qu'il soit repenti ou qu'il soit parfait. Et nous, nous pensons souvent que nous ne sommes pas assez aimables. La miséricorde, c'est comprendre que Dieu nous aime en dépit de nous-mêmes.
2: And that love is what changes people.
3: Il est l'amour et il s'est donné lui-même pour nous. C'est cet amour qui change les gens. Le thème du 6e congrès international, c'est construire la cité de la miséricorde, construire le lien avec Jésus et celui d'amour qui nous unit tous ensemble.
1: Est-ce qu'il y a une vertu particulière à venir jusqu'ici, à Vilnius, en pèlerin, Monseigneur Gintaras Grousas, vous qui êtes justement l'archevêque de cette capitale de la Lituanie?
2: Absolutely, because it is the experience of Jesus.
3: Absolument, il y a eu une expérience de Jésus miséricordieux.
2: Rome, Jerusalem, of Lourdes, of Fatima.
3: À la fois ici même, car Vilnius, c'est un lieu comme Rome, Jérusalem, Lourdes, Fatima, où Dieu est venu. Et il a touché d'une manière toute spéciale les gens. C'est là que Faustine a reçu le message de Jésus. C'est là qu'elle a vu l'image de Jésus qui donne son cœur et bénit les gens.
2: And the people in the Philippines and the people in the United States and the experience mercy.
3: L'autre partie, c'est le congrès. Les gens viennent du monde entier avec leurs propres connaissances. Ils expérimentent et partagent la miséricorde d'une manière différente selon qu'ils viennent des Philippines ou des États-Unis. Il y a tant d'expériences différentes. C'est vraiment un témoignage de miséricorde. Depuis que je suis devenu archevêque, j'ai assisté au développement de la dévotion à Sainte Faustine. Il y a de plus en plus de gens qui participent au chemin de lumière, une procession qui va de la porte de l'aurore au sanctuaire de la miséricorde divine.
2: So it's a beautiful devotion and we have more and more people coming here.
3: Un chemin œcuménique et une belle dévotion. Et puis de plus en plus de gens viennent visiter la maison de Sainte Faustine. Curieusement, elle n'a pas été détruite durant la période soviétique.
2: Very warmly invite all the listeners to come to Vilnius and participate in the World Apostolic Congress of Mercy.
3: J'invite les auditeurs et les auditrices à participer à ce congrès en juin. Ce sera un temps de grâce qui touchera les cœurs. Nous espérons que les pèlerins repartiront dans leur pays comme témoins,
2: build the city of mercy,
3: comme missionnaires et tout particulièrement les Français.
2: Special way, France.
1: Merci Alina pour la traduction, merci au Dicaster pour l'évangélisation du Saint-Siège qui organise ce 6e congrès mondial de la miséricorde divine en coopération avec l'archidiocèse de Vilnius et le travail tout particulier d'Inès et de Jovita. Merci à tous ceux qui nous ont reçus et accueillis dans cette magnifique capitale lituanienne, ville aujourd'hui encore marquée par Sainte Faustine et la miséricorde divine.

0: Dans un instant, ouvrez le dialogue avec Sarah Brunel.
1: Sofia Gubaidulina est une compositrice russe décédée en mars 2025. Son œuvre musicale est au service d'une foi chrétienne très intense. C'est ce que nous allons découvrir dans quelques instants.
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1: Quand je compose, je prie. Non, en fait, je parle à Dieu. Ce sont les mots de Sofia Gubaidulina, qui est une compositrice russe majeure dans l'histoire de la musique contemporaine. Née en 1931, elle traverse toute l'histoire douloureuse du XXe siècle sans jamais perdre sa créativité, en développant son œuvre grâce à sa sensibilité et à son intelligence vivifiée par une quête de l'absolu. Elle s'est éteinte le 13 mars 2025 à l'âge de 93 ans. Son œuvre musicale est nourrie de spiritualité, articulant le temps et l'éternité, unissant la tradition et la modernité, l'émerveillement devant la beauté et le tragique de la croix. Pour découvrir l'univers musical de Sofia Gubaidulina, je suis heureuse d'accueillir aujourd'hui Étienne Hendrix. Bonjour.
3: Bonjour.
1: Étienne Hendrix, vous êtes maître de conférences en acoustique à l'Université de Brest et vous êtes aussi compositeur. Vous avez co-organisé une journée consacrée à Sofia Gubaidulina au couvent de la Tourette à Éveux, une journée proposant des conférences et concerts déployant les aspects majeurs de sa personnalité, la création musicale, la relation entre foi et raison par exemple. Alors, Sofia Gubaidulina, une compositrice russe de musique contemporaine, une des plus appréciées, une des plus reconnues. Comment pourrait-on la présenter ? Comment pourriez-vous la présenter en quelques mots à un public qui ne la connaît pas encore ?
3: Alors, en effet, ce qu'on peut dire, c'est que c'est une compositrice qui, dès lors qu'elle a accédé à une notoriété internationale, donc à partir des années 80, donc c'est tardif, hein, elle a 50 ans quand elle commence à devenir mondialement célèbre. Et donc, elle va être l'une des compositrices les plus appréciées, les plus jouées, les plus sollicitées au monde. Elle en demeure pas moins assez largement, finalement, méconnue du grand public. Pas comme son collègue, par exemple, Arvo Pärt, qui, lui, jouit d'une certaine notoriété, même auprès du grand public, notamment parce que sa musique a été très utilisée au cinéma. Et voilà, moi, j'essaye de rendre sa musique accessible parce que je trouve qu'elle possède de très nombreux atouts. Déjà, elle est abordable. C'est une musique qui est très abordable. C'est de la musique contemporaine. Il n'y a pas de doute là-dessus. Hein. C'est une musique qui est profondément ancrée dans son époque, mais c'est pas une musique contemporaine qui est radicale. C'est pas non plus une musique qui est rétrograde. Vous l'avez dit tout à l'heure, elle atteint finalement un très très bon compromis entre tradition et modernité. D'ailleurs, elle le disait elle-même, hein, il m'importe peu d'être moderne ou de ne pas être moderne. Donc, elle cherche finalement pas à rentrer dans telle ou telle école. Elle a des idées à exprimer. Elle a un message spirituel à communiquer qui, parfois, nécessitera des dissonances très audacieuses. Et puis, au contraire, parfois, nécessitera un bel accord de Do majeur comme on les connaît depuis des siècles.
1: Alors,
3: et puis,
1: oui. Sofia Gubaidulina est née en 1931. Elle a découvert la musique assez tôt, semble-t-il. Comment, dans ce contexte historique particulier, devient-elle une compositrice et quelle place peut avoir la musique dans un régime soviétique où la création n'est peut-être pas, on va dire, bien accueillie?
3: Alors, donc c'est vrai que sa vocation musicale, elle naît très jeune, elle naît quand elle a 5 ans, elle va rencontrer un accordéoniste dans son quartier, elle va être fascinée par les sons de l'accordéon, elle va le suivre partout, et devant cette appétence, ses parents, qui ne sont pas du tout musiciens, vont l'inscrire à l'école. Et en fait, ce qui est rigolo, c'est que donc on fait travailler à Gubaidulina, vous savez, des petits exercices pour piano, et en fait, quand elle était enfant, elle s'imaginait que la musique, c'était ça. C'était ses exercices de piano, il n'y avait rien d'autre, en fait. Et donc, elle trouvait que c'était un petit peu austère. Et donc, elle s'est dit, bon, bah, moi, je vais composer. et c'est comme ça qu'en fait, très, très jeune, elle s'est mise à composer. Tout de suite, en fait, elle a commencé à être dans l'expérimentation, c'est-à-dire que ses parents lui ont acheté un piano, ce qui a dû représenter pour eux un sacrifice considérable, parce qu'ils n'étaient pas bien riches. Et dès qu'elle a son piano, elle va commencer à jouer de manière inhabituelle le piano. Elle va aller pincer les cordes dans la caisse de résonance. Elle va aller coincer des objets entre les cordes, un petit peu à l'image de ce que faisait John Cage à la même époque avec ses pianos préparés. Donc très vite, en fait, elle va développer cette appétence un petit peu de l'expérimentation sur le son. Et puis, au cours de ses études, très naturellement, à un certain moment, elle va prendre des cours de composition qu'elle va arrêter, en effet, à un moment, notamment lorsqu'il y a, en 1948, il y a l'Union des compositeurs, le congrès de l'Union des compositeurs soviétiques, qui décrète en 1948 que toute musique composée en URSS doit désormais être une musique simple, inspirée du folklore, optimiste, avec voilà, des jolies petites mélodies qui célèbrent la joie de vivre en URSS. C'est ce qu'on va appeler le réalisme socialiste. Et donc, à l'inverse, toute tendance vers ce que les soviétiques appellent le formalisme abstrait va être strictement bannie. Qu'est-ce que ça veut dire, le formalisme abstrait? C'est un de ces jargons administratifs qu'aimait beaucoup le régime soviétique pour finalement discréditer toutes les musiques, qui étaient jugées trop complexes, trop expérimentales, trop influencées par l'Occident. Et donc, tous les artistes qui s'écartaient du réalisme socialiste pour se perdre dans le formalisme abstrait étaient impitoyablement censurés, isolés, voire persécutés. Et donc, parmi les cibles de cette répression, on a quand même des figures majeures comme Prokofiev et Chostakovitch, qu'on aurait pu penser intouchables, parce qu'à l'époque, c'était de véritables stars en URSS. Et ils ont été persécutés parce que leur musique était jugée trop avant-gardiste, trop élitiste, bourgeoise, décadente, inaccessible au peuple soviétique. Et donc, à cause de ce climat un petit peu de censure, eh bien, pendant quelques années, Gubaidulina va arrêter de composer, mais l'attrait sera trop irrésistible et donc elle se remettra à composer un petit peu plus tard quand le climat va apparemment se détendre avec l'arrivée de Khrouchtchev au pouvoir.
1: En 1959, elle se présente à un examen de composition. Son œuvre est peu appréciée par le jury, pour toutes les raisons sans doute que vous venez d'évoquer. Elle se serait fourvoyée. On dit que c'est avancé sur une voie erronée. Et puis, il y a cette rencontre avec Chostakovitch, dont peut-être vous pourriez nous dire quelques mots.
3: Alors en effet, Chostakovitch, qui faisait partie du jury, va la voir en privé et va lui dire « Je veux que tu persistes dans la voie erronée qui est la tienne ». Et donc Gubaidulina insiste sur à quel point cette phrase a été d'une importance cruciale dans sa vie, puisque par la suite, elle l'a dit, tous les échecs ou les critiques ont glissé sur moi, c'est-à-dire que dès lors que j'avais la bénédiction de Chostakovitch, qui est quand même l'un des plus grands compositeurs du XXe siècle, elle a pu suivre sa propre voie sans hésiter.
1: Sofia Gubaidulina aura ensuite une véritable reconnaissance internationale avec la création en particulier d'une œuvre majeure de la musique russe contemporaine, un offertorium, qui va être interprété par le violoniste Ginon Kremer, un offertorium en référence à l'offrande musicale de Bach. Écoutons un extrait.

0: Nous avons entendu le tout début de cet offertorium de Sofia Gubaidulina, la référence à une citation de l'offrande musicale de Bach au départ. Que devient ce thème? Comment créer à partir de Bach? C'est très étonnant.
1: Alors en fait, c'est une commande de Gideon Kremer, qui est un violoniste letton très, très, très proche de Gubaidulina. Et en fait, Gubaidulina observe que quand Kremer joue, il se livre entièrement, il s'offre sans réserve, il se sacrifie presque au service de la musique. Et donc, cette idée inspire à Gubaidulina d'écrire une pièce justement autour du sacrifice. Et c'est son mari de l'époque qui lui suggère d'utiliser le thème de l'offrande musicale de Bach. Une œuvre qui est elle-même symbolique, qui renvoie aussi à l'offertoire pendant la messe. Et puis, de prendre ce thème de l'offrande musicale de Bach et puis de le sacrifier progressivement. Donc, comment ça se passe concrètement? Le thème va être répété plusieurs fois. Et à chaque fois, on ampute une note. On enlève la dernière note. Donc, finalement, à chaque répétition, on a une note au moins jusqu'à ce qu'il ne reste plus rien. Donc là, on va arriver dans une espèce de période de grande tension dans la musique, espèce de violence du vide. Et puis à la fin, tel un phénix, l'orchestre va réparer le thème en le refaisant renaître progressivement dans une espèce de vaste méditation extatique et absolument somptueuse.
0: Et cette œuvre, c'est une référence à Bach. Bach a une importance particulière dans son œuvre.
1: Alors, Gubaidulina cite souvent deux compositeurs de référence, c'est Bach et Webern. D'ailleurs, Webern a fait une orchestration de l'offrande musicale. Donc, en fait, là, c'est un double clin d'œil à ces deux compositeurs de prédilection. Et en effet, Bach est l'un de ses compositeurs vraiment favoris. Elle le dit, hein, que quand elle écoute Bach, écouter Bach la rend heureuse. C'est la musique qui lui apporte le plus de satisfaction parce que c'est une musique qui, pour elle, représente vraiment la quintessence de l'union entre l'intellect, l'intuition et la profondeur mystique.
0: Alors, il y a cette profondeur mystique, il y a quelque chose de sacré dans cet offertorium, mais aussi il y a ce que vous évoquez, c'est-à-dire cette dimension, on pourrait dire intellectuelle, en tout cas de méditation sur ce qu'est la musique, cette mathématique de la musique, pourrait-on dire, non?
1: Alors, en effet, chez Gubaidulina, tout est rigoureusement calculé, notamment à partir des années 80. Il y a vraiment la symbolique numérique et les mathématiques qui vont venir vraiment immerger la totalité de la composition.
0: Sofia Gubaidulina donne une signification mystique, il y a une dimension sacrée dans sa musique. Alors, il faut savoir qu'elle n'a pas reçu d'éducation religieuse. Elle reçoit le baptême en 1970, elle a presque 40 ans. C'est un long cheminement. Comment est-ce que Sofia Gubaidulina a rendu compte de ce cheminement qui, dans l'Union soviétique, a dû aussi rencontrer de nombreux obstacles? Il a fallu sans doute affronter de nombreuses peurs pour ce chemin vers le baptême orthodoxe. Hein.
1: Alors en fait, tout commence quand elle est toute petite. Durant un été, sa famille arrive à se louer une chambre dans une vieille ferme. Et durant ce séjour à la campagne, Gubaidulina découvre dans un grenier une icône du Christ, un objet très rare hein, dans l'URSS stalinienne, puisque la religion est en effet violemment réprimée. Et donc elle va être fascinée par cette icône et elle va très vite faire le lien avec cette habitude qu'elle a prise naturellement de prier. Alors bien sûr, ses parents vont être effrayés, ils vont tenter d'étouffer cette aspiration religieuse, mais c'est quelque chose quand même que Gubaidulina va garder pour elle, finalement, pendant de nombreuses années, qu'elle va essayer de cacher. Et puis, pendant la guerre, à cause du froid, à cause de la faim, Gubaidulina, au sortir de la guerre, va tomber très malade, à tel point que sa mère, désespérée, va se tourner vers la religion et va promettre de faire baptiser Sofia Gubaidulina si elle s'en sort. Et donc, après quelques mois, Gubaidulina s'en sort, donc sa mère oublie un petit peu sa promesse, mais évidemment, Gubaidulina n'a pas oublié. Donc, elle demande à sa mère à être baptisée. Et donc, sa mère l'emmène dans une autre ville, hein, parce qu'il ne faut pas que ça se sache quand même. Et là, ils vont tomber sur la première église sur laquelle ils tombent sur un prêtre qui est complètement saoul, donc là, ça marche pas. Et ensuite, ils vont dans une autre ville, et là, ils tombent sur une église qui est fermée pour travaux. Donc là, la mère, elle dit, écoute, je crois qu'on a fait ce qu'on a pu, donc on laisse tomber. Et bien sûr, Gubaydulina ne va pas oublier. Donc c'est quelque chose qui va rester un petit peu en retrait, peut-être pendant ses années d'études, parce qu'elle a, elle a complètement la tête sous l'eau. Et puis, Gubaydulina est une bourreau de travail. Et puis, un petit peu avant les années 70, elle va assister à un office musulman qui va la bouleverser. Ça va un petit peu lui rappeler cette, cette dimension de sa vie que, qu'elle sent que c'est important pour elle, mais elle n'a jamais pu encore le vivre pleinement. Et c'est ça qui va l'inciter à se rapprocher de la très grande pianiste soviétique Maria Yudina, qui va donc l'aider dans cette démarche de baptême, puisqu'elle se proposera d'être sa marraine.
0: Sofia Gubaydulina compose de nombreuses œuvres qui expriment une profonde spiritualité et une expérience de la transcendance. En particulier, le Cantique du Soleil, en référence à Saint François d'Assise, connu sous le nom de Cantique de Frère Soleil, composé par Saint François d'Assise au début du XIIIe siècle, un cantique qui célébrait la création et la vie. Écoutons un extrait du Cantique du Soleil de Sofia Gubaydulina.

0: Nous sommes sur RCF Notre-Dame. Nous venons d'écouter un extrait du Cantique du Soleil de Sofia Gubaidulina. Étienne Hendrix, la dimension spirituelle, la beauté et le rayonnement de cette œuvre nous bouleverse, je dirais, lors de cette écoute. Quel est le contenu et quelle est pour vous la force de cette œuvre ?
1: Eh bien, déjà, là, on a un bel exemple de ce, comme je vous disais, de cette façon qu'elle a de mêler tradition et modernité. On a ce cœur vraiment qui nous rappelle un petit peu comme un rituel orthodoxe. Alors d'ailleurs, Gubaidulina a passé un petit peu pour une hérétique auprès de l'Église orthodoxe russe, qui normalement ne tolère pas d'autres instruments que la voix pour célébrer Dieu. Et donc là, on voit qu'on a cette espèce d'opposition, cette superposition hallucinante entre ce chœur un petit peu archaïque, on va dire, et puis ce violoncelle cette petite voix intérieure extrêmement libre qui fait fi toutes les conventions et qui se déploie de manière extrêmement légère.
0: Est-ce que cette œuvre est jouée et interprétée dans le monde ? Enfin, est-ce qu'on donne
1: C'est l'une des œuvres, en effet, les plus célèbres de Gubaidulina. Alors, moins qu'Offertorium, qui est quand même son tube, et puis aussi les Siebenworte, les sept paroles du Christ pour accordéon, violoncelle et orchestre de chambre, qui est son autre aussi tube. Mais si, c'est quand même une pièce que, en tout cas moi, je vois passer de plus en plus souvent, à la fois en concert ou alors même dans les parutions CD. Donc je pense que c'est une œuvre dont on va entendre parler dans les années à venir, dont les gens commencent à réaliser un petit peu l'importance et la profondeur.
0: Et le chœur est composé de combien de personnes ? Enfin, c'est un chœur important,
1: c'est... Non, c'est un chœur de chambre. Après, ça dépend des interprétations, mais je dirais une vingtaine de personnes.
0: Et cette référence donc au Cantique du Soleil, c'est donc une référence spirituelle. Est-ce que Gubaidulina s'appuyait sur, ou évoquait les figures spirituelles qui comptaient pour elle ?
1: Alors pour chaque composition qu'elle faisait, elle allait toujours. C'est pour ça qu'elle composait très lentement, c'est qu'elle allait avoir tout un travail en amont où elle allait chercher l'inspiration dans énormément de sources, pas forcément musicales, dont évidemment. La Bible, la théologie, etc. Elle est notamment très inspirée par un philosophe et théologien orthodoxe russe, Nikolaï Berdiev, et notamment toute la réflexion que va avoir Berdiev autour de la créativité artistique. Donc pour Berdiev, l'homme est créé à l'image de Dieu, c'est un être qui est divinement inspiré et qui donc collabore avec Dieu dans l'acte de création. Il disait « la vraie créativité est une collaboration avec Dieu ». Et donc, ce processus créatif spécifique de l'homme, il va se dérouler dans deux domaines. Il va y avoir un domaine spirituel, où l'artiste reçoit l'inspiration, et puis un domaine extérieur, où cette inspiration, elle va être incarnée et matérialisée dans une œuvre d'art réelle. Et donc, pour Berdiev, il y a comme ça une discordance tragique, puisque finalement, entre la flamme de la vision initiale que va avoir l'artiste et puis sa réalisation finale, qui est liée par des règles, cette espèce d'intuition qu'on va avoir au début, elle va se terminer par une espèce de compromis tragiquement limité par le temps. Et donc, ce serait ce compromis qui remplit les artistes d'une sorte de tristesse et d'amertume, puisque finalement, ce qu'ils arrivent à déployer dans le temps n'est jamais, entre guillemets, à la hauteur de cette espèce d'intuition hors du temps qui a prévalu à la composition de l'œuvre.
0: Cette intuition de l'absolu, nous la retrouvons dans la musique de Sofia Gubaidulina, pour laquelle la spiritualité et la foi chrétienne sont, on pourrait dire, au cœur véritablement de son œuvre. Nous avons vu ce versant lumineux du Cantique du Soleil. Nous allons écouter un dernier extrait de l'œuvre dont le titre est « In croce », en croix, sur la croix ».

0: Dialogue, Sarah Brunel.
1: Nous avons écouté un extrait de l'œuvre In Croce de Sofia Gubaidulina. Peut-être simplement pour nous faire une introduction à cette œuvre, quels sont les instruments d'abord qui sont ici?
2: Alors à la base, In Croce était écrit pour violoncelle et orgue. Et puis, par la suite, une transcription pour violoncelle et accordéon a été proposée, puisque Gubaidulina a énormément écrit pour accordéon, alors plutôt pour Bayan, en fait, qui est l'accordéon russe, mais qui ressemble finalement pas mal à l'accordéon que nous, on connaît en Europe. Et c'est plutôt cette version violoncelle et accordéon qui maintenant est répandue.
1: Alors, l'œuvre est très singulière, peut-être un peu déroutante à la première écoute, surtout que bon, c'est un extrait coupé un peu artificiellement dans le flux de l'œuvre. Pourriez-vous nous présenter cette œuvre sur sa forme et sur son fond?
2: Alors, en fait, ce morceau est une gigantesque croix de 20 minutes ou 15 minutes, je ne sais plus. Gubaidulina a toujours été obsédée par le motif de la croix. Parfois, elle s'arrange, elle place ses notes sur sa partition de manière à ce que ça dessine une croix. C'est-à-dire que quand on feuillette ses partitions, parfois même quelqu'un qui ne sait pas lire la musique va clairement voir des motifs de croix dans la partition. Et donc là, c'est une gigantesque croix. Qu'est-ce qui se passe? En fait, au tout début, on a l'accordéon qui est dans les aigus et on a le violoncelle qui est dans les graves. Et puis progressivement, pendant la pièce, l'accordéon va jouer de moins en moins aigu, le violoncelle, lui, va jouer de moins en moins grave. Donc à un moment, ils vont se retrouver, ils vont se croiser. Là, ça va être un moment d'une très grande brutalité, d'une très grande violence. Et puis à la suite, eh bien, le violoncelle va continuer à monter dans les aigus pendant que l'accordéon descend dans les graves. Et donc, en fait, si on fait un schéma de cette œuvre, on a bien donc cette espèce de croix, en fait, avec l'accordéon qui plonge dans les surgraves pendant que le violoncelle, lui, monte vers les hauteurs.
1: Étienne Hendrix, vous êtes vous-même compositeur. Êtes-vous inspiré dans votre création par l'œuvre de Sofia Gubaidulina? Est-ce que ça a une résonance dans votre travail musical?
2: Alors, c'est vrai que de plus en plus, quand j'écris, je suis de moins en moins capable d'écrire une note par intuition, c'est-à-dire d'écrire une note en me disant « Tiens, on va écrire ça, ça sonne bien, ça j'arrive plus. » J'ai une espèce de nécessité intérieure à devoir trouver une logique qui puisse justifier, en fait, de mettre telle ou telle note. Donc c'est pour ça que j'ai de plus en plus recours aux mathématiques, en fait, pour composer ma musique, c'est-à-dire essayer d'aller vers plus d'objectivité, en fait, tout simplement. C'est vraiment, comme je disais, une nécessité intérieure que j'ai beaucoup de mal à expliquer. Pourquoi je... Et donc, c'est vrai que l'étude de Gubaidulina et son recours, elle, à recours massif, hein, à la mathématisation de l'espace musical, ça m'aide un petit peu à comprendre qu'est-ce qui peut-être peut m'attirer dans cette façon de composer. Gubaidulina, elle se place vraiment dans la tradition pythagoricienne qui considère que finalement... Eh bien, l'univers est harmonieux en partie parce qu'il repose sur des rapports de nombres qui sont élégants, et que donc, pour qu'une composition musicale soit une espèce de microcosmos, un univers harmonieux en soi, il faut lui-même qu'il soit basé sur des fondations mathématiques rigoureuses.
1: Merci infiniment, Étienne Hendrix, pour cette invitation à découvrir ou redécouvrir l'œuvre, l'univers musical et spirituel de la compositrice russe Sofia Gubaidulina. Merci à Christophe Morag à la réalisation technique et un grand merci également à nos amis de RCF Notre-Dame Brest qui ont accueilli Dialogue dans leur studio.

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1: Avec Gabriel Pollet, nous allons essayer de voir comment est-ce que les jésuites mettent en œuvre la transition écologique au sein de leur communauté. Et vous allez voir, c'est un excellent modèle pour nos familles, pour nos associations, pour nos professions. À tout de suite.
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1: Bonjour à tous, nous sommes très heureux de vous accueillir sur RCF Notre-Dame pour cette nouvelle édition de notre émission Où va la vie ? Au micro, Frédéric Mounier. Chaque semaine, je vous accompagne au long de cette conversation consacrée aux questions éthiques d'aujourd'hui. Et chaque semaine, nous sommes en partenariat avec les facultés Loyola Paris, les facultés jésuites de Paris. Notre thème aujourd'hui, c'est le deuxième épisode d'une série de trois épisodes d'Où va la vie consacrée à la transition écologique et plus particulièrement à la question des choix de transport, qu'il s'agisse de nos transports quotidiens, de notre temps libre pendant les loisirs le week-end ou plutôt du temps long des vacances, voire des longs déplacements professionnels à l'autre bout du monde. Eh bien, nous allons devoir, nous faisons déjà peut-être faire des choix, décider de priorités, peut-être vivre de façon plus sobre avec nos invités. Nous allons tenter d'y voir clair dans ces choix si difficiles à l'occasion de ce deuxième épisode de Où va la vie consacré à la transition énergétique. Avec nous, Dominique Coatanea, bonjour.
4: Bonjour.
1: Vous êtes enseignante-chercheure aux facultés de théologie Loyola Paris. Vous êtes par ailleurs présidente de l'Association œcuménique des théologiennes et théologiens pour l'étude de la morale. En duplex avec nous de Bretagne, Gabriel Pollet, bonjour.
5: Bonjour.
1: Vous êtes responsable de la transition écologique, mais dans un monde bien précis, puisqu'il s'agit des jésuites de la province d'Europe occidentale francophone. Nous allons découvrir dans un instant quel est le territoire couvert par cette fameuse province d'Europe occidentale francophone. Voilà notre thème aujourd'hui, face à la transition écologique, quel choix de transport ?
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1: Alors, Gabriel Pollet, vous êtes en duplex avec nous depuis la Bretagne. Vous êtes responsable, je le disais, de la transition écologique pour les jésuites de la province d'Europe occidentale francophone. Alors, on découvre que cette province d'Europe occidentale francophone, eh bien, elle couvre la France, la Belgique francophone, mais aussi, bien plus au sud, l'île Maurice. Alors, comment on fait quand on est jésuite et qu'on a des déplacements professionnels, des déplacements communautaires pour aller à l'île Maurice? Il n'y a pas de train pour aller à l'île Maurice, Gabriel Pollet. Quelle est votre préconisation?
5: Oui, alors effectivement, pour aller à l'île Maurice, il n'y a pas vraiment d'autre choix que de prendre l'avion, en tout cas quand on vient de France. Heureusement, c'est un petit nombre de jésuites qui sont amenés à faire ce trajet-là. La plupart des jésuites n'ont pas besoin de se rendre à l'île Maurice. Mais c'est vrai que c'est un grand défi, le fait que la province soit aussi étendue. Défi de manière générale pour les jésuites qui sont, depuis leurs origines au XVIe siècle, une congrégation qui est très internationale, les jésuites sont très encouragés à se déplacer.
1: Alors, qu'est-ce qui fait que votre poste a été créé en quelque sorte? Qu'est-ce qui fait que le pilotage de la transition énergétique a fait l'objet d'un recrutement au sein de la Compagnie de Jésus pour cette province-là? Qu'est-ce qui fait que cette priorité a été érigée au sein de la Compagnie de Jésus, Gabriel Pollet? Rappelez-nous cette historique rapidement.
5: Oui, alors c'est le résultat d'une prise de conscience de l'importance des questions écologiques qui s'est faite au long cours de manière très liée à la préoccupation pour les plus pauvres, aux préoccupations de solidarité. Et l'attention s'est cristallisée, s'est renforcée avec l'encyclique Laudato Si du pape François en 2015. Et ça a mené quelques années plus tard à une grande priorité des jésuites, qu'on appelle une préférence apostolique universelle, consacrée à la sauvegarde commune, qui a été adoptée en 2019. Donc ça, c'est à l'échelle du monde, de l'ensemble de la Compagnie de Jésus.
1: Et dans la province. Alors vous utilisez ce beau terme, Gabriel Paulet, préférence apostolique universelle. On imagine que derrière ce vote, cette décision au sein de la Compagnie de Jésus, il y a eu des semaines et des mois de réflexion, de partage entre les compagnons, y compris forcément à l'échelle internationale.
5: Oui, tout à fait. Alors moi, j'étais pas encore salarié des Jésuites à ce moment-là, donc j'ai appris ça après. Mais on m'a expliqué qu'effectivement, il y avait eu tout un processus de concertation qui a impliqué chaque Jésuite dans le monde pour aboutir au choix de ces quatre préférences apostoliques universelles, dont cette quatrième qui était une nouveauté sur la question écologique.
1: Alors, comment ça se passe concrètement? Je crois que vous avez publié des priorités, des sortes de fiches techniques, de modes d'emploi destinés à tous les jésuites pour leur dire, ça serait mieux de faire ça, de pas faire ça, de se transporter de telle façon. Comment vous travaillez, Gabriel Paulet?
5: Oui, alors ce point que vous évoquez, c'est ce qu'on appelle nos fiches éco-jésuites, qui sont des guides qui ont vocation à être des fiches très concises et en même temps assez riches pour mieux les enjeux écologiques et surtout ce qu'on peut faire chacun pour passer à l'action sur toute une série de sujets du quotidien, sur les déplacements dont on va parler aujourd'hui, sur d'autres, sur l'alimentation, la manière de chauffer, de mieux expliquer les enjeux aux jésuites et puis à toute personne intéressée. On les a publiées, ces fiches, en se disant qu'en fait ça pouvait être utile à tous.
1: Donc voilà, ce qui est important, ce qui est utile aux jésuites peut l'être aussi pour chacun d'entre nous. Rappelez-nous, Gabriel Paulet, vous travaillez avec combien de communautés jésuites au sein de cette province francophone?
5: Il s'agit d'une trentaine de communautés.
1: Mmh. Qui regroupe combien de compagnons?
5: Qui regroupe un peu entre 350 et 400 jésuites. Donc, ça dépend comment on compte, parce qu'il y a les jésuites qui sont strictement de la province, il y a ceux qui sont en visite, il y a beaucoup de jésuites étrangers, enfin d'autres provinces qui viennent étudier, par exemple, au Faculté Loyola.
1: Et qui prennent l'avion pour venir.
5: Alors, pour un certain nombre d'entre eux, oui, parce qu'il y en a beaucoup qui viennent d'Inde, par exemple, ou d'Amérique du Sud, ou voilà, de loin.
1: Alors, qu'est-ce que vous leur dites? Soyons pratiques, Gabriel Paulet, par exemple, la question des voitures gérées par une communauté jésuite. Quelles sont vos préconisations en matière de voitures? J'ose pas dire de voitures individuelles, mais de voitures communautaires.
5: Oui, c'est tout à fait ça. On les appelle comme ça, des voitures de communauté, des voitures communautaires. Ce qu'on essaye de faire, et mes préconisations, c'est de réduire la flotte, le nombre de voitures. Il ne s'agit pas de ne plus utiliser de voiture du tout, mais de l'utiliser moins. Et si on l'utilise moins, on a besoin de moins de voitures. Et dans l'autre sens, on se rend compte aussi que quand on a moins de voitures et qu'on a un peu moins cet outil très facile à disposition, on est aussi amené à l'utiliser moins. Donc, moins de voitures, moins de kilomètres parcourus en voiture pour se resserrer sur les usages vraiment indispensables. Et pour un certain nombre d'usages actuels ou passés de la voiture, faire une transition pour utiliser plutôt le train pour les longs trajets et les transports en commun ou le vélo pour les trajets du quotidien toutes les fois où c'est possible.
1: Est-ce que vous avez dû, Gabriel Paulet, vous heurter à des réticences de la part des compagnons jésuites? Soyons francs entre nous.
5: Oui, je pense que comme pour toute personne, oui, il y a des réticences parce qu'il y a quand même, chez les jésuites, beaucoup de bonne volonté sur ces sujets, parce que beaucoup d'entre eux sont convaincus que c'est un enjeu très important sur lequel on doit agir. Et puis, c'est comme je vous le disais, une priorité de la compagnie. Et en même temps, ça demande des changements d'habitude tels que il y a des résistances. Certains se sentent démunis parce que vraiment, ils ont l'impression qu'ils ne peuvent pas faire autrement. D'autres ont parfois un peu l'impression qu'on parle de ce sujet trop souvent.
1: Ça peut être compliqué. Alors, je me tourne vers Dominique Coatanea. Je rappelle que vous êtes théologienne, enseignante-chercheure aux facultés de théologie Loyola Paris. Donc, vous travaillez avec des jésuites tous les jours. Ce que Gabriel Paulet est en train de nous décrire, ça vous paraît être une expérimentation prophétique? C'est-à-dire que chacun d'entre nous, nous pourrions être amenés à en tirer profit, à faire des choix sur les déplacements indispensables, sur les changements d'habitude, Dominique Coatanea?
4: Je voudrais remercier Gabriel de présenter les enjeux des quatre préférences apostoliques et notamment de la reconfiguration au niveau de la compagnie de cette quatrième préférence pour vraiment dire que les congrégations religieuses, les jésuites en particulier, mais beaucoup d'autres congrégations religieuses...
1: Oui, ce qu'on dit là n'est pas vrai que des jésuites.
4: Absolument, il y a beaucoup de congrégations ignatiennes, mais beaucoup d'autres, je pense aux franciscains notamment, qui sont engagés dans ces enjeux-là et qui... d'une certaine manière, disent à l'ensemble des acteurs apostoliques avec lesquels ils sont engagés et l'ensemble des fidèles chrétiens et non chrétiens d'ailleurs, au fond, c'est intéressant de voir comment on s'y prend communautairement, collectivement, et d'assumer les tensions, les résistances, mais de le vivre avec le poste de Gabriel, c'est-à-dire l'exigence d'un accompagnement. Parce qu'il me semble que ça fait aussi partie des imaginaires d'accompagnement, c'est-à-dire la justice sociale, c'est aussi aider ceux qui sont le plus en difficulté, et c'est ça les politiques publiques, mais dans un apostolat c'est la même chose, c'est-à-dire des compagnons vont être en difficulté pour rentrer dans cette nouvelle horizon.
1: C'est une mutation, une conversion. Pour utiliser un terme.
4: Oui, parce que c'est à la fois un enjeu qui est un enjeu porté pour l'ensemble de l'humanité, pour que ces conditions d'habitabilité de la planète soient meilleures pour tous, et que l'apostolat, c'est aussi de prendre sur soi ce qui est difficile pour tous, et de montrer...
1: Prendre sur soi ce qui est difficile pour tous.
4: Oui.
1: Est-ce que ça s'applique pas uniquement aux jésuites, ce que vous décrivez là, Dominique Coatanea?
4: Non.
1: Tous ceux qui nous écoutent, ceux et celles qui nous écoutent, peuvent comprendre cela.
4: Oui, ça peut s'appliquer à l'ensemble, on pourrait dire, des familles, de la famille humaine et des petites cellules familiales que nous vivons, et des entreprises, pour dire que c'est un enjeu structurel. Et que du coup, qu'une compagnie aussi importante que les jésuites s'engage avec d'autres dans cet enjeu structurel, ça manifeste la gravité, on pourrait dire, de l'aventure pour l'humanité, mais aussi...
1: La gravité au sens de l'importance.
4: Exactement. Exactement. Et du coup, le poste de Gabriel, c'est un poste qui a été pris en charge par un jésuite précédemment, Xavier de Benazé. Et donc, ouvrir aussi et adjoindre les compétences des acteurs comme Gabriel, qui sont formés à ces enjeux de transition, permet aussi, on pourrait dire, une mixité et une ouverture,
1: voilà,
4: et un élargissement,
1: si j'ai bien compris,
4: de l'apostolat.
1: Gabriel Paulet, donc, qui est avec nous depuis la Bretagne en duplex. Je rappelle que vous êtes une femme, vous êtes une laïque, et c'est vous qui pilotez la transition énergétique pour les communautés jésuites. Alors, comment ça se passe en pratique? On parlait du parc des voitures communautaires. Jusqu'à quel point encouragez-vous, Gabriel Paulet, l'électrification, le passage à la voiture électrique ou bien au covoiturage, ce qui, après tout, le covoiturage pour une communauté, c'est peut-être le béaba de la transition énergétique, non, Gabriel Paulet?
5: Oui, alors, et merci parce que tout à l'heure, ça vient compléter. Je disais que l'important, c'était de réduire la flotte de voitures, et le deuxième temps, c'est ça, c'est passer à l'électrique. J'imagine que ça résonne un peu avec ce qu'Aurélien Bigot avait dit par ailleurs.
1: Absolument. Dans notre premier épisode, la semaine dernière, oui.
5: Voilà. Ce besoin à la fois de passer à l'électrique, oui, mais à condition avant ou en parallèle de réduire la flotte, parce qu'on ne pourra pas juste remplacer à l'identique l'ensemble de nos voitures. Mais une fois qu'on a réduit l'usage de la voiture à son minimum, oui, la voiture électrique, c'est vraiment la solution à mes yeux, et c'est ce à quoi j'encourage les communautés jésuites. Et c'est ce qui se fait peu à peu. Pour l'instant, on a encore une minorité de voitures électriques, mais la proportion est en train d'augmenter peu à peu. Mmh. Et quant au covoiturage, oui, tout à fait. Alors, ce n'est pas ce sur quoi j'insiste le plus, pour la raison suivante. Les jésuites font déjà pas mal de covoiturage. Quand ils se déplacent, ça peut être assez souvent, par exemple, pour un week-end de communauté où la voiture est relativement
1: pleine. Oui, et donc, par nature, ils sont ensemble.
5: Voilà, pas toujours, mais quand même assez fréquemment.
1: D'accord. Et alors, soyons pratiques. La voiture électrique, vous encouragez l'achat neuf, l'achat d'occasion, vous encouragez la location. Quelle est votre stratégie, Gabriel Paulet, pour être tout à fait pratique?
5: Oui, j'encourage, ce qui me semble le mieux, c'est l'achat d'occasion, effectivement. parce que à la fois ça permet de baisser beaucoup le coût de l'achat d'une voiture électrique. Je vais sans citer de marque, mais on trouve parmi les voitures électriques qui ont été les plus communes sur le marché ces dernières années, on en trouve quand même beaucoup sur le marché d'occasion. Ça reste un certain budget bien sûr, mais c'est beaucoup moins cher qu'une voiture neuve. Et par ailleurs, ça baisse aussi, ça améliore aussi le bilan écologique de la voiture électrique, puisqu'une voiture électrique, plus elle roule, plus on compense son impact écologique. Et donc, si on peut acheter une voiture électrique qui a déjà eu une vie auparavant, c'est encore mieux.
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1: Nous abordons aujourd'hui le deuxième épisode de notre série de trois Où va la vie consacrée à la transition énergétique, plus particulièrement autour de la question des transports face à la transition écologique. Quel choix de transport ? La semaine dernière, nous avons évoqué avec le chercheur Aurélien Bigot le cadre général de cette transition écologique en matière de transport. Et aujourd'hui, nous sommes en duplex depuis la Bretagne avec Gabriel Pollet qui pilote une transition énergétique bien particulière, qui est celle qui est opérée par les communautés jésuites dans une logique tout à fait ignatienne. Gabriel Pollet a évoqué tout à l'heure cette préférence apostolique universelle qui a fait l'objet d'un vaste débat qu'on peut imaginer au sein de la Compagnie de Jésus. Et donc nous parlions avec elle de façon très très précise de la question du parc des voitures électriques, voitures d'occasion, covoiturage, etc. Alors revenons, si vous voulez bien, Gabriel Pollet, sur la question de l'avion. Quelles sont vos préconisations ? Vous travaillez au sein d'un ordre religieux qui est, depuis sa naissance, international, qui voyage beaucoup. On a souvent l'image des religieux qui sont tout le temps dans les avions. Qu'en est-il en réalité et quelles sont vos préconisations, Gabriel Pollet, pour les jésuites et donc aussi un peu peut-être pour chacun d'entre nous ?
5: Nous, ce qu'on a fait, c'est que quand je suis arrivée à mon poste, on a commencé par estimer le bilan carbone de la vie quotidienne des jésuites dans leur communauté. Et en cumulant tout ça, ça nous a donné le bilan carbone de la province jésuite dans son ensemble.
1: Et alors, quel a été le résultat ? Est-ce qu'il était catastrophique ? Est-ce que c'était peu mieux faire ? Ou voilà, racontez-nous.
5: Il est pas catastrophique. Alors, les jésuites de la province ont un bilan carbone un peu inférieur, enfin relativement dans la moyenne, mais quand même un peu inférieur à la moyenne française ou belge, par exemple, ce qui est plutôt bon signe, et c'est lié à leur vœu de pauvreté, le fait qu'ils aient quand même une vie matérielle un peu plus simple que dans le sens où ils achètent moins de vêtements, moins d'équipements numériques, par exemple. En revanche, ils se déplacent beaucoup, et c'est vrai que pour ce qui est des déplacements, ils ont un bilan carbone relativement classique, mais plutôt quand même un peu conséquent. Après, dans le bilan carbone, ce qui est le plus intéressant, le plus important, c'est pas tellement la photo à l'instant T, c'est l'évolution dans le temps.
1: Et nous, pour l'instant, expliquez-nous.
5: Ce qui est important, l'utilité vraiment du bilan carbone, c'est de mieux comprendre d'où viennent nos émissions et mieux comprendre, par exemple, si est-ce que moi, dans mon style de vie, mes émissions de CO2, elles viennent plutôt de la manière dont je me déplace ou de mon alimentation ou du gaz que j'utilise pour mon chauffage, etc. Mmh. Donc ça, c'est une première utilité, c'est de comprendre d'où viennent nos émissions pour un peu mettre nos priorités au bon endroit. Et se rendre compte que, par exemple, le fait d'éteindre la lumière en sortant, bon, c'est indispensable, hein, c'est la base, mais c'est tout petit dans le bilan carbone, et il va falloir s'attaquer à d'autres postes plus importants si on veut réduire notre bilan carbone. Et ensuite, ce qui est très intéressant, c'est de suivre le bilan carbone au cours des années. Et par exemple, nous, on essaiera de le refaire dans 2-3 ans. Le but, c'est que ça soit un indicateur pour nous aider à vérifier que nos émissions baissent avec le temps.
1: D'accord. Donc, après le diagnostic, il faut passer à l'action. Je reprends ma question. Quelles sont vos préconisations en matière de transport en avion ? Est-ce qu'il faut renoncer à l'avion ? C'est ce qu'on entend. On rencontre tous les jours des gens qui disent « Moi, je ne prends plus l'avion ». Est-ce que c'est ça que vous dites aux jésuites, Gabriel Pollet ?
5: Alors, je leur dis qu'il est indispensable de réduire très très fortement nos déplacements en avion parce que on sait bien que c'est une bombe climatique. On va devoir collectivement à l'échelle de l'humanité prendre beaucoup moins l'avion. Si j'évoquais le bilan carbone, c'est parce que un point qui a été très intéressant, c'est de voir que une bonne partie des vols de l'utilisation de l'avion par les jésuites concerne des courts courriers ou des moyens courriers. Il y a des longs courriers, et en ce qui concerne les étudiants, soit les jésuites de notre province qui vont étudier à l'étranger plusieurs années, ou ceux de provinces lointaines, j'évoquais l'Inde par exemple, qui viennent étudier à Paris. Dans ces cas-là, on n'envisage pas de réduire ces vols-là parce que ça fait vraiment partie de l'essentiel de la vie de la compagnie de permettre ça. Mais en revanche, on peut prêter attention au fait que pour ceux des jésuites qui viennent de province où on a un niveau de vie relativement élevé, on se rend compte qu'il peut y avoir une nécessité de faire plus attention à limiter ces vols. Vraiment au strict minimum.
1: Alors, soyons pratiques, Gabriel Paulet. Pour ceux des compagnons jésuites qui souhaitent se rendre à Rome pour des raisons professionnelles, pour aller voir la maison générale ou pour rencontrer les dicastères à Rome, qu'est-ce que vous leur préconisez ?
5: Ben là, moi, ma préconisation, c'est vraiment d'y aller en train.
1: D'accord.
5: C'est en cours. Il y a maintenant beaucoup de jésuites qui font ce choix-là. Mm-hmm. Mais c'est vraiment... on est au milieu de cette transition. Elle n'est pas encore faite pour tout le monde. Et donc, il y a encore du travail. Ce qui est encourageant, c'est que, par exemple, le provincial des jésuites fait le choix du train, par exemple, pour ce trajet Paris-Rome, dès qu'il le peut.
1: D'accord.
5: Voilà. Mm-hmm.
1: Voilà. Donc, ce que je retiens de votre travail, Gabriel Paulet, c'est qu'il faut d'abord faire un diagnostic et ensuite, il faut accepter la progressivité. C'est-à-dire que vous ne demandez pas aux compagnons jésuites de faire la révolution, vous leur demandez de prendre les moyens d'une conversion et d'y réfléchir et de la mettre en œuvre. C'est bien ça votre optique ?
5: Oui, tout à fait, tout à fait. Et juste au sujet de l'avion, j'ai peut-être pas été très suffisamment précise, mais il y a la question des non-courriers, où on peut agir un peu, mais à la marge. Et ensuite, pour moi, les questions à se poser, c'est vraiment... Est-ce que ce trajet est indispensable quand, par exemple, on se déplace pour intervenir dans un colloque ou dans un certain nombre de cas, il y a des jésuites qui décident finalement de ne pas y aller ou d'intervenir en visio. Ça, je crois que c'est une réflexion qu'il faut vraiment avoir. Et quand on se déplace dans un pays voisin ou européen, dans la plupart des cas, c'est possible d'y aller. C'est beaucoup plus long, ça peut être plus cher, mais nous, on encourage vraiment à faire ce choix-là
1: D'accord.
5: les fois où c'est possible.
1: Alors, Dominique Coatanea, on a là un prototype intéressant. Jusqu'à quel point ce prototype est-il transposable dans nos vies quotidiennes, de laïcs, engagés professionnels, engagés dans la vie associative? Sommes-nous appelés tous à ce discernement-là qui est à l'œuvre au sein de la Compagnie de Jésus, Dominique Coatanea?
4: Alors, je vais prolonger ce que Gabriel vient d'expliciter parce que je travaille donc aux facultés Loyola Paris qui appartiennent à la compagnie et que nous avons nous aussi engagé comme beaucoup d'autres universités. Et je crois que c'est important d'entendre que dans la société civile, les pôles universitaires sont engagés dans ce qu'on appelle la responsabilité sociale des universités. C'est une responsabilité, on pourrait dire, sociale et environnementale des universités. Former des jeunes pour aujourd'hui et pour demain, c'est former des jeunes qui ont dans leur ADN, on pourrait dire, d'enseignement, la perspective qu'il nous faut tous avoir une conscience vive de l'environnement, de l'écosystème dans lequel nous coexistons, nous cohabitons, et que nos choix énergétiques, nos choix, on pourrait dire, d'impact, on a vu avec le bilan carbone comment on en devient conscient, permet de prendre des décisions collectives. Et donc, l'université Loyola Paris est petite, mais on est en lien, par exemple, avec l'université Dauphine, avec la Sorbonne, etc. Toutes les universités aujourd'hui, sur le territoire français, sont engagées dans cette dynamique de responsabilité sociale et environnementale des universités.
1: Autrement dit, pour être précis, je suis invité à un colloque en Pologne, je suis invité à un colloque aux États-Unis. Je dois réfléchir avant... avec d'autres, sur quel est le mode de transport le plus adapté en raison de ma responsabilité écologique. C'est ça, Dominique Coatanea ?
4: Et aussi des critères que l'université invite tous les enseignants-chercheurs. Il n'y a pas de contrainte, mais il y a simplement une incitation qui peut être une incitation assez forte parce que certaines universités ont décidé collectivement, démocratiquement, par concertation, que les remboursements pour des trajets, Gabriel parlait de Paris-Rome, seraient remboursés s'ils étaient en train et ne seraient pas remboursés s'ils étaient en avion.
1: Ah oui.
4: Alors nous, à Loyola, ce n'est pas encore une mesure qui a été mise en route.
1: Mais on sent que ça va venir.
4: On est en train de travailler à la mise en œuvre de cette responsabilité avec une charte de responsabilité
1: sociale. Et puis
4: sociale.
1: Après tout, un colloque, on peut y participer en vidéo également.
4: Absolument.
1: Voilà. Gabriel Paulet, on va arriver au terme de cette conversation tout à fait intéressante parce qu'elle touche non seulement les communautés religieuses ou universitaires, mais aussi, elle touche aussi les communautés familiales, les communautés professionnelles, ceux et celles qui nous écoutent. Je voudrais aborder avec vous un aspect peut-être collatéral qui ne touche pas exactement à la question des transports, mais qui touche cette histoire d'équilibre écologique. C'est au sein des communautés, quelles sont vos préconisations en matière d'alimentation, puisque l'alimentation, c'est aussi du transport, Gabriel Paulet.
5: Oui, tout à fait. Alors, et vous évoquiez tout à l'heure le fait que j'étais en Bretagne et je suis justement au centre spirituel de Penboc. Je suis de passage aujourd'hui pour les aider, pour travailler ensemble sur la question de l'alimentation. Ce qui est important, un élément intéressant à avoir en tête, c'est que en ce qui concerne l'alimentation, c'est important de se fournir de la manière la plus locale possible, mais plutôt pour des raisons éthiques, parce que ça fait vivre un écosystème local, etc. Le transport, en fait, de nos aliments pèse assez peu dans le bilan écologique. Un peu, mais très peu.
1: Ça veut dire que j'ai encore le droit de manger des bananes qui viennent du bout du monde, Gabriel Paulet ?
5: Ben, disons que c'est pas, oui, pour moi, c'est plus important de faire en sorte qu'elles aient été cultivées de manière bio et selon les règles du commerce équitable. Mm-hmm. Il faut quand même, pour un ensemble de raisons, c'est quand même complètement cohérent et important de chercher à s'approvisionner au plus près. Mais disons que ça ne suffit pas. Il y a un certain nombre de personnes qui pensent que acheter local suffit à acheter écologique, mm-hmm. alors qu'en fait, acheter bio, c'est vraiment extrêmement important pour cesser de polluer les écosystèmes, de mettre en danger notre santé et celle des agriculteurs. Il y a la question du bio et la question de la végétalisation de notre alimentation, c'est-à-dire mieux équilibrer les protéines animales et les protéines végétales, continuer à manger de la viande, mais moins souvent que ce qu'on s'est mis à faire ces dernières décennies, et en achetant de la viande de bien meilleure qualité, qui a été produite dans des meilleures conditions pour les bêtes, pour les éleveurs, pour les écosystèmes.
1: Vous voulez dire, Gabriel Paulet, que si les jésuites suivent vos préconisations en tout domaine, ils seront en bien meilleure santé, c'est bien ça ?
5: Oui, également, parce qu'il y a vraiment beaucoup de liens en matière d'alimentation, mais c'est valable aussi pour les transports dont on parlait juste avant. Il y a beaucoup de liens entre écologie et santé. Beaucoup de changements de pratiques que nous sommes appelés à faire pour protéger la maison commune sont aussi vertueux pour notre santé, et parfois on peut même présenter ces changements-là d'abord sous l'angle de la santé, ça peut être plus tout à fait pertinent et plus encourageant.
1: Un grand merci à vous, Gabriel Paulet. Je rappelle que vous êtes responsable de la transition écologique pour les jésuites de la province d'Europe occidentale francophone qui va de la France, la Belgique, le Luxembourg jusqu'à l'île Maurice. Un grand merci pour cet appel au discernement et ces exemples tout à fait concrets que vous nous avez donnés pour vivre cette transition énergétique qui est le thème de cette série de 3 épisodes de Où va la vie ? Et je tiens à vous remercier parce que tout ce que vous nous avez expliqué, en fait, semble tout à fait transposable dans la vie familiale, dans la vie professionnelle, dans la vie des auditeurs et des auditrices qui nous écoutent. Un grand merci également à Dominique Coatanea, enseignante-chercheur aux facultés de théologie Loyola Paris. 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enjeux éthiques, philosophiques et théologiques de la transition écologique, tout cela dans un contexte de justice sociale et de justice environnementale. 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Un grand merci à notre réalisateur Cédric Coba, qui nous a accompagnés dans cette réflexion sur la transition énergétique en matière de transport. Et la semaine prochaine, je vous donne rendez-vous pour le dernier épisode de cette série de 3. Les 2 précédents, écoutez, vous pouvez les écouter, les réécouter quand vous voulez, où vous voulez. Si vous êtes à vélo, si vous êtes en voiture, en covoiturage, si vous êtes en train, et peut-être même, pourquoi pas, si vous êtes en avion, mais attention, surtout sur des longs courriers. Merci à vous tous et à la semaine prochaine.
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2: Une semaine pour découvrir un métier, confirmer une vocation ou simplement observer le quotidien d'une entreprise. Chaque année, ce sont des milliers de jeunes qui vivent leur première immersion professionnelle. C'est un peu un rite de passage, hein, ce stage qui reste un moment clé dans la construction d'un projet d'orientation et la découverte du monde du travail. Mais à l'heure où le gouvernement réfléchit à faire évoluer les stages de troisième et de seconde vers des formats plus souples, une question, est-ce que ce modèle est toujours adapté ? C'est vrai que ces expériences sont largement plébiscitées par les élèves, avec 95% qui se disent bien accueillis. Leur organisation met en lumière quelques difficultés. Entreprises en manque de temps pour encadrer les jeunes, enseignants confrontés à des contraintes d'organisation, des familles souvent en première ligne pour trouver un stage. Bref, le dispositif repose sur l'implication de tous et sans toujours disposer des moyens nécessaires. Alors faut-il préserver ce modèle qui a fait ses preuves quand même, ou alors imaginer de nouvelles formes d'immersion un peu plus flexibles, mieux accompagnées et davantage en phase avec les réalités du terrain? On va parler de tout ça avec nos invités dans cette émission Je pense donc j'agis, et vous êtes les bienvenus comme chaque matin avec vos réactions et vos témoignages. Parlez-nous de vos enfants ou vos petits-enfants. Est-ce qu'ils ont apprécié leur stage en entreprise? Peut-être que vous accueillez vous-même dans votre entreprise des stagiaires. Comment se passe leur accueil? Qu'est-ce qui est simple? Qu'est-ce qui est compliqué? Est-ce que vous avez l'impression aussi que ça apporte un peu les salariés? Vous nous appelez au 01 56 56 44 00. Vous réagissez par mail à direct@rcf.fr et vous nous regardez en vidéo sur la chaîne YouTube de Radio Notre-Dame.
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2: Et pour discuter avec nous jusqu'à 11h, nous avons le plaisir d'accueillir une invitée. C'est vous, Marie-Caroline Missire. Bonjour.
3: Bonjour.
2: Merci beaucoup d'être avec nous. Je suis ravi de vous rencontrer parce que vous êtes la nouvelle, enfin nouvelle depuis quand même quelques mois, la nouvelle déléguée générale du think tank Vers le Haut, un laboratoire d'idées, hein, si on devait traduire en bon français, qu'on connaît bien sur RCF Notre-Dame. À l'époque, on travaillait avec Guillaume Prévost, qui est maintenant le secrétaire général de l'enseignement catholique. Avant, il y avait Marc Vanesson également. Enfin bref, Vers le Haut.
3: Et maintenant, il y a une femme.
2: Eh bien, il y a une femme et on est ravis de vous accueillir, Marie-Caroline. Vous nous rappelez juste Vers le Haut, ce think tank qui a déjà quelques années. L'objectif, c'est de travailler vraiment sur les jeunes, sur l'éducation.
3: Bah, vous avez tout dit, Melchior.
2: Vers le Haut,
3: a été créé il y a 10 ans, a été créé par notamment le groupe Bayard. Le groupe Bayard Presse et les apprentis d'Auteuil, pour faire en sorte que l'éducation et la jeunesse soient vraiment la priorité des politiques publiques et porter ces sujets et les intérêts des jeunes dans le débat public. Voilà notre objectif. Et puis, à moins d'un an d'une élection présidentielle, on a pas mal de travail.
2: Oui, bah ça, on imagine. Alors, comment je peux vous présenter également? Parce que vous avez travaillé au réseau Canopée, qui dépend du ministère de l'Éducation nationale.
3: Oui, voilà, que j'ai dirigé pendant 6 ans,
2: oui.
3: Avec pour mission de transformer cet opérateur public en opérateur de formation continue des enseignants, notamment de formation à l'IA, dont on parle beaucoup aujourd'hui. Donc une très grosse transformation. Et puis j'ai aussi dirigé la rédaction de l'étudiant. Enfin, voilà,
2: vous avez été journaliste.
3: Voilà, j'étais au micro.
2: Il y a quelque chose que vous n'avez pas fait ?
3: Beaucoup de choses que je n'ai pas fait. J'ai fait des stages en entreprise qui n'ont pas donné lieu à une carrière professionnelle. Je travaille dans l'automobile, par exemple.
2: Ah oui,
3: voilà.
2: D'accord.
3: Non, enfin, bon, on n'est pas là pour parler de mon parcours.
2: Non, mais ça a du sens aussi pour comprendre pourquoi vous êtes arrivé à la tête de ce think tank vers le haut. Alors ce matin, on parle des stages en entreprise. Pour vous, c'est quoi un stage avec aussi l'expérience que vous avez?
3: Alors effectivement, quand on se remémore un peu le chemin de sa vie, on se rend compte effectivement qu'il y a des rencontres décisives,
2: oui,
3: des expériences qui sont décisives et qui vont venir nourrir votre parcours scolaire, votre parcours qu'on dit académique, c'est-à-dire vos notes, votre aptitude dans telle ou telle discipline, et qui vont ouvrir des fenêtres sur des choses auxquelles vous n'aviez pas pensé. Alors je pense que chacun d'entre nous a ce type d'expérience. Encore faut-il avoir la chance d'avoir accès à ces expériences. On parle souvent de l'éducation au choix, mais les jeunes ont-ils vraiment le choix? En tout cas, pour revenir à votre question, un stage réussi, je pense que c'est des rencontres déjà,
2: oui,
3: et la possibilité de sortir des représentations sur le monde du travail. Il faut savoir que pour les jeunes, c'est très difficile de s'imaginer ce que c'est qu'un quotidien de travail. C'est souvent lié à ce que font ses parents, qu'on,
2: oui,
3: voit travailler ou parfois qu'on ne voit pas travailler. Et puis, c'est très loin de ses propres aspirations quand on est lycéen, collégien. Mmh. Donc, on parle beaucoup de découvrir les métiers, savoir ce qu'on veut faire plus tard. On est au mois de juin, c'est la période des fêtes de famille, des communions. Vous aurez tous un tonton qui va vous demander qu'est-ce que tu veux faire plus tard. Question un petit peu désagréable. Oui. Voilà. Alors, le stage, ça permet de dévier la conversation et de dire, justement,
2: je suis en train de faire ça.
3: Je vais faire un stage ou je suis en train de faire un stage et puis je découvre une entreprise, un métier, etc. Voilà. La découverte, la rencontre et puis s'autoriser à aller faire quelque chose qui ne va pas forcément constituer votre métier ou nourrir votre dossier Parcoursup, mais peut-être ouvrir des horizons.
2: Vous vous souvenez de votre premier stage en entreprise, vous, Marie-Caroline Missière?
3: Eh bien, moi, j'ai toujours rêvé d'être journaliste.
2: Ah oui?
3: Donc, ce que j'ai fait par ailleurs. Un de mes premiers stages, c'était à France Télévisions.
2: Pas mal.
3: Et je remercie mon tuteur qui s'appelle, ouais, Pascal Doucet-Bon et qui est un grand monsieur de France Télévisions que je salue aujourd'hui.
2: Alors, quand on parle des stages en entreprise, ça tombe bien au niveau calendrier puisque nous, on en accueille deux depuis le début de la semaine à RCF Notre-Dame. C'est Alexandre et Foucault qu'on vous présentera dans quelques minutes. Stage de seconde. Ça aussi, il faut qu'on en parle, Marie-Caroline Missière, parce que à mon époque, c'était il n'y a pas non plus de nombreuses années, mais c'était uniquement un stage en troisième. Il y a eu une mise à jour voulue et souhaitée par Gabriel Attal, à l'époque ministre de l'Éducation nationale. Il en a fait vraiment son cheval de bataille, d'ailleurs, hein, vraiment de l'accueil des jeunes en entreprise. C'est une fausse bonne idée.
3: Ah oui, c'est l'exemple type de la fausse bonne idée, c'est-à-dire,
2: ouais,
3: qui répond finalement à cette grande idée souhaitable de rapprocher l'école de l'entreprise, et c'est un objectif que porte également vers le haut dans ses publications, tout simplement pour favoriser l'insertion professionnelle des jeunes. Mais pourquoi je dis fausse bonne idée, pour reprendre vos termes, parce que qui a eu l'idée et s'est dit un jour que mettre l'ensemble des élèves de seconde, de leur demander sur la même période pendant 15 jours de tous faire des stages en entreprise, ça allait bien se passer.
2: Mais c'est le cas pour les stages en troisième, non?
3: Alors, les stages en troisième sont plus étalés dans le temps, au final.
2: Oui.
3: Il y a eu une espèce de souplesse. Et puis, les stages de troisième sont un petit peu anciens. Il y en a qui se font parfois en quatrième. Il y en a qui peuvent se faire en début d'année, etc. Mais finalement, cet effet d'annonce qui répond à un objectif sociétal, de favoriser l'insertion professionnelle des jeunes, de dire on va tous leur demander,
2: ouais,
3: de faire des stages au même moment. On est dans une logique très descendante, très technocratique en fait, et qui pose des problèmes sur le terrain. C'est-à-dire déjà la panique des parents, des jeunes pour trouver un stage. Quand tout le monde fait un stage au même moment, eh bien effectivement, il y a moins de place pour tout le monde. La panique aussi dans les entreprises pour accueillir un très grand nombre de jeunes au même moment.
2: Sur la fin d'année.
3: Sur la fin d'année,
2: si,
3: sur une période qui est un peu difficile. Il faut se souvenir aussi que cela répond à la critique récurrente sur la classe de seconde, qui consiste à dire que les élèves, à partir du mois de juin, comme ce n'est pas une classe à examen, sont désœuvrés, donc il faut les,
2: ouais,
3: occuper. Bref, il y a une collusion, je dirais, de plusieurs intentions. Une bonne intention, effectivement, de mettre le focus sur les stages en entreprise, de rapprocher les jeunes de l'entreprise, mais on voit que ça pose beaucoup de difficultés, et puis ça laisse beaucoup de jeunes sur le carreau, de fait. Dans notre enquête, on voit bien que la majorité des stages sont quand même trouvés par le réseau des parents, ou le réseau des amis des parents. Bon, quand on n'a pas ce réseau-là, voilà, des établissements d'ailleurs proposent d'accueillir les jeunes qui n'ont pas trouvé de stage dans l'établissement pour des révisions. Voilà, et c'est finalement ça produit, je crois, plus de difficultés.
2: Et l'effet inverse un peu.
3: Voilà. Il y a d'autres dispositifs, et c'est pour ça qu'Edouard Geffray, le ministre actuel de l'Éducation nationale, a voulu réformer cette mesure en introduisant plus de souplesse, en l'étaler dans le temps, etc. On va en parler, mais je crois qu'il y a d'autres façons d'aborder le sujet. Cette idée qu'on va tous faire la même chose, qu'une décision nationale va être appliquée uniformément pour toutes les familles, sur tout le territoire, c'est un petit caractère... ça marche bien en effet d'annonce, mais oui, dans la traduction quotidienne, c'est beaucoup
2: plus compliqué. Toujours le même souci hein, sur toutes les décisions en général. C'est que sur le papier, c'est joli, mais quand il s'agit d'appliquer ça, ça peut être aussi compliqué.
3: Alors, il y a des choses simples à mettre en œuvre. La consultation, par exemple, des chefs d'établissement, ou en tout cas tester une mesure, ce qui se fait beaucoup dans l'éducation nationale. On expérimente et puis ensuite on élargit. Ça peut être aussi une façon d'éviter que de bonnes idées se fracassent sur le mur du réel.
2: Marie-Caroline Missire, vous êtes la déléguée générale du think tank Vers le Haut. Ce matin, on parle des stages en entreprise et pour essayer peut-être aussi de repenser l'intégration et l'immersion. Vous avez la parole pour en discuter avec nous sur RCF Notre-Dame avec vos appels au 01 56 56 44 00. Vous pouvez réagir par mail à direct@rcf.fr et puis nous regarder en vidéo sur la chaîne YouTube de Radio Notre-Dame.
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2: Et dans ce think tank Vers le Haut, Marie-Caroline Missire, vous publiez des enquêtes, dont une que vous avez faite en collaboration avec le MEDEF, sur l'accueil justement de ces jeunes en entreprise. Alors c'est ce qu'on disait tout à l'heure, c'est que 95% des jeunes se disent bien accueillis. C'est quand même super positif, 95%.
3: Absolument, bon, heureusement qu'ils sont bien accueillis quand même.
2: C'est déjà pas mal.
3: Le minimum qu'on doit à notre jeunesse quand même.
2: 85% de ces jeunes déclarent apprécier ces expériences. Mais derrière, et c'est là où justement on peut voir un petit peu l'écueil de ces stages en entreprise, c'est que côté entreprise, ça peut gratter un petit peu.
3: En tout cas, cela pose des questions d'organisation. Qui va être le tuteur du stagiaire? Qu'est-ce qu'on va lui faire faire? Comment on va contribuer finalement à cette expérience de manière intéressante, utile? Certaines entreprises mettent en place des parcours pédagogiques en accueillant des cohortes de jeunes ensemble.
2: Une équipe. C'est comme une équipe de foot, parfois, il y en a beaucoup.
3: Absolument, mais je pense qu'il faut peut-être un petit peu retourner le sujet et se dire... très en amont, peut-être. Qu'est-ce qu'on a à apprendre de cette période, collectivement, dans une organisation, dans une entreprise? On va accueillir des jeunes. J'en sais rien, vous êtes dans un média. Je pense que la question de la jeunesse, elle est quand même extrêmement intéressante. Peut-être leur donner la parole, se dire, on a l'opportunité d'avoir des jeunes avec nous pendant une semaine, 15 jours. Comment leur faire découvrir notre travail, mais peut-être aussi leur donner une voix. Je pense peut-être qu'il faut renverser la séquence et se dire... comment finalement accueillir ces jeunes pour que nous-mêmes, professionnels, nous puissions en sortir grandis. Donc ça se construit, je pense, en équipe, ça s'anticipe, ça se construit aussi avec les jeunes, donc dans l'idéal. Cette notion de parcours, essayer d'imaginer un parcours avec plusieurs services, etc., ça peut être extrêmement intéressant. Et puis, je crois qu'il est très utile aussi de travailler sur... les codes, on est dans des vies professionnelles extrêmement codifiées. Il y a des codes pour se présenter, pour s'exprimer, pour interagir ensemble. Et je pense que tout ce savoir-être qu'on n'apprend pas forcément à l'école est extrêmement utile pour les jeunes. Mais on a envie de les entendre, on a envie de savoir ce qu'ils en pensent.
2: On va les entendre dans un instant. Juste côté entreprise, quelques chiffres aussi qu'on peut lire dans cette enquête de Vers le Haut avec le MEDEF. Un tiers des entreprises jugent la durée et la période inadaptée. Donc ça correspond un peu à ce que vous disiez tout à l'heure sur ce mois de juin. 45% manque de temps pour encadrer les élèves et 37% estiment que les jeunes sont mal préparés.
3: Oui, alors peut-être que là, on se renvoie la balle, les uns les autres.
2: Est-ce que les jeunes doivent être préparés pour vivre un stage ?
3: Alors, c'est le grand sujet de la mission de l'école. Est-ce que la mission est de préparer à l'insertion professionnelle dans une démarche un petit peu, je dirais, de contribution à la vie économique ou de préparer des citoyens ? C'est un débat qui traverse notre système éducatif depuis de longues années. Alors, si on essaye de prendre un peu de recul et d'être très concret, ce sujet, ce serpent de mer de l'orientation, de l'insertion professionnelle, au moment où on a quand même 1,5 million de jeunes en France qui ne sont ni en emploi, ni en formation, ni en études, ce qu'on appelle les NEET, c'est quand même extrêmement préoccupant. Au moment où le chômage des jeunes vient de redépasser la barre des 21%, il faut peut-être sortir un petit peu des caricatures et de se dire quelle est notre responsabilité collective, nous, entreprises, nous, éducateurs, pour faire une place aux jeunes, non seulement sur le marché du travail, mais dans la société telle qu'elle est aujourd'hui. Et on peut se renvoyer la balle, on peut se dire l'école ne forme pas assez à la vie professionnelle, les profs ne connaissent pas l'entreprise, alors c'est eux qui sont les grands fautifs parce qu'ils devraient être envoyés en stage en entreprise. Les entreprises font pas assez pour les jeunes, etc. Voilà, la démarche qu'on a voulu faire, notamment avec le MEDEF, qui est un partenaire de longue date de Vers le Haut, à travers cette étude, et puis on est en train de travailler avec le MEDEF actuellement précisément sur ce sujet, c'est essayer de sortir un petit peu des idées reçues et créer aussi des espaces de rencontre entre les jeunes et les professionnels pour essayer d'identifier ce qui peut être fait pour sortir de cet écueil. Et c'est extrêmement intéressant d'entendre les jeunes qui ont un rapport au travail qui est légèrement différent de celui de leurs parents. C'est absolument normal, mais il faut l'écouter. Et ça, c'est un des résultats de notre baromètre jeunesse et confiance qu'on sort tous les ans, qu'on fait avec Opinionway et la fondation AG2R La Mondiale, qui a été publié début 2026, qui est assez étonnant, puisque selon ce baromètre, on a interrogé 1000 jeunes, eh bien 30% des jeunes nous disent que malgré ces stages, malgré tous ces efforts qui ont été faits ces dernières années, ils n'ont pas rencontré d'acteurs économiques pendant leur parcours. Donc, qu'est-ce qui se passe ? Comment se fait-il qu'on en soit là ? Et ne faut-il pas revisiter cette façon d'appréhender les choses ? Le stage, c'est un moment dans l'année, il y a peut-être d'autres choses à faire. Des jumelages, par exemple, école-entreprise, pour que ce soit plus continu dans l'année. Je pense que ça, c'est une bonne idée. Et puis travailler aussi à l'échelle du territoire. Arrêter, comme vous le disiez, Melchior, de penser les choses depuis Paris en se disant on va tout généraliser. Peut-être que ce qu'on appelle les alliances éducatives locales, l'entreprise de proximité du lycée, les entreprises de proximité du lycée, les collectivités, les organisations publiques, qui sont aussi des lieux d'accueil, des stages, les associations peuvent se réunir, travailler ensemble pour proposer un parcours pour les jeunes.
2: Marie-Caroline Missire, vous êtes la déléguée générale du think tank Vers le Haut. On parle des stages avec vos appels au 01 56 56 44 00. Alors, je le disais tout à l'heure, on a la chance d'avoir des stagiaires cette semaine à RCF Notre-Dame. On a Alexandre et Foucault. Bonjour à tous les deux.
4: Bonjour.
2: Merci d'être avec nous. Je vais vous tutoyer, si ça ne vous dérange pas. Marie-Caroline, le prenez pas mal. je vais commencer avec toi, Alexandre. Donc, tu es en seconde.
4: C'est ça.
2: Tu es arrivé lundi.
4: Oui, je suis arrivé lundi. Je viens de l'établissement Sainte-Geneviève à Agnières.

0: Tu sais, c'est vraiment l'inconnu pour toi pour l'instant.
1: Bah pour l'instant, non, j'ai pas vraiment d'idée. J'ai des pistes, voilà, peut-être effectivement dans le journalisme, peut-être dans le marketing, mais voilà, j'ai pas de métier de rêve comme ça. Je me dis, ah ouais, ça vraiment, je veux le faire dans ma vie. Ouais. Voilà, donc c'est un petit peu dur et c'est pour ça justement que je trouve que c'est une super idée de faire des stages en entreprise qui nous permettent vraiment de découvrir ces milieux, c'est le monde du travail. Voilà, c'est vraiment intéressant.
0: Marie-Caroline Misère, il y en a beaucoup d'Alexandre dans toute la France.
2: Mais c'est la majorité des jeunes. Il y a une espèce d'injonction à dire vous allez choisir vos études parce que vous avez choisi un métier et qu'au fond, la question, c'est de savoir ce que l'on veut faire dès la cinquième. La grande majorité des jeunes nous disent « je ne sais pas ce que je veux faire ». Et c'est normal. Donc je pense que ce « je ne sais pas », il faut l'accueillir, l'écouter, et offrir justement une très grande diversité d'expériences. Il y a les entreprises, mais il y a aussi les associations, il y a aussi l'engagement personnel pour une cause. Tout ça constitue des expériences et on ne les valorise pas assez. Tout ce qui se passe, par exemple, autour de l'école, dans les clubs sportifs, dans vos activités artistiques, votre engagement personnel, ben ça, où est-ce que c'est valorisé, en fait, dans un grand CV qui rassemblerait toutes vos expériences et je pense qu'il faut peut-être avoir plus d'attention dans les échanges que vous avez avec vos enseignants, avec vos parents, avec vos proches, sur tout ce que vous avez développé comme compétences, non seulement dans le cadre scolaire, mais à côté. Ouais. Par exemple... voilà, on voit très bien que quand on fait du sport, on a des capacités de coopération, de stratégie, on aime être ensemble.
0: Il y a un esprit d'équipe.
2: Voilà, et tout ça, ce sont des qualités qui peuvent vous guider pour vous dire, bah tiens, c'est ce type d'expérience que j'ai envie de vivre plus tard, parce que c'est vraiment ça qui m'anime. Mais l'idée qu'on a une passion et qu'on a une vocation, c'est très rare en fait.
0: C'est un peu ce qu'on entend par les soft skills, Marie-Caroline Missire, hein, c'est un terme qui est assez récent, mais ce sont toutes ces compétences un peu cachées qui finalement peuvent servir dans l'entreprise.
2: Oui, alors cachées, mais qui sont essentielles aujourd'hui, surtout à l'ère où l'IA revisite absolument tous nos métiers. Cette capacité à être ensemble, à collaborer, à être créatif, toutes ces compétences vraiment spécifiquement humaines, je redis encore le mot partage parce que c'est absolument essentiel, s'exprimer correctement et en tout cas bien transmettre ce que l'on souhaite dire, ce que l'on souhaite, avoir une capacité d'écoute, une empathie, c'est ça, les soft skills, ça permet aussi de vivre avec les autres et d'être dans le monde professionnel souvent très apprécié. Et c'est des choses qu'on a tendance à minorer dans l'école traditionnelle, mais de moins en moins, puisqu'il y a un champ d'études, de compétences qui s'appelle les compétences psychosociales, qui sont un petit peu plus larges que les soft skills, et qui aident non seulement à bien vivre, être bien dans ses baskets, à lutter contre des phénomènes de dépression, d'image dégradée de soi, et d'entrer d'une meilleure façon dans les apprentissages.
0: C'est un peu dans les socles.
2: Donc c'est vraiment important pour sa carrière d'élève et pour sa carrière professionnelle.
0: Alors Foucault, je me tourne vers toi maintenant. Hein. Pareil, même question qu'Alexandre tout à l'heure. Comment s'est passée la recherche de ce stage? Comment en es-tu arrivé à RCF Notre-Dame?
3: Bah, moi, personnellement, il y a ma mère. Forcément, j'avais des idées de ce que je voulais faire. Donc le journalisme, ça m'intéressait. Je voulais découvrir ce que c'était un peu. Et grâce à mes parents, qui connaissent beaucoup de personnes, j'ai pu trouver un tuteur pour ce stage à Radio Notre-Dame.
0: Oui.
3: Parce que ça m'intéressait, je me disais, pourquoi pas journalisme? Parce que, tout comme Alexandre, je savais pas trop quoi faire, mais j'avais plus d'idées sur quoi m'orienter.
0: Oui.
3: Mais il faut pas seulement chercher ce qu'on veut faire, mais aussi où on peut être bon. Est-ce que ça sert à rien de faire un métier où on n'est pas bon, même si on l'aime?
0: Donc ce sont tes parents qui t'ont un peu aidé quand même à trouver ce stage. Ouais. Alexandre, c'est toi qui t'es débrouillé tout seul pour ça?
1: Alors non. Ma mère avait des contacts justement qui m'ont amené à RCF Notre-Dame. Mais effectivement, j'ai eu un peu d'aide de mes parents, oui.
0: D'ailleurs, Marie-Caroline, c'est quelque chose qu'on peut lire dans votre enquête. 60% des familles gèrent elles-mêmes la recherche de stage.
2: Ah bah c'est la réalité, c'est ce que j'ai

0: évoquait tout à l'heure.
1: Est-ce que c'est grave ça? Parce qu'on dit souvent, il faut aussi utiliser le réseau qu'on a, et ça passe aussi par les parents.
0: C'est assez naturel. Et les parents ont envie d'aider, ils font appel à leurs connaissances ou on dit leur réseau quand il est plus large pour faire réussir leur enfance. Il n'y a rien de condamnable à ça, surtout pas. En revanche, on bute assez rapidement sur des questions d'inégalité entre les enfants qui ont cette possibilité-là et ceux qui ne l'ont pas.
1: Ouais.
0: Et ça pose des problèmes quand même concrets dans les établissements, puisqu'il y a un certain nombre d'élèves qui se retrouvent un petit peu sur le carreau, qui n'ont pas trouvé de stage et qu'on accueille dans l'établissement pour trouver d'autres solutions. D'où le fait d'essayer de construire ces alliances dont je parlais tout à l'heure au niveau de l'établissement pour se dire on va essayer d'accompagner tous les élèves, quel que soit leur milieu social, quel que soit le réseau de leurs parents, pour qu'ils puissent avoir le meilleur stage, parce que ça, c'est souhaitable. Mais ne condamnons pas les parents qui aident leur enfant. Je pense que c'est évidemment naturel.
1: On marque une petite pause dans cette émission. Je pense donc j'agis sur RCF Notre-Dame. On se retrouve dans un instant, toujours avec vous, Marie-Caroline Missire, pour représenter le think tank Vers le Haut. Et puis avec Alexandre et Foucault, qui nous accompagnent jusqu'à 11h. Les deux stagiaires de RCF Notre-Dame, cette semaine, ils ont de la chance d'être avec nous, parce qu'on leur fait vivre quand même une immersion en studio. Et ça fait rêver beaucoup de jeunes. Vous nous appelez également pour participer et réagir au 01 56 56 44 00. À tout de suite.
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1: Il est presque 10h30 sur RCF Notre-Dame. On parle des stages en entreprise ce matin. Peut-être que vous en accueillez au boulot. Eh ben, racontez-nous un peu comment se déroule cet accueil. Et puis, parlez-nous de vos enfants et petits-enfants. Quels souvenirs ont-ils de ces stages? Vous nous appelez au 01 56 56 44 00.

0: Ça sent déjà l'été avec Jean-Louis Aubert, merveille pour vous accompagner en ce mercredi matin sur RCF Notre-Dame. Le mercredi, c'est le jour des enfants, ça tombe bien puisque ce matin on parle des stages notamment de seconde, puisque dans de nombreuses entreprises accueillent des stagiaires, c'est le cas de RCF Notre-Dame avec Alexandre et Foucault que vous entendez depuis le début de cette émission, et puis notre invitée Marie-Caroline Missir, déléguée générale du think tank Vers le Haut. Je vous lis un message de Fabrice qu'on a reçu par mail à direct@rcf.fr. Mon premier témoignage concerne ma fille aînée qui a eu la chance en seconde d'intégrer le cabinet d'un ami avocat. Ça confirme les propos de votre invité sur l'importance du réseau des parents, réseau auquel nous avons fait appel tout au long des stages imposés lors de ses études supérieures d'avocate. A évoqué aussi le bouleversement que l'IA apporte dans ce domaine où des tâches confiées jusqu'alors à des stagiaires le seront possiblement à des agents IA. Il a raison Fabrice de dire ça.
1: Sur les agents IA, absolument. D'où l'insistance que j'ai eue tout à l'heure pour tout ce qui était soft skills, créativité, interactivité, collaboration. On vit un moment très, très intéressant, très, très excitant. L'arrivée de l'IA, c'est un petit peu comme l'arrivée de l'électricité, l'arrivée de l'imprimerie. Ouais. Vraiment, on ne se rend pas compte à quel point ça va complètement transformer nos vies. Mais aussi très stressant pour les jeunes et notamment sur l'évolution des métiers. On est dans un environnement totalement inconnu. Vous me direz, il y a quelques décennies, Internet est arrivé à rebattre les cartes d'un certain nombre de compétences, de professions. Mais je pense que le changement est plus radical. Donc, il me semble que outre le fait d'avoir des expériences, comme le dit votre auditeur, de faire appel à, de diversifier ses expériences, etc. Je pense qu'il ne faut pas avoir peur, mais être très conscient et mettre le paquet sur tout ce que vous pourrez apporter en vous distinguant de ces IA. Ouais. On peut demander plein de choses à son IA, mais ce qu'elle fera jamais, c'est développer des compétences spécifiquement humaines avec vous. Vous pouvez lui déléguer des tâches, donc apprendre, je dirais, à expliciter clairement son besoin de connaissances, de travail, etc. Donc vraiment mettre le paquet sur le langage, la façon de s'exprimer, le vocabulaire. Et un autre mot-clé, c'est le discernement. Mmh. C'est-à-dire discerner, alors ce qui est fait par l'IA, ce qui n'est pas fait par l'IA, mais aussi cette capacité à aborder le réel en se disant « quel est mon besoin aujourd'hui ?» C'est assez différent de remplir une barre de recherche sur Google, en fait, de parler à une IA. Donc, quand on dit, oui, il y aura des agents, peut-être, mais ce qu'il faut apprendre à faire, c'est apprendre à organiser suffisamment son travail pour être capable de dire quelle est la tâche que j'ai besoin de faire aujourd'hui, comment je vais l'organiser, comment je vais la décrire précisément, voilà, et essayer de monter en compétences. On va devoir augmenter nos capacités humaines et nos compétences avec ce qui se passe aujourd'hui. Mais c'est très inquiétant pour les parents et pour les jeunes, néanmoins.
0: Ça, c'était pour la partie IA. Dans le témoignage de Fabrice, pardon, j'entends aussi que l'IA peut remplacer des tâches confiées à des stagiaires. Là, on parle peut-être de stage en études supérieures, hein. Le rôle d'un stagiaire comme Alexandre et Foucault qu'on accueille ce matin n'est pas forcément de remplacer un salarié ou de leur confier des tâches, Marie-Caroline Missir.
1: Oui, effectivement, ça met le doigt sur ce qu'on attend d'un stage, voilà. De fait. Là, je pense que si on parle des stages dans l'enseignement supérieur qui sont vraiment une préparation à l'emploi et qui peuvent déboucher sur une embauche, effectivement, on le voit bien dans ce qui se passe dans d'autres pays peut-être plus avancés que nous
0: en Suisse,
1: en matière d'intégration de l'IA au quotidien aux États-Unis, il y a des destructions d'emplois et notamment d'emplois des plus jeunes. Alors en Suisse, je ne sais pas, peut-être que vous avez des statistiques, mais en tout cas, oui, on en est là aujourd'hui. Est-ce que ces destructions d'emplois sont un peu opportunistes? Est-ce que l'IA a bon dos dans un moment de crise économique mondiale majeure? Voilà, les approches et les analyses peuvent différer. En revanche, ce qui ne change pas, c'est qu'il faut mettre le paquet sur ce que je disais tout à l'heure, c'est-à-dire les savoir-être pour les jeunes, la maîtrise de la langue, et de la langue française d'abord, hein.
0: Ouais.
1: Bien s'exprimer,
0: ça,
1: très bien écrire, c'est ça que ça change quand même l'IA aujourd'hui, hein. C'est-à-dire très très bien être en mesure d'expliciter sa valeur ajoutée, son travail et la collaboration, être capable de collaborer avec les autres. Et ça, encore une fois, une IA ne fait que reproduire à l'infini, sur la base de statistiques, des expériences précédentes. Donc l'IA ne se projette pas dans l'avenir, l'IA n'invente pas, ne crée pas, ou en tout cas, toujours moins bien qu'un humain. Il faut être très persuadé de ça et pas se laisser envahir par des peurs, des fantasmes, etc.
0: On va accueillir Marie-Josée. Bonjour, bonjour Marie-Josée.
2: Oui, bonjour à tous. Bonjour à tous. Je suis très très très très âgée, disons. La première chose que je voulais faire, c'est que je ne voulais pas faire, c'est un métier assis. Et deuxièmement, que si on est né, c'est que on a une tâche à faire dans le monde. Chacun de nous a une tâche, quelque chose à faire, quelque chose d'irremplaçable, puisqu'on est né. Voilà. Et qu'est-ce que je pourrais vous dire?
0: Vous-même, Marie-Josée, est-ce que vous avez fait des stages dans votre parcours?
2: Ah ben non, ça ne se faisait pas. Ça ne se faisait pas. Et j'ai 94.
0: Bon, ça ne s'entend pas.
2: Les stages ont commencé avec les enfants.
0: Très bien.
2: Ils ont fait, je me rappelle plus très bien, parce que maintenant c'est leurs enfants qui font des stages divers. Dans des médipôles, je ne sais plus comment ça s'appelle.
0: Ah oui. Écoutez,
2: des choses comme ça.
0: Merci Marie-Josée pour votre appel au 01 56 56 44. 00, Alexandre, je me tourne vers toi. On entend de la part de cette auditrice qu'elle n'a pas eu la chance, je pense, de vivre un stage. Toi, tu considères ce stage que tu es en train de vivre à RCF Notre-Dame comme une chance? Est-ce que tu as envie de le vivre à 100% ce stage?
3: Bah, bien sûr. Bah, déjà, une chance inouïe d'être sur le plateau ce matin. Franchement, j'ai une équipe qui accompagne, donc franchement. C'est une énorme chance qu'on a, et c'est pour ça que je pense effectivement faut la saisir et la vivre à 100%, c'est sûr.
0: Foucault, quand on parle avec tes camarades de classe qui font également un stage de seconde en même temps que toi, est-ce qu'ils sont heureux du stage qu'ils sont en train de faire, par exemple?
4: Bah oui, je pense qu'ils sont heureux, vu que c'est ce qu'ils ont choisi de faire. Donc forcément, s'ils l'ont choisi, c'est ce qu'ils aiment.
0: Ouais.
4: Mais moi aussi, je suis content d'être là. Honnêtement, ça a dépassé mes espérances. Être ici, comme l'a dit Alexandre, c'est un peu incroyable. Il n'y a pas beaucoup de personnes qui le font.
0: Ouais.
4: Donc, c'est vraiment une chance d'être ici.
0: Marie-Caroline Missière, comment vous réagissez à ce qu'on a entendu de la part de Marie-Josée?
1: Bah, c'était beau ce qu'elle nous disait, Marie-Josée. Chacun a une tâche,
0: ouais,
1: sur Terre, une mission. Il y a la question du métier, des métiers. Déjà, il n'y a pas qu'un métier. On commence par quelque chose, on va vers autre chose.
0: Comme vous, hein, vous êtes un peu l'exemple, vous avez tout fait.
1: On peut faire pas mal de choses. Et donc, ça déstresse un peu par rapport à cette angoisse de Parcoursup, en se disant, ouais, il faut que je choisisse quelque chose qui va être absolument décisif pour toute ma vie. Marie-Josée nous dit avec son recul, on a tous une mission sur Terre, et c'est pas que le travail d'ailleurs. Et avoir un petit peu confiance aussi, se dire, il y a des choses que j'ai envie de faire là maintenant, je vais grandir, je vais évoluer. Et puis, je vais contribuer, encore une fois. Ça me fait penser à ce que dit Marie-Josée sur... C'est bien Marie-Josée, j'espère.
0: Oui, Marie-Josée.
1: Voilà, à l'engagement dont on parle peu quand on parle de l'insertion professionnelle des jeunes. L'engagement est aussi une voie vers l'épanouissement professionnel, la contribution sociale, l'engagement dans une association, dans un mouvement scout, le fait de servir les autres... voilà, autant d'expériences de vie qui peuvent ensuite devenir de vrais projets d'insertion professionnelle. Donc je crois qu'il faut être très très ouvert et se rappeler, comme cette dame de 94 ans, que la vie est longue et pleine de surprises.
0: Exactement. Dans votre enquête publiée avec le MEDEF, Marie-Caroline Missire, entre Verlou et le MEDEF, vous proposez aussi des choses. Vous, c'est vraiment « je pense, donc j'agis ». C'est comme le nom de cette émission, donc c'est parfait. Avec des leviers pour essayer justement de repenser l'encadrement des stagiaires.
1: Oui, alors je voudrais insister notamment peut-être sur un sujet qui n'est peut-être pas assez pris dans les organisations. Peut-être qu'à un moment donné, on a besoin de s'intéresser un petit peu plus aux jeunes. Donc les sujets de formation, de collaboration avec l'établissement scolaire en amont, encore une fois à l'échelle d'un territoire, ça peut être extrêmement vertueux. Je ne sais pas quels sont les lycées de proximité ici. Alors, dans une grande ville, évidemment, c'est plus facile. Mais tout ce qui peut être fait très en amont pour préparer cette insertion professionnelle des jeunes, donc la formation, ça peut être aussi l'occasion d'accompagner les collaborateurs sur la connaissance des publics jeunes, sur le fait que, dans cette période-là, ils vont transmettre quelque chose, les collaborateurs. Donc, se dire... Tiens, c'est aussi une façon de motiver ces équipes en se disant qu'est-ce que j'ai envie de transmettre, finalement quel est mon métier, et puis inversement de s'intéresser aux jeunes, qui sont ces jeunes, quels sont leurs parcours, etc. Donc je pense se mettre dans une posture, on a aussi à apprendre quelque chose. Donc ça, c'est
0: le volet formation. Hein, c'est ce que vous dites, une culture commune d'accueil.
1: Une culture commune, et je crois vraiment que cette idée, peut-être qu'on n'a pas développée dans cette étude, mais de jumelage entre un établissement, une entreprise ou une association. Pensons aussi aux territoires ruraux où il y a peut-être moins d'entreprises qu'ailleurs, peut être extrêmement vertueuse pour avoir une relation dans le temps long et d'associer aussi non seulement les acteurs économiques, mais les acteurs associatifs, les établissements publics dans cette dynamique. Donc anticipation, formation, organisation. J'aime bien aussi les entreprises qui proposent des parcours aux jeunes. Ils les accueillent pendant... une semaine, 15 jours.
0: Avec un emploi du temps bien
1: voilà,
0: dessiné.
1: Ils vont essayer d'accueillir plusieurs jeunes ensemble, un petit peu comme une petite classe qui va passer dans plusieurs services, etc.
0: C'est exactement ce qu'on avait fait à RCF Notre-Dame. Bravo. On ne le fait plus parce que moins d'effectifs, donc forcément il faut se réorganiser un petit peu.
1: C'est ce qui se passe aujourd'hui, ça pèse un peu. Peut-être que la période est mal choisie, encore une fois, sur la fin d'année. Mais en gros, notre message, c'est prenons appui sur cette expérience qui va évoluer, sur cette obligation d'accueillir des stagiaires, pour en faire une opportunité pour les salariés et changer son regard sur les jeunes aussi. Je pense que ça, c'est extrêmement important. Oui. Donner la parole et pas simplement être dans une posture haute. Nous savons ce qu'il faut que tu apprennes. On a aussi beaucoup de choses à apprendre des jeunes.
0: C'est hyper intéressant quand vous parlez justement de cette culture commune d'accueil. Alexandre, toi, qu'est-ce que tu attends des équipes ici en présence, des salariés? Qu'est-ce que tu attends d'eux?
3: Ce que j'attends d'eux, peut-être qu'ils répondent à mes questions, effectivement, sur mon avenir. Donc j'ai beaucoup de questions. Voir comment ils travaillent, en quoi consiste leur métier, comment à quoi ressemble une journée type, des choses comme ça. Voilà, et effectivement. Voir un peu le cadre de l'entreprise, quoi.
0: Et t'arrives à aller voir chacun un peu pour demander ça?
3: Alors, je suis de nature très timide, donc c'est un peu compliqué. Mais là, je prépare déjà des petites questions à poser à chacun, voilà, pour nourrir aussi mon rapport de stage que je dois fournir à la fin du stage. Et voilà.
0: Et toi, Foucault?
4: Moi, comme Alexandre, il m'aide à découvrir leur métier, parce que c'est un peu ça le but du stage, c'est découvrir un milieu de travail et comment ils travaillent, et ça c'est nous donner envie de faire ça. Donc oui, ils me permettent de découvrir ce que c'est pour eux le travailler ici, comment ils travaillent et pourquoi ils font ça.
0: Marie-Caroline Missire, c'est ça qui peut être aussi un peu compliqué avec les stages d'observation, c'est d'être un petit peu laissé sur le carreau. On ne s'occupe pas du tout des stagiaires, et à l'inverse, les stagiaires ont l'impression qu'on ne s'occupe pas du tout d'eux. Il y a une ligne de crête?
1: Encore une fois, ça repose aussi sur la capacité à aller vers l'autre. Donc, c'est normal d'être timide, et c'est plutôt je crois, une qualité aussi d'avoir un peu de réserve. On a tendance à survaloriser aussi les profils qui sont très à l'aise. Ouais. Enfin, bon,
0: mais il ne faut pas hésiter, en tout cas.
1: Voilà, donc aller vers l'autre, que ce soit pour le salarié ou que ce soit pour le jeune, et créer des occasions de rencontre. Donc ça aussi, ça se prépare, ça s'organise, parce que sinon, effectivement, la tentation est de subir la présence
0: de vivre
1: des stagiaires,
0: le stage.
1: Ou de, pour les stagiaires, de subir leur stage. Donc, encore une fois, voilà, c'est un moment dans l'année qui doit être une opportunité de rencontre avec cette jeunesse qui n'a pas toujours l'espace qu'elle devrait avoir dans notre société, qui est souvent caricaturée, qui est souvent, en tout cas, stigmatisée. Voilà, créer ces opportunités de rencontre, transmettre évidemment, accueillir avec un grand A. Voilà, on peut en faire un moment de joie et un moment d'apprentissage. C'est pour ça que j'insistais sur la formation très en amont des collaborateurs. Par exemple, ça peut être aussi un moment de dialogue sur un sujet qui moi me passionne depuis longtemps, mais qui traverse toutes les familles, tous les parents, donc tous les salariés, qui intéressent beaucoup les gens en ce moment, qui sont les réseaux sociaux, la place des outils numériques dans la vie des jeunes, etc. Ça peut être l'occasion de créer un dialogue, d'avoir un moment d'apprentissage. Voilà, essayons de trouver des opportunités pour profiter de l'expérience des jeunes et d'en nourrir l'entreprise. Ça peut nourrir plein de métiers, de leur faire tester des applis, leur faire tester des services numériques, leur soumettre des idées de graphisme en disant est-ce que je trouve que c'est au goût du jour, etc. Voilà, ils ont énormément de choses à nous transmettre eux aussi. Et c'est dans cette relation qu'il faut repenser ce moment d'accueil des stagiaires.
0: Alexandre Evoucou, on va vous faire stagiaire, on va vous faire tester la nouvelle application mobile RCF Notre-Dame et vous nous ferez des retours. Je rappelle que vous pouvez d'ailleurs la télécharger gratuitement sur l'App Store si vous avez un iPhone ou sur le Play Store si vous avez un téléphone Android. Vous continuez de nous appeler en direct au 01 56 56 44 00 pour nous parler des stages.
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0: On arrive doucement à la fin de cette émission, ça passe très vite, hein, Marie-Caroline Missière. Vos souvenirs de radio doivent confirmer tout ça. Je rappelle que vous êtes toujours la déléguée générale de Verluo, ça n'a pas changé depuis le début de cette émission. Sur le rapport de stage, j'aimerais aussi qu'on en parle, parce que, Foucault, est-ce que tu vois ça comme un poids que tu dois porter pendant tout ce stage et après, ou alors comme une opportunité de raconter vraiment ce que tu as vécu?
4: Bah, je trouve que c'est une opportunité parce que pour les personnes qui sont de nature timide, ça les oblige à aller vers les autres.
0: Oui.
4: Et en plus, ça fait, on peut raconter ce qu'on a vécu, comment on l'a vécu et ce que ça nous a apporté. Donc je trouve que c'est quelque chose de bien.
0: Et toi, par exemple, sachant que tu restes avec nous jusqu'à mardi, oui, je crois, est-ce que tu as commencé à écrire ce rapport de stage?
4: Pas encore. Bah,
0: mais tu as pris des notes.
4: Oui.
0: Ouais. Bon. Oui. Et toi, Alexandre?
3: Et bah, moi je dirais que effectivement ça apporte forcément une petite pression, mais que je pense que ça peut être une bonne pression, comme a dit Foucault, pour plus aller vers les employés, vers ceux qui s'occupent de nous, et à plus poser des questions, et que ça nous permettra forcément de mieux découvrir le monde du travail et la société dans laquelle on travaille.
0: Le rapport de stage, Marie-Caroline Missy, on en parle?
1: Bah, on sera peut-être très tenté de le faire avec une bonne IA.
0: C'est pas faux. Voilà, donc, à notre époque, ça n'existait pas.
1: Je pense qu'il faut effectivement repenser l'approche du rapport de stage au regard des outils qui sont à portée de main aujourd'hui.
0: C'est marrant, pardon, je vous coupe, Marie-Caroline, mais quand nous, on devait faire des rapports de stage, enfin, vraiment, moi, je voyais ça comme un poids, comme un fardeau il fallait absolument bosser dessus, on ne savait pas comment s'y prendre, il fallait faire 40 pages minimum. Enfin,
1: bon, c'est un exercice académique qui peut être très riche. Encore une fois, c'est la manière dont il est porté par les enseignants, dont il est présenté. Il fait l'objet d'une restitution orale. Ça peut être aussi une opportunité de valoriser pour des élèves qui sont moins à l'aise dans des parcours scolaires très traditionnels, d'autres types de compétences. Une aisance à l'oral, une envie de transmettre leur expérience. Et puis la forme de ce rapport peut aussi évoluer au regard de ce que j'ai dit sur maintenant l'accès à des outils qui permettent une rédaction très facile. Donc encore une fois, la place de l'oral sur lequel s'appuie, qui va s'appuyer sur ce rapport de stage, est encore plus valorisée au regard de la période dans laquelle on est. Donc je pense qu'il faut se saisir de ce rapport à la fois pour se dire, tiens, par exemple, dans le cas d'espèce de ce stage que vous vivez, ça peut être aussi une occasion de s'exercer à l'interview. Vous allez rencontrer des collaborateurs et vous allez faire des interviews dans votre stage, j'en sais rien. Ça peut avoir un sens très pédagogique. Et puis ensuite, l'exercice de la restitution à l'oral permet aussi de développer d'autres compétences. Donc, fardeau, oui, d'accord, mais c'est aussi un exercice important pour réfléchir à ce qu'on a appris, pour écrire, pour rassembler ses idées, pour les organiser, pour connaître aussi l'organisation, l'histoire de la radio dans laquelle vous êtes accueillis. Bon, voilà, je crois qu'il y a des objectifs pédagogiques qui sont explicités par vos enseignants et il ne faut pas hésiter à investir ça avec vos profs.
0: Bon, vous notez, hein, Alexandre et Foucault. Alors, cette actualité des stages, si on fait cette émission ce matin, c'est aussi parce que on a appris il y a quelques semaines le décès d'un stagiaire d'observation en seconde, qui était percuté par un chariot élévateur. C'est une sombre histoire. Alors évidemment, on ne va pas généraliser non plus tout ça, mais en tout cas, ça nous permet aussi de parler de cette étude que vous avez menée, Marie-Caroline Missire, avec le MEDEF, sur la sécurisation de ces stages. Si le cadre est exigeant et bien pensé, on pourrait éviter ce genre de drame.
1: Alors malheureusement, ce genre de drame arrive et pas simplement cette année.
0: Oui.
1: Bien sûr, il faut tout faire pour éviter cela. La préparation, l'anticipation, la sécurisation. Au maximum, il y a des environnements de travail qui sont plus dangereux que d'autres. Pensons à tous les lycéens professionnels, par exemple, qui sont parfois dans des environnements de travail, en stage, qui peuvent constituer un danger. Donc, dans toutes ces entreprises, il y a un certain nombre de procédures de sécurité à respecter. Je pense que ça nous remet dans l'objectif, et d'ailleurs c'est ce qu'a dit le ministre Édouard Geffray, de bien préparer ces périodes-là, d'anticiper au maximum avec les entreprises la qualité d'accueil des stagiaires, et puis d'essayer de changer un petit peu les modalités, c'est ce qu'il a dit aussi. Mais malheureusement, l'ensemble des mesures qui peuvent être mises en place n'empêche pas ce type d'accident extrêmement regrettable, extrêmement triste pour ce jeune et pour sa famille.
0: J'aimerais qu'on écoute Marguerite au 01 56 56 44 00. Bonjour Marguerite.
6: Bonjour Victor et bonjour à votre invité. Voilà, je voulais vous dire que chez nous, dans notre école, le stage était en première. Il y avait un rapport de stage que chaque élève devait faire. Et je dois dire que ça se passait bien. Et si par malheur un jeune, un lycéen ne pouvait pas avoir de stage ou n'en avait pas trouvé, à ce moment-là, on pouvait l'aider. Mais je trouve que c'est une bonne manière de mobiliser à la fois les professeurs, les parents, les copains, les amis des copains, etc., pour trouver quelque chose. Et je me souviens d'une de mes élèves qui avait été absolument offusquée parce qu'on lui demandait de servir le café. Et elle me dit, j'ai l'impression que je suis là simplement pour servir le café. Alors, ou pour coller les enveloppes. Alors je lui dis, écoutez, vous pouvez très bien servir le café avec gentillesse, coller les enveloppes avec gentillesse aussi, et dire que vous aimeriez aussi faire autre chose. Mais ne pas se braquer, et puis ne pas non plus prendre les stagiaires pour des petites mains, quoique dans tous les métiers, on peut être des petites mains et chaque personne a de l'importance.
0: Merci Marguerite.
6: Voilà.
0: Merci beaucoup de nous avoir raconté ces souvenirs sur RCF Notre-Dame. Rassurez-moi, Foucault, Alexandre, on ne vous a pas demandé de faire des cafés.
3: Non,
0: mais j'en ai envie d'un d'ailleurs. C'est une image d'Épinal, ça, les stagiaires qui font des photocopies ou des cafés. Marie-Caroline Missire.
1: Bon, certainement que non.
0: Il y a eu quand même.
1: On fait un petit peu plus attention aujourd'hui. Mais ce qui est intéressant dans le témoignage qu'on vient d'entendre, c'est effectivement la possibilité de décaler. C'est ça, probablement que c'est un établissement privé qui a pris la liberté de se dire tiens, on va faire ces stages en première.
0: C'est ce qui m'est arrivé. Ouais.
1: Je me demande quand même sur l'année de première, qui est quand même une année extrêmement chargée, avec maintenant deux examens, le bac de français, le bac de maths.
0: Moi, c'était en décembre.
1: La préparation de Parcoursup. Mmh. Est-ce que ça rajoute pas un petit peu de pression,
0: non,
1: vous avez raison. De stress? Bon, voilà, mais ça va faire partie, si on suit ces annonces d'Edouard Geffray, de la possibilité de séquencer un peu les stages sur d'autres périodes de l'année. Est-ce qu'on continuera à faire le café? En tout cas, j'accueille un stagiaire de seconde lundi.
0: Ah bon.
1: Je vais être attentive après cette émission.
0: Et ben on partagera nos expériences,
1: bien
0: Marie-Caroline.
1: Appliquer ce que je vous ai dit au micro et surtout
0: pas de café.
1: L'envoyer à nous faire le café.
0: Qu'est-ce qu'on fait de ces stages de seconde? On les maintient, mais on les repense?
1: Il faut absolument les repenser. Et je pense que les mesures sont prises et vont aller dans ce sens-là. Deux choses, appuyons-nous sur les alliances éducatives au niveau local et puis faisons confiance aux établissements pour organiser dans une logique pédagogique et dans la logique qu'ils souhaitent mettre en œuvre les périodes de stage les plus cohérentes avec le parcours qu'ils proposent aux élèves. Voilà. Faisons-leur confiance et faisons confiance aux jeunes.
0: Merci Marie-Caroline Missière. Un plaisir de vous entendre,
1: merci
0: de vous avoir rencontré, délégué général du think tank Vers le haut. Merci Alexandre Ifoucault. Et on vous souhaite une bonne fin de stage. J'espère.

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4: Nous avons choisi plusieurs films à voir, La bataille de Gaulle, Francesca Giovanni, Betz, l'affaire Zanetti. À voir ou pas, à en parler en tout cas avec vous trois, Marie-Noël Tranchant, Dominique Borne et Bernard Mignoni. Bonjour à vous.
5: Bonjour Christophe.
4: Nous commençons, si vous le voulez bien, par La bataille de Gaulle de Antonin Baudry avec Simon Abkarian, Simon Russell Beal et Florian Le Sieur. De ce film de 2h40, je garderai La manifestation des jeunes à l'Arc de Triomphe, La bataille de Bir Hakeim et La belle incarnation de Churchill par Simon Russell Beal. Mais Simon Abkarian, qui est un très bon comédien, multi-récompensé aux Molières, auteur, comédien entre autres chez Ariane Nouchkine, n'est pas Charles de Gaulle. Anthony Baudry, le réalisateur, montre bien la solitude du général à Londres, mais passe complètement à côté du personnage, c'est mon point de vue. Sans doute n'avons-nous pas la même lecture des passionnants mémoires de guerre. Vous êtes sûr que nous devrons voir la deuxième partie, ou bien on sera déjà à la grille d'été? Bon, en tout cas, je vous laisse entendre la bande-annonce.
6: As the situation gets darker and darker, surrender now seems inevitable. Only a madman would continue this fight.
7: Le gouvernement français vous a déchu de votre nationalité. Et la cour martiale vous a condamné à mort.
8: Autre chose?
9: Partout, des réseaux sont en train de se former. Ils ont la rage au cœur. Ils veulent se battre.
10: La France n'a pas capitulé.
11: Vous n'êtes pas la France!
12: Nous sommes la France.
13: Vous?
12: Nous.
14: You chose our side. The side of freedom. You see a child attacked by savages. You step in.
15: La France n'est pas un enfant, monsieur le président. Elle a toujours continué à se battre.
16: Compte occuper la France, l'amputer d'un tiers.
17: Perhaps we need to talk to Roosevelt.
16: No. Anthony. We need to win this war.
18: Une seule bataille décidera de tout. Et je vous la confie.
19: À partir de mon ordre de feu, celui qui n'attaquera pas l'ennemi à chaque fois qu'il le peut fera relever ton commandement.
18: Je n'ai pas d'autre option.
1: Je veux que le monde sache que nous sommes invaincus.
5: Nous devons être libres.
9: J'y arriverai.
5: Ne reculons pas.
7: Nous ne nous soumettons pas.
18: Je suis seul face à l'Amérique et seul l'Amérique compte.

0: Alors, est-ce que Simon Abkarian vous a convaincu dans le général de Gaulle,
1: moyennement, mais j'aime bien le comédien. Mais bon,
0: le comédien est formidable.
1: Il a fait ce qu'il pouvait, je crois que c'est pas... Voilà, ben, c'est à la fois une épopée, la formation de la résistance à Londres et en Afrique, une leçon d'histoire qui revient aux origines, justement, de ce mouvement, et un portrait, celui donc de Gaulle, fait par Simon Abkarian, qui incarne sa statue en mouvement, à la fois distant, obstiné, orgueilleux, hautain et implacable. Il le joue, c'est une statue en mouvement. Oui. Il y a cette allure-là, un petit peu, peut-être un tout petit peu trop. Voilà, mais il donne vie à un symbole et relief à un homme dévoré par la légende. C'est un film d'action et de réflexion, où l'intime n'a pas sa place, sauf dans une courte séquence où on voit De Gaulle avec sa femme et sa petite fille trisomique.
0: Oui, Anne.
1: Mais
0: enfin, ils sont juste là à s'enlacer, alors que dans les mémoires, il dit, comme tous les dimanches, nous allions au cinéma. Ouais. J'aime bien cette phrase.
1: Oui. Et il faut savoir que De Gaulle avait un médaillon sur lui de cette petite fille, qui est morte très jeune, et qu'il aimait beaucoup.
0: Et qui a été enterrée à Colombey, les deux églises.
1: Oui. Donc il y a ça, il y a donc à part ça et autrement, il y a surtout l'antagonisme avec Churchill, un peu caricaturé tout de même. Le même Churchill qui avait dit de toutes les croix que j'ai portées, la croix de Lorraine fut la plus lourde. Mais il avait de l'esprit. C'était pas ce vieillard éructant qu'on nous montre. Churchill, il avait beaucoup d'humour. Il résumait les situations avec brio en général. Donc c'est à la fois un livre qu'on feuillette d'histoire partiale et partielle. C'est un moment pris sur le vif. Autour d'un homme, figure tutélaire dont tous les partis se réclament aujourd'hui, de l'extrême droite à l'extrême gauche, ça sert tout. De Gaulle, ça sert toujours aujourd'hui. Ça sert tout le monde et personne. Voilà, c'est une légende en marche, donc avec un héros qui croit en la France et surtout en lui-même, puisqu'il se prenait pour la France, faut pas l'oublier. Donc c'est un spectacle qui apprendra sans doute beaucoup de choses aux plus jeunes, un petit peu moins aux plus vieux, qui douteront, qui seront peut-être plus sceptiques, mais le spectacle est là, c'est certain.
0: Mais plus jeune, ça va donner une mauvaise idée. Oui, parce que quand vous voyez comment De Gaulle doute dans ses mémoires, et c'est après la première année où il y a ce grand show où il parle, et il dit maintenant, je vais devoir rester De Gaulle. Oui. Et il va parler de lui à la troisième personne du singulier, disant, c'est un personnage que je dois rentrer dans ce personnage.
1: Oui.
0: Et c'est très beau, et on ne voit pas du tout cette humanité dans le film.
1: Non, c'est pas...
0: Il n'est pas humain du tout.
1: Il n'est pas très humain. Mais moi, j'attends sans y croire un troisième volet qui n'existe pas sur De Gaulle et l'Algérie, ce sera intéressant. Et là, on verrait un De Gaulle beaucoup plus ambigu et beaucoup plus politique.
2: Mais beaucoup plus âgé aussi.
1: Et beaucoup plus âgé, il a 68 ans au moment où il a pris le pouvoir. Mais merci de me le rappeler. Il est né un an, un mois avant le siècle. Okay. Oui, 1890. Donc, quand il est dans l'histoire, il a déjà 52 ans à peu près, là, dans notre histoire. Mais ça aurait été intéressant. Mais ce film sur l'Algérie, on ne l'aura pas, franc.
0: Marie-Noëlle.
3: Eh bien, moi, je suis beaucoup plus favorable au sens où j'ai été étonnée et embarquée très vite dans cette vision de BD héroïco-humoristique qui impose tout de suite la figure légendaire de Don Quichotte.
0: Absolument,
3: Je ne savais pas que Antonin Baudry s'y référait, mais parce que j'ai regardé après les critiques et les papiers, mais j'ai tout de suite pensé à Don Quichotte.
0: Ah bah quand il sort de l'avion, il y a un plan.
3: Cette bataille de Montcornet, c'est incroyable. C'est un paladin amoureux d'une dulcinée appelée France et qui accomplit des prouesses pour elle. Et c'est ça qu'il tient pendant tout le film. Et moi, je trouve ça étonnant et convaincant et séduisant. Ça commence dès la première séquence qui contient tout. Ça commence à Montcornet et tout de suite, on est... mais sidéré par ce De Gaulle à la fois impérieux, sûr de sa décision militaire et comique dans son obstination donquichotesque. Il commande
0: suivez
3: tout
0: ma main.
3: Oui, suivez ma main. C'est ça. Alors la réplique est quand même formidable. Je ne sais pas si c'est l'aide de camp ou quel lui dit c'est la débandade. Et lui, avec une trivialité grandiose, ai-je l'air de débander ? Rien que ça. Et le mot débandade contient, pour ceux qui ont un peu de mémoire, toute la tragédie historique en arrière-plan, la défaite militaire, l'exode. Oui, c'est la débandade complète. Et il y a un type qui dit, ben moi je ne débande pas. C'est quand même...
0: Oui, c'est très gaulien.
3: C'est, mais oui, c'est quand même... Voilà, oui, c'est un humour militaire. Mm. Comme le rappelait, j'ai entendu Simon Abkarian, justement, qui disait, oui, il y a un humour militaire de Gaulle. Il rappelait une réplique de Massu, un jour, de Gaulle l'aborde. Alors Massu, toujours aussi con, toujours aussi con, oui, et oui, Massu lui bien. Répond... Toujours gaulliste, mon toujours général. Bon, mais ça, c'est... Oui. Ouais. Mais c'est un humour militaire, en effet. Et donc, il est... Et alors ?
1: Mais non, mon frère.
3: Pour être connue, elle n'en est pas moins excellente.
0: Ouais,
1: ouais. Mais Churchill avait plus d'humour.
3: Donc, cette scène, elle est vraiment très emblématique du De Gaulle que veut montrer Baudry et qu'interprète... à mon avis, excellemment, Simon Abkarian. Il y a d'autres passages où on voit son espèce de solitude folle, pleine de chimères, oui. Quand il est face à Churchill et qu'il lui dit « La France, nous sommes la France, et qui nous ?» Il n'y a personne autour de lui. Et ben, là, tous ces fantômes qu'il va réellement rassembler quand même. C'est ça qui est étonnant. C'est un Don Quichotte qui poursuit des chimères et ces chimères vont devenir réalité. C'est très étonnant.
0: Charles de Gaulle
3: Charles de Gaulle est formidable. Je trouve le film intéressant dans sa construction puisqu'il est axé sur la double trajectoire de ce fou solitaire et de jeunes résistants en France.
2: Fernand.
3: C'est un jeune. Oui, mais il y en a d'autres autour de lui. Il y a la manif des étudiants. Où ils se sont promenés. C'est magnifique. On l'a rarement vu, je trouve, au cinéma. Mmh. Moi, j'en ai toujours entendu parler dans ma famille, mais avec De Gaulle sur les deux canapèches sur les épaules. De Gaulle. Mmh. C'était une trouvaille formidable. Mmh. Et cette jeunesse qui se lève.
2: Magnifique.
3: Ça, c'est très beau. Et on les suivra tout au long du film, dans ces deux fils dramatiques entrecroisés. Et puis l'élargissement ensuite. À l'empire colonial français, l'extension. Alors, bien sûr, il y a beaucoup d'entorses à l'histoire, et puis d'impasses et d'omissions de toutes sortes. Mais bon, il fait un film. Il fait un film, et ce film se tient. Il y a une vision, il y a des personnages, des caractères formidables. Il y a la bataille de Bir Hakeim. Mmh. Qui est un moment assez impressionnant. Même. Il n'y a pas, on peut le regretter, parce qu'on voit Leclerc très rapidement, il n'y a pas le serment de Koufra, ça on peut le regretter.
0: On peut regretter aussi le passage très trop rapide de Jean Moulin.
3: Mais bien sûr, mais il y a beaucoup de choses, mais il était... Il y a beaucoup de choses qu'on peut...
0: C'est limite une caricature. Enfin,
3: Il y a beaucoup de choix qu'on peut discuter, mais il y a une vraie construction dramatique, forte, complexe, et puis ces peintures de personnages. Alors, Churchill est formidable aussi, est formidablement interprété. Donc rien que ça, je trouve que ça nourrit un film et une vision. Voilà,
2: Non, j'allais dire simplement, il ne faut pas s'étonner que Don Quichotte rencontre Jean Moulin. Mais par ailleurs, il faut quand même souligner la qualité artistique de l'ensemble. La réalisation est ample et sûre. L'interprétation, moi je suis d'accord avec Marie-Noël. Je trouve que Simon Abkarian est d'une altière justesse. Vous avez Benoît Magimel aussi, qui est d'une vigueur sans fêlure. Et je crois que c'est Simon Russell Beale, qui est humain, mais cocasse quand même, Churchill.
3: Très Churchill.
2: Et derrière l'armure. Et donc tout cela possède une enviable envergure. Et il y a quelque chose qui est... quelque chose que l'on voit assez rarement dans les biographies sur De Gaulle, c'est l'humour, la dérision. Et ça, ce grain de sel, ça empêche l'emphase.
0: Il y a cette jolie scène où il lui dit « Quelle est votre chanson préférée ?» Ils sont tous les deux après un dîner, ils sont en train de boire du whisky. Oui. Et Churchill lui dit « Quelle est votre chanson préférée ?» Et De Gaulle cherche, et Churchill chante une chanson, une comptine de son enfance, et De Gaulle chante en même temps que lui et dit « Oui, je comprends que ce soit votre préféré ». Ça, c'est un moment de grande, grande intimité que l'on a aussi dans les mémoires de ce moment de grande intimité avant les trahisons et avant le débarquement. Et puis Roosevelt qui va tout faire pour les
2: vincer.
0: Ouais, mais il y a des moments comme ça, juste, si vous voulez. Mais pardonnez-moi de vous avoir...
2: Mais surtout, on n'est jamais dans l'emphase, la lourdeur. Voilà. Alors que dans ce type de production... ça peut parfois être la grosse cavalerie, être quelque chose de pachydermique. Je n'ai jamais eu cette impression, aussi parce que la narration a beaucoup de santé. Dès le début, on va vous chercher, on vous prend par la main, et finalement, on ne vous lâchera pas beaucoup pendant 2h40. L'ennui n'est pratiquement jamais là. Sur 2h40, ce qui est quand même une performance. Et je suis aussi d'accord avec Marie-Noël sur le long épisode africain consacré au comportement héroïque des combattants français. Et cet épisode se démarque en raison de la rencontre entre concentration dramatique et souffle épique. Là, c'est tout autour de Benoît Magimel. Et c'est vrai, on se dit, est-ce qu'ils vont tenir? Est-ce qu'ils vont baisser les bras? Et c'est un épisode fameux et particulièrement bien incarné. En plus, l'ensemble arrive à faire preuve de pédagogie, sans sombrer ni dans la démagogie, ni dans l'hagiographie. Parce que quand même, c'est vrai qu'il est assez ridicule aussi, Gaulle. Et on ne cherche pas à le cacher. Et on voit quand même le choc des égaux, hein, des uns et des autres. Discrètement, mais que ce soit Churchill, que ce soit Roosevelt, ou lui, on voit que...
0: Darlan.
2: Ah, bah Darlan, c'est pire. Avec un Mathieu Kassovitz qui s'en sort avec les honneurs, hein, quand même. C'est pas si simple. Alors, vous me parlez de Darlan. Ça, c'est une faiblesse. L'absence de Laval peut quand même étonner.
1: Oui. On le voit. On l'aperçoit Pétain,
2: tout oui, bah, on fait plus que l'apercevoir. Il y a quand même deux scènes. Oui, oui. Mais Laval, ni de près, ni de loin. La musique pompier, quand même, finit par lasser. Hein. Dès le début, beaucoup trop expressive. Je suis surpris qu'on ne l'aurait pas dit que l'expression « peau de départ » en 1940, je suis désolé, c'est un anachronisme, ça encore. Personne ne dit « peau de départ » en 1940. Et puis, il y a même une faute de français avec la scène avec Jean Moulin. « Épar » au masculin, ça devient « éparse ». Et là aussi, je crois qu'il parle des réseaux « éparses ». Personne n'est là pour le leur dire. Et à titre personnel, autant l'acteur de Winston Churchill, je le trouve savoureux, mais physiquement, je trouve qu'il ressemble davantage à Alfred Hitchcock qu'à Winston Churchill. Maintenant, entre la liberté se tiennent ici deux vestales charmantes, la conviction et la pugnacité. Oui, le film réunit ici la colombe et les deux exquises.
0: Ça y est, je l'ai. Francesca Giovanni de Simona Izzo avec Esther Pantano, Primo Reggiani et Anna Ferruzzo. On est en Sicile en 1979. Francesca Morvillo est magistrate et elle rencontre le juge Falcone qui fait partie d'un pool anti-mafia. Ils sont connus pour leur détermination et ils œuvrent ensemble pour libérer Palerme de la Cosa Nostra. Ils vont vivre une histoire d'amour magnifique et jusqu'en 1992 où il meurt dans un attentat. C'est un film qui humanise une profession pas facile, celle des juges, où l'amour se montre comme la plus belle et la plus fragile des valeurs face à la corruption, aux gangs et à la mafia.
4: Ti presento Giovanni Falcone, un collega.
5: Piacere, dottoressa.
6: Salute, salute.
7: Crescono bevendo latte e mafia, hanno bisogno di noi.
8: Condividete gli stessi ideali, la giustizia, la lealtà, la volontà di cambiare il mondo.
9: Sì, pronto.
10: Mattarella, Terranova, dalla Chiesa.
11: È stato un massacro.
12: Nel mare nostro non c'è nessuno pesce cane.
13: È possibile che ci sia un prezzo da pagare se davvero vogliamo cambiare le cose.
14: È un oggetto sospetto!
15: Via, via!
16: Perché ti fanno questo? Perché?

0: Et oui, les juges sont très humains. Dominique.
1: Oui. Ben oui, c'est des amoureux qui sont normalement seuls au monde, mais eux ne sont pas tout à fait seuls, ils sont environnés par une faune menaçante. Les amoureux ont l'avenir devant eux, ils n'ont que la mort. Et c'est le film passe toujours d'un extrême à l'autre, comme ça. Il est très années 70, ce film, dans sa construction. Et c'est assez bien fait. Voilà. La mort l'aurait promise d'une manière ou d'une autre. Avant, Della Chiesa a déjà été tué avec sa femme dans sa voiture.
0: En 82.
1: Oui, oui. Merci pour la date. Voilà. Le film navigue ainsi entre la vie et la menace de mort, la beauté d'un amour fusionnel et l'horreur des attentats. Donc c'est la beauté et la laideur, c'est la beauté et l'horreur qui sont constamment en parallèle entre amour fou et menace. Ils continuent d'œuvrer et de remplir leur mission, car c'est ça aussi. Ils remplissent leur mission jusqu'au bout.

0: Ellie, finalement. L'amour est là, il est toujours là, il est là jusqu'au bout. C'est la démonstration un petit peu édifiante de ce film qui est cruel et réaliste, mais qui est assez réussi.
1: Très émouvant.
0: Très émouvant, oui. Ouais. Puis la fille qui joue est très belle, elle a un très beau visage.
1: Italienne,
0: très italienne.
1: Ouais. Marie-Noël.
2: Oui, c'est un film attachant parce qu'il aborde en effet la mafia et la lutte contre la mafia, question politique majeure dans les années 80-90, à travers les émotions et les sentiments intimes des personnages qui vivent leur vie quotidienne sous la peur et la menace constante. Et dès le début, le ton est donné par la voix off de Francesca qui dit « Palerme m'a toujours troublée ». Et la jeune magistrate est en train d'arriver, on la voit sur une scène de crime au port, où elle est accueillie par des réflexions machistes. Qu'est-ce qu'une femme vient faire ici, etc. Qui vient des femmes aussi, d'ailleurs. Le patriarcat n'est pas une idéologie en Sicile, c'est vraiment une réalité ancestrale, et Francesca doit l'affronter courageusement, dans son métier, mais aussi dans sa famille, dans son entourage. Une société qui ne comprend pas toujours son engagement. Et tout au long du film, on la voit tirer ce fil très féminin de la compassion, de la patience compréhensive vis-à-vis de la jeunesse, de la tendresse presque maternelle. Et son travail de fond avec le jeune Dino, qu'on a vu sur le port,
1: et qui est accusé des jeunes mineurs, hein,
2: et qui est accusé de ce jeune Dino qui est accusé de parricide, son travail de fond à elle est remarquablement montré, je trouve, parce que Dino, c'est de la graine de mafieux qui a déjà intégré les codes du silence, de l'insensibilité, de la loyauté, aveugle et criminel au chef. Et elle, Francesca, fait tout pour l'arracher aux tentacules de la pieuvre. Et tout ça, c'est magnifiquement montré. Là où le film, en revanche, déçoit un peu, pour moi, c'est vraiment dans l'excès de sirop sentimental, des scènes de romance entre Francesca et le juge, qui sont vraiment trop sucrées et souvent lourdes, inutiles. Et puis la fin, j'ai trouvé que l'attentat était mal filmé. Ça m'a un peu gêné, l'attentat contre Falcone. Voilà. Puis l'interprétation, je trouve un peu banale, pas un peu facile. Un peu facile, comme la romance elle-même, qui enrobe tout ça d'un peu de facilité.
1: Bien sûr, on m'avait dit que le juge Falcone avait autant d'humanité et de vie intime comme ça. On le croit pas quand on ne lisait que les journaux sur le juge Falcone. Et là, on a l'envers du décor.
2: Mais moi, j'aime bien, c'est le côté attachant du film, mais c'est très beau, bien sûr. Mais la manière dont c'est montré, c'est très sucré, c'est très romance. On pouvait.
1: Bernard.
3: Oui, je suis d'accord avec Marie-Noël. Moi, je suis assez mitigé, même si c'est intéressant et bien mené. Et surtout, ça montre sur un ton éloquent que les magistrats opposés à la mafia dans un opiniâtre affrontement font montre d'un constant discernement parce qu'ils se considèrent comme d'éphémères survivants et ils s'apparentent dès lors à des stoïciens voués à la lutte et au néant. Et à un moment donné, d'ailleurs, Giovanni Falcone le dit. Il dit « Ah, mais je serais très surpris de m'en sortir. » Il le dit à peu de choses près, comme ça. Il dit, oui, si je peux, je serais très surpris de survivre. » Parce qu'il sait qu'il va être exécuté. Et ce courage, cette vaillance-là, on est vraiment dans une forme de stoïcisme. Et ça, je trouve que c'est très intéressant. La réalisation n'est pas négligeable. Elle est élégante lorsqu'elle montre de nobles vues d'Italie et quelques images maritimes aussi, d'un éclat épanoui. Et puis, plus le film avance, plus la narration, qui est d'abord placide, se révèle dynamique et fluide et excelle à mettre en évidence la menace permanente exercée par cette organisation criminelle aux allures de nébuleuse fétide. Et ça, c'est plutôt très très bien montré. Alors, c'est vrai qu'on fait allusion à Della Chiesa. Il avait été magnifiquement interprété par Lino Ventura dans 100 jours à Palerme. Et là, on y fait discrètement allusion. Mais plus le film avance, plus la tension s'accentue. Et ça, c'est plutôt, plutôt plaisant. Maintenant, la réunion des différents personnages autour du chariot d'hôpital, c'est certes cinématographique, mais quand

0: même un tantinet emphatique. Alors, à titre personnel, j'ai trouvé que l'histoire conduite autour de Dino n'est pas inintéressante. Mais n'est-elle pas un peu hors sujet? C'est-à-dire qu'on est... C'est Francesca. Ben oui, mais je vais aller plus loin. N'eût-il pas été plus intéressant de suivre sa trajectoire à lui, qu'elle qui est un magistrat? Elle est d'ailleurs tout à fait estimable et même héroïque. Mais ça aurait été peut-être plus intéressant de suivre lui quand il part à l'étranger pour essayer de démêler les fils. Je crois qu'il part au Brésil à un moment donné. Il part en Europe et ça, on aurait voulu le voir. Et c'est laissé un petit peu de côté. Je suis tout à fait d'accord, l'idylle dépeinte détourne souvent l'intrigue de l'essentiel. Et puis les sous-titres français quand même s'empressent à mettre un E à docteur. Mais en revanche, une règle élémentaire d'accord, les AU, ils ne mettent pas de S au participe passé. Ils pourraient quand même faire attention. Et il y a une allusion dans le générique de fin, beaucoup trop elliptique. On dit qu'ils ont été séparés post-mortem. Pourquoi? Par qui? Qu'est-ce qui s'est passé? Pourquoi ils ne sont pas enterrés ensemble alors qu'ils sont mariés et femmes? Pas un mot d'explication. Dans cet opéra de sang et de fureur, il faut empêcher la main noire de lapider l'innocence et l'intégrité pour éviter que la mafia caillasse.
1: Des arts et des lettres, Christophe Maury.
2: Allez, nous restons en Italie avec l'affaire Zanetti que vous avez vue, Dominique Borde.
3: Alors là, c'est beaucoup plus dépouillé, c'est encore un film italien, oui. C'est une femme qui est accusée...
2: Sur un fait divers.
3: Sur un fait divers, réel, encore authentique, oui, comme De Gaulle. Et c'est une femme qui est accusée d'avoir tué sa sœur et qui fait face à un criminologue qui va essayer de lui faire avouer son crime et de faire surtout expliquer son crime. Alors on est entre deux silences, celui de l'accusé qui se tait et du criminologue qui écoute, c'est Barbara Ronfi et Roche Dizem. Alors la mise en scène est très dépouillée, avec quelques échappés qui tentent de reconstituer les faits. On voit le personnage évoluer, tel un fantôme. Elle est vraiment un fantôme pour faire face à sa culpabilité. Tout est affaire de conscience, plus que d'aveu ici. Il faut qu'elle reconnaisse son crime, c'est-à-dire sa faute finalement. Et alors petit à petit on y arrive, mais c'est très lent, un peu trop long. Voilà, c'est quelquefois l'exercice n'est pas tellement prenant. On a du mal à s'intéresser à elle et le côté psychologique nous échappe un petit peu. C'est dommage parce que en plus il y a des acteurs qu'on reconnaît comme Hippolyte Girardot ou Anna Golino, mais on reste sur sa fin et sur sa fin FIN.
2: Bon,
3: voilà.
2: C'était donc l'affaire Zanetti. On voulait parler de Bates, mais je ne sais pas si on va avoir beaucoup, beaucoup de temps. Marie-Noël, en un mot ?
4: En un mot, c'est un film en noir et blanc, format carré, donc qui reprend les codes et les styles d'un cinéma primitif, mais pour parler d'une situation sociale très actuelle, qui est l'appauvrissement des ruraux, en l'occurrence des pêcheurs de Cornouailles, qui sont confrontés et obligés presque de faire venir des touristes. Et donc, c'est deux mondes qui s'affrontent et ça donne un drame. Et tout ça est compté presque comme du cinéma muet, assez fortement.
2: En une seule phrase, Bernard, parce que le générique est là.
0: Il y a un travail sur le son, mais la forme cannibalise et vampirise le fond. C'est très somnambulique et soporifique. Dans ce milieu aigre-doux, on jetterait bien un seau à la pêche, bien sûr.
2: Merci à vous trois, Marie-Noël Tranchant, Dominique Borde et Bernard Mignoni. Merci à Jean-Paul Lérine pour la réalisation. Merci également à François Dieudonné, Philippe Alpeche et Camille Meyer pour la réussite technique de notre rendez-vous. Demain, je recevrai Claire Bévière et Florence Verte qui ont œuvré au livre Homo et Cato, l'Église à l'épreuve du réel que publie Décret de Brouwer. D'ici là, portez-vous bien et soyez heureux, c'est urgent.
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1: Quelle était la spiritualité de l'auteur Dostoïevski, auteur russe du 19e siècle? C'est ce que nous essayons de comprendre avec Marguerite Souchon. Bonjour.
2: Bonjour.
1: Vous êtes l'auteur du livre Le Dieu de Dostoïevski. Et je voudrais qu'on s'arrête sur une phrase qu'on entend régulièrement, qui est de Dostoïevski. Cette phrase, c'est « La beauté sauvera le monde ». C'est une phrase qui est extraite d'un de ses livres, « L'idiot ». Qu'est-ce qu'il veut bien nous dire? Parce qu'on l'entend, mais elle est sortie de son contexte. « La beauté sauvera le monde ». Elle est magnifique, mais qu'est-ce qu'il veut dire, lui, quand il l'écrit?
2: Alors, c'est une phrase, effectivement, qui est extrêmement célèbre, qu'on utilise vraiment à tort et à travers, parce que... Tout le monde l'interprète un peu à sa manière. Elle est très belle parce qu'elle est très mystérieuse aussi, cette phrase. Elle interroge un concept qui est celui de la beauté, elle interroge un concept qui est celui de la rédemption, elle interroge le monde entier. Voilà, c'est une phrase qui attire un peu tout le monde et en même temps, c'est assez difficile de savoir ce que Dostoïevski avait en tête. Alors, il y a un premier... Donc c'est une phrase, pardon, qui est extraite de L'idiot. Elle n'est jamais prononcée telle quelle dans le roman. Il n'y a jamais quelqu'un qui va dire à une assistance « La beauté sauvera le monde ». C'est un personnage qui est un jeune nihiliste révolté qui vient voir le personnage principal, donc le fameux L'idiot, le prince Mishkin, qui est une espèce d'avatar christique dans le monde terrestre, et qui lui dit, avec l'agressivité qui le caractérise, « Est-il vrai, prince, que vous avez dit un jour que c'est la beauté qui sauvera le monde ?» Donc en fait, on l'entend comme ça, prononcé avec agressivité par quelqu'un qui visiblement n'est pas d'accord. Alors il y a plusieurs niveaux de compréhension. Il y a un premier niveau très, très simple qui est que la beauté répond à une aspiration naturelle en l'homme. Tout le monde est attiré par ce qui est beau, on est attiré par les soleils couchants, le cœur de l'homme, si vous voulez, est touché par la beauté. Et pour Dostoïevski, la beauté est une des voies d'accès à Dieu, puisque c'est un signe de la splendeur divine. Elle fait connaître Dieu, la beauté de la création, c'est un moyen de salut. Et c'est entre autres pour cela d'ailleurs que les orthodoxes accordent autant d'importance aux icônes. Les icônes, ce sont ces peintures religieuses russes dont la conception, si je puis dire, et la mise en forme est extrêmement codifiée. Ça répond à des canons très très précis. Et en fait, leur harmonie parfaite est le signe sur Terre d'un au-delà parfait. Et leur harmonie donne à voir l'harmonie de l'autre monde. C'est une sorte de fenêtre, en fait, et d'esprit fait matière. Bon, à cette idée-là, c'est quand même facile d'objecter que le mal aussi peut être beau. D'ailleurs, un des personnages de Dostoïevski, Stavrogin, qui est le héros des démons, est décrit comme étant un jeune homme très beau. Et en même temps, c'est le nihiliste en chef, il fait des trucs horribles, il vient mettre le feu à son village d'enfance avec ses nouvelles théories, etc. Mais il est beau, il est espèce de c'est le signe noir par rapport au signe blanc. Hein. C'est une espèce d'antéchrist, d'ailleurs, qui prend l'apparence, justement, du beau, alors que, bon... Donc, c'est assez facile d'objecter que le mal peut être beau et qu'il y a même une espèce d'attirance pour la beauté du mal. Dans L'idiot, la beauté s'arrête pas du tout aux jolies fleurs et le héros éponyme, si j'ose dire, du roman, le prince Mishkin, parle de la beauté que lui-même a vue, la beauté avec un grand B, qu'il voit dans ses crises d'épilepsie. Il est épileptique, comme Dostoïevski lui-même, et vous avez un certain nombre de personnages d'ailleurs chez Dostoïevski qui sont frappés par ce mal, par l'épilepsie. Et le prince Mishkin fait partie de ces personnages et dans L'idiot, il décrit une crise d'épilepsie en expliquant que juste avant la crise, il passe de l'autre côté. Il voit quelque chose, il y a une lumière, il comprend une espèce d'harmonie supérieure. On soupçonne d'ailleurs Saint-Paul d'avoir été épileptique et que sa conversion ait aussi été au moment d'une crise. Et le prince Mishkin fait d'ailleurs le rapprochement, pas avec Saint-Paul, mais avec Mahomet, qui était épileptique aussi, et qui dit qu'à l'occasion d'une crise, il a visité toutes les demeures d'Allah. Et cette idée que l'épilepsie, voilà, vous fait passer de l'autre côté. Alors même que ça reste une maladie, ça reste quelque chose qui pourrissait la vie de Dostoïevski, il l'a transmise à son fils, qui en est mort à 7 ans, c'est quelque chose qui est très, bon, plein de paradoxes pour lui. Et le prince Mishkin dit, qu'est-ce que ça peut faire que ce soit un état morbide? Qu'importe qu'il s'agisse d'un état de tension anormal, puisque le résultat, cet instant dont on se souvient et qu'on examine lorsqu'on est déjà en bonne santé, apparaît comme le plus haut point d'harmonie et de beauté. Il procure un sentiment inouï, insoupçonné jusqu'alors, de plénitude, de mesure, d'apaisement et de fusion par la prière avec la plus haute synthèse de la vie. À cet instant-là, avait-il confié un jour à Rogojine lors de leurs rencontres à Moscou, me devint intelligible cette extraordinaire parole de l'Apocalypse, « Il n'y aura plus de temps ». Donc en fait, la beauté est est apocalypse au sens propre du terme, c'est-à-dire que c'est une révélation. C'est un dévoilement de la vérité et c'est cette beauté-là qui va sauver le monde. Donc c'est pas celle du beau Stavrogin, c'est pas celle du signe noir, etc. Et en même temps, l'homme est aussi attiré par cette beauté-là du mal et c'est exposé très bien dans les frères Karamazov, la beauté du mal, la beauté physique d'un homme mauvais, Stavrogin, ou la beauté d'un chef-d'œuvre du réalisme, donc une peinture représentant le Christ mort dont il est beaucoup question dans L'Idiot. Tout le monde est frappé par ce tableau. Et en même temps, c'est un tableau horrible qui représente le Christ dans son tombeau, qui est décharné, qui est nu, qui est bon. Si vous voulez, ça révèle cette beauté du mal et cette beauté du bien. Révèle une espèce de fracture intérieure des hommes et leur double attirance pour deux attirances contraires, en fait.
3: En quoi la beauté sauvera le monde ? C'est quelle beauté qui viendra sauver le monde ?
2: C'est la beauté qui est dévoilement de la vérité, justement. Et cette beauté-là, elle est associée au Christ, qui, pour Dostoïevski, est le seul homme parfaitement beau. Il le dit d'ailleurs, c'est le seul, il est parfait, etc. Et il dit, c'est le seul homme parfaitement beau. Il existe au monde qu'un être absolument beau, le Christ, dit Dostoïevski. De sorte que l'apparition de cet être, infiniment et immensément beau, est un infini miracle. Et donc pour lui, la beauté est clairement à rattacher au Christ.

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1: Est-ce que Dostoïevski appelle à la contemplation, à la beauté de la nature aussi? Est-ce qu'il estime que c'est la beauté peut conduire à Dieu? Ou est-ce que, quand il dit « elle sauvera le monde », ça veut dire qu'elle lui rappellera qu'il porte en lui un germe divin?
2: Alors, elle lui rappelle qu'il porte en lui un germe divin et que si l'homme est naturellement attiré par ce qui est beau, c'est parce qu'il a cette intuition des choses supérieures, de l'harmonie d'un autre monde. Et les hommes qui sont attirés par le mal, en fait, sont attirés par une sorte de beauté qui est travestie. C'est ce que Dimitri Karamazov appelle l'idéal de la Madone contre l'idéal de Sodome. Mais l'idéal de Sodome, c'est pas la laideur, c'est pas le lait, c'est une espèce de beauté travestie. C'est une femme magnifique et belle qui vous attire par sa beauté, sa droiture et sa pureté. Et puis en fait, vous êtes aussi attiré par une envie de sale, de souillure. Voilà, il y a un travestissement de la beauté qui vient révéler une fracture en l'homme qui est constitutive de l'homme chez Dostoïevski. Et le choix du Christ, le choix de la beauté, le choix du bien, c'est ça qui va le mettre sur la voie de sa propre humanité et donc de sa rédemption.
1: Mais justement, comment est-ce que les personnages de Dostoïevski vont discerner entre ces deux beautés, entre celle qui sauvera le monde et celle qui le coulera? Comment est-ce que les personnages de Dostoïevski font ce choix dont vous parlez?
2: Ils le discernent assez mal. Le prince Mishkin, qui est un personnage christique, clairement, arrive dans le roman et tout le monde se moque de lui. C'est pour ça qu'on l'appelle l'idiot. Je veux dire, c'est quand même paradoxal. Il représente le Christ et en fait, il se retrouve affublé de ce nom, de l'idiot, de cette caractéristique fondamentale. Parce que, d'ailleurs, même le lecteur le trouve un peu inadapté, un peu bizarre, un peu... Bon, on aurait envie que, représentant le Christ, il soit parfait, qu'il ait la classe, qu'il s'exprime bien. Et en fait, pas du tout. Il a cette espèce de ridicule, presque, de faiblesse. Et en fait, le lecteur se fait complètement entraîner par les autres personnages du roman, qui sont tellement empêtrés par le mal dans le monde. Ils sont tous soit un peu cupides, soit un peu alcooliques, soit un peu pervertis, soit un peu égoïstes, etc. Et en fait, ils sont tellement trempés dans un monde qui est mauvais que le bien leur apparaît comme une folie et comme quelque chose de ridicule. Et c'est un drame fondamental de l'humanité pour Dostoïevski qui est exposé dans ce livre.
1: Et comment est-ce que Dostoïevski va résoudre ce tiraillement entre le bien et le mal, entre le beau, le vrai beau, la beauté qui est celle qui nous conduit à Dieu, et puis cette beauté un peu malsaine qui, au contraire, va nous tirer vers le médiocre? Comment est-ce que lui-même, Dostoïevski, a réussi à résoudre ce tiraillement?
2: Eh bien, il le résout en proposant aux hommes de suivre le modèle du Christ, tout bêtement, et d'aller à sa suite. Il y a un personnage qui est complètement emblématique de ça, c'est Dimitri Karamazov. Donc, dans le dernier roman, Les Frères Karamazov, Dimitri, c'est quelqu'un qui est empêtré dans le mal dans le monde. Il est passionné comme tout, il est fougueux, il a bon fond. Mais, alors lui, en termes de péché originel, il en tient une sacrée couche. Il est fiancé à une fille qu'il a pourtant cherché à aider et en même temps à humilier. Et en même temps, il est amoureux d'une autre fille, qui est elle-même une fille bien et gentille, mais qui est une prostituée. Le père est d'ailleurs amoureux de la prostituée en question. Le frère est amoureux de la fiancée. Enfin bon, c'est un imbroglio pas possible. Et Dimitri Karamazov, il le dit que lui-même... tous les Karamazov ont une part d'ange et en même temps ils ont une part d'insecte. L'insecte, c'est l'animal voluptueux par excellence. Il vit que dans le présent, que dans la chair, que dans le matériel. Et donc Dimitri Karamazov, il est indécrottablement marqué par ça. Et pourtant, c'est lui qui finit à la fin du roman par faire une sorte de sacrifice métaphysique de lui-même. Il décide de prendre la faute du meurtre qu'il n'a pas commis, avec cette idée qu'il ne l'a pas fait, mais il aurait pu le faire. Parce qu'on est tous coupables de tout envers tous. C'est ce dont on a parlé dans une émission précédente. Et donc, il prend sur lui la faute des autres, un peu comme le Christ, qui prend sur lui les fautes de l'humanité et qui meurt pour la rédemption. Dimitri Karamazov fait ce choix-là et choisit de prendre sur lui la faute, d'être envoyé au bagne, et sa rédemption est là. Et Raskolnikov, dans Crime et Châtiment, fait la même chose. Bon, lui, il a commis le meurtre, il y a quand même une différence, mais il accepte de l'assumer et de partir au bagne.
1: Merci Marguerite Souchon, on était avec Dostoïevski. À bientôt.
2: À bientôt.
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1: Aujourd'hui, nous sommes le 11 juin. Datant de 775, construite dans le style pré-roman, l'église abbatiale de Saint-Denis menaçait de ruines. Sous l'impulsion de son abbé, Suger, qui est également le ministre des rois Louis VI et Louis VII, est reconstruit dans un style nouveau la façade et le cœur de l'église. Le dimanche 11 juin 1144, en présence de Louis VII et de la reine, Aliénor d'Aquitaine, est consacré le nouveau chevet de l'abbatiale. Saint-Denis inaugure le Francigenium Opus, ou art à la française, car né au cœur de l'île de France, un art qui se répandra dans une bonne partie de l'Europe. Il sera rebaptisé à la Renaissance art gothique, c'est-à-dire Apennine des Goths, les barbares. La nef actuelle de Saint-Denis date du règne de Saint-Louis. Située sur une île de la baie de San Francisco, la prison d'Alcatraz offre un maximum de sécurité pour éviter les évasions. Et pourtant, l'impensable a lieu le 11 juin 1962 avec l'évasion de trois prisonniers.
2: Nous sommes dans la cellule d'un des frères Anglin. Ils ont eu l'idée ingénieuse de creuser un passage au fond de leur cellule. Ils ont fabriqué une perceuse à partir d'un moteur d'aspirateur. Et ils ont fait des trous dans le béton autour de la bouche d'aération pour l'agrandir. L'extinction des feux était à 21h30. C'est à ce moment qu'ils se sont évadés. Une fois la lumière éteinte et les fausses têtes installées, ils sont montés sur le toit. Ils avaient jusqu'à 6h30 le lendemain matin pour rejoindre le continent.
1: Extrait d'un documentaire de National Geographic. On n'a jamais retrouvé les trois prisonniers. La police estime qu'ils se sont noyés dans la baie. La prison d'Alcatraz fermera en 1963. 1942 en Afrique du Nord. L'Afrika Korps, mené par le général allemand Rommel, surnommé le renard du désert, veut prendre le canal de Suez. Passant l'offensive le 26 mai, les Allemands sont stoppés dans leur progression par des troupes françaises à Bir Hakeim en Libye.
3: Bir Hakeim est un ensemble de ruines perdues dans le désert, au croisement de plusieurs pistes. La position est tenue par les soldats de la 1ère brigade française libre. Son chef est le général Koenig, un légionnaire de 44 ans. Il bloque les Allemands pendant 2 semaines, assez pour permettre aux Britanniques de réorganiser leur propre ligne de défense. Le 11 juin, leur mission étant accomplie, le général Koenig ordonne d'évacuer la position et de rejoindre les lignes britanniques.
1: Cette résistance française à Bir Hakeim, qui se termine donc le 11 juin 1942, aura laissé le temps aux Anglais de se réorganiser et de gagner la première bataille d'El Alamein en juillet.
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1: À la page culture, disparaissait un 11 juin, en 2018, une grande dame de l'accordéon, Yvette Horner. Elle a remporté la Coupe mondiale de l'accordéon en 1948. Elle devient extrêmement populaire en accompagnant la caravane du Tour de France à 11 reprises. Elle aura vendu en 70 ans de carrière 30 millions de disques. Yvette Horner était née en 1922.

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1: Bonjour, aujourd'hui nous fêtons les Barnabés, prénom d'origine hébraïque et araméenne qui signifie « fils de la consolation ». Nous connaissons saint Barnabé grâce aux Actes des Apôtres. On dit que c'était un homme de bien, rempli de l'Esprit Saint et de foi. Il est originaire de Chypre et c'est l'un des premiers juifs qui a cru à la divinité de Jésus. Alors il a vendu tous ses biens et a mis son argent à la disposition des premiers chrétiens de Jérusalem. C'est un homme respecté, généreux, cultivé. On pense qu'il a été l'élève de Gamaliel et bien sûr, c'est un missionnaire. Il devait être un homme physiquement imposant, car il fut pris pour Zeus par les habitants de l'Istrie. Discernant le charisme de Paul, c'est grâce à sa caution morale que l'apôtre des nations, tout nouvellement illuminé, fut accueilli par les apôtres encore très craintifs. Et ensemble, ils partirent pour Antioche, où Barnabé avait été délégué par l'église de Jérusalem. Ils partirent aussi à Chypre et dans nombre de localités d'Asie mineure.

0: De retour à Antioche après 4 ans, les judéo-chrétiens leur ayant reproché d'abandonner la circoncision, ils se rendirent à Jérusalem pour en appeler aux apôtres. Ce fut le premier concile, qui fut très mouvementé entre Pierre et Paul, mais qui donna raison aux missionnaires. Et dans les Actes des apôtres, peu à peu, on ne parle plus de Barnabé et Paul, mais de Paul et Barnabé. Puis survint une brouille entre eux, et chacun prit une route différente. Ils ne se reverront plus. Barnabé partit avec Marc, que Paul ne voulait plus accueillir à Chypre, et là, suivant la tradition, il mourut martyr. Puis, Marc va rejoindre Pierre à Rome où il retrouvera Paul, à qui il va rendre de nombreux services. Et comme l'a dit si bien Benoît XVI, entre les saints, il y a aussi des discordes. La sainteté consiste donc dans la capacité de la réconciliation.
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2: En ce temps-là, Jésus disait à ses disciples : Je vous le dis, si votre justice ne surpasse pas celle des scribes et des pharisiens, vous n'entrerez pas dans le royaume des cieux. Vous avez appris qu'il a été dit aux anciens : Tu ne commettras pas de meurtre. Et si quelqu'un commet un meurtre, il devra passer en jugement. Eh bien, moi, je vous dis : Tout homme qui se met en colère contre son frère devra passer en jugement. Si quelqu'un insulte son frère, il devra passer devant le tribunal. Si quelqu'un le traite de fou, il sera passible de la géhenne de feu. Donc, lorsque tu vas présenter ton offrande à l'autel, si là, tu te souviens que ton frère a quelque chose contre toi, laisse ton offrande là, devant l'autel. Va d'abord te réconcilier avec ton frère et ensuite, viens présenter ton offrande. Mets-toi vite d'accord avec ton adversaire pendant que tu es en chemin avec lui pour éviter que ton adversaire ne te livre au juge, le juge au garde, et qu'on ne te jette en prison. Amen, je te le dis, tu n'en sortiras pas avant d'avoir payé jusqu'au dernier sou.

Après avoir entendu hier ce qu'est l'accomplissement de la loi, nous en avons aujourd'hui un exemple avec la première des sentences de Jésus dans ce discours sur la montagne. Ne te mets pas en colère parce que c'est grave. Oui, la colère serait comme un meurtre. S'agit-il de ces petits agacements contre notre prochain qui procèdent de l'irascible en nous? Sans doute pas. Mais la colère, cette énergie intérieure qui peut faire de grands dégâts, comme un tsunami dont la vague nous submerge et qui assombrit notre discernement et qui nous fait proférer des insultes, des reproches graves ou des altercations vengeresses. Eh bien, on se surprend même à vouloir du mal à l'autre. Et là, nous sommes comme des assassins qui ne supportent pas l'autre au point de vouloir le supprimer. C'est dire que la colère est de même nature que le meurtre. Voyez comment Caïn, qui jaloux, se met en colère contre Dieu, puis ensuite contre son frère innocent, jusqu'à le tuer. Il y a la sainte colère qui est autre chose, qui vise un bien et qui sait se contenir justement pour ne pas faire du mal. Se mettre d'accord avec son adversaire et ce peut être notre propre conjoint, ça consiste à dialoguer avec lui dans la bienveillance, la recherche de la paix. Et c'est pour aboutir au pardon qui est la seule manière, difficile mais efficace, de se réconcilier. Ça veut dire que le tribunal devient alors celui du cœur, le cœur qui se tourne vers l'autre et qui remplace l'amour par l'envie d'avoir raison. Magnifique effet du pardon qui procure tant de bonheur quand la colère laisse enfin la place à la réconciliation.

Notre Père qui es aux cieux, que ton nom soit sanctifié, que ton règne vienne, que ta volonté soit faite sur la terre comme au ciel. Donne-nous aujourd'hui notre pain de ce jour. Pardonne-nous nos offenses, comme nous pardonnons aussi à ceux qui nous ont offensés. Et ne nous laisse pas entrer en tentation, mais délivre-nous du mal. Car c'est à toi qu'appartiennent le règne, la puissance et la gloire, pour les siècles des siècles. Amen.

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1: Bonjour et bienvenue sur RCF Notre-Dame. Je suis très heureux de vous retrouver en ce jeudi 11 juin et je peux vous confier un de mes regrets dans la vie. Je ne suis jamais allé à Barcelone, alors je vois tout de suite Pierre-Henri en régie, notre réalisateur, arborer un petit sourire en coin. Non, Pierre-Henri, ce n'est pas pour les plages de sable fin et la vie nocturne catalane que je rêve d'aller à Barcelone, c'est bien pour contempler la Sagrada Familia. Hier, le pape Léon XIV a inauguré la Tour du Christ, la plus haute tour de la plus haute église du monde. Les images sont splendides, accueillies par une foule en liesse. Le pape a livré une homélie absolument splendide, à l'image de ses prises de parole depuis le début de son déplacement. La basilique de la Sagrada Familia reste aujourd'hui un chantier en cours qui nous rappelle que la vie chrétienne est toujours un chemin parce qu'il s'agit d'un projet que Dieu réalise, dit le pape. Son imperfection n'est pas un défaut. C'est peut-être la leçon que je veux tirer pour aujourd'hui. À l'image de la Sagrada Familia, nous sommes tous une merveille. Vous êtes une merveille, vous qui avez du mal à vous lever ce matin, malgré vos imperfections. Nous sommes toujours inachevés, mais Dieu est à l'œuvre en nous. On peut être en chantier et déjà habité par quelque chose de grand. Vous-même, comme des pierres vivantes, entrez dans la construction d'une maison spirituelle. Eh bien, on va commencer à la bâtir dès ce matin, cette maison spirituelle. Soyez les bienvenus dans la matinale RCF Notre-Dame. Et bonjour Clara Bévilacqua.
2: Bonjour Pierre-Hugues.
1: Deux nouvelles frappes et une tension qui grimpe au Moyen-Orient.
2: Et les gardiens de la révolution iranien ont attaqué des bases américaines à Bahreïn et au Koweït, qui a annoncé ce matin avoir fermé son espace aérien. Une réplique de Téhéran, alors que les États-Unis ont durci la nuit dernière également leur frappe contre l'Iran. Le pape Léon XIV a lancé un nouvel appel à la paix hier pendant son homélie lors de la messe célébrée dans la Sagrada Familia à Barcelone et pour l'inauguration de la tour de Jésus-Christ la plus haute de la basilique.
3: Nous ne pouvons pas croire en Jésus et promouvoir la guerre. Nous ne pouvons pas croire en Jésus et tuer l'innocent avant même qu'il naisse. Nous ne pouvons pas croire en Jésus et abandonner celui qui souffre. Ce soir, rappelons-nous donc que la croix du Christ qui couronne cette basilique est la croix des derniers qui deviennent les premiers, des pécheurs qui deviennent saints, des morts qui ressusciteront.
2: Et aujourd'hui, Léon XIV se rend sur les îles Canaries. Sa visite en Espagne se termine demain avec une prochaine visite apostolique très attendue en France du 25 au 28 septembre. Le programme du pape est à retrouver sur notre site rcfnotredame.fr.
1: Le parquet voulait qu'il dorme en prison la nuit dernière, qu'il soit placé en détention provisoire.
2: Mais finalement, Patrick Bruel y échappe. Le chanteur a bien été mis en examen pour viol, tentative de viol, harcèlement et agression sexuelle, mais le juge des libertés et de la détention estime que le placement sous contrôle judiciaire suffit. Le chanteur, qui continue de nier les faits et donc rentrer chez lui, la justice ne lui interdit pas de se produire sur scène. Il en avait fait son cheval de bataille, mais finalement, le garde des Sceaux, Gérald Darmanin, retire le plaidé coupable de sa réforme de la justice, faute de consensus, dit-il. Ce texte, rejeté par les députés en commission, prévoyait, en échange d'une reconnaissance des faits par l'accusé et avec l'accord de la victime, une réduction de la peine initialement envisagée.
1: Les députés ont adopté hier soir pour la troisième fois en commission la proposition de loi sur l'aide à mourir.
2: Oui, mais deux mesures ont été supprimées, celle sur la création des délits d'entrave et celle d'incitation à l'aide à mourir. Le texte est attendu dans l'hémicycle le 22 juin. En cas de nouvelle adoption, il retournerait au Sénat, puis le dernier mot sera donné à l'Assemblée le 15 juillet.
1: Et pour la météo, une dernière journée mitigée avant le retour du soleil.
2: Et le retour de la chaleur également partout sur le territoire. Dès demain, le mercure va grimper et nous offrir des températures estivales pour le week-end. Mais pour l'instant, encore un peu de patience. Il fait assez frais ce matin, entre 8 et 12 degrés sur une large, très large moitié nord de la France. Température qui dépasse difficilement les 20 degrés dans l'après-midi, à l'exception de l'Occitanie et de la région PACA. Le ciel sera ensoleillé dans l'ensemble.
1: Le cardinal Pizzaballa, patriarche latin de Jérusalem, en France cette semaine, Monseigneur Hugues de Walmont l'accompagne, le directeur de l'œuvre d'Orient, est avec nous dans 10 minutes. Ce sera juste après l'invité de votre rédaction. 10h35 sur RCF Notre-Dame, nous allons aussi évoquer la transition écologique au sein de la Compagnie de Jésus avec Frédéric Mounier. Mais d'abord avec vous Clara, comme chaque matin, c'est la bonne info.
2: Et on va parler de coiffure ce matin, des coiffeurs formés pour coiffer des personnes à la rue en grande précarité. Ce week-end à Lyon, une quinzaine de coiffeurs bénévoles de l'association Coiffure du Cœur vont suivre une formation en vue d'une maraude qui aura lieu le lendemain, ce sera lundi prochain. Hélène Boiron, bonjour.
4: Oui, bonjour Clara, merci de m'avoir invitée sur vos ondes.
2: Et merci de répondre à nos questions ce matin. Vous êtes la fondatrice et la présidente donc de Coiffure du Cœur. Alors avant de détailler l'événement de ce week-end, cette formation, peut-être revenir un petit peu sur Coiffure du Cœur. C'est une association de coiffeurs et de barbiers bénévoles, c'est ça ?
4: Oui, tout à fait. Et puis alors, bon, bah, j'aimerais peut-être essayer de vous apporter une petite touche de gaieté, je ne sais pas. On nous appelle, vous savez, la coiffure du bonheur. Mais notre vrai nom, c'est la coiffure du cœur. Alors en effet, on essaye d'apporter du bonheur avec nos salons de rue, nos équipes, dans les centres-villes, le soir, pour apporter ben voilà, des coupes de cheveux, des tailles de barbe aux plus démunis. Alors au début, on était 3 nanas en 2018, officiellement 2019. Et maintenant, eh bien, nous sommes dans 17 villes et plus de 130 coiffeurs bénévoles et près de 20 000 coupes depuis le début. Eh ben, voilà, grosso modo, la présentation.
2: Eh ben, ça s'est largement répandu. Vous avez dit le mot « un salon de rue ». Alors, qu'est-ce que c'est un salon de rue ?
4: Oui. Un salon de rue, c'est tout à fait ça. Nous sommes des équipes de minimum 3 coiffeurs dans les petites villes, jusqu'à 10, 12 coiffeurs à Lyon, Paris, Marseille. On installe notre barnum, notre projecteur de chantier, notre trépied, nos chaises de salon qui sont dépliantes. Hein, voilà. Et puis, on amène notre matos et puis avec nos petites aussi lumières là, sur le front et on s'y met. On coupe les cheveux pendant 2 heures entre 30 dans la région Lyon. Sur le long, 40 personnes en 2 heures à peu près. Et puis, c'est beaucoup d'échanges, hein, surtout. Attention, moi, je dis souvent, hein, la coiffure, c'est un support. Mais on est là aussi pour des échanges, rapporter du lien social et puis aider aussi à la réinsertion.
2: Et qu'est-ce qui se dit alors pendant ces échanges ? Qu'est-ce que vous vous dites ?
4: Beaucoup de choses ou des fois rien. On respecte le silence des personnes et puis par contre, eh bien, on essaye d'apporter le plus de douceur possible, d'écoute, de cœur à cœur. Ça leur permet des fois de se confier, hein, comme chez le coiffeur dans un salon en ville. Et bien dans la rue, c'est énorme parce que ces personnes qui ont tout perdu et qui n'ont plus rien à perdre, eh bien, vont énormément se confier. On crée des grands liens.
2: Et est-ce que ces personnes, justement, à la rue, hein, ne sont pas un peu réticentes quand vous leur dites « voilà, on aimerait vous coiffer, vous couper les cheveux ». Leur réaction première, qu'est-ce que c'est ?
4: Non, là, ils sont super contents. Alors, ils nous regardent, il y en a certains qui nous testent de loin pour savoir qu'est-ce qu'on sait faire, est-ce qu'on sait coiffer ou pas. Et puis, en général, ça va très vite. Les échanges, vous savez, avec un coiffeur, ça va très très vite, hein, parce qu'on a ce contact. Et donc, ils ont envie de contact, ils ont envie de parler. Et puis, ils s'assient en toute confiance. Et puis, ils nous laissent leurs cheveux, leur tête, leur personne. C'est ça qui est magnifique.
2: Et donc, il y a un besoin de se former. C'est ce que vous allez proposer le week-end prochain ?
4: Oui. Eh bien, exactement. Pour permettre à nos coiffeurs de réaliser des prestations de qualité. Je dis souvent, ce ne sont pas des coûts pour rabais. En un minimum de temps. Et dans des conditions parfois difficiles. Hein. C'est le soir, des fois, il y a du vent. Il peut même des fois un peu pleuvasser. Eh bien, on leur offre des formations dans chacune de nos régions avec des coiffeurs de renommée. Là, c'est la loge Annecy avec Joris Davoine et Marius Boussin qui sont connus vraiment dans le monde de la coiffure. Dans l'école de coiffure de Lyon, qui est un partenaire solidaire qui nous offre gracieusement son espace pour pouvoir recevoir. On a plus d'une quinzaine de nos coiffeurs de la région lyonnaise. Donc c'est Lyon, Roanne, Villefranche, Villeurbanne, Vienne, pour pouvoir apprendre les dernières techniques.
2: Et ces dernières techniques, c'est quoi un petit peu les particularités pour coiffer des personnes qui sont à la rue ?
4: Déjà, c'est savoir se servir d'une tondeuse et puis faire des beaux dégradés. Hein. Bien souvent, c'est ce qu'on nous demande. Après, c'est aussi des dames. Hein. On a beaucoup de dames. Et bien, c'est savoir faire de belles coupes aussi à sec, de pouvoir faire tout ce qui se fait actuellement parce qu'ils ont une histoire, ils n'ont pas toujours été dans la rue, ils sont des fois en recherche d'emploi. Et ils ont besoin d'être super bien coiffés, relookés.
2: Et ce sont les personnes qui vous demandent une coiffure ou c'est vous qui leur proposez ?
4: Les deux. Il y en a qui savent exactement ce qu'ils veulent, ou ils veulent comme le copain à côté parce qu'il a eu un super dégradé, moi je veux le même. Ou alors, eh ben, ils nous laissent en toute confiance pour pouvoir faire ce qu'il y a de mieux sur leur visage. Et d'ailleurs, le lendemain, après, ben, on va pouvoir mettre en application ce qu'on fait tous les mois sur la place Carnot, notre maraude, où ben, là, on va être environ à peu près 8 coiffeurs. Et je sais qu'on va faire à peu près une quarantaine de personnes qui vont nous attendre à 19h.
2: Et donc ça sera lundi prochain. Un grand merci, Hélène Boiron. Vous êtes la fondatrice de Coiffure du Cœur.
1: Merci, Clara. Restez par là. Hein. Vous allez nous présenter le Saint du jour, Saint-Barnabé, dans quelques minutes.
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1: 6h40 sur RCF Notre-Dame, la transition écologique, comment ça se passe concrètement au quotidien dans une communauté religieuse? Les jésuites se sont dotés d'une responsable de la transition écologique, Gabrielle Paulet. Elle est l'invitée cette semaine d'Où va la vie, l'émission de Frédéric Mounier, émission consacrée au choix de transport face à la transition écologique. J'étais marqué par cet échange très concret sur la voiture électrique, l'avion et le train. Je vous propose d'en écouter un extrait, Gabrielle Paulet qui explique ses préconisations sur l'usage de l'avion et du train pour les jésuites.
6: Je leur dis qu'il est indispensable de réduire très très fortement nos déplacements en avion parce que on sait bien que c'est une bombe climatique et voilà, on va devoir collectivement à l'échelle de l'humanité prendre beaucoup moins l'avion. Il y a la question des non-courriers où on peut agir un peu mais à la marge, et ensuite pour moi les questions à se poser, c'est vraiment: est-ce que ce trajet est indispensable quand, par exemple, on se déplace pour intervenir dans un colloque ou dans un certain nombre de cas, il y a des jésuites qui décident de ne pas y aller ou d'intervenir en visio? Ça, je crois que c'est une réflexion qu'il faut vraiment avoir. Et quand on se déplace dans un pays voisin ou européen, dans la plupart des cas, c'est possible d'y aller. C'est beaucoup plus long, ça peut être plus cher, mais nous, on encourage vraiment à faire ce choix-là toutes les fois où c'est possible.
1: Et vous? Vous écoutiez Gabrielle Paulet sur RCF Notre-Dame, responsable de la transition écologique pour les jésuites de la province d'Europe occidentale francophone, au micro de Frédéric Mounier dans l'émission Où va la vie. Le cardinal Pizzaballa est en France cette semaine, on en parle dans un instant avec Monseigneur Hugues de Walmont.
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1: RCF Notre-Dame, il est 6h44, Saint-Barnabé à l'honneur aujourd'hui. Clara sera avec nous dans 5 minutes pour en parler. L'occasion d'évoquer la controverse assez vive entre Pierre et Paul au tout début du christianisme, vous allez l'entendre. Mais d'abord, l'actualité des chrétiens d'Orient. Vous savez combien notre antenne, nous sommes préoccupés par les témoins du Christ en Terre Sainte et dans la région. Et c'est pourquoi nous vous retrouvons, Monseigneur Hugues de Walmont et sa béatitude. Pierre-Baptiste Pizzaballa, le patriarche latin de Jérusalem, est en France cette semaine.
9: Oui, cette semaine, l'œuvre d'Orient et le sanctuaire de Paray-le-Monial ont invité à venir en France le cardinal Pizzaballa, le patriarche latin de Jérusalem. En cette guerre qui ravage la Terre Sainte, sa voix est devenue l'une des plus écoutées du Proche-Orient. Non parce qu'il serait un commentateur politique de plus, mais parce qu'il demeure avant tout un pasteur, un homme qui porte dans sa prière et dans son ministère des populations meurtries, des familles déplacées, des communautés chrétiennes fragilisées, mais aussi l'espérance d'une paix encore possible.
1: Et Monseigneur Hugues de Walmont, que fait le cardinal pendant cette semaine ?
9: Il va rencontrer des responsables publics, des fidèles, et donnera plusieurs conférences pour témoigner de la réalité vécue aujourd'hui à Jérusalem, en Israël, en Palestine, à Gaza et dans toute la région. Il va aussi se rendre à partir de vendredi à Parelmonial, car la mission d'un patriarche est d'abord spirituelle. Il viendra rappeler que les chrétiens de Terre Sainte ne vivent pas seulement une crise politique, ils cherchent à demeurer témoins de l'Évangile. Alors j'invite nos éditeurs à peut-être lire la lettre pastorale qui est adressée à son diocèse, on la trouvera sur le site de l'œuvre d'Orient. Ce texte n'est pas une analyse politique, il est une méditation sur la vocation chrétienne dans une terre blessée.
1: Racontez-nous, Monseigneur, alors que peut-on lire dans cette lettre ?
9: Le cardinal Pizzaballa écrit que la guerre ne doit pas conduire à la fermeture, au repli ou à la peur, mais à retrouver ce qui fait l'identité profonde de Jérusalem, être une ville ouverte, une ville de rencontre, une ville où l'on apprend à regarder l'autre, non comme un ennemi, mais comme un frère. Dans cette lettre, une image revient souvent, celle de la Jérusalem céleste, décrite dans l'Apocalypse. Une cité dont les portes demeurent ouvertes, une cité qui accueille les peuples et qui est appelée à apporter la guérison aux nations. Vous l'entendez, en accueillant le patriarche de Jérusalem, nous n'accueillons pas seulement un témoin de la guerre, nous accueillons un témoin d'espérance. À l'heure où tant de discours dressent les peuples les uns contre les autres, sa visite est une invitation à garder les yeux tournés vers Jérusalem, non seulement comme un lieu de conflit, mais comme une promesse, celle que Dieu n'abandonne jamais les hommes à la fatalité de la violence.
1: Merci beaucoup, Monseigneur Hugues de Walmont. Et d'ailleurs, Monseigneur William Chomaly, l'évêque auxiliaire du patriarcat latin de Jérusalem, est également en France et il sera l'invité de la matinale dans les prochains jours. Nous pourrons et nous pouvons confier tous ces chrétiens de Terre Sainte dans la prière du matin. Ce sera dans 3 minutes. Mais d'abord, le saint du jour. Et c'est avec vous, Clara. Aujourd'hui, nous fêtons les Barnabés.
2: Exactement, un prénom d'origine hébraïque et araméenne qui signifie fils de la consolation. Alors, nous connaissons saint Barnabé grâce aux Actes des Apôtres. On dit que c'est un homme de bien, rempli de l'Esprit Saint et de foi. Il est originaire de Chypre et c'est l'un des premiers juifs qui croit à la divinité de Jésus. Alors il vend tous ses biens et met son argent à la disposition des premiers chrétiens de Jérusalem. C'est un homme respecté, généreux, cultivé. On pense qu'il a été l'élève de Gamaliel et bien sûr c'est un missionnaire. C'est un homme physiquement imposant car il est pris pour Zeus par les habitants de l'Istrie, discernant le charisme de Paul. C'est grâce à sa caution morale que l'apôtre des nations, tout nouvellement illuminé, est accueilli par les apôtres encore très craintifs.
1: Et ensemble, Barnabé et Paul vont parcourir le monde.
2: Oui, ils partent pour Antioche, où Barnabé a été délégué par l'église de Jérusalem. Ils partent aussi à Chypre et dans nombre de localités d'Asie mineure. De retour à Antioche après 4 ans, les judéo-chrétiens leur ayant reproché d'abandonner la circoncision. Ils se rendent donc à Jérusalem pour en appeler aux apôtres. C'est le premier concile qui est très mouvementé entre Pierre et Paul, mais qui donne raison aux missionnaires. Et dans les Actes des Apôtres, peu à peu, on ne parle plus de Barnabé et Paul, mais de Paul et Barnabé. Puis survint une brouille entre eux et chacun prend une route différente.
1: Et Clara, ils ne se reverront plus.
2: Oui, exactement. Barnabé est parti avec Marc, que Paul ne voulait plus accueillir à Chypre. Et là, suivant la tradition, il mourut martyr. Puis Marc va rejoindre Pierre à Rome, où il retrouvera Paul, à qui il va rendre de nombreux services. Et comme l'a si bien dit Benoît XVI, entre les saints, il y a aussi des discordes. Alors la sainteté consiste donc dans la capacité de la réconciliation.
1: Ça c'est vrai, merci beaucoup Clara, et c'est important de le rappeler. En ce 1 juin, nous pouvons aussi évoquer la bienheureuse Yolande de Pologne, fille du roi Béla IV de Hongrie. Nous sommes là au 13e siècle et Yolande épouse le duc de Kalitz, tandis que sa sœur Cunégonde épouse le roi de Pologne. Et la providence fait que toutes deux deviennent veuves la même année. Elles entrent ensemble chez les Clarisses. Yolande en devient l'abbesse. Et dès sa mort, sa tombe devient un lieu de pèlerinage célèbre pour les miracles qui s'y produisent. Et c'est le pape Léon XII qui approuve officiellement son culte. Alors, bien plus tard, on est là en 1827, même si la cérémonie de béatification ne peut avoir lieu que 7 ans plus tard, en raison de la domination prussienne sur la région de Poznan. Voilà donc, très bonne fête au Barnabé, Saint Barnabé à l'honneur, et bienheureuse Yolande. Bonne fête à toutes les Yolandes ce matin. À suivre la prière du matin, Clara, dans 10 minutes, on vous retrouve pour les informations.

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5: Il est bientôt 7h sur RCF. Nous sommes le jeudi 11 juin. Nous fêtons aujourd'hui Saint-Barnabé. Très bon réveil. Vous écoutez RCF Notre-Dame, il est précisément 7h. Et à la une ce matin, Patrick Bruel mis en examen, Clara.
6: Oui, pour viol, tentative de viol, harcèlement et agression sexuelle, le chanteur est placé sous contrôle judiciaire, mais pas en détention provisoire. Il était interrogé sur 4 affaires, il y en a au moins 9, il nie les faits. Les États-Unis ont lancé une nouvelle salve de missiles sur l'Iran. Téhéran dit de son côté avoir frappé des bases américaines à Bahreïn et au Koweït et assure que le détroit d'Ormuz est totalement fermé, ce que démentent les États-Unis. La guerre dont a parlé le pape Léon XIV, nous ne pouvons pas croire en Jésus et promouvoir la guerre, déclaration dans son homélie hier lors de la messe dans la Sagrada Familia à Barcelone. Place à la phase complémentaire sur Parcoursup, les étudiants de terminale et de réorientation peuvent formuler 10 vœux pour une formation dans le secondaire l'année prochaine.
5: À suivre, le point de vue avec Antoine-Marie Izoard, ce sera dans 10 minutes, mais d'abord la suite de l'information au plus près de chez vous. Je salue tous les journalistes de vos radios locales, ils vous informent.

0: RCF Notre-Dame, il est 7h10, soyez les bienvenus, j'espère que votre début de journée se passe bien. Dans quelques minutes, nous serons avec Pauline de Torsiac pour La Foi en Action. On évoquera le témoignage de ce franco-iranien converti au catholicisme, Farid Vahid. Mais d'abord, le point de vue. Bonjour Antoine-Marie Zohar.
1: Bonjour à vous.
0: Vous êtes le directeur de la rédaction de Famille Chrétienne et ce matin, vous revenez sur la loi dite Betaram, adoptée la semaine dernière à l'unanimité par les députés, et vous pointez quelques dangers cachés de cette loi.
1: Oui, parce que les affaires de violences sexuelles sur mineurs, qui, hélas, l'actualité en regorge, se multiplient dans l'enseignement public comme l'enseignement privé, ainsi que dans le périscolaire, le domaine du sport, le showbiz ou encore ailleurs, ont démontré que l'Église et ses institutions n'en avaient pas le monopole. Eh bien, elles ont révélé à tous l'ampleur de ce fléau. Il est donc salutaire que les députés aient finalement voté à l'unanimité, dans la nuit du 1er au 2 juin dernier, cette loi qui entend protéger les élèves des violences physiques et sexuelles. Elle prévoit notamment le renforcement du contrôle de l'honorabilité de tous les personnels au contact des mineurs dans les écoles et le périscolaire, puis la création aussi d'une liste noire destinée à écarter les personnes qui présenteraient des comportements inadaptés. On se demande d'ailleurs pourquoi de telles mesures de protection, pourtant évidentes, n'étaient pas encore en place. Cela aurait permis d'ailleurs, par exemple, que, au-delà des très graves dysfonctionnements de la justice, le meurtrier présumé de la petite Liana dans le Gers, dont vous avez parlé ce matin, ait pu travailler dans plusieurs établissements scolaires.
0: Et on ne peut alors que se réjouir de cette loi, Antoine-Marie, n'est-ce pas ?
1: Écoutez, une loi visant à protéger nos enfants, à lutter contre les violences en milieu scolaire, est assurément une excellente nouvelle. Mais toute médaille a son revers, et les meilleures intentions cachent parfois les pires desseins. Au dernier moment, fort heureusement, les rapporteurs de la loi, vous le savez, ont retiré la disposition absurde et controversée sur la levée du secret de la confession, qui avait tout d'un nuage de fumée pour masquer un certain anticléricalisme. Mais ce texte, voté à l'Assemblée nationale en procédure accélérée, conserve effectivement néanmoins quelques articles périlleux. Ceux-ci remettent en cause plusieurs libertés fondamentales des établissements privés sous contrat, au premier rang desquels, très majoritairement, les écoles catholiques. La loi, qui doit encore passer au Sénat, entend ainsi instaurer plusieurs mesures de contrôle de l'enseignement privé sans rapport direct avec la protection de l'enfant. C'est bien le problème, et sans équivalent d'ailleurs dans le public. Parmi elles, la création d'un conseil académique de l'enseignement privé. Ce conseil serait chargé d'intervenir sur la résiliation des contrats d'association ou de veiller à la mixité sociale. Un conseil créé ex nihilo pour surveiller les écoles privées qui va compter dans ses rangs, tenez-vous bien, des enseignants et des syndicalistes de l'enseignement public. Cette mise sous tutelle de l'école catholique est particulièrement inquiétante et elle s'écarte largement de l'objectif de la loi. On aurait préféré que les députés ne balaient pas d'un revers de la main l'article qui prévoyait aussi la création d'un fonds d'indemnisation et d'accompagnement des victimes. Combien c'est important. Plutôt que d'assumer ses responsabilités, donc, l'État semble préférer accabler le privé, dont le succès toujours croissant fait enrager ceux qui se drapent dans une laïcité de façade. Il me semble pourtant que la plaie des violences sexuelles sur les mineurs mérite beaucoup plus de sérieux.
0: Et merci beaucoup Antoine-Marie Zohar pour le point de vue ce matin. Antoine-Marie, on vous retrouve en chair et en os sur RCF Notre-Dame dans quelques minutes.
1: Surtout en chair, non, complètement, tout à fait. Je serai avec Frédéric Mounier et on a quelques sujets de débat.
0: Dans le débat du jour de 9 à 10, on sera très heureux de vous retrouver. Antoine-Marie Zohar, directeur de la rédaction de Famille Chrétienne, puisque dans le débat de 9h à 10h, Frédéric Mounier évoquera évidemment le voyage du pape Léon XIV en ce moment en Espagne. Et puis il sera aussi question du Conseil d'orientation des retraites qui présente son ultime rapport. Les chocs du réel est parfois difficile, vous l'entendrez.
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0: Le diocèse de Coutances cherche à mieux accueillir ses prêtres fidèles de nous. Une proposition originale est lancée. Certains fidèles vont partir au Cameroun dans les prochaines semaines. Explication à venir avec Bénédicte Buisson. Mais d'abord à 7h14 sur RCF Notre-Dame, c'est La Foi en Action. Et Pauline, vous recevez cette semaine Farid Vahid.
3: Oui, Farid Vahid est né à Téhéran en 1991 dans une famille d'intellectuels. Son enfance démarre en France, où ses parents poursuivent leurs études universitaires. Puis son adolescence se fait à Téhéran. Pour ses parents, ce qui compte, ce sont les études, l'excellence. Il grandit dans un univers où la littérature, l'histoire, mais aussi la spiritualité a toute sa place. Et puis un jour, son père rapporte un évangile en persan. La lecture de l'évangile de Jean, tout particulièrement, va le bouleverser et l'encourager à creuser les fondements de la foi chrétienne. Ce ne sera pas simple, car en Iran, l'accès aux prêtres, aux églises, est quasiment impossible.
4: J'avais pas accès donc à des prêtres, je pouvais pas rentrer dans des églises. Et j'avais aussi des points de blocage théologiques, notamment sur la Trinité, que j'arrivais pas du tout à comprendre. D'autant plus que, voilà, de croire en un seul Dieu, c'est sacro-saint dans la mentalité iranienne dans laquelle j'avais grandi. Donc je comprenais pas le Père, le Fils, le Saint-Esprit, ce que ça voulait dire. Et parfois, quand je parlais avec des chrétiens, ils me disaient, c'est normal que tu comprennes pas, c'est un mystère. Et c'est vraiment une explication qui me convenait pas du tout. J'avais envie de rencontrer des prêtres, mais c'était pas possible parce que l'Iran est très, très, le régime est très, très sensible à ce qu'ils appellent le prosélytisme, ce que moi j'appelle l'évangélisation, parce qu'il y a un terrain très fertile à ce phénomène en Iran. Maintenant, on parle de plus d'un million d'Iraniens convertis. Donc voilà, c'est une ligne rouge absolue. Le Vatican, qui a des relations officielles avec Téhéran, faites très attention. Et si vous arrivez, par exemple, devant une église à Téhéran, il y a des très belles églises, ou à Ispahan, ou ailleurs. Ouais, l'Iran a été évangélisé par l'apôtre Saint Thomas, hein, ça date. Mais en fait, vous ne pouvez même pas rentrer dans l'église. Et ce n'est pas un policier ou un agent du régime qui va vous empêcher de rentrer, c'est les fidèles eux-mêmes, parce qu'ils vont avoir tellement peur après des conséquences qu'ils ne vous laissent pas rentrer. Donc c'est terrible, c'est assez triste.
3: Pendant ses études, Farid Vaid s'imprègne de la parole de Dieu, il lit la Bible, mais on l'a compris, il a du mal à partager ou à échanger avec d'autres personnes. En 2016, il rencontre Maglon, une Française venue passer une année en Iran dans le cadre de ses études, et grâce à elle, eh bien, il va mûrir son cheminement spirituel.
4: En 2016, je rencontre Maglon, ma future femme, à l'époque qui n'était pas encore, et qui est française, d'une famille très pratiquante, catholique, qu'on pourrait qualifier un peu de vieille France, mais je dis ça dans le bon sens du terme. Et elle était en Iran parce qu'elle passait son année de mobilité de Sciences Po Lyon à Téhéran. Et voilà, elle a eu aussi beaucoup d'influence sur la suite des événements, parce qu'on échangeait beaucoup. En fait, le message évangélique, ça passe aussi beaucoup par les croyants, par les chrétiens, par le témoignage de leur vie de tous les jours, par ce qu'ils font de leur vie, par leur vocation de mettre leur talent au service de l'autre. Et donc moi, ça a beaucoup joué dans mon cheminement. C'était Maglon, c'était sa famille, c'était nos amis. Alors ça ne veut pas dire que ça a toujours été facile. Il y a eu des moments pas toujours faciles, ça j'insiste aussi, mais c'est normal en fait. Ce n'est pas censé être facile du début à la fin. Mais voilà, le témoignage individuel ou collectif est très très important aussi. Voilà, c'est pas juste aux prêtres de faire ce travail-là.
0: Et Pauline de Torsiac, un autre événement sera déterminant pour Farid Vaid.
3: Oui, en août 2017, il quitte l'Iran. Farid Vaid décide d'accompagner Maglon à son retour en France et de poursuivre ses études à Sciences Po Lyon. En 2019, il apprend la mort de sa mère par un message de sa tante. Cette épreuve, vous allez l'entendre, sera déterminante dans sa conversion à la foi catholique.
4: Bon, je reçois un appel de ma tante. Je me souviens très bien, j'étais dans le métro, la ligne 6, et j'allais vers Nation, où j'étais à l'époque stagiaire dans une entreprise. Et je reçois un SMS de ma tante qui me dit que c'est à propos de ta mère. Donc je comprends. En Iran, on parle de manière assez codée, sans dire les choses clairement, mais j'ai compris. Et j'étais complètement, c'est très difficile, comme vous pouvez l'imaginer, comme situation. En fait, je me dirige comme un réflexe vers la Grande Mosquée de Paris. Et là, j'y vais, en fait, ça me fait rien. Je ressens rien. J'ai pas un message particulier à faire passer, mais moi, en tout cas, je ne ressens rien. Et là, je continue à marcher dans le quartier, je me dirige vers le quartier latin, et j'arrive à l'église Saint-Étienne-du-Mont. Là, je rentre et là, je sens quelque chose. En fait, je pense que parfois, faut pas non plus essayer de trop intellectualiser les choses. Mais ce jour-là, j'ai eu une expérience spirituelle avec la Sainte Vierge. Donc, j'ai eu un sentiment de ne pas être abandonné, de ne pas être seul. Et c'est là où j'ai vraiment eu l'envie d'être baptisé.
3: Et pour Farid, la foi chrétienne, c'est d'abord un événement. Il y a 2000 ans, le Christ a tout changé par sa mort et sa résurrection. Un événement qui doit inciter, selon lui, les chrétiens à se mettre au service des autres, sans attendre de contrepartie.
0: 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Pauline, on vous retrouve dans quelques minutes pour l'actualité chrétienne. On va partir au Mozambique.
3: Exactement, au Mozambique, vous le savez, un évêque a été assassiné le week-end dernier. On va essayer de comprendre pourquoi et la réalité des chrétiens dans ce pays.
0: Rendez-vous donc dans quelques minutes. Mais d'abord, nous allons prendre la direction du

0: diocèse. Et justement, pour favoriser cette connaissance mutuelle, les fidèles du diocèse de Coutances sont invités à découvrir la culture dont sont issus les prêtres étrangers envoyés en mission chez eux. C'est pourquoi, après un premier pèlerinage au Sud-Cameroun en janvier 2025, le diocèse réitère l'expérience au nord du Cameroun en janvier prochain. Alors, il ne s'agit pas à proprement parler d'un pèlerinage, mais bien d'une visitation des communautés chrétiennes dont sont issus les prêtres Fidei Donum en mission dans la Manche. Les inscriptions ont lieu en ce mois de juin, c'est pour cela qu'on en parle, Pierre-Louis.
1: Et des préinscriptions, Bénédicte, car les places sont limitées.
0: Oui, seuls 25 fidèles du diocèse de Coutances pourront participer à ce voyage. La priorité sera donnée, bien sûr, aux paroissiens des trois prêtres originaires de cette région du Nord Cameroun. Et au-delà de mieux comprendre la culture de ces prêtres camerounais, il s'agit aussi de découvrir comment la mission se vit dans une jeune église. En effet, vous le savez, les premiers missionnaires sont arrivés dans cette région en 1947, avec notamment Baba Simon, reconnu comme vénérable en 2023. Et la rencontre avec cette jeune communauté chrétienne peut être source d'inspiration pour les diocèses français qui cherchent à raviver un élan missionnaire.
1: Et on sait combien Monseigneur Cador est attaché à la figure de Baba Simon. On avait eu l'occasion sur cette antenne d'en parler. Merci beaucoup Bénédicte Buisson. En direct ce matin du diocèse de Coutances, un évêque assassiné au Mozambique. On va en parler dans une minute avec Pauline de Torsiac.
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1: Clara, il est 7h23 sur RCF Notre-Dame et vous avez une question pour nous.
6: Oui, pour vous, pour Pauline, pour Pierre-Hugues. C'est une question de rapidité.
1: Oh là, Pauline, vous participez aussi. On vous a une bonne micro, vous participez.
7: Mais alors, je suis pas bien réveillée.
6: Non, c'est pas très compliqué. Est-ce qu'il y a un S à hormis ou parmi?
1: Hormis,
6: bravo. Oui. Alors, je voulais vous parler un petit peu d'orthographe parce que nos jeunes ont beaucoup de mal avec le français. Et justement, ils passent le bac de français et il y a une attention particulière qui sera donnée sur l'orthographe.
1: Votre fille passe le bac ce matin?
6: Elle est dans quel état d'esprit?
7: Elle m'a dit sereine, plutôt sereine.
1: Sereine. Bon, bah, rappelez-lui qu'il ne faut pas mettre de S à hormis.
6: Ouais, c'est vrai, il faut mettre un S.
1: En tout cas, nous, on n'est pas journaliste radio pour rien.
7: Je vais pas dire de faire attention à l'orthographe.
1: Merci. Ah. Moi, je me suis trompé, visiblement. On me dit à l'oreillette que je me suis trompé. Excusez-moi, et Pierre-Henri Paget, merci pour la précision. On est journaliste radio, on n'est pas journaliste de presse écrite, c'est pas pour rien. Bref, allez, 7h24, on va aller sur l'actualité chrétienne, là-dessus au moins. On a notre légitimité totale, plus que sur l'orthographe. En ce qui me concerne, c'est l'un des temps forts de son voyage en Espagne. Léon XIV a célébré une messe hier à la basilique de la Sagrada Familia à Barcelone, Pauline.
7: Oui, devant le roi et la reine d'Espagne, mais aussi devant les autorités espagnoles, Léon XIV a rendu un hommage à Antonio Gaudi, surnommé l'architecte de Dieu. En tant qu'architecte brûlant de foi, le vénérable Antonio Gaudi conçut ces espaces avec le désir de raconter les mystères de la vie du Seigneur. Pour Léon XIV, l'architecte, par son œuvre magistrale, a proposé un pèlerinage spirituel conduisant à la rencontre avec le Christ, né, mort et ressuscité pour nous.
1: Le pape a ensuite parlé de la Biblia Pauperum, la Bible des pauvres que constituent les églises et les cathédrales.
7: Oui, elles sont des messages d'évangélisation l'expression d'une grande richesse. À l'heure de l'image, conclut le pape, il apparaît encore plus évident que l'art et la beauté sont d'éminents canaux d'évangélisation, montrant que la Sagrada Familia est la plus haute église du monde, non pas pour figurer en tête des classements mondains, mais pour guider les pas du peuple de Dieu en pèlerinage sur cette terre de Catalogne, avec la croix qui éclaire le chemin, telle une lampe allumée dans l'attente du retour de l'époux.
1: Léon XIV a donc également inauguré la tour de Jésus-Christ à la Sagrada Familia, l'église la plus haute du monde.

0: pape a comparé l'édifice inachevé à la vie chrétienne toujours en construction. Léon XIV a rappelé que Dieu offre à chacun une place dans son cœur, interdisant toute forme de violence. Nous ne pouvons pas croire en Jésus et promouvoir la guerre, a-t-il martelé. Il a également lancé un appel à la paix.
1: Nous ne pouvons pas croire en Jésus et promouvoir la guerre. Nous ne pouvons pas croire en Jésus et abandonner celui qui souffre. Ce soir, rappelons-nous donc que la croix du Christ qui couronne cette basilique est la croix des pécheurs qui deviennent saints.
2: Le pape Léon XIV qui partira ce matin en avion pour l'archipel des Canaries.
0: Oui, il fera étape sur l'île de Las Palmas des Grandes Canarias où il rencontrera des migrants sur cette voie de passage importante vers l'Europe. Léon XIV célébrera la messe avant de s'envoler demain pour Santa Cruz des Tenerife, dernière étape de son voyage en Espagne.
2: Il avait 54 ans. L'évêque de Quelimal, dans le centre du Mozambique, a été tué par balle samedi dernier dans son évêché.
0: Monseigneur Osorio a été touché en plein cœur. Une enquête a été ouverte pour identifier les auteurs et leurs motivations. Une chose est sûre, les chrétiens sont pris pour cible au Mozambique, en particulier dans le nord du pays. Les précisions d'Amélie Berthelin, responsable du service information à l'aide à l'église en détresse.
3: Les chrétiens, en fait, sont la cible des djihadistes déjà depuis 2017, spécialement dans la province du nord de Cabo Delgado, où il y a déjà des milliers de Mozambicains qui ont été tués, dont des centaines de chrétiens, certains par décapitation. Donc la région du nord est vraiment tragique.
0: Si l'on ne connaît pas les raisons de cet assassinat, Monseigneur Osorio avait pris la parole ces dernières semaines pour dénoncer le massacre des chrétiens par les islamistes dans le nord du pays.
3: Monseigneur Osorio, alors lui, il ne fait pas partie de cette province du Nord. Son diocèse, en fait, est vraiment à l'est du pays, au centre. Et donc, il dénonçait encore le 31 mai, justement, cette situation tragique, en disant qu'il fallait arrêter à tout prix la violence. Et je vais citer sa dernière phrase, qui est quand même très forte. Il disait « Il faut arrêter la violence afin que nos frères ne continuent pas à mourir comme des poulets. » Donc, on reconnaît les expressions parfois africaines qui sont très frappante dans leur véracité, pour dire à quel point la situation là-bas est terrible.
0: Membre de l'Institut Missionnaire Consolata, Monseigneur Osorio était secrétaire de la Conférence Épiscopale du Mozambique, évêque de Quelimane depuis août 2025. Et depuis avril dernier, il avait été nommé par Léon XIV, administrateur apostolique intérimaire de l'archidiocèse de Beira. Léon XIV a fait part de sa tristesse après cet acte de violence. Les communautés chrétiennes du pays sont sous le choc. Il faut dire que l'Église sur le terrain assure une vraie mission sociale et pastorale.
3: Les catholiques sont majoritaires dans ce pays lusophone où on parle le portugais. Donc le poids de l'Église est très important, notamment parce qu'elle aide bien sûr les chrétiens, mais elle aide toute la population, comme souvent dans ces pays extrêmement pauvres. Donc par des œuvres sociales, bien sûr, et des œuvres plus pastorales, en tenant des écoles, des hôpitaux, toutes sortes d'aides. Et nous, à l'AED, d'ailleurs, on aide spécifiquement cette Église, notamment pour toutes les personnes qui sont victimes de la situation tragique dont on parlait au nord, là, de Cabo Delgado, pour toutes les personnes qui sont traumatisées en fait, par les violences. Donc l'Église forme notamment des prêtres, des laïcs, sur le soutien psychologique à tous ces traumatismes. Donc l'Église, effectivement, a un rôle essentiel dans ce pays du sud de l'Afrique, oui.
0: Et pour bien comprendre, le diocèse de Quelimane s'étend sur près de 60 000 km². Il compte aujourd'hui 29 paroisses et missions, environ 1930 communautés chrétiennes et plus d'1 300 000 selon les statistiques de 2025. Un mot pour vous dire que les évêques américains, Pierre-Hugues s'apprête à consacrer les États-Unis au Sacré-Cœur, une démarche spirituelle inédite pour le pays à quelques semaines du 250e anniversaire de la déclaration d'indépendance américaine.
2: Merci beaucoup Pauline de Torsiac, l'actualité chrétienne est à retrouver sur notre site rcfnotredame.fr. 7h30 sur RCF Notre-Dame, excellent début de journée. Et une nouvelle nuit de tension au Moyen-Orient, Clara.
4: Et les États-Unis ont repris leur frappe sur l'Iran et les Iraniens ont visé des bases américaines militaires dans le Golfe. Téhéran affirme avoir totalement bloqué le détroit d'Ormuz, ce que les Américains démentent. Et c'est en partie à cause de la guerre au Moyen-Orient que le prix de référence du gaz va augmenter le mois prochain pour une majorité de ménages français. Plus 7,4% au 1er juillet. Cela représente une augmentation en moyenne de 2,70 € sur la facture. Une deuxième nuit de violence à Belfast. néfaste affrontement entre forces de l'ordre et des manifestants, des émeutes anti-immigration qui avaient déjà eu lieu la veille dans la capitale nord-irlandaise après une attaque au couteau pour laquelle un réfugié soudanais a été inculpé. Patrick Bruel n'a pas dormi en prison, mais le chanteur est bien mis en examen pour viol et agression sexuelle dans le cadre de 4 affaires. Un contrôle judiciaire est mis en place. Le chanteur doit verser une caution de 500 000 euros, rester en France et suivre des soins psychologiques. C'est déjà l'heure de l'épreuve du bac. Pour les terminales, ce sera la semaine prochaine, mais c'est aujourd'hui l'épreuve de français pour les élèves de première. Plus de 500 000 d'entre eux vont plancher pendant 4 heures. Et cette année, le ministre de l'Éducation a demandé de serrer la vis sur l'orthographe et la grammaire. Ça comptera dans la note, quelle que soit d'ailleurs la discipline, alors que le niveau général des élèves en écriture baisse d'année en année. Plus que quelques heures avant le lancement de la Coupe du Monde, l'équipe de France est bien arrivée aux États-Unis la nuit dernière. Les joueurs ont pris leur quartier à l'hôtel Four Seasons, c'est à Boston, pour le mondial qui commence donc aujourd'hui avec la cérémonie et le match d'ouverture au Mexique. Un match qui opposera donc le Mexique à l'Afrique du Sud. Les Bleus, eux, joueront leur première rencontre le 16 juin face au Sénégal.
2: À suivre la météo et puis le grand témoin. 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
4: Mais également sous la fraîcheur, car dès demain, les températures vont remonter. Mais pour l'instant, restez bien couverts, car on compte à peine 10 degrés actuellement et ça va monter très doucement. On n'attend pas plus de 18 degrés cet après-midi. Le vent est tombé, il n'y a pas de pluie qui est annoncée, mais c'est tout de même un ciel couvert et sans soleil qui s'annonce.
2: À suivre le grand témoin avec Étienne Pépin.
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0: RCF Notre-Dame, il est 7h50, la prière du matin. Nous continuons d'écouter le sermon sur la montagne. Nous entendions hier le Christ nous dire « Je ne suis pas venu abolir, mais accomplir ». Et bien juste après, dans ce cinquième chapitre de saint Matthieu, Jésus détaille ce commandement, passage que nous écoutons ce matin.
1: En ce temps-là, Jésus disait à ses disciples « Je vous le dis, si votre justice ne surpasse pas celle des scribes et des pharisiens, vous n'entrerez pas dans le royaume des cieux. Vous avez appris qu'il a été dit aux anciens, « Tu ne commettras pas de meurtre. » Et si quelqu'un commet un meurtre, il devra passer en jugement. Eh bien moi, je vous dis, tout homme qui se met en colère contre son frère devra passer en jugement. Si quelqu'un insulte son frère, il devra passer devant le tribunal. Si quelqu'un le traite de fou, il sera passible de la géhenne de feu. Donc, lorsque tu vas présenter ton offrande à l'autel, si là, tu te souviens que ton frère a quelque chose contre toi, laisse ton offrande là, devant l'autel. Va d'abord te réconcilier avec ton frère et ensuite, viens présenter ton offrande. Mets-toi vite d'accord avec ton adversaire pendant que tu es en chemin avec lui pour éviter que ton adversaire ne te livre au juge, le juge au garde, et qu'on ne te jette en prison. Amen, je te le dis, tu n'en sortiras pas avant d'avoir payé jusqu'au dernier sou.

Après avoir entendu hier ce qu'est l'accomplissement de la loi, nous en avons aujourd'hui un exemple avec la première des sentences de Jésus dans ce discours sur la montagne. Ne te mets pas en colère parce que c'est grave. Oui, la colère serait comme un meurtre. S'agit-il de ces petits agacements contre notre prochain qui procèdent de l'irascible en nous? Sans doute pas. Mais la colère, cette énergie intérieure qui peut faire de grands dégâts, comme un tsunami dont la vague nous submerge et qui assombrit notre discernement et qui nous fait proférer des insultes, des reproches graves ou des altercations vengeresses. Eh bien, on se surprend même à vouloir du mal à l'autre. Et là, nous sommes comme des assassins qui ne supportent pas l'autre au point de vouloir le supprimer. C'est dire que la colère est de même nature que le meurtre. Voyez comment Caïn, qui jaloux, se met en colère contre Dieu, puis ensuite contre son frère innocent, jusqu'à le tuer. Il y a la sainte colère qui est autre chose, qui vise un bien et qui sait se contenir justement pour ne pas faire du mal. Se mettre d'accord avec son adversaire et ce peut être notre propre conjoint, ça consiste à dialoguer avec lui dans la bienveillance, la recherche de la paix. Et c'est pour aboutir au pardon, qui est la seule manière, difficile mais efficace, de se réconcilier. Ça veut dire que le tribunal devient alors celui du cœur, le cœur qui se tourne vers l'autre et qui remplace l'amour par l'envie d'avoir raison. Magnifique effet du pardon qui procure tant de bonheur quand la colère laisse enfin la place à la réconciliation.

Notre Père qui es aux cieux, que ton nom soit sanctifié, que ton règne vienne, que ta volonté soit faite sur la terre comme au ciel. Donne-nous aujourd'hui notre pain de ce jour. Pardonne-nous nos offenses, comme nous pardonnons aussi à ceux qui nous ont offensés. Et ne nous laisse pas entrer en tentation, mais délivre-nous du mal. Car c'est à toi qu'appartiennent le règne, la puissance et la gloire, pour les siècles des siècles. Amen.

0: Vous écoutiez la prière du matin sur RCF Notre-Dame, l'évangile du jour. L'évangile de Saint Matthieu était commenté par le père Michel Martin Prével, prêtre de la communauté des Béatitudes. 7h56, place au saint du jour avec vous Clara. Aujourd'hui nous fêtons les Barnabés.
1: Oui, un prénom d'origine hébraïque et araméenne qui signifie fils de la consolation. Alors nous connaissons Saint Barnabé grâce aux Actes des Apôtres. On dit que c'est un homme de bien, rempli de l'Esprit Saint et de foi. Il est originaire de Chypre et c'est l'un des premiers juifs qui croit à la divinité de Jésus. Alors il vend tous ses biens et met son argent à la disposition des premiers chrétiens de Jérusalem. C'est un homme respecté, généreux, cultivé. On pense qu'il a été l'élève de Gamaliel et bien sûr, c'est un missionnaire. C'est un homme physiquement imposant car il est pris pour Zeus par les habitants de l'Istrie. Discernant le charisme de Paul, c'est grâce à sa caution morale que l'apôtre des nations, tout nouvellement illuminé, est accueilli par les apôtres encore très craintifs.
0: Et ensemble, Paul et Barnabé vont parcourir le monde.
1: Exactement, ils partent pour Antioche où Barnabé a été délégué par l'église de Jérusalem. Ils partent aussi à Chypre et dans nombre de localités d'Asie mineure. De retour à Antioche après 4 ans, les judéo-chrétiens leur ayant reproché d'abandonner la circoncision, ils se rendent à Jérusalem pour en appeler aux apôtres. C'est le premier concile qui est très mouvementé entre Pierre et Paul, mais qui donne raison aux missionnaires. Et c'est dans l'Acte des Apôtres, peu à peu, on ne parle plus de Barnabé et Paul, mais de Paul et Barnabé. Puis survint une brouille entre eux et chacun prend une route différente.
0: Et oui, même les saints se disputent parfois. Merci beaucoup Clara Bévilacqua pour le saint du jour. C'est à retrouver aussi sur notre site rcfnotredame.fr.
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0: Jeudi 11 juin, nous fêtons aujourd'hui Saint-Barnabé. Très bon début de journée. Vous écoutez RCF Notre-Dame, il est 8h. Le point sur l'info, Clara, à la fin de la trêve au Moyen-Orient.
1: Et l'Iran et les États-Unis s'attaquent à nouveau mutuellement. Téhéran menace de s'en prendre à tous les navires qui empruntent le détroit d'Ormuz. Une caution de 500 000 euros, une interdiction de quitter la France et une obligation de soins psychologiques. Patrick Bruel n'est pas placé en détention provisoire mais doit respecter un contrôle judiciaire. Le chanteur mis en examen pour viol, agression et harcèlement sexuel dans 4 affaires.
0: Assiste-t-on à la faillite de l'institution judiciaire? On en parle dans 10 minutes avec Charles Rodwell, député EPR des Yvelines.
1: C'est le début du bac. Les épreuves anticipées pour les élèves de première aujourd'hui. Plus de 500 000 jeunes vont passer le français dès 8h ce matin. Une épreuve qui dure 4h. Et c'est le jour J également, coup d'envoi du mondial de foot ce soir avec une cérémonie d'ouverture devant 90 000 spectateurs au Mexique. Premier match entre le Mexique et l'Afrique du Sud, c'est à 21h. La France, elle, joue mardi prochain contre le Sénégal.
0: À la suite de l'information, au plus près de chez vous.

0: RCF Notre-Dame, il est 8h10. Dans 20 minutes, le journal de Radio Vatican avec à la une, Clara.
1: Oui, deux temps forts principalement du voyage du pape ce jeudi matin. Nous reviendrons bien sûr dans le journal de Radio Vatican sur la messe que Léon XIV a célébrée hier soir dans la basilique de la Sagrada Familia de Barcelone, l'un des symboles de la ville, une œuvre enfin achevée.
0: Mais d'abord, l'invité de la matinale.
1: Oui, Pierre-Luc, vous recevez ce matin Charles Rodwell, député Ensemble pour la République des Yvelines.
0: Bonjour Charles Rodwell.
2: Bonjour, merci pour votre invitation.
0: Et merci d'être avec nous ce matin. On va évoquer ensemble un certain nombre d'affaires judiciaires. Liana, bien sûr, Patrick Bruel, mis en examen hier, et puis l'affaire Philippine, du nom de cette jeune femme qui avait été violée et tuée en septembre 2024. Mis bout à bout, toutes ces informations sont-elles la manifestation de la faillite de l'institution judiciaire, Charles Rodwell ?
2: Mis bout à bout, ces meurtres, ces assassinats, ces viols illustrent une chose, c'est que la République a perdu la capacité de protéger ses enfants et ses familles.
0: Et nous, elle l'a perdu quand ?
2: Depuis maintenant 10 ans, on voit bien qu'il y a une succession de meurtres et d'attaques de ce type. L'attaque au couteau de Bir Hakeim, l'attaque au couteau de Mulhouse, l'attaque à Apt, évidemment le viol et le meurtre de Philippine, évidemment le meurtre et le viol de Liana, Lola, Elias, Thomas. Chacun de ces meurtres, chacune de ces attaques a évidemment des circonstances différentes, mais elle illustre une chose, c'est l'ensauvagement de la société et la perte de la capacité de notre société et de notre État à protéger une part de nos enfants, une part de nos familles. Et lorsqu'on travaille sur les textes de loi tels que celui que je porte, c'est de répondre de manière très concrète et massive aux trous dans la raquette qu'on a identifiés, qui ont permis à ces auteurs de passer à l'acte et de tuer un enfant ou de mettre en deuil une famille de notre société. Et notre objectif, c'est d'éviter que cela se reproduise.
0: Mais Charles Rodwell, je vous propose qu'on s'intéresse aux causes avant de regarder ce qu'on peut faire. Les causes, vous avez parlé de l'ensauvagement de la société. Vous avez dit que c'est depuis 10 ans. Est-ce qu'il y a une responsabilité des ministres de la justice qui se sont succédés au sein des gouvernements depuis 10 ans?
2: Je pense qu'il y a deux éléments à prendre bout à bout qui, cumulés, ont provoqué la situation dans laquelle on est. Un, vous avez une évolution de la violence, et notamment un rajeunissement massif de la violence.
0: Donc c'est le ministre de l'Éducation aussi qui est coupable ?
2: Non, ce que je veux dire, c'est que il faut qu'on analyse en fait la manière dont la dangerosité de la société s'est accrue. Et moi, ce que je constate sur ma circonscription, mais chacun d'entre nous peut le constater, c'est que dans la criminalité, dans les actes de délinquance, dans les actes de barbarie, dans les attaques, dans les meurtres, dans les viols, dans les actes de torture que l'on voit tous les jours sur l'ensemble du territoire français, on a un rajeunissement massif de cette violence sur notre territoire. Et on a notamment un énorme sujet lié à la délinquance et à la criminalité des mineurs que nous n'avons pas suffisamment
0: traité. Mais pourquoi ?
2: Deuxième des choses, je cumule justement,
0: on va dire pourquoi après.
2: On a un appareil judiciaire qui n'est pas adapté à la réponse, à la dangerosité, à la criminalité de notre époque. Pourquoi ? Parce qu'on a un ministère qui, parmi beaucoup, beaucoup, beaucoup d'autres causes et d'autres sujets, a connu un sous-investissement chronique depuis maintenant des années. Et là où je suis fier, moi, pour le coup, d'appartenir au camp qui est le mien, c'est que nous avons accru les moyens de la justice de 54% de son budget en l'espace de moins de 10 ans. Nous avons permis le recrutement de 25% de magistrats en plus. On est passé de 8500 à 10 000.
0: Donc ça, c'est pour les moyens. J'aimerais bien qu'on arrive aux moyens après, Charles Rodwell. Mais si on revient aux causes, vous dites un rajeunissement des auteurs d'agressions et de délits. Mais pourquoi un tel rajeunissement? Comment vous l'expliquez?
2: Alors, je ne suis pas sociologue, historien, psychiatre.
0: C'est intéressant que les politiques essayent de décrypter.
2: Mais ce que je constate factuellement, c'est qu'aujourd'hui, on a la jeunesse de 1945 n'est évidemment pas la jeunesse de 2025 ou de 2026. Et en fait, en l'espace de moins de 100 ans, on voit qu'il y a une évolution sociologique de la jeunesse dans notre pays qui fait qu'elle est confrontée à des problématiques nouvelles et qu'il faut qu'on appréhende, nous, en tant qu'hommes et femmes politiques, à la fois sur le volet, je dirais, psychiatrique, psychologique, moral, dans son éducation et dans son instruction, et aussi dans les réponses pénale qu'on est capable d'apporter aux problématiques nouvelles auxquelles on est confronté.
0: Mais vous avez été séduit par Emmanuel Macron. Est-ce que, quand on regarde les 10 années qui viennent de s'écouler, c'est-à-dire ses 2 mandats présidentiels, peu ou prou, est-ce qu'il a failli sur la prise en compte des problématiques des plus jeunes et de l'accompagnement de la jeunesse ?
2: Moi, je suis très fier d'une part du bilan qu'on a porté depuis 10 ans en matière de politique européenne, en matière de politique économique, en matière de sauvetage d'une part de notre économie pendant les crises que notre pays a connues. Mais je suis aussi parfaitement conscient des échecs qui sont les nôtres. Et je considère que la politique régalienne, une part de la protection de notre culture, une part des politiques qu'on peut déployer pour faire vivre l'identité française, sont des échecs de notre part. Pourquoi ? Parce qu'il y a probablement une prise de conscience trop tardive sur l'importance des enjeux que ces enjeux représentent pour notre société. Et on se retrouve dans une situation qu'on aurait dû appréhender il y a maintenant des années. Maintenant, moi, je ne suis pas venu simplement pour dresser le bilan, fermer boutique et mettre la tête dans le sable. Je suis venu avec les propositions.
0: Et
2: avec
0: on va parler justement de l'actualité renforcer la sécurité des Français. Charles Rodwell, parmi les principales critiques qu'on entend cette semaine par rapport à la justice, il y a la question des moyens. Est-ce qu'il y a un problème de moyens, selon vous, dans l'institution judiciaire ?
2: Il y a clairement un problème de moyens par rapport au nombre d'affaires auxquelles nos magistrats, quels qu'ils soient, sont confrontés, que ce soit au tribunal judiciaire, au tribunal administratif, en cour d'appel, dans l'ensemble en fait, de nos tribunaux et de l'appareil judiciaire, dans nos préfectures également, il y a une non-adéquation entre les moyens et l'explosion du nombre d'affaires. Si je prends un exemple, sur le volet judiciaire, l'explosion du nombre d'affaires judiciaires liées aux violences intrafamiliales, aux violences sexuelles, aux violences sur mineurs, révèle une chose, c'est que maintenant, notre société parle beaucoup plus qu'avant, et c'est une excellente nouvelle. Mais qu'on a une part de notre appareil judiciaire, elle n'a pas suivi parce qu'elle n'en a pas eu les moyens pendant des années et des décennies. À l'inverse, je prends par exemple le volet administratif, donc notre justice administrative, elle connaît une embolisation massive, notamment du fait du droit des étrangers, qui a explosé ces dernières années et sur lequel les moyens administratifs, légaux, financiers n'ont pas suivi à la hauteur du flux qui embolit ces tribunaux. Et c'est bien la problématique à laquelle on a essayé de répondre ces dernières années avec une part de succès, mais il faut bien constater une part d'échec aussi. Et c'est la raison pour laquelle nous devons mettre plus de moyens sur la table.
0: RCF Notre-Dame, nous sommes avec Charles Rodwell, député Ensemble pour la République des Yvelines en septembre 2024. Le corps de Philippine avait été retrouvé sans vie dans le bois de Boulogne. Vous avez écrit une proposition de loi adoptée en commission mixte paritaire jeudi dernier. C'est une victoire, mais ce n'est pas la première fois que ce texte arrive au bout du processus. Il avait déjà été retoqué par le Conseil constitutionnel. Craignez-vous que ce texte soit à nouveau censuré ?
2: Nous avons pris toutes les dispositions, notamment vis-à-vis de la décision du Conseil constitutionnel et de l'avis du Conseil d'État, que nous avons proactivement demandé. Je crois que ce texte est pleinement constitutionnel. Je crois que ce texte est la preuve que l'on peut tout à fait respecter l'état de droit qui protège nos libertés publiques, tout en prenant des mesures pour renforcer massivement la sécurité des Français et de nos familles.
0: Et il pointe ce texte principalement les OQTF.
2: Tout à fait. Il y a 3 volets dans ce texte. 1, la lutte contre le terrorisme. 2, l'accompagnement, le suivi, le soutien aux personnes qui sont atteintes de troubles psychiatriques graves, qui posent un grave danger pour elles-mêmes comme pour le reste de la société, pour les empêcher de passer à l'acte. Et puis 3e volet, nous assumons de vouloir allonger la durée de rétention administrative pour des personnes extrêmement dangereuses, condamnées pour des faits de terrorisme, condamnées pour des faits délictuels et criminels extrêmement graves, actes de torture, actes de barbarie, viol, afin que ces personnes soient expulsées et retenues avant qu'elles ne passent à l'acte, tel que ça malheureusement était le cas pour Philippine, qui habitait effectivement ma circonscription, et je pense évidemment naturellement bien fort à sa famille dans le cadre du port de ce texte.
0: Charles Rodwell, l'extrême droite dit cette semaine que les magistrats sont idéologisés. Pour qu'une loi soit bonne, il faut qu'elle soit bien appliquée. Est-ce que vous craignez que ce type de loi qui cible les OQTF ne soit pas appliqué par une magistrature qui serait idéologisée ?
2: Alors déjà, la première des critiques que j'ai reçues, c'est des procès en racisme, en xénophobie de la part de la gauche. Je tiens à rappeler à mes collègues que 7 des 10 articles que je porte concernent les Français comme les étrangers. Et donc, si racisme et amalgame il y a, il ne se situe pas de mon côté, mais plutôt du leur. Du côté des magistrats, moi, ce que je constate, mais je sais que c'est peut-être pas forcément une opinion populaire, c'est que beaucoup de magistrats sont très fermes et ils font ce qu'ils peuvent avec les moyens du bord. À partir du moment où vous n'avez
0: donc
2: pas
0: il n'y a pas d'idéologie de la justice pour vous, Charles Rodwell.
2: Il y a forcément des gens, le syndicat, quand on regarde les prises de position du syndicat de la magistrature et de d'autres magistrats, il y a évidemment une justice qui parfois porte une idéologie qui n'est pas la mienne, mais je ne crois pas que ce soit la majorité des magistrats. On serait peut-être en désaccord sur ce sujet, mais sincèrement, je ne le crois pas. En revanche, aujourd'hui, nous avons un appareil judiciaire et un appareil pénal qui ne permet pas d'être aussi ferme que ce que l'on voudrait, notamment du fait de la surpopulation carcérale, de la surpopulation en centre de rétention administrative. C'est bien la raison pour laquelle je suis fier d'avoir voté la loi de programmation du ministère de l'Intérieur et du ministère de la Justice, qui met des milliards d'euros sur la table, notamment pour construire des places en prison. Et c'est le projet que porte Gérald Darmanin. Actuellement, à l'heure où on se parle, des milliers de places de prison

0: le pire de ce qu'on peut voir en politique. C'est-à-dire que depuis des semaines désormais, peut-être à juste titre, vous avez l'ensemble des partis politiques qui courent sur les plateaux de télévision et à la radio, et je vous remercie pour votre invitation, et qui expliquent qu'il faut être plus ferme contre les violences, notamment sexistes et sexuelles. Tu RN jusqu'à la gauche, en passant par notre camp. Hier était présenté en commission des lois le texte de réforme de la justice criminelle porté par Gérald Darmanin, qui porte des mesures très concrètes, notamment pour lutter contre ces violences. Résultat, ce texte a été rejeté en commission. Pourquoi ? Parce que toute la gauche a voté contre, tout le Rassemblement national s'est abstenu. Voilà ce qui s'est passé. Donc, c'est-à-dire que vous avez des forces politiques qui vont sur vos plateaux de télévision et de radio et qui expliquent aux Français qu'il faut être plus ferme, et dans le secret de la commission des lois, ensuite plante un projet.
1: C'est pas tellement secret à la commission des lois.
0: Juste, mais qui parle de ce sujet ce matin ?
1: Mais si je reviens,
0: parle du fait que un texte extrêmement important pour lutter, enfin pour renforcer tous nos moyens de justice liés à la criminalité dans notre pays a été rejeté par le cynisme des uns et l'abstention des autres.
1: Si je reviens à ma question, Charles Rodouel,
0: c'est la raison pour laquelle je le mets sur la table parce que
1: on l'entend bien ce matin. Mais je voulais vous poser la question sur les principes de notre état de droit. On a l'impression que la justice ne sait plus où elle habite.
0: Moi, je pense que l'état de droit, il doit être fondé sur deux éléments. Un, nos libertés publiques, c'est ce qui nous permet de vivre en démocratie. Le droit de vote, la liberté d'opinion, la liberté d'expression. Deux, notre sécurité qui doit être la première de nos libertés. Et ce que je constate, et c'est d'abord la faute du législateur, c'est que nous avons adopté une vision que je qualifierais de libérale, c'est-à-dire que nous avons fait la promotion depuis maintenant des décennies de nos libertés publiques en oubliant les fondements des éléments qui peuvent assurer notre sécurité. Et parmi les mesures que nous pouvons porter, le texte que je porte par exemple, permet à mon avis de retrouver une forme d'équilibre entre la protection de la liberté publique et le renforcement massif de la sécurité de nos familles et de nos enfants. Et c'est cet équilibre que nous devons retrouver, qui je crois s'inscrit au fondement de notre état de droit.
1: Vous écoutez RCF Notre-Dame, nous sommes avec Charles Rodouel, député Ensemble pour la République des Yvelines. Le Conseil d'orientation des retraites a publié son rapport annuel cette semaine. Les chiffres sont inquiétants à long terme. Le déficit du système est revu à la hausse à 2,4% du PIB en 2070. Le corps qui évoque même un âge de départ qui devrait monter à 67 ans et demi en 2070 pour équilibrer les comptes. Faut-il une nouvelle réforme des retraites, Charles Rodouel ?
0: Il nous faut la retraite par capitalisation universelle obligatoire.
1: C'est pas ce que porte
0: c'est
1: votre parti.
0: C'est le seul moyen. Bah, si, c'est ce qu'on a porté en 2019.
1: C'est
0: 2020.
1: Ce que Sébastien Lecornu a
0: malheureusement
1: a suspendu.
0: Nous sommes retrouvés en minorité. Et je rappelle que lors de la réforme des retraites en 2023, qui était portée par Elisabeth Borne, si seulement on avait obtenu, par exemple, le soutien des Républicains...
1: Si seulement Sébastien Lecornu n'avait pas suspendu sa réforme...
0: Laquelle de parlez-vous ?
1: Si Sébastien Lecornu n'avait pas suspendu la réforme des retraites ?
0: Elle a été décalée d'un an, j'ai d'ailleurs voté contre, parce que je suis contre toute suspension, tout décalage de ce type de réforme. Pourquoi ? Pas pour faire plaisir, me faire plaisir ou faire plaisir aux gens qui nous écoutent, simplement parce que nous n'avons pas d'autre choix. Et je suis convaincu que les Français sont parfaitement lucides sur cette question. Je suis convaincu d'une chose, c'est que si nous ne changeons pas de modèle, notre système de retraite est mort. Aujourd'hui, il y a un déficit déjà de plus de dizaines de milliards d'euros sur notre régime par répartition. Sans bascule sur un régime de retraite par capitalisation, plus personne n'aura de retraite dans les décennies qui viennent, exactement pour les chiffres que vous venez d'employer. J'ajoute une deuxième chose, rapidement. Tout le monde parle plus de moyens. Pour l'éducation, pour la justice, pour la transition écologique, pour l'intérieur, pour nos armées.
1: Et
0: le combat,
1: personne
0: ne
1: parle
0: légitime.
1: De moins de moyens, c'est ça ? On sait pas
0: personne
1: où
0: ne parle d'économie. Et le mammouth dans la pièce, c'est quoi ? C'est la protection sociale. Et le mammouth dans la pièce, je dirais, la protection sociale, c'est quoi ? Ce sont nos retraites. Sur les 1000 milliards de dettes ces dernières années, 550 milliards d'euros, 55% de cette dette, elle est due rien qu'aux retraites. Et moi, voyez, avec d'autres collègues, Guillaume Kasbarian, par exemple, chaque année, je porte des amendements pour faire des milliards d'euros. La dernière fois, lors du dernier budget, j'ai porté des amendements pour faire 23 milliards d'euros d'économies, notamment sur la protection sociale. À votre avis, combien de ces amendements ont été adoptés ? Zéro.
1: Mais il faudrait que le politique...
0: Zéro.
1: Il faudrait que le politique,
0: donc, les gens.
1: Il faudrait que le politique prenne conscience qu'il faut parfois s'émanciper de la démographie du pays. Mmh. Ceux qui votent pour les élections, ce sont principalement des retraités.
0: Mais bien sûr, et vous croyez que lorsque je dépose ces 23 milliards d'euros d'économie, je suis populaire ? Non. Ce sont des mesures d'économie sur des choses qui sont importantes pour beaucoup de Français, notamment leur retraite. Mais nous n'avons pas d'autre choix. Si nous voulons sauver

0: la retraite des Français. Et si nous voulons plus de moyens pour la justice, plus de moyens pour l'éducation, plus de moyens pour l'intérieur, plus de moyens pour l'école, plus de moyens pour nos armées, plus de moyens pour la transition écologique, et j'en passe. Nous n'avons pas d'autre choix que de changer de modèle sur la protection sociale. Et c'est la raison pour laquelle nous n'avons pas d'autre choix que de mener une réforme massive de retraite par capitalisation. Et la raison pour laquelle je tiens cette position ce matin, c'est parce que entre les paroles et les actes que j'essaie de porter, j'essaie d'avoir un tout petit peu de cohérence. C'est l'objet des amendements que l'on porte chaque année lors du budget, lors de l'examen du budget de l'État et du budget de la sécurité sociale.
1: Est-ce que vous espérez, Charles Rodwell, que dans le cadre des débats de l'élection présidentielle, ce sujet soit davantage abordé qu'il ne semble s'apprêter à l'être ?
0: Je pense que parmi les deux ou trois sujets sur lesquels l'élection présidentielle doit faire justice et doit trancher l'avenir de notre pays, j'en vois au moins trois. Un, la question du financement, effectivement, de la protection sociale, qui est fondamentale pour tous d'entre nous. Deuxième sujet, l'éducation et la protection de nos enfants. L'instruction nationale et leur protection dans l'espace public et dans notre société. Et puis trois, il y a évidemment les enjeux culturels, civilisationnels et migratoires. Je suis convaincu que l'immigration s'inscrira au cœur de cette élection présidentielle et je prendrai toute ma part à ces sujets.
1: Merci beaucoup Charles Rodwell. Je rappelle que vous êtes député Ensemble pour la République des Yvelines. Vous
0: Merci
1: étiez
0: vous.
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1: – 8h29, la météo avec vous, Clara Bévilacqua.
7: – Et une dernière journée sous la grisaille en Ile-de-France, car à partir de demain, les températures vont remonter, mais nous n'y sommes pas encore. Comptez seulement 12 degrés actuellement, on ne s'attend pas à plus de 18 cet après-midi. Le ciel s'annonce couvert, mais le vent est tombé et pas de pluie annoncée. Pierre-Hugues, on reste en Ile-de-France à Paris aujourd'hui.
1: – Vous savez ce que c'est qu'un T-Rex ?
7: – Le dinosaure ?–
1: Tout à fait, un sac en cuir de T-Rex est à vendre aux enchères
7: en
1: chez
7: Drouot. – En peau de T-Rex ?–
1: En peau de T-Rex biosynthétique conçue selon ses créateurs, à partir de traces de collagène retrouvées dans un fémur de Tyrannosaurus rex aux États-Unis. Tyrannosaurus rex, vous avez compris, c'est la
7: pavie.
1: C'est difficile à dire. C'est difficile à dire ce matin. En tout cas, c'est mis aux ventes, aux enchères à l'hôtel de vente Drouot à Paris. Cette pièce unique est estimée entre 300 000 et 500 000 euros. Elle avait été présentée une première fois au public aux Pays-Bas. Direction Rome pour une nouvelle édition du journal de Radio Vatican.
8: Le pape quitte Barcelone en route vers l'archipel des Canaries ce matin pour les deux derniers jours de son voyage apostolique en Espagne. Deux temps forts ce matin dans ce journal. Nous reviendrons sur la messe que le Saint-Père a célébrée hier soir dans la basilique de la Sagrada Familia de Barcelone, l'un des symboles de la ville. Enfin, une œuvre achevée. Et puis reportage sur l'île des Grandes Canaries dans un centre d'accueil des migrants où le pape est attendu ce matin. L'archipel des Canaries où la dignité des migrants sera l'une des thématiques fortes de la fin de ce voyage. Dans l'actualité internationale, une nouvelle nuit de bombardements américains sur l'Iran. Et puis nous reviendrons sur ce coup de colère du président turc Recep Tayyip Erdogan après un accord entre la France et Chypre. Pas question de toucher à Chypre Nord, met-il en garde la partie turcophone de l'île non reconnue par la communauté internationale.
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8: Bonjour, de la Méditerranée à l'océan Atlantique. Le pape est sur le point de quitter Barcelone. Son avion est en train de rouler sur le tarmac de l'aéroport. Direction ce matin l'archipel des Canaries, dernière étape de son voyage apostolique en Espagne. Le Saint-Père est attendu dans un peu plus de deux heures à Las Palmas des Grandes Canaries et se rendra dans un centre d'accueil de migrants. Nous y reviendrons. Hier soir, c'est à la basilique de la Sagrada Familia, symbole de Barcelone, que Léon XIV a achevé sa visite en Catalogne. Il y a présidé la messe à l'occasion du centenaire de la mort du vénérable Antoni Gaudí, l'architecte de la célèbre basilique. Messe en présence du roi, de la reine d'Espagne ou du premier ministre espagnol, mais aussi des autorités ecclésiastiques locales et de milliers de fidèles. Le souverain pontife qui a lancé un vibrant appel à la paix. Le compte-rendu de notre envoyé spécial à Barcelone, Augustine Asta.
9: Dans la basilique de la Sagrada Familia, lieu d'une beauté enchanteresse, chargée d'histoire et de foi, Léon XIV a souligné la dimension universelle de ce monument emblématique. En tant qu'architecte brûlant de foi, le vénérable Antoni Gaudí conçut ces espaces avec le désir de raconter les mystères de la vie du Seigneur, a précisé le pape. Nous sommes tous les pierres vivantes de cette œuvre, a-t-il rappelé, évoquant une église appelée à grandir autour du Christ, fondement et sommet de toute existence. Face aux conflits qui secouent le monde, le pape a réaffirmé l'incompatibilité entre la foi chrétienne et toute forme de violence contre les innocents.
10: Nous pouvons croire en Jésus et promouvoir la guerre.
9: Nous ne pouvons pas croire en Jésus, promouvoir la guerre, a-t-il prévenu, avant d'ajouter qu'il est tout aussi impossible de se dire disciple du Christ tout en abandonnant ceux qui souffrent, pleurent ou fuient la misère. Pour marquer l'inauguration et la bénédiction de la tour de Jésus-Christ, les fidèles ont eu droit à un spectacle saisissant des lumières, des feux d'artifice, mais aussi l'image d'Antoni Gaudí projetée dans le ciel de Barcelone.
8: Voilà, compte-rendu signé Augustine Asta, envoyé spécial à Barcelone. Parmi les nombreux fidèles qui ont suivi cette cérémonie et plus largement ce voyage apostolique, Mercè Alonso, elle est journaliste catalane, elle a couvert ce voyage apostolique, bien sûr. Elle nous fait part de sa joie et de sa fierté après la venue du pape Léon XIV. Elle est au micro de l'une de nos envoyées spéciales en Espagne, Cécilia Moutoual.
11: Nous vivons quelque chose de très émouvant. Nous nous souvenons pour beaucoup de la visite de Benoît XVI d'abord. Nous avons vu la construction des tours de la Sagrada Familia et je me souviens parfaitement notamment de la construction de la tour de Marie avec son étoile brillante. Et maintenant, voir la tour de Jésus-Christ béni sous les yeux du monde entier avec toute cette beauté, cette richesse et la catéchèse de la Sagrada Familia, c'est vraiment une grande fierté, un honneur et nous sommes très heureux de vivre ces moments-là.
8: Et puis, autre témoignage de l'un de ceux qui a vécu cette messe de près dans la Sagrada Familia, ce prêtre camerounais qui vit dans la capitale catalane, il revient en particulier sur ce qui l'a marqué dans l'homélie du Saint-Père.
12: Ce qui a attiré mon attention dans l'homélie du pape, c'est le rappel de la nature même d'une église, un lieu de prière, un lieu où le peuple de Dieu se rassemble pour écouter la parole de Dieu. Un peuple qui est réuni autour de l'autel du Seigneur pour célébrer l'Eucharistie. La Sagrada Familia, c'est un assemblage de pierres qui sont le signe du peuple de Dieu. Parce que l'Église, avant d'être pierre, est d'abord corps du Christ. Donc cette pierre, en bénissant cette tour, le pape bénit le peuple de Dieu qui s'est réuni à ce lieu pour prier. Et enfin, ça a été une cérémonie pleine de couleurs. Oh, les jeux de lumière, c'était formidable. Oui, oui. La bénédiction nous a vraiment rappelé que Jésus-Christ et lumière, lumière du monde qui brille dans les ténèbres de notre monde actuel.
8: Voilà, le Saint-Père qui est donc en partance pour les Canaries, je vous le disais. Prochain rendez-vous à suivre en direct sur notre site et notre page Facebook. Sa rencontre, sa visite d'un centre de migrants sur l'île de Grande Canarie. Rendez-vous à suivre en direct à 12h30. Dans l'actualité internationale, la tension qui est toujours forte au Moyen-Orient et autour du Golfe, avec cette nouvelle nuit de bombardements dans le ciel iranien, les États-Unis affirment avoir frappé une nouvelle fois en Iran des installations de surveillance militaire, tandis que les Iraniens ont organisé leur riposte en visant plusieurs bases militaires américaines dans la région, frappant le Koweït, le Bahreïn ou encore la Jordanie, Jean-Charles Puzolu.
13: Oui, c'est un scénario qui se répète depuis quelques temps. Officiellement, on observe une trêve depuis le 8 avril pour négocier sans que l'on sache vraiment qui sont les négociateurs, ni quelle est la réelle teneur de ces discussions. Et puis, lorsque ces négociations semblent arriver à un point mort, ce sont les missiles et les drones qui reprennent le dessus. C'est ce à quoi on assiste à nouveau depuis deux jours. Donald Trump avait annoncé être tout proche d'un accord et puis, rien ne va plus. Le président américain estime que les Iraniens tergiversent dans ces négociations. Des explosions ont donc été entendues ce matin sur l'île de Keshm, à Minab, à Sirik et dans le port de Bandar Abbas, dans le sud de l'Iran. C'est ce que rapportent des médias iraniens. Et en représailles, les gardiens de la révolution disent avoir lancé des drones et des missiles sur des bases militaires au Koweït, à Bahreïn et en Jordanie. Téhéran a également averti que ses forces prendraient pour cible tout navire qui tenterait de franchir le détroit d'Ormuz. De plus en plus, il apparaît que le véritable nœud des négociations soit le Liban. Téhéran exige que la fin des opérations israéliennes contre le Hezbollah fasse partie intégrante d'un éventuel accord pour mettre fin à la guerre.
8: Jean-Charles Puzolu, une enfant a été légèrement blessé après les attaques iraniennes au Bahreïn et plusieurs dégâts à Manama, dit le pays. Sur le front libanais, cette fois où la guerre se poursuit également, le premier ministre israélien, dont les troupes continuent de pilonner le sud du pays, a enjoint hier dans un message vidéo tous les Libanais à se joindre à la lutte d'Israël contre le Hezbollah. Benjamin Netanyahou affirme que leur pays avait été pris en otage par le groupe pro-iranien. Partons en Turquie où Recep Tayyip Erdogan hausse le ton contre un accord militaire signé lundi dernier entre la France et Chypre. Le président turc a averti que son pays ne tolérerait aucune menace contre Chypre Nord, c'est-à-dire contre la partie nord de l'île. Cette dernière, non reconnue par la communauté internationale, abrite principalement des Chypriotes turcs et des colons turcs depuis la partition de l'île en 1974. Derrière Chypre Nord, la Turquie estime défendre ses intérêts en Méditerranée orientale. À Ankara, les précisions d'Anne Andlauer.
14: C'est une mise en garde qui fait monter d'un cran les tensions en Méditerranée orientale. La Turquie considère comme une menace pour sa sécurité et sa souveraineté l'accord signé entre la France et la République de Chypre en début de semaine. Un accord qui encadre la présence de troupes françaises sur le territoire chypriote, plus précisément sur la partie grecque de l'île, membre de l'Union européenne, qu'Ankara ne reconnaît pas, elle qui soutient politiquement et militairement la partie turque au nord. Notre réponse sera très nette et très ferme si l'on porte atteinte aux droits de la Turquie et des Chypriotes turcs. C'est ce qu'a déclaré le président Erdogan devant les députés de son parti. La France et Chypre ont nettement développé leur coopération militaire ces dernières années, aux grandes dames d'Ankara qui estiment que Paris, Nicosie et Athènes cherchent à créer une alliance hostile à ses intérêts dans l'est de la Méditerranée. C'est en partie en réponse à cette perception que le Parlement turc devrait examiner à l'automne un projet de loi inspiré de la doctrine dite de Patrie Bleue, une doctrine militaire et géopolitique qui revendique une zone économique exclusive turque très étendue en Méditerranée orientale au détriment de la Grèce et de Chypre. À Ankara, un endroit pour Radio Vatican.
8: Deux Chinois ouïghours ont été condamnés à mort ce jeudi pour avoir mené l'attentat le plus meurtrier de l'histoire de la Thaïlande, dans lequel 20 personnes avaient été tuées en 2015 sur un site religieux de Bangkok. Les accusés ont commis un acte unique correspondant à de multiples violations de la loi. Le tribunal a donc imposé la peine la plus sévère prévue par la législation, la peine de mort, a déclaré l'un des juges d'un tribunal de la capitale thaïlandaise. Et puis l'Irlande du Nord est secouée depuis deux jours par de violentes émeutes. La police a utilisé hier soir des canons à eau pour disperser les manifestants. L'origine de ces heurts est l'attaque au couteau lundi soir d'un homme qui a perdu un œil. Son agresseur est un réfugié soudanais qui a été inculpé. Ces manifestations anti-immigration ont été encouragées par l'extrême droite britannique. Elles sont qualifiées de choquantes par le Premier ministre travailliste Keir Starmer. Pour la dernière étape de son voyage apostolique en Espagne, le pape se rend donc ces jeudi et vendredi dans les deux principales îles de l'archipel des Canaries situées au large de la côte nord-ouest de l'Afrique. L'avion du pape, je vous le disais en début de journal, est sur le point de partir direction l'archipel. Pendant deux jours, Léon XIV va encourager dans leur mission les acteurs qui œuvrent pour accueillir dignement les migrants aux portes de l'Europe, poursuivant ainsi l'engagement du pape François. Ce jeudi, Léon XIV est donc d'abord attendu sur l'île de Grande Canarie. temps fort de cette journée, cette rencontre avec les migrants au port d'Arguineguín, en présence du Premier ministre espagnol Pedro Sanchez et du roi d'Espagne Felipe VI. Situé sur la pointe sud de Grande Canarie, ce petit port de pêche traditionnel devenu une marina moderne prisée des touristes fut l'épicentre d'une crise migratoire sans précédent lors de la pandémie de Covid-19. Une crise qui lui valut le surnom de quai de la honte. 6 ans plus tard, les habitants de Grande Canarie espèrent changer le récit tragique qui mine l'archipel et le rebaptiser quai de l'espérance. Tous les migrants et acteurs caritatifs locaux de l'île sont conviés à cette rencontre, dont ceux du centre de Fondación Cruz Blanca à Las Palmas, où notre envoyée spéciale Alexandra Sirgan s'est rendue, un centre qui accueille près de 200 personnes. Reportage.
15: Une centaine de familles sont accueillies dans ce centre d'hébergement géré par la Fondation franciscaine Cruz Blanca, un centre installé sur les hauteurs de Las Palmas, au cœur des collines rocailleuses, si caractéristiques des îles Canaries. Des collines que Ousmane, 38 ans, a aperçues depuis le bateau qui l'a mené de la Gambie jusqu'à l'archipel espagnol.
13: On n'est pas arrivé en journée, mais vers 3-4 heures du matin, j'ai vu des avions, j'ai vu des lumières partout et je me souviens surtout que j'ai vu des collines, car je viens d'un pays où la terre est plate. Donc voir les îles, c'était déjà impressionnant pour moi. Après avoir passé 8 jours sur un bateau dans l'eau, on avait même commencé à paniquer au bout du 5e, 6e jour et on se disait qu'on pourrait s'arrêter sur n'importe quelle île ou n'importe quelle terre. Mais voir la terre à ce moment-là, je me suis dit « Ok, je suis enfin libre, je peux enfin mettre mon pied sur le sol, c'est tout ce que je souhaitais. »
15: Ce périple, Ousmane l'a effectué aux côtés de 150 personnes à bord d'un bateau en bois et accompagné de son fils aîné, Lamine.
13: J'ai 3 enfants. Lamine, c'est l'aîné, il a 13 ans. Et puis, il a une jeune sœur, Carrie, qui avait 8 ans quand je suis parti. Et puis, le tout petit s'appelle Youssouf, il a 2 ans et demi. Sans oublier ma femme, Sati. J'ai décidé de venir seulement avec Lamine, car c'est un risque. En fait, on ne savait pas si on allait arriver à destination. Car avant nous, on savait que des centaines de personnes partaient, mais tous n'arrivaient pas. Et même pendant le trajet, une personne est morte de froid. Donc, on a décidé de partir tous les deux et de laisser les 3 autres derrière nous pour l'instant.
15: L'absence de perspective économique ont poussé ce père de famille qui gagnait 4 euros par jour à chercher une vie meilleure ailleurs, et ce malgré un voyage qui ne le laissera pas indemne. Tant de blessures que les travailleurs du centre tentent de panser, notamment à l'aide d'un accompagnement spirituel, explique le père Jair Farron, coordinateur des centres Cruz Blanca sur l'ensemble de l'archipel.
16: Ces personnes arrivent très affectées psychologiquement et spirituellement, et je crois que notre mission est de les écouter, de leur donner toute notre attention. Leur spiritualité s'accompagne de beaucoup de douleurs et de souffrances. Ici, nous garantissons que tous puissent pratiquer leur foi. S'ils sont musulmans, au moment du ramadan, nous leur laissons le célébrer, car c'est leur foi.
15: Ousmane est lui-même musulman, mais se réjouit à l'idée de rencontrer le pape Léon XIV de ce jeudi au port d'Arguineguín de Grande Canarie. Il se permet même de songer à ce qu'il souhaiterait lui dire.
13: J'aimerais beaucoup lui parler, m'exprimer, mais pas seulement en mon nom, au nom de tous les migrants qui sont dans les mêmes conditions que moi, pas à cause de la religion, mais parce que nous partageons tous la même foi, celle de l'humanité. Peu importe que tu sois blanc et que moi je sois noir, nous avons le même sang, il est rouge. Si tu te blesses, c'est du sang rouge, si je me blesse, c'est du sang rouge. Donc on peut tous vivre ensemble. C'est écrit dans la Bible ainsi, et c'est aussi dans le Coran. Je voudrais que le pape nous considère et qu'il sache que nous sommes là à part pour perturber la communauté, mais pour se développer ensemble.
15: Et quelques jours seulement après sa rencontre avec le pape, Ousmane gagnera avec son fils la ville de Burgos, au nord de la péninsule ibérique, pour effectuer la prochaine étape de sa régularisation et de son intégration au sein de la société espagnole.
8: Voilà un reportage sur l'île espagnole de Grande Canarie, signé Alexandra Sirgan.
1: 8h44 sur RCF Notre-Dame, c'est Olivier Bonnel qui présentait le journal que vous venez d'entendre. Dans 5 minutes, la prière du matin. Mais d'abord, c'est Christophe Mauré qui nous accompagne. Bonjour cher Christophe.
17: Bonjour Pierruc, bonjour à tous.
1: Cette semaine, vous nous présentez le livre de Bruno Patino, Le temps de l'obsolescence humaine, c'est chez Grasset.
17: Après les vifs succès de La civilisation du poisson rouge et de Submersion, Bruno Patino, ancien patron de l'information à Radio France et actuel président de la chaîne Arte, poursuit sa réflexion et son cri d'alarme sur le changement de civilisation, l'invasion de l'intelligence artificielle. Pour lui, la révolution technologique se joue en trois actes. L'ère de l'accès, c'était la copie illimitée, l'ère de la propagation, le partage sans limite, et désormais l'ère de l'imbrication, celle des intelligences artificielles. Je le cite, « Les robots sont omniprésents sur le réseau, les intelligences artificielles se préparent à l'être dans nos vies. Nous assistons à leur multiplication, fascinés et inquiets, ne sachant s'il nous faut redouter le remplacement ou souhaiter le dépassement, ou à l'inverse, accepter le remplacement pour mieux refuser le dépassement. Le remplacement est déjà à l'œuvre, nul aujourd'hui ne peut prédire où il s'arrêtera. » En 2024, les robots ont assuré plus de la moitié, 51%, du trafic d'Internet. Nous sommes passés de l'économie de l'attention à l'économie de la relation.
0: De quoi s'agit-il et comment ?
17: L'économie de l'attention a ainsi structuré la sphère publique. L'économie de la relation, elle, va dessiner notre sphère privée. L'économie de l'attention ciblait notre temps. L'économie de la relation cible notre curiosité, écrit-il. Tout concourt à la relation et tout enferme dans la solitude. La connexion provoque une épidémie de solitude et d'isolement. Nous errons chargés de solitude au milieu de la multitude, écrit-il encore. Nous hurlons dans les déserts notre immense solitude. Avec les agents d'IA, l'humain n'aura plus besoin des autres pour vaincre la solitude qui l'accable.
0: Vous parlez de solitude, mais il y a aussi une grande fatigue, Christophe.
17: Oui, une fatigue collective, je le cite encore. Dans le monde qui s'ouvre à nous, ce qui n'est pas mesuré n'existe pas. La quantification de nous-mêmes a fait de nos individualités quantité négligeable. Et encore, en réalité, le registre permanent de nos actes et de nos pensées rend possible leur comparaison avec ceux et celles des autres, et nous a fait entrer dans une compétition sans fin. Notre accoutumance aura réduit au silence notre absence de consentement. La mainmise des GAFAM est source d'inquiétude aussi. Les États ne peuvent plus nous protéger. Sans doute faudrait-il installer un contre-pouvoir. Je le cite, sans contre-pouvoir politique, nous laissons à ceux qui paramètrent nos outils un pouvoir démiurgique. Dieu a peut-être fait l'homme à son image, mais voulons-nous désormais que les IA fassent l'humanité à leur image?
0: Alors peut-on espérer un droit international, voire mondial, pour encadrer les IA et leurs usages?
17: Pour Brunet Patineau, c'est utopique. La force techno-capitaliste imprègne chaque objet qui nous entoure et concourt à l'enrichissement considérable de quelques-uns. Le sapiens quitte la scène au profit de l'homo numericus, non pas encouragé, mais poussé par les grandes firmes comme Apple ou Google. Et Bruno Patineau d'établir un parallèle entre l'incendie de la bibliothèque d'Alexandrie, le travail de sape de Doge dirigé par Elon Musk. Il parle même d'auto-dafé numérique. Vous n'imaginez pas combien de données ont été détruites par le Doge. Le 10 février 2025, la NSA, l'Agence de sécurité nationale des États-Unis, a ainsi lancé la grande suppression, The Big Delete. En d'autres termes, les agents d'intelligence artificielle se préparent à devenir ceux qui nous guident dans notre rapport au monde. L'ère de Gutenberg est définitivement dépassée, mais la conclusion insiste sur la nécessité, la conclusion de Bruno Patineau, insiste sur la nécessité de la lecture et de l'écriture. Écriture manuscrite, évidemment, elle ouvre sur une lueur d'espoir. Car enfin, nous avons les outils. Du papier, un stylo, un livre, ça peut encore servir.
0: Merci beaucoup.
17: Sur le même sujet, vous pourrez lire aussi le livre formidable de Mazarine Pinjot, Inappropriable, ce que l'IA fait à l'humain, c'est chez Climat.
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0: 8h56 sur RCF Notre-Dame. Dans 4 minutes, Clara, vous nous présenterez les informations.
1: Exactement.
0: Mais d'abord,
1: le saint du jour.
0: Saint Barnabé aujourd'hui à l'honneur.
1: Exactement, un prénom d'origine hébraïque et araméenne qui signifie « fils de la consolation ». Nous connaissons Saint Barnabé grâce aux actes des apôtres. On dit que c'est un homme de bien, rempli de l'Esprit Saint et de foi. Il est originaire de Chypre et c'est l'un des premiers juifs qui croient à la divinité de Jésus. Alors, il vend tous ses biens et met son argent à la disposition des premiers chrétiens de Jérusalem. C'est un homme respecté, généreux, cultivé. On pense qu'il a été l'élève de Galamiel et bien sûr c'est un missionnaire. C'est un homme physiquement imposant car il est même pris pour Zeus par les habitants de l'Istrie. Discernant le charisme de Paul, c'est grâce à sa caution morale que l'apôtre des nations, tout nouvellement illuminé, est accueilli par les apôtres encore très craintifs.
0: Et ensemble, Paul et Barnabé vont parcourir le monde.
1: Ils partent notamment pour Antioche où Barnabé a été délégué par l'église de Jérusalem. Ils partent aussi à Chypre et dans nombre de localités d'Asie mineure. De retour à Antioche, après 4 ans, les judéo-chrétiens leur reprochent d'avoir abandonné la circoncision. Alors ils se rendent à Jérusalem pour en appeler aux apôtres. C'est le premier concile qui est très mouvementé entre Pierre et Paul, mais qui donne raison aux missionnaires. Et dans les actes des apôtres, peu à peu, on ne parle plus de Barnabé et Paul, mais de Paul et Barnabé. Puis survint une brouille entre eux et chacun prend une route différente.
0: Et ils ne se reverront plus.
1: Exactement. Barnabé est parti avec Marc, que Paul ne voulait plus accueillir à Chypre. Et là, suivant la tradition, il mourut martyr. Puis Marc va rejoindre Pierre à Rome où il retrouvera Paul, à qui il va vendre de nombreux services. Et comme l'a si bien dit Benoît XVI, entre les saints, il y a aussi des discordes. La sainteté consiste donc dans la capacité de la réconciliation.
0: Mais oui, là où il y a de l'homme, il y a de l'hommerie. C'est ce que disait mon grand-père régulièrement. Mais c'est vrai, il y a toujours des dissensions et le plus important, c'est se réconcilier. Voilà, on a le droit de ne pas être d'accord, mais il faut refaire ce pas qui est si important entre nous, remettre du soin dans nos relations. D'ailleurs, à tout moment, la relation qui nous unit, vous et nous, eh bien, elle s'enrichit grâce à vos retours par mail direct@rcf.fr. À tout moment, si un contenu que vous aimez moins, vous touche, eh bien, envoyez-nous un mail direct@rcf.fr.
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0: Jeudi 11 juin, nous fêtons aujourd'hui Saint Barnabé. Très bon réveil. Vous écoutez RCF Notre-Dame à la seconde près, il est 9h. Et les informations, c'est avec vous, Clara Bévilacqua. À la une, Patrick Bruel, mis en examen notamment pour viol.
1: Pas de détention provisoire, mais le chanteur doit respecter un contrôle judiciaire. 4 des dossiers déposés par des femmes sont retenus contre lui. La justice ne lui interdit pas de se produire sur scène. Le secrétaire général de l'ONU déplore l'intensification des attaques au Moyen-Orient et une détérioration de la situation. Pour la deuxième nuit consécutive, les États-Unis disent avoir mené des frappes défensives en Iran. Léon XIV en a parlé de ces conflits dans le monde. Le pape affirme qu'il est impossible de croire en Jésus et de promouvoir la guerre. Allusion à l'administration Trump. Le Saint-Père s'exprimait en Espagne. Il a béni hier la plus haute tour de la Sagrada Familia à Barcelone. Et le bac a débuté ce matin à 8h. Plus de 500 000 élèves de première, générale et technologique passent l'épreuve de français. Une épreuve qui dure 4 heures.
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0: RCF Notre-Dame, il est 9h10, soyez les bienvenus à l'antenne de RCF Notre-Dame. Merci à Pierre-Henri Paget qui faisait la réalisation de la matinale. Bonjour Jean-Pierre Denis.
1: Eh bien non, c'est Frédéric Mounier aujourd'hui. Bonjour Pierre Hugues.
0: Je blague parce qu'il y a tantôt l'un, tantôt l'autre.
1: J'avais bien dit Frédéric. Vous n'êtes pas bien réveillé.
0: Que c'était vous. Frédéric Mounier, vous prenez la relève pour le débat du jour. Moi, je vous retrouve demain matin à partir de 6h30.
1: Voilà, prenez soin de vous Pierre Hugues.
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1: Trois sujets ce lundi matin à la une pour réfléchir avec nos débatteurs sur l'actualité. Léon XIV est aujourd'hui aux Canaries. Cette conclusion de son voyage en Espagne ne doit rien au hasard. Les Canaries sont en effet l'une des principales portes d'entrée des flux migratoires dans l'Union européenne. Que va dire le pape sur ce sujet plus que sensible ? Et puis le COR, le Conseil d'orientation des retraites, présente aujourd'hui son ultime rapport sur les retraites et leur avenir. Le retour du réel s'annonce difficile. Et enfin, ça ne vous aura pas échappé, la Coupe du monde de foot débute aujourd'hui, tout à la fois aux États-Unis, au Canada et au Mexique. Mais le foot n'est-il pas aujourd'hui avant tout une affaire de gros sous et le lieu de toutes les violences ? Nos invités aujourd'hui pour débattre de cette actualité, je salue Ludmila Hakon, bonjour.
3: Bonjour.
1: Merci beaucoup d'être avec nous. Vous êtes historienne, spécialiste en histoire médiévale, mais aussi spécialiste de l'Italie contemporaine.
3: Absolument.
1: Et à cet égard, vous aurez plein de choses à nous raconter sur le football, sur les migrants et sur les papes. Face à vous, Antoine-Marie Zohar, bonjour.
4: Bonjour.
1: Merci d'être avec nous aujourd'hui. Vous êtes le directeur de l'hebdomadaire Famille Chrétienne. Voilà, à tout moment, vous pouvez réagir à ce débat par mail sur direct@.fr et vous pouvez évidemment nous suivre sur la chaîne YouTube de Radio Notre-Dame. Alors, nous commençons donc par cette question des migrations. Le pape est aujourd'hui aux Canaries, l'une des principales portes d'entrée des flux migratoires dans l'Union européenne. Il faut se souvenir que ce trajet depuis l'Afrique occidentale jusqu'aux Canaries bien a connu 40 000 morts ces dernières années. Alors que l'Europe se prononce pour un pacte migration très restrictif, on va le voir, l'Église catholique, par la voix des papes successifs, appelle à un accueil digne des migrants. Y a-t-il ou non une contradiction ? Alors nous allons ouvrir ce débat en écoutant Monseigneur Antoine Hérouard, archevêque de Dijon, premier vice-président de la Commission des épiscopats de l'Union européenne, la COMECE. Il était sur l'antenne de RCF Notre-Dame hier et voici un extrait de son regard sur cette question des migrations.
5: Ce qui dérange, c'est donc cette perspective d'installation de centres pour des personnes qui demanderaient le droit d'asile et ces centres à l'étranger, dans des pays comme vous l'avez cité, le Rwanda, le Uganda, l'Ouzbékistan, dont on ne sait pas si ils vont respecter les droits des personnes concernées, et d'autre part, avec lesquels les migrants qui seront dans ces pays-là risquent de ne pas avoir aucun lien. Donc, ils vont se trouver complètement transplantés ailleurs. Nous rappelons simplement que le projet européen a toujours été enraciné dans des principes fondamentaux de solidarité, de fraternité, de protection des plus vulnérables, et que ceci n'est pas quelque chose d'optionnel ou qui serait à géométrie variable, mais que c'est au cœur même de l'identité de l'Union.
1: Voilà, on l'a entendu, il y a aujourd'hui une véritable tension entre les évêques européens, représentés à l'antenne par Mgr Antoine Hérouard, archevêque de Dijon, premier vice-président de la Commission des épiscopats de l'Union européenne, la COMECE. Et puis l'Union européenne qui se prépare à voter un pacte migration avec la création de plateformes de retour dans des pays hors du vieux continent avec des durées de rétention absolument considérables allant jusqu'à 24 mois. Alors aujourd'hui donc le pape est aux Canaries sur l'un des lieux symboliques de l'arrivée des migrants. Antoine-Marie Zohar, vous avez longtemps suivi les papes, vous continuez allez lire, y a-t-il une continuité dans l'enseignement des papes autour de la question des migrations ? Certains veulent aujourd'hui opposer le pape François au pape Léon. Cette opposition est-elle juste, à votre avis, Antoine-Marie Zohar ?
6: Écoutez, je ne pense pas qu'elle soit aussi simple que ça et aussi basique que ça, aussi radicale. Il est évident que Léon a fait le choix de revenir à l'enseignement, je dirais au magistère et à l'enseignement de l'Église qui dit deux choses, tout simplement. Effectivement, l'accueil digne des migrants sur un sol quel qu'il soit et qui n'est pas, qu'il n'y ait pas de question là-dessus. Et c'est ce point sur lequel François a beaucoup insisté, énormément insisté, beaucoup trop pour certains. En tout cas, c'était son choix à lui et c'était très clair. Il insistait sur un point qui n'était pas clair pour énormément de monde, selon lui. Et ça a été toute une partie de son pontificat de la même façon sur d'autres sujets. J'insiste sur les choses que les gens ne savent pas de l'enseignement de l'Église. Et puis, il y a cette deuxième partie qui est la question de préserver les conditions de vie des candidats aux migrations dans les pays de départ. Et ça, il insiste énormément. Et moi, j'ai été marqué en retravaillant pour vous retrouver ce matin à l'antenne les dernières interventions du pape sur les migrations, entre autres dans son encyclique Magnifica Humanitas, qui n'est pas forcément une encyclique sur ce sujet-là, mais dont vous savez que tout le début est sur la doctrine sociale de l'Église, un vrai catéchisme, un vrai compendium, un vrai rappel de ce qu'est la position de l'Église sur énormément de choses, sur l'ensemble de la vie de la société. Et il y a un chapitre, il y a un paragraphe 81 qui dit exactement ça, ces deux parties-là. Donc l'importance de préserver le droit à l'espoir de ceux qui sont contraints de partir. Il y a ce terme « contraints de partir ». Et puis, de l'autre côté, effectivement, la question de promouvoir le droit de rester sur sa propre terre en paix, en sécurité. Je crois que nous étions dans le même avion, Frédéric, en 2013... lorsque, dites-moi si je me trompe, le pape François revient de Rio, son premier grand voyage, révolution, le pape parle aux journalistes pendant 1h15, alors qu'il disait ne pas trop aimer les journalistes dans le vol aller, mais au retour il nous parle 1h15, et beaucoup ont retenu le « qui suis-je pour juger à propos de l'homosexualité ?», mais on a oublié tout le reste de 1h15 d'entretien, dont cette phrase qu'il dit à une journaliste, je crois, américaine, qui lui dit « mais vous parlez pas d'avortement, là, depuis 2-3 mois », il dit « mais moi je parle... » Je pointe sur ce qu'on ne sait pas forcément, parce que la position de l'Église sur telle ou telle situation, on la connaît. Donc je pense que Léon a rétabli, entre guillemets, fait ce choix de rétablir et de reposer cette ligne de crête de l'Église, qui est à la fois l'accueil des migrants dignes, et la dignité de l'homme, elle est présente dans toute l'encyclique dont on vient de parler, dans tous ses discours, pour la paix, pour l'unité, et puis la question du droit à rester chez soi, et à rester en paix. On en reparlera, c'est aussi un travail que fait l'Église catholique aux Canaries, en Espagne, en développant à la fois l'accueil et les projets sur place.
1: Alors je rappelle ces quelques mots du pape Léon XIV dans sa récente magnifique encyclique Magnifica Humanitas. La situation des migrants, des réfugiés et de tous ceux qui sont contraints de se déplacer en raison de la pauvreté, de la violence, du changement climatique ou des catastrophes environnementales constitue aujourd'hui un test décisif pour la justice sociale. C'est probablement sur ce thème qu'on entendra Léon XIV dans la journée. Alors je me tourne vers Ludmila Acone. Vous êtes italienne, vous êtes historienne, on sait à quel point en Italie la question des migrations est un point sensible. On sait que Giorgia Meloni a tenté de conclure un accord avec l'Albanie pour reloger des migrants en Italie. Racontez-nous comment ça s'est passé.
3: Ça ne s'est pas très bien passé. Et de toute façon, ce que vous venez de dire ramène justement à cette phrase justement de Léon XIV, c'est-à-dire c'est aussi le droit de rester chez soi. Parce que est-ce qu'on peut se débarrasser comme ça d'êtres humains et les envoyer comme un... C'est-à-dire que c'est comme ça qu'on peut le recevoir. Est-ce qu'il s'agit d'un paquet de la poste? Est-ce que c'est pas justement l'humanitas, la magnifique humanité dont parle Léon XIV, qui doit être au centre de notre vie, de notre réflexion, de notre action? C'est de ça qu'il s'agit. La migration est une question qui existe depuis la nuit des temps. Ça, nous le savons. Nous savons aussi qu'il y a beaucoup plus de migrants, par exemple, interafricains, dans des zones, justement, qui accueillent beaucoup plus de migrants que les Européens, qui d'ailleurs vont les chercher pour la main-d'œuvre, pour les utiliser.
1: Ce qui a été le cas en Italie, je crois.
3: Absolument.
1: Que pour la récolte des tomates dans le sud italien.
3: C'est une catastrophe. Oui. C'est une catastrophe. Il y a des conditions d'esclavage. On a trouvé à plusieurs reprises, la magistrature a dû intervenir. Et vous savez que tous les vicissitudes qui ont eu lieu avec l'ancien ministre Salvini. Des hommes et des femmes enchaînés dans des plantations de tomates. Il y a eu un meurtre, là, récemment, hein, horrible. On ne peut pas, vous voyez, je pense à cette phrase, justement, de Léon XIV, on ne peut pas croire dans le Christ et promouvoir la guerre, quelle qu'elle soit, que ça soit les guerres...
1: Il a déclaré hier soir, à la Sagrada Familia,
3: voilà,
1: à la Barcelone.
3: Exactement. Donc, il y a quelque chose qui ne va pas. On ne peut pas éliminer la question de la migration, qui est une chose normale. Mmh. La mobilité humaine, c'est une chose normale et même souhaitable. La question est, comment est-ce qu'on accueille les gens? Est-ce que c'est forcé ou pas? Comment faire pour que les gens ne soient pas forcés de partir? L'exil est une déchirure. On se sépare
1: toujours.
3: Oui. Vous savez, moi, je suis italienne, je ne viens pas d'un pays.
1: Vous êtes vous-même exilée en quelque sorte. Ludmila,
3: oui, si on veut.
1: Au sein de l'Union européenne.
3: Si on veut, j'ai aussi des origines russo-ukrainiennes, donc vous voyez, c'est compliqué tout ça. Hein. Cela fait un entrechoc culturel qui fait qu'il y a une tendance, une volonté, une nécessité de s'adapter sans arrêt. S'adapter sans arrêt, donc écouter de tous les côtés. Et ça, je crois que c'est une richesse. En même temps, parfois, c'est vécu par les autres comme une menace, justement.
1: Mais alors, justement, comment est-ce que les Italiens vivent ces migrations? Est-ce qu'ils les vivent comme une richesse ou comme une menace?
3: Le problème, c'est que dans les dernières décennies, la situation a beaucoup évolué parce que jusqu'aux années 70, les Italiens, c'était un peuple

0: comme contrairement à la France. Donc il y a effectivement un choc culturel. Cela dit, c'est un pays d'accueil, c'est un pays où les Italiens ont été accueillis. Ils ont été accueillis et protégés dans le monde entier. Donc, il faut vraiment qu'ils se souviennent. Hein. Il faut vraiment se souvenir de ça et savoir que ça peut être notre cas à tous.
1: Et c'est du reste qu'on fait la famille
2: Antoine
1: Bergoglio. Non, mais juste un rappel d'une des familles d'immigrants, de migrants du nord de l'Italie vers l'Argentine, la famille Bergoglio. Enfin, voilà. Pour comprendre aussi l'histoire de.
2: Et
1: de...
2: on se rappelle également que le pape Robert Prévost est lui-même issu de plusieurs lignées, de plusieurs continents.
1: Complètement. Mais il est américain.
2: Et qu'il le dit.
1: Et c'est là qu'il y a cette. Parce que moi, j'ai été très marqué par. Parce que. Je reprenais tout à l'heure les textes du magistère, entre guillemets, depuis le début du pontificat de Léon. C'est-à-dire, depuis un an, il y a cette nuance, cette ligne de crête dont je parlais tout à l'heure, entre l'accueil digne et le fait de développer, d'aider au développement dans les pays de départ. Mais je me suis dit, en fait, c'est peut-être juste la secrétaire d'État, on sait de quoi il s'agit, c'est-à-dire c'est les messieurs en soutane noire qui préparent les textes du pape, les prêtres et qui, les monseigneurs qui préparent les textes du pape, qui reprennent l'enseignement classique de l'Église. Et je me suis dit, en fait, ils rentrent là-dedans. Je me suis demandé jusqu'où c'était un choix de Léon. Et alors, c'est là qu'il faut aller voir ces improvisations qui, en ce qui concerne Léon XIV, ne sont pas très nombreuses, on l'aura noté. Oui, en tout cas, ces choix, et il y en a deux en particulier qui m'ont éclairé, c'est quand il a parlé de la question migratoire aux États-Unis, vous savez, de cette police d'émigration. Et il parle de l'ICE un soir en sortant de sa résidence de Castel Gandolfo. Et là, il parle, donc il a préparé son speech. On voit très très bien qu'il est très prêt chaque fois pour parler aux journalistes. Et il a une petite phrase pour dire, ben voilà, ces États ont à la fois, doivent accueillir à nouveau cette ligne de crête qui est tracée, doit accueillir de façon digne les migrants. On ne peut pas les repousser, on ne peut pas les tabasser, on ne peut pas les tuer. En revanche, effectivement, il faut regarder dans les pays de départ. Et il a fait à peu près le même raisonnement, c'est quand il revient d'Afrique. Je crois que la dernière étape était la Guinée équatoriale, sauf erreur. Donc c'est fin avril, après ce fameux voyage qu'il a conduit en 3-4 pays d'Afrique, dont l'Algérie, dont le Cameroun et compagnie. Et il revient, et l'Angola, merci. Et il revient et il dit, qu'est-ce que nous faisons, nous, dans les pays les plus riches pour changer la situation dans les pays les plus pauvres? Qu'est-ce que l'Occident fait pour aider le Sud global, ou ces pays où les jeunes aujourd'hui n'ont pas d'avenir? Donc effectivement, il nous interroge, nous. Il interroge à travers les médias, les journalistes, à travers sa parole publique, y compris ses improvisations, sur la responsabilité que nous avons pour le Sud.
2: Alors, il faut rappeler que cette proposition faite par l'Union européenne de relocation, d'expulsion vers des pays tiers, a déjà été largement inaugurée par les États-Unis, puisqu'on sait que l'administration Trump a passé des accords avec 27 pays engageant des dizaines de millions de dollars pour expulser vers des pays tiers, c'est-à-dire des pays dont les expulsés ne sont pas originaires. C'est-à-dire que on va se retrouver avec des Maliens qui vont se retrouver en Ouzbékistan et on se demande ce qui va se passer. C'est tout à fait lunaire comme proposition. Alors, on parlait de l'Italie tout à l'heure, il y a quand même une communauté d'origine italienne, la communauté Sant'Egidio, qui est un peu pionnière dans cette question de la gestion des flux migratoires. Antoine-Marie Izoard, deux mots là-dessus.
1: Oh ben Sant'Egidio, oui, alors ils sont pionniers sur l'accueil, sur en particulier en Italie, effectivement. Et puis, ce qui est assez intéressant chez Sant'Egidio, qui est cette communauté qui naît au moment des années 70, avec quelques laïcs italiens, jeunes des beaux quartiers romains, et qui se disent, c'est pas possible, on peut pas rester juste dans nos beaux lycées romains, et il faut s'occuper des pauvres qui sont ici à Rome, à une époque, vous le dites, où il y avait à la fois une prospérité économique, et puis quand même des traces d'une après-guerre difficile en Italie, et puis cette immigration naissante qui arrivait de pays un peu inattendus pour ce qui est de la culture italienne. Et puis, l'intérêt de Sant'Egidio, c'est qu'ils vont avoir un autre levier d'accès, c'est la question de la diplomatie, la question de la politique. Et eux vont commencer à faire peut-être pas de la politique, mais à minima de la diplomatie,
2: la médiation
1: dans certains pays d'Afrique, on pense au Rwanda et à d'autres, où ils vont effectivement intervenir. Je voulais revenir juste un instant sur, parce qu'on a parlé très clairement effectivement de l'immigration en Italie, pour revenir sur l'Espagne et les Canaries qui accompagnent le pape. Alors là, je fais une parenthèse toute bête, mais c'est pour nos auditeurs, c'est assez intéressant. Vous avez entendu peut-être depuis une semaine le pape parler espagnol et catalan. Oui. Ce matin, il va parler français. Voilà, son seul discours en français, enfin, il fait un discours en français aux Canaries. C'est assez surprenant.
2: Et pourquoi donc ?
1: Et pourquoi donc ? Eh bien, parce que effectivement,
2: parce qu'il s'adresse
1: partie,
2: à l'Afrique.
1: Il s'adresse à l'Afrique. Il s'adresse aux Marocains, aux Mauritaniens qui ne parlent pas forcément le français, mais enfin
2: aux Sénégalais,
1: aux Maliens,
2: au Sénégal
1: exactement, aux Sénégalais qui sont allez un tiers de ces migrants qui arrivent.

0: en Espagne. Alors, en préparant cette émission, je me disais, mais qui sont ces migrants qui arrivent en Espagne? Et il faut pas oublier qu'au-delà, effectivement, de l'Afrique subsaharienne, et ce sont ceux qui arrivent en bateau par les Canaries, par les Baléares ou par Ceuta et Melulla, ça c'est encore d'autres populations, c'est plutôt le Maroc, effectivement, par les enclaves espagnoles au Maroc. Et puis, il y a une troisième immigration qu'on oublie un petit peu, et qui, elle, est catholique, essentiellement, et que le pape a beaucoup rencontré lors de son voyage à Madrid et à Barcelone. C'est une immigration de Vénézuéliens, de Colombiens, d'Équatoriens. Et alors, vous allez me dire, ils n'arrivent pas en bateau. Non, ils n'arrivent pas en bateau. Ils arrivent avec un visa touristique, et puis ils restent. Et eux sont dans un pays, et eux sont là pour rester. Toute une partie, évidemment, des subsahariens, eux vont vouloir être plutôt en transit en Espagne et ne pas rester.
1: On voit la complexité de ce problème. Ludmila Hakone, juste un mot avant de passer à la pause. Ce projet de relocation des migrants en Albanie, est-ce que ça a fonctionné en Italie?
2: Non, enfin, pas vraiment. C'est à la fois quelque chose qui ne peut pas fonctionner. Et puis, vous voyez, m'excusez, je vais être très, très franche.
1: Allez-y.
2: Mais quelle est la différence entre relocalisation et déportation?
1: Je m'interroge.
2: Vous voyez, nous venons quand même d'une expérience historique dans le siècle dernier qui devrait nous apprendre des choses.
1: Merci à vous, vous êtes bien sur RCF Notre-Dame. C'est le débat du jour aujourd'hui avec nos deux invités, Ludmila Hakone et Antoine-Marie Izoard. Une petite pause et on vous retrouve dans un instant.
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1: 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Les informations, Clara Bévilacqua. Bonjour Clara.
7: Bonjour Frédéric, bonjour à tous. Une nouvelle nuit de tension au Moyen-Orient. Les États-Unis ont repris leur frappe sur l'Iran et les Iraniens ont visé des bases américaines militaires dans le Golfe. Téhéran qui affirme avoir totalement bloqué le détroit d'Ormuz. Les Américains démentent cette information. Une attaque américaine a tué 3 marins indiens au large d'Oman. Ils étaient portés disparus après une attaque revendiquée par les États-Unis mercredi. Attaque sur un pétrolier battant le pavillon des îles Palau. Une deuxième nuit de violence à Belfast. Des affrontements entre les forces de l'ordre et des manifestants, des émeutes anti-immigration qui avait déjà eu lieu la veille dans la capitale nord-irlandaise après une attaque au couteau pour laquelle un réfugié soudanais a été inculpé. Le parquet voulait qu'il dorme en prison la nuit dernière, qu'il soit placé en détention provisoire, mais finalement Patrick Bruel y échappe. Le chanteur a bien été mis en examen pour viol, tentative de viol, harcèlement et agression sexuelle, mais le juge des libertés et de la détention estime que le placement sous contrôle judiciaire suffit. Le chanteur qui continue de nier les faits et rentrer chez lui, la justice ne lui interdit pas de se produire sur scène. Plus que quelques heures avant le lancement de la Coupe du Monde, l'équipe de France est bien arrivée aux États-Unis. Cette nuit, ils ont pris les joueurs leur quartier à l'hôtel Four Seasons à Boston pour le Mondial qui commence donc ce soir avec la cérémonie et le match d'ouverture au Mexique. Les Bleus joueront leur première rencontre le 16 juin face au Sénégal. Pour ce qui est de la météo, c'est une dernière journée mitigée avant le retour du soleil et de la chaleur aussi partout sur le territoire. Dès demain, le mercure va grimper, nous offrir des températures estivales pour le week-end. Mais pour l'instant, encore un petit peu de patience. Il fait assez frais ce matin, entre 10 et 13 degrés sur une large, très large moitié nord. Température qui va avoir du mal à dépasser les 20 degrés dans l'après-midi, à l'exception de l'Occitanie et de la région PACA.
1: Merci Clara Bévilacqua. On vous retrouve à 10h pour un nouveau point sur l'info.
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1: Au micro, Frédéric Mounier, la suite du débat du jour sur RCF Notre-Dame avec nos deux invités, Ludmila Hacone, historienne italienne et spécialiste aussi de l'Italie contemporaine, et puis Antoine-Marie Zohar, directeur de l'hebdomadaire Famille Chrétienne. Nous avons parlé migration, nous allons peut-être en reparler avec ce deuxième sujet du jour, la Coupe du Monde de foot qui débute aujourd'hui. Vous le savez, elle va fonctionner sur trois pays, les États-Unis, le Canada, le Mexique. Nous allons nous interroger, le foot rend-il fou ? Cette Coupe du Monde du foot est en passe de devenir une gigantesque machine à cash. Elle va réunir 48 équipes au lieu de 32 dans l'édition précédente, 104 rencontres au lieu de 64. Autrefois, la FIFA prévoit 13 milliards de dollars de chiffre d'affaires, donc 45% sur les droits TV. Un supporter européen ou africain devra dépenser en moyenne 10 000 dollars pour avoir le droit de se rendre sur place. Et encore, on n'est pas sûr que l'administration américaine de l'immigration les laissera rentrer. Ludmila Hacone, vous êtes italienne. L'Italie est folle de foot, on le sait.
2: Oui. Je suis supporter de l'AS Roma.
1: Ah, vous l'avez dit. Vous l'avez dit. Nous sommes soulagés. Nous sommes soulagés. Comment voyez-vous ce gigantisme de cette Coupe du Monde de foot?
2: C'est quelque chose qui s'est amplifié beaucoup dans les dernières décennies. Et n'oublions pas le rôle majeur qu'a eu Berlusconi dans cette histoire. N'oublions pas quand même comment il s'était fait projeter, enfin emmener un hélicoptère sur le stade de Milan pour montrer, quasiment un dieu qui descend des cieux. Donc il y a vraiment une mystique du football qui a été utilisée en politique.
1: Oui.
2: Et bien entendu, il y a une histoire de gros sous, les deux choses montent ensemble.
1: Il faut rappeler que Berlusconi était un entrepreneur médiatique.
2: Il était un entrepreneur médiatique. Il a été aussi, il a racheté aussi le Milan AC.
1: Voilà.
2: Donc c'est quelqu'un qui a investi et qui a donné cette coloration financière très très importante, qui était déjà en place dans plusieurs pays du monde. Donc, si vous voulez, le football en Italie, c'est un moment de rencontre dans les églises, par exemple, dans les paroisses, les jeunes vont se rencontrer. Ils trouvent un endroit pour pouvoir se rencontrer pour jouer au foot. C'est quelque chose de très très traditionnel. C'est un moment de partage. Et c'est vrai que cette financiarisation et cette spectacularisation et politisation du football n'est pas exactement ce qu'il faudrait pour apaiser et pour permettre aux gens de se rencontrer, de s'aimer davantage.
1: Est-ce que les suites de matchs en Italie sont aussi le lieu de violence, comme on l'a vu récemment en France, Ludmila Hacone?
2: Elles sont aussi un lieu de violence, mais c'est la même période. Il y a eu effectivement une montée, y compris de racisme, dans le football, notamment à la suite de certaines organisations politiques qui ont beaucoup, beaucoup, beaucoup, qui sont passées d'ailleurs d'une stigmatisation des méridionaux de l'Italie, c'est-à-dire ceux qui étaient dans le sud, aux extra-communautaires et notamment des stigmatisations des équipes de France qui, avec leur diversité, c'est quelque chose qui a été vraiment... Mais c'est interdit, c'est-à-dire il y a des lois et il y a des interdictions, des mises en examen, mais évidemment c'est quelque chose qui parsème toute la société. Vous savez, en Italie, en France, en Angleterre aussi.
1: Également.
2: Voilà.
1: C'est un cancer, le cancer de la violence. Antoine-Marie Zohar, vous dirigez Famille Chrétienne. Est-ce que cette gigantesque machine à cash qui est devenue le football mondial ne vous donne pas à réfléchir et peut-être à prier ?
0: Alors, ça m'interroge effectivement un petit peu. Je vais citer, on n'a pas beaucoup parlé du passage du pape à Barcelone, mais je sais que vous en parlez dans le reste de la journée. Et il y a cette phrase étonnante du pape hier soir sur la Coupe du Monde, inattendue. Il répond à un tout petit gamin, Renzo, et qui lui pose toute une série de questions. C'est très, très, très touchant. Mmh. Et il lui demande s'il est fan de foot. Bon, alors, dans l'avion, déjà, il avait dit à une journaliste, une collègue, à qui lui avait demandé plutôt pour le Real ou pour Madrid, il avait dit le pape oui. N'est pour aucune équipe. Mais Robert Prévost, en revanche, il est pour le Real.
1: Et Robert Prévost a rendu visite au Real à Madrid.
0: Au Bernabéu.
1: Et on lui a remis un maillot.
0: Exactement. Bon, maillot. Des maillots, on en a vu passer oui. tous les chefs d'État. On a vu notre président remettre un maillot de l'équipe de France il y a quelques semaines au Vatican. Enfin voilà. Non, il y a cette phrase qui est étonnante et qui est intéressante de Léon XIV hier après-midi, qui est sur le foot, sur la pelota, comme on dit, le ballon en espagnol. La vie n'est pas une course pour briller en solitaire, mais un chemin à parcourir ensemble. C'est très François aussi ça. Celui qui ne sait pas passer la pelota, le ballon, même s'il a du talent, n'a pas encore compris le jeu. Celui qui ne sait pas vivre avec les autres n'a pas encore compris la vie. Donc ça, je trouve que c'est une belle... C'est très simple, c'est assez basique, effectivement, sur le vivre ensemble, ou en tout cas...
1: Et le travail en équipe.
0: Voilà, et le travail en équipe. Et évidemment, ça pourrait avoir quelques enseignements pour cette Coupe du Monde aux États-Unis, sur ce qu'on a vécu, nous aussi, en France, de façon assez tragique, avec ces émeutes qui forcément sont plutôt des coups pour pardon l'expression, mais se faire la police et se faire les forces de l'ordre. Même, enfin, quand vous regardez ce qui s'est passé, ça s'est passé même avant le début du match. Donc ce ne sont pas, comme l'a dit assez justement,
1: et par
0: malgré
1: des gens
0: tout,
1: qui n'ont pas
0: le
1: regardé
0: préfet
1: le match, oui.
0: et le ministre de l'Intérieur, pardon, qui est l'ancien préfet, et qui dit ce ne sont pas des supporters en fait. Mmh. Oui, ils ont pour beaucoup un maillot du PSG, mais ce ne sont pas forcément des supporters. Donc ça, il y a une vraie interrogation. Est-ce qu'il ne fallait pas un couvre-feu? Est-ce qu'il fallait pas...
1: Un couvre-feu.
0: Oui, je pense que quand on sait, quand on vous dit dans les médias pendant plusieurs jours qu'il va y avoir des émeutes, qu'on va casser du flic, qu'on va péter des vitrines, qu'on va piller des magasins de chaussures de foot, vous prenez quelques moyens. Alors évidemment, le couvre-feu, on a osé le faire pendant le Covid. Je pense qu'on peut le faire aussi quand il y a des émeutes. Voilà, alors je ne dis pas que ça arrange les choses. Parce
1: pourquoi
0: que
1: pas l'état d'urgence, Antoine
0: Marizoa?
1: Pourquoi pas l'article 16 de la Constitution?
0: Non, mais je ne vais pas jusque-là. Mais je sais qu'on aurait pu éviter tout un tas. Moi, j'étais dans Paris ce soir-là, c'était une horreur, en fait. Je transportais une personne non-voyante d'une gare à une autre au cœur de Paris, à Châtelet-Léal. Je peux vous dire que j'ai eu la trouille. J'ai eu la trouille pour la personne que j'accompagnais, qui était une personne d'un certain âge. Je n'étais pas rassuré. Donc, je pense qu'on ne peut pas non plus condamner tout le reste du pays. Bref. Ce qui est sûr, c'est qu'il y a une question sur le foot, il y a une question sur la banlieue de Paris et comment est-ce qu'on encadre ces gens-là, comment on les aide effectivement à comprendre et comment est-ce qu'on fait aussi, on peut exalter la beauté du foot. On est un peu très loin de ce qui va se passer aux États-Unis parce que vous l'avez dit, Frédéric. Non, aux États-Unis, je pense que le risque, c'est plutôt un risque terroriste, c'est plutôt un risque d'attaque de ce type-là. C'est quand même très, très, très encadré politiquement. Moi, je suis impressionné par le business que c'est en fait.
1: Allez-y.
0: Le prix des places. Alors, je ne sais pas si vous avez entendu parler des pauses fraîcheurs.
1: C'est absolument hallucinant.
0: C'est quelque chose qui existe depuis des années. Alors, je ne suis pas un spécialiste de foot, loin s'en faut, plutôt attaché
1: mais
0: au rugby.
1: Mais on est tous en train de le devenir.
0: Mais on le devient à chaque fois qu'il y a une Coupe du Monde, comme on est virologue chaque fois qu'il y a un virus. Bref, mais en tout cas, ce qui est sûr, c'est que ces pauses fraîcheurs qui existent depuis des années et qui permettent à chaque mi-temps de proposer une pause de 3 minutes pour des joueurs quand il ferait très chaud, eh bien, les États-Unis ont décidé, et la Coupe du Monde a décidé, l'organisation, de les imposer à tous les matchs. Qu'il fasse chaud ou pas. Et alors, on sait pourquoi, en fait. C'est juste pour passer de la pub.
1: Et voilà.
0: Donc,
1: de la pub à 500 000 euros et 30 secondes.
0: Ah ben, un tout petit peu cher, mais forcément. Un tout petit peu cher. Donc, c'est vraiment quand même très business dans un pays où le foot, le soccer, n'est pas aussi populaire que le football américain,
1: Absolument.
0: Évidemment, loin s'en faut, ou le baseball.
1: Ludmila connaît.
2: Oui, je ne sais pas, le couvre-feu, ça me semble... Vous voyez la question, je pense que ce n'est pas le foot.
0: Je ne suis pas responsable politique,
2: non,
0: donc je n'ai pas la solution.
2: Non, bien
1: allez-y,
2: sûr.
1: Allez-y.
2: Non, ce que je veux dire, c'est que la situation est dramatique dans la société. Les gens sont très, très en colère à cause des inégalités sociales.
1: Vous parlez de la société française ou de la société italienne?
2: Les deux.
1: Les deux,
2: les
1: oui.
2: deux.
1: Mmh.
2: Hein, les deux, et la société britannique, et la société...
1: Oui.
2: Voilà. Voyez, donc,
1: on a vu les émeutes à Belfast depuis deux nuits, où protestants et catholiques sont unis pour taper sur les immigrés, en quelque sorte.
2: Tout à fait. là, il s'agit d'autre chose. Mm-hmm. Là, je suis choquée par la façon dont on a récupéré ce qui s'est passé à Paris en désignant les immigrés. Même en Italie, on en a parlé comme mm-hmm. un problème de migration. Quel rapport entre le PSG et la migration ? Quel rapport ? Est-ce que
1: une partie des joueurs sont déjà des...
2: Déjà ?
1: Voilà.
2: Qu'est-ce que cela veut dire ? Ça veut dire que les gens qui sont plus pauvres et qui sont en banlieue doivent y rester et qui ne doivent pas.
1: Donc vous posez là une question de fond.
2: Oui, c'est de ça qu'il s'agit. Mm-hmm. Vous comprenez, moi j'habite Paris, je suis dans un quartier qui n'est pas un quartier riche, mais pas pauvre non plus. J'ai entendu beaucoup de bruit, j'ai entendu beaucoup de choses. C'est vrai que c'était assez effrayant, mais j'ai vu beaucoup de blancs qui faisaient mm-hmm. la même chose, qui lançaient des pétards mm-hmm. et des explosions, enfin je ne sais pas, mais... Franchement, c'est quoi cette histoire ? Mmh. Est-ce qu'on est en train de vraiment de se tromper de problème ?
0: Et non, mais c'est peut-être une question de banlieue, mais pas forcément d'immigration. C'est-à-dire, c'est un problème de banlieue, et de banlieue blanche ou de banlieue beurre, de tout ce que vous voulez. C'est un problème, effectivement, moi, il se trouve
1: qu'on appelle
0: dans la banlieue.
1: Les territoires perdus de la République.
0: Exactement, mais ce sont ces territoires où il est difficile,
1: que soit
0: effectivement,
1: leur couleur.
0: De mettre... Mais complètement. Oui. Moi, je trouve que je vis dans le Val-d'Oise, à la sortie de Paris, dans des zones où, effectivement, ça a énormément pété au moment des émeutes, il y a quelques années, il y a deux ans maintenant, de façon très, très violente, où on est allé casser la mairie, enfin, où il a fallu qu'on aille protéger les lieux de la vie administrative. Et ça, c'était pas forcément effectivement beurre ou black.
2: Bien sûr.
0: C'était une banlieue abandonnée. C'est un territoire qui est aussi marqué par cette immigration. C'est évident, ça se voit, mais ça n'est
2: pas
0: aussi simple que ça.
2: C'est
0: Et puis ce sont des immigrés qui sont là depuis 2, 3, 4 générations et qui sont français.
2: Il y a une situation d'inégalité sociale, matérielle, d'accès à la connaissance, à la formation, à l'éducation. C'est tout cela qui explose dans la société.
1: On parlait tout à l'heure de l'état d'urgence. On sait qu'aux États-Unis, l'administration Trump a mis en œuvre une sorte de milice anti-immigrés qui s'appelle ICE. Qui défouraille à tort et à travers, il faut bien le dire, qui tue des gens sans prévenir, sans mandat. On peut se demander, on sait que cette milice sera présente autour des stades. On a le sentiment que la montée de la violence est des deux côtés, finalement. Du côté des personnes qui peuvent se sentir abandonnées en raison des inégalités, comme vous le dites, Ludmila Akone, et puis aussi les États qui peut-être vont se militariser. Est-ce qu'il n'y a pas là une sorte de montée en vrille préoccupante, Antoine-Marie Izoard ?
0: Mais moi, je reviens à ce qui s'est passé en France, où effectivement, dès lors qu'on annonce qu'il y aura 10 000, 20 000, 30 000 policiers armés jusqu'aux dents, casqués, lacrymogènes et compagnie, on force un peu aussi le trait. Donc c'est un peu pour ça que je parle de couvre-feu. C'est-à-dire que c'est une façon peut-être d'éviter cet affrontement et de ne pas se dire à chaque reprise qu'il y aura un affrontement. Parce que ça s'était passé l'an passé déjà pour une victoire précédente du PSG et ça se repassera. Donc est-ce qu'on va accepter chaque fois qu'il y ait cet affrontement, effectivement, et cette militarisation ? Je suis complètement d'accord. Je suis moins compétent pour juger ce qui se passe aux États-Unis, mais je crains effectivement que là aussi on ait droit à quelques scènes de violence et des coups cachés de la police de Monsieur Trump.
1: Ludmila Akone, un dernier mot sur ce sujet.
2: Quand on achète des armes, c'est pour faire la guerre et pour tuer. Quand on fait l'article 2 de la Constitution américaine qui permet à tout le monde d'avoir une arme, vous imaginez un petit peu à Paris ou en France si on permettait à tout le monde d'avoir des armes. Et pourtant, des gens le souhaitent. Armer la police, armer tout le monde, la police municipale, les professeurs, le professeur même, c'est incroyable. Donc, c'est évidemment, là, on incite et on donne les moyens pour que la violence... Au lieu de parler, au lieu de se rencontrer, on fait tout pour qu'il y ait de la violence et les moyens de l'exercer, c'est le contraire qu'il faudrait faire.
1: Vous êtes bien sur RCF Notre-Dame, c'est bien le débat du jour au micro Frédéric Mounier avec nos deux invités aujourd'hui, Ludmila Akone, historienne italienne et aussi spécialiste de l'Italie contemporaine, et Antoine-Marie Izoard, directeur de l'hebdomadaire Famille Chrétienne. Et un dernier sujet pour ce débat du jour, c'est aujourd'hui, ce jeudi, que le Conseil d'orientation des retraites, le COR, présente son ultime rapport sur les retraites. Et ce rapport, semble-t-il, est marqué par un retour au réel. Si nous voulons préserver notre système de retraite, il faudra le transformer en profondeur, peut-être travailler jusqu'à 67 ans pour les générations nées après 2003, envisager une hausse des cotisations, peut-être une une baisse des pensions. Bref, le dossier est à nouveau remis sur le chantier. On sait que, quels que soient les candidats à l'élection présidentielle, et Dieu sait s'ils sont nombreux aujourd'hui, ils se rendront automatiquement impopulaires dès qu'ils s'y aventureront. Comment peut-on voir aujourd'hui ce problème franco-français, Antoine-Marie Izoard ?
0: C'est visiblement un problème qui dure. Je veux dire, quand on travaille un
1: peu. On se souvient de Jean-Paul Delevoye qui avait ouvert le débat il y a très très longtemps
0: on
1: déjà.
0: On se souvient que c'est un système qui existe déjà depuis les années 40, enfin après-guerre, qu'il a bien fallu effectivement créer une sécurité sociale et puis un système des retraites. On se souvient des promesses de campagne d'un certain François Mitterrand, parce qu'on lui doit beaucoup, pardon pour la petite pique, mais on doit beaucoup aux amis socialistes quand même en 80, avec cette promesse électorale incroyable de dire on passe de 65 ans, qui était la retraite à l'époque, hein, il faut s'en souvenir, à 60 ans. Et donc, cette promesse a été tenue par François Mitterrand, qui était quand même un homme plutôt intelligent et qui était quand même, malgré tout, conscient aussi, au-delà de la promesse alléchante de campagne, qui était conscient aussi qu'à l'époque, effectivement, l'espérance de vie était moins forte et qu'on était encore dans une... Il y avait moins, pardon de l'expression, et maman, si tu m'entends, il y avait moins de vieux à l'époque. Et donc, on était sur une pyramide des âges tout à fait différente. Et quand on lui fait remarquer ça en 82, au moment du vote de la loi, François Mitterrand dit très justement, mais ce sont mes successeurs qui devront s'en occuper. Voilà. Donc, nous y sommes. Et comment maintenant, effectivement, vous avez eu raison de dire que le Conseil d'orientation des retraites qui sort son rapport et qui va être encore, je crois, débattu aujourd'hui, mais dont on a déjà plein de fuites, ce Conseil d'orientation, il dit que, globalement, il y a un levier sur lequel ça fonctionne, parce que pour régler ce problème presque insolvable des retraites, il y a 3-4 leviers. Il y a
1: toujours les mêmes.
0: On allège la durée de, enfin, on allonge la durée de cotisation. On baisse le taux des pensions, des retraites tout simplement. On augmente les cotisations salariales, patronales. Ou effectivement, et c'est le quatrième, on relève le taux, enfin l'âge, on recule l'âge légal de départ à la retraite. L'âge légal, d'ailleurs. Pour 60% de la population.
1: On sait qu'aujourd'hui, l'âge réel de départ, c'est aux alentours de 62 ans et des poussières. Voilà.
0: Pour de vrai, comme dirait...
1: Dans la réalité.
0: Exactement. Maintenant, on sait, et ça c'est aussi ce que dit ce rapport du COR, ce qui est intéressant, c'est que c'est le levier, donc le délai reporter l'âge de départ, c'est à la retraite, c'est vraiment le levier qui permet de garder une économie plutôt solide, parce que les gens... mathématiquement, travaille plus longtemps, donc cotise plus longtemps, et il y a forcément moins de retraités. Donc c'est plus intéressant et donc un pouvoir d'achat supérieur pour la France. Maintenant, qui voudra pendant la...
1: Vous qui l'avez va dit, le faire
0: qui va vouloir pendant la voilà. campagne électorale s'attacher à ça? Parce qu'on a bien vu Sébastien Lecornu suspendre vous vous souvenez, c'était pour faire passer le fameux budget et suspendre la réforme des retraites en disant ben, on en reparle en janvier 2028.
1: Ce qui coûte environ 2 milliards d'euros par an.
0: Oui, alors on nous a dit, on va faire quelques économies. Et puis finalement, au budget, on s'est aperçu que voilà. ce sont plutôt des impôts supplémentaires qui permettent de maintenir ce retard.
1: Et de toute façon, il n'y a plus de sous. Alors, Ludmila Hakone, vous êtes italienne, je l'ai dit. À quel âge est le départ en retraite en Italie?
2: Ouf. Alors là, ça, il y a débat, hein, parce que en fait, il y a tout le temps. Enfin, il y a différentes sortes catégories de personnes. Il y a des départs qui sont, par exemple, pour les femmes qui ont eu des enfants. Il y a des catégories qui n'ont pas tous la même retraite. Mais il y a une volonté là aussi de déplacer de plus en plus la retraite. Alors que finalement, les investissements productifs ne sont pas à la hauteur. Donc, si vous voulez, vous avez d'un côté une volonté de repousser l'âge de la retraite et aussi le fait qu'on va chercher justement de la main-d'œuvre émigrée parce qu'on n'a pas assez de travailleurs. Donc, vous voyez,
1: parce que l'Italie ne fait pas d'enfants.
2: Mais pourquoi les gens ne font pas d'enfants? C'est parce que c'est très très dur, c'est cher, il n'y a pas de crèche, il n'y a pas de structure publique.
1: Il n'est rien prévu pour accueillir.
2: Et puis, une femme, soit elle travaille, soit elle fait des enfants au bout d'un moment. C'est comme ça. Vous voyez? Donc, et c'est un choix terrible. À faire. On ne fait rien pour donner envie ou pour donner les conditions pour faire des enfants, bien sûr.
1: Alors, ceux qui nous écoutent savent que Aujourd'hui, ceux qui votent en majorité sont des seniors qui sont souvent retraités. Il est souvent question de diminuer, soit de diminuer leur pension, soit d'envisager la suppression de tel ou tel abattement fiscal. On sait que la population des retraités est vent debout. Antoine-Marie Zohar, qu'est-ce qu'on peut dire à cette population qui nous écoute aujourd'hui sur RCF Notre-Dame ?
0: Eh ben, qu'elle vit pas trop mal, de ce que j'entends quand même. Quand on regarde ce qui se passe en Europe, les retraités français sont plutôt bien lotis. Mmh. Ce qui est sûr, c'est qu'on peut aussi aider les retraités d'une autre façon, si les pensions baissent un peu. Et l'État peut aussi, c'est un des leviers de réflexion, une des questions qui n'est pas souvent abordée, mais c'est de permettre qu'il y ait au-delà des abattements, plutôt des réductions pour les retraités. Alors, vous en avez quand vous prenez le train, vous en avez pour telle ou telle proposition de transport et autres, mais je pense qu'on pourrait multiplier le nombre de facilités pour des personnes retraitées si tant est que le taux de la retraite, enfin les pensions, les pensions baissent.
1: Alors on sait que la question démographique est une question de plus en plus essentielle dans nos sociétés. L'INED a rendu son dernier rapport la semaine dernière. On voit que la population française vieillit. On voit que du côté de l'Italie, c'est tout à fait palpable. Quand on se rend en Italie, on voit bien que c'est un pays de vieux. Ça vous fait quel effet, vous qui êtes italienne, Ludmila Akone, de voir votre pays en train de, en quelque sorte, de mourir de vieillesse ?
2: La vieillesse, c'est aussi une richesse et une mémoire dont nous avons tous besoin, absolument, et qu'il faudrait chérir. Le problème, il n'est pas là. Le problème, c'est pourquoi les gens n'ont plus la capacité de se projeter dans l'avenir. C'est ça. C'est-à-dire qu'on tue l'espoir. Mmh. Quand vous êtes dans un pays
1: qui
2: comme...
1: Qui ça, on ?
2: Écoutez, en Italie, il n'y a même pas de salaire minimum.
1: Oui.
2: Vous savez ? Par exemple, ce gouvernement, et Giorgia Meloni en particulier, a refusé de faire un salaire minimum. Vous comprenez ? Ça veut dire que vous avez une situation, même pour les Italiens d'Italie, hein, on ne parle pas des immigrés qui sont dans les champs de tomates, qui sont payés 3 euros de l'heure pour faire des courses, pour amener des pizzas. Comment est-ce qu'on peut vivre avec ça ? Comment est-ce qu'on peut imaginer d'avoir une famille, un logement, se projeter dans l'avenir ? Ce n'est pas possible. Alors, La question de la retraite, les retraités, c'est vrai, en France, ils vivent mieux que les retraités italiens. N'oublions pas que les personnes âgées, ce sont notre mémoire, notre patrimoine, et ce sont ceux aussi qui s'occupent des enfants des autres, qui s'occupent de la société, qui s'investissent dans les associations, qui font du bénévolat. Ça, c'est des choses qu'il faut considérer. Il ne faut pas imaginer les retraités comme un poids.
1: Et ce sont en Italie des migrants qui s'occupent des personnes âgées.
2: Absolument.
1: Voilà.
2: Les badanti,
1: hein, oui.
2: Voilà.
1: Alors, Antoine-Marie Zohar, la France est un pays qui vieillit. L'Église catholique chérit la famille, nous explique que les jeunes sont l'avenir du monde, qu'il faut leur faire confiance. Comment donner envie de donner la vie aujourd'hui, Antoine-Marie Zohar ?
0: Je crois qu'il faut effectivement, Ludmila connaît en parler à l'instant, c'est que sans espoir, sans vision d'avenir, il n'y a pas de perspective pour avoir des enfants. Et de fait, il faut qu'on puisse transmettre cet espoir à nos enfants. Et bon, je vais vous dire qu'à famille chrétienne et dans les populations que je connais, c'est plutôt des familles qui ont vraiment la vie attachée au corps et au cœur. Mais c'est vrai qu'on a parlé tout à l'heure de façon assez mathématique, des leviers pour les retraites et compagnie. Mais on voit bien que le rapport du Conseil d'orientation des retraites, il s'appuie justement sur les rapports de l'INSEE et sur les chiffres qui sont clairs, c'est qu'il y a une baisse du solde migratoire, il y a une baisse de la natalité, évidemment, et donc un nombre de personnes âgées plus important, un nombre de naissances moins important. Et donc effectivement, quand on est dans ce système de répartition, c'est-à-dire ces retraites qui sont payées aujourd'hui par ceux qui travaillent, pour ceux qui sont à la retraite, évidemment, demain, ça devient extrêmement complexe. Donc il y a toute cette question aussi mathématique de est-ce qu'on passe à un système petit à petit de capitalisation et compagnie, mais qui est un risque pour les plus faibles et les plus vulnérables.
1: Ça semble assez inévitable.
0: Mais effectivement, le levier que n'évoque pas, que n'ose pas évoquer un conseil d'orientation des retraites, probablement parce que c'est pas son rôle, mais que peut évoquer l'Église, c'est faites des enfants. Enfin, alors, je veux pas à tort et travers et n'importe comment, mais il faut pas leur proposer n'importe quoi. Mais on a la trouille de faire des enfants.
9: Mmh.
0: On a la trouille de faire des enfants.
9: Alors, pourquoi ?
0: Eh ben, on a la trouille de faire des enfants parce que on a peur que ils mangent trop de viande, ils fassent crever la terre et l'environnement. Alors évidemment qu'on
1: c'est
0: a
1: ce
0: un
1: qu'on
0: poids.
1: Appelle l'éco-anxiété.
0: Évidemment qu'on a un poids sur l'environnement. Évidemment qu'il y a une éducation à avoir sur la nourriture, sur la viande aussi. Enfin, je veux dire, j'ai aucun problème avec ça. Mmh. Sur la question des transports, sur la question. Mais et on peut vivre de façon plus fraternelle dans une société plus conviviale en continuant à faire des enfants. Donc il faut aussi donner espoir. Il faut aider. Les Français et les Italiens certainement, pour peu qu'ils soient pas tous en train de regarder la Coupe du Monde. Alors là, je ferai pas une petite petite pique quand même pour les Italiens. J'étais à Rome la semaine dernière. Ça fait 15 ans qu'un gamin qui a 15 ans en Italie, il a pas vu son pays en Coupe du Monde. Mais c'est pas pour Ludmilla. Avec beaucoup d'amour pour les Italiens.
2: C'est très dommage
0: parce que c'est vraiment un peuple de footeux. Je reviens au sujet. Aidons les familles en France, en Italie, en Europe à faire des enfants. Donnons-leur le moyen et puis aidons les mères de famille. Il y a un déséquilibre incroyable entre les hommes et les femmes dans ce pays sur l'éducation des enfants, sur l'accompagnement des familles.
1: Ludmilla Connet, un dernier mot. Que dites-vous à l'Italie ?
2: Battez-vous.
1: Oui.
2: Ayez espoir. Diffusez votre culture. Continuez à prêcher et à cultiver cette magnifique humanité. Nous sommes dans le pays qui a créé l'humanisme aussi.
1: Oui,
2: dans
1: et culture. Vous ne l'avez pas oublié.
2: Et moi, je suis spécialiste de ça, justement, oui. Hein, dans mes études. Hein, 15e, je suis 15e.
1: Le 15e siècle, oui.
2: Voilà, et donc, je pense à Laurent le Magnifique, notamment. Mais voilà, c'est quelque chose qui est notre richesse que nous avons diffusée dans le monde entier. Et je pense que c'est quelque chose de laquelle il faut s'inspirer.
1: Merci de ce dernier mot italien. Merci de nous rappeler la mémoire de l'Italie, la mémoire de l'humanisme. C'était le débat du jour sur Radio Notre-Dame. Nous étions en compagnie de Ludmilla Connet, historienne italienne, qui nous a parlé avec beaucoup de cœur de son pays d'origine. Et puis Antoine-Marie Zohar, directeur de l'hebdomadaire Famille Chrétienne. Vous pouvez évidemment écouter et réécouter, comme vous le voulez, ce débat du jour sur l'appli RCF Notre-Dame. Et voilà, c'est le moment de passer l'antenne à Melchior Gormand qui va nous aider à penser et à agir aujourd'hui, Melchior.
10: Absolument, mon cher Frédéric. Bonjour à toutes et à tous. Aujourd'hui, c'est le début de la Coupe du Monde. On va parler du foot. Aujourd'hui, le foot qui est devenu un véritable business depuis...
1: Avons déblayé le sujet pour vous, Melchior.
10: Ah, c'est vrai. Ah bah c'est super. Et bah voilà, on va continuer avec nos deux économistes, Luc Arondel et Richard Duhautois. Et puis bien sûr, vos réactions, vos témoignages en direct au 01 56 56 44 00. À tout de suite.

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0: Il est 10h sur RCF Notre-Dame. On retrouve Clara Bévilacqua sur le terrain de l'info. Bonjour Clara.
1: Bonjour Melchior, bonjour à tous. Et c'est le jour J, coup d'envoi du mondial de foot ce soir avec une cérémonie d'ouverture devant 90 000 spectateurs au Mexique. Premier match donc entre le Mexique et l'Afrique du Sud à 21h. La France, elle, jouera mardi prochain le 16 juin contre le Sénégal. L'équipe de France qui est bien arrivée aux États-Unis cette nuit. Les joueurs ont pris leur quartier à Boston pour le mondial.
0: Le foot qui est devenu un business. On en parle dans un instant dans Je pense, donc j'agis.
1: Les sujets du bac de français sont sortis. Les élèves de première ont débuté leur épreuve anticipée ce matin à 8h. Pour les élèves en général, le commentaire de texte porte sur une œuvre de Louise d'Épinay, Histoire de Madame de Montbrillon. La dissertation, c'est sur la poésie avec une œuvre d'Arthur Rimbaud, une de Francis Ponge et une d'Hélène Dorion. Les États-Unis ont lancé une nouvelle salve de missiles sur l'Iran. Téhéran dit de son côté avoir frappé des bases américaines à Bahreïn et au Koweït et assure que le détroit d'Hormuz est totalement fermé, ce que démentent les États-Unis. Le pays médiateur, le Pakistan, déplore une escalade et appelle à une solution négociée. Le secrétaire général de l'ONU réagit ce matin et déplore l'intensification de ces attaques. Et cette guerre au Moyen-Orient, le pape Léon XIV en a parlé lors de son homélie hier, lors d'une messe qu'il présidait à la Sagrada Familia à Barcelone. Il en a profité pour lancer un nouvel appel à la paix.
2: Nous ne pouvons pas croire en Jésus et promouvoir la guerre. Nous ne pouvons pas croire en Jésus et abandonner celui qui souffre. Ce soir, rappelons-nous donc que la croix du Christ qui couronne cette basilique est la croix des pécheurs qui deviennent saints.
1: Le pape qui a inauguré hier la plus haute tour de la basilique de la Sagrada Familia, la tour de Jésus-Christ. Aujourd'hui, Léon XIV se rend sur les îles Canaries. Sa visite en Espagne se termine demain.
0: Merci beaucoup, ma chère Clara Bévilacqua. On vous retrouve demain de 6h30 à 10h sur RCF Notre-Dame. Et on est parti.
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0: 90 minutes sur le terrain, des milliards d'euros en dehors. Ce soir, c'est le début de la Coupe du Monde du foot en Amérique. Et derrière les exploits sportifs, ce sport est devenu une mécanique économique d'une efficacité redoutable. Droits télé, négociés à prix d'or, des contrats de sponsoring internationaux, des investisseurs étrangers, des paris sportifs et des transferts records. Bref, le ballon rond pèse aujourd'hui bien plus lourd qu'un simple divertissement. Et c'est vrai que cette transformation, elle s'est opérée en quelques décennies seulement, d'un sport populaire ancré dans les territoires, le foot est devenu une industrie capable de mobiliser des audiences gigantesques et surtout des flux financiers assez considérables. Les plus grands clubs sont désormais des marques internationales, les joueurs des actifs hautement valorisés et les grandes compétitions des événements médiatiques suivis aux quatre coins du globe à l'instar de la Coupe du Monde. Alors c'est particulier hein, parce que d'un côté il y a cette passion intacte de millions de supporters, les moments de communion collective, et puis de l'autre, des enjeux économiques et des salaires assez extraordinaires qui questionnent sur ce qu'est au fond ce sport. Vous allez entendre ce matin dans Je pense, donc j'agis, deux économistes qui ont fait du ballon rond un véritable objet d'étude. Et comme chaque matin, vous avez la parole sur le terrain avec vos témoignages et vos réactions. Est-ce que le foot est devenu trop business à vos yeux ou est-ce le prix à payer pour voir ce sport se développer? Est-ce que les fameux salaires parfois astronomiques des joueurs vous choquent ou alors vous les considérez comme une conséquence assez logique du succès du foot? Et selon vous, est-ce que ce sport reste avant tout une passion populaire ou alors c'est un peu devenu une industrie comme une autre? 01 56 56 44 00. Vos témoignages par mail à direct@rcf.fr et vous nous regardez en vidéo sur la chaîne YouTube de Radio Notre-Dame.
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0: Et pour discuter avec nous jusqu'à 11h, nos deux invités, Luc Arondel, bonjour.
4: Bonjour.
0: Merci beaucoup d'être avec nous.
4: Je vous en prie.
0: Vous êtes économiste, directeur de recherche au CNRS et chercheur à Paris School of Economics. Et puis Richard Duhautois également avec nous. Bonjour Richard.
5: Bonjour.
0: Vous êtes économiste et chercheur au CNAM. Si vous êtes avec nous tous les deux, c'est parce que vous avez publié il y a quelques jours « Food Business, les 30 glorieuses ». Aux éditions Odile Jacob. Vous allez suivre la Coupe du Monde, Richard Duhautois ?
4: Évidemment.
0: Vous êtes un fan de foot ?
4: Oui, je suis un fan de foot. Je joue depuis 50 ans même.
0: Oui.
4: Je suis licencié à la Fédération et là, je joue dans une équipe de plus de 55 ans dans le district du Val-de-Marne.
0: Voilà, voilà. Donc une passion intacte.
4: Intacte, exactement.
0: Malgré cette économie du foot qui nous impacte ce matin dans Je pense. Donc,
4: oui, après on en discutera plus.
0: Absolument. C'est tout l'objet, je vous invite pour ça.
4: Profondément, et peut-être que ce n'est pas aussi simple que ce que vous avez dit au début.
0: Luc Arondel, même question pour vous.
5: Même question, oui, je suis un passionné de foot depuis très longtemps. J'ai commencé à jouer à l'âge de 7 ans, mais contrairement à Richard, j'ai un genou qui a cédé, donc je me suis arrêté à 58 ans. C'est déjà c'est une belle carrière.
0: Mais en tout cas, voilà, vous allez suivre la Coupe du Monde.
5: Ah oui, bien sûr. Oui.
0: Comme énormément de Français, on peut facilement l'imaginer. Alors, dans mon introduction, vous avez entendu, j'ai essayé de poser un peu le décor d'une économie qui est ultra présente autour du football, malgré un sport qui est très populaire. Il y a beaucoup de supporters encore. C'est un peu ça le foot en ce moment, d'après vous, Richard Duhautois. C'est un peu une ligne de crête.
4: Oui, c'est à la fois, en effet, peut-être une industrie, comme vous avez dit, et en même temps, c'est un sport populaire qui transcende les cultures, les religions, et même aux États-Unis, contrairement à ce qu'on entend assez souvent, le foot s'est développé il y a très très longtemps, à la fin du 19e siècle. Il y a eu des championnats professionnels dans les années 20, qui se sont arrêtés à cause de la grande crise, de la grande dépression de 1929, et aussi des médias qui relayaient pas trop le soccer à cette époque, mais plutôt le baseball. Mais en effet, je pense que le sport est vraiment populaire dans le monde entier.
0: Oui.
4: Et en effet, tout ce qu'on entend sur le business, sur les problèmes de la FIFA, sur le comportement d'Infantino, ça n'empêche pas tous les supporters de regarder la Coupe du Monde.
0: Luc Arondel, alors c'est ça qui est un petit peu justement particulier dans le foot, c'est que c'est le sport le plus suivi à travers le monde. Il y en a pas d'autre pareil, c'est impossible.
5: Le plus populaire de la planète.
0: Le plus populaire. Ce n'est pas un sport de niche. Et pour autant, on a quand même les meilleurs joueurs du monde dans certaines équipes. On a quand même beaucoup de regards qui sont posés sur une petite niche justement de joueurs.
5: Alors justement, je pense que c'est une des raisons pour lesquelles on a une vue biaisée complètement de l'économie du foot. Parce que vous disiez effectivement que c'est le sport le plus populaire de la planète, ça génère beaucoup d'argent. Si on met en relation, en parallèle, la passion de tous ces supporters par rapport à l'argent que ça génère, finalement c'est assez peu d'argent.
0: Oui.
5: Je prends un exemple, la finale au Qatar, ça a été suivi par 1,5 milliard de personnes. Bon, et voilà, et ça a généré un peu plus de 6 milliards de dollars, ce qui fait qu'effectivement, si vous rapportez ça au nombre de supporters, ça ne fait pas beaucoup d'argent par supporter.
0: Ouais.
5: Voilà. Et donc, je pense que c'est une vue biaisée. Alors, effectivement, le fait que vous dites c'est une niche, parce qu'on a ce qu'on a en tête, c'est le football en Europe, c'est aussi les superstars, c'est aussi les transferts. Des grands joueurs, mais tout ça ce n'est qu'une partie du football, c'est-à-dire ce qu'il faut effectivement, faut mettre ça en relation avec tout ce qui se passe à côté, c'est-à-dire les salaires médians, les salaires moyens, etc., le nombre de transferts qui sont payants par rapport au nombre de transferts gratuits, et ce qu'on s'aperçoit c'est que finalement c'est une toute partie une toute petite partie du football.
4: D'ailleurs je rajouterais que donc c'est une statistique qui est un petit peu ancienne, qui a quelques années maintenant, qui date de 2017, mais je pense que ça n'a pas beaucoup changé, c'est qu'il y a un peu moins de 50% des footballeurs professionnels dans le monde qui gagnent moins de 1000 dollars par mois.
0: Ah oui.
4: Voilà. Donc nous, on est, comme Luc le disait, on est focalisé sur le Big Five, du moins le Big Four bientôt, et même par rapport aux transferts. En fait, il y a 15% simplement de transferts payants dans le monde entier. 60% des joueurs qui bougent, c'est des joueurs libres, et puis il y a 25% de prêts, à peu près. Et donc, dès qu'il y a un petit... Et parmi ces 15% de transferts payants, je pense qu'il y en a 1%, si je me rappelle bien, qui dépasse le 10 millions d'euros. Donc, vous voyez, on est focalisé un petit peu sur
0: les gros chèques.
4: Déjà sur l'Europe et en effet sur les hyperstars et les superstars.
0: Comme dans tout sport, d'ailleurs.
4: Oui,
0: c'est le principe aussi de, ouais. de mettre en avant des joueurs qui sont peut-être plus compétents que d'autres, mais en tout cas, ça nous intéresse ce matin avec vous deux, Luc Arondel et Richard Duhautois. Vous êtes les auteurs de Foot Business, les 30 Glorieuses aux éditions Odile Jacob. Et sur RCF Notre-Dame, vous avez toutes et tous la parole pour discuter avec nous au 01 56 56 44 00. On a Françoise, justement, qui aimerait réagir en direct. Bonjour Françoise.
6: Non, non, mais évidemment que je viens
0: bonjour.
6: D'entendre.
0: Bonjour.
6: Bonjour, bonjour Melchior, c'est Françoise.
0: Oui, on vous écoute.
6: Écoutez Melchior, oui, moi ça toute cette économie, ça me dérange bien sûr. Moi je viens de subir une intervention de 4 mois, j'ai travaillé jusqu'à l'âge de 68 ans parce que j'étais seule et que j'avais perdu mon compagnon.
0: Oui.
6: On m'a demandé des dépassements d'honoraires qui n'en finissent plus, j'ai dû emprunter
0: oui.
6: Melchior.
0: Mais et sur le foot Françoise.
6: Mais sur le foot, mais ça me dérange tellement. Mais on a fait, moi j'étais jeune, on a fait du foot avec mes frères, mais jamais il y avait une économie telle que cette ampleur que ça a pris pendant ces 10 dernières années, c'est infernal. Mais au-delà de l'économie, et c'est pas l'émission, mais la dégradation.
0: Mais c'est encore un autre sujet, ça, c'est lié aux supporters. Merci Françoise, en tout cas, on entend que cette économie autour du foot, en tout cas, ce que vous pouvez en entendre dans les médias, vous choque particulièrement. Richard Duhautois, elle n'est pas seule, Françoise, à penser ça.
4: Oui, mais c'est ce que disait Luc tout à l'heure, il y a un décalage énorme entre ce que pensent les gens et la réalité économique du football.
0: Ouais.
4: Voilà, et en effet, on est tous sensibles aux biais cognitifs et pour le foot, c'est comme c'est inversement proportionnel. Enfin, comme on dit dans le livre, ouais. En fait, le football, c'est un nain économique et un géant médiatique. Ouais. Donc on en parle tout le temps. Donc les gens, en effet, ont l'impression que tous les footballeurs gagnent des millions, ce qui est pas du
0: ce
4: tout
0: est faux.
4: Ouais. C'est ce qui est complètement ouais. faux. Ont l'impression qu'ils ont une carrière qui dure 17 ou 20 ans, alors que la carrière moyenne, c'est entre 4 et 6 ans, et qu'un tiers des footballeurs ne jouent qu'une année au niveau professionnel, et après ils disparaissent, et que la formation est très difficile. En effet, c'est plus difficile de devenir footballeur professionnel plutôt que de passer un concours d'une grande école. Mais je peux vous donner quelques stats, si vous voulez. En U11, vous voyez, en moins de 10 ans en France, c'est le
0: pic. U11
4: En U11, under 11.
0: Alors, voilà. Alors moi, je ne connais rien au foot. Je suis Formule 1 pour le coup, mais alors, il faut m'expliquer U11.
4: Donc U11, c'est la catégorie d'âge,
0: oui.
4: Moins de 11 ans. Et en effet, c'est le pic des jeunes joueurs en France. Il y a 110 000 joueurs.
0: D'accord.
4: Parmi ces 110 000, il y en a 700 qui vont rentrer dans des centres de formation. Parmi ces 700, il y en a 90 qui vont sortir des centres de formation qui seront professionnels, 35 qui vont jouer en Ligue 1, 25 en Ligue 2, le reste un petit peu dans les championnats étrangers. Bon, quelques-uns vont se blesser et tout. Et parmi tous ces jeunes, il y en a un ou deux, du moins entre 0 et 5 pour être plus précis, qui seront footballeurs en équipe de France.
0: Donc vous voyez footballeurs professionnels.
4: Du moins non, qui ont des sélections
0: en
4: équipe de France. Non, il y en a à peu près 90 sur 110 000 qui deviendront.
0: Oui.
4: Donc ça fait des probabilités très très faibles.
0: Oui.
4: Et donc il y a la difficulté de la formation, la difficulté, la concurrence envers ses coéquipiers, envers les adversaires, fait que c'est pas aussi facile que ça quand même le football professionnel pour les joueurs.
0: Ce qui m'a marqué dans votre livre Luc Arondel, c'est aussi ce que vous mettez en avant. Alors évidemment, il y a tout cet aspect cet aspect économie du football et on va bien sûr en reparler avec ces 30 glorieuses que vous évoquez à partir des années 90 à peu près. On essaiera de comprendre pourquoi d'ailleurs, qu'est-ce qui s'est passé à ce moment-là, mais c'est aussi tout ce que vous mettez en avant sur le mérite sportif, c'est-à-dire que ce sont des joueurs qui se sont battus pour en arriver là.
5: Ouais. Comme disait Richard, hein, c'est sans doute plus difficile de devenir footballeur professionnel et notamment de faire partie de l'équipe de France que de réussir à Polytechnique, ça c'est clair. Ouais. Et c'est vrai que, alors par rapport à votre auditrice, effectivement, donc ça c'est la première chose. On entend beaucoup moins les gens se plaindre, par exemple, des gros salaires dans la culture, dans la musique, alors que finalement ça marche selon le même principe.
0: Donc ça, c'est pour les artistes, les chanteurs,
5: exactement,
0: les musiciens,
5: c'est la même économie. Et puis par rapport au mérite, justement, ça c'est une question intéressante. Est-ce que les footballeurs méritent leur salaire? Ben, à ce moment-là, il faut se tourner un petit peu vers l'éthique et vers la philosophie. Par exemple, John Rawls, qui a écrit des choses sur les inégalités. Il a dit deux choses. On peut justifier les inégalités si les opportunités sont ouvertes à tous, et ouais, c'est le cas du foot. C'est beaucoup moins vrai pour les acteurs. Il y a beaucoup de fils d'eux, par exemple. Et puis, c'est aussi... le mérite, c'est en proportion du bien-être que vous fournissez aux gens. Et c'est vrai que quand on voit effectivement l'enthousiasme et le bien-être...
7: Ah oui, oui.
5: L'enthousiasme autour des Bleus, etc., etc., on peut effectivement trouver une justification à ces gros salaires, même si, effectivement, le problème des inégalités au sein des footballeurs est peut-être un problème sur lequel il faut réfléchir.
7: Il est 10h15 exactement sur RCF Notre-Dame, et vous l'entendez ce matin à l'occasion du coup d'envoi de la Coupe du Monde, on parle justement de l'économie du foot avec nos deux invités, Luc Arondel et Richard Duhautois, et puis bien sûr vos réactions, vos témoignages, comme chaque matin au 01 56 56 44 00, et vous nous regardez en vidéo sur la chaîne YouTube de Radio Notre-Dame, il y a un petit chat

0: payer plusieurs millions avec le salaire d'une infirmière qui parfois est sous-payée.
1: Il y a les chercheurs aussi.
0: Il n'y a pas un écueil là-dedans.
2: Non, mais c'est ce qu'on disait tout à l'heure. C'est en effet là, l'auditeur disait qu'ils sont tous payés des milliards qu'à des milliards. C'est pas du tout vrai. Donc
1: c'est déjà des millions.
2: Et c'est mais il a dit des milliards. Hein,
0: je crois. Il a gagné des milliards.
2: Qui s'achètent 4 Porsche par jour, c'est entièrement faux. Mais après. En effet, la question sur le reste de la société, que les infirmières soient sous-payées, c'est un réel problème également. Ouais. Mais je pense
0: l'un n'empêche pas l'autre. Quoi.

0: la grosse partie de l'argent qui est généré par le foot. Et donc finalement, est-ce que c'est vraiment si immoral que ça que les gens qui contribuent au jeu, que ce soit eux qui captent leur... Parce qu'effectivement, les clubs de foot, c'est-à-dire les propriétaires des clubs de foot, ils font très peu d'argent avec le foot. Ouais.
1: Donc, ce qui peut être perturbant...
0: Pourquoi on critique ça quand on est soi-disant de gauche?
2: Alors, je ne sais pas si c'est de gauche ou de droite, en tout cas, mais quand on entend les auditeurs et les auditrices ce matin, c'est plutôt... Mais c'est pas juste. C'est plutôt ça. Il y a un sentiment d'injustice ou d'inégalité, peut-être, Luc Arondel.
0: Oui, mais alors comme on le disait tout à l'heure, déjà, le problème c'est que les gens, ils ont une vision complètement biaisée, c'est-à-dire qu'on a, on a en tête les joueurs de l'équipe de France, les stars, les mégastars, etc. Mais ce qu'il faut savoir, c'est que en moyenne, enfin, si on prend le salaire médian d'un joueur de Ligue 1, il gagne entre 50 et 60 000 euros, c'est ça, hein, ouais. Si tu me corriges si je dis des bêtises. Il gagne entre 50 et 60 000 euros par mois. Donc, effectivement, c'est un petit peu d'argent. Alors, après, c'est ce que disait... C'est ce que disait Richard aussi, c'est-à-dire que les carrières sont relativement courtes. Donc, ça veut dire que ça dure entre 5 et 6
3: saisons.
0: Entre
3: 4 et 6 ans.
2: On ne va pas les plaindre non plus...
0: Non, on va pas. Non, mais d'accord. Mais on a dit tout à l'heure aussi que c'était comme. Il y en a très peu qui gagnent beaucoup d'argent. Ouais. Donc, et on disait aussi tout à l'heure que c'est quand même très très. Il y a comme une sélection qui est très dure. Donc malgré tout, comme on le disait, ça suscite quand même. Ça donne quand même beaucoup de bonheur aux gens.
3: Ouais. Et oui, puis ce qu'il faut savoir, c'est que c'est les footballeurs qui ont les carrières les plus longues qui sont les mieux payés. Mmh. Et c'est une grosse, grosse majorité qui ont des carrières très courtes et qui sont payées beaucoup moins que le salaire médian, même presque.
0: Oui, tout à fait.
2: Ouais. J'aimerais qu'on écoute Franck, qui également voudrait témoigner. Ah oui, vous dites attention. On accueille tous les témoignages, hein. C'est le principe de cette émission, je pense, donc j'agis. Bonjour Franck.
4: Oui, bonjour.
2: Bienvenue sur RCF Notre-Dame.
4: Merci. Voilà, je voulais juste rejoindre
2: vos intervenants.
4: Oui. Voilà. C'est vrai que voilà, on est dans le sport spectacle, l'économie du sport. Ça génère beaucoup d'argent, mais c'est de l'argent qui vient au niveau des clubs surtout, hein, parce que faut pas confondre les championnats ou coupes des nations et des clubs. C'est deux choses différentes. Moi, c'est vrai que ce qui m'intéresse moins, c'est tout ce qui est accès aux clubs, parce que on sait plus si c'est équipe du PSG, est-ce que c'est une équipe française ou pas, parce qu'il y a très peu de, enfin il y a de moins en moins, il y a de moins de, enfin il y a pas que des joueurs français. En plus, c'est un club du Qatar. Certes, il veut dorer un peu son blason, son image. Bon, pourquoi pas, mais moi ça m'intéresse pas. Après qu'il y ait beaucoup d'argent, ça m'étonne pas. Je dis pas que ça me choque pas, mais ça m'étonne pas, parce que bon, on est dans l'économie du sport, c'est financé par des grands clubs qui perdent aussi de l'argent, effectivement, mais parce qu'ils achètent une image comme la publicité. Par contre, moi j'ai vu hier soir un petit reportage sur Arte aux infos qui est très intéressant, qui montrait un club anglais qui les supporters qui habitent à côté d'une grande ville, je sais plus si c'est Manchester ou autre, qui n'ont plus les moyens d'aller voir les matchs parce que c'est des tarifs exorbitants, et bien ils ont pris la décision de soutenir leur club amateur de la même ville.
2: Oui.
4: Et ils organisent eux-mêmes des compétitions, ils sont financièrement partie prenante dans la vie du club, et voilà, ça crée une ambiance familiale. Après les matchs, les gamins ils vont jouer sur le terrain, et voilà, je trouve que c'est un bon exemple de réponse à ceux qui en ont marre de voir le... Voilà. Après, de toute façon, cet argent-là, s'il n'allait pas dans le foot, parce qu'il y a les droits TV aussi et tout ça, s'il n'allait pas dans le foot professionnel, il ira ailleurs. Donc,
2: Ça vous choque pas outre mesure, on entend, Franck. Merci beaucoup pour votre témoignage dans Je pense, donc j'agis. Bah voilà, ça vous fait sourire tous les deux, Richard et Luc. C'est intéressant quand il nous parle des clubs, Richard Duhautois, parce que c'est un des... Il y a plusieurs chapitres qui sont dans ce livre où vous vous intéressez vraiment aux clubs. Des entreprises comme les autres, c'est un de vos chapitres d'ailleurs. Il y a club et club.
3: Oui, non, c'est pas tout à fait des entreprises comme les autres, parce que ils maximisent pas leurs profits, justement, ils maximisent les victoires. Donc, pour pouvoir gagner des titres, il faut avoir de l'argent, dépenser de l'argent. C'est pour ça, c'est ce que Luc disait à un moment donné. Depuis la fin du 19e siècle jusqu'au milieu des années 2010, pour les clubs anglais, en fait, du moins pour tous les clubs, c'était plutôt l'équilibre qui régnait et donc pas de profit. Aujourd'hui, en effet, les clubs anglais, avec l'argent qu'il y a dans en première ligue, font des profits avant transfert, mais comme ils veulent gagner des titres et avoir la meilleure équipe, ils dépensent tout leur surplus en transfert.

0: qui fait que les clubs sont à l'équilibre. En France, c'est l'inverse. Ça veut dire que les clubs français sont fortement déficitaires avant transfert. Et grâce au transfert des joueurs, ils rééquilibrent un petit peu. Mais depuis quelques années, ils n'y arrivent plus. Et les clubs de Ligue 1 sont un peu à l'agonie quand même, malgré tout.
1: C'était un peu le cas de l'Olympique Lyonnais d'ailleurs, qui avait été relégué en Ligue 2. C'est ça. Attendez, alors, est-ce que je suis bien informé
0: administrativement.
1: Voilà. Ça, alors, c'était un peu un club en faillite.
0: Oui, alors
1: économiquement.
0: Je reviens encore aussi sur les clubs de foot. Ce sont pas des clubs comme les autres parce que voilà. En fait, ils font même quand ils font faillite, quand ils sont relégués administrativement, par exemple en régional 1 ou en national 3, ce qui est le cas de Strasbourg et de Bastia récemment, par exemple, ils finissent toujours par remonter. En fait, leur histoire fait que. Finalement, en fait, un club ne disparaît jamais vraiment. Il y en a très très peu qui disparaissent. Et vous prenez par exemple tous les clubs anglais très connus, comme Arsenal, Manchester City, Manchester United. À un moment donné de leur histoire, notamment au début du XXe siècle, ils ont tous disparu à un moment donné. Puisqu'en Angleterre, en effet, le football est professionnel depuis très très longtemps, depuis 1888. Et donc, c'est tous des sociétés commerciales quasiment depuis cette époque, contrairement à la France où on a créé des sociétés commerciales qu'à la fin des années 1990.
1: Ouais. Ce que j'entends aussi dans ce témoignage de Franck qu'on a entendu il y a quelques instants, c'est cette immense différence entre les clubs dits professionnels, je vais dire PSG, Olympique Lyonnais pour qu'on se situe bien, et puis ces clubs de quartier, de villages, de petites villes, où c'est pas la même chose. On peut pas comparer ces deux.
2: Je suis pas d'accord avec ça.
1: Je
2: trouve que le football, justement, une partie de son succès, ça s'explique par le fait que finalement, c'est le même jeu partout.
1: Oui.
2: Vous prenez un ballon, vous faites des buts avec deux chaussures, comme on faisait dans le temps, et puis vous jouez au foot. Bon, après, effectivement, c'est quand on monte dans les. Non, ce qui est peut-être plus remarquable, c'est le fait que si on prend la Ligue 1, par exemple, même au sein de la Ligue 1, vous avez des très très grosses différences entre les clubs. C'est vrai que vous ne pouvez pas comparer le PSG qui a 800 millions de budget avec le club d'Angers qui est à 25 millions. Ouais. Enfin, vous pouvez le comparer, ils sont dans la même compétition, mais c'est vrai que ils ne vont pas jouer avec les mêmes armes. Quoi.
1: Ouais.
2: Et c'est vrai que je pense que, c'est ce que soulignait Richard, c'est-à-dire qu'avec le problème de la baisse des droits TV, alors on aura peut-être l'occasion d'y revenir après, effectivement, la solution, ça va être quand même que pour les clubs, c'est de briller en Coupe d'Europe. Et là, on se rapproche plus des championnats hollandais et belges que des championnats anglais ou espagnols.
1: On marque une petite pause dans cette émission. Je pense donc j'agis. On se retrouve dans un instant avec vous deux, Luc Arondel et Richard Duhautois, à l'occasion de ce livre « Foot Business, les 30 glorieuses », sorti aux éditions Odile Jacob. On parle du foot, évidemment, à l'occasion du début de la Coupe du Monde. Ce sera ce soir avec le premier match. Et vous continuez de nous appeler au 01 56 56 44 00 pour apporter vos témoignages. Et vous nous regardez en vidéo sur la chaîne YouTube de Radio Notre-Dame. À tout de suite.
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1: et un peu plus de 10h30 sur RCF Notre-Dame. Il y a plein de choses à dire sur le football avec ses 30 glorieuses évoquées dans le livre de Luc Arondel et Richard Duhautois. Luc, je rappelle que vous êtes économiste et directeur de recherche au CNRS et Richard Duhautois, vous êtes économiste et chercheur au CNAM. 01 56 56 44 00 pour témoigner. Ça, le numéro, vous commencez à le connaître. On a justement Patrick qui nous attend. Bonjour Patrick.
6: Bonjour Melchior, bonjour à vos invités. Voilà, je vous ai déjà appelé pour d'autres, sur d'autres sujets, hein, mais oui. Je suis non-voyant et je suis un passionné de foot. Comme beaucoup de gens, je pense, on va tous suivre la Coupe du Monde. Je voulais savoir si vos invités se sont penchés sur la qualité des entraîneurs que nous avons eus dans le passé, dans les années 70, vous en parliez tout à l'heure. Deschamps, qui est un grand sélectionneur.
1: Oui.
6: Comment se fait-il que nous n'arrivons plus dans nos clubs à avoir de grands entraîneurs français qui pourraient former des joueurs et rivaliser avec les grands clubs européens? Là, je ne parle pas de la Coupe du Monde, mais je parle au niveau des clubs, puisque vous en avez un petit peu parlé tout à l'heure. Comment se fait-il qu'il n'y en ait plus? Est-ce qu'ils réfléchissent aussi à la façon de prononcer le mot transfert, parce que comme je disais à votre standardiste, c'est un petit peu comme si on achetait de la viande ou des voitures, on vend des joueurs, on achète les joueurs, on les prête.
1: Comme un marché, en tout cas, Patrick, on l'entend. Et merci beaucoup pour votre témoignage dans cette émission. Je pense donc j'agis. Alors qui veut réagir? Allez, Richard Duhautois.
0: Alors, sur la formation des entraîneurs, on n'a pas fait grand-chose. On a fait juste un petit papier sur le fait que ça servait à rien de licencier l'entraîneur quand les résultats ne marchaient pas. Mais alors, après, la question est quand même assez intéressante.
2: C'est sur le profil des joueurs qui sont
0: formés. Sur le profil des joueurs qui sont formés. Alors, moi, il me semble que à cause de la division internationale du travail, à cause du fait que les clubs, pour rééquilibrer leurs comptes, doivent vendre leurs meilleurs joueurs. En fait, il y a une sélection qui se fait en amont chez les jeunes, qui est un peu particulière, et notamment, on forme des attaquants et des défenseurs, mais on forme plus de milieux de terrain. Tous les milieux de terrain, en fait, sont un peu évincés de la formation. Et regardez, je vous donne un petit exemple tout concret, c'est que quand Griezmann a arrêté,
1: Antoine Griezmann,
0: donc qui a été formé en Espagne et qui n'a pas pu être formé en France parce que les clubs, les centres de formation le refusaient. On se demandait qui allait le remplacer. Et il y a Olise qui est arrivé, qui a été lui aussi formé en Angleterre. Bon, Olise, ça n'a pas été formé parce qu'il y a des clubs anglais qui l'ont refusé aussi. Mais si vous voulez, vous voyez, Griezmann formé en Espagne, Olise formé en Angleterre. Je trouve qu'on forme plus du tout de milieu de terrain. Et en fait,
1: En France.
0: Vous dites, ouais. Et vous voyez, moi, je joue en Île-de-France depuis 50 ans, donc je joue un petit peu le profil des joueurs. Et en fait, quand on s'intéresse, quand on regarde les jeunes jouer, tous les profils un peu techniques qui sont milieu de terrain, qui ont le sens du jeu et ne sont, sont un peu évincés de la formation.
1: Ouais.
0: Et donc ça pose un problème de qualité du spectacle derrière et de la Ligue 1. Et à long terme, en effet, des revenus générés par la Ligue 1. Ouais. Alors, juste avant de donner la parole à Luc, qui va vouloir sans doute rajouter quelque chose. Voilà, je voudrais revenir sur les transferts.
1: Ouais.
0: Alors, les transferts, il y a un papier excellent qui est sorti dans une revue académique et qui justifie justement les transferts, c'est un moyen finalement de financer la formation. Parce que, imaginez, s'il n'y avait pas de prix de transfert, tous les clubs formateurs, en fait, ne formeraient pas les joueurs. Mmh. Parce que, en fait, ça leur permet de récupérer un petit peu l'argent de la formation. Mmh. Et d'ailleurs, on peut aller même plus loin. Pourquoi ne pas imaginer un marché du travail avec des transferts pour l'ensemble des salariés, et ça inciterait les entreprises à les former pour pouvoir les revendre.
1: Donc, il y a une forme de compétitivité entre
0: C'est à la fois une forme de compétitivité, mais c'est aussi un moyen de se rembourser de la formation. Mmh. Voilà. Et donc, c'est très... Donc, cette histoire, je comprends bien, de la part de l'auditeur qui dit ça a marché aux bestiaux et tout, mais ça a quand même une fonction très importante économiquement.
1: Donc les transferts de Neymar à 222 millions d'euros, ça vous choque pas plus que ça?
2: Bah, c'est...
0: Je te laisse répondre.
2: Je vais dire une chose. Souvent, on compare le marché de transfert. Il y a beaucoup de gens qui disent c'est une bulle spéculative, etc.
1: C'est dans votre
2: livre. Voilà, c'est ça. Oui. Notamment en 2017, quand il y a eu la même année, il y a eu le transfert de Neymar et puis le transfert de Mbappé. Les gens, effectivement, dans la presse, on disait oui, c'est une bulle qui va éclater, etc. Ouais. Mais c'est déjà, d'un point de vue économique, hein, quand on suit des cours d'économie, c'est pas du tout une bulle spéculative. Parce que pourquoi? Parce que finalement, si vous regardez l'inflation des transferts, elle a plus ou moins suivi l'inflation des revenus. Donc, oui. Quelque part, ça veut dire qu'effectivement, les gros clubs avaient plus de moyens. Et donc, finalement, comme je disais tout à l'heure, ça se traduit surtout au niveau des joueurs, donc au niveau des salaires, au niveau des transferts. Donc, on est toujours dans la même logique économique, c'est-à-dire que c'est une activité économique où l'essentiel de l'argent, ça va dans la main-d'œuvre.
1: Il faut qu'on parle des droits télé. Parce que je crois que c'est un vrai sujet, c'est un peu le nerf de la guerre, Lucas Rondel.
2: Oui, alors le problème c'est que jusqu'à présent, donc ce qu'on appelle le Big Five, c'est-à-dire les cinq plus gros championnats européens, la structure des revenus de ces clubs, des ligues dans ces cinq plus grands championnats, c'était au moins la moitié à peu près, on va dire, de droits télé, c'était des revenus commerciaux et de la billetterie. La billetterie c'est entre 10 et 15%. Donc c'est entre guillemets marginal par rapport au reste. Alors ce qu'il faut, je mettrai un bémol parce qu'effectivement c'est un peu en train de changer au niveau des gros clubs, puisque les gros clubs ils sont de plus en plus mondialisés, donc ils génèrent de plus en plus de revenus commerciaux, donc finalement ils ont réussi d'une manière ou d'une autre à diversifier un petit peu leurs revenus. Ça c'est... Par contre, le problème de la Ligue 1, c'est qu'effectivement, les droits TV se sont écroulés. C'est un peu l'anatomie d'une chute. Hein. Donc, quelque part, on est parti. À un moment, on était à 1 milliard avec Mediapro, qu'on n'a jamais eu d'ailleurs. C'est descendu après, je crois que c'était à 650. Après, c'est descendu à 500. Et là, on ne sait pas encore quel va être le montant des droits télé, puisqu'effectivement, ça a été privatisé. C'est-à-dire, c'est produit par la Ligue elle-même. Mais on va être entre 100 et 200 millions, pas plus.
1: Et comment on explique ça ?
2: Encore, je suis optimiste.
1: Mais pourquoi ?
2: Parce que, alors, il y a deux façons de voir les choses. Un, il y a certainement un problème de gouvernance, c'est-à-dire qu'effectivement, on a laissé tomber Canal+, et donc, de fil en aiguille, finalement, il y a eu de moins en moins de diffuseurs. Ce qu'il faut aussi noter, c'est que le marché des droits TV est en train de plafonner un peu partout, déjà. Donc, effectivement, c'était pas le moment de lâcher les diffuseurs historiques, je pense que tu en penses, Richard. Et donc, de fil en aiguille, finalement, on s'est retrouvé sans diffuseur, et donc, avec la nécessité de produire soi-même, pour la Ligue, de produire soi-même sa propre chaîne. Et là, il faut trouver, quand on produit son propre championnat, le seul moyen de rentabiliser cet investissement, c'est d'avoir des abonnés. Mmh. Alors que finalement, dans Canal+, par exemple, quand ils ont retransmis le foot, c'était aussi peut-être pour d'autres raisons que la simple recherche d'abonnés.
1: Là, on parle vraiment du côté français, des droits TV.
2: Oui.
1: C'est pareil à l'étranger.
0: Non, parce que les quatre plus gros pays, même si, comme Luc le disait, ils ont leur droit TV qui plafonne, ils plafonnent quand même à des niveaux beaucoup plus élevés que la France.
2: La première ligue, c'est 4 milliards. Ouais. C'est 2 milliards et
0: 1 milliard pour les Italiens.
2: Ouais. Mmh.
0: Mais en effet, on en revient toujours à la même chose. Hein. Moi, je pense que c'est une stratégie à long terme de la Ligue de football professionnel et de la Fédération française de football. C'est que si vous voulez avoir des droits TV qui sont élevés, il faut aussi une qualité du spectacle qui suit. Et donc, à mon avis, pour s'en sortir, il faut tout mettre à plat et réfléchir à long terme à avoir à la fois une qualité du spectacle en France, parce qu'on pourrait se le permettre, parce que soi-disant l'Île de France est un des plus grands réservoirs de joueurs au monde avec Sao Paulo. Donc ça veut dire qu'il y a des joueurs. Donc, il faut bien les sélectionner pour que la Ligue 1 et la Ligue 2 soient agréables à regarder et qu'on puisse vendre, le football français, non seulement aux télés françaises, mais aussi à l'étranger, comme le fait l'Angleterre et les autres pays.
2: Je pense que c'est pour rebondir sur ce que dit Richard, c'est ce qui a été fait en Angleterre dans les années 90, parce qu'ils partaient de très très bas.
0: Ils partaient de loin.
2: Avec le problème du hooliganisme, avec des stades qui étaient complètement obsolètes, ils ont créé la première ligue et on voit le succès aujourd'hui.
1: On va écouter Guy qui voudrait réagir au 01 56 56 44 00 sur RCF Notre-Dame. Bonjour Guy.
7: Bonjour Melchior, comment allez-vous?
1: Ben ça va, merci, vous?
7: Je fais aller. Bonjour à vos invités.
1: Bonjour.
7: Oui, parce que vous connaissez le handicap que j'ai. Bon.
1: Oui.
7: Moi, ce que je souhaite savoir, si les grands clubs bénéficient de subventions.
1: De la part de qui?
7: De la part de l'État, parce que des petits clubs régionaux d'une ville ou d'un village reçoivent des subventions, je l'admets. Mais si les grands clubs reçoivent des subventions, là, pour moi, il y a quelque chose de choquant.
1: Eh bien, écoutez, Guy, merci beaucoup. C'est vrai qu'on n'en a pas parlé dans cette émission, mais ça a le mérite de s'y pencher un petit peu. Luc Arondel.
2: Ah, c'est moi.
1: Bon, allez, chacun son tour.
2: Il y a très peu de subventions des municipalités aux clubs professionnels, de toute façon. Et le seul canal, c'est éventuellement à travers le stade. C'est-à-dire, souvent, c'est les municipalités qui possèdent les stades. Donc, effectivement, il peut y avoir des loyers qui soient un petit peu en dessous du prix du marché. Au niveau des centres de formation, par contre, il y a des subventions des municipalités au niveau des centres de formation, mais c'est comme le disait Richard tout à l'heure, c'est la formation, c'est tout à fait normal qu'éventuellement la municipalité participe à cette formation en tant que, effectivement, le foot, c'est quand même aussi un facteur de cohésion sociale, quoi.
1: Ouais. Et surtout, quand on a vu l'effervescence autour de la finale de la Ligue des Champions avec le PSG, 14 millions
2: de spectateurs,
1: voilà, et qui a été diffusé d'ailleurs dans toute la France, c'est impressionnant, comme dans toutes les villes aussi, peut-être pas Marseille, hein, mais dans toutes les villes, en tout cas, on regardait ce match. Ça fait vivre aussi une forme d'économie locale, Richard Duhautois.
0: Bon, ça, c'est un peu compliqué à mesurer, ce genre de choses. Vous savez, sur les effets économiques des événements sportifs ou des grands événements sportifs, souvent, on est un petit peu déçu. Après, on ne peut pas mesurer, en effet, tout ce qui est image et ce genre de choses à long terme. Mais, en tout cas, une chose est sûre, c'est que on ne sait pas si ça a des effets économiques, mais on voit bien quand même que le football génère des émotions phénoménales, malgré tout. Et c'est ça le plus important. Et en fait, je vais revenir un petit peu sur les émotions, mais en fait, finalement, c'est un sport complètement aléatoire par rapport aux autres sports, aux collectifs. Par exemple, quand vous êtes favori au foot, vous n'avez que 50% de chances de gagner, alors que dans les autres sports, c'est plutôt autour de 70%. Et puis, on joue avec les pieds. Donc, jouer avec les pieds, c'est pas si facile que ça. On peut marquer des buts.
2: C'est pour ça que t'es fort.
0: C'est pour ça que je suis fort. on peut marquer un but contre son camp, ce qui est quand même le seul sport au monde. Et en fait, tout cet aléa fait que je pense que ça transcende les cultures, les religions, les pays, comme on le soulignait au début de l'émission.
1: On a reçu un message de Corinne que je vais vous lire dans un instant, parce que j'aimerais vous rappeler que vous avez toutes et tous la parole, tout comme François, Patrick, Franck, Patrick et Guy, au 01 56 56 44 00. Vous pouvez également nous regarder en vidéo sur la chaîne YouTube de Radio Notre-Dame, ou nous laisser des mails à direct@rcf.fr.
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1: Ce soir, c'est le début de la Coupe du Monde de football. On en parle avec nos deux invités, Luc Arondel et Richard Duhautois, les deux auteurs du livre Foot Business, les 30 Glorieuses aux éditions Odile Jacob. Deux économistes pour essayer de décrypter un petit peu justement cette économie du foot. Je vous disais, ce message de Corinne qu'on a reçu dans le chat YouTube, qui nous dit, mais pourquoi cet engouement? Ce sont deux équipes rivales qui se disputent un ballon avec beaucoup d'énergie. Quelle est la quête? Je trouve ça intéressant, Richard Duhautois. Le sens aussi autour du football?
0: Non, c'est ce que je disais. Je pense que l'aléa, et le fait que ce soit vraiment un sport aléatoire, fait que ça attire les consommateurs, j'allais dire, mais c'est pas des consommateurs comme les autres, des supporters.
1: Oui.
0: Voilà. Donc, je pense que c'est ça le ressort du foot.
1: Mais ça crée des rivalités aussi.
0: Alors après, les rivalités, c'est soit des rivalités religieuses, politiques. Oui. En effet, on peut penser.
1: Il y en a dans tous les domaines.
0: Il y en a dans tous les domaines, mais c'est vrai que dans le foot, on pense à Boca Juniors et à River Plate, un club plutôt populaire contre un club plutôt bourgeois, entre guillemets. Puis bon, il y a
2: catholique contre protestant,
0: catholique
2: Old Firm, à Glasgow.
0: Voilà, il y a plein de.
1: Mais en fait, moi, ce que je lis à travers ce témoignage de Corinne, c'est que Alors, on parlait de la religion, parce que le sport et la religion, il y a quelque chose qui est extrêmement intime, tant il y a le dépassement de soi, il y a le travail d'équipe, il y a certes cette compétition, cette rivalité, mais derrière, comme on dit, l'essentiel, c'est de jouer, c'est pas forcément de gagner. Est-ce que dans le foot, on a un peu perdu ça, Lucas Rondel, ce sens?
2: De quoi?
1: Le sens de l'esprit sportif.
2: Moi, je pense pas, mais... C'est quand même le foot, c'est comme l'image, c'est comme un sport collectif, quoi. Donc c'est vrai que on a peut-être aussi trop tendance à individualiser un petit peu le sport à travers certains joueurs, etc. Mais néanmoins, ce qu'il faut savoir, c'est que pour gagner, il faut être 11, quoi. Donc quelque part, il y a quand même cette dimension collective, quoi.
1: Richard Liozois.
0: Bon, après, c'est peut-être le sport collectif le plus individualiste peut-être, qui existe. Donc, je partage à la fois ce que dit Luc, mais c'est vrai qu'après, l'expérience du terrain montre quand même que c'est des individus dans un collectif. Mmh. Et les individus, en effet, sont très importants et ça ressort vraiment aussi un petit peu dans les médias d'ailleurs.
1: Voilà. Exactement. Mais c'est pour ça que j'en parle. Hein.
0: Voilà. Mais après, finalement, j'en reviens à ce que disait Luc, c'est que si on n'est pas 11, je pense à l'équipe du PSG avec les trois stars.
2: De Nantes dans les années 90.
0: C'est, si vous n'avez que des stars dans l'équipe, c'est impossible de gagner, ça ne peut pas marcher.
1: Mais il y a une forme de spectacle aussi autour du foot. Est-ce que ça fait partie du jeu? Parce que parfois, ça peut être désagréable à regarder. Des joueurs qui font exprès de tomber pour essayer d'avoir le carton jaune dans l'équipe adverse. Enfin, c'est même, parfois, ce n'est pas du tout agréable à regarder. On a envie de leur dire, les gars, pardon, je ne parle pas très bien ce matin, mais levez-vous, quoi. On vous regarde, vous êtes bien payé, n'allez pas non plus jouer une pièce de théâtre.
0: Ouais, alors ça, je trouve que ça a un petit peu changé par rapport aux années 80. Justement, avec la mondialisation, avec les caméras partout, avec les mouvements de footballeurs entre les clubs. Regardez, les footballeurs internationaux, ils se connaissent tous, ils jouent tous dans les mêmes clubs. Ouais. Et donc, je trouve que le foot s'est un peu aseptisé de ce point de vue-là. D'ailleurs, c'est peut-être pas pour rien. Je pense à un papier qu'on avait lu aussi, c'est que le succès aux États-Unis vient aussi peut-être le renouveau du succès aux États-Unis vient du fait peut-être que en effet il y a un peu moins de tricheurs et un peu moins de chiquets qu'avant.
1: Luc Aron.

0: C'est pas un sport, c'est une religion.
1: Ouais. En Italie aussi. Un peu.
0: Alors il y a justement, on profite de ça. Il y a eu un numéro spécial. On contribue à une revue qui s'appelle le Football au pluriel, donc qui est essentiellement le fait des historiens, etc. Et il y a un numéro spécial sur foot et religion. Donc effectivement, je conseille à vos auditeurs d'aller voir ça. Nous, on avait fait un article sur justement le Hall Firm, l'impact de la religion sur les rivalités du club. Oui. Voilà. Donc, alors, c'était quoi votre question?
1: Est-ce que c'est une nouvelle religion? On va trop loin.
0: Disons que c'est une passion plutôt qu'une
1: passion.
0: Religion.
1: Il faut que ça reste une passion, un divertissement. Ouais, ouais. On a beaucoup parlé des joueurs, moins des joueuses. Pour autant, l'équipe de France, par exemple, de foot, est beaucoup plus mise en avant qu'il y a quelques années. Là aussi, niveau économie, il va falloir trouver une stabilité, Richard Duhautoy.
2: Ouais, là, c'est un petit peu compliqué parce que
1: c'est l'offre et la demande, là aussi.
2: Ouais, c'est pas du tout le même niveau financier. Donc, même si le football féminin décolle un petit peu aux États-Unis, notamment, et en Angleterre, parce qu'ils ont su faire décoller le football féminin, en France, ça reste quand même. Ça reste pas très, très regardé, avec des droits télé très faibles, des spectateurs. C'est 1500 en moyenne, c'est ça,
0: en D1. France, oui, c'est un peu plus en Angleterre, c'est 5000, mais parce que effectivement, ils ont réussi à réformer un peu là.
2: Voilà, mais mais bon, ça va se développer quand même malgré tout.
1: Allez, on va finir l'émission. Un pronostic quand même pour l'équipe de France. Est-ce que elle va gagner cette équipe?
2: Avec le foot, on peut jamais trop savoir parce que c'est assez aléatoire. Mais c'est vrai que moi, je trouve que cette
1: année,
2: bonne équipe. Depuis le début de l'ère des champs en 2014, je trouve que c'est la meilleure équipe qu'ils ont. Voilà. Ouais. Alors, juste un petit truc que je voudrais rajouter, c'est sur l'équipe d'Argentine.
1: Oui.
2: Tout le monde dit que l'équipe d'Argentine est une des favorites. Mais moi, alors là, pour le coup, je parie qu'ils ont aucune chance de gagner parce qu'ils sont trop vieux.
1: Bon, écoutez, on va voir. Et les Belges aussi qui nous écoutent sur SF Notre-Dame, Luc Arondel.
0: Je pense qu'ils ont laissé passer leur chance à la dernière Coupe du Monde. Là, sont peut-être un petit peu, c'est une génération peut-être un peu moins talenteuse. Mais bon, par contre, après, c'est ce que disait Richard. C'est tellement aléatoire que finalement, entre les 10 meilleures équipes, mais on va dire, les 5 ou 6 meilleures équipes, ça va être compliqué.
1: Bon, quand même, on dit aller les Bleus alors.
0: Ah, évidemment.
1: Ouais. Bon, et les jaunes pour les Belges? Non, comment on dit? Ils sont.
2: Les Diables Rouges.
0: Les Diables Rouges.
2: Sur la Belgique, je rajoute juste un petit truc, c'est que en effet, ils font des efforts de formation très forts, comme aux Pays-Bas et puis au Portugal, et donc ils ont une bonne politique de formation.
1: Et on vous réinvitera. Voilà. Merci Luc Arondel, merci Richard Duhautoy. Foot Business et 30 Glorieuses, c'est sorti aux éditions Audi Jacob. C'était un plaisir d'être avec vous ce matin. Merci beaucoup.
0: Vous allez lire.
1: Bien sûr. Merci à Pierre-Henri Sabine à la réalisation. Demain, on parlera de l'archéologie. Que cherche-t-on encore à découvrir sous nos pieds? Ce sera demain. En attendant, je vous laisse sur le terrain de RCF
3: Notre-Dame. Les footballeurs avaient-ils des aïeux? Footballeur ou grand sportif peut-être. Sérieux. En tout cas, comment se libérer et où faire fructifier un héritage familial comblant? On en parle dans quelques instants.
1: Alors, bonne émission,
3: merci, à demain.

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1: Cancer, relations amoureuses, chaotiques, difficultés relationnelles en général, dépression, anxiété, manque de confiance en vous. Et si tous ces maux étaient dus au fond à votre héritage familial? N'est-ce pas lié complètement au hasard toute cette affaire-là? Comment, en gros, se libérer d'un héritage familial comblant ou trop encombrant? On en parle aujourd'hui dans cette émission en quête de sens sur RCF Notre-Dame avec mes deux invités. On commence par une neurofemme, Elisabeth Horowitz. Bonjour Elisabeth.
2: Bonjour Marie-Ange.
1: Ravie de vous revoir.
2: Ah oui.
1: Dans cette émission en quête de sens. Vous qui êtes toujours psychopraticienne, vous avez écrit, rappelons-le, de nombreux ouvrages de développement personnel, notamment en psychogénéalogie. Alors j'aurais dû prendre des cours d'articulation juste pour cette émission, parce que entre transgénérationnel, psychogénéalogie. Alors là, on est bien parti. Vous venez de publier Mon cœur généalogique, en lien en partie avec l'émission du jour, hein, comment l'histoire familiale influence notre vie sentimentale et sexuelle, qui est sortie chez Guy Trédaniel. On peut également mentionner celui qui a précédé sur l'héritage familial en règle générale, hein, une sorte de...
2: Oui, ça s'appelle Mon corps généalogique. Alors, les
1: avant le cœur,
2: ressemblent.
1: C'était le corps.
2: C'était le corps, donc qui était davantage consacré à la santé, en fait.
1: Voilà, ce que j'ai évoqué en introduction, à savoir les cancers et tout ça et tout ça.
2: Oui.
1: Toutes les maladies, voilà. C'est pas forcément lié qu'au hasard. Julien Sandrel est également avec nous. Bonjour Julien Sandrel.
3: Bonjour. Hein.
1: Alors, si vous avez vu La Chambre des Merveilles, c'est lui, à l'origine... du livre qui a précédé le film. Bravo, Julien Sandrel. Vous qui êtes donc écrivain, un écrivain presque, vous êtes né écrivain presque, hein, d'une certaine façon. Hein.
3: Pas tout à fait. En tout cas, je n'ai pas du tout fait ça pendant les 35 premières années de ma vie.
1: Oui, mais vous aimiez bien écrire quand même. Pas pour vous, mais
3: oui,
1: pour les autres.
3: Tout à fait.
1: Vous rêviez d'être metteur en scène.
3: Oui, en tout cas, quand on me posait la question quand j'étais enfant, qu'est-ce que tu veux faire quand tu seras grand, je disais écrivain ou metteur en scène.
1: Ouais.
3: Et après, je n'ai absolument pas fait ça.
1: Ben non, vous avez travaillé et un jour, vous avez tout plaqué. Ça nous fait tous rêver, ce parcours. Bien entendu. Sauf qu'on n'en est pas tous capables. C'est ça le problème. En tout cas, vous récidivez, vous revenez aujourd'hui avec cette fois un livre qui parle de vous.
3: Oui.
1: Ça a été difficile, on l'imagine, parce que c'est un roman, c'est pas une autobiographie. Julien Sandrel, vous qui êtes l'auteur de ce livre, Mes frères, nos fantômes et moi, une sorte de voyage à Naples, en Italie. Vous avez cherché presque par hasard au départ vos racines. Racontez-nous. Ça, c'est intéressant. On va soumettre ensuite le cas pratique à notre amie Elisabeth Horowitz.
3: Alors, c'est pas tout à fait par hasard, parce que c'est quand même quelque chose qui m'anime depuis maintenant pas mal d'années. Donc, c'est arrivé sur le tard, mais ça fait maintenant plusieurs années que je m'interroge sur mes origines italiennes. J'avais déjà tiré de ces interrogations un roman qui s'appelle Merci, Grazie, Thank You, qui était paru il y a quelques années. Et en fait, là, c'est la première fois que je l'aborde sous l'angle vraiment du récit personnel, puisque là, on est parti avec mes frères, donc à la recherche de la tombe de notre arrière-grand-mère dans la banlieue de Naples, notre arrière-grand-mère italienne Pasqualine. Et en fait, oui, alors c'est pas tout à fait par hasard, mais quand même, c'est à la base une proposition d'une éditrice qui m'a appelé un jour et qui m'a dit en fait, donc je sors une nouvelle collection qui va s'appeler Paradis perdu, et le concept c'est d'envoyer un écrivain sur les traces d'un lieu qui est important pour lui et qu'il en tire un récit personnel de manière très libre. Moi j'étais jamais allé à Naples, donc c'était pas du tout la destination évidente. Moi je suis originaire de Hyères, j'ai grandi à Hyères, donc tout ce qui est reconnexion à mon enfance, ça aurait pu être Hyères.
1: Ouais.
3: En fait, dès qu'elle m'a parlé de ça, tout de suite j'ai pensé à Naples.
1: Vous êtes branché sur Naples,
3: hein. Oui, parce qu'en fait je me suis dit il y a quelque chose dans ma famille autour de Naples, notamment autour de d'un petit village qui s'appelle San Felice a Cancello, avec beaucoup de non-dits. On m'a jamais expliqué pour quelle raison est-ce que mon arrière-grand-mère serait enterrée à Naples, alors que je sais qu'elle est arrivée en France en 1922, qu'elle y a vécu la totalité de sa vie et qu'elle n'était jamais retournée à Naples, à part au moment où elle est morte, en 1969. Donc il y avait tout un truc comme ça qui n'était pas du tout clair, et je me suis dit ça mérite d'être creusé, parce qu'il y a forcément une empreinte qui a été laissée de ce parcours d'immigration italienne de mes arrière-grands-parents et de mon grand-père dans ce que je suis aujourd'hui et dans ce que mes frères sont aujourd'hui aussi.
1: Oui, parce que c'est un voyage à plusieurs, en fait. Hein, on va le voir, Julien Sandrel. Alors, Elisabeth Horowitz, ce genre de récit, ce genre d'histoire, ça arrive beaucoup plus souvent qu'on l'imagine. Parfois, on tombe, vous savez, on pense, et tiens, j'aimerais bien partir en voyage à tel endroit, et puis on apprend, et on y revient, il y a quelque chose qui nous appelle... sans être au courant du tout que, par exemple, notre arrière-grand-mère y a vécu de très bonnes années ou les pires années. Et alors, c'est assez étonnant quand même ce qui se passe. C'est quelque chose d'irrationnel, hein, de prime abord.
2: Oui, tout à fait. D'ailleurs, j'ai une anecdote à ce sujet parce que bon, j'ai habité à Bordeaux et puis à l'époque, je cherchais un appartement. Et puis, dans cette ville de 500 000 habitants, enfin même davantage à la métropole, l'agence immobilière me trouve un appartement dans une rue qui s'appelle rue Pomme d'Or. Et je découvre, alors à l'époque, je ne le savais pas, mais je découvre que mes arrière-grands-parents, enfin une partie des arrière-grands-parents, parce qu'on a tous 8 arrière-grands-parents, donc un des couples de ces arrière-grands-parents avait tenu un commerce dans cette rue. Donc, bien sûr, des décennies auparavant. Et je ne le savais pas. Alors, combien de chance pour... Donc, j'ai pris l'appartement véridique, en plus, avant de savoir tout ça. Et tout à fait véridique. Et en fait, combien de chance, voilà, il y a beaucoup de rues à Bordeaux. Et finalement, j'ai atterri là, par le plus grand des hasards, si je puis dire. Mais vous voyez, même sans faire des milliers de kilomètres, on peut se retrouver dans des rues où nos ancêtres, enfin nos aïeux, ont vécu tout en l'ignorant totalement. Et finalement, c'est l'inconscient qui nous y mène.
1: Mais c'est étonnant. Et est-ce que, selon vous, alors parce que là, c'était une sorte de mise en bouche vers notre sujet, vous voyez.
2: Oui, c'est ça.
1: Est-ce que 90... Combien de pourcentage? Moi, j'aime bien les chiffres de temps en temps. Elisabeth Horowitz, qu'on le veuille ou non,
2: oui,
1: on dépend de notre héritage familial. À combien de pourcents? Je pense que les auditeurs ont envie d'avoir la réponse avec vous.
2: 90%.
1: Ah oui, c'est ça.
2: Oui, tout à fait.
1: Julien Sandrel, ça vous parle?
3: Ah ben, complètement. Quand on se construit en tant qu'individu, on est forcément entouré de sa famille, qu'on l'aime, qu'on la déteste. On est dans un cercle familial qui nous construit d'une façon ou d'une autre. Et forcément, les peurs, les blocages et puis les joies aussi des personnes qui nous entourent, les silences comme tout ce qui est dit, tout ça contribue à nous forger, à forger notre caractère, à forger notre trajectoire de vie. Ça, j'en suis parfaitement convaincu. Oui.
1: Ouais. Et votre famille vous est plus comment peut-on dire, j'ai plus familière, c'est complètement idiot, mais est-ce que ça va mieux depuis ce voyage en fait et depuis ce livre?
3: C'est quand même assez récent parce que finalement c'était l'année dernière
1: mais
3: que
1: oui,
3: j'ai fait ce voyage seulement.
1: C'est frais encore.
3: Ouais, c'est frais, mais en tout cas ce qui est certain c'est que il y a des choses que j'ai comprises et qui se sont éclairées par rapport à notamment à certaines de mes peurs personnellement.
1: Sans blague. C'est vrai.
3: Ouais, complètement. Moi par exemple, j'ai de manière totalement irrationnelle une peur assez forte de l'effondrement. Donc j'ai peur que les choses s'effondrent autour de moi, que mon immeuble s'effondre, que ma vie s'effondre, que ma carrière s'effondre, que je suis hypochondriaque aussi, donc que ma santé s'effondre. Et en fait, c'est ce qui est assez fou, et finalement j'aurais pu y penser tout seul, mais c'est ce genre de choses qui sont tellement inconscientes qu'on ne les conscientise, je pense, que quand on y est confronté. Quand je suis arrivé à Naples, une des premières choses qu'on m'a dites, c'est... tu sais, en ce moment, ça tremble beaucoup. Et en fait, j'ai pris conscience qu'en fait, toutes les générations jusqu'à mes arrière-grands-parents, donc de mes aïeux, ont grandi sur le sol de Naples, c'est-à-dire dans un endroit qui tremble tout le temps et où, effectivement, l'effondrement est une menace permanente. Et la solution que les gens trouvent à cette menace de l'effondrement, c'est le regroupement familial. C'est-à-dire qu'effectivement, on m'a expliqué encore aujourd'hui des personnes qui vivent dans le même immeuble et qui disent, eux, ils vivent au troisième, moi, je suis au premier. Et quand ça tremble, ils viennent passer la nuit chez moi parce que c'est moins risqué. Et donc, en fait, les familles vivent encore de manière extrêmement proche. Et je pense que c'est propre à Naples, justement. Donc, c'était vraiment quelque chose d'assez fort pour moi de constater ça.
1: Étonnant, je suis sûre qu'il y a des tas de choses à raconter autour de ça. Alors, Elisabeth Horowitz a fait une tête, mais alors je vous raconte pas. Les auditeurs,
2: pourquoi?
1: Il y avait comme un truc qui s'éliminait dans vos yeux.
2: Oui, mais c'est vrai ça. Que les phobies, on peut avoir la phobie de l'eau quand certains membres de la famille se sont noyés, même si on l'ignore. On peut avoir
1: c'est intéressant.
2: Bien
1: ce
2: sûr,
1: vous dites.
2: On peut avoir la phobie du feu quand des membres de notre famille ont été brûlés. Oui, on peut avoir la phobie de certains éléments. C'est-à-dire des peurs irrationnelles que rien n'explique dans notre vie actuelle, mais effectivement qui sont de l'ordre du souvenir. Et c'est vrai que ça pose question quand même sur la transmission, parce que est-ce que c'est inscrit dans nos cellules? Enfin bon, on sait que les cellules contiennent l'ADN, donc de l'information.
1: Oui,
2: est-ce que tout ça est inscrit dans les cellules, ou est-ce que c'est une mémoire de style quantique, c'est-à-dire que l'information serait toujours disponible finalement, à un niveau quantique. En tout cas, on peut en vérifier les effets. Moi, tous les jours, quand j'avais mon cabinet de consultation, je vérifiais que les phobies et les peurs irrationnelles et même des hantises, de l'anxiété permanente, ça peut être dû effectivement au vécu stressant des parents et des grands-parents, même des oncles et tantes parfois.
1: Parce que vous savez, alors là je vais être un peu trash au début de cette émission, je suis désolée, mais c'est vrai qu'on en parle beaucoup en plus aujourd'hui d'inceste. Sophie Chauveau était venue, que vous connaissez peut-être, qui a raconté, c'était une des premières il y a 6 ou 7 ans à parler de ça dans un livre, à quel point c'est complètement clanique cette histoire. Enfin, après on va parler des cancers, mais c'est vrai que il y a une question qui se pose autour de ça, parfois c'est inconscient. C'est-à-dire de génération en génération, il y a des familles où l'inceste se pratique de génération en génération et les femmes ou les hommes cherchent, comme par hasard, se marient, épousent des personnes qui sont voilà, des prédateurs ou des complices. Enfin, c'est complètement hallucinant. C'est fou, quoi. On est dépassé par ça. C'est terrible, en fait, sans être fataliste, mais... Je me pose beaucoup de questions autour de ça, par conséquent.
2: Oui, alors il y a le phénomène de répétition, effectivement, qui existe, qu'on peut constater. C'est vraiment, on va dire, le mécanisme fondamental de la généalogie, c'est la répétition. Cette répétition s'installe d'autant plus qu'il y a des secrets. C'est-à-dire quelque chose D'accord. qu'on ne connaît pas a davantage de chances de se répéter. Mais il y a aussi, dans les cas d'inceste, l'identification à l'agresseur. C'est-à-dire qu'on a été abusé. Et soi-même, on va abuser parce que n'ayant pas pu dénoncer l'agresseur ni s'en venger, on va s'identifier à lui, en fait.
1: D'accord.
2: C'est comme ça que ça se répète. Et je tiens aussi à préciser que l'agression sexuelle, ce n'est pas forcément de la sexualité, c'est surtout de la domination. C'est-à-dire qu'il y a aussi une hiérarchie à l'intérieur de la famille. Et cette hiérarchie, en fait, elle va se transformer en prédation dans certains cas. Et c'est comme ça que des membres de la famille qui ont été préférés peuvent se venger. Par exemple, si nos oncles et tantes ont été les préférés, ils vont avoir davantage de chances, d'opportunités de se venger, en fait, ou de répéter cette domination par la prédation sur les neveux et nièces, par exemple.
1: D'accord.
2: Voilà, donc c'est de la domination.
1: Alors, sans parler forcément de... Enfin, sans forcément parler que de ce phénomène-là...
2: Oui.
1: Julien, est-ce que vous avez découvert par exemple des secrets de famille à cette occasion ? Parce que vous avez parlé tout à l'heure de choses qui se transmettaient de façon très inconsciente. Est-ce que, des choses positives ou pas, peu importe, mais des choses que vous avez vraiment découvertes, comme une révélation, genre « Ah ouais, dis donc donc ceci explique cela
3: !» Non, pas en tant que tel, pas des secrets de famille du D'accord. style violence, inceste, etc. En revanche, ce qui est... intéressant et fort, je trouve, c'est de constater à quel point justement on a aujourd'hui une façon de décoder la société, et heureusement, qui est très différente des générations précédentes. C'est-à-dire qu'il y a encore, malgré tout, malgré notre enquête avec mes frères, il y a encore énormément de zones d'ombre dans nos familles, dans notre famille, et notamment, par exemple, j'ai pas mal creusé là, le côté de mon arrière-grand-mère, mais du côté de mon arrière-grand-père, par exemple, je sais que j'ai forcément de la famille quelque part en Italie, parce qu'il y avait une sorte il y avait une sœur qui a été répudiée d'une certaine façon parce qu'elle était partie de manière illégitime avec un homme qui n'était pas accepté par la famille, etc. Et effectivement, ça ne rigolait pas. Et en fait, moi, je me suis beaucoup intéressé à la question de la transmission de la violence. Alors, moi, j'ai la chance d'avoir grandi dans un foyer qui n'était pas violent, mais mon roman précédent, qui s'appelle Le jour où Rosa disparut, traite des violences conjugales et puis des violences en général, intrafamiliales. Et effectivement, cette histoire de transmission de la violence, c'est quelque chose qui est extrêmement fort. Moi, ce que j'ai en tête comme statistique, c'est on estime que les enfants qui ont été victimes de violences dans leur foyer auront un tiers va devenir bourreau, un tiers va devenir victime, un tiers va réussir à s'en sortir, à peu près. Et moi, je pense que le cycle de cette violence n'est pas immuable, et je pense qu'il y a des solutions pour en sortir. Une des preuves majeures que la violence n'est pas totalement immuable, c'est qu'effectivement, l'immense majorité, 98% des victimes sont des femmes, et pour le coup, elles ne reproduisent pas les mécanismes de violence, pour la plupart en tout cas. Donc voilà, il y a des solutions, il y a des choses qui existent.
1: Et c'est pour ça qu'on est ensemble 52 minutes, hein, les amis.
3: Voilà.
1: Parce que sinon, on va s'enterrer.
3: Exactement. Voilà. Non, et donc, dans ce que j'ai pu découvrir sur ma famille, c'est qu'effectivement, bah oui, ces mécanismes de violence, et notamment de violence des hommes envers les femmes, ont existé dans toutes les générations de ma famille, de manière plus ou moins poussée, de manière plus ou moins dite. Mais en tout cas, c'est clair qu'aujourd'hui, quand on voit, quand on se rappelle de certaines situations, moi je me rappelle de situations, j'avais certains de mes arrière-grands-parents qui étaient encore en vie quand j'étais enfant, je voyais les relations entre mes arrière-grands-parents, je me disais qu'effectivement, ils n'avaient pas l'air de très bien s'entendre. Maintenant, je comprends qu'en fait, c'était des mariages qui étaient...
1: Plus ou moins arrangés.
3: Ouais, plus ou moins arrangés. Ouais. Maintenant, on dirait mariage forcé. Donc, effectivement, quand on prend conscience de choses comme ça, ça relativise tous les problèmes qui, et toutes les choses qui peuvent être transmises. Et on se dit que finalement, alors, quand on a voilà, justement la chance de grandir dans un foyer qui n'est pas violent, etc., on est plutôt reconnaissant que justement, il y ait eu des générations qui aient brisé un certain nombre des problématiques des générations précédentes.
1: Ouais. C'est possible, c'est quand même mieux, évidemment. Elisabeth Horowitz, on a beaucoup d'outils aujourd'hui. Est-ce que c'est... Je vous posais une question idiote, hein, mais en gros, est-ce qu'il faut savoir? Est-ce qu'on a besoin de tout savoir sur... Parce que ça, c'est quand même... C'est vrai que c'est un sport national. Aujourd'hui, il faut... On dit beaucoup aujourd'hui qu'il faut accéder à ses racines, qu'il faut faire la transgénérationnelle. On n'a jamais autant parlé d'épigénétique, de psychologie transgénérationnelle, etc., etc. Il faut ou pas?
2: Alors, je vais y répondre dans deux minutes. Je voulais revenir sur ce que Julien a dit. C'est vrai, moi, par synchronicité, bah, il se trouve que mon ex-mari est italien. Et je me souviens que quand on s'est rencontrés, enfin bon, il y a très très longtemps, enfin il y a 25 ans, on était à Venise. Et je me souviens, pour parler du machisme italien et effectivement du fait que les femmes, c'est vraiment un pays vraiment patriarcale, parce que les femmes n'ont pas vraiment droit à la parole. Je me souviens, quand je me promenais donc à Venise avec mon mari, on croisait ses amis. Eh bien, il ne parlait qu'à lui. Moi, je n'avais aucune... Enfin, il ne m'adressait pas la parole, donc j'étais là, vraiment comme spectateur.
1: Comme un pot de fleurs, quoi.
2: Comme un pot de fleurs, comme spectateur, pour dire que cette tradition, en fait, de... Bon, les femmes au foyer, les femmes à la cuisine, etc. Alors, c'est vrai qu'il y a une certaine animation.
1: Sois belle et tais-toi.
2: Sois belle et tais-toi, sois très belle et tais-toi, parce que c'est vrai aussi que le côté esthétique compte énormément en Italie, et tant mieux, parce que les gens sont très, très bien habillés. Et c'est vrai, ce côté-là, c'est vraiment très plaisant.
1: C'est resté.
2: C'est resté. Ouais. Mais ça m'avait choquée à l'époque que même des amis de notre âge ne m'adressent jamais la parole, en fait. Et c'est pas parce que j'étais française, mais de tradition, on n'adresse pas la parole aux femmes quand les hommes se croisent dans la rue. Voilà, c'est encore...
1: Et tout ça, tous ces petits éléments, bout à bout, ça laisse des traces, obligatoirement.
2: Bien sûr, puisque...
1: Dans les mariages, dans les choix des conjoints, des...
2: C'est cet état d'infériorité, en fait, qui est, je pense, la racine aussi... des conflits, de la honte, de
1: beaucoup
2: l'humiliation.
1: Beaucoup de culpabilité.
2: Voilà, c'est
1: chez les héritiers.
2: Voilà, et puis aussi d'une certaine violence intérieure, parce que malgré tout, il faut ravaler sa fierté et puis il faut être complaisant, finalement.
1: C'est vrai que les personnes, les héritages, quand on a eu des grands-parents qui ont été mariés de force, en fait, un mariage arrangé, on disait jadis. Qu'est-ce qui se passe quelques générations après?
2: Oui, alors
1: quatre figures un peu classiques de pas classiques, mais qu'on voit beaucoup.
2: C'est vrai que jusqu'à présent, nos grands-mères et nos arrière-grands-mères, en fait, enfin en France, n'avaient pas le droit de travailler sans l'accord de leur mari, n'avaient pas
1: ni
2: le droit
1: ni de divorcer,
2: n'avaient pas le droit d'avoir un compte en banque, je crois, jusqu'en 65 après il y a eu. On peut dire que la bascule, ça a été 75, parce qu'il y a eu le droit à l'avortement, il y a eu le divorce, il y a eu donc beaucoup de liberté d'un seul coup. Mais c'est vraiment la bascule, voilà. Mais avant 1975...
1: C'est assez violent, hein. C'est vrai que c'était... On ne se rend pas compte, on est passé d'un monde à un autre, quoi.
2: On est passé vraiment d'un monde à un autre, et effectivement...
1: Et tout ça laisse des traces, en fait.
2: Ça laisse des traces, parce que c'est la soumission. Moi, je me souviens aussi, quand j'étais jeune, j'avais pour objectif de plaire aux hommes, d'être toujours dans le consentement, de faire plaisir, d'apaiser, en fait, toutes les tensions, de me conformer. Bon, bien sûr, je suis de l'ancienne génération, mais on peut dire que moi, j'avais déjà, même sans que ce soit dit, mais implicitement, j'avais cette attitude-là. Je m'en rends compte.
1: Et puis, il y a les places dans les familles. Alors, je ne sais pas, est-ce que vous avez travaillé un peu, forcément, j'imagine, pour l'écriture de ce livre ? Entre les lignes, on ressent que oui, quand même, Julien Sandrel, la psychogénéalogie. Ou vous avez des notions depuis,
3: alors,
1: ou pas ?
3: Non, enfin, je ne peux pas dire que j'ai... en tout cas, je ne suis pas un spécialiste comme Elisabeth. Mais en tout cas, c'est vrai que c'est un domaine qui me passionne.
1: Ouais.
3: Parce que, effectivement, l'ensemble de mes romans, en réalité, est traversé de ces relations entre les générations. La manière dont les choses se transmettent entre les parents, les enfants, entre les grands-parents,
1: ouais,
3: etc. Et c'est vrai que il y a... Enfin, je rebondis aussi sur ce que vous disiez tout à l'heure, sur les mécanismes de domination qui se transmettent comme ça. En fait, dans ma famille, ça a été vraiment très prégnant. Non pas des hommes sur les femmes, mais là, en l'occurrence, des locaux par rapport aux arrivants, donc aux migrants qui étaient les Italiens. Et c'est vrai que moi, dans ma famille, l'italianité a été totalement gommée. C'est-à-dire qu'effectivement, mon grand-père avait honte d'être italien,
1: ouais,
3: d'être napolitain. En plus, c'était encore pire qu'être italien, parce que les napolitains, c'était vraiment les plus pauvres des Italiens,
1: ouais,
3: quand ils sont,
1: ouais,
3: arrivés. Voilà. Et donc, effectivement, moi, la langue ne m'a pas été transmise, alors que tout le monde parlait l'italien, mais personne ne m'a jamais parlé italien, mais n'a jamais parlé italien à mon père non plus. Donc la langue a été stoppée. Mon nom, qui n'est pas Sandrel, parce que Sandrel, c'est un pseudonyme, mais mon nom, qui a consonance italienne, avec un double Z, une terminaison en O, il a toujours été prononcé par mon grand-père et par tout le monde dans ma famille à la française, alors qu'il savait très bien prononcer le mot pizza, mais par contre, notre nom, c'était Z, et c'était pas Z.
1: D'accord, ça allait loin, dis donc,
3: ouais,
1: hein,
3: et incroyable. Moi, et c'est allé jusqu'au choix des langues, par exemple. C'est-à-dire que moi, au collège, quand il s'est agi de choisir la deuxième langue...
1: Mais dites pas que vous avez pris allemand.
3: Non, mais j'ai pris espagnol, mais parce que j'ai évoqué la possibilité de prendre l'italien.
1: Oui.
3: On m'a dit, bah, en fait, pourquoi tu vas prendre l'italien ? Ça ne sert à rien, ça n'est parlé qu'en Italie, donc ça n'a aucun intérêt. Autant prendre espagnol, qui est parlé dans plein de pays.
1: Oui.
3: Donc, en fait, non seulement elle ne m'a pas été transmise, mais on m'a quasiment empêché,
1: ouais,
3: de la prendre. Et pourtant, évidemment, à cette époque-là, moi, je suis un enfant des années 80, donc l'image de l'Italie avait déjà énormément évolué, avec la Dolce Vita, l'Italie avait déjà

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4: Nous voilà de retour dans cette émission, les amis. Comment se libérer d'un héritage familial encombrant? On en parle avec Julien Sandrel, qui est écrivain, qui vient de publier cet ouvrage « Mes frères, nos fantômes et moi », un voyage dans le passé, si je puis dire, à Naples, précisément, où il a cherché et trouvé en partie ses racines. Voilà, Julien Sandrel qui publie ce roman, je ne l'ai pas évoqué, aux éditions du Paradis perdu. Et puis Elisabeth Horowitz, psychopraticienne, qui a écrit de nombreux ouvrages autour justement de ces questions liées à la psychogénéalogie, le symbolisme, la synchronicité. Et donc ces deux petits derniers, mon corps généalogique qui a précédé mon cœur généalogique, comment l'histoire familiale influence notre vie sentimentale, mais pas seulement, notre santé également. Tout ça chez Guy Trédaniel. Alors, réponse à ma question, je vous prie, Elisabeth Horowitz, maintenant, est-ce qu'il faut?
5: Alors, est-ce qu'il faut rechercher? Je dirais oui, bien sûr, puisque ce sont des connaissances très, très importantes à acquérir. Quand j'ai eu mon premier cabinet de consultation à Paris, je parle de ça il y a une trentaine d'années, je recevais dès la première séance donc des personnes en consultation pour toutes sortes de problématiques et je leur demandais de monter leur arbre généalogique. Alors, bon, je suis qu'aux grands-parents, hein. Voilà, c'était pas très loin.
4: On sait pas souvent.
5: Alors voilà, et je me rendais compte, en fait, je me suis tout de suite rendu compte qu'ils ignoraient beaucoup de choses quand je leur demandais de décrire les trajectoires socio-professionnelles, sentimentales, les troubles de santé, tous les événements importants, etc., les âges marqueurs, tout ça. Bon, voilà. Et je m'inclus aussi là-dedans, puisque moi-même, à l'époque, quand j'ai débuté, il y a plein de choses que j'ignorais concernant les membres de ma famille. C'est pour ça que cette enquête familiale, aller rencontrer les grands-parents, les oncles et tantes, les parrains, marraines, nos frères et sœurs s'ils sont plus âgés. Parce que, bien sûr, l'information est partagée entre tous, hein. Il n'y a pas une personne qui connaît toute l'information sur tout ce qui s'est passé, bien sûr. Par rapport à la place que l'on occupe.
4: Alors ça, on va en parler. C'est très important.
5: Hein, le rang de naissance, et puis aussi les points de vue qui sont différents. Donc, il faut croiser les informations dans tous les cas. On peut prendre, par exemple, la naissance de nos grands-parents. Quelles sont les étapes clés? Qu'est-ce qu'ils ont vécu? Comment ils se sont rencontrés? L'âge qu'ils avaient lorsqu'ils ont eu leurs premiers enfants, leur deuxième enfant, etc. L'entrée dans la vie professionnelle. En fait, tous les événements marquants. Puis, il y a des secrets aussi. Donc, ce que je conseille, c'est... Enfin, je pense que l'enquête généalogique, elle est totalement incontournable, finalement. Parce que sinon, comment on peut faire des liens entre ce qui nous arrive et puis ce qui s'est passé avant soi?
4: Ça permet quoi? Ça permet de rectifier le tir, d'arrêter les schémas répétitifs, d'arrêter les...
5: Absolument, parce que c'est la conscience qui guérit. Donc, la conscience, elle se nourrit des informations, en fait.
4: Ouais.
5: Plus on a d'informations...
4: C'est la conscience qui guérit, c'est important.
5: Tout à fait. Par exemple, dans l'ouvrage sur mon cœur généalogique, j'explique, par exemple, qu'il vaut mieux savoir si nos parents ont eu des relations extra-conjugales. Parce que, imaginons que notre père a eu une maîtresse pendant 10 ans, nous l'ignorons, et puis si je suis un homme, je peux rencontrer une personne qui s'appelle, qui a le même prénom, ou qui a le même physique, mais j'ignore en fait que c'est une répétition.
4: Ça va mal se terminer, c'est ça probablement.
5: Moi, ça m'oblige à revivre des choses que j'ignore totalement. Finalement, quel intérêt? Parce que c'est ça aussi, c'est que le manque d'informations, les non-dits, les secrets, nous poussent à... revivre des situations que l'on ignore, alors que si on les avait connues, bien finalement, on serait beaucoup plus libre.
4: Vous y croyez à ça ou pas, Julien Sandrel? Vous êtes convaincu qu'elle a raison, Elisabeth?
6: Oui, complètement, complètement. En fait, c'est marrant parce que pour donc le roman dont je parlais tout à l'heure, qui s'appelle Merci, Gratier, Thank You, qui évoque aussi déjà cette transmission entre les générations, j'avais fait faire à mon héroïne le calcul du temps de la vie de sa grand-mère qu'elles avaient passé ensemble. Et en fait, le calcul a

0: aboutissait à, en réalité, même si j'ai passé une partie de mes vacances le mercredi, chez ma grand-mère, etc., en fait, je ne connais que 2% de sa vie. 98% de sa vie, mais totalement inconnu.
1: Ouais.
0: Et en fait, ce qui est fou, c'est que souvent, quand on est enfant, quand on est adolescent, l'immense majorité, en tout cas c'est mon cas, ne pose pas de questions. C'est-à-dire qu'en fait, la relation avec ses grands-parents, quand elle est saine,
1: ouais.
0: En fait, on est plein d'amour et on est hyper content d'être ensemble. Et pour le coup, on pose pas vraiment de questions. C'est-à-dire
1: ouais.
0: qu'on se dit pas, tiens, raconte-moi ton enfance, raconte-moi quand tu avais 12 ans, etc.
1: Ouais.
0: Ça peut venir plus tard. Et donc
1: ouais.
0: moi, c'est venu quand j'ai commencé à écrire, en fait, où là j'ai demandé à mon grand-père, qui était encore en vie à l'époque, de me raconter de manière un peu organisée, parce qu'il a toujours raconté plein d'anecdotes sur sa vie et sur la famille, mais je lui ai demandé de me raconter vraiment dans le plus de détails possible son enfance et puis sa vie,
1: oui.
0: Parce que je sentais qu'il y avait quelque chose d'important qui devait se transmettre. Et c'est marrant parce que j'avais acheté un dictaphone qui n'a jamais servi, parce qu'en fait, il a réfléchi et deux jours après, il est revenu vers moi, il m'a dit « en fait, j'ai envie de l'écrire moi », alors qu'il n'avait jamais écrit de sa vie. Et donc, en fait, on lui a donné une tablette et en fait, il a écrit comme ça
1: avec un doigt
0: à la tablette, mais une quantité considérable équivalente à un roman, en fait.
1: Incroyable.
0: Et en fait, tous les 15 jours, pendant un an et demi, il m'envoyait ce qu'il avait écrit. Donc, c'était un peu fouillis, un peu dans le désordre, etc. Mais c'est d'une richesse incroyable parce
1: ouais.
0: qu'effectivement, là, j'ai un matériau sur lequel je me suis appuyé évidemment
1: et
0: pour ce livre-là,
1: pour
0: les livres précédents.
1: Précis,
0: mais,
1: ouais.
0: mais en fait, je me dis, c'est ce genre de matériau que j'ai envie de transmettre, notamment moi, à mes enfants.
1: Ouais. Elisabeth Horowitz, est-ce que c'est vrai, par exemple, vous voyez, les familles, on l'a entendu ici et là, notamment dans cette émission Quête de sens, des confrères à vous, si je puis dire, qui parlaient de foyers, de cancers, qui sont parfois liés au secret. Est-ce que c'est vrai, c'est avéré ou pas ça?
2: Oui, c'est avéré. Je voulais.
1: Allez-y, rebondissez d'abord, mais je n'oublie pas ma question.
2: Rebondir sur ce que disait Julien.
1: Ouais.
2: Si je prends mon exemple personnel, pour les grands-parents, ne serait-ce que les grands-parents, on ne sait pas si loin, il y a plein de choses que j'ignorais. Moi, j'ignorais que ma grand-mère avait une sœur illégitime.
1: Ouais.
2: Ma grand-mère maternelle avait une sœur illégitime. J'ignorais à l'époque que mon grand-père avait un frère qui était mort à 20 ans dans un accident d'avion. J'ignorais que ma grand-mère paternelle avait fait la maniaco-dépression, elle avait été internée à un hôpital psychiatrique, je l'ignorais.
1: Oula.
2: Et j'ignorais que mon grand-père paternel était décédé prématurément. Tout ça, je l'ignorais, bien sûr, et c'est très très important de le savoir. Alors pas que pour moi, je prends mon exemple, mais c'est pour tous les patients. Et je l'ai su parce
1: Comment?
2: Que j'ai osé en fait poser des questions, mais sinon, dans les familles, vous savez, au déjeuner, on ne parle de
1: non.
2: rien. On parle de la météo, on parle de la politique. Et finalement,
1: ouais.
2: J'ai passé les 25 premières années de ma vie en ignorant totalement ce qu'avaient vécu mes ascendants, même les oncles et tantes. Bon, c'est vrai que je n'osais pas poser de questions. Je me disais quel intérêt avant tout ça. Et puis finalement, je pense que c'est le premier système qu'on doit éclaircir, qu'on doit analyser.
1: Et la vie amoureuse, on a quand même fait un livre entier.
2: Oui.
1: Est très impactée. Particulièrement impacté par l'héritage familial.
2: Tout à fait. La vie amoureuse est très impactée parce que nos choix, en fait, sont souvent des non-choix dans la mesure.
1: C'est terrible c'est terrible de se rendre compte de ça. Allez-y, pardon.
2: Oui, c'est un petit peu terrible. D'où l'importance, justement, de bien connaître son histoire. Alors, effectivement, on va choisir en priorité, on va être attiré. Et là, je ne parle pas encore de mariage, mais tout simplement d'aventure ou de relations. On peut avoir des coups de cœur, c'est vrai, pour des personnes. Mais il y a toujours un lien avec notre famille. Alors, ça peut être le prénom de la personne,
1: ouais.
2: ça peut être son nom de famille, ça peut être sa date de naissance, ça peut être son métier, ça peut être son physique, tout simplement, s'il ressemble à certains membres de notre parenté. Donc il y a son lieu de résidence, etc. Donc moi-même, quand j'étais jeune, je sortais avec des garçons qui s'appelaient comme mon frère, qui s'appelait mon mari qui était italien avait le même prénom que le mari de ma cousine. Je m'inclus dans.
1: Et vont déduire quoi de ça?
2: Eh bien, c'est que justement, nous avons tendance à choisir des personnes qui font écho à notre histoire.
1: Et c'est bien ou c'est pas bien?
2: Je pense que c'est difficile d'y échapper, parce qu'on va être attiré, parce qu'on est, on a déjà connu.
1: Ce qu'on connaît, hein, c'est ça.
2: Par contre, là où ça peut poser problème, c'est quand on se marie. Parce que là, on va fixer, en fait, le retour vers les origines.
1: D'accord. Et quand c'est dramatique, c'est catastrophique,
2: tant,
1: du coup.
2: Tant que, disons, ça reste une aventure, bon, on peut tous réaliser le fantasme de coucher avec nos frères et sœurs, de retrouver notre père s'il nous a manqué dans l'enfance, etc., en sortant avec quelqu'un qui a le même prénom, d'accord, un nom de famille qui ressemble. Mais ça, c'est un mécanisme relativement courant. C'est bien de s'en rendre compte quand même. Mais par contre, là, comme je disais, là où ça va poser problème, c'est quand on va fixer ce retour vers le passé. Et effectivement, après, il peut y avoir des conséquences. Donc, je déconseille de le faire.
1: Bah, avant de le faire, en tout cas, se questionner sur le choix, en fait. On devrait se questionner sur les choix quand on se marie, finalement. Ça devrait faire partie des on n'y pense pas, ça, forcément, de prime abord, quoi. De
2: on dire, n'y pense
1: quel
2: pas.
1: Quel est le lien?
2: Quel est le degré de ressemblance avec ma famille d'origine?
1: Bah oui. On ne peut jamais faire ça.
2: On ne se pose pas la question, mais c'est pour ça que j'ai écrit l'ouvrage. Mais je pense que c'est très important. Alors, y a pas, c'est pas seulement sur ces points-là, mais c'est vrai que je pense que c'est très important de se dire, mais finalement, est-ce que cette personne ressemble? Et quel est le niveau de ressemblance, finalement?
1: Vous avez trouvé des échos dans le passé de personnalités qui se rapprochent de vous, au fond, enfin, desquelles vous vous sentez proche maintenant en les ayant découvertes, Julien Sandrel, ou pas? Vous voyez ce que je veux dire? Des échos.
0: Oui, ben, en fait, on parlait tout à l'heure de l'histoire de la peur de l'effondrement. En fait, c'est quelque chose qui remonte donc aux origines napolitaines, etc. Mais ensuite, c'est quelque chose qui s'est transmis. C'est-à-dire que plus proche de moi, justement, ben, moi, j'ai en tête des effondrements vécus par mon père, vécus par mon grand-père. Et donc, par toute cette lignée d'hommes, en fait, de mon arbre généalogique, finalement.
1: Ouais.
0: Et c'est très intéressant pour moi d'être remonté jusque-là. Parce que j'ai l'impression que maintenant que je sais, je vais réussir à mieux l'appréhender. C'est-à-dire à me dire, ok, en fait, c'est totalement irrationnel. Voilà d'où ça vient. Donc maintenant, il faut arriver à vivre avec et arriver à avancer, à s'en détacher.
1: Mais c'est un peu le risque aussi. Hein, oui.
0: C'est difficile parce qu'effectivement, quand c'est quelque chose qui est extrêmement ancré, et encore, enfin, on revient sur des mécanismes type violence, etc. Là, on n'est pas sur ce type de mécanisme-là. Donc c'est encore peut-être un peu plus facile, entre guillemets, de s'en détacher que des mécanismes où on reproduit le cycle de la violence et tout ça. Mais malgré tout, on voit que c'est quand même difficile au quotidien.
1: Ouais, c'est là où on rentre dans notre sujet. Voilà, comment se libérer d'un héritage familial encombrant. Comment faire pour ne pas, en fait, se faire dépasser par cet héritage familial? Parce qu'il est forcément encombrant, finalement, si j'ai bien compris, Elisabeth Horowitz.
2: Oui,
1: on ne peut pas s'en débarrasser. On peut en prendre conscience, on ne peut pas s'en débarrasser.
2: On ne peut pas s'en débarrasser dans la mesure où il y a quand même un certain nombre de personnes qui nous ont précédés et qui ont des trajectoires différentes, bien sûr. Et puis, il y a aussi le contexte socio-économique, c'est-à-dire que notre famille, effectivement, elle vit, on va dire, en vase clos, mais en même temps, elle est traversée par le contexte politique, les guerres mondiales, etc. Donc, tout ça va avoir des répercussions aussi. On ne peut pas dire qu'elle existe en elle-même. Donc, tout ce qui a trait de la violence, d'ailleurs, c'est souvent une répercussion, justement. Cette violence intrafamiliale est souvent une répercussion d'un problème de statut, de classe sociale,
1: d'accord,
2: de problèmes matériels, de problèmes d'argent, de honte sociale, de déclassement. Voilà, et puis les guerres mondiales aussi, ne serait-ce que la Deuxième Guerre mondiale, nos grands-parents et nos arrière-grands-parents sont concernés. Donc là aussi, ça a eu beaucoup de conséquences négatives.
1: Et les places dans la famille, ça c'est un énorme volet, un énorme sujet.
2: Un énorme volet parce qu'il y a une mémoire qui est liée à la place. Donc, c'est-à-dire que si par exemple, notre grand-mère était une enfant illégitime, eh bien, si elle était en première, c'était l'aînée, eh bien, toutes les aînées vont être moins bien considérées, vont avoir une anxiété qui est liée justement à ce problème de père inconnu et de place illégitime. Donc effectivement, il y a une mémoire qui est liée à la place, c'est-à-dire si on a été en tant qu'aîné le préféré ou la préférée, au contraire si on a été mis à l'écart, alors c'est valable pour chaque place, hein, si on est l'enfant du milieu, si on est en troisième position, etc., si on est né aussi comme enfant de remplacement,
1: C'est après un,
2: Après un deuil, après le deuil d'un adulte ou même d'un enfant qui est décédé à la naissance, de même sexe ou de sexe opposé, effectivement. Il y a beaucoup de configurations possibles, finalement. Mmh. Et puis, il y a les écarts d'âge aussi qui vont jouer. C'est-à-dire qu'on peut avoir très peu d'écarts d'âge, mais on peut avoir 3-4 ans, même quelquefois une génération d'écart. Avec certains frères et sœurs, ça va poser des problèmes, là aussi.
1: Ça pose des problèmes de quoi ?
2: Alors, par exemple, en tant que femme, si on a... imaginons, on est l'aîné, on a 15-20 ans avec une sœur, ça va poser des problèmes d'infertilité, parce que finalement, la sœur qui a 20 ans d'écart, et se place comme notre enfant, finalement, prend la place de l'enfant qu'on aurait pu avoir soi-même. Et c'est là qu'on va avoir une inhibition au niveau des capacités d'enfantement par la suite ou des problèmes à l'accouchement. Et d'ailleurs, quand certaines femmes venaient me consulter et me disaient, voilà, j'ai des problèmes d'infertilité, ça fait un an, deux ans, trois ans que j'essaie d'avoir un enfant, je disais, est-ce que vous avez un écart d'âge considérable avec un frère ou une sœur? Et là, la réponse était très souvent, oui, j'ai 12 ans, 13 ans, 14 ans, 20 ans d'écart. Donc c'est la première cause, l'écart d'âge, un écart d'âge important est la première cause chez les femmes de difficultés pour enfanter plus tard.
1: Ah ouais. Au niveau des places dans la fratrie, là, il y a eu des correspondances avec vous êtes intéressé à ça
0: Oui, bien sûr. En tout cas, moi, je suis l'aîné de ma fratrie.
1: D'accord.
0: Donc, nous, on est trois garçons, fratrie de trois garçons. Et donc, j'ai 6 ans d'écart avec mon premier frère et 9 ans avec l'autre.
1: C'est pas mal. Hein.
0: Et effectivement, j'ai pris conscience, finalement, assez récemment aussi, du fait d'avoir été le premier garçon de ma génération aussi, par rapport à mes 4 grands-parents. En réalité, j'étais vraiment le premier garçon. Je n'étais pas le premier enfant, mais j'étais le premier garçon. Et dans une famille italienne, en réalité, la pression de réussite sociale qui pesait sur moi était énorme. Et en fait, ça, j'en ai pris conscience que récemment.
1: Ouais.
0: J'ai toujours entendu, tout au long de mon enfance, tout au long de mon adolescence, des choses du genre « il faut que tu fasses mieux que la génération précédente ». Donc vraiment, on m'encourageait vraiment. Alors, c'était pas un truc ultra pressurisant au quotidien, mais effectivement, on était très content que je sois excellent élève et que j'aille à chaque fois vers l'excellence, etc. Ce qui a fait notamment que j'ai pas fait des études de lettres. Parce qu'en fait, j'étais plutôt bon élève.
1: Vous allez faire la
0: grosse. Un peu partout. J'ai toujours aimé les lettres, mais aussi les sciences. Et quand j'ai dû choisir entre les lettres et les sciences, on m'a dit, écoute, tu es bon en sciences, donc fais des sciences.
1: Vous êtes casse-pied, vous êtes bon partout.
0: C'est la voie royale.
1: C'est terrible.
0: Et donc j'ai fait des sciences. Et si j'avais choisi moi-même, probablement, je me serais plutôt orienté vers un parcours littéraire ou artistique. Mais après, je suis très heureux de tout ce que j'ai fait. J'ai rencontré ma femme pendant mes études scientifiques, donc tout va bien. Mais il n'empêche que, oui, cette pression qui pesait sur moi de réussite scolaire, notamment, était extrêmement forte. Et finalement, aujourd'hui, j'ai encore du mal à m'en détacher. C'est-à-dire que je suis encore très scolaire dans la façon dont je regarde même les résultats, la manière dont mes livres sont accueillis, en termes de chiffres de vente, en termes de notation sur les sites de lecteurs, des choses comme ça. En fait, qui sont des choses qui sont importantes pour moi, et qui probablement le sont peut-être moins pour d'autres, mais moi je me suis vraiment construit.
1: Vous portez ça en fait.
0: Voilà, je me suis construit avec ce truc de réussite scolaire, donc notation quoi.
1: Ouais, c'est étonnant. Et les cancers, on n'en a pas parlé encore.
2: Oui.
1: Ça, c'est vrai ou c'est pas vrai? On répond après, si vous le permettez, ce beau millésime signé Pascal Obispo. Mesdames et messieurs, à tout de suite.

0: L'histoire d'un millésime, Pascal Obispo. Alors, nous parlons d'histoire familiale. Comment s'en libérer? Comment se libérer surtout d'un héritage familial encombrant? On en parle avec mes deux invités, Elisabeth Horowitz, psychopraticienne spécialiste de la psychogénéalogie, qui a écrit notamment « Mon cœur généalogique ». Comment l'histoire familiale influence notre vie sentimentale chez Guy Trédaniel, et puis qui a succédé à Mon corps généalogique, et Julien Sandrel, écrivain, qui lui est issu d'une famille italienne et qui a justement écrit son histoire, sa découverte finalement de ses racines à Naples, Mes frères, nos fantômes, et moi, aux éditions du Paradis perdu. On parlait tout à l'heure ensemble effectivement de toutes ces enfin les impacts en tout cas, des choses parfois très inconscientes. Et on ne sait pas forcément ce qui va donner, par exemple, des cancers à répétition, des cancers massifs dans des familles en voie, ou bien des réactions, vous voyez, comme ça, des familles où il se passe des accidents de la route aussi. Il y a des familles avec des accidents tragiques qui se répètent, qui se répandent dans la famille et tout ça. Et on se demande d'où ça vient, quoi. Et là, c'est vrai que pour rompre le circuit, si j'ai bien compris, la spirale, eh bien, il faut conscientiser. C'est ce que nous racontent Elisabeth Horowitz et Julien Sandrel, ici présents dans cette émission Quête de sens. C'est un peu ça. Alors, les familles à cancer, racontez-nous un peu, Elisabeth Horowitz, qu'est-ce qu'on dit là-dessus? Qu'est-ce qui est vrai, pas vrai? On dit que c'est ça. Moi, j'ai entendu dire que pas mal, hein, notamment dans cette émission Quête de sens, un de vos confrères qui disait qu'effectivement, ça pouvait arriver que les familles où il y avait beaucoup de cancers inexpliqués, enfin massifs, hein, et pouvaient être liés à des secrets de famille, par exemple, à des abus inavoués. Alors, c'est ce qu'il disait.
1: Oui, alors, il peut y avoir plusieurs choses. Il peut y avoir des secrets, notamment des secrets sur la filiation. Hein, c'est-à-dire que, par exemple, une personne ignore que son géniteur, enfin, que son père, le père qu'il a élevé, n'est pas le géniteur. Donc là, c'est des grands, grands secrets.
0: D'accord.
1: Les secrets sont sur la filiation, enfin, qui concernent la filiation.
0: Ça crée des dommages.
1: Hein. Ça crée des dommages très, très importants. Après, il peut y avoir d'autres secrets, mais disons que c'est les secrets majeurs. Il y a secrets sur la filiation et concernant les abus. Puisque, comme on l'a mentionné tout à l'heure, le fait d'être abusé abolit toutes les frontières, abolit même l'ordre des générations, en fait. Et finalement, ça crée une telle confusion que je pense que c'est effectivement la base, une base pour après générer certains troubles de santé, notamment des cancers. Alors on sait qu'il y a la violence aussi intrafamiliale, hein. On sait que les enfants qui n'ont pas été aimés, qui ont été délaissés, qui ont été donc abusés, qui ont été martyrisés, qui ont été insultés aussi, il y a une forme ensuite d'autodestruction. C'est-à-dire qu'ils perçoivent bien que personne ne les a aidés, on ne voulait pas d'eux. Donc ils obéissent finalement, c'est une forme de loyauté familiale. Et ils obéissent en ayant justement des accidents. La maladie, ça peut être une forme d'autodestruction aussi.
0: Ouais.
1: Hein, pour répondre justement à cette injonction familiale de ne pas exister.
0: Waouh, Julien Sandrel, c'est, quand on plonge, c'est quand même là pour le coup, c'est un univers de connexion, de sens, d'explication. Enfin, il faut le faire sérieusement. C'est-à-dire qu'il ne faut pas imaginer que tout. Tout et n'importe quoi comme conséquence, quoi. C'est dans l'héritage familial. Julien Sandrel, c'est du sérieux quand même, il faut y plonger.
2: Oui, oui. Non, après, moi, je suis assez convaincu de ça, du fait qu'effectivement, les traumatismes qui ont pu être vécus par les générations précédentes peuvent avoir des conséquences qui peuvent aller jusqu'à des maladies physiques, quoi. J'ai l'impression que c'est quand même médié par un certain nombre de comportements. Donc effectivement, ce que vous disiez, c'est pas j'ai été abusé ou mon père a été abusé dans l'enfance
0: donc
2: je vais avoir un cancer.
0: Oui, c'est ça.
2: Donc du coup, il y a des choses qui se transmettent, qui peut-être conduisent au fait que je prends plus de risques que d'autres, etc.
0: Ouais.
2: Après, je trouve ça toujours quand même un peu dangereux et culpabilisant de dire, en vrai, si tu as un cancer, c'est parce qu'il y a des choses qui dans ta famille qui se sont passées. Que toi, tu n'as pas réussi à contrôler. Je pense quand même qu'il y a aussi des prédispositions génétiques, etc. Et qui,
0: ouais.
2: Je ne suis pas sûr qu'on puisse non plus avoir la main sur tout ça.
0: Ouais.
2: Mais ce qui est certain, c'est que quand on connaît mieux ce qui s'est passé dans nos familles, au moins on peut conscientiser et probablement réduire certains comportements à risque.
0: Est-ce que, oui, parce que j'allais parler d'épigénétique.
1: Mais... Oui, alors là-dessus, enfin, ce que je voulais dire, c'est que l'arbre généalogique, c'est pas seulement du passé. Notre arbre généalogique continue à exister. Nous avons toujours une famille et en ce qui concerne le cancer, nous pouvons réagir à des modifications à l'intérieur de nos groupes familiaux qui se passent actuellement. Non, c'est pour ça, c'est pas seulement se dire oui, ça s'est déjà passé, mais je pense qu'une question qu'il faut se poser par rapport à tous les troubles de santé, c'est qu'est-ce qui se passe en ce moment ? Pour tous les membres de la famille, est-ce qu'il y a des mouvements à l'intérieur de cette cellule familiale qui se marie, qui a rencontré quelqu'un, qui se sépare, qui divorce, est-ce qu'il y a un deuil, etc. Parce qu'on sait aussi que l'émergence du cancer, c'est très très souvent en réaction à la perte d'un des membres de la famille. Donc le décès familial, c'est très très souvent à la base justement du déclenchement de certains symptômes. Et ce que je voulais rajouter aussi, c'est que ce qui est très important, c'est les âges marqueurs. C'est-à-dire qu'on peut avoir l'émergence d'un symptôme quand on arrive à un âge qui a été critique dans l'histoire de notre famille. Un exemple, imaginons mon père a eu une crise cardiaque à 55 ans. Et moi, j'arrive à 54 ans, et je commence à avoir aussi la tachycardie, un peu les mêmes troubles. Donc, on sait qu'il y a une espèce d'horloge interne, donc ça s'appelle le temps généalogique, la chronogénéalogie, qui va nous faire réagir. Et d'ailleurs, c'est assez étonnant. Ça a été mis en exergue aux États-Unis par une médecin qui s'appelle Joséphine Hilgard, qui avait noté donc, que les patients qui entraient à l'hôpital ne le faisaient pas au hasard. Et très souvent, lorsqu'ils arrivaient à des âges marqueurs, et notamment à l'âge qu'avaient leurs parents au moment de leur décès. Voilà, notamment en ce qui concerne les crises cardiaques, les cancers. Donc ce syndrome anniversaire a déjà été mis en exergue donc, il y a très longtemps. Et nous, on peut le constater régulièrement, bien sûr, pour nous-mêmes et pour les consultants. Donc voilà, il faut bien penser qu'il y a une action de l'arbre généalogique actuel et il y a aussi la réaction aux âges marqueurs.
0: Oui, effectivement, il faut être un peu prudent aussi. Vous avez raison de le dire, Julien Sandrel. Mais en fait, ce qu'il faut, c'est commencer par être très factuel, c'est-à-dire de questionner quand on se rend compte, quand on est dans un schéma, parce que parfois, tout va très bien. Mais en gros, l'idée, c'est alors, ou de faire un voyage, comme vous l'avez fait aussi. C'est vrai que ça donne envie. Hein. Donc, quand on vous lit, ça donne envie de partir chacun sur les traces de nos aïeux, quoi, d'un grand-père, d'un arrière-grand-père, dont on n'a pas trop entendu parler dans la famille. Et puis, après, il y a comme un fil qui se clique.
2: Oui, et qu'on a envie de continuer de tirer, d'ailleurs. Ouais. Effectivement, et moi, c'était d'autant plus fort que c'est un voyage que j'ai fait avec mes frères.
0: Ouais.
2: Parce qu'effectivement, quand j'ai commencé à réfléchir à ce voyage à Naples, je me suis dit, ça n'a aucun sens de le faire seul, puisqu'en réalité, cette histoire, c'est pas seulement la mienne, c'est aussi celle de mes frères. Et par ailleurs, il y avait une frustration en moi qui était justement quand même le fait d'avoir été l'aîné, d'avoir eu quand même 6 ans, 9 ans d'écart avec mes frères. Ouais. Ce qui fait que moi, je suis parti de la maison à 17 ans pour aller faire mes études. Et donc, en fait, il y a toute une part de leur adolescence que je n'ai pas vécue. Et c'est vrai qu'on s'est rendu compte quand on est parti ensemble l'année dernière, seulement 3 jours, que c'était la première fois qu'on partait comme ça, 2-3 jours, seulement tous les 3 en tant qu'adultes. Et c'était extraordinaire, parce qu'effectivement, les langues se sont déliées, on s'est dit des choses qui étaient hyper importantes et qu'on ne se serait pas dites si on n'était pas comme ça, dans cette configuration, seuls tous les 3. Quoi.
0: Ouais. On s'engueule, on se retrouve, on s'embrasse.
2: Voilà.
0: Et on se parle.
2: Tout à finalement. Fait.
0: Bah, c'est ça, une bonne idée, mot, c'est une bonne suggestion. Hein, parce que voilà, c'est peut-être moins cher qu'une... Enfin, c'est complémentaire d'une thérapie psychogénéalogique. Voilà, en tout cas, merci infiniment les amis. Merci Julien Sandrel. Votre livre, à découvrir, hein, votre récit précisément, Mes frères, nos fantômes et moi, un voyage en Italie, du soleil plein les yeux. Et puis Elisabeth Horowitz, mon cœur.
3: Merci Marie-Ange de Montesquieu, ses invités. C'était En quête de sens, Marie-Ange, que nous retrouverons bien évidemment dès demain. Comme chaque jour sur RCF Notre-Dame, nous intéressons à l'histoire.
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3: Aujourd'hui, nous sommes le 11 juin. Datant de 775, construite dans le style pré-roman, l'église abbatiale de Saint-Denis menaçait de ruines. Sous l'impulsion de son abbé, Suger, qui est également le ministre des rois Louis VI et Louis VII, est reconstruit dans un style nouveau la façade et le cœur de l'église. Le dimanche 11 juin 1144, en présence de Louis VII et de la reine, Aliénor d'Aquitaine, est consacré le nouveau chevet de l'abbatiale. Saint-Denis inaugure le Francigenium Opus, ou art à la française, car né au cœur de l'Île-de-France, un art qui se répandra dans une bonne partie de l'Europe. Il sera rebaptisé à leur naissance art gothique, c'est-à-dire Apennine des Goths, les barbares. La nef actuelle de Saint-Denis date du règne de Saint-Louis. Située sur une île de la baie de San Francisco, la prison d'Alcatraz offre un maximum de sécurité pour éviter les évasions. Et pourtant, l'impensable a lieu le 11 juin 1962 avec l'évasion de trois prisonniers.
5: Nous sommes dans la cellule d'un des frères Anglin. Ils ont eu l'idée ingénieuse de creuser un passage au fond de leur cellule. Ils ont fabriqué une perceuse à partir d'un moteur d'aspirateur. Et ils ont fait des trous dans le béton autour de la bouche d'aération pour l'agrandir. L'extinction des feux était à 21h30. C'est à ce moment qu'ils se sont évadés. Une fois la lumière éteinte et les fausses têtes installées, ils sont montés sur le toit. Ils avaient jusqu'à 6h30 le lendemain matin pour rejoindre le continent.
3: Extrait d'un documentaire de National Geographic. On n'a jamais retrouvé les trois prisonniers. La police estime qu'ils se sont noyés dans la baie. La prison d'Alcatraz fermera en 1963. 1942, en Afrique du Nord. L'Afrika Korps, mené par le général allemand Rommel, surnommé le renard du désert, veut prendre le canal de Suez. Passant l'offensive le 26 mai, les Allemands sont stoppés dans leur progression par des troupes françaises à Bir Hakeim en Libye.
6: Bir Hakeim est un ensemble de ruines perdues dans le désert, au croisement de plusieurs pistes. La position est tenue par les soldats de la 1ère brigade française libre. Son chef est le général Koenig, un légionnaire de 44 ans. Il bloque les Allemands pendant 2 semaines, assez pour permettre aux Britanniques de réorganiser leur propre ligne de défense. Le 11 juin, leur mission étant accomplie, le général Koenig ordonne d'évacuer la position et de rejoindre les lignes britanniques.
3: Cette résistance française à Bir Hakeim, qui se termine donc le 11 juin 1942, aura laissé le temps aux Anglais de se réorganiser et de gagner la première bataille d'El Alamein en juillet.
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3: À la page culture, disparaissait un 11 juin, en 2018, une grande dame de l'accordéon, Yvette Horner. Elle a remporté la Coupe mondiale de l'accordéon en 1948. Elle devient extrêmement populaire en accompagnant la caravane du Tour de France à 11 reprises. Elle aura vendu en 70 ans de carrière 30 millions de disques. Yvette Horner était née en 1922.

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6: Bonjour à tous. Quel enseignant n'a pas rêvé de voir ses élèves passionnés par le sujet qu'ils apportent, intéressés, demandent de la créativité, de la méthode, de l'ingéniosité et en matière religieuse pour intéresser à la foi, pour que le cœur des enfants brûle pour le Seigneur? Comment fait-on? Aujourd'hui, on se pose la question de savoir comment faire, quels outils utiliser et quels sont les supports en 2026 que les catéchètes, que les animateurs utilisent. Alors pour en parler, trois invités. Bernadette Lascaz, bonjour.
7: Bonjour.
6: Vous êtes ancienne enseignante, je le précise, et aussi ancienne déléguée de la PPH, la pastorale des personnes handicapées, en Gironde. Sylvie André-Terramorcy, bonjour.
8: Bonjour.
6: Alors vous êtes excusée parce que vous êtes à Périgueux aujourd'hui. Vous êtes formatrice de Godly Play, une catéchèse œcuménique inspirée par la méthode Montessori, et vous êtes membre du service national de catéchèse de l'Église protestante unie de France, et vous allez animer une formation très bientôt fin juin ici à Bordeaux. Père Jean-Michel Mathieu, bonjour.
9: Bonjour.
6: Vous êtes membre du service enfance adolescence du diocèse de Bordeaux, et alors les supports de catéchèse, vous les connaissez tous par cœur, donc vous allez pouvoir nous en parler.
9: Presque.
6: Pendant cette heure, on va retrouver nos chroniques habituelles. La paroisse à la une cette semaine est la paroisse de Saint-Médard-Saint-Seurin sur l'île. Nous serons avec Nathalie Delbrecq qui est avec nous. Bonjour.
10: Bonjour.
6: Les rendez-vous de l'Église catholique en Gironde à ne pas manquer, c'est avec Mathilde Janvier du service communication du diocèse. Comment vivent les chrétiens dans le monde? Rendez-vous avec Frédéric Monceau de l'ONG Portes Ouvertes. On va aujourd'hui parler de trois femmes en Iran. La chronique musique, c'est avec Camille Rose aujourd'hui. Bonjour.
11: Bonjour.
6: Et puis, pendant cette heure, je suis accompagnée par le Père Jean-Jacques Dutaine, fidèlement curé de Saint-Jean-Diac, Martignas-sur-Jalles. Bonjour Père Jean-Jacques.
12: Bonjour Violaine. Bonjour à tous nos auditeurs qui sont avec nous.
6: Et vous allez répondre aussi à une question de foi. Aujourd'hui, mon enfant me parle de Dieu et je sèche sur certaines questions. Pourquoi Dieu existe? Qui est-il? Pourquoi mon camarade n'y croit pas? Comment lui répondre? Réponse tout à l'heure en fin d'émission. La Foi se partage, c'est parti.
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6: Alors d'abord, une question peut-être importante quand on commence à faire de la catéchèse, quand on s'adresse à des enfants pour leur transmettre la foi. La question c'est d'ailleurs peut-être en premier, pourquoi, qu'est-ce qu'on cherche, pourquoi, pourquoi faire, en fait, qu'est-ce qu'on cherche à transmettre, que recherche-t-on pendant le temps de catéchèse? Qu'est-ce que vous répondriez, Père Jean-Michel Mathieu?
9: Alors tout d'abord, je répondrai en disant que la catéchèse, c'est d'abord fait pour les adultes. Ça, c'est quand même quelque chose de très important. C'est ce que nous rappelle le Directoire pour la catéchèse, qui est sorti en 2020 dans l'Église catholique, et qui nous rappelle que la catéchèse, c'est d'abord pour les adultes. Et ensuite, elle se décline pour chaque tranche d'âge, et en particulier...
6: Si c'est d'abord pour les adultes, pourquoi on en propose aux enfants, du coup?
9: Parce que en fait, on la propose pour chaque différente tranche d'âge, parce que la catéchèse, c'est pour toute la vie. Et donc, pour les enfants, on a une catéchèse qui est adaptée à l'âge des enfants, avec les concepts des enfants. Il y a aussi l'éveil à la foi avant de lire et d'écrire. Puis après, quand on grandit, il y a différents éléments qui sont proposés, adaptés à la pédagogie de l'enfant. Et le but de la catéchèse, pourquoi fait-on de la catéchèse ? C'est particulièrement et principalement pour faire une rencontre. La rencontre avec, Benoît XVI dirait, un événement, une personne qui est Jésus-Christ. Mmh. Et pourquoi on fait de la catéchèse ? C'est pour permettre à chacun, chaque baptisé, de faire cette rencontre avec le Seigneur qui transforme la vie, comme le disait le pape François. On a le Seigneur Jésus-Christ, c'est celui qui marche à nos côtés, qui nous sauve, qui nous relève, qui nous libère, et c'est cette expérience qui transforme la vie. Et la catéchèse, c'est faire cette rencontre avec le ressuscité. Mmh.
6: Bernadette Lascasse, que vous diriez aussi, c'est aider les jeunes à rencontrer le Seigneur.
7: Oui, bien sûr, surtout pour les personnes handicapées, donc les rejoindre dans leur handicap et trouver les moyens pédagogiques qui sont adaptés à chaque handicap, puisqu'il y en a beaucoup, malheureusement.
6: Sylvie André Terramorsi, dans les PUDF, c'est le même schéma, j'ai envie de dire, rencontrer le Seigneur, est-ce que c'est proposer une relation personnelle avec Jésus, intéresser à Dieu ? C'est quoi l'objectif ?
8: Oui, et puis on se pose exactement cette question de la catéchèse qui est pour toute la vie et pas seulement pour les enfants. Alors c'est toujours cette espèce de petite ambiguïté qu'on fait des choses pour les enfants, mais qu'en fait c'est pour toute la vie. Mmh. Et puis l'idée c'est aussi de les accompagner dans ce qu'ils sont maintenant. Il y a vraiment de faire résonner l'Évangile dans nos vies et dans la vie des enfants aussi.
6: Intéresser les enfants, c'est quoi ? C'est leur parler de Jésus, c'est leur apprendre à prier, c'est quoi quand on fait une séance avec eux ? Bernadette, qu'est-ce que vous diriez ?
7: Je crois que c'est un peu tout. C'est d'abord créer un groupe d'amitié.
6: L'amitié, c'est important.
7: C'est important qu'il y ait des liens entre les différents membres du groupe. C'est aussi respecter chacun dans sa différence. Et puis après, c'est avoir des temps de prière, des temps de catéchèse et des temps où on vit ensemble. Mmh.
6: Enfin, donc ça veut dire que quand on s'adresse à des enfants, on doit proposer différents temps, en fait, différentes portes d'entrée peut-être.
9: Voilà, le terme de porte d'entrée est bien trouvé, parce que il faut pas tant faire que permettre d'être. Et la porte d'entrée ouvre sur la manière de vivre en croyant tout au long de sa vie. Et c'est cela que la catéchèse nous invite à vivre, non pas faire plein d'activités, mais ouvrir des possibles dans la vie du jeune avec les questions qui se posent.
6: C'est un écueil peut-être, on a tendance à vouloir remplir l'heure ou le temps avec les enfants plutôt que de privilégier la qualité du moment.
9: C'est plus facile de remplir en faisant plein de choses, telle ou telle activité, telle ou telle lecture. Mm-hmm. Comme ça, on est sûr qu'ils sont occupés. Et c'est plus difficile d'ouvrir un espace, le temps de prière avec un temps de silence, même pour des enfants. On ne demande pas trois quarts d'heure de silence sur une heure de temps de catéchèse, par exemple. Rien qu'un temps de silence de 2-3 minutes pour des enfants, coûteux, ça coûte, parce qu'on se dit comment ils vont réagir, et donc vaut mieux les occuper avec à lire, à écrire, à dessiner, etc. Comme ça, on est sûr de pouvoir les maîtriser. Mmh.
6: Bernadette Lascasse, avec un public comme les enfants handicapés, alors porteurs de handicap, en fait, on dit, mais comment on fait justement pour les intéresser, pour pas qu'on s'éparpille, pour pas qu'on se déconcentre
7: Alors, je crois que j'ai pas qu'une réponse, parce que ça dépend de la forme du handicap, en fait. Si vous avez un enfant autiste, vous allez l'aborder d'une façon différente qu'un enfant qui est porteur de trisomie 21 ou comme ça. Mmh. Je crois qu'il y a une réponse particulière à chacun. Et c'est pour ça que je disais tenir compte de la diversité de chacun.
6: Vous étiez enseignante.
7: J'étais enseignante.
6: Donc
7: oui.
6: cette question de voilà de d'intéresser une classe, c'est quelque chose qui vous parle. Vous aviez des méthodes.
7: Alors moi j'ai beaucoup travaillé en maternelle. Donc si vous voulez, oui, je les amenais donc dans l'enseignement catholique. Donc il y avait des temps de catéchèse. Mais si vous voulez, mes élèves d'abord faisaient beaucoup de sport d'abord et après je les amenais parce que je voulais d'abord les amener au silence et à la prière. Je pense que c'était important de leur faire goûter le silence dans cette société où il y a beaucoup de bruit, où on bouge beaucoup. Et les parents, lors des célébrations, après, étaient épatés de la qualité de la prière qu'ils avaient. Je crois qu'il faut savoir répondre à leurs besoins moteurs. Et après, on les amène à la prière.
6: Donc, ça veut dire, il faut pas avoir peur de, bah, leur faire plein de jeux avec eux, par exemple, pour commencer, et puis ensuite leur demander peut-être un recentrage, enfin quelque
7: Bien
6: chose.
7: Il faut connaître les besoins de chacun, ouais. Répondre à ses besoins pour aller plus loin.
6: Ouais. Sylvie André Terramorsi, vous êtes dans la spécialisation de Godly Play, justement, donc cette formation que vous allez faire aussi, qui est une méthode. Si on devait la présenter en quelques mots, qu'est-ce que vous diriez?
8: C'est une pédagogie qui s'appuie sur l'idée que l'enfant a déjà une spiritualité qui lui est propre et que, en la soutenant et en lui proposant de découvrir notre langage chrétien, ses rites, ses histoires bibliques, et on va pouvoir l'accompagner, lui permettre de rencontrer, c'est exactement ce que disait votre interlocuteur, de faire une rencontre avec Dieu. Et en tout cas, c'est ça l'objectif principal. Et alors, par rapport à ce que vous disiez, dans Godly Play, justement, c'est une pédagogie où tout est très ritualisé et où il va y avoir différents temps qui ressemblent à nos liturgies d'ailleurs, et qui commencent par l'accueil et qui finissent par une bénédiction. Et au milieu, il y a la parole, le questionnement et même le festin. Et la prière, bien sûr, et où on va dans ce rituel, en fait, les enfants vont avoir différents endroits où ils peuvent peut-être se rapprocher de Dieu. Et en tout cas, c'est une pédagogie qui tient absolument compte de ce que sont les enfants et qui va s'appuyer aussi sur l'imaginaire, sur l'émerveillement, sur le jeu.
6: Mmh. J'entends quand même à travers vos propos que à chaque fois on part évidemment des besoins de l'enfant, du public qui est en face, des enfants qui ont chacun leur particularité. Ça veut dire que c'est une grosse responsabilité quand on s'occupe de la catéchèse, parce qu'il faut connaître les personnes qui sont là. Ça demande une formation en fait importante, Père Jean-Michel.
9: Alors ça demande une formation. On s'adresse pas de la même manière à des enfants qu'à des ados, qu'à des adultes. Donc déjà, il faut connaître les personnes à qui on s'adresse. On peut se dire les enfants, on les connaît, c'est facile. Mais de génération en génération, d'époque en époque, les enfants sont les mêmes, mais aussi différents. Et c'est important de savoir cela. Et on ne s'adresse pas à des enfants de la même manière qu'on s'adresse à des adultes, et ça, il faut bien l'avoir en tête. Et c'est pour ça que ça demande une certaine formation. Aujourd'hui, ce qui est proposé dans les supports catéchétiques proposés par l'Église catholique, il y a cette prise de conscience dans les supports de qui est l'enfant aujourd'hui. Et donc pour les parents, par exemple, qui font de la catéchèse, c'est induit. La formation est induite.
6: Ça fait partie des manuels, c'est des choses qu'on peut voir dans les guides qui existent, en fait.
9: Exactement.
6: On va les détailler, ces manuels, ces outils. On va détailler aussi Godly Play, savoir un petit peu comment ça fonctionne. On a entendu le nom de l'inspiration Montessori, donc on est un peu curieux, effectivement. On va juste arrêter un instant le temps de découvrir la paroisse à la une.
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6: Et alors, je me tourne vers vous, Nathalie Delbrecq. Donc, vous êtes membre de cette paroisse, forte sympathisante, on va dire, de cette paroisse, parce que vous n'y êtes pas tout le temps, mais de Saint-Seurin-sur-l'Île, Saint-Médard-Saint-Seurin-sur-l'Île, une paroisse de 9 clochers. Comment vous la présenteriez?
11: C'est ça. Donc, c'est une paroisse qui est située dans un milieu rural, environ 10 000 habitants, à la périphérie de la Dordogne. C'est vraiment à l'extrémité. Il y a beaucoup d'agriculture, de viticulture, des commerces. Voilà, c'est une population assez active, mais il y a malgré tout une population aussi très âgée.
6: Alors, le curé qui est avec vous, c'est le prêtre, c'est Valérian Enascut.
11: C'est ça, c'est un prêtre missionnaire, Fidei Donum, voilà, oui. D'origine roumaine. Il est chez nous depuis 7 ans.
6: Oui.
11: Et il part cet été à Castillon. Il est responsable de la communauté roumaine à Libourne. Et on a la chance d'accueillir Benoît Garrigue. Parce qu'on pensait basculer sur Coutras, pour le coup. Et on a la grande chance d'accueillir un nouveau prêtre.
6: Ah, vous nous appuyez sur une chose importante, c'est que la proximité pour les paroissiens est importante.
11: Très importante.
6: Coutras, par rapport à vous, par exemple, c'est loin, en fait.
11: 12 kilomètres, à peu près.
6: Ah, oui. Et c'est beaucoup.
11: Oui, c'est beaucoup. Pour certaines personnes âgées, justement, qui conduisent sur 5-6 kilomètres, 12, voilà, ça devient plus compliqué.
6: Mm-hmm.
11: Donc, et puis, bon, Saint-Serin, Saint-Médard, c'est vraiment des personnes qui se connaissent depuis très longtemps, c'est des gens qui sont fidèles, et voilà, on est bien entre nous. Non pas qu'on veuille pas s'élargir, mais on est bien entre nous.
12: C'est connu pour être une paroisse très unie, justement, une communauté qui se retrouve, hein, et qui a l'habitude de se retrouver et qui facilement, justement, se laisse conduire avec ses 9 clochers quand même.
11: Oui.
12: C'est un peu le paradoxe, non?
11: Oui,
12: à la fois très soudés et en même temps dispersés avec ces clochers qui ont une vie aussi.
11: Alors c'est dispersé, mais pas tant que ça. À l'origine, il y avait un prêtre quasiment dans chaque clocher, et puis les prêtres sont décédés petit à petit, et voilà. Mais c'est vrai qu'il y a un groupe de fidèles, un noyau pour le coup de personnes âgées aussi, mais qui sont très très actives au sein de la paroisse.
6: Et c'est enfin une paroisse très extrêmement dynamique. Mmh. Du coup, la messe principale, elle a lieu où alors
11: Alors, elle a lieu tous les dimanches à 10h30 à Saint-Médard de Guizières.
6: D'accord.
11: Et elle est précédée d'un temps de prière la plupart des dimanches à 10h.
12: Mmh. Le samedi soir, évidemment, la messe anticipée, peut-être localement.
11: En fait, la messe anticipée, toute la période d'hiver, on va dire, de novembre à Pâques, c'est à Saint-Seurin-sur-Lisle à 18h30. Et l'été, on tourne dans les petites paroisses. On ne le fait pas l'hiver, tout simplement pour un problème de chauffage. Voilà, donc on se retrouve à Saint-Seurin-sur-Lisle.
6: Vous disiez une paroisse dynamique, ça veut dire que vous avez eu des baptêmes, par exemple, cette année ?
11: Oui, il y a de plus en plus de demandes de sacrements.
6: Okay.
11: Et il y a eu pas mal de baptêmes. En baptême, on a eu par exemple 12 baptêmes d'adultes et une quarantaine de jeunes enfants. On a eu 3 confirmations d'adultes en 2025, on en a eu 3 également en 2026. C'est assez vivant parce que malgré tout, j'insiste sur le fait que la population est âgée, mais on a aussi des familles qui arrivent en nombre.
6: Mmh, d'accord, donc c'est une paroisse finalement avec toutes les générations représentées.
11: Exactement.
6: En quelque sorte. Ben, c'est une paroisse idéale, quoi.
11: Oui, c'est la richesse de la diversité.
12: Et puis une proximité d'église assez, qui se soutient, entre Libourne, vous avez, hein, c'est ça Libourne, un petit peu, vous avez quand même des liens de communion, d'amitié, de fraternité entre ces clochers, ou vous êtes plutôt...
11: Non, on est plutôt vraiment les 9 clochers et il n'y a pas tellement...
12: Il y a suffisamment à faire quoi, pour les 9 clochers,
11: oui,
12: que de s'intéresser aux voisins.
11: Oui.
12: D'accord.
6: Et alors, vous avez aussi l'habitude quand même de faire vivre ces 9 clochers, je crois, avec leur saint patron, en fait.
11: Oui, c'est ça. Donc, en fait, d'ailleurs, la prochaine messe du saint patron, Saint-Pierre, ce sera le samedi 20 juin à Camps, sur l'Isle, à 18h30. En fait, le père Valérian a pris l'habitude de fêter les patrons de toutes les églises. Il y a beaucoup de Saint-Pierre. Hein. Mais puis Normand, par exemple, on a Saint-Hilaire. Donc, il y a une messe. Oui. Il y a l'évocation de la vie du patron. Et ensuite, il y a un pot de l'amitié où on se retrouve. Voilà,
6: d'accord.
11: Toutes les occasions sont bonnes
6: bah
11: pour
6: oui,
11: se retrouver.
6: Mais c'est la fraternité,
11: oui,
6: en fait, en
11: exactement,
6: église.
11: Exactement.
6: Du coup, ça veut dire que les 9 clochers sont animés tôt ou tard dans l'année parce que les patrons sont célébrés.
11: Oui. Ah, on a en plus à Noël les crèches qui sont réalisées dans chaque clocher, avec prière dans chaque clocher.
6: Ouais.
11: Il y a vraiment, on a pour le mois de novembre, prière dans chaque cimetière avec des fidèles. C'est vraiment, oui, on fait vivre vraiment les 9 clochers, quoi, pour isoler personne.
6: Avec un temps, vous disiez les gens qui sont investis, l'EAP évidemment, l'église d'animation, l'équipe d'animation pastorale,
11: oui, voilà,
6: est présente.
11: Composée de 4 personnes, on a des équipes d'obsèques, bien sûr, de préparation au baptême, de préparation au mariage, les équipes.
6: Donc si on résume, la messe principale, on le rappelle, c'est Saint-Médard de Guizières à 10h30.
11: 10h30, précédée d'un temps de prière.
6: Mais pour ceux qui le souhaitent à 10h. D'accord. Et puis d'autres temps à noter peut-être dans la semaine ?
11: Oui, alors le jeudi matin, tous les jeudis matins, il y a l'adoration de 9h à midi à l'église de Saint-Seurin-sur-Lisle. On a une équipe du rosaire présente, qui se réunit une fois par mois, c'est 8 personnes. On a un chapelet avec la France qui prie tous les mercredis après-midi. Et puis voilà, C'est déjà
6: pas
11: mal.
6: Oui, c'est déjà pas mal.
11: Oui. Pas mal.
6: Très bien. Bah, ça donne envie d'aller voir cette paroisse dynamique.
11: Avec plaisir. Hein.
6: Avec plaisir. Merci, Nathalie Delbrecht. Donc, je rappelle de la paroisse Saint-Médard, Saint-Seurin, sur l'île. Merci d'être passée au studio d'RCF. Vous restez avec nous. Et si vous voulez intervenir pendant l'émission, eh bien, n'hésitez pas. Bien
11: merci
6: entendu. Et je me tourne vers Camille Rose à présent. Bonjour. Rebonjour, Camille. Qu'est-ce qu'on va écouter comme musique?
13: Mais tout d'abord, je vous propose d'écouter un chant entraînant et rassurant qui s'intitule N'aie pas peur. Interprété par le groupe de louanges chrétiens Be Witness. Cette louange à Dieu nous invite à un abandon total, mais un abandon confiant qui se fait dans la joie, d'où le nom de ce chant proposé qui est un chant de joie.

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0: Quels outils pour la catéchèse aujourd'hui? Voilà notre question du jour. Pour transmettre la foi, donner cette rencontre avec le Seigneur, on en parle avec Bernadette Lascazes, Sylvie André-Terramorcy et le Père Jean-Michel Mathieu. Les outils ont-ils évolué? J'imagine que oui, Père Jean-Michel Mathieu, vous qui avez une large vue sur ces bouquins qui sont proposés par l'Église catholique.
2: Alors oui, bien sûr. Après, ça dépend... À quels critères de temps on se base pour l'évolution. Ce qui est certain, c'est que la dernière évolution date de il y a juste avant Covid, on va dire 5-6 ans, ça fait 7 ans. Et à ce moment-là, avant, les documents catéchétiques étaient sous des documents modulaires. On avait des modules sur 3-4 rencontres, et puis on avait des thèmes, c'était thématique. On parlait de la création, on parlait de la fraternité, enfin voilà. Et à partir de 2020, on va dire, il y a eu un mouvement de réédition d'un certain nombre de documents catéchétiques qui se sont adaptés à l'année liturgique, donc les 3 années liturgiques. Et les documents ont été donc plutôt construits sur une période plus longue, avec une progressivité de l'apprentissage finalement, et de la découverte des mystères de la foi sur une période d'un an, voire 3 ans, parce que c'est souvent les documents sont aujourd'hui

0: dans l'année. Mais chaque séance, souvent, c'est une heure, dans la plupart des documents, avec la présence de la parole de Dieu, toujours, à un moment ou un autre, dans quels que soient les supports, la parole de Dieu, et souvent, enfin même toujours, un temps de prière et un temps de découverte d'un mystère de la foi chrétienne. Donc ça peut être l'incarnation qui est plus mise en avant.
1: Mais comment on fait pour le faire passer ça? Parce que dire ça à un enfant, on va découvrir un mystère de la foi chrétienne, c'est pas facile quand même.
0: On lui dit pas comme ça. Comme quand on fait de la catéchèse aux adultes, on leur dit pas venez, on va vous faire découvrir un mystère de la foi chrétienne ou travailler le dogme. On dit pas ça aux gens, ça fait peur. C'est des grands mots. Et donc pour l'enfant, on va partir par exemple de la parole de Dieu qui va nous parler du mystère de Noël à la période de Noël. Et en parlant du mystère de Noël, on va parler de Dieu qui prend notre humanité. Et donc Dieu qui est à la fois Dieu et qui est à la fois homme. Ouais, ça, c'est un mystère, ouais, et c'est un dogme.
1: D'accord.
0: Mais on leur dit pas, voilà le dogme de l'incarnation, la personne du Fils qui supporte nos deux natures humaines et divines.
1: Tout à l'heure, vous parliez, on part de l'enfant, de ses besoins. Donc, Bernadette Lascaz, j'imagine, quand vous parlez à des personnes, voilà, c'était la PPH, donc la pastorale des personnes handicapées, vous leur parlez comment de Jésus?
2: Alors, il faut savoir que sur le plan national, il y a énormément de choses qui sont inventées, créées, parce que il y avait peu de choses il y a quelque temps, si vous voulez. Et nous, sur Bordeaux, on a beaucoup travaillé avec le père Vincent Garros, qui est notre prêtre accompagnateur. À partir du Covid, nous avons simplifié les évangiles, c'est-à-dire qu'on a créé on a mis les évangiles en 5 phrases simples, dans un français simple à lire, à écrire et à comprendre. On les a illustrés et après il y a des commentaires qui sont faits. Et les catéchèses que nous faisons à la PPH, c'est à partir de ça.
1: Oui, je vois là dans vos documents effectivement des phrases simples, des images aussi, des jeux aussi, des coloriages aussi.
2: Oui.
1: Le coloriage permet non pas de passer le temps, mais de s'imprégner de l'image.
2: Oui, d'approfondir. Enfin, on choisit l'image la plus qui représente le mieux l'évangile, si vous voulez, du jour, et on la met avec une phrase extraite de l'évangile. Mais il y a aussi, si vous voulez, les images, par exemple, peuvent aider parce que vous avez des personnes handicapées qui peuvent pas rester tranquilles. Bon, ben, il suffit de les imprimer et puis vous les collez au mur au fur et à mesure, vous remettez l'évangile dans
1: l'ordre, etc. Quelque chose de visuel, de dynamique.
2: Ça permet de bouger, etc. et de répondre aux besoins de chacun.
1: Et tout ça, ça fait partie de la pédagogie, effectivement.
2: Oui, oui.
1: Au niveau de Godly Play, donc, Sylvie André Terramorsi, on dit qu'elle est inspirée de Montessori. Alors concrètement, ça veut dire quoi?
3: Alors en fait, concrètement, ça veut dire que Jérôme Berryman, qui a créé cette méthode et cette pédagogie, qu'il a travaillé pendant 50 ans, est allé se former à Bergame à l'école Montessori dans les années 70 pendant un an, et qu'il a ensuite réfléchi à voilà comment adapter l'enseignement chrétien. De façon œcuménique, d'ailleurs, il a développé une méthode qui s'adresse à toutes nos communautés. Alors, ensemble ou pas ensemble, c'est pas la question, mais en tout cas, ça peut s'adresser à tous. Accessoirement, à Bergerac, on a des catéchistes de l'Église catholique qui pratiquent maintenant toutes les semaines avec les enfants. Et nous aussi, dans l'Église protestante, on a adopté cette méthode. Et concrètement, d'abord, dans Godly Play, il y a un espace, c'est-à-dire que idéalement une salle dédiée, mais on sait bien qu'on n'a pas tous possibilité d'avoir une salle dédiée, mais en tout cas un espace avec des étagères à hauteur d'enfant. Toutes les histoires sont dans des paniers, sur des plateaux, rangés au même endroit. C'est comme si on rentrait dans la Bible, si vous voulez, quelque part, parce qu'il y a toutes les histoires bibliques, il y a des paraboles, il y a des histoires qui racontent nos actions liturgiques. Et donc, c'est déjà quelque chose qui est de l'ordre de l'espace et c'est beaucoup plus puissant que ce qu'on peut imaginer. C'est pédagogiquement très fort, mais c'est aussi une façon de montrer aux enfants qu'ils ont une vraie place dans notre église et que juste on met pas à leur disposition, je vais être un petit peu dur, mais un placard dans un coin ou en tout cas des locaux qui

0: servent d'abord aux adultes et puis éventuellement on fait une petite place aux enfants, quoi.
1: Et oui, c'est leur faire comprendre qu'ils font partie de l'Église.
0: Leur faire une vraie place.
1: Ah oui. Et alors donc il y a cette mise en espace qui est importante. Et alors tout à l'heure Bernadette parlait de voilà de jeux, de coloriage, choses comme ça. Ça rejoint la même chose ou
0: Alors il y a plusieurs étapes. La première étape c'est une histoire biblique ou une histoire qui parle des actions liturgiques qui va être racontée. Puis c'est suivi par un temps de questions d'émerveillement. Alors on appelle ça comme ça parce qu'en anglais c'est I wonder et donc c'est je me demande et je m'émerveille, et où c'est des questions ouvertes qui vont être posées aux enfants et qui vont leur permettre de discuter entre eux et avec l'animateur aussi, mais avec des questions ouvertes et c'est eux qui répondent et on accueille leurs réponses telles qu'elles sont à ce moment-là. Et puis après, il y a justement un temps de créativité ou de jeu où là l'enfant est amené à c'est aussi assez montessorien à choisir lui-même l'activité qu'il a envie de faire. Donc il y a une étagère de créativité où là il peut se mettre en création et c'est ce que vous disiez sur les coloriages, c'est aussi une façon de s'immerger dans ce qu'ils viennent d'entendre, ce qu'ils viennent de partager. Voilà, et à travers la créativité où ils peuvent rejouer avec l'histoire et comme cette histoire elle est racontée avec du beau matériel, souvent en bois, eh bien ils peuvent se mettre, et c'est vrai que les enfants, certains sont plus dans la créativité, d'autres plus dans le jeu. Ils peuvent aussi relire dans la Bible. Ils peuvent, enfin, il y a plein de possibilités qui leur sont offertes à ce moment-là.
1: Vous l'avez dit, cette posture vis-à-vis des enfants est importante, et cette posture de liberté en fait qui est propre et c'est vrai à Montessori en fait, Bernadette de Lasca, c'est la question de la liberté du choix de l'enfant qui se sent finalement qui peut choisir un peu, c'est quelque chose qui vous parle ?
2: Alors oui, parce qu'il y en a qui... Il faut accepter ce qu'ils sont. Vous savez, quand vous avez affaire à des personnes handicapées, ben, il y en a simplement qui se promènent dans la salle après le temps de catéchèse ou comme ça, ou qui, voilà, ils font ce qu'ils veulent, oui, oui. On essaie de respecter le rythme de chacun.
1: Parce que j'imagine que quand on anime une séance de catéchèse, on a peut-être un souci d'efficacité. Voilà, je voudrais leur faire passer ce message aujourd'hui. Est-ce qu'il faut raisonner comme ça ou ça, il faut vraiment laisser de côté ? Non, vous dites non.
2: Avec les personnes handicapées, on s'aime, c'est tout. Et puis un jour, on a quel.
0: Mais avec les enfants aussi.
1: Oui,
0: même pas en situation de handicap.
1: Avec tous les enfants.
3: Si on veut faire passer un message, c'est qu'on va être dans du faire, et donc on va dire il faut être efficace. On est des personnes, et la personne c'est pas un outil, et on n'a pas à rechercher une efficacité à chaque fois finalement. Notre magnifique humanité dirait. L'Euro 14, nous rappelle cela. Et un autre élément qui est utilisé par les supports catéchétiques, c'est le chant. On a écouté la Be Witness, mais la plupart, si ce n'est tous les documents catéchétiques, utilisent pour les enfants le chant pour découvrir un mystère de foi là dans le support que nous utilisons sur la paroisse. Il y a un chant qui accompagne toute l'année et qui rappelle que la parole de Dieu a été transmise par les prophètes, et donc c'est un chant. Au début, les enfants ils chantent pas trop, et à la fin, ils le connaissent par cœur. Et quand on rencontre des personnes d'un âge certain, qu'est-ce qu'on se souvient de ce qu'on a appris quand on était enfant, des chants et des prières. Et donc les chants qu'on apprend aux enfants ont un impact, je pense, tout au long de leur vie.
1: Sylvie-André Terramorsi, le chant fait partie aussi de cette méthode ?
0: Alors, bizarrement, non. Enfin, non. Alors, il est expliqué dès le début que de toute façon, Godly Play ne fait pas tout, c'est-à-dire que ça ne va pas remplacer nos célébrations, nos messes, nos cultes, où là le chant a une part importante. Mais tous dans Godly Play, l'idée est de ne pas induire une compréhension de l'histoire biblique. Et donc dans le chant, il y a des fois ça ou des choses un peu qui te transmettent soit des connaissances, soit une émotion. Et l'idée, c'est que les enfants soient libres de ça aussi. Alors, s'ils ont envie de chanter...
1: Même si on dit Jésus est Dieu...
0: On peut tout à fait chanter, en fait. Mais on peut tout à fait chanter. Mais en fait, c'est plus autour de l'histoire biblique que va s'organiser les choses et de la créativité que du chant. Si ce n'est qu'on pourrait imaginer que le chant fait partie de la créativité, mais comme il y a aussi une place qui est laissée au silence... Ben c'est difficile de que les uns se mettent à chanter si les autres ont envie d'être en silence. Voilà, c'est aussi une des raisons pour lesquelles D'accord. la musique n'a pas vraiment sa place dans une séance Godly Play.
1: D'accord. Ce qui n'est pas le cas avec les personnes en situation de handicap.
2: Non, c'est très important. Dans chaque évangile, puisqu'on a fait, on a simplifié les trois années liturgiques quand même, à chaque dimanche, il y a un chant qui est proposé avec le texte du chant. Et puis nous, ce qu'on propose beaucoup, c'est avec des instruments de musique, de façon que le corps participe aussi à la prière ou au temps de chant.
1: Oui. Le corps tout entier. On va rester ensemble pour parler aussi de la place aussi des animateurs et surtout de leur aussi foi personnelle, parce que comment transmettre quelque chose qu'on n'a pas reçu soi-même. Donc j'imagine qu'il y a peut-être une exigence là-dessus. On va y revenir dans un instant. Juste pour moi quand même de préciser que cette formation, si ça vous intéresse, Godly Play, c'est du 27 au 29 juin à Bordeaux, en l'église baptiste. Et l'inscription, c'est godlyplay.fr, mais on le rappellera encore tout à l'heure. On va s'arrêter un instant, le temps de faire le point sur l'actualité en Gironde.
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1: Bonjour Mathilde Janvier.
5: Bonjour Violaine.
1: Du service communication du diocèse. On vous retrouve comme chaque semaine pour faire le point sur les grands rendez-vous. Ce week-end, c'est l'heure des au revoir, justement, à la maîtrise de Bordeaux.
5: Et oui, parce que Alexis Dufort, qui dirige cette maîtrise depuis 22 ans, quitte la direction. Et donc, la maîtrise de Bordeaux, dans son intégralité, garçons et filles, donnera un concert sous sa direction, un dernier concert. C'est ce dimanche 14 juin. À 15h30, à la cathédrale Saint-André, place Péberlan, à Bordeaux. L'entrée est libre, alors venez nombreux pour ce concert qui s'annonce, je pense, très émouvant.
1: Il y aura beaucoup d'applauses à la fin,
5: oui.
1: L'Action catholique des milieux indépendants, la CI en Gironde, propose une halte spirituelle.
5: Oui, cette halte, elle a lieu samedi prochain, samedi 13 juin, de 10h à 17h. Elle est ouverte à tous. Elle aura lieu au prieuré Domaine de la Croix, qui se trouve 1 rue Jules Ferry à Castres en Gironde. Et elle démarre à 9h30. Alors le matin, vous pourrez réfléchir sur deux passages de l'Évangile. D'abord un passage de Matthieu, « Bienheureux les pauvres de cœur, le royaume des cieux est à eux ». Et ensuite, « Heureux celui qui respecte le droit des pauvres » avec une illustration dans le Deutéronome. Après le repas et un temps d'échange, vous pourrez entendre le père Gérard Faure qui interviendra justement sur le Deutéronome. L'ACI... En milieu d'après-midi, présentera une enquête qu'ils viennent de réaliser et proposera aussi une méditation. Et la journée se terminera par un temps de prière à 16h, donc samedi 13 juin de 10h à 17h, au domaine de la Croix à Castres en Gironde. Et pour avoir des renseignements, vous pouvez les contacter par mail aci33-2@acifrance.com. Je répète, aci33-2@acifrance.com.
1: Et tout ça, c'est à retrouver sur le site du diocèse.
5: Sur le site bordeaux.catholique.fr.
1: Voilà. Après le succès de ses concerts en 2025, eh bien, Sœur Agathe revient à Bordeaux.
5: Oui, Sœur Agathe revient la semaine prochaine. Elle propose un concert familial autour de ses chants et de ses livres qui sont destinés aux enfants. Et à travers la musique, elle aborde des thèmes tels que l'amour de Dieu, la prière, le baptême, la communion ou encore le choix de la vie chrétienne. Donc vous pourrez la retrouver mercredi 17 juin à 16h30. C'est à lieu dans la chapelle Notre-Dame-des-Grâces de l'établissement Sainte-Marie-Grand-Lebrun. L'entrée se fait par le 10 rue de la Cap à Bordeaux. Et une séance de vente et de dédicace est également prévue. L'entrée est libre. Donc, concert de Sœur Agathe, mercredi 17 juin, 16h30, à Sainte-Marie-Grand-Lebrun.
1: On connaît tous le récit de la vie de Sainte Bernadette à Lourdes, mais beaucoup moins sa vie de moniale.
5: Eh bien oui, après Lourdes, la vie de Bernadette tombe dans l'oubli. Alors, comment vit-on après avoir vu la Vierge ? C'est le sujet du dernier livre d'Arlette Schneider qui nous propose de découvrir la vie méconnue de Sainte Bernadette à Nevers. Elle sera présente à la librairie La Procure qui se trouve en 145 rue de Saint-Jeunesse à
1: Bordeaux. Juste en dessous de nos studios.
5: En dessous des studios. Donc c'est vendredi 19 juin de 15h à 17h et elle va nous proposer de découvrir des documents inédits de Sainte Bernadette.
1: Ok. Et le Pélé VTT est de retour pour l'édition 2026.
5: Alors cette année, il a lieu du 17 au 21 août 2026. Vous allez pouvoir rouler de Saint-Aubin-de-Médoc à Soulac-sur-Mer. C'est une aventure qui mène sport, amitié, dépassement de soi et foi. Alors il reste des places, quelques places pour les collégiens et les lycéens. Ils seront encadrés par des jeunes professionnels, des religieux, des prêtres et c'est un groupe, je crois, très sympathique. En tout cas, qui a beaucoup de succès tous les ans. Donc, ne tardez pas à vous inscrire et préparez votre vélo, votre énergie et vous pourrez vivre une superbe aventure. Donc, le thème cette année, c'est « En route vers la sainteté ». Les inscriptions se font sur le site pele-vtt.fr. Donc, je répète, 17 au 21 août 2026. Et inscrivez-vous vite.
1: Merci beaucoup.
5: Et puis j'avais une petite dernière, voilà, pour demain, vendredi 12 juin à 9h. On va prendre un petit peu de hauteur. Le Café du Cloître, qui se situe au 145 rue de Saint-Genès à Bordeaux, nous propose une rencontre avec Colline Crusser, qui est conférencière et agrégée de lettres modernes, qui va venir nous parler philosophie et littérature sur le titre, sur le thème de « Que faisons-nous de nos rêves ?». L'entrée est libre, donc demain matin à 9h, venons parler de nos rêves au Café du Cloître, à la Maison diocésaine 145 rue de Saint-Genès à Bordeaux.
1: Merci beaucoup Mathilde Janvier. Rendez-vous la semaine prochaine.
5: Rendez-vous la semaine prochaine.
1: Merci, je me tourne vers vous Camille Rose. On va écouter un autre titre de musique.
6: Et puis pour ce deuxième chant, je vous propose un registre complètement différent puisqu'il s'agit du groupe Les Guetteurs fondé en 2013. Leurs chants sont inspirés de leur foi chrétienne. Ce chant que je vous présente aujourd'hui s'intitule La Joie, c'est un chant reggae.

0: Les guetteurs sur RCF.
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0: On parle de transmettre la foi aux enfants, les outils. Mais justement, les outils sont une chose. Alors, on en parle avec Bernadette Lascaz, Sylvie-André Terra-Morcy et Père Jean-Michel Mathieu. Les outils sont une chose, mais il ne faut pas tout. La personne qui transmet aussi, elle compte. Est-ce qu'il y a une mise en condition, mais est-ce que voilà, il y a une exigence de foi pour le ou la catéchète?
2: Et il faut au moins que la personne ait la foi. C'est-à-dire que c'est difficile de transmettre la foi si on l'a pas. Après l'exigence, moi je fais passer aucun examen pour savoir quel est le niveau de foi de la personne. Donc ça c'est voilà. Mais toujours est-il qu'il faut croire que Jésus est celui qui me sauve. Et parce que c'est plus facile après de le faire rencontrer si on croit cela. Et ensuite, il faut aimer les enfants. C'est les deux choses essentielles. Et quand par exemple la catéchèse est faite par les parents des enfants ou les parents animent des groupes, souvent il y a des temps de formation pour la partie un peu plus contenue de la foi. Pour savoir que transmettre, et également des formations pour savoir de quelle manière me situer par rapport à l'enfant, dans le contexte dans lequel nous sommes aussi. On demande sur le diocèse que tous les adultes en contact avec les enfants suivent une formation qui s'appelle Stop Abus, pour permettre de trouver la bonne position, la juste
0: relation
2: avec l'enfant. Et donc, voilà, il y a de la formation conceptuelle de quoi transmettre, mais aussi relationnelle.
0: Mmh. Bernadette Lascaz, qu'est-ce que vous diriez? Est-ce qu'il faut que le cœur brûle pour le Seigneur pour venir
3: Je pense, oui. Quand même, après nous accueillons toutes les personnes de bonne volonté, mais on les lâche pas comme ça toutes seules dans un groupe. Mm-hmm. Il y a plusieurs groupes, si vous voulez, et à ce moment-là, ils sont accompagnés par les anciens animateurs et mm-hmm. de façon à découvrir quelle forme de handicap ils préfèrent, etc.
0: Qu'est-ce que vous en diriez, Sylvie-André Terra-Morcy?
4: Moi, déjà, je questionne un tout petit peu l'idée de transmettre la foi, parce qu'en fait...
0: Ah oui, rien que le terme, pense, en fait, oui.
4: Je pense que c'est ça, la foi, c'est vraiment du domaine de Dieu, et que nous, on sème des choses et qu'on essaye de faire confiance. Après, dans ce qui concerne Godly Play, il y a une formation de 3 jours qui est vraiment importante pour comprendre la pédagogie, comprendre la spiritualité de l'enfant, et être dans le bon positionnement, effectivement, de ne pas faire à la place de l'enfant ce qu'il peut faire tout seul. Ça, c'est très Montessori aussi. Et aussi, on est dans une pédagogie, en fait, qui est aussi nourrissante pour l'adulte que pour l'enfant. Et en fait, il y a un vrai cheminement commun. À titre personnel, ça fait 30 ans que je fais de la catéchèse, et depuis mes 8 ans de Godly Play, je crois que je me suis jamais autant posé de questions théologiques que depuis que j'ai commencé ça. Et je crois aussi que les enfants ont des choses à m'apporter, en fait. Je m'appuie, Mathieu et Luc qui disent « Si vous ne devenez pas comme des enfants, vous n'entrez pas dans le royaume des cieux. » Pour moi, ça résonne beaucoup. Et donc, je chemine vraiment avec eux. Et après, la foi, on peut en témoigner, quoi, de toute façon.
0: Quelle est la place de la prière avant une séance, pendant peut-être et après? Bernadette Lascaz.
3: Alors, ça dépend du groupe, enfin, et de la forme du groupe. Enfin, il y en a, quelquefois, on commence par la prière parce qu'on les sent réceptifs, et puis d'autres fois, on termine par la prière.
0: Et vous, est-ce que avant, vous remettez ces instants au Seigneur, par exemple, ou c'est quelque chose?
3: Alors, pas quand on accueille un groupe, mais en équipe, si vous voulez, des responsables, oui. Il y a des temps de rencontre et de oui. Mm-hmm.
0: Sylvie,
4: En fait, on essaye dans la mesure du possible. Il y a 2 adultes dans une salle Godly, enfin, au moins 2 adultes. Un qui a un rôle de portière et un qui a un rôle de narratrice. Et on essaye autant que possible de prier ensemble avant, et en tout cas de remettre la séance. Finalement, le travail a été fait en amont.
0: Oui.
4: Et de remettre la séance au Seigneur. Mm-hmm. Et avec les enfants, c'est plutôt à la fin, mais en fait, ça peut être aussi un peu à différents moments dans la séance. Mais sinon, on le fait plutôt à la fin, avant une parole de bénédiction.
0: Oui. Père Jean-Michel.
2: Dans les temps de préparation, souvent, il y a le temps de prière avec les adultes. Mais c'est souvent des temps de préparation pour une période, par exemple, le temps de l'Avent, le temps du Carême. Mais avant chaque séance, je ne suis pas certain que les catéchistes se mettent sous le regard du Seigneur. Mais c'est conseillé. Dans tous les manuels, c'est conseillé. Et après, vous avez dit avant, pendant, il y a toujours un temps prévu. Parce que voilà. Et après, c'est souvent sur la fin de l'année. Le après, c'est l'action de grâce sur ce qu'on a vécu sur la fin de l'année, mais c'est pas spécialement après chaque rencontre. Et c'est vrai que c'est des temps un peu différents dans le temps de préparation, le temps de la séance et le temps d'action de grâce.
0: Une question aussi, comment est-ce qu'on a peur parfois de dire, voilà, cet enfant, ils vont me poser des questions théologiques auxquelles je ne peux pas répondre. Est-ce que vous, c'est quelque chose qui se forme? Comment vous faites dans ces cas-là, Sylvie?
4: Alors, nous, comme on va s'appuyer plutôt sur des questions qui commencent par « je me demande » et « je me demande où tu es dans cette histoire et quel moment parle de toi, ou je me demande qu'est-ce qui est le plus important dans cette histoire, etc. » En fait, il n'y a pas tellement de pièges pour nous. Il suffit d'écouter et d'accompagner une discussion avec les enfants. Donc, et puis, si on ne sait pas, eh bien, il suffit de dire « je ne sais pas, je vais me renseigner » ou bien, si tu veux, on va lire dans la Bible pour essayer de trouver la réponse. Enfin, voilà, il y a plein de possibilités et c'est pas grave. Non, c'est pas grave.
0: Père Jean-Michel.
2: Alors c'est vrai que quand on est prêtre, les gens se tournent vers nous en se disant
0: il a la réponse.
2: Exactement. Et bien sûr, on ne l'a pas. Quand on regarde, comme le disait Sylvie, l'Écriture nous donne des réponses. Et quand on pose des questions à Jésus, la plupart du temps, il répond pas très bien. Ou pas comme on voudrait, ou par une autre question, ou par un chemin, un exemple, une parabole. Et on se dit, mais ma question, c'était pas celle-ci. Mais le Seigneur nous envoie sur un chemin de foi, voilà, à faire. Et c'est aussi, nous avons cette manière de faire et de montrer à l'enfant. Ça fait partie de la pédagogie, de dire, on ne sait pas tout. Mais on peut montrer comment on peut avancer.
0: Sylvie Andréa Morsi.
4: Je voudrais juste partager cette expérience qu'un jour, à la fin de la prière, justement, donc 2 minutes avant qu'on se sépare, j'ai une petite fille qui me dit « Mais en fait, on prie qui ? On prie Jésus, on prie Dieu ?» Et là, je trouvais que d'un seul coup, la Trinité, 2 minutes avant de se séparer, c'était un peu chaud. Et il se trouve que j'ai une histoire qui parle de ça. Donc, je lui ai déroulé un petit peu l'histoire en disant « C'est un grand mystère. » Enfin, en fait, quand les choses sont mystérieuses, donc c'est un mystère. Et je lui ai parlé du Père, du Fils, du Saint-Esprit, et de dire qu'il y avait aussi cette possibilité-là d'être... de prier aussi qui on voulait dans la Trinité.
0: Bernadette, quand vous séchez comme ça, quand vous réagissez?
3: Alors, ça dépend de la forme du handicap, mais je pense à Lucas, par exemple, qui est un handicapé moteur plutôt et psychique, mais qui connaît la Bible sur le bout du doigt. Donc, il va vous parler de personnages de la Bible dont j'ai jamais entendu parler. Donc, lui, bon, on peut lui dire, bon, attends, Lucas, on va se renseigner, et puis après, on te le dira. Mais il peut nous coller très, très facilement.
0: Oui. C'est pas grave.
3: Il a une mémoire extraordinaire, oui. Donc...
0: Et on le rappelle, on n'est pas dans l'efficacité, mais dans l'être. Je crois que c'est un maître mot, effectivement, dans cette catéchèse. Merci beaucoup. Cette formation Godly Play, pour ceux qui sont intéressés, c'est du 27 au 29 juin à Bordeaux, Église Baptiste. Le contact pour l'inscription, c'est godlyplay.fr, tout simplement. Tous les renseignements y sont. Et puis, il y a des formations régulières aussi, Père Jean-Michel, auprès du diocèse de Bordeaux. Bordeaux pour les catéchètes, évidemment, qui veulent s'investir. Merci beaucoup d'avoir été avec nous. Restez avec nous parce qu'on reste ensemble pour continuer notre programme et on va retrouver tout de suite l'ONG Portes Ouvertes pour savoir comment vivent les chrétiens dans le monde.
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0: Voilà, bonjour Frédéric Mansouf. Et
5: bonjour Violaine.
0: Vous êtes délégué de l'ONG Portes Ouvertes dans le Sud-Ouest. On va partir en Iran avec vous.
6: Bonjour Frédéric, une nouvelle fois ensemble. Alors, bonjour. On parle de l'Iran et particulièrement de trois femmes dont la situation inquiète Portes Ouvertes. Est-ce que vous pouvez nous présenter ces trois femmes, nous dire un petit peu ce qui se passe exactement?
5: Oui, ce sont trois femmes courageuses et qui malheureusement payent un prix fort pour leur courage. Il s'agit de Bahar Sarayan, de Marie Omoi Ahmadi, pardon, et de Ghazal Marzban. Ce sont trois parcours différents, mais un seul constat. En fait, en Iran, les chrétiens et ceux qui les défendent ou celles qui les défendent peuvent subir vraiment de fortes pressions, des arrestations, des disparitions, des condamnations lourdes. Voilà un climat de peur qui continue de peser sur la population.
6: Et alors, on commence par Bahar Sarayan, pour bien prononcer, qui est-elle?
5: Oui, alors c'est une avocate iranienne, donc connue pour défendre des personnes très vulnérables, notamment les chrétiens, les prisonniers politiques, les membres de minorités religieuses aussi. Et comme en Iran, ce sont souvent des personnes qui n'ont pas accès à une vraie protection judiciaire, eh bien, c'est elle qui, notamment, utilise sa voix, ses compétences pour les défendre. Et elle a été arrêtée récemment à Shiraz et transférée dans une prison qui s'appelle Adelabad.
6: Et est-ce qu'on a des nouvelles de cette prison?
5: Non, malheureusement. Et c'est ça qui nous inquiète, parce que cette prison, en plus, a une réputation très dure. On parle d'intimidation, de mauvais traitements, de fortes pressions sur les opposants ou même les prisonniers politiques. Donc forcément, quand une avocate comme Bahar est envoyée là-bas, il y a une vraie inquiétude pour nous au niveau de la sécurité.
6: La deuxième situation, vous l'avez citée, Marie Mohammadi. Certains auditeurs connaissent peut-être déjà ce nom.
5: Oui, Marie, c'est une journaliste, défenseur des droits humains. On avait déjà parlé d'elle sur notre site parce que il y a quelques années, elle vient donc d'un arrière-plan musulman, elle s'est convertie au christianisme et elle a déjà été arrêtée une première fois à 19 ans. Elle a été détenue dans la prison d'Evin entre 2017 et 2018 et à nouveau arrêtée en 2020.
6: Et on parle carrément de disparition.
5: Oui, selon Amnesty International, Marie aurait été victime d'une disparition forcée alors qu'elle voyageait de Téhéran à Ahvaz en février et elle était en contact avec sa famille. Et puis le 26 février, plus rien. Les messages sont arrêtés brutalement et depuis les autorités refusent littéralement de dire où elle se trouve. On sait qu'elle serait peut-être détenue à Ahvaz. Et puis, elle a été transférée aussi dans un lieu inconnu début avril, mais depuis, plus rien.
6: Et c'est terrible parce qu'on imagine l'inquiétude et l'angoisse de la famille, pour cette famille.
5: Exactement. Ne pas savoir où se trouve une personne, ne pas savoir si elle est en sécurité, si elle a un accès à un avocat, des soins, etc. Bon, c'est une forme de pression extrême, violente. Et Marie était une voix très engagée justement pour les chrétiens persécutés. En 2023, elle avait d'ailleurs reçu en Allemagne le prix Saint-Étienne pour son courage et son engagement.
6: La troisième femme, Frédéric, dont vous nous parlez, c'est Ghazal Marzban, je crois, pour bien dire. Que sait-on de cette situation?
5: Elle est chrétienne. On sait qu'elle est issue d'un arrière-plan musulman. Elle aussi actuellement détenue dans une prison, celle d'Evin, qu'on entend parfois parler à la télévision. Elle a été condamnée à 9 ans et 8 mois de prison pour des accusations comme propagande contre le régime ou rassemblement et collusion contre le régime. Voilà. En janvier, en tout cas, son domicile a été perquisitionné. Les autorités ont confisqué ses bibles et ses livres chrétiens.
6: Et donc, le seul fait d'avoir des bibles peut être une source d'occasion, d'accusation.
5: Oui, parce que c'est, parce que déjà, c'est une preuve qu'une personne n'est plus musulmane et est devenue chrétienne. Donc ça, c'est déjà un premier chef d'accusation, on va dire. Et puis, elle a beau eu expliqué que c'était pour son usage personnel, mais ils l'ont contrainte à avouer qu'elle s'en servait pour évangéliser. Donc là, c'était plus grave encore. Et puis ensuite, pour eux, c'est pas une foi uniquement personnelle, mais ça devient une menace politique. Et donc, depuis le 25 mai, elle est en prison, mais elle a entamé aussi une grève de la faim pour protester contre les accusations qui sont portées contre elle.
6: Tout ça nous touche. Merci Frédéric. Elle nous invite à la prière. Encore à vous retrouver dans porteouverte.fr.
0: Merci Frédéric Monceau pour ces nouvelles et rendez-vous la semaine prochaine. On va se quitter dans quelques minutes, mais juste avant, on retrouve la question de foi.
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0: Père Jean-Jacques Dutaine en parlait de transmettre et puis alors des fois il y a des parents un peu démunis aussi. Mon enfant me parle de Dieu. Et je sèche sur certaines questions. Pourquoi Dieu existe? Qui est-il? Pourquoi mon camarade n'y croit pas? Comment lui répondre?
6: Une des questions les plus fondamentales, la question de Dieu. Pourquoi Dieu existe? Peut-être bien situé dans un cadre familial, quand on regarde autour de nous la création, ce qui arrive, la vie, évidemment, cela nous ramène à nous interroger à la source. Ce qu'il y a dans la foi, Dieu, on dit Dieu existe par lui-même. Donc c'est lui qui donne la vie. La question c'est, autour de nous, la création, la vie, la lumière, les saisons, d'où ils tirent leur source, d'où vient cette énergie, cette vie qu'il y a. Je prendrai un petit exemple qui peut aider. On peut se demander pourquoi les parents, la famille, les parents éduquent leurs enfants, leur donnent le sens de la vie, les construit, les aide. Donc ça nous ramène toujours à une source, à la source, d'où vient l'essence des choses. Peut-être remonter là nous aide à mieux comprendre. La question que l'on... et les difficultés qu'on rencontre parfois, pourquoi ce camarade n'y croit pas, mon ami, et pourquoi... J'aime bien cette image, lorsqu'on regarde un tableau par exemple, certains vont y voir les couleurs, d'autres vont y voir peut-être davantage les reliefs, d'autres vont y voir les images qu'il y a derrière, et finalement, chacun va essayer de trouver du sens. Certains vont y trouver Dieu, l'origine de Dieu, et d'autres non. Et il me semble qu'en tout cas, le fait de chercher, d'amener les enfants et de nous encourager à chercher, à trouver du sens, ça, c'est vraiment une belle chose, une grande chose qui nous amène à avancer dans la connaissance de Dieu ou dans la connaissance tout simplement par cette recherche, cette quête que nous avons tous.
0: Merci beaucoup Père Jean-Jacques. Et les enfants qui questionnent, ça questionne aussi les adultes. Donc ça rejoint le thème qu'on abordait aujourd'hui.
6: On les encourage aussi à continuer de poser leurs questions. Absolument. Et à venir nous rejoindre dans la boîte mail justement.
0: La foi se partage point Bordeaux, question de foi point Bordeaux @rcf.fr. Merci, c'est la fin de cette émission La foi se partage. Rendez-vous la semaine prochaine.
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7: Troisième et dernière étape du voyage apostolique du pape en Espagne. Léon XIV est arrivé tout à l'heure dans l'archipel des Canaries au large des côtes africaines. Une étape à la rencontre des migrants et de ceux qui les accueillent. Nous retrouvons notre envoyé spécial sur place juste après ces titres. Cette dimension migratoire dans le sillage de François est au cœur de ces deux derniers jours du voyage de Léon XIV. C'est une manière de donner aussi de la visibilité à ces îles souvent oubliées du continent. Nous entendrons à ce titre l'évêque des Canaries. Et puis à la une de ce journal également, le coup d'envoi de la Coupe du Monde de football aux États-Unis, au Canada et au Mexique. Un mondial qui pourrait se faire la vitrine des profondes divisions internationales, mais qui rappelle aussi que le foot abolit les rivalités. Éclairage à la fin de ce journal.
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7: Bonjour. Après Madrid et la Catalogne, le pape est donc arrivé dans l'archipel des Canaries, troisième et dernière étape de ce voyage apostolique en Espagne. Jusqu'à demain, Léon XIV va toucher une réalité profondément liée à ces îles au large de l'Afrique, celle de la migration. Le premier rendez-vous du Saint-Père sur le port d'Arguineguín, sur la côte sud de l'île de Grande Canarie, vient de commencer. Le pape Léon XIV est arrivé tout à l'heure dans ce port pour écouter les témoignages de migrants et acteurs caritatifs qui œuvrent pour leur accueil et leur intégration. Parmi les officiels présents se trouvent notamment le roi d'Espagne, Felipe VI, et le Premier ministre, Pedro Sanchez. On retrouve tout de suite sur place notre envoyé spécial, Alexandra Sirgan. Bonjour Alexandra.
8: Bonjour Olivier, bonjour à tous.
7: C'est une rencontre historique qui vient de commencer, Alexandra.
8: Oui, Olivier, l'évêque des Canaries vient tout juste de prendre la parole pour accueillir et remercier le pape de sa venue dans l'archipel. C'est la première fois qu'un successeur de Pierre se rend ici, aux îles Canaries. Léon XIV vient aujourd'hui reprendre le flambeau de son prédécesseur, le pape François, qui avait annoncé à plusieurs reprises son intention de témoigner de la réalité migratoire espagnole. Un an après son élection, Léon XIV fait sienne cette problématique et vient aujourd'hui écouter les récits de ceux qui risquent leur vie pour arriver jusqu'ici, mais aussi les témoignages des secouristes maritimes qui leur portent assistance et des acteurs d'église qui les accueillent. Et ce port d'Arguineguín est fortement emblématique de l'ampleur de la crise migratoire qui a frappé l'archipel ces dernières années. Car en 2020, lors de la pandémie de Covid, des milliers de migrants clandestins furent entassés pendant des semaines sur un bout de bitume de ce port, rebaptisé alors le Quai de la Honte. Et c'est sur ce même bitume que plusieurs centaines de migrants sont aujourd'hui réunis pour échanger avec le pape. Des hommes, des femmes, des familles, ils viennent de Cuba, de Venezuela, mais aussi des côtes ouest africaines, Sénégal, Mauritanie, Maroc. Certains sont catholiques, d'autres musulmans, comme Ousmane, père de famille de 38 ans, venu de Gambie à bord d'un bateau avec son fils de 13 ans. Il m'a confié ce qu'il souhaiterait dire au pape Léon XIV. On l'écoute.
9: J'espère me faire comprendre et j'aimerais vraiment m'exprimer, pas seulement à mon nom, mais pour tous les migrants qui se trouvent dans la même situation que moi. Si le pape peut nous aider ou s'il peut nous considérer non pas en fonction de notre religion, mais parce que nous avons cette même croyance en Dieu et cette même humanité. Je crois que nous sommes tous pareils, peu importe que vous soyez blanc ou que je sois noir, c'est le même sang. Il est rouge, pour tous la même couleur. Nous pouvons donc vivre ensemble, unis. C'est écrit ainsi dans la Bible et dans notre Coran. C'est pareil, vivre ensemble comme un seul peuple. J'aimerais donc que le pape nous considère et sache que nous ne sommes pas ici simplement pour perturber la communauté, mais nous sommes ici plutôt pour évoluer ensemble.
8: Se développer, s'intégrer, telle est la volonté d'Ousmane et des organisations caritatives qui l'accompagnent. Un processus qui est déjà lancé. D'ici quelques jours, Ousmane gagnera avec son fils la ville de Burgos, au nord de la péninsule ibérique, pour effectuer la prochaine étape de sa régularisation et de son intégration au sein de la société espagnole.
7: Et l'Espagne qui a annoncé sa volonté de régulariser 500 000 migrants à rebours des politiques migratoires beaucoup plus sévères d'autres pays européens. Merci Alexandra Sirgan, en direct d'Arguineguín aux Canaries. La deuxième étape de Léon XIV dans l'archipel, ce sera demain matin à Santa Cruz de Tenerife, autre île des Canaries. Après la Méditerranée, le pape a donc tourné son regard vers l'Atlantique sur cette route migratoire dangereuse que représente cet archipel des Canaries. La venue du souverain pontife sur cette terre d'accueil et de passage est aussi l'occasion de mettre en valeur un archipel qui se sent parfois abandonné par les autorités loin de l'Espagne continentale. Une rencontre avec un peuple plein d'humanité, c'est ce que nous a confié Monseigneur José Mazuelos, l'évêque des Canaries.
10: Cette attente se fait sur une terre qui se sent souvent abandonnée, marginale. Personne ne s'intéresse plus à cette terre. Les îles Canaries, c'est un peu comme l'Afrique, et que le pape vienne ici aujourd'hui est un honneur et une joie pour ce peuple. C'est pourquoi je peux vous dire que ce peuple, tout comme l'Église, se sent aimé par le Saint-Père. À présent, le quai de la honte est en train de se convertir en quai de l'espérance. Le pape va rencontrer aussi ceux qui jouent le rôle d'ange pour les migrants, à savoir les pêcheurs. Ils sont les promis à partir à la recherche des migrants pour le sauvetage en mer. Eux aussi sont ici avec la police nationale, la garde civile, la Croix-Rouge. Il y a une grande humanité. Les gens ici sont différents. Ils ont une humanité qui mérite d'être reconnue. C'est aussi cela que nous allons expérimenter dans ce port d'Arguineguín.
7: Monseigneur José Mazuelos, l'évêque des Canaries, interrogé par Salvatore Cernuzio, l'un de nos envoyés spéciaux. L'évêque des Canaries qui vient de prononcer quelques quelques mots d'accueil du Saint-Père sur ce port d'Arguineguin, où il se trouve en ce moment. Un responsable des gardes-côtes vient à présent aussi de prendre la parole pour remercier le pape de sa venue. Les autres rendez-vous de Léon XIV à suivre ce jeudi, c'est la rencontre tout à l'heure à la cathédrale Sainte-Anne de Las Palmas avec les évêques, les prêtres, les religieux et religieuses et agents pastoraux des Canaries. C'est à suivre à partir de 14h30, heure de Rome, et puis plus tard à 19h30, heure romaine toujours. Le Saint-Père célébrera la messe dans le stade de Las Palmas. Des prières en français, en anglais, en espagnol ou en wolof seront lues lors de la cérémonie, lors de la prière des fidèles. Tout cela est bien sûr à suivre en direct sur Vatican News et notre page Facebook. Au sommaire de l'actualité internationale, le Moyen-Orient toujours en ébullition avec ses nouvelles frappes américaines la nuit dernière sur l'Iran. Des frappes présentées par le président américain Donald Trump comme une réponse à la destruction d'un hélicoptère américain imputé à Téhéran. Trois personnes ont été blessées dans ces frappes américaines contre la région de la capitale. L'Iran qui a par ailleurs tiré en riposte plusieurs missiles sur des bases américaines de la région au Bahreïn, au Koweït ou encore en Jordanie. Les gardiens de la Révolution qui ont confirmé ce jeudi matin la fermeture totale, et ce jusqu'à nouvel ordre du détroit d'Ormuz. Et puis Israël refuse l'entrée sur son territoire à une journaliste française de Radio France Internationale qui dénonce une entrave à la liberté de la presse. Cette journaliste a tenté d'entrer en Israël et de reprendre son travail de manière permanente, mais la recommandation du ministère a été acceptée et la journaliste a été expulsée, remise dans un avion pour la France, écrit le ministère de la diaspora israélien. Le coup d'envoi de la Coupe du Monde de football ce jeudi, une compétition co-organisée par les États-Unis, le Canada et le Mexique, avec pour la première fois 48 équipes et autant de réalités géopolitiques, comme la présence de l'Iran qui jouera en terre américaine mais repartira de suite à son camp d'entraînement au Mexique. Ce mondial pourrait se faire la vitrine de profondes divisions internationales. En ce mois de juin, le pape a choisi de consacrer son intention de prière aux valeurs du sport, justement, qu'il présente comme une école de fraternité et un instrument de paix. Un appel qui trouvera peut-être son écho sur les pelouses. C'est ce que nous explique Pascal Boniface, géopolitologue. Il est l'auteur de la géopolitique du sport.
11: Lorsque l'on pratique le sport, forcément, on doit laisser la haine au vestiaire. Le sport, c'est un affrontement, mais un affrontement qui est régulé, qui est arbitré et qui est pacifique, même s'il y a un vainqueur et un vaincu. Un enfant aura souvent...
12: Ils sont nombreux.
11: ...étrangers à travers le sport. C'est le premier contact qu'il pourra avoir avec l'autre, avec celui qui n'est pas de son village, de son pays, sera certainement une vedette sportive qu'il admire sans regarder sa couleur de peau, ses convictions religieuses ou sa nationalité. Il ne faut pas nier la part de violence qu'il peut y avoir parfois de la part de certains hooligans, mais on a plutôt et on voit quand même très souvent des scènes de fraternisation entre supporters d'équipes différentes. On l'a vu au Qatar, on l'a vu pendant l'Euro 2016 en France, on l'a vu également en Russie. Là, bien sûr, la grande crainte de beaucoup, c'est que la police de Trump, notamment ICE, ne fasse des raids dans les stades pour faire des rafles de migrants illégaux et que Trump fasse son autopromotion. Mais on aura aussi des scènes de fraternisation, même si la compétition se déroule sur l'ensemble d'un continent, ce qui allonge les distances et les transports.
7: Pascal Boniface, géopolitologue, directeur de l'IRIS, auteur de la géopolitique du sport. Il était interrogé par Cécile Mérieux, un entretien à retrouver en intégralité sur notre site vaticannews.va. Ainsi s'achève ce journal. Prochain rendez-vous de l'information, ce sera bien évidemment à 18h. Vous serez accompagné par Marie Duhamel et nous vous ferons vivre la suite de ce voyage apostolique du pape en Espagne et en particulier aux Canaries. Excellent après-midi.
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15: Bonjour pasteur Samuel Duval.
16: Bonjour Valérian.
15: Pourquoi Jésus a-t-il été abandonné? Pourquoi a-t-il dit être abandonné?
16: Ah, c'est très très beau. C'est peut-être un. Il y a plein de passages que j'aime. Il y a trop de passages que j'aime. Mais lorsque Jésus est crucifié, la dernière parole qu'il nous est rapportée, une des dernières dans un des évangiles, c'est Père, pourquoi m'as-tu abandonné? C'est même pas un ressenti, c'est un cri de désespoir assez incroyable et extraordinaire. Et moi, ce cri, il me touche. C'est-à-dire que on parle de l'incarnation du Christ, on parle de cet amour de Dieu qui s'est incarné. Et parmi les signes qui montrent l'amour de Dieu, c'est-à-dire du tout autre, de celui qui a créé l'univers, de celui qui peut tout, de celui qui, eh ben, c'est pas d'être lointain, c'est de venir marcher, cheminer avec nous. Mais au moment de la crucifixion, il va se passer deux choses importantes. La première, c'est dans le jardin de Gethsémané. Dans le jardin des Oliviers, là où Jésus va souffrir, va être pris d'une angoisse. L'angoisse, c'est extrêmement, le mot qui est employé, c'est extrêmement fort. L'angoisse, c'est quelque chose qui vient toucher à l'existence même et au sens de l'existence. C'est pas juste j'ai peur, c'est l'angoisse. C'est-à-dire que l'angoisse le saisit, c'est-à-dire que tout à coup, l'existence même, au point que des perles de sang tombent de son crâne, et la définition médicale montre que ça fait partie des manifestations d'angoisse terrible de ce qui se passe. Et ben moi, ça me rejoint déjà parce que ben, quand on est pris d'angoisse, de peur, de terreur, où on est submergé, où on n'a aucun contrôle sur ce qui se passe, ben, c'est ce que Christ vit. Mais bien plus, quand il meurt sur la croix, ce cri de désespoir. « Père, pourquoi m'as-tu abandonné ?» On peut tout à fait entendre le désespoir le plus grand qui peut exister dans le fait de ne plus exister. Quelque part, c'est plus facile de mourir que de ne plus exister. Mmh. Parce que ne plus exister, on en a presque conscience qu'on n'existe plus, alors que quand on meurt, bon, ben on meurt. Quoi. C'est, voilà. Mmh. Et là, il y a ce cri de désespoir. Il n'y a pas plus grand cri de désespoir que d'être abandonné, et abandonné de Dieu lui-même. Et le fait que Christ crie ça me dit deux choses. La première, c'est que au plus profond de ma souffrance et de mon désespoir, bah, lui, il l'a vécu, il y est. Et donc, lui qui est ressuscité, ça m'ouvre un chemin, même si je ne le vois pas, même si je ne le sais pas, même si je suis complètement terrifié, dans l'angoisse, enfermé, eh bien, il y a un chemin de résurrection qui existe. Le deuxième, et là, il peut être plus théologique, mais moi, il me parle énormément, c'est que jamais aucune créature, aucun être humain n'a jamais été abandonné de Dieu. Jamais. Et ne le sera jamais. Parce que même lui qui l'a été, eh ben, il est vivant, il est ressuscité. Et donc, cette peur, cette angoisse de l'abandon de Dieu, de ce jugement de Dieu, un peu abandonnique, eh ben, Christ, il l'a pris sur la croix, manifestant que il a vaincu la mort, il a vaincu cela. Donc, il y a d'un point de vue théologique, il y a quelque chose d'extrêmement puissant de se dire, mais l'abandon est le seul abandon qui a existé, c'est lui qui l'a porté. Eh ben, moi, c'est l'espérance que jamais je le serai, puisque c'est lui qui l'a porté. Et il a vaincu cela, il a vaincu la mort. Donc deux choses. Un, le Christ me rejoint dans mes angoisses, dans mes peurs, dans mes terreurs, dans mes abandons les plus grands. Non pas comme une méthode couée, parce que je ne le vois pas aujourd'hui, et que peut-être que je suis dans le cri, comme le Christ sur la croix de l'abandon. Mais il laisse poindre l'espérance d'une lumière et d'une résurrection. Et de l'autre côté, un ancrage théologique. Rien, rien, rien, rien ne peut te séparer de l'amour de Dieu manifesté en Jésus-Christ. Romains 8, vous apprenez par cœur. Et ça, c'est fondamental.
15: Merci Pasteur Samuel Duval.
16: Merci Valérie.
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0: Bonjour et bienvenue dans votre émission Travail Mode d'Emploi. Vous êtes sur RCF et nous sommes ensemble pour une quinzaine de minutes. Chaque semaine, nous recevons un invité pour qu'il nous parle de son travail, de son quotidien, mais aussi et surtout qu'il nous partage ses espoirs, ses doutes, ses difficultés et parfois son enthousiasme. Cette semaine, j'ai le plaisir d'accueillir Vanessa Gray, coach sportive et professeure de yoga à domicile. Vanessa, bonjour.
1: Bonjour Delphine.
0: Vanessa, pour démarrer notre émission, nous aimons bien demander à notre invité quel est le plus beau moment de sa journée de travail. Pour vous, Vanessa, quel serait ce moment, celui que vous attendez le plus?
1: Alors pour moi, Delphine, mon moment préféré va être le premier regard, là où tu arrives à ta séance de coaching, donc chez mon particulier. Ça va être, c'est un peu comme un mariage en fait, c'est le premier regard, tu vois comment se sent la personne et ensuite tu déroules ta séance et à la fin c'est le dernier regard, c'est voir le sentiment qu'il a eu, les bienfaits, il est apaisé, il est reconnaissant.
0: D'accord.
1: Ça c'est le plus beau
0: moment.
1: Donc
0: le premier et le dernier.
1: Exactement.
0: Bon, aujourd'hui, vous l'avez compris, nous allons parler sport et bien-être. Vanessa, vous allez nous raconter vos journées et ce qui vous plaît dans votre métier. Mais avant, je vais revenir rapidement sur votre parcours. Vous êtes née à Paris, d'un père anglais et d'une mère hollandaise. Vous déménagez très jeune en Belgique avant de partir en Californie une fois votre bac en poche. Au départ pour quelques semaines seulement, mais vous y rencontrez un bel Américain et décidez de prolonger votre séjour. Vous allez y rester 8 ans, y poursuivre des études en business school et donner naissance à votre première fille. Vous vivez ensuite de petits boulots divers et variés et vous aimez beaucoup votre vie en Californie. Mais en 2009, c'est votre mari qui a envie de rentrer en France et vous vous installez à Bordeaux. Un an plus tard, vous divorcez, mais vous trouvez un emploi chez Gia Delmas, concessionnaire Caterpillar pour l'Afrique de l'Ouest, en tant qu'assistante de direction et assistante commerciale. Vous y rencontrez alors le père de votre fils, qui naîtra en 2016. De retour de congé maternité, on vous propose le poste d'assistante RH, puis coordinatrice recrutement et formation. Cela vous plaît beaucoup, vous vous sentez bien dans cette entreprise, mais vous ressentez tout de même le besoin de changer. Vous avez un peu la bougeotte, vous adorez faire du sport. Et au cours d'une discussion à la sortie d'école, un papa qui est lui-même coach sportif vous demande « Mais pourquoi, Vanessa, tu ne ferais pas ce métier ?» Cela fait tilt dans votre tête et vous foncez illico. Cela vous apparaît comme une évidence et vous décidez de suivre une formation. Ce sera avec Sport pour tous pendant un an pour obtenir le diplôme CQP animateur de loisirs sportifs. Vous quittez alors votre emploi pour vous installer en tant que coach indépendante. Racontez-nous comment se passent vos premiers mois en tant que coach sportif à votre compte en 2022 alors que les salles de sport commencent à rouvrir juste après la période Covid.
1: Tout à fait. En fait, déjà, j'ai eu beaucoup de chance parce que mon employeur, Gia Delmas, m'a beaucoup soutenue dans ce projet. Dès que j'ai démarré, j'ai eu un petit contact, enfin pas qu'un petit, dans une association Bousca. Et la personne qui était en charge m'a complètement fait confiance puisque je démarrais et que j'allais donc rentrer dans le monde du sport directement avec un public plus âgé. Donc on démarrait surtout avec des personnes retraitées.
0: D'accord, c'était une asso qui faisait quoi ?
1: Qui faisaient du sport, qui font de l'art,
0: ah oui,
1: de la musique.
0: C'est pas uniquement
1: exactement. C'est pas uniquement lié au sport. Donc c'était divers et varié. Et donc j'ai travaillé là pendant 2 ans. J'ai fait 6 heures par semaine pour démarrer. Puis après, de bouche à oreille, j'ai eu d'autres contacts et de fil en aiguille. En fait, j'ai construit ma petite clientèle comme ça. Puis les réseaux aident aussi beaucoup. Les réseaux Facebook, Instagram, des groupes d'entraide pour les femmes, notamment sur Bordeaux. Voilà.
0: D'accord. Donc en fait, il y a eu zéro période de doute. Ça a été très vite. Tout de suite, des clients ont fait appel à vous. Aujourd'hui, à quoi ressemble une journée de travail type pour Vanessa ?
1: Une journée type depuis 2 ans, surtout, ça commence très tôt, un peu avant 6 heures.
0: Ah oui.
1: Je prends le temps, voilà, j'ai pas forcément des clients à 6 heures, mais voilà, c'est mon réveil matinal. On démarre sa journée, on se prépare mentalement, je relis mes séances. Chaque séance est préparée de manière individuelle pour chaque groupe ou chaque personne. Et ensuite, j'embarque sur mon vélo cargo. C'était un peu l'idée de mon projet de travailler plutôt écolo. de me déplacer à vélo. Donc, c'est très chouette parce qu'on perd peu de temps dans dans le trafic. Oui. Mais du coup, on
0: c'est enchaîne. Du sport en plus.
1: C'est du sport en plus, du sport assisté, faut le dire.
0: D'accord.
1: Donc voilà. Puis on arrive chez les clients, on démarre la journée en posant des questions, on s'adapte aussi à l'humeur du jour de la personne ou des personnes. Et ensuite, on se quitte en prenant le temps malgré tout pour pas faire j'arrive, je repars. Et voilà. Puis je les enchaîne jusqu'au soir, voilà.
0: D'accord.
1: Matin, midi, soir.
0: Donc vous faites combien de séances par jour environ ?
1: Ça peut varier selon les périodes, pendant les vacances scolaires aussi. Donc entre 2 et jusqu'à 5 séances par jour.
0: D'accord.
1: Voilà.
0: Ok, donc plutôt le matin, le soir, j'imagine, en dehors de la
1: période. Ouais, entre les 3 et c'est très important.
0: Les 3, c'est-à-dire
1: ouais,
0: le
1: matin, midi et soir.
0: Matin, midi
1: pardon.
0: Et soir, oui. D'accord. Ok, très bien. Donc, vous vous rendez chez vos clients. Maintenant, racontez-nous comment se déroule la séance en particulier. Donc, ça dure...
1: Donc, une séance dure une heure en général. Donc, on prend le temps de voir s'il y a eu des difficultés par rapport à la semaine précédente ou des maux quelque part. Peut-être que la personne s'est faite mal ou elle est plus fatiguée. Donc, on prend la température de la personne à ce moment-là. Ensuite, on fait un petit échauffement. Et ensuite, on déroule la séance avec du renfort, du cardio, des petits circuits, avec de la musique. Puis D'accord. On termine toujours par des postures de yoga, puisque je suis aussi professeure de yoga. Et généralement, dans le relâchement, j'aime bien inclure ces moments où on vient allier respiration, un peu de méditation aussi.
0: D'accord. Voilà. Donc ça, c'est quoi les 5 dernières minutes, les 10 dernières
1: On
0: minutes
1: essaie de prendre 5-10 en fonction de la séance. Si on a bien avancé et qu'il me reste du temps, mais dans ces cas-là, on termine en beauté.
0: D'accord. Donc plutôt de la respiration, du yoga que des étirements.
1: Oui. Alors, il y a deux écoles pour les étirements. Il y a ceux qui disent il faut étirer à tout prix. Moi, je prends le temps de faire l'échauffement pour bien étirer à ce moment-là. Je travaille bien ensuite pendant le corps de la séance et je termine vraiment sur du relâchement pour éviter d'aller tirer sur un muscle déjà
0: étiré. Oui, c'est vrai
1: étiré.
0: Qu'il y a deux écoles, il y a les pro-étirements et les anti-étirements. Il faut s'adapter.
1: Exactement.
0: D'accord, donc vous nous avez dit que vous circuliez à vélo, vous vous déplacez à vélo. J'imagine que vous avez du matériel, peut-être des haltères, des élastiques, éventuellement un tapis ou alors vous demandez à vos clients d'avoir eux-mêmes leur matériel. Vous transportez tout, comment vous faites ?
1: Alors, avant, j'avais un vélo cargo qui avait vraiment le box où je pouvais prendre tout mon matériel. Et puis, il y a eu un rappel de la marque, donc je ne peux plus l'utiliser. Et les vélos gros cargo comme ça ne sont pas de mes moyens. Donc, aujourd'hui, je suis partie sur un long tail. Ça me permet d'être un peu plus agile en termes de quel matériel je dois prendre. Sans trop me charger non plus, parce que je suis avec le sac à dos. Derrière, je peux rajouter mon sac avec des haltères, des kettles et du matériel. On fait avec. Je ne demande pas à mes clients d'avoir forcément du matériel. Et croyez-moi qu'avec même du petit matériel, on peut bien travailler.
0: Très bien. Merci Vanessa. Avant d'aller plus loin, nous allons nous quitter quelques instants, le temps d'écouter une musique de votre choix. Vous avez choisi A Sky Full of Stars de Coldplay. Pourquoi ce choix ?
1: Pour mon fils.
0: Très bien, on écoute avec vous.

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1: Vanessa, vous nous avez décrit vos journées et vos séances types, mais je ne vous ai pas demandé, est-ce que vous faites tous vos cours en présentiel ou ça peut être en visio parfois ?
2: Non, je fais les deux. Je fais du présentiel, déjà chez les particuliers et les entreprises, et je fais des visios. Voilà,
1: D'accord, donc ça peut être les deux.
2: Oui, j'ai notamment des personnes dans le Pays Basque, en Allemagne.
1: Ah oui, très bien.
2: Voilà, donc on s'adapte.
1: Ok. Et est-ce que vous avez des anecdotes à partager, des séances un peu spéciales qui ne se sont pas forcément déroulées comme prévu ?
2: J'en ai quelques-unes quand même.
1: Une
2: qui me fait surtout bien sourire à chaque fois que j'y repense, c'est lors des cours de yoga. J'ai une personne à l'université de Bordeaux qui s'était assoupie pendant le Shavasana, donc c'est la posture de relaxation finale. Et cette personne a commencé à ronfler. Mais ronfler. Et les autres essayaient vraiment de se relâcher, de rester concentrés. Et donc, on a fini par tous exploser de rire. Parce que bon, quelqu'un qui ronfle pendant le Shavasana au bout de 30 secondes, c'est...
1: Donc ça, c'était pendant une séance de yoga ou à la fin d'une séance.
2: Exactement, oui.
1: D'accord. Et alors, justement, en termes de répartition coaching sportif et cours de yoga, comment est-ce que vous voyez ça ? Est-ce que c'est plutôt moitié-moitié ? Est-ce que vous allez plutôt... vous dirigez vers des choses plus douces. Alors, je ne vous demande pas votre âge, mais peut-être...
2: Non, mais vous avez raison. J'ai démarré très fort sur le coaching sportif à domicile. Et plus le temps passe, plus je sens que j'ai besoin de m'orienter vers quelque chose de différent, de plus doux.
1: C'est un peu la tendance actuelle, j'ai envie de dire. Enfin,
2: exactement.
1: De plus en plus de personnes s'orientent vers ces...
2: Exactement, parce qu'on dit que le yoga n'est pas un sport, mais il l'est, en fonction de l'intention que l'on met dedans. Mais par la respiration aussi, pour prévenir de certaines maladies... pour aider à l'endormissement, pour éviter le stress. On parle toujours de cortisol, ben on y est plein dedans. Et la méditation est bien évidemment qui est très importante.
1: Et dans votre métier, alors on sent que vous aimez beaucoup votre métier, mais est-ce qu'il y a des moments que vous redoutez, des difficultés que vous pouvez rencontrer, des choses un peu négatives peut-être?
2: Alors, il n'y a pas toujours que du négatif, mais par exemple,
1: cette question parce qu'on sent que vous aimez.
2: Exactement.
1: Il y a plein de choses
2: positives.
1: Non,
2: il y a la gestion des imprévus de dernière minute. Hein. On est aussi, on doit faire attention à la météo quand il fait trop chaud, quand il fait trop froid. Faut être présente pour les personnes sans se perdre. Il y a aussi la gestion des émotions. Vraiment essayer de prendre la bonne distance avec les personnes. Je pense que ça peut parler à beaucoup de gens, l'énergie, la fatigue, les blessures, parce que nous, on les prend, on les capte, parce que ce n'est pas juste un rendez-vous avec un client, c'est une personne, un humain.
1: Vous partagez beaucoup.
2: On partage beaucoup, oui. À la fin, voilà, il y a quelque chose qui se crée. C'est un peu la raison principale pourquoi je fais ça.
1: Et alors, un petit conseil pour ceux ou celles qui souhaitent se remettre au sport, mais manquent peut-être de motivation ou ont peur de se faire mal ?
2: En un seul mot, oser. Oser essayer, créer une habitude. Il paraît qu'il faut 21 jours pour créer une habitude, donc allez-y.
1: Et alors, vous êtes maman également de deux enfants. Comment est-ce que vous gérez votre statut d'entrepreneuse et votre vie de famille ? Parce que vous nous l'avez dit au début, vous pouvez avoir des rendez-vous tard le soir. Comment est-ce que vous gérez ça ?
2: Alors justement, alors pas trop tard le soir pour être complètement disponible pour mes enfants. J'ai mon petit garçon qui a 10 ans, donc ça se gère encore. Et puis j'ai ma grande qui a bientôt 23 ans, donc elle est complètement autonome. Voilà. Comme mon fils, je l'ai une semaine sur deux, ça me permet de gérer mes emplois du temps en fonction de lui.
1: D'accord, donc voilà. Faire attention à être bien présente quand même.
2: Oui, la vie de famille, c'est numéro un.
1: D'accord. Malheureusement, nous arrivons déjà à la fin de notre interview. Alors, pour tous nos auditeurs qui aimeraient vous contacter ou prendre des cours de sport, se remettre au sport,

0: Comment peuvent-ils vous trouver?
1: N'hésitez pas à aller sur Instagram ou sur Facebook au nom de Grey Coaching.
0: Grey Coaching, donc Instagram ou Facebook. Merci beaucoup Vanessa pour votre riche témoignage. C'est déjà la fin de ce numéro de Travail Mode d'Emploi. Il est temps de se quitter en espérant vous réentendre à nouveau sur RCF. Merci beaucoup à Marie-Aude, à la direction de RCF Bordeaux, et à Johan en régie aujourd'hui. Pour réécouter et partager cette émission comme toutes les autres d'ailleurs, rendez-vous comme d'habitude sur notre site internet rcf.fr.
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4: Bonjour à toutes, bonjour à tous. Je suis ravi, comme toujours, de vous retrouver pour Parole de solidarité. L'émission qui met en lumière les actions et la philosophie des associations solidaires en Nouvelle-Aquitaine. Aujourd'hui, partons à la découverte de l'association Circumaxio, l'oiseau rare, avec sa présidente Marie-Amélie Ribagé et Marie-Lou Villain qui y effectue son service civique. Mesdames, bonjour.
5: Bonjour. Bonjour.
4: Soyez les bienvenues dans Parole de solidarité.
5: Merci.
6: Merci.
4: Avant de rentrer dans le détail des ambitions de votre association, Marie-Amélie, quel est son principe, quand et de quelle manière a-t-elle été créée?
5: Alors l'association, elle est encore toute jeune, elle a fêté ses 4 bougies cette année, là au mois de février-mars. Elle a été créée pour répondre à l'envie, pour moi personnellement déjà, avant de replacer dans un contexte général, de faire un projet sympa en arrivant sur Poitiers. Voilà, j'ai vécu sur Poitiers quelques années, je suis partie, et là je revenais sur Poitiers, et j'avais envie de venir avec un projet associatif. C'est la première fois aussi que je crée une association, et voilà, de là est né Circumaxio, qui a comme volonté de faire circuler des objets de seconde main, d'où le nom Circumaxio, c'est du latin, ce qui veut dire action circulaire. Et je faisais partie de collectifs qui organisaient principalement des disco-soupes. Alors qu'est-ce que c'est une disco-soupe? C'est la récupération d'invendus alimentaires, essentiellement des fruits et des légumes, puisqu'au niveau microbiologie, c'est quelque chose de très stable, hein, qui n'offre pas de risque pour la population. Il faut savoir que je suis diététicienne nutritionniste à la base, donc c'est vrai que ces questions-là, elles m'intéressent beaucoup. Et dans ces collectifs, on organisait aussi ce qu'on appelle des gratiférias. Et en fait, le concept du free shop, qui est le projet phare de Circumaxio, c'est quelque chose qui est très proche du concept de gratiféria. Donc ça, c'est un peu la genèse du projet.
4: Première ambition pour vous, préserver les ressources de la planète et lutter contre le gaspillage et également démocratiser le réemploi local.
5: Tout à fait. C'est vrai que les questions de gaspillage alimentaire à la base était quelque chose dans lequel j'étais très investie, et quand on fait un pas de côté, on se rend compte que le gaspillage, il est partout dans toutes les sphères du quotidien. Et du coup, démocratiser le réemploi, c'est un peu l'étendard, je dirais, même avant de parler d'économie circulaire, puisque le réemploi est souvent confondu, je dirais à tort, avec le recyclage, qui est un peu le mot de vulgarisation que les gens comprennent. Mais le réemploi, c'est vraiment la toute première étape. Un objet ne va pas être déconstruit pour refabriquer quelque chose, il va resservir exactement à son usage initial. Les consignes, c'est aussi un exemple de réemploi, par exemple.
4: Marie, donc vous effectuez votre service physique au sein de Circumaxio. Comment en êtes-vous arrivée à cette association?
6: Alors moi, déjà, au début, j'ai connu Circumaxio via les réseaux sociaux, en fait, où ils ont fait un appel aux volontaires pour venir aider pour, à l'époque, déménager l'endroit où on stockait les objets. Et moi, j'avais le temps. En plus, j'avais une voiture, un petit camion, du coup. Et je me suis dit, bah, pourquoi pas faire une bonne action. Et du coup, bah, j'y étais une fois, et puis deux, et puis trois. Et après, je me suis engagée en tant que bénévole. Et ensuite, l'association recherchait un service civique. Et moi, je voulais faire un service civique. Donc du coup, bah, j'aurais dit, bah, ça pourrait être moi. Et voilà, ça s'est fait comme ça.
4: Et donc, tout confondu, vous êtes là depuis combien de temps?
6: À peu près 2 ans, oui.
4: Alors, on continue dans vos ambitions. ensuite développer l'économie circulaire et repenser notre façon de consommer.
5: Tout à fait. Donc, comme je le disais au tout début, le réemploi, lui, va s'inscrire dans un schéma plus large qu'on va appeler l'économie circulaire, dont le recyclage fait partie, mais en bout de chaîne au final. Donc, l'économie circulaire, qu'est-ce que c'est ? C'est au lieu d'être dans un circuit traditionnel, linéaire, où on va produire, consommer, jeter, c'est porter à la connaissance et sensibiliser le plus possible à tous les intermédiaires qui existent avant la poubelle. Donc le réemploi, le surcyclage, upcycling en anglais, où on va transformer avec un processus créatif presque artistique pour fabriquer un nouvel objet à partir d'un ancien, le recyclage, mais si on va du côté, si on retourne du côté alimentaire, le compost, c'est aussi une démarche qui fait partie de cette économie circulaire. À chaque étape, limiter le gaspillage, c'est mieux pour la planète et ça permet de comprendre qu'on peut faire autrement. Donc vivre autrement, consommer autrement, mais aussi produire autrement, parce que souvent le problème, il est aussi à ce niveau-là. Voilà pour le concept d'économie circulaire. Qu'on veut démocratiser, ça veut dire le faire connaître au plus grand nombre. Nous, notre plus grand rêve, c'est que chacun puisse avoir le réflexe de penser seconde main et réemploi avant d'aller aller chercher du neuf, quand c'est possible, évidemment.
4: Troisième forte ambition pour vous, créer du lien et la solidarité autour d'un projet pour un futur désirable, favoriser la mixité sociale et les relations interculturelles.
5: Effectivement, puisqu'on s'adresse à tout le monde, là, l'économie circulaire que je décrivais, elle est pour tous et pour toutes. La mixité sociale, à la fois au niveau de la provenance culturelle, mais aussi sociale des personnes. Vraiment, c'est à la portée de chacun. Le free shop, pour revenir à ce projet, j'ai pas vraiment expliqué en détail ce que c'était. C'est des espaces concrets où les gens peuvent à la fois donner des objets qui ne servent plus à la maison, donc se désencombrer son intérieur, et à la fois adopter des objets en seconde main pour leur offrir un nouveau foyer, une nouvelle vie. Et donc ce geste-là, il est vraiment à la portée de tous, quelle que soit son origine, sa provenance, son âge, etc. Et favoriser des projets, on favorise les initiatives de nos membres. Dès qu'il y a une idée qui est mise, on vérifie si elle est possible. Et si elle est possible, on met tout en œuvre pour la réaliser. De cette façon, on a pu créer des défilés de mode de seconde main, par exemple, des ateliers de couture. Et puis l'accessibilité. Le free shop, il est gratuit pour ses membres. Voilà, il y a une petite cotisation à l'année. Là, il n'y a plus d'argent entre les membres. On s'échange des idées, des objets. Mais elle est aussi à prix libre. En contribution libre, nous on dit, puisqu'on ne fait pas de vente, on fait vraiment de la circulation d'objets. En contribution libre pour tous les gens qui ne sont pas membres, puisqu'on souhaite que ce soit accessible au plus grand nombre. Voilà, et c'est les gens qui décident en fonction de la valeur qu'ils donnent à notre projet associatif, aux objets, ou en fonction de leurs moyens, tout le monde peut participer.
4: Bref, on partage en évitant le troc, la charité, le business. Évidemment, il y a une éthique, une obligation. Les objets doivent être en bon état et on ne revend pas ce que l'on prend.
6: Oui, en fait, nous, on a trois conditions.
4: Marie-Lou, pardon.
6: Pas de souci. On a trois conditions. Donc, il faut que les objets puissent se porter à la main. Donc, c'est-à-dire qu'on ne va pas prendre tout ce qui va être des meubles, des choses comme ça. Et il faut que l'objet soit en bon état, propre, parce que nous, c'est vrai qu'on peut pas, pour les textiles par exemple, tous les laver en fait derrière, parce qu'on reste quand même une petite association.
4: En fait, pour résumer, on doit ensemble impérativement repenser nos habitudes. C'est une question de survie à plus ou moins long terme, voire à court terme.
5: Tout à fait. Et souvent, l'élément qui manque, c'est ça, c'est l'information. L'information pour pouvoir faire ses choix éclairés. Et à partir de là, on peut changer nos habitudes. Donc, c'est pour ça qu'on est aussi en itinérance, puisqu'on va aller essayer d'aller à la rencontre des gens qui n'ont pas encore ces habitudes-là, ces nouvelles habitudes qu'on voudrait voir advenir pour un monde un peu plus vert et respectueux de l'environnement. Et voilà, pour attirer un futur viable à tout un chacun sur cette planète.
4: Ce genre de problème, Marie-Lou, ils vous ont concerné très tôt, comme pas mal de gens de votre génération, semblerait-il ?
6: Moi, je trouve, à titre personnel, je trouve ça quand même très important d'éviter de recourir à la surconsommation, à acheter tout le temps des choses dont on ne connaît pas la provenance, qui viennent de loin. Et Et c'est vrai que je trouve ça beaucoup plus sympa, en fait, tout simplement de... Enfin, moi, je sais, ce qui me plaît, en tout cas, dans l'association, c'est de voir quand les gens nous ramènent des choses, des objets, de voir des choses un peu uniques, parfois, des choses un petit peu différentes de ce qu'on peut voir, de ce qui est vendu sur des gros sites internet ou des choses comme ça. Et aussi, ça... On change un petit peu notre façon de penser, c'est-à-dire que moi maintenant j'ai un peu plus l'habitude quand je vois quelque chose qui me plaît de me poser la question et de me dire ah mais est-ce que j'en ai réellement besoin, est-ce que j'en ai vraiment besoin là maintenant, voilà, est-ce que je vais l'utiliser assez souvent, etc. Et donc du coup moi je sais qu'à titre personnel ça m'a permis un petit peu de me désencombrer un petit peu au niveau objet et même textile.
4: L'éco-citoyenneté est un mot, une expression qui a le vent en poupe. Pourtant, quand il s'agit de la concrétiser, il y a encore bien des lacunes, du temps à rattraper. J'oserais même dire, tout reste à faire.
5: Oui, c'est vrai. Et nous, on propose de l'aborder justement via le Free Shop, qui est simple, en montrant que tout le monde peut s'engager à son échelle, ne serait-ce que par faire la démarche, soit d'apporter des objets, soit d'en emporter. C'est une toute petite porte. Mais voilà, il suffit que les gens la poussent, viennent discuter avec nous quelques minutes, peut-être devenir volontaire, puis bénévole après, comme Marie-Lou. Mais voilà, on essaye de faire par la petite porte rentrer ces idées pour initier ces changements. Et cette notion d'éco-citoyenneté, elle n'est pas si complexe, si compliquée, quand on tire le fil par le petit bout et qu'on arrive ensuite à faire boule de neige et à faire des actions peut-être un peu plus... d'envergure tous ensemble dans la cité pour le bénéfice de l'écologie commune.
4: Marie-Amélie, combien de bénévoles êtes-vous sur Poitiers ?
5: En bénévoles actifs, je dirais qu'on a un bon noyau d'une quinzaine de personnes, Marie-Lou ?
6: Oui.
5: C'est un peu toujours les mêmes. Après, il y a des bénévoles qui sont là plus ponctuellement. En termes d'adhérents,
6: on est
5: 26. Ouais.
4: Il y a une cotisation pour devenir adhérent ?
5: On pratique deux tarifs, il y a un plein tarif et un demi-tarif. On peut devenir adhérent chez nous à partir de 30 euros par an. Voilà, c'est même pas le prix d'une paire de chaussures neuves.
4: Il y a des critères particuliers, des qualités que vous demandez aux bénévoles ?
6: Pas spécialement, tout le monde est le bienvenu. Toutes les tranches d'âge sont bienvenues, on ne s'intéresse pas... On cible pas un public spécifique, en fait, on est très ouvert. Et du moment que les gens ont envie, ont cette volonté d'aider, en fait, ça nous convient.
5: Oui, c'est un côté qui est même très apprécié quand on a les retours des bénévoles, qui fait qu'il y a ce mélange, en fait, d'horizons, de générations. Voilà, c'est quelque chose qui plaît bien aussi chez nous.
4: Et donc, vous êtes situé où à Poitiers ? Très exactement.
5: Alors, très exactement, on a un box de stockage qui est zone de la République, mais on ne fait pas grand-chose là-bas, même si on organise des tris où on fait appel à des bénévoles et on rencontre d'autres personnes aussi à ce moment-là, puisqu'on offre des objets pour les remercier. On est en itinérance, donc on est des vrais nomades. On se déplace dans tout Poitiers. On crée un à deux événements chaque mois. Donc, c'est quand même conséquent, voire plus, quand on répond à des invitations sur des événements partenaires. Donc, voilà, on est Poitevin en itinérance.
4: Et il faut rappeler qu'on peut aussi faire un don dont le montant est parfaitement libre.
6: Oui, vous pouvez faire un don via notre page Hello Asso, en fait, sur notre site internet. Et voilà, si vous voulez découvrir un peu plus l'association... On est sur les réseaux sociaux, Instagram, Facebook, le site internet, voilà.
5: C'est ça pour nous trouver, il faut voir l'agenda.
4: Justement, mais quel est votre agenda dans les prochaines semaines ? Est-ce que vous avez des événements prévus ?
5: On aura une réunion bénévole pour préparer les projets de l'été aussi. L'été, voilà, c'est toujours un petit peu flottant parce qu'il y en a qui partent, on rencontre de nouvelles personnes, donc on va faire le point sur les bénévoles qui sont là cet été. Et préparer les actions de l'été. On est invité au marché zéro déchet, de zéro déchet Poitiers à Tison le 28 juin. Il y aura un free shop estival qui est encore en préparation. En août, probablement, nous poserons nos valises à la Guinguette, comme les années précédentes.
4: Donc il y a quand même des lieux récurrents.
5: Oui, il y a des lieux récurrents et puis des surprises entre-temps.

0: Le reggae à la sauce british, le groupe UB40 Red Red Wine. Et nous retrouvons mes deux invités de parole de solidarité. Marie-Amélie Ribaget, présidente de l'association Circumactio, l'oiseau rare, et Marie-Lou Villain qui effectue son service physique. En ce qui concerne vos actions en cours, je crois qu'il y a un pass journée et un pass découverte.
1: Oui, c'est pour les personnes qui ne sont pas membres de l'association. Comme je le disais, on veut que tout le monde puisse s'initier un peu à la dynamique. Le pass journée, on l'appelle aussi membre pour un jour. Voilà, vous avez le même droit qu'un membre, mais ça dure qu'une journée. Voilà, ça permet aux gens, parce que c'est pas facile de s'engager aujourd'hui, hein, malgré tout, de se mettre dans la peau d'un membre pour une journée. Et le pass découverte, voilà, c'est ce qui permet de faire un don quand on donc, fréquente le free shop libre. Le pass découverte, c'est vrai qu'on l'appelle pas souvent comme ça. Mais ça nous permet de structurer, en fait, quand on présente. Voilà.
0: Marie-Lou, est-ce que vous pensez que cette expérience au sein de l'oiseau rare va un petit peu transformer votre avenir professionnel, vos ambitions?
2: Tout d'abord, je pense que ça m'a beaucoup aidé, quand même, ça m'a beaucoup apporté sur le plan personnel, parce que j'ai pu rencontrer plein de personnes, échanger avec beaucoup de monde, et c'est vrai que au sein de mon service civique, du coup, je dois mener des actions. Par exemple, je m'occupe de faire les publications sur les réseaux sociaux, les affiches et choses comme ça. Donc, ça me fait découvrir des choses que je n'avais pas forcément l'habitude de faire. Ça, c'est quelque chose qui me plaît, en fait, au domaine associatif. Et c'est vrai que j'aimerais, pourquoi pas, continuer à évoluer dans ce milieu-là.
0: Quels sont les objets donnés qui reviennent le plus souvent et d'un autre côté, ceux qui sont les plus recherchés, les plus rares?
1: Alors ça tombe bien parce que ceux qui arrivent le plus, c'est aussi ceux qui sont le plus recherchés, c'est les vêtements, les textiles. C'est plus de 50% de ce qui arrive et ce qui repart au free shop. Souvent les gens pensent qu'on est une friperie, mais pas du tout. C'est juste que les vêtements sont surreprésentés dans les objets, c'est plus de la moitié. Et donc bon, ça prend de la place aussi un vêtement. Donc ça va être les vêtements. En deuxième position, ça va être les livres. C'est plutôt des objets dont les gens ont l'habitude pour la seconde main. Donc les vêtements, les livres, on fait beaucoup d'événements pour le coup sur la sensibilisation à la fast fashion, enfin contre la fast fashion et à la mode responsable, parce que on se sent un peu investi de cette mission qu'on a eue, de la typologie des objets qu'on reçoit le plus.
0: Est-ce que vous avez des aides, des partenaires financiers?
1: Non, aujourd'hui, on n'a pas de soutien financier public. On a quelques mécénats en fonction des projets. Par exemple, sur la guinguette, on a un mécénat. Ils nous mettent à disposition un chalet sur leur côté plage. Avec Léopold aussi, on a eu un partenariat sous forme de mécénat sur le dernier événement là qu'on a fait. Place de la mairie au mois d'avril. Et puis, on a eu une aide exceptionnelle de Grand Poitiers il y a 2 ans qui nous a aidé symboliquement de 500 euros voilà, pour soutenir l'association. C'est pas ça qui fait tout tourner, mais on apprécie. Et même s'il n'y a pas un soutien financier en numérage, je dirais à chaque fois qu'on fait un événement sur la place publique, les équipes de la ville de Poitiers nous mettent à disposition des barnums, des chaises, des tables, l'électricité. Voilà, toute l'équipe est toujours très sympa quand ils viennent installer le matériel sur l'espace public quand on crée des événements comme ça.
0: Donc du mécénat et puis maintenant un nom qui commence à être connu sur Poitiers.
1: Oui, là ça fait 3-4 ans, donc les gens commencent à nous connaître. Donc,
0: le bouche à oreille.
1: Le bouche à oreille, et c'est vrai qu'on a des partenariats, mais ils ne sont pas financiers, avec des lieux culturels, des lieux de vie étudiante, et ça c'est important pour nous.
0: Alors il y a aussi vos rencontres ateliers, certes, on y repense sa façon de consommer, mais au fond, ce sont aussi des espaces de convivialité, d'échange humain. Marie-Lou.
2: Oui, bien sûr. C'est vrai que on organise des ateliers, parfois au niveau où juste les gens viennent avec un vêtement ou quelque chose qu'ils veulent réparer pour la petite réparation de textile notamment. Et c'est vrai que tout le monde est le bienvenu, même si on sait pas faire, etc. On s'échange des conseils, on s'échange des coups de main et voilà, c'est...
1: on se motive ensemble. Des fois est présente une de nos membres qui est costumière de métier. Donc là, c'est fabuleux. Hein. Avec elle, on a organisé un atelier sur 3 jours à la maison des étudiants. Parce que ça demande un petit peu de temps quand on fait une création pour un résultat sympathique. On a un atelier, entre guillemets, qui s'appelle Couture Motivation. Là, comme l'expliquait Marie-Lou, tu viens avec tes travaux en cours et on se motive pour réparer, voilà, petits travaux. Là, on est intervenu aussi à la maison de la Gibauderie auprès d'enfants pour un atelier personnalisation textile. Donc, ils venaient avec un vieux t-shirt de la maison, ils pouvaient colorer dessus, on pouvait faire des découpes pour essayer de transformer l'événement. Donc, dès le plus jeune âge, c'est des choses auxquelles on peut s'initier, voilà, pour changer les idées, les habitudes et dire, ah, bah oui, c'est possible, je peux le faire.
0: Une prise de conscience très jeune. Justement, il y avait une fête de la nature au parc de la Gibauderie il n'y a pas longtemps, mais comment ça s'est passé?
1: C'était super, il a fait beau, puis il y avait plein d'interventions. On remercie la maison de la Gibauderie de nous avoir invités sur cet événement-là. Et ça nous permet aussi de faire le lien, parce que les gens ne font pas forcément le lien entre l'économie circulaire et la nature et la biodiversité. Donc c'est vrai qu'on essaye aussi d'être sur des événements ou d'inviter des partenaires actifs dans le domaine de la biodiversité pour que les gens comprennent que, in fine, pourquoi on fait ça, c'est pour préserver, certes, des ressources, mais aussi la qualité de vie, l'environnement, de la biodiversité. Et donc, à la fin de cette journée, la fête de la nature, on a compté le nombre de t-shirts qui ont été transformés ou adoptés, par les participants, puisqu'un t-shirt, on s'en rend pas compte, mais pour le fabriquer, c'est l'équivalent en eau de 70 douches. Donc c'est beaucoup, beaucoup. On a pu sauver l'équivalent de 32-33 t-shirts, ce qui fait, ça fait plus de 7 ans de douches. Hein.
0: Ah oui, c'est impressionnant. Ouais. Oui. Comment voyez-vous l'avenir de Circuit Massio?
1: Toi, tu le vois comment?
2: Je le vois quand même assez bien. Enfin, j'espère que l'association va encore plus se faire connaître et surtout qu'il y aura de plus en plus d'adhérents, de bénévoles, parce que c'est vrai que c'est ça qui fait tenir, en fait. Parce que c'est vrai que si l'association se fait connaître, mais qu'il n'y a pas assez de bénévoles pour être là, organiser les événements, les ateliers, c'est compliqué. Et c'est vrai que ce serait bien de faire encore plus de projets, d'avoir une équipe encore plus motivée et de continuer sur cette lancée.
1: C'est ça, on vous invite à passer de l'autre côté de miroir et devenir volontaire, ne serait-ce que pour une heure, sur le Free Shop, pour vous remercier, on offre un objet, un vêtement. Donc venez nous voir.
0: 4 ou 5 adjectifs, mots qui, selon vous, résumeraient le mieux la philosophie et les actions de votre association.
1: On fait un mot chacune.
2: Ouais.
1: Alors, solidarité.
2: Oui, mais j'allais dire humanité, mais du coup, c'est...
1: C'est bien, ouais, c'est encore plus large. Hein. Économie circulaire.
2: Réemploi.
1: Convivialité.
2: Partage.
0: Formidable, tout ça. Qu'est-ce qui vous manque à ce jour? Quel est, dans un futur proche, votre nouveau Graal, si j'ose dire?
1: Alors, on a eu un local fixe pendant 1 an et demi qu'on a dû lâcher puisque on n'était pas dans un endroit où il y avait suffisamment de passages. Donc, on était passé dans une boutique éphémère. Là, ça marche très, très bien. Mais une petite asso comme nous n'a pas les moyens d'avoir une boutique en centre-ville de Poitiers. Là, il faudrait rajouter un zéro. Et à l'avenir, ce serait soit sur une mise à disposition mécénat ou autre, qu'on arrive à retrouver un local fixe, parce que c'est plus facile pour les bénévoles aussi d'avoir un lieu ouvert pour se retrouver. Et pour le changement d'habitude, justement, avoir un lieu ouvert en permanence, je pense que ça facilite, enfin on continue à croire que ça facilite ce changement d'habitude pour que les gens puissent venir quand pour eux c'est le moment, quoi. C'est vrai que sur les événements, c'est un peu plus contraignant pour certaines personnes.
0: Votre engagement a toujours été, Marie-Amélie, du côté de la solidarité, même avant cette association?
1: Oui, alors moi, je viens d'une famille où les gens sont très déjà sensibilisés. J'ai un papa qui était directeur de l'Union régionale des structures d'insertion par l'activité économique en Poitou-Charentes. Donc c'est vrai que moi, je baigne dedans. J'ai ma maman qui est d'origine vietnamienne, qui a fui un pays en guerre. Voilà, c'est important et je pense que c'est dans mon ADN, effectivement.
0: Prise de conscience. Et vous, Marie-Lou?
2: Oui, alors moi, avant Circuit Maxio, c'est vrai que j'ai fait partie d'une autre association sur Poitiers, où j'ai découvert du coup le bénévolat. C'était ma première expérience en bénévolat, mais c'est vrai que de manière générale, j'aime beaucoup aider. Enfin, dans ma vie, c'est vrai que j'ai fait notamment j'ai un bac dans le soin à la personne, voilà. Donc voilà, c'est vrai que le fait d'aider de manière générale, c'est quelque chose qui me plaît.
0: Nous arrivons au terme de l'émission. Souhaitez-vous chacune ajouter quelque chose sur le fonctionnement de votre association et que mes questions n'auraient pas évoqué?
1: Bon, c'est très complet, mais à nouveau, je lance un appel aux bénévoles. Comme l'a dit si bien Marie-Lou, c'est grâce à vous hein, que l'association elle fonctionne et qu'on fera des projets encore plus fous et plus beaux.
0: Marie-Lou?
2: Ben, moi, je rejoins Marie-Amélie dans ce qu'elle a dit. Voilà, si venez nous rencontrer, ne serait-ce qu'une heure ou deux, de temps en temps. Voilà.
0: Il y a une adresse mail, un numéro de téléphone où on peut vous joindre?
1: Oui, l'adresse mail, c'est circumaxio@laposte.net. Vous pouvez aussi nous envoyer des messages via les réseaux. Et puis, le numéro, c'est le 06 22 49 10 41.
0: Marie-Amélie Ribaget, présidente de l'association Circumaxio, l'Oiseau Rare et Marie-Lou Villain, y effectuant son service civique. Merci de votre venue dans nos studios.
1: Merci à vous, merci beaucoup.
0: Merci à Florian Sablé qui officiait aux manettes techniques et à vous, chers auditeurs. Cœur vaillant, jamais en berne. À très bientôt. Au revoir.

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0: Alain Dagron, bonjour.
1: Bonjour Françoise.
0: Nous avons commencé dans la dernière émission le dernier chapitre de l'évangile de Jean, qui est un chapitre ajouté à l'évangile. Finalement, l'évangile était fini après le chapitre 20.
1: Voilà, nous en avons parlé lors de la dernière émission. Il y a quelque chose qui continue, il faut encore qu'on entende quelques phrases, quelques figures, quelques mots, etc. Et cela a trait à la position des disciples par rapport à Jésus pendant une pêche infructueuse, puis miraculeuse, et au repas qui s'ensuit. Jésus et ses disciples, avec des grands poissons et des petits poissons, je ne rappelle pas toutes les choses qu'on a entrevues, mais on a entrevu déjà que dans ce chapitre 21, il y a quelque chose d'un peu étonnant, c'est que les choses sont comme un peu flottantes, parce qu'il y a, par exemple, des gros poissons et des petits poissons. Des gros poissons qui viennent de la pêche miraculeuse et des petits poissons que Jésus a apportés, en tout cas qui sont en train de cuire sur la braise. Il y a aussi un groupe des disciples pas très bien défini.
0: Oui, on ne sait pas exactement qui c'est, combien ils sont.
1: Voilà. Et puis il y a Pierre qui, étant nu, s'habille pour aller à la rencontre de Jésus sur la berge. Et surtout, il y a le fait qu'ils n'ont pas reconnu Jésus tout de suite. Sur le rivage, ils l'ont reconnu après. Donc c'est la question à ce moment-là de qui sait quoi.
0: C'est un chapitre où on n'est plus tout à fait dans du récit.
1: Oui, on est après la mort de Jésus. Donc il y a bien sur le lac sept disciples qui s'affrontent à une nuit sans pêche. Mais dès que Jésus apparaît, on voit que les choses bougent et tremblent. Et ce n'est pas aussi précis et défini qu'on le voudrait. On a donc un travail d'interprétation à faire.
0: Voilà, et dans le passage que nous avons lu la dernière fois, on nous dit que Jésus est apparu trois fois, nous en sommes là.
1: Voilà.
2: Évangile de Jésus-Christ, selon saint Jean, chapitre 21, versets 15 à 25. Lors donc qu'ils eurent déjeuné, Jésus dit à Simon-Pierre, « Simon, fils de Jean, m'aimes-tu plus que ceux-ci ? » Il lui dit, « Oui, Seigneur, tu sais, toi, que je t'aime tendrement. » Jésus lui dit, « Fais paître mes agneaux. » Il lui dit de nouveau, une seconde fois, « Simon, fils de Jean, m'aimes-tu ? » Il lui dit, « Oui, Seigneur, tu sais, toi, que je t'aime tendrement. » Jésus lui dit, « Sois le pasteur de mes brebis. » Il lui dit une troisième fois, « Simon, fils de Jean, m'aimes-tu tendrement ?» Pierre fut attristé de ce qu'il lui avait dit une troisième fois, « M'aimes-tu tendrement ?» Et il lui dit, « Seigneur, tu sais, toi, toutes choses, tu connais, toi, que je t'aime tendrement. » Jésus lui dit, « Fais paître mes brebis. » en vérité, je te le dis, quand tu étais plus jeune, tu mettais toi-même ta ceinture et tu allais où tu voulais. Mais quand tu auras vieilli, tu étendras les mains et un autre te mettra ta ceinture et te mènera où tu ne voudrais pas. » Il dit cela pour signifier par quel genre de mort Pierre glorifierait Dieu. Ayant dit cela, il lui dit, « Suis-moi. » Se retournant, Pierre voit venir à leur suite le disciple que Jésus préférait, celui-là même qui, lors du dîner, s'était renversé sur sa poitrine et avait dit, « Seigneur, qui est celui qui te livre ?» Pierre donc, le voyant, dit à Jésus, et lui, Seigneur. Jésus lui dit, si je veux qu'il demeure jusqu'à ce que je vienne, que t'importe, toi, suis-moi. Cette parole se répandit donc chez les frères. Ce disciple ne doit pas mourir. Mais Jésus n'avait pas dit à Pierre, il ne doit pas mourir. Mais si je veux qu'il demeure jusqu'à ce que je vienne, que t'importe. C'est ce disciple qui témoigne au sujet de ces choses et qui les a écrites. Et nous savons que vrai est son témoignage. Il y a encore beaucoup d'autres choses que Jésus a faites. Si on les écrivait une à une, le monde lui-même, je crois, ne saurait contenir les livres qu'on en écrirait.

0: L'histoire est terminée. On vient de nous dire, au verset 14, c'était la troisième fois que Jésus se manifestait aux disciples, après s'être relevé d'entre les morts, et maintenant, ça y est, on a tout décrit.
1: Donc, on est à la fin du repas, et cette phrase arrive pour dire « Jésus vient de se manifester, c'est la troisième fois qu'il se manifeste ». Et le texte ne s'arrête pas pour autant. Jésus s'adresse maintenant à part à Pierre, Simon fils de Jean, et il va parler aussi du disciple que Jésus aimait. C'est-à-dire, on a l'impression que tous les autres apôtres sont comme mis de côté. À la fin, il reste Jésus, Simon-Pierre et le disciple que Jésus aimait.
0: Qu'on a traduit à un endroit par préféré, d'ailleurs.
1: Oui, préféré. Voilà, c'est la traduction de Hostique qui met cela. Donc, il ne s'agit plus d'une manifestation de Jésus. Là, il s'agit de... On va voir de quoi il s'agit, parce qu'on ne sait pas bien. Qu'est-ce que cela vient faire, cette triple interrogation de Simon et ce discernement, cette discrimination entre deux positions d'apôtres différentes, un qui doit rester jusqu'à ce que je vienne et l'autre vient, suis-moi.
0: Donc dans le texte, ça commence par Pierre, Simon-Pierre, oui. Et Jésus lui demande s'il l'aime.
1: Dans l'évangile, donc, Pierre s'appelle d'abord Simon, fils de Jean, ici. Hein. Je ne me souviens pas qu'on ait déjà rencontré fils de Jean dans l'évangile. On a rencontré bien sûr Simon-Pierre, et on le retrouve ici d'ailleurs. Mais là c'est Simon, fils de Jean, très exactement Simon de Jean, il n'y a pas le mot fils. Il est question donc de sa naissance, de sa provenance. Et la question qui est posée à Simon, c'est « M'aimes-tu plus que ceci ?» Une question un peu difficile même à interpréter. Parce que « M'aimes-tu plus que ceci ne m'aime ?» ou « M'aimes-tu plus que tu aimes les autres qui sont là ?» Donc, dans ce cas-là, c'est ou le sujet ou l'objet de l'amour.
0: Mais de toute façon, c'est un peu gênant quand même de faire cette comparaison. M'aimes-tu plus ?
1: Apparemment, ça ne gêne pas beaucoup Jésus de poser cette question. Bon, Jésus, il faut le dire, est déjà mort, là. Hein. C'est Jésus ressuscité. Ce n'est pas une question qui a été posée telle qu'elle avant. Ce à quoi ça fait penser, c'est plutôt à la grande proximité qui semblait être établie entre Simon-Pierre et Jésus, au point qu'il avait dit à Jésus qu'il le suivrait jusqu'à sa mort et qu'il donnerait sa vie pour lui. Et que Jésus avait récusé. Non, tu ne feras pas ça, non, non, tu m'auras renié trois fois. Hein. On rapproche d'ailleurs souvent les trois reniements, dix reniements de Pierre. Bon, je serais d'avis pour qu'on parle plutôt de niement que de reniement. Et l'interrogatoire sur l'amour ici.
0: Oui, ou c'est trois fois aussi.
1: C'est trois fois aussi. C'est trois fois aussi, et on peut au moins observer, même si les avis ne sont pas unanimes, qu'il est intéressant de remarquer que quand Jésus pose la question « m'aimes-tu ?», c'est un certain verbe qui semble plutôt utilisé habituellement dans l'Évangile pour l'amour du Fils pour le Père, de Jésus pour son Père, ou de Jésus pour ses disciples, mais peu pour l'amour des disciples eux-mêmes, pour quelqu'un d'autre. Donc, Jésus pose la question avec ce verbe-là qui donne le mot agapé, m'aimes-tu ? C'est le grand amour, celui qui donne sa vie pour ceux qu'il aime. Et Pierre répond avec le verbe philein, qui est l'amour du sentiment, de l'amitié.
0: Qui est plus un amour habituel pour les hommes.
1: Habituel pour les hommes, et puis un amour sensible, chaleureux, etc. Et nous avons deux fois le même scénario, si l'on peut dire. M'aimes-tu, Jésus utilise le verbe agapan, et Pierre répond avec le verbe philein, que Hostie a traduit m'aimes-tu tendrement.
0: C'est ça, oui.
1: Et dès que Pierre a répondu à la première question, Jésus dit paix mes agneaux. À la deuxième, il dit paix mes brebis, ou plutôt il faudrait traduire paix mes moutons, parce que ce n'est pas uniquement le féminin, c'est le petit bétail, c'est le troupeau de petit bétail. Et la troisième fois, Jésus va utiliser le verbe que Pierre a utilisé, philein.
0: Il se met à sa portée, en somme.
1: Je ne sais pas bien, mais moi j'aurais tendance à dire, il semble lui dire, c'est pas à toi d'utiliser ce verbe, effectivement c'est moi qui l'utilise, et maintenant je viens te chercher sur le terrain où tu m'as répondu, qui est celui d'une grande amitié ou d'un amour très fidèle, mais ce n'est pas le verbe agapé, agapan. J'entendrai donc, moi, semble-t-il, ne te préoccupe pas d'être l'amour lui-même et de devoir aimer comme moi ou comme j'aime. Nous n'avons pas la même position, nous n'avons pas la même place dans le don de l'amour, dans le don ou la grâce de l'amour.
0: Mais Pierre, on a l'impression qu'il est étonné, enfin on dit, il est triste que Jésus lui demande plusieurs fois comme ça.
1: Trois questions. Donc il y a la tristesse à la fin. Tristesse de Pierre, c'est-à-dire que c'est interprété comme une sorte de déficit de considération pour Pierre s'il faut lui demander trois fois s'il aime Jésus. Ce qui est clair, il y a deux choses qui sont claires, c'est que ça vient liquider une question d'identité dans la relation d'amour avec Jésus. Une fois qu'il y a eu les trois questions, et une fois que ça a été dit avec les mots dont on vient de parler, au moins Jésus est à une place, Pierre est à la sienne, et il y a de l'amour entre eux. Et c'est ça qui semble être retenu et important, même s'il y a une petite perte de considération personnelle pour Pierre en chemin, il n'empêche qu'il est là avec Jésus. Et ils sont établis sur un amour de confiance et de sentiment aussi. Mais chaque fois, donc, paie mes agneaux, paie mes brebis deux fois. Deux verbes différents, là aussi. Boskein et poimainein.
0: On est toujours dans ce chapitre où rien n'est très stable.
1: Ah oui.
0: Rien n'est très stable.
1: Donc, ça peut pas, on ne peut pas simplifier, on ne doit pas fixer les gens, on ne doit pas fixer les événements dans des cases qui permettait d'avoir des réponses très claires et de n'avoir rien à entendre. Au contraire, ça va continuer, c'est un peu flottant et ça permet d'entendre effectivement des choses.
0: Et ensuite, reste la question de la mort de Pierre, on va en parler.
1: Alors oui, qui va arriver tout de suite. Oui. Je voulais dire un petit point, un autre trait que nous avons appris, c'est que on passe de l'univers de la pêche à celui des bergers et des troupeaux. Ce qui n'est pas rien. Simon Pierre avait pris l'initiative, je vais à la pêche, comme si c'est lui qui maintenant décidait qu'est-ce qu'on allait faire. Retour à la pêche. Jésus s'est quand même immiscé dans l'affaire, et une fois l'affaire de la pêche réglée, avec pêche miraculeuse, tout ce qu'on a dit, c'est une question sur les brebis.
0: Mais en même temps, c'est très amusant, parce
1: les agneaux.
0: Que dans l'évangile de Jean, ce n'est pas un évangile de pêche. C'était la pêche, justement, au début du chapitre 21, mais avant, il n'y avait pas de pêche.
1: Non.
0: Donc on y revient, là.
1: Et il y avait eu le discours du bon pasteur au chapitre 10.
0: Complètement.
1: Donc, oui, on revient vraiment de ce côté-là. Là où Jésus veut que ça se termine, c'est du côté élevage. Élevage de petites bestioles, en fait, de moutons, en tout cas. Moutons, brebis, agneaux. Avec des adultes et des petits. Avec des agneaux. C'est juste après que Jésus ajoute « en vérité, je te le dis ». Il donne une certaine vision de l'ensemble du parcours de celui qui s'appelle Simon Pierre et qui, à partir d'ici, dans la fin du texte, ne sera plus nommé que Pierre. Simon, fils de Jean, disparaît et à partir d'ici, il n'y aura plus que Pierre. « Je te dis, quand tu étais jeune et quand tu seras âgé ». Et là, Jésus manifeste une position dans la vie complètement différente, là où tu choisis, là où tu décides, et là où, au contraire, un autre décide pour toi.

0: par un autre chemin. Alain Dagron, Françoise Ladouès.
1: Nous continuons et nous terminons la lecture de l'évangile de Jean au chapitre 21.
2: Oui.
1: Pierre donc vient d'entendre Jésus lui parler d'amour et maintenant Jésus lui parle de la fin de sa vie.
2: C'est étonnant comme, alors que l'évangile arrive à sa fin, il faille évoquer pour l'apôtre Pierre cette question de la différence entre le début de la vie et la fin. Le début de la vie où tu décides, où tu t'habilles, tu vas là où tu veux aller, et la fin de ta vie où on te conduit, tu tendras la main, un autre te mettra la ceinture et t'amènera où tu ne veux pas. Alors, on va nous dire que parler ainsi, signaler par quelle mort Pierre glorifierait Dieu. Donc, la glorification de Dieu par la mort, ça ressemble en tout point à la mort de Jésus. Père, glorifie ton fils. Jésus a glorifié Dieu en donnant sa vie jusqu'au terme sur la croix. Et là, on annonce que Pierre va aller, pour le coup, cette fois-ci, à la suite de Jésus sur ce chemin-là.
1: Et en somme, il montre comment cette dépendance de la fin de la vie et la glorification de Dieu.
2: Oui, va entraîner, est très lié à la glorification de Dieu, puisque c'est laisser un autre conduire vos pas jusque vers la vie éternelle, mais en passant par la mort. Et on sait que Pierre est mort lui aussi crucifié, sans doute la tête en bas, mais on sait qu'il est passé par la croix lui aussi. Donc on change d'époque pour les apôtres. C'est fini le temps où on les a initiés, où on leur a parlé, où on leur a enseigné, où ils ont fait l'expérience de la mort de Jésus, etc. Jésus est devant, il est maintenant ressuscité, il conduit lui-même d'ailleurs dans la résurrection tous ceux qui le suivent, mais sur la terre il y a Pierre qui doit montrer le chemin justement en se laissant conduire. Et il est dit deux fois « suis-moi » dans ce passage. La première fois, Jésus, ayant dit cela, il lui dit « suis-moi ». Il faut répéter que c'est quelqu'un qui est mort qui dit à Pierre « suis-moi ». Donc, suis-moi dans l'expérience de la mort et de la résurrection, mais dans l'expérience de la mort. Et puis, il y a un second « suis-moi » qui est lorsque Pierre se retourne et voit le disciple que Jésus aimait, qui est là, en fait, à côté d'eux. Et Pierre va interroger Jésus sur ce disciple, et quand Jésus a répondu, il dit à nouveau à Pierre, « Toi, suis-moi ».
1: Oui, c'est-à-dire que les deux, Pierre et Jean qui va arriver, on le voit, ont un rôle à jouer, mais Jésus distingue bien le rôle de chacun. Il sépare bien, « Toi, tu me suis », et l'autre, eh bien, quel va être son statut.
2: Oui, et ce n'est d'ailleurs pas à opposer, c'est simplement à spécifier. Ce n'est ni opposé ni hiérarchisé, puisqu'il n'y a pas apparemment d'enjeu de pouvoir dans ce chapitre du côté de Pierre. C'est de suivre Jésus jusqu'au bout.
1: Voilà.
2: Qu'il est question.
1: Tous les deux vont suivre, mais différemment. Et c'est ça que Jésus spécifie.
2: Voilà.
1: D'ailleurs, entre Pierre et Jean, il n'y a jamais eu nulle part dans l'évangile de lutte de pouvoir. Donc, on a parlé de Pierre, maintenant on va parler de l'autre.
2: Il faut entendre que, ce que je disais tout à l'heure, on est bien arrivé au temps des actes. C'est-à-dire qu'on va quitter l'évangile et on va passer bientôt aux actes des apôtres. C'est pour les disciples. On laisse tomber maintenant toutes les interrogations et toutes les formations et tout ce que l'on peut dire sur l'un, sur l'autre, ou pas dire ce qu'il est, ce qu'il n'est pas. La question n'est plus là. Il s'agira maintenant d'agir au service de la parole, d'agir pour l'évangile, du même coup pour le corps de Jésus. Donc maintenant, la place de celui qui doit rester jusqu'à ce que je vienne, et si Jésus veut qu'il reste jusqu'à ce qu'il vienne, c'est une position nécessaire.
1: Voilà. Alors ça, c'est la place de l'autre disciple, celui qui suit là.
2: Voilà, c'est l'autre disciple qui suit, mais qui atteste, enfin c'est celui que Jésus aimait et qui dit une permanence de cet amour, justement, puisqu'il demeure. Alors, ça ne veut pas dire qu'il ne mourra pas, on nous le précise.
1: Complètement, oui. Oui, l'évangéliste, là, est très précis.
2: Oui. Il a intérêt d'ailleurs à le préciser parce qu'on partirait dans les rêves.
1: Mais c'est-à-dire que à l'époque, il y a beaucoup de gens qui ont cru que Jean ne mourrait jamais.
2: Oui. Il y a des gens qui ont conclu ça, oui. Alors que, bon, il a fini par mourir, donc. Mais il a, par sa durée et par sa manière d'être stable dans son ministère, la manière dont il a servi l'Évangile, son témoignage, il a servi ce qui demeure. Ce qui demeure jusqu'à ce que Jésus vienne. Figure de ceux qui demeurent et qui permet à ceux qui sont dans l'action, les voyages, le témoignage certainement plus actif au fur et à mesure qu'on se déplace. Lui, il atteste le Seigneur.
1: En fait, vous êtes en train de dire, l'un c'est « suis-moi, bouge » et l'autre c'est « demeure ».
2: Oui. Et en même temps, il les suivait. Oui. Ça ne veut pas dire qu'ils ne suivent pas, mais j'ai suivre en demeurant. Suivre en demeurant. Et donc, du coup, la référence du disciple aimé est capitale pour l'ensemble des disciples. C'est-à-dire d'abord d'accepter d'être aimé par le Seigneur comme il le désire, et ensuite d'aller servir. Puis, sans se préoccuper de sa place, de l'amour des autres, ou du regard des autres.
1: Oui, Jésus, là, en même temps, dit à Pierre, vous allez tous les deux me suivre, mais chacun à votre place, ne vous mêlez pas de l'autre. Quoi.
2: Et alors, petit clin d'œil avec les Actes des Apôtres, quand même. C'est qu'au début des Actes des Apôtres, au chapitre 1er, quand les disciples se retrouvent dans le Cénacle, dans la chambre haute, pour attendre l'Esprit-Saint, on égrène les noms des apôtres, et les deux premiers, maintenant, c'est pas Pierre et André, ou c'est Pierre et Jean. On retrouve ce couple avec ces deux positions, ceux qui sont allés au tombeau ensemble, l'un qui courait plus vite sans doute que l'autre, et qui sont là maintenant ensemble, au début des Actes, et aussi à la belle porte, pour le premier miracle, grand miracle des Actes des Apôtres, où Pierre et Jean sont en face du mendiant de la belle porte. Pierre parle et Jean assiste là sans rien dire. Mais c'est eux qui sont là.
1: C'est-à-dire que finalement, l'évangile de Jean se termine avec une hiérarchisation des apôtres et c'est ces deux-là qui sont envoyés.
2: Oui, comme si l'on avait voulu vraiment donner une impression de suite immédiate entre le quatrième évangile et les Actes des Apôtres. C'est-à-dire que l'auteur des Actes des Apôtres devait avoir quelques intentions de ce côté-là.
1: En même temps, c'est nous qui lisons. C'est nous qui pouvons faire cette suite des évangiles et des Actes des Apôtres.
2: Bien sûr, c'est nous qui lisons. Et c'est ainsi que nous remarquons que, pour Jean, justement, on ne parle pas de sa mort, mais simplement du fait qu'il demeure jusqu'à ce que le Seigneur vienne. Et quand on parle de lui comme témoin, il y a donc un nouveau narrateur qui entre en scène pour nous dire que c'est ce disciple-là qui vient d'écrire ce qu'on vient de lire.
1: Voilà. Alors là, c'est un peu compliqué, mais c'est intéressant parce que là, on clôt vraiment l'ensemble de l'évangile avec un grand E.
2: Voilà. Il peut y avoir des conjectures historiques nombreuses sur ce point-là, mais j'ai préféré retenir, pour ma part, un rapprochement, qui n'engage que moi, un rapprochement avec le Jean du prologue de l'évangile de saint Jean.
1: Oui.
2: L'évangile de saint Jean commence avec, tout de suite après le Verbe qui était Dieu, qui était auprès de Dieu, qui était la vie des hommes, etc.

0: Jésus et de sa résurrection, et laisser la place à ce qui va être le récit des actes, non seulement dans les actes des apôtres, mais par les lettres, toutes les lettres des apôtres et jusqu'à l'Apocalypse.
1: Parce que si je comprends bien, c'est ce disciple qui témoigne au sujet de ces choses et qui les a écrites. Donc, on parle de l'auteur de l'évangile. Donc, l'auteur de l'évangile qui sait qu'il s'appelle Jean, parce que c'est l'évangile de Jean, il sait que c'est lui qui a écrit Jean au début de l'évangile. C'est lui qui a écrit il y avait un homme et cet homme était Jean.
0: Son nom,
1: Donc,
0: Jean. On peut bien retenir comment ce nom échappe à la seule détermination d'un personnage historique pour rejoindre une espèce de rôle de figure du témoin, qu'il soit de l'ancienne alliance ou de la nouvelle,
1: et puis
0: les deux se relayant.
1: le passage de l'un à l'autre.
0: Voilà, passage de l'un à l'autre.
1: Et alors, c'est intéressant parce que du coup, le texte nous dit finalement la fonction de l'évangile, ces choses, et qui les a écrites, et nous savons que vrai est son témoignage. Il est en train de dire, voilà, ce que je suis en train de faire, c'est de parler de vérité.
0: Oui, c'est intéressant qu'on parle de vérité à l'endroit justement où ça s'interrompt. C'est-à-dire que le témoignage doit aider à ce que, au moment où le texte s'interrompt, il y ait un effet de vérité sur l'ensemble de la chaîne des mots et des figures telles que nous l'avons suivie. C'est une œuvre de jugement, on pourrait dire, à la fin du temps, qui arrive ici déjà.
1: Et alors, il y a encore beaucoup d'autres choses que Jésus a faites. Si on les écrivait toutes, un livre ne pourrait pas les contenir. Bon, il y a à la fois l'assurance que l'évangile ne dit pas tout, donc c'est bien pour que nous croyons. Mais ce je pense, je crois, j'imagine, l'auteur est en train de dire qu'il est déjà lui-même en train d'interpréter.
0: Oui, c'est-à-dire que l'auteur lui-même interprète en écrivant quelque
1: Il le
0: chose
1: dit, il en est.
0: et il le dit, il l'atteste. Et tant que l'on manipule le langage, y compris en écrivant, on est forcément dans les médiations et les interprétations. Et il est important qu'elles soient qualifiées comme favorisant ou non la vérité, ces médiations. Et ça, c'est inscrit en toutes lettres. Pourquoi? Bien parce que justement, on ne s'en tient pas au mot, puisque c'est le temps des actes maintenant. Il faut arrêter l'évangile, il faut arrêter les paroles. C'est écrit, c'est fait. Et maintenant, c'est la Pentecôte, quoi. Il faut rejoindre les actes.
1: Et c'est l'évangile lui-même qui nous dit, prenez-le pour ce que je suis, c'est-à-dire un témoignage,
0: Oui, c'est
1: c'est
0: ça.
1: une interprétation.
0: Oui.
1: Voilà, ben nous avons terminé avec ça l'évangile de Jean et donc l'évangile tout court, puisque c'est celui qui clôt l'ensemble des quatre
0: Les quatre,
1: évangiles.
0: oui. C'est son rôle magnifique de lier les trois et de clore l'ensemble des quatre.
1: Et en même temps d'introduire la suite, c'est-à-dire maintenant.
0: Oui, de nous rendre nous-mêmes aux actes que nous avons à vivre ou à recevoir plutôt. Les actes, on ne les combine pas forcément, on les reçoit. Et on les reçoit d'un autre, apparemment, un autre nouera ta ceinture. Mais c'est là qu'on en est, il faut pas rester au livre.
1: Merci Alain Dagron.
0: Au revoir François Adouès et merci beaucoup.
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Très bel après-midi à toutes et à tous, c'est l'écoute de RCF Notre-Dame, il est 14h30. Comme chaque semaine, voici la messe pour les malades en direct depuis la basilique Notre-Dame des Victoires à Paris.

Nous sommes réunis au nom du Père et du Fils et du Saint-Esprit. Le Seigneur soit avec vous. Frères et sœurs, soyez tous les bienvenus dans cette basilique Notre-Dame des Victoires. Et nous accueillons aussi tous ceux qui nous suivent sur la radio Notre-Dame, que ce rendez-vous que nous avons tous les jeudis à 14h30, surtout de prière pour les frères et sœurs malades, soit aussi l'occasion de nous porter les uns les autres avec nos difficultés de nos vies, nos maladies, nos souffrances. Aujourd'hui, l'Église fait mémoire de saint Barnabé, apôtre. Barnabé était chypriote, il venait de Chypre, et il nous est connu surtout par les actes des apôtres. Après la Pentecôte, on le trouve dans la communauté de Jérusalem, puis à Antioche, où il introduisit Saül de Tarse, parmi les frères. Ils partirent ensemble pour évangéliser l'Asie mineure, mais après un différend, Barnabé regagna Chypre. Il a exercé un rôle capital dans l'essor missionnaire de l'Église. Bien sûr, nous pouvons nous confier à sa prière en priant les uns pour les autres et au début de cette Eucharistie, reconnaissant que nous sommes pécheurs.

Que Dieu Tout-Puissant nous fasse miséricorde, qu'il nous pardonne nos péchés et nous conduise à la vie éternelle. Amen. Avec confiance, prions. Seigneur Dieu, tu as demandé de mettre à part le bienheureux Barnabé, rempli de foi et d'Esprit Saint pour la conversion des nations païennes. Fais que l'évangile du Christ, qu'il a proclamé sans faiblir, soit annoncé fidèlement en parole et en acte, par Jésus-Christ, ton Fils, notre Seigneur, qui vit et règne avec toi dans l'unité du Saint-Esprit, Dieu, pour les siècles des siècles. Amen.

0: Lecture du livre des Actes des Apôtres. En ces jours-là, à Antioche, un grand nombre de gens devinrent croyants et se tournèrent vers le Seigneur. La nouvelle parvint aux oreilles de l'Église de Jérusalem, et l'on envoya Barnabé jusqu'à Antioche. À son arrivée, voyant la grâce de Dieu à l'œuvre, il fut dans la joie. Il les exhortait tous à rester d'un cœur ferme, attaché au Seigneur. C'était en effet un homme de bien, rempli d'Esprit Saint et de foi. Une foule considérable s'attacha au Seigneur. Barnabé partit alors à Tarse chercher Saül. L'ayant trouvé, il l'amena à Antioche. Pendant toute une année, ils participèrent aux assemblées de l'Église. Ils instruisirent une foule considérable. Et c'est à Antioche que, pour la première fois, les disciples reçurent le nom de chrétiens. Or, il y avait dans l'église qui était à Antioche des prophètes et des hommes chargés d'enseigner: Barnabé, Siméon appelé le Noir, Lucius de Cyrène, Manaen, compagnon d'enfance d'Hérode le Tétrarque, et Saül. Un jour qu'ils célébraient le culte du Seigneur et qu'ils jeûnaient, l'Esprit-Saint leur dit: « Mettez à part pour moi Barnabé et Saül, en vue de l'œuvre à laquelle je les ai appelés. » Alors, après avoir jeûné et prié et leur avoir imposé les mains, ils les laissèrent partir. Parole du Seigneur.
1: Nous rendons grâce

En ce temps-là, Jésus disait à ses apôtres, « Sur votre route, proclamez que le royaume des cieux est tout proche. Guérissez les malades, ressuscitez les morts, purifiez les lépreux, expulsez les démons. Vous avez reçu gratuitement, donnez gratuitement. Ne vous procurez ni or, ni argent, ni monnaie de cuivre à mettre dans vos ceintures, ni sac pour la route, ni tunique de rechange, ni sandales, ni bâtons. L'ouvrier, en effet, mérite sa nourriture. Dans chaque ville ou village où vous entrerez, informez-vous pour savoir qui est digne de vous accueillir et restez là jusqu'à votre départ. En entrant dans la maison, saluez ceux qui l'habitent. Si cette maison en est digne, que votre paix vienne sur elle. Si elle n'en est pas digne, que votre paix retourne vers vous. »

Je vais juste dire quelques petits mots sur cet apôtre Barnabé que justement le canon romain le met aussi dans les rangs des apôtres. Eh bien, Barnabé, cela signifie, donc ça vient de l'hébreu, bien sûr, Bar Nabéa ou Bar Navi. Hein, et ça veut dire fils de consolation ou fils de la prophétie. On le voit à un moment donné, quand on va parler de lui pour la première fois dans le livre des Actes des Apôtres, on disait de lui qu'il était un homme de réconfort. Il était reconnu comme un homme de réconfort. Donc ça veut dire que c'était un homme qui il consolait par sa manière de parler, sa manière d'être, sa manière certainement d'annoncer la parole de Dieu. Barnabé est aussi un simple et humble serviteur dans la vigne du Seigneur. Nous l'avons entendu. Vous voyez que ce sont plutôt les gens qui sont simples, des gens qui sont remplis, justement, qui sont remplis de joie en voyant l'œuvre de Dieu, en voyant comment la grâce de Dieu change les cœurs des gens. Et nous l'avons entendu dans la première lecture, hein, quand il arrive, envoyé donc par l'église de Jérusalem, il arrive à Antioche, quand il voit comment la grâce agit dans les cœurs de ses premiers disciples d'Antioche, il est rempli de joie. Il aurait pu dire, maintenant je vais travailler et je vais créer ma propre communauté, comme beaucoup de prêtres et d'évêques font, hélas, en disant, c'est ma communauté, regardez comment j'ai fait pour la changer, etc. En oubliant que tout d'abord, ils sont appelés, justement, nous sommes appelés à être des serviteurs. Et lui, il est véritablement un serviteur de la parole. Il va passer un temps certain, puisque c'est plus d'une année qu'il va rester à Antioche, il va revenir à plusieurs reprises, c'est un peu comme sa base de départ. Hein. Et là, il va continuer à affermir la foi, à enseigner, à être un témoin de la justice, de la vérité, de la bonté de Dieu, de l'amour du Seigneur. Et donc Barnabé était aussi un instrument de la grâce de Dieu. Comment est-ce qu'il est un instrument? Certes, vous me direz, ce n'est pas la manière d'annoncer, mais certainement il annonce cette parole venant de Dieu en désignant le Christ et en étant un peu comme Jean-Baptiste. Il désigne et puis il s'efface. Le but, il est là, hein, de tout évêque, tout prêtre et même diacre, quand il reçoit la mission de proclamer la parole, c'est de désigner toujours Jésus, d'amener les gens vers Jésus, mais surtout ensuite de s'effacer. Parce que trop souvent, quand on veut faire venir à nous les personnes, alors dans ce cas, on se trompe complètement. Saint Paul, il a des pages dans l'Épître aux Corinthiens, si je me souviens bien, où justement, il dit, mais vous n'êtes pas à Apollos, vous n'êtes pas à Paul, vous n'êtes pas à Pierre, vous êtes tous au Christ. Et il me semble que Barnabé, c'est ce qu'il fait, justement. Il a cette simplicité d'être un passeur de la grâce, un instrument de la grâce de Dieu. Mais aussi, il se rend compte que la mission, elle est trop importante pour lui. Quand il voit le nombre de disciples, c'est-à-dire de personnes de bonne volonté qui étaient disposées à accueillir la parole du salut, et quand il s'aperçoit qu'il n'y arrive pas, il va appeler quelqu'un d'autre. Vous voyez, souvent, on peut avoir on peut avoir cette tentation, en tout cas, de dire c'est ma communauté, donc du coup, quitte à ce que je ne fasse pas bien mon boulot, j'appelle personne à l'aide. Tandis que Barnabé, lui, oui, il appelle. Et il appelle qui? Il appelle Saül de Tarse, celui-là même qu'il avait déjà introduit auprès des apôtres quand ils étaient à Jérusalem. Et voilà qu'il va devenir quelqu'un de proche avec Saül, puisque nous avons entendu de la fin de la première lecture d'aujourd'hui, l'Esprit Saint les met à côté, à part, tous les deux, pour qu'ils aillent en mission. Mais tout d'abord, Saül, il est comme un maillon dans cette grande chaîne des événements qui ont permis à Saul de Tarse de devenir Saint Paul, le grand apôtre des, ce qu'on appelle des gentils, autrement dit des païens. Et donc il est un maillon dans cette chaîne. C'est lui qui va le chercher, c'est lui aussi qui lui fait confiance. Et d'ailleurs, l'Esprit Saint confirme cette confiance, puisqu'il est envoyé comme second, Saul part en second au départ, dans la première mission d'évangélisation. Nous savons, je l'ai lu tout à l'heure, à un moment donné, ils ont eu un différend. Je vous laisse découvrir quel est ce différend, parce qu'il est bien écrit dans les Actes des Apôtres. C'est un différend, effectivement, suite à un cousin de Barnabé, celui-là qu'on suppose que c'est Marc l'évangéliste. Vous savez, saint Paul avait un caractère assez fort, ça c'est certain. Mais toujours est-il qu'on voit qu'à la fin des Actes des Apôtres, dans les écrits, il se réconcilie
Très souvent, on a l'impression, Paul, il cassait les gens et donc du coup, ensuite, il réparait plus. Si, justement, on s'aperçoit qu'il faisait tout, justement, pour retrouver cette communion. Et donc, du coup, Barnabé, il a un rôle important pour déclencher, justement, les missions de saint Paul. Enfin, Barnabé, il est celui qui est rempli d'Esprit Saint. Il est rempli de l'Esprit Saint, surtout quand il va être envoyé, bien sûr, en mission, mais même avant, parce qu'il est envoyé en tant que consolateur. Je vous ai dit que son nom, son étymologie de son nom, ça veut dire, ça peut être dit, fils de la consolation. Et nous savons aussi que l'Esprit Saint a ce nom-là, le consolateur. Et je suis persuadé que justement Barnabé, il est étant rempli d'Esprit Saint partout où il passe, justement, il y a comme un parfum qu'il laisse, et c'est le parfum de l'Esprit Saint. Alors, frères et sœurs, à nous, nous qui sommes là, est-ce que nous ne pouvons pas être des Barnabés à notre tour? Est-ce que nous-mêmes, par notre vie, par notre attention, est-ce que nous ne pouvons pas appeler d'autres personnes aussi à devenir justement des baptisés, c'est-à-dire des missionnaires dans l'Église? Est-ce que nous-mêmes, nous ne pouvons pas, par notre humilité et surtout par notre désir de suivre le Christ, être des témoins du Christ mort et ressuscité? Et voyez, si nous sommes remplis de l'Esprit Saint, nous avons ce parfum et cette lumière que nous avons à donner. Et Barnabé, il le fit par sa manière, mais il le fit d'une manière certaine. Alors nous aussi, frères et sœurs, demandons aujourd'hui la grâce. La grâce, peut-être par l'intercession de saint Barnabé, justement, la grâce de devenir des hommes et des femmes de consolation, surtout auprès de nos frères et sœurs malades, ceux qui souffrent, ceux qui ont le plus besoin de notre soutien. Et soyons aussi des consolateurs, même pour ceux qui ne connaissent pas le Christ. Pourquoi cela? Parce que, comme Jésus nous disait dans l'évangile de mardi dernier, tout ce que vous ferez de bon sera vu, et les gens rendront gloire à Dieu pour la lumière que vous leur apportez par le bien que vous faites. Eh bien, que le Seigneur nous accorde cette grâce, et que saint Barnabé intercède pour nous, afin que nous aussi, nous puissions devenir de plus en plus des hommes et des femmes de consolation. Amen.

Priez, frères et sœurs, que mon sacrifice, qui est aussi le vôtre, soit agréable à Dieu le Père Tout-Puissant. Que le Seigneur reçoive de vos mains ce sacrifice à la louange et à la gloire de son nom, pour notre bien et celui de toute l'Église. Par ta bénédiction, nous t'en prions, Seigneur, sanctifie les dons que nous t'offrons, qu'ils allument en nous, par ta grâce, le feu de cet amour qui poussait le bienheureux Barnabé à porter aux nations la lumière de l'Évangile. Par le Christ notre Seigneur. Amen. Le Seigneur soit avec vous.

Vraiment, il est juste et bon pour ta gloire et notre salut de t'offrir notre action de grâce toujours et en tout lieu. Seigneur, Père très saint, Dieu éternel et tout-puissant, tu n'abandonnes pas ton troupeau, pasteur éternel, mais tu le gardes par les bienheureux apôtres sous ta constante protection, pour qu'il soit dirigé par ceux-là même que tu as établi à sa tête comme pasteur au nom de ton Fils. C'est pourquoi, avec les anges et les archanges, avec les puissances d'en haut et tous les esprits bienheureux, nous chantons l'hymne de ta gloire et sans fin nous proclamons.

Toi, Père très aimant, nous te prions et te supplions par Jésus-Christ, ton Fils, notre Seigneur, d'accepter et de bénir ces dons, ces offrandes, sacrifices purs et saints que nous te présentons avant tout pour ta Sainte Église catholique. Accorde-lui la paix et protège-la, daigne-la rassembler dans l'unité et la gouverner par toute la terre. Nous les présentons en union avec ton serviteur, notre pape Léon, et notre évêque Laurent, et tous ceux qui gardent fidèlement la foi catholique reçue des apôtres. Souviens-toi, Seigneur, de tes serviteurs et de tes servantes, tout particulièrement de Nicolas Vélaïdon, qui offre cette Eucharistie en action de grâce. Souviens-toi aussi, Seigneur, de tous ceux qui sont ici réunis, dont tu connais la foi et l'attachement. Nous t'offrons pour eux, ou ils t'offrent pour eux-mêmes et tous les leurs, ce sacrifice de louange, pour leur propre rédemption, pour la paix et le salut qu'ils espèrent. Ils te rendent cet hommage à toi, Dieu éternel, vivant et vrai. Unis dans une même communion, vénérant d'abord la mémoire de la bienheureuse Marie, toujours vierge, mère de notre Dieu et Seigneur Jésus-Christ, et celle de Saint Joseph, son époux, des bienheureux apôtres et martyrs, Pierre et Paul, André, Jacques et Jean, Thomas, Jacques et Philippe, Barthélemy et Matthieu, Simon et Jude, Lin, Clé, Clément, Sixte, Cornée et Cyprien, Laurent, Chrysogone, Jean et Paul, Côme et Damien et de tous les saints, nous t'en supplions. Accorde-nous par leur mérite, par leur prière et leur mérite, d'être toujours et partout fort de ton secours et de ta protection. Voici donc l'offrande que nous présentons devant toi, nous tes serviteurs et ta famille entière. Seigneur, dans ta bienveillance, accepte-la. Assure-toi même la paix de notre vie. Arrache-nous à la damnation éternelle et veuille nous admettre au nombre de tes élus. Seigneur Dieu, nous t'en prions, daigne bénir et accueillir cette offrande. Accepte-la pleinement. Rends-la parfaite et digne de toi. Qu'elle devienne pour nous le corps et le sang de ton Fils bien-aimé, Jésus, le Christ, notre Seigneur. La veille de sa passion, il prit le pain dans ses mains très saintes et les yeux levés au ciel vers toi, Dieu son Père, ton Tout-Puissant. En te rendant grâce, il dit la bénédiction. Il rompit le pain et le donna à ses disciples en disant « Prenez et mangez-en tous, ceci est mon corps livré pour vous. »

De même, après le repas, il prit cette coupe incomparable dans ses mains très saintes. Et te rendant grâce à nouveau, il dit la bénédiction et donna la coupe à ses disciples en disant, « Prenez et buvez-en tous, car ceci est la coupe de mon sang, le sang de l'Alliance nouvelle et éternelle, qui sera versé pour vous et pour la multitude en rémission des péchés. Vous ferez cela en mémoire de moi. »

Voilà pourquoi nous, tes serviteurs et ton peuple saint avec nous, faisons mémoire de la passion bienheureuse de ton Fils, Jésus le Christ, notre Seigneur, de sa résurrection, du séjour des morts et de sa glorieuse ascension dans le ciel. Nous te présentons, Dieu de gloire et de majesté, cette offrande prélevée sur les biens que tu nous donnes, le sacrifice pur et saint, le sacrifice parfait, pain de la vie éternelle et coupe du salut. Et comme il t'a plu d'accueillir les présents de ton serviteur Abel le Juste, le sacrifice d'Abraham, notre père, dans la foi, et celui que t'offrit Melchisédek, ton grand prêtre, offrant oblation sainte et immaculée, regarde ces offrandes avec amour et dans ta bienveillance, accepte-les. Nous t'en supplions, Dieu Tout-Puissant, qu'elles soient portées par les mains de ton Saint-Ange en présence de ta gloire sur ton autel céleste, afin qu'en recevant ici par notre communion à l'autel le corps et le sang très saint de ton Fils, nous soyons comblés de la grâce et de toute bénédiction du ciel. Souviens-toi aussi, Seigneur, de tes serviteurs et de tes servantes qui nous ont précédés marqués du signe de la foi et qui dorment dans la paix. Pour eux et pour tous ceux qui reposent dans le Christ, nous implorons ta bonté, Seigneur, qu'ils demeurent dans la joie, la lumière et la paix. Et nous, pécheurs, tes serviteurs, qui mettons notre espérance en ta miséricorde inépuisable, admets-nous dans la communauté des saints apôtres et martyrs, avec Jean-Baptiste, Étienne, Matthias et Barnabé, Ignace, Alexandre, Marcellin et Pierre, Félicité et Perpétue, Agathe, Lucie, Agnès, Cécile, Anastasie et tous les saints. Nous t'en prions, accueille-nous dans leur compagnie sans nous juger sur le mérite, mais en accordant largement ton pardon par le Christ notre Seigneur. Par lui, tu ne cesses de créer tous ces biens, tu les sanctifies, leur donnes la vie, les bénis et nous en fais le don.

Unis dans le même esprit, nous pouvons dire avec confiance la prière que nous avons reçue du Sauveur. Notre Père, qui es aux cieux, que ton nom soit sanctifié, que ton règne vienne, que ta volonté soit faite sur la terre comme au ciel. Donne-nous aujourd'hui notre pain de ce jour. Pardonne-nous nos offenses, comme nous pardonnons aussi à ceux qui nous ont offensés. Et ne nous laisse pas entrer en tentation, mais délivre-nous du mal. Délivre-nous de tout mal, Seigneur, et donne la paix à notre temps. Soutenu par ta miséricorde, nous serons libérés de tout péché, à l'abri de toute épreuve. Nous qui attendons que se réalise cette bienheureuse espérance, l'avènement de Jésus-Christ, notre Sauveur. Car c'est à toi qu'appartient le règne, la puissance et la gloire, pour les siècles des siècles. Seigneur Jésus-Christ, tu as dit à tes apôtres, « Je vous laisse la paix, je vous donne ma paix. Ne regarde pas nos péchés, mais la foi de ton Église. Pour que ta volonté s'accomplisse, donne-lui toujours cette paix et conduis-la vers l'unité parfaite, toi qui vis et règne pour les siècles des siècles. Amen. Que la paix du Seigneur soit toujours avec vous. Dans la charité du Christ, partagez un signe de paix.

Voici l'agneau de Dieu, voici celui qui enlève les péchés du monde. Heureux les invités au repas des noces de l'agneau. Seigneur, je ne suis pas digne de te recevoir. Mais dis-moi.

Unissons nos prières. Ayant reçu de toi, Seigneur, le gage de la vie éternelle, nous te supplions humblement, accorde-nous de saisir un jour en plénitude ce que nous célébrons sous la forme du sacrement pour faire mémoire du bienheureux apôtre Barnabé, par le Christ notre Seigneur. Amen. Vous savez que demain, c'est la grande solennité du cœur sacré de Jésus. Les sœurs me disaient tout à l'heure que ici même, on commence déjà la solennité, puisqu'il y a les premières vêpres de la solennité du Sacré-Cœur, et suivie ensuite de la messe qui est à 19h, c'est ça, ici? Donc, première messe du Sacré-Cœur, ici, ce soir, à 19h, puis demain, les messes aux heures habituelles, je pense. C'est ça. Je vous propose maintenant de prier pour nos frères et sœurs qui sont malades. Et nous allons prier par l'intercession aussi de Saint Barnabé. Dans ton amour, Seigneur notre Père, toi qui ne cesses de garder dans ta bonté sans borne ceux que tu as créés, regarde nos frères, nos sœurs malades, ceux qui souffrent, ceux qui sont dans la peine, dans l'anxiété, dans l'angoisse. Redresse-les par ta droite, raffermis-les par ta puissance. Apporte-leur le remède, guéris leurs souffrances. Visite-les, Seigneur, par l'intercession de Saint Barnabé, ton apôtre. Ils attendent de toi le soulagement, qu'ils aient le bonheur de l'obtenir par leur foi, par la prière de ton Église et par pure grâce de ta miséricorde. Nous te prions par Jésus le Christ, notre Sauveur, qui vit et règne avec toi dans l'unité du Saint-Esprit, Dieu pour les siècles des siècles. Amen. Le Seigneur soit avec vous. Que Dieu Tout-Puissant vous bénisse et vous garde, le Père, le Fils et le Saint-Esprit. Allez dans la paix et la joie du Christ. Nous rendons grâce à

Sur RC Notre-Dame, c'était la messe pour les malades en direct depuis la basilique Notre-Dame des Victoires à Paris. Dans quelques instants, pour poursuivre ce jeudi après-midi, le quatrième volet de notre halte spirituelle. Et puis comme chaque jour, nous serons à Lourdes à 15h30 pour la prière du chapelet.

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1: Quelle était la spiritualité de l'auteur Dostoïevski, auteur russe du 19e siècle? C'est ce que nous essayons de comprendre avec Marguerite Souchon. Bonjour.
2: Bonjour.
1: Vous êtes l'auteur du livre Le Dieu de Dostoïevski. Et je voudrais qu'on s'arrête sur une phrase qu'on entend régulièrement, qui est de Dostoïevski. Cette phrase, c'est « La beauté sauvera le monde ». C'est une phrase qui est extraite d'un de ses livres, « L'idiot ». Qu'est-ce qu'il veut bien nous dire? Parce qu'on l'entend, mais elle est sortie de son contexte. « La beauté sauvera le monde ». Elle est magnifique, mais qu'est-ce qu'il veut dire, lui, quand il l'écrit?
2: Alors, c'est une phrase, effectivement, qui est extrêmement célèbre, qu'on utilise vraiment à tort et à travers, parce que... Tout le monde l'interprète un peu à sa manière. Elle est très belle parce qu'elle est très mystérieuse aussi, cette phrase. Elle interroge un concept qui est celui de la beauté, elle interroge un concept qui est celui de la rédemption, elle interroge le monde entier. Voilà, c'est une phrase qui attire un peu tout le monde et en même temps, c'est assez difficile de savoir ce que Dostoïevski avait en tête. Alors, il y a un premier... Donc c'est une phrase, pardon, qui est extraite de l'idiot. Elle n'est jamais prononcée telle quelle dans le roman. Il n'y a jamais quelqu'un qui va dire à une assistance « La beauté sauvera le monde ». C'est un personnage qui est un jeune nihiliste révolté qui vient voir le personnage principal, donc le fameux l'idiot, le prince Mishkin, qui est une espèce d'avatar christique dans le monde terrestre, et qui lui dit, avec l'agressivité qui le caractérise, « Est-il vrai, prince, que vous avez dit un jour que c'est la beauté qui sauvera le monde ?» Donc en fait, on l'entend comme ça, prononcé avec agressivité par quelqu'un qui visiblement n'est pas d'accord. Alors il y a plusieurs niveaux de compréhension. Il y a un premier niveau très, très simple qui est que la beauté répond à une aspiration naturelle en l'homme. Tout le monde est attiré par ce qui est beau, on est attiré par les soleils couchants, le cœur de l'homme, si vous voulez, est touché par la beauté. Et pour Dostoïevski, la beauté est une des voies d'accès à Dieu, puisque c'est un signe de la splendeur divine. Elle fait connaître Dieu, la beauté de la création, c'est un moyen de salut. Et c'est entre autres pour cela d'ailleurs que les orthodoxes accordent autant d'importance aux icônes. Les icônes, ce sont ces peintures religieuses russes dont la conception, si je puis dire, et la mise en forme est extrêmement codifiée. Ça répond à des canons très très précis. Et en fait, leur harmonie parfaite est le signe sur Terre d'un au-delà parfait. Et leur harmonie donne à voir l'harmonie de l'autre monde. C'est une sorte de fenêtre, en fait, et d'esprit fait matière. Bon, à cette idée-là, c'est quand même facile d'objecter que le mal aussi peut être beau. D'ailleurs, un des personnages de Dostoïevski, Stavrogin, qui est le héros des démons, est décrit comme étant un jeune homme très beau. Et en même temps, c'est le nihiliste en chef, il fait des trucs horribles, il vient mettre le feu à son village d'enfance avec ses nouvelles théories, etc. Mais il est beau, il est espèce de c'est le signe noir par rapport au signe blanc. C'est une espèce d'antéchrist, d'ailleurs, qui prend l'apparence justement du beau, alors que bon. Donc, c'est assez facile d'objecter que le mal peut être beau et qu'il y a même une espèce d'attirance pour la beauté du mal. Dans l'idiot, la beauté s'arrête pas du tout aux jolies fleurs et le héros éponyme, si j'ose dire, du roman, le prince Mishkin, parle de la beauté que lui-même a vue, la beauté avec un grand B, qu'il voit dans ses crises d'épilepsie. Il est épileptique, comme Dostoïevski lui-même, et vous avez un certain nombre de personnages d'ailleurs chez Dostoïevski qui sont frappés par ce mal, par l'épilepsie. Et le prince Mishkin fait partie de ces personnages et dans l'idiot, il décrit une crise d'épilepsie en expliquant que juste avant la crise, il passe de l'autre côté. Il voit quelque chose, il y a une lumière, il comprend une espèce d'harmonie supérieure. On soupçonne d'ailleurs Saint-Paul d'avoir été épileptique et que sa conversion ait aussi été au moment d'une crise. Et le prince Mishkin fait d'ailleurs le rapprochement, pas avec Saint-Paul, mais avec Mahomet, qui était épileptique aussi, et qui dit qu'à l'occasion d'une crise, il a visité toutes les demeures d'Allah. Et cette idée que l'épilepsie, voilà, vous fait passer de l'autre côté. Alors même que ça reste une maladie, ça reste quelque chose qui pourrissait la vie de Dostoïevski, il l'a transmise à son fils qui en est mort à 7 ans, c'est quelque chose qui est très, bon, plein de paradoxes pour lui. Et le prince Mishkin dit, qu'est-ce que ça peut faire que ce soit un état morbide? Qu'importe qu'il s'agisse d'un état de tension anormale, puisque le résultat, cet instant dont on se souvient et qu'on examine lorsqu'on est déjà en bonne santé, apparaît comme le plus haut point d'harmonie et de beauté. Il procure un sentiment inouï, insoupçonné jusqu'alors, de plénitude, de mesure, d'apaisement et de fusion par la prière avec la plus haute synthèse de la vie. À cet instant-là, avait-il confié un jour à Rogojine lors de leurs rencontres à Moscou, me devint intelligible cette extraordinaire parole de l'Apocalypse, il n'y aura plus de temps. Donc en fait, la beauté est apocalypse au sens propre du terme, c'est-à-dire que c'est une révélation. C'est un dévoilement de la vérité et c'est cette beauté-là qui va sauver le monde. Donc c'est pas celle du beau Stavrogin, c'est pas celle du signe noir, etc. Et en même temps, l'homme est aussi attiré par cette beauté-là du mal et c'est exposé très bien dans les Frères Karamazov, la beauté du mal, la beauté physique d'un homme mauvais, Stavrogin, ou la beauté d'un chef-d'œuvre du réalisme, donc une peinture représentant le Christ mort dont il est beaucoup question dans L'Idiot. Tout le monde est frappé par ce tableau. Et en même temps, c'est un tableau horrible qui représente le Christ dans son tombeau, qui est décharné, qui est nu, qui est bon. Si vous voulez, ça révèle cette beauté du mal et cette beauté du bien. Révèle une espèce de fracture intérieure des hommes et leur double attirance pour deux attirances contraires, en fait.
3: En quoi la beauté sauvera le monde ? C'est quelle beauté qui viendra sauver le monde ?
2: C'est la beauté qui est dévoilement de la vérité, justement. Et cette beauté-là, elle est associée au Christ, qui, pour Dostoïevski, est le seul homme parfaitement beau. Il le dit d'ailleurs, c'est le seul, il est parfait, etc. Et il dit, c'est le seul homme parfaitement beau. Il n'existe au monde qu'un être absolument beau, le Christ, dit Dostoïevski. De sorte que l'apparition de cet être, infiniment et immensément beau, est un infini miracle. Et donc pour lui, la beauté est clairement à rattacher au Christ.

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1: Est-ce que Dostoïevski appelle à la contemplation, à la beauté de la nature aussi? Est-ce qu'il estime que c'est la beauté peut conduire à Dieu? Ou est-ce que, quand il dit « elle sauvera le monde », ça veut dire qu'elle lui rappellera qu'il porte en lui un germe divin?
2: Alors, elle lui rappelle qu'il porte en lui un germe divin et que si l'homme est naturellement attiré par ce qui est beau, c'est parce qu'il a cette intuition des choses supérieures, de l'harmonie d'un autre monde. Et les hommes qui sont attirés par le mal, en fait, sont attirés par une sorte de beauté qui est travestie. C'est ce que Dimitri Karamazov appelle l'idéal de la Madone contre l'idéal de Sodome. Mais l'idéal de Sodome, c'est pas la laideur, c'est une espèce de beauté travestie. C'est une femme magnifique et belle qui vous attire par sa beauté, sa nature et sa pureté. Et puis en fait, vous êtes aussi attiré par une envie de sale, de souillure. Voilà, il y a un travestissement de la beauté qui vient révéler une fracture en l'homme qui est constitutive de l'homme chez Dostoïevski. Et le choix du Christ, le choix de la beauté, le choix du bien, c'est ça qui va le mettre sur la voie de sa propre humanité et donc de sa rédemption.
1: Mais justement, comment est-ce que les personnages de Dostoïevski vont discerner entre ces deux beautés, entre celle qui sauvera le monde et celle qui le coulera? Comment est-ce que les personnages de Dostoïevski font ce choix dont vous parlez?
2: Ils le discernent assez mal. Le prince Mishkin, qui est un personnage christique, clairement, arrive dans le roman et tout le monde se moque de lui. C'est pour ça qu'on l'appelle l'idiot. Je veux dire, c'est quand même paradoxal. Il représente le Christ et en fait, il se retrouve affublé de ce nom, de l'idiot, de cette caractéristique fondamentale. Parce que, d'ailleurs, même le lecteur le trouve un peu inadapté, un peu bizarre, un peu... Bon, on aura envie que, représentant le Christ, il soit parfait, qu'il ait la classe, qu'il s'exprime bien. Et en fait, pas du tout. Il a cette espèce de ridicule, presque, de faiblesse. Et en fait, le lecteur se fait complètement entraîner par les autres personnages du roman, qui sont tellement empêtrés par le mal dans le monde. Ils sont tous soit un peu cupides, soit un peu alcooliques, soit un peu pervertis, soit un peu égoïstes, etc. Et en fait, ils sont tellement trempés dans un monde qui est mauvais que le bien leur apparaît comme une folie et comme quelque chose de ridicule. Et c'est un drame fondamental de l'humanité pour Dostoïevski qui est exposé dans ce livre.
1: Et comment est-ce que Dostoïevski va résoudre ce tiraillement entre le bien et le mal, entre le beau, le vrai beau, la beauté qui est celle qui nous conduit à Dieu, et puis cette beauté un peu malsaine qui, au contraire, va nous tirer vers le médiocre? Comment est-ce que lui-même, Dostoïevski, a réussi à résoudre ce tiraillement?
2: Eh bien, il le résout en proposant aux hommes de suivre le modèle du Christ, tout bêtement, et d'aller à sa suite. Il y a un personnage qui est complètement emblématique de ça, c'est Dimitri Karamazov, donc dans le dernier roman, Les Frères Karamazov. Dimitri, c'est quelqu'un qui est empêtré dans le mal dans le monde. Il est passionné comme tout, il est fougueux, il a bon fond. Mais, alors lui, en termes de péché originel, il en tient une sacrée couche.

0: qui finit à la fin du roman par faire une sorte de sacrifice métaphysique de lui-même. Il décide de prendre la faute du meurtre qu'il n'a pas commis, avec cette idée qu'il ne l'a pas fait, mais il aurait pu le faire, parce qu'on est tous coupables de tout envers tous, c'est ce dont on a parlé dans une émission précédente. Et donc, il prend sur lui la faute des autres, un peu comme le Christ, qui prend sur lui les fautes de l'humanité et qui meurt pour la rédemption. Dimitri Karamazov fait ce choix-là. Et choisit de prendre sur lui la faute d'être envoyé au bagne, et sa rédemption est là. Et Raskolnikov, dans Crime et Châtiment, fait la même chose. Bon, lui, il a commis le meurtre, il y a quand même une différence, mais il accepte de l'assumer et de partir au bagne.
1: Merci Marguerite Souchon, on était avec Dostoïevski. À bientôt.
0: À bientôt.

0: très bon après-midi à l'écoute de RCF Notre-Dame. Dans un instant, direction Lourdes pour la méditation du chapelet. 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

0: guérir mon cœur souffrant et dans la peine, pour qu'il me donne sa paix, sa joie et son amour. Merci Notre-Dame de Lourdes.
1: Bonjour Sainte Vierge Marie, je déposais une prière pour ma mère. Elle souffre d'une maladie de héromagie.
2: Notre mère, Sainte Bernadette, tous les pèlerins prient pour Patrick, qui a fait un vilain AVC, qui retrouve la parole normalement. Merci, merci à vous tous. Merci Marie, merci Bernadette. Merci à tous les pèlerins. Merci à vous.
3: Au nom du Père et du Fils et du Saint-Esprit, chers frères et sœurs, soyez les bienvenus ici à Lourdes, où dans cette grotte de Massabielle, la Vierge Marie, l'Immaculée Conception, est apparue à Bernadette. Avec elle, nous méditerons les mystères lumineux du rosaire. Nous prions pour tous les pèlerins présents ici à Lourdes, mais aussi pour tous ceux qui nous suivent par la radio ou la télévision de KTO. Nous prions pour la paix dans le monde. Je crois en Dieu, le Père Tout-Puissant, Créateur du ciel et de la terre, et en Jésus-Christ, son Fils unique, notre Seigneur, qui a été conçu du Saint-Esprit, est né de la Vierge Marie, a souffert sous Ponce Pilate, a été crucifié, est mort et a été enseveli, est descendu aux enfers, le troisième jour est ressuscité des morts, est monté aux cieux, est assis à la droite de Dieu, le Père Tout-Puissant, d'où il viendra juger les vivants et les morts. Je crois en l'Esprit Saint, à la Sainte Église catholique, à la communion des saints, à la rémission des péchés, à la résurrection de la chair, à la vie éternelle. Amen. Prions aux intentions du pape Léon. Prions en communion avec l'Église espagnole, en communion aussi avec tous ceux qui préparent sa venue ici à Rome. Notre Père qui es aux cieux, que ton nom soit sanctifié, que ton règne vienne, que ta volonté soit faite sur la terre comme au ciel. Je vous salue, Marie, pleine de grâce. Le Seigneur est avec vous. Vous êtes bénie entre toutes les femmes. Et Jésus, le fruit de vos entrailles, est béni. Je vous salue, Marie, pleine de grâce. Le Seigneur est avec vous. Vous êtes bénie entre toutes les femmes. Et Jésus, le fruit de vos entrailles, est béni. Je vous salue, Marie, pleine de grâce. Le Seigneur est avec vous. Vous êtes bénie entre toutes les femmes. Et Jésus, le fruit de vos entrailles, est béni. Gloria Patri et Filio et Spiritui Sancto, sic ut erat

0: Premier mystère lumineux, le baptême du Seigneur. Jésus vint de Nazareth, ville de Galilée. Il se fit baptiser par Jean dans l'eau du Jourdain. Des milliers de pèlerins viennent ici à Lourdes depuis l'extrémité du monde. Pèlerins à la recherche de l'eau vive, ils nous rappellent notre baptême. Ici à Lourdes, le geste avec de l'eau est proposé. Boire, laver son visage, décider à nouveau d'être disciple de Jésus en portant le beau nom de chrétien. Prions avec Marie pour tous les orphelins, pour tous les enfants rejetés par leurs parents, pour tous ceux qui ne savent pas qui est leur Père. Que Marie les accompagne vers notre Père du ciel. Notre Père.
1: Notre Père qui es aux cieux, que ton nom soit sanctifié, que ton règne vienne, que ta volonté soit faite sur la terre comme au ciel.
2: Donne-nous aujourd'hui notre pain de ce jour. Pardonne-nous nos offenses, comme nous pardonnons aussi à ceux qui nous ont offensés.
3: Et ne nous laisse pas entrer en tentation, mais délivre-nous du mal.
1: Je vous salue, Marie, pleine de grâce. Le Seigneur est avec vous. Vous êtes bénie entre toutes les femmes, et Jésus, le fruit de vos entrailles, est béni.
2: Sainte Marie, Mère de Dieu, priez pour nous pauvres pécheurs, maintenant et à l'heure de notre mort. Amen.
1: Je vous salue, Marie, pleine de grâce. Le Seigneur est avec vous. Vous êtes bénie entre toutes les femmes, et Jésus, le fruit de vos entrailles, est béni.
2: Sainte Marie, Mère de Dieu, priez pour nous pauvres pécheurs, maintenant et à l'heure de notre mort. Amen.
1: Je vous salue, Marie, pleine de grâce. Le Seigneur est avec vous. Vous êtes bénie entre toutes les femmes, et Jésus, le fruit de vos entrailles, est béni.
2: Sainte Marie, Mère de Dieu, priez pour nous pauvres pécheurs, maintenant et à l'heure de notre mort. Amen.
1: Je vous salue, Marie, pleine de grâce. Le Seigneur est avec vous. Vous êtes bénie entre toutes les femmes, et Jésus, le fruit de vos entrailles, est béni.
2: Sainte Marie, Mère de Dieu, priez pour nous pauvres pécheurs, maintenant et à l'heure de notre mort. Amen.
1: Je vous salue, Marie, pleine de grâce. Le Seigneur est avec vous. Vous êtes bénie entre toutes les femmes, et Jésus, le fruit de vos entrailles, est béni.
2: Sainte Marie, Mère de Dieu, priez pour nous pauvres pécheurs, maintenant et à l'heure de notre mort. Amen.
1: Je vous salue, Marie, pleine de grâce. Le Seigneur est avec vous. Vous êtes bénie entre toutes les femmes, et Jésus, le fruit de vos entrailles, est béni.
2: Sainte Marie, priez pour nous pauvres pécheurs, maintenant et à l'heure de notre mort. Amen.
1: Je vous salue, Marie, pleine de grâce. Le Seigneur est avec vous. Vous êtes bénie entre toutes les femmes, et Jésus, le fruit de vos entrailles, est béni.
2: Sainte Marie, Mère de Dieu, priez pour nous pauvres pécheurs, maintenant et à l'heure de notre mort. Amen.
1: Je vous salue, Marie, pleine de grâce. Le Seigneur est avec vous. Vous êtes bénie entre toutes les femmes, et Jésus, le fruit de vos entrailles, est béni.
2: Sainte Marie, Mère de Dieu, priez pour nous pauvres pécheurs, maintenant et à l'heure de notre mort. Amen.
1: Je vous salue, Marie, pleine de grâce. Le Seigneur est avec vous. Vous êtes bénie entre toutes les femmes, et Jésus, le fruit de vos entrailles, est béni.
2: Sainte Marie, Mère de Dieu, priez pour nous pauvres pécheurs,
1: Je vous salue, Marie, pleine de grâce. Le Seigneur est avec vous. Vous êtes bénie entre toutes les femmes, et Jésus, le fruit de vos entrailles, est béni.
2: Sainte Marie, Mère de Dieu, priez pour nous pauvres pécheurs, maintenant et à l'heure de notre mort. Amen. Gloire.

0: Deuxième mystère lumineux, les noces de Cana. À Cana, en Galilée, il y eut un mariage auquel Marie et Jésus étaient invités. Marie dit à Jésus, « Ils n'ont plus de vin. » Combien sont nombreux autour de nous, ceux et celles qui ne peuvent pas faire la fête. Combien sont nombreux autour de nous, ceux qui célèbrent un mariage sans inviter Jésus, le Seigneur, à leurs noces. Prions avec Marie pour qu'ils entendent la Sainte Vierge dire à Bernadette de laver son visage avec l'eau de la source. Que ceux et celles qui sont tentés de briser l'alliance qui les unit entendent Marie dire aux serviteurs « Faites tout ce qu'il vous dira. Ne perdez pas le courage du pardon. Notre Père qui es aux cieux, que ton nom soit sanctifié, que ton règne vienne. Que ta volonté soit faite sur la terre comme au ciel. Je vous salue, Marie, pleine de grâce. Le Seigneur est avec vous. Vous êtes bénie entre toutes les femmes, et Jésus, le fruit de vos entrailles, est béni. Je vous salue, Marie, pleine de grâce. Le Seigneur est avec vous. Vous êtes bénie entre toutes les femmes, et Jésus, le fruit de vos entrailles, est béni.
1: Sainte Marie, Mère de Dieu, priez pour nous, pauvres pécheurs, maintenant et à l'heure de notre mort.
0: Je vous salue, Marie, pleine de grâce. Le Seigneur est avec vous. Vous êtes bénie entre toutes les femmes, et Jésus, le fruit de vos entrailles, est béni. Je vous salue, Marie, pleine de grâce. Le Seigneur est avec vous. Vous êtes bénie entre toutes les femmes, et Jésus, le fruit de vos entrailles, est béni.
1: Sainte Marie,
0: je vous salue, Marie, pleine de grâce. Le Seigneur est avec vous. Vous êtes bénie entre toutes les femmes, et Jésus, le fruit de vos entrailles, est béni. Je vous salue, Marie, pleine de grâce. Le Seigneur est avec vous. Vous êtes bénie entre toutes les femmes, et Jésus, le fruit de vos entrailles, est béni.
1: Sainte Marie,
0: je vous salue, Marie, pleine de grâce. Le Seigneur est avec vous. Vous êtes bénie entre toutes les femmes, et Jésus, le fruit de vos entrailles, est béni.
1: Sainte Marie,
0: je vous salue, Marie, pleine de grâce. Le Seigneur est avec vous. Vous êtes bénie entre toutes les femmes, et Jésus, le fruit de vos entrailles, est béni.
1: Sainte Marie, Mère de Dieu,
0: je vous salue, Marie, pleine de grâce. Le Seigneur est avec vous. Vous êtes bénie entre toutes les femmes, et Jésus, le fruit de vos entrailles, est béni. Je vous salue, Marie, pleine de grâce. Le Seigneur est avec vous. Vous êtes bénie entre toutes les femmes, et Jésus, le fruit de vos entrailles, est béni.
1: Sainte Marie, Mère de Dieu, priez pour nous, pauvres pécheurs, maintenant et à l'heure de notre mort.

0: Troisième mystère lumineux, l'annonce du royaume de Dieu. Heureux les pauvres de cœur, ceux qui ont faim et soif de justice, ils seront rassasiés. Notre soif de justice ne se traduit pas par la vengeance, mais par la compassion. Ce chemin est un chemin de lumière. Il allume l'espérance en tous ceux qui ont commis des fautes, en tous ceux qui sont esclaves de l'alcool, de la violence, de la pornographie, du mensonge. Prions avec Marie pour que ceux qui les entourent leur tendent la main et les accompagnent dans leur persévérance, dans le combat quotidien, vers la plus petite des victoires.
1: Notre Père qui es aux cieux, que ton nom soit sanctifié, que ton règne vienne, que ta volonté soit faite sur la terre comme au ciel.
2: Donne-nous aujourd'hui notre pain de ce jour. Pardonne-nous nos offenses, comme nous pardonnons aussi à ceux qui nous ont offensés. Et ne nous laisse pas entrer en tentation, mais délivre-nous du mal.
1: Je vous salue Marie, pleine de grâce, le Seigneur est avec vous. Vous êtes bénie entre toutes les femmes, et Jésus, le fruit de vos entrailles, est béni.
2: Sainte Marie, Mère de Dieu, priez pour nous pauvres pécheurs, maintenant et à l'heure de notre mort. Amen.
1: Je vous salue Marie, pleine de grâce, le Seigneur est avec vous. Vous êtes bénie entre toutes les femmes, et Jésus, le fruit de vos entrailles, est béni.
2: Sainte Marie, Mère de Dieu, priez pour nous pauvres pécheurs, maintenant et à l'heure de notre mort. Amen.
1: Je vous salue Marie, pleine de grâce, le Seigneur est avec vous. Vous êtes bénie entre toutes les femmes, et Jésus, le fruit de vos entrailles, est béni.
2: Sainte Marie, Mère de Dieu, priez pour nous pauvres pécheurs, maintenant et à l'heure de notre mort. Amen.
1: Je vous salue Marie, pleine de grâce, le Seigneur est avec vous. Vous êtes bénie entre toutes les femmes, et Jésus, le fruit de vos entrailles, est béni.
2: Sainte Marie, Mère de Dieu, priez pour nous pauvres pécheurs, maintenant et à l'heure de notre mort. Amen.
1: Je vous salue Marie, pleine de grâce, le Seigneur est avec vous. Vous êtes bénie entre toutes les femmes, et Jésus, le fruit de vos entrailles, est béni.
2: Sainte Marie, Mère de Dieu, priez pour nous pauvres pécheurs, maintenant et à l'heure de notre mort. Amen.
1: Je vous salue Marie, pleine de grâce, le Seigneur est avec vous. Vous êtes bénie entre toutes les femmes, et Jésus, le fruit de vos entrailles, est béni.
2: Sainte Marie, Mère de Dieu, priez pour nous pauvres pécheurs, maintenant et à l'heure de notre mort. Amen.
1: Je vous salue Marie, pleine de grâce, le Seigneur est avec vous. Vous êtes bénie entre toutes les femmes, et Jésus, le fruit de vos entrailles, est béni.
2: Sainte Marie, Mère de Dieu, priez pour nous pauvres pécheurs, maintenant et à l'heure de notre mort. Amen.
1: Je vous salue Marie, pleine de grâce, le Seigneur est avec vous. Vous êtes bénie entre toutes les femmes, et Jésus, le fruit de vos entrailles, est béni.
2: Sainte Marie, Mère de Dieu, priez pour nous pauvres pécheurs, maintenant et à l'heure de notre mort. Amen.
1: Je vous salue Marie, pleine de grâce, le Seigneur est avec vous. Vous êtes bénie entre toutes les femmes, et Jésus, le fruit de vos entrailles, est béni.
2: Sainte Marie, Mère de Dieu, priez pour nous pauvres pécheurs, maintenant et à l'heure de notre mort. Amen.
1: Je vous salue Marie, pleine de grâce, le Seigneur est avec vous. Vous êtes bénie entre toutes les femmes, et Jésus, le fruit de vos entrailles, est béni.
2: Sainte Marie, Mère de Dieu, priez pour nous pauvres pécheurs, maintenant et à l'heure de notre mort. Gloria Patri et Filio et Spiritui Sancto, sic ut erat in principio, et nunc et semper, et in saecula saeculorum. Amen.
0: Quatrième mystère lumineux, la transfiguration. Comme Jésus priait sur la montagne où il se trouvait avec Pierre, Jacques et Jean, son visage resplendit comme le soleil. Ici, à la grotte de Massabiel, le visage de Bernadette s'illuminait à chaque apparition de la Vierge Marie. Nombreux parmi les pèlerins sont celles et ceux qui ont le cœur rempli de lumière, dont le visage même, dans la maladie, est illuminé de sourires. prions avec Marie pour qu'une fois rentrée à la maison, chez vous, et avec tous ceux avec qui vous priez avec nous grâce à la radio et la télévision, que nos visages soient toujours illuminés de la joie de rencontrer le Seigneur dans la prière, dans la lecture de l'Évangile, dans la communion à l'Eucharistie. Que cette joie, nous la communiquions à celles et ceux qui nous entourent et qui prennent soin de nous. Notre Père, qui es aux cieux, que ton nom soit sanctifié, que ton règne vienne, que ta volonté soit faite sur la terre comme au ciel. Je vous salue, Marie, pleine de grâce. Le Seigneur est avec vous. Vous êtes bénie entre toutes les femmes, et Jésus, le fruit de vos entrailles, est béni.
2: Sainte Marie, Mère de Dieu, priez pour nous, pauvres pécheurs, maintenant et à l'heure de notre mort.
0: Je vous salue, Marie, pleine de grâce. Le Seigneur est avec vous. Vous êtes bénie entre toutes les femmes, et Jésus, le fruit de vos entrailles, est béni.
2: Sainte Marie, Mère de Dieu, priez pour nous, pauvres pécheurs, maintenant et à l'heure de notre mort.
0: Je vous salue, Marie, pleine de grâce. Le Seigneur est avec vous. Vous êtes bénie entre toutes les femmes, et Jésus, le fruit de vos entrailles, est béni.
2: Sainte Marie, Mère de Dieu, priez pour nous, pauvres pécheurs, maintenant et à l'heure de notre mort.
0: Je vous salue, Marie, pleine de grâce. Le Seigneur est avec vous. Vous êtes bénie entre toutes les femmes, et Jésus, le fruit de vos entrailles, est béni.
2: Sainte Marie, Mère de Dieu, priez pour
0: nous. Je vous salue, Marie, pleine de grâce. Le Seigneur est avec vous. Vous êtes bénie entre toutes les femmes, et Jésus, le fruit de vos entrailles, est béni. Je vous salue, Marie, pleine de grâce. Le Seigneur est avec vous. Vous êtes bénie entre toutes les femmes, et Jésus, le fruit de vos entrailles, est béni.
2: Sainte Marie, Mère de Dieu, priez pour nous, pauvres pécheurs, maintenant et à l'heure de notre mort. Amen.
0: Je vous salue, Marie, pleine de grâce. Le Seigneur est avec vous. Vous êtes bénie entre toutes les femmes, et Jésus, le fruit de vos entrailles, est béni.
2: Sainte Marie, Mère de Dieu, priez pour nous, pauvres pécheurs,
0: Je vous salue, Marie, pleine de grâce. Le Seigneur est avec vous. Vous êtes bénie entre toutes les femmes, et Jésus, le fruit de vos entrailles, est béni.
2: Sainte Marie, Mère de Dieu,
0: Je vous salue, Marie, pleine de grâce. Le Seigneur est avec vous. Vous êtes bénie entre toutes les femmes, et Jésus, le fruit de vos entrailles, est béni. Je vous salue, Marie, pleine de grâce. Le Seigneur est avec vous. Vous êtes bénie entre toutes les femmes, et Jésus, le fruit de vos entrailles, est béni.
2: Sainte Marie, Mère de Dieu, priez pour nous, pauvres pécheurs, maintenant et à l'heure de notre mort.
0: Gloria Patri et Filio et Spiritui Sancto, sicut erat in principio, et nunc et semper, et in saecula saeculorum. Amen. Cinquième mystère lumineux, l'Eucharistie. Jésus, ayant aimé les siens qui étaient dans le monde, les aima jusqu'au bout. Le partage du corps et du sang du Christ est offert par Jésus la veille de sa passion. Il en donne le sens par le lavement des pieds. Vous m'appelez Maître et Seigneur, vous avez raison car je le suis. Si donc moi, le Maître et le Seigneur, je vous ai lavé les pieds, ce que j'ai fait pour vous, faites-le vous aussi. Prions avec Marie, qu'elle ouvre nos yeux et notre cœur sur toutes les détresses des amis qui sont autour de nous, pour que nous sachions être comme elle, servantes et serviteurs des pauvres, des pécheurs, des personnes isolées, des malades. Que Marie ouvre nos yeux et notre cœur.
1: Notre Père qui es aux cieux, que ton nom soit sanctifié, que ton règne vienne, que ta volonté soit faite sur la terre comme au ciel.
2: Donne-nous aujourd'hui notre pain de ce jour. Pardonne-nous nos offenses, comme nous pardonnons aussi à ceux qui nous ont offensés. Et ne nous laisse pas entrer en tentation, mais délivre-nous du mal.
1: Je vous salue, Marie, pleine de grâce. Le Seigneur est avec vous. Vous êtes bénie entre toutes les femmes, et Jésus, le fruit de vos entrailles, est béni.
2: Sainte Marie, Mère de Dieu, priez pour nous pauvres pécheurs, maintenant et à l'heure de notre mort. Amen.
1: Je vous salue, Marie, pleine de grâce. Le Seigneur est avec vous. Vous êtes bénie entre toutes les femmes, et Jésus, le fruit de vos entrailles, est béni.
2: Sainte Marie, Mère de Dieu, priez pour nous pauvres pécheurs, maintenant et à l'heure de notre mort. Amen.
1: Je vous salue, Marie, pleine de grâce. Le Seigneur est avec vous. Vous êtes bénie entre toutes les femmes, et Jésus, le fruit de vos entrailles, est béni.
2: Sainte Marie, Mère de Dieu, priez pour nous pauvres pécheurs, maintenant et à l'heure de notre mort. Amen.
1: Je vous salue, Marie, pleine de grâce. Le Seigneur est avec vous. Vous êtes bénie entre toutes les femmes, et Jésus, le fruit de vos entrailles, est béni.
2: Sainte Marie, Mère de Dieu, priez pour nous pauvres pécheurs, maintenant et à l'heure de notre mort. Amen.
1: Je vous salue, Marie, pleine de grâce. Le Seigneur est avec vous. Vous êtes bénie entre toutes les femmes, et Jésus, le fruit de vos entrailles, est béni.
2: Sainte Marie, Mère de Dieu, priez pour nous pauvres pécheurs, maintenant et à l'heure de notre mort. Amen.
1: Je vous salue, Marie, pleine de grâce. Le Seigneur est avec vous. Vous êtes bénie entre toutes les femmes, et Jésus, le fruit de vos entrailles, est béni.
2: Sainte Marie, Mère de Dieu, priez pour nous pauvres pécheurs, maintenant et à l'heure de notre mort. Amen.
1: Je vous salue, Marie, pleine de grâce. Le Seigneur est avec vous. Vous êtes bénie entre toutes les femmes, et Jésus, le fruit de vos entrailles, est béni.
2: Sainte Marie, Mère de Dieu, priez pour nous pauvres pécheurs, maintenant et à l'heure de notre mort.
1: Je vous salue, Marie, pleine de grâce. Le Seigneur est avec vous. Vous êtes bénie entre toutes les femmes, et Jésus, le fruit de vos entrailles, est béni.
2: Sainte Marie, Mère de Dieu, priez pour nous, pauvres pécheurs, maintenant et à l'heure de notre mort. Amen.
1: Je vous salue, Marie, pleine de grâce. Le Seigneur est avec vous. Vous êtes bénie entre toutes les femmes, et Jésus, le fruit de vos entrailles, est béni.
2: Sainte Marie, Mère de Dieu, priez pour nous, pauvres pécheurs, maintenant et à l'heure de notre mort. Amen.
1: Je vous salue, Marie, pleine de grâce. Le Seigneur est avec vous. Vous êtes bénie entre toutes les femmes, et Jésus, le fruit de vos entrailles, est béni.
2: Sainte Marie, Mère de Dieu, priez pour nous pauvres pécheurs, maintenant et à l'heure de notre mort. Amen. Gloria patri et filio et spiritui sancto. Sicut erat in principio, et nunc et semper, et in saecula saeculorum. Amen. Prions le Seigneur.
0: Seigneur notre Dieu, toi qui donnes de vénérer en la Vierge Marie la Mère de l'Espérance, accorde-nous par sa prière et son aide de mettre toujours notre espérance dans les biens du ciel, tandis que nous accomplissons ici sur terre nos tâches temporelles, et que nous obtenions un jour ce que nous attendons avec foi. Par Jésus-Christ, ton Fils, notre Seigneur, qui vit et règne avec toi dans l'unité du Saint-Esprit, Dieu pour les siècles des siècles.
3: Amen.
0: Je vais maintenant bénir tous les objets que vous tenez et chacun d'entre vous. Le Seigneur soit avec vous.
4: Et avec votre esprit.
0: Que Dieu Tout-Puissant vous bénisse, le Père, le Fils et le Saint-Esprit.
4: Amen.
0: Notre-Dame de Lourdes,
5: priez pour nous.
0: Ô Marie conçue sans péché,
5: priez pour nous qui avons
0: Sainte Bernadette,
5: priez

0: C'est parfois le principe du direct, une fin inattendue. Celle du chapelet qu'on vient de vivre, elle était un petit peu précipitée. J'en suis désolé pour vous, c'est indépendant de notre volonté, vous le savez bien et vous nous en tiendrez par rigueur, j'en suis sûr. Chers auditeurs de RCF Notre-Dame, prochain rendez-vous avec la prière, c'est ce soir avec la prière monastique à 20h30. Dans 30 secondes, place à la musique et aujourd'hui aux nouveautés du disque avec du piano, de la guitare, ça me fait très plaisir, de la flûte aussi, de la harpe et de la voix, rien que les plus beaux instruments du monde. J'aurais peut-être ajouté la trompette, mais bon voilà, pourquoi pas. C'est Elisabeth Faramin qui rit à côté et qui a préparé cette émission et qui va nous enchanter pendant une heure. Restez bien avec nous. Soyez les bienvenus sur RCF Notre-Dame, il est 16h.
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0: Bonjour à toutes et à tous. Notre seul et unique fil conducteur aujourd'hui dans Tous Mélomanes, c'est la beauté. Laissez-vous surprendre et écoutez, abandonnez toute charge mentale, tous vos soucis et ne cherchez pas à réfléchir et à faire autre chose que de vous laisser transporter par la musique. Parce que c'est vrai, là, en cette mi-juin, on commence tous à être un petit peu fatigués quand même de l'année qui se termine et qui a été longue. Alors Elisabeth Faramin et moi-même, nous vous proposons une émission tout simplement de détente. Une émission plaisir, le bonheur de la grande, de la belle musique à écouter en voiture ou à la maison, en tout cas sur RCF Notre-Dame.
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0: Bonjour Elisabeth.
2: Bonjour Bertrand.
0: Merci de nous amener toutes ces belles musiques qui vont nous accompagner pendant une heure sur cette radio, la radio chrétienne RCF Notre-Dame. Et on va commencer tout de suite avec mon instrument préféré. Hein.
2: Ah, oui.
0: Voilà, mais le piano.
2: Avant
0: voilà,
2: la guitare.
0: Voilà, avant la guitare même, ouais. Le piano avec le retour d'Arkady Volodos, 7 ans après son dernier album. Vous allez nous rappeler qui est Arkady
2: Volodos.
0: Oui,
2: alors c'est un pianiste d'origine russe. Et là, il sort un album Schubert-Schumann qui a été enregistré en direct lors d'un récital à la Fondation Louis Vuitton à Paris. Alors, on sait qu'il donne très peu de concerts, il fait peu d'enregistrements. Il s'en explique, il y a une très longue interview dans le livret du disque. Il dit « J'ai besoin d'une longue pause après chaque concert pour me régénérer. C'est vital. Ces moments de déconnexion sont essentiels. Le silence, la nature, le temps passé avec ma famille. » Tout cela nourrit ma musique autant que le travail sur l'instrument.
0: Et il a un parcours atypique, cet homme.
2: Oui, dans le même ordre. Après une formation de chant, une direction d'orchestre, il avait quand même commencé à apprendre le piano. Il s'est consacré sérieusement au piano seulement à partir de l'âge de 16 ans. Donc formation conservatoire de Moscou, puis à Paris, puis à Madrid.
0: Il a bien voyagé.
2: Voilà, il n'a jamais participé aux grands concours internationaux de piano. Il a été entendu par un directeur de label une fois qui a dit « Ah bah tiens, vous auriez enregistré », il a commencé comme ça. Il est reconnu pour son extrême virtuosité et ses dons de transcripteur. Et il interprète essentiellement le répertoire romantique, Schubert, Schumann, Brahms, Moulitz et Rachmaninoff aussi.
0: Alors c'est un musicien qui privilégie l'enregistrement live.
2: Oui, parce que pour lui, c'est un moment de vérité, quelque chose de fragile et d'unique. En studio, dit-il, on ne retrouve jamais tout à fait cette magie. Et alors il préfère attendre, il est très exigeant d'être totalement satisfait pour présenter une œuvre. Par exemple, il dit qu'il joue toutes les sonates de Schubert chez lui, mais il n'en a enregistré que 3.
0: Ah bon,
2: voilà. Alors pour lui, il trouve qu'il y a déjà beaucoup, beaucoup d'enregistrements. Et donc, il faut avoir quelque chose de personnel à dire avant d'ajouter une nouvelle version.
0: Ouais, c'est pas faux, hein.
2: Ben oui, car dans l'interprétation, dit-il, l'essentiel est d'avoir une vision. Alors, il nous propose ici sa vision des scènes d'enfants de Schumann et de la sonate en ré majeur Deutsch 850 composée par Franz Schubert dans une période heureuse pour Schubert en août 1825 à Kasten dans les Alpes salzbourgeois. Et on va écouter le dernier mouvement de cette sonate.

0: 9 minutes 30 de pure beauté au piano par Arkady Volodos, qui vient de sortir un nouvel album chez Sony. Franz Schubert, cette sonate pour piano, c'est la numéro 17 en ré majeur, Deutsch 850. C'était le quatrième mouvement, Rondo Allegro Moderato. Vous êtes bien sûr RCF Notre-Dame. Au début, presque encore, de cette émission Tous Mélomanes avec Elisabeth Faramin, où on vous a demandé en début d'émission, si vous n'étiez pas là, de tout lâcher. Hein. Lâcher prise, là, vous réfléchissez plus à rien, vous écoutez juste la musique et vous vous laissez transporter. Et après le piano...
1: Sans s'endormir.
0: Ouais, sans s'endormir, mais il n'y a pas de raison, parce
1: Pourquoi
0: que quand la musique est belle, franchement, ça tient en haleine, quoi. Alors, on va passer du clavier à la guitare.
1: Votre
0: la
1: corde.
0: Guitare en Pays Basque. Les
1: oui.
0: cordes frottées prennent la suite des cordes
1: tapé.
0: Allez, ça c'est des cordes ouais pincées. Allez, je mélange tout. Alors qui est ce guitariste?
1: Alors bah, il est français et c'est un album qui est très intéressant vraiment. Alors il s'appelle Arkaïdz Chambonnet et il a découvert par hasard il y a 5 ans une très intéressante pièce pour guitare Portu Errota d'un compositeur basque, Anton Larrauri, puis une œuvre plus importante du même compositeur, un triptyque basque qu'il a enregistré dans ce disque.
0: Alors lui-même,
1: il est basque. Alors du coup, ça a piqué sa curiosité et ça l'a incité à chercher d'autres compositeurs originaires de cette région et aussi des œuvres en lien avec le Pays basque. Et il dit, c'est comme ça que commence l'histoire de mon disque.
0: Ça va bien. Alors pour constituer son programme.
1: Voilà, alors pour le constituer, il a choisi de faire côtoyer des pièces méconnues et des pièces familières. Alors, il a choisi 9 compositeurs du 19e et 20e siècle, renommés comme Albéniz, ou d'autres moins, des œuvres pour guitare et d'autres à l'origine pour la voix ou le piano, comme la célèbre Paloma, qui avait été écrite par le compositeur basque Sébastien Iradier, pour voix et piano, et des compositeurs non guitaristes, ou des compositeurs guitaristes.
0: Qu'est-ce voilà. que vous avez choisi de nous faire entendre, Elisabeth?
1: Alors, écoutez, un air basque, une pièce du guitariste-compositeur espagnol, Antonio Jiménez Monron, qui est né au Pays Basque, non, qui n'est pas né au Pays Basque, pardon, qui est né en Andalousie, et qui est mort en Argentine, il a fini sa carrière là-bas, et qu'il a eu, malgré sa cécité, il était aveugle, une carrière internationale de guitariste, et il a écrit pour la guitare cet air basque d'après un zortziko chanté. Et le zortziko, il faut savoir, c'est un rythme de danse originaire du Pays basque, 5 temps avec rythme pointé. On va écouter.

0: Je ne sais pas vous, mais moi, j'y suis totalement là, sur les plages de Saint-Sébastien, Pays Basque, en plein été, déjà en vacances ou presque, avec un cocktail à la main et les soucis loin derrière nous. Elle est belle, cette musique. Merci, Elisabeth Farman, de nous l'avoir proposée sur RCF Notre-Dame. Antonio Jiménez Manjón, je ne sais pas si je... J'ai jamais fait d'espagnol, alors je ne saurais pas dire ça. Si à peu près, c'est à peu près ça. Dans cette musique interprétée à la guitare par Arkaitz Chambonnet, qui est donc basque lui-même. Et c'est à l'occasion d'un album qu'il vient de publier qu'on vous fait entendre cette musique qui s'appelle Cordes Basques. Et c'est paru sur le label Ad Vitam Records, si vous voulez vous le procurer.
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0: Alors on passe un bel après-midi ensemble dans Tous Mélomanes sur RCF Notre-Dame. Avec vous, Elisabeth, de la musique à foison, avec des nouveautés incroyables. Là, on va quitter le Pays Basque pour se rendre en plein cœur de l'Allemagne, oui. À Köthen,
2: oui.
0: Un endroit cher à Jean-Sébastien Bach.
2: Voilà, et c'est grâce à Paul Agnew et son ensemble Les Arts Florissants qui viennent de sortir leur troisième album de la série Une vie en musique. Et donc, ils nous emmènent à Köthen, où Jean-Sébastien Bach a connu l'une des périodes les plus heureuses de sa vie. J'y avais un prince bienveillant qui aimait et comprenait la musique et je comptais passer le reste de ma vie à son service.
0: Alors,
2: il a écrit
0: prince,
2: ça plus tard.
0: Ouais, ouais. Et ce prince, c'est le prince Léopold,
2: qui
0: avait réuni pas mal de musiciens et de chanteurs autour de lui.
2: Mais des excellents, des virtuoses qu'il avait recrutés depuis Berlin.
0: Comme Bach, par exemple.
2: Voilà. Et alors justement, pour diriger, il avait recruté Bach et Bach, pour la première fois, avait affaire à des vrais professionnels à son niveau. Donc c'était magnifique. En plus, le poste n'impliquait presque aucune composition pour l'Église. Et les pages écrites durant ces 6 années à Köthen, de 1717 à 1723, sont donc pour la plupart instrumentales, et pas les moindres, parce que vous avez les sonates et partitas pour violon seul, les suites pour violoncelle, le premier livre du clavier bien tempéré, et les concertos brandebourgeois.
0: Alors au programme de l'album que vous nous présentez aujourd'hui, qu'est-ce qu'on retrouve ?
2: Alors on entend dans la première partie une suite pour orchestre, un concerto brandebourgeois, et 2 préludes du clavier bien tempéré, et on va écouter au clavecin, le prélude en do mineur BWV 847.

0: Il y en a vraiment pour tous les goûts dans Tous Mélomanes aujourd'hui sur RCF Notre-Dame. Deux salles, deux ambiances. Il y a trois minutes, on était au bord de l'océan Atlantique avec la guitare et le Pays Basque. Et là, on est repassé vraiment en Allemagne dans un tout autre style avec le clavecin de Benjamin Allard pour interpréter ce prélude pour clavecin en do mineur, BWV 847. BWV, ça veut dire que c'est du Jean-Sébastien Bach. Bravo. L'album s'appelle Cutten et on va continuer de le parcourir. Il est sorti chez Harmonia Mundi, Elisabeth Faramin. Oui.
1: Et donc en deuxième partie, et alors là étant enregistrée une cantate profane, une sérénade intitulée « Très illustre Léopold » qui a été écrite à l'occasion du 28e anniversaire du prince Léopold. Alors le livret de l'auteur est inconnu, c'est un poème qui célèbre les qualités et les bienfaits du prince. Et sur ce texte, Bach a composé une musique en 8 mouvements, dont 2 récitatifs, pour 2 solistes, une soprano et une basse, accompagnées par un orchestre. Alors on va écouter les 2 derniers airs, avec d'abord la basse seule, accompagnée par le basse. Puis les 2 solistes réunis avec l'orchestre pour le final. Et les paroles, je vous les cite, sont vraiment à la gloire du prince. Ça vaut la peine. Que ton nom aille avec le soleil et reste à jamais auprès des étoiles. Léopold, dans les frontières d'Anhalt, brillera dans la gloire princière. Et se termine par Agenu aussi grand prince. Et ceux qui en ton honneur très humblement se font entendre, que ta carrière soit heureuse, soit à ton peuple cette même bénédiction que nous déposons sur ta tête.

0: C'est une cantate qui s'appelle « Très illustre Léopold ». Je vous passe le titre en allemand, hein, c'est plus compréhensible. Et c'est de Jean-Sébastien Bach, BWV 173. Ah, c'est une des pièces que l'on retrouve sur l'album qui vient de paraître chez Harmonia Mundi, qui s'appelle « Cutten ». Et je remercie encore Elisabeth Faramin de nous le faire découvrir sur RCF Notre-Dame. On passe à un autre album totalement différent. Hein. On change encore d'ambiance aujourd'hui.
1: On mélange deux instruments très différents.
0: Deux instruments qui sont
1: La flûte et la harpe.
0: Ah, c'est beau ça aussi.
1: Et
0: oui. Ah oui,
1: c'est un duo qui n'est pas très courant.
0: Et c'est pour de la musique française.
1: Oui, et c'est Juliette Huret, flûtiste, et Isabelle Moriti, harpiste, qui nous propose effectivement des duos de musique française. À la charnière du 19e et 20e siècle. Alors toutes deux, elles mènent une grande carrière internationale de concertistes et de chambristes, et en plus elles enseignent. Alors pour leur duo flûte-harpe, elles ont élaboré un très beau programme associant des transcriptions d'œuvres connues de Fauré, la Sicilienne, nos Liberceuses par exemple, et de Bizet, l'Intermezzo de Carmen, Claude Debussy, la suite Bergamas, et aussi des œuvres originales à découvrir, comme une magnifique suite en duo de Jean Gras et deux impressions d'Eugène Botza, une valse mélancolique par Clémence de Grandval que nous allons écouter.
0: Qui est Clémence de Grandval?
1: Alors Clémence de Grandval, elle est née en 1828 dans une famille musicienne. Alors elle a bénéficié d'une excellente formation musicale. Elle était pianiste, artiste lyrique, compositrice. Et malgré son mariage, elle a pu continuer à composer. Elle a publié sous plusieurs noms d'emprunt parce que, à cause de sa position sociale et qu'elle était femme.
0: Oui, au 19e siècle, c'était
1: Elle a une très bonne notoriété. Et Camille Saint-Saëns écrivait, en évoquant les mélodies de Clémence de Grandval, elle serait certainement célèbre si leur auteur n'avait le tort irrémédiable auprès de bien des gens d'être une femme. Alors, on va écouter cette valse mélancolique.

0: On peut faire confiance au bon sens et à la légitimité de Camille Saint-Saëns pour oui. dire qu'elle avait vraiment du talent, oui. Clémence de Grandval, cette compositrice du 19e siècle qui a composé cette valse mélancolique, interprétée ici très joliment par Juliette Hurel à la flûte et très Isabelle Moretti à la harpe. Très élégamment, oui, puisque l'album s'appelle Élégance et on vous le présente aujourd'hui dans Tous Mélomanes sur RCF Notre-Dame, entre autres avec d'autres choses. Mais on reste, Elisabeth Faramin, avec encore cet album, une autre œuvre.
1: Oui, parce que j'ai vraiment été très intéressée par toutes ces œuvres originales. Et là, c'est une œuvre originale que je vais vous proposer, écrite par le compositeur Eugène Bozza.
0: Qui est-il, Eugène Bozza?
1: Il est né à Nice en 1905 et il a continué ses études musicales au Conservatoire de Paris en classe de violon. Il mène après ça une carrière internationale d'interprète pendant 6 ans. Il revient étudier la direction d'orchestre au conservatoire, puis il dirige l'orchestre des Ballets Russes à Monaco, avant de retourner à nouveau au conservatoire pour étudier la composition. Et là, il obtient carrément le prix de Rome en 1934.
0: C'est le must,
1: pour une cantate,
0: ça, hein,
1: oui.
0: Pour un chef, le prix de Rome, c'est la consécration.
1: Donc il part 4 ans à Rome. Et après, bon, il revient, et après avoir dirigé l'orchestre de l'Opéra Comique de Paris pendant 10 ans, il va terminer sa carrière à Valenciennes comme directeur de l'école de musique pendant 25 ans. Alors, il a une production prolifique. Et alors, bien que violoniste, il a beaucoup composé pour les instruments avant. Et alors là, dans l'album, on trouve un cahier, deux pièces réunies sous le titre « Deux impressions ». Et là, on va écouter la deuxième pièce, écrite donc pour flûte et harpe, intitulée « La danse d'Elke ». C'est un andantino indiqué souple et sans rigueur.

0: On a toujours l'impression d'être au bord de l'eau quand on entend de la harpe avec de la flûte, comme ça. Très, très belle interprétation. On a l'impression d'entendre des gouttes d'eau aussi. Et c'est indiqué souple et sans rigueur, c'est vrai, dans cette danse d'Elke de Jen Bozza. Voilà. Félicitons encore Juliette Hurel à la flûte et Isabelle Moretti à l'harpe pour cet album qui s'appelle Élégance et qui vient de paraître chez Harmonia Mundi en 2026.
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0: Voilà, on est bientôt en vacances, on l'espère, hein, on est au mi-juin, on lâche tout, on lâche prise en écoutant tous mélomanes et RCF Notre-Dame. Avec vous, Elisabeth Farama, on a encore un petit quart d'heure de musique, alors faut en profiter. Le quatuor à cordes espagnol, Quiroga, je ne sais pas si je prononce comme il faut, sort son 9e album. C'est quoi ce quatuor à cordes ?
2: Eh ben donc ils sont espagnols. Donc on repart en Espagne, même au Pays Basque, parce qu'ils consacrent cet album au compositeur basque Juan Cristóstomo Arriaga. L'année du bicentenaire de la mort de ce compositeur, avec l'enregistrement de ses 3 quatuors à cordes. Alors Arriaga était né à Bilbao, c'était un enfant prodige, il apprend le violon, il commence à composer très jeune, à 9 ans un quatuor à cordes, à 11 ans un essai nocturne, à 13 ans un opéra, et son père qui est organiste de renom décide de l'envoyer étudier à un conservatoire de Paris quand il a 15 ans, il est dans les classes de violon, harmonie et contrepoint. Alors là ses professeurs remarquent son talent, sa maturité, sa rapidité d'apprentissage, son impressionnante technique, et son désir effréné de composer. Ainsi, François-Joseph Fétis, qui était son professeur de composition et d'harmonie, en dira « Ses progrès tinrent du prodige, moins de 3 mois lui suffirent pour acquérir une connaissance parfaite de l'harmonie, et au bout de 2 années, il n'était aucune difficulté du contrepoint et de la fugue dont il ne se joua. » Arriaga avait reçu de la nature 2 facultés qui se rencontrent rarement chez le même artiste, le don de l'invention et l'aptitude la plus complète à toutes les difficultés de la science.
0: Encore un enfant prodige, donc.
2: Oui, mais malheureusement, il meurt de la tuberculose 10 jours avant son 20e anniversaire.
0: Alors, il n'avait même pas 19 ans quand il est mort. Enfin, même pas 20 ans. Même pas 20 ans. Alors, qu'est-ce qu'il a pu nous laisser
2: Il a quand même laissé pas mal d'œuvres, des œuvres pour piano, musique de chambre, pour orchestre, notamment une symphonie en ré mineur. Et de la musique vocale profane et sacrée, et voilà. Et là, il a écrit les 3 quatuors à cordes qu'on entend dans cet album. La même année, il avait que 16 ans. On va écouter le 2e mouvement du quatuor numéro 3, un andantino intitulé Pastoral.

0: Il n'avait que 16 ans lorsqu'il a composé ce quatuor à cordes numéro 3, Juan Cristomo de Arriaga, qui est décédé avant même ses 20 ans. Ouais. Voilà, c'est un album qui lui rend hommage, Arriaga, intégrale des quatuors à cordes, qui est paru sur le label Cobra, et c'est par le quartet espagnol qui s'appelle Quiroga.
1: Le bicentenaire de sa mort.
0: Exactement. Elisabeth Farama, on termine cette émission avec un ensemble musical qui s'appelle l'Escadron Volant de la Reine, et qui est composé de chanteurs et d'instrumentistes, qui sortent un album restituant l'univers de la reine Christine de Suède, mais qui s'était installée à Rome.
1: Oui, parce qu'à 28 ans,
0: au XVIIe siècle,
1: après 10 ans de règne, elle a choisi d'abdiquer pour être libre. Alors elle s'est convertie au catholicisme, elle a voyagé en Europe et elle s'est installée définitivement à Rome en 1668. Elle a 42 ans, elle va se consacrer à la vie culturelle, intellectuelle, artistique. Elle s'intéresse aussi à l'ésotérisme.
0: C'est une femme vraiment originale,
1: je crois. Très originale, indépendante, audacieuse. C'est une grande mécène. Elle parle en reine, mais agit en mécène. Son palais est devenu l'asile des esprits les plus brillants de Rome, dit un de ses contemporains. En effet, son palais devient un laboratoire pour la musique d'expérience musicale, où les compositeurs et les chanteurs inventent des formes nouvelles et des fêtes grandioses. Alors, pour tisser un lien entre toutes ces œuvres qu'elle a inspirées, nous avons imaginé une cérémonie pour ses funérailles, qui était le 23 avril 1689, écrite par toutes les mains qu'elle a de près ou de loin soutenues, expliquent les musiciens de l'ensemble. Alors, ils ont choisi le titre Liberata, qui résume parfaitement la vie de cette reine, dont la devise était « Je suis née libre, j'ai vécu libre et je mourrai libérée ».
0: Alors, rapidement, pour qu'on ait le temps d'entendre un peu de musique, on retrouve dans cet enregistrement des musiciens dont elle a déniché et encouragé le talent.
1: Tout à fait, Corelli, Scarlatti, tout à fait Stradella. Oui, donc, on va écouter... L'album commence par une antienne anonyme, un requiem aeternam, chanté a cappella, et se termine aussi par une antienne anonyme, In Paradisium.
0: C'est celle qu'on va écouter.
1: Oui, mais ce qui est, en plus précède l'air final qu'on va écouter aussi de l'album, composé par Giuseppe Corsi. Hélas, nous sommes malheureux, hélas, nous sommes dolents.

0: C'est un crime de couper cette musique, mais le temps nous presse malheureusement. Quête de sens nous attend bientôt dans quelques secondes. Voilà, Giuseppe Corsi est le compositeur de cette pièce qu'on vient d'entendre. Et juste avant, il y avait une antienne anonyme, In Paradisium. Ces musiques, vous les retrouverez sur l'album Christine de Suède, Liberata, paru chez Mirare. C'est une nouveauté que nous a présentée Elisabeth Faramin. Merci beaucoup Elisabeth pour cette dernière émission de la saison pour vous. Hein.
1: Mais oui, alors voilà. Bel été.
0: On vous retrouve à l'année prochaine. Demain dans Tous Mélomanes, un hommage au chef d'orchestre Michael Tilson Thomas qui nous a quittés il y a un peu plus d'un mois. Ce sera avec Olivier Glaser et Jean-Noël Régnier et Bruno Fuma. Merci à Nicolas Fournel pour la réalisation technique de cette émission. Enquête de sens prend la suite avec Marie-Ange de Montesquieu. Comment se libérer d'un héritage familial encombrant? Voilà la question à laquelle on va tenter de répondre sur RCF Notre-Dame par avance. Eh bien, je vous souhaite un très très bon week-end, déjà une très belle fin d'après-midi sur RCF Notre-Dame.
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1: Cancer, relations amoureuses, chaotiques, difficultés relationnelles en général, dépression, anxiété, manque de confiance en vous. Et si tous ces maux étaient dus au fond à votre héritage familial? N'est-ce pas lié complètement au hasard toute cette affaire-là? Comment, en gros, se libérer d'un héritage familial comblant ou trop encombrant? On en parle aujourd'hui dans cette émission Quête de Sens sur RCF Notre-Dame avec mes deux invités. On commence par honneur aux femmes, Elisabeth Horowitz. Bonjour Elisabeth.
2: Bonjour Marie-Ange.
1: Ravie de vous revoir.
2: Ah oui.
1: Pour cette émission Quête de Sens. Vous qui êtes toujours psychopraticienne, vous avez écrit, rappelons-le, de nombreux ouvrages de développement personnel, notamment en psychogénéalogie. Alors j'aurais dû prendre des cours d'articulation juste pour cette émission, parce que entre transgénérationnel, psychogénérationnel, alors là on est bien parti. Vous venez de publier Mon cœur généalogique, en lien en partie avec l'émission du jour, hein, comment l'histoire familiale influence notre vie sentimentale et sexuelle, qui est sortie chez Guy Trédaniel. On peut également mentionner celui qui a précédé sur l'héritage familial en règle générale, hein, une sorte de...
2: Oui, ça s'appelle Mon corps généalogique.
1: Alors, avant le cœur, c'était le corps.
2: C'était le corps, donc était davantage consacré à la santé, en fait.
1: Voilà, ce que j'ai évoqué en introduction, à savoir les cancers et tout ça et tout ça.
2: Oui.
1: Toutes les maladies, voilà. C'est pas forcément lié qu'au hasard. Julien Sandrel est également avec nous. Bonjour Julien Sandrel.
3: Bonjour.
1: Alors, si vous avez vu La Chambre des Merveilles, c'est lui, à l'origine du livre qui a précédé le film. Bravo, Julien Sandrel. Vous qui êtes donc écrivain, un écrivain presque, vous êtes né écrivain presque, hein, d'une certaine façon. Hein.
3: Pas tout à fait. En tout cas, j'ai pas du tout fait ça pendant les 35 premières années de ma vie.
1: Oui, mais vous aimiez bien écrire quand même. Pas pour vous, mais
3: oui,
1: pour les autres.
3: Tout à fait.
1: Vous rêviez d'être metteur en scène.
3: Oui, en
1: même.
3: Tout cas, quand on me posait la question quand j'étais enfant, qu'est-ce que tu veux faire quand tu seras grand, je disais écrivain ou metteur en scène.
1: Ouais.
3: Et après, j'ai absolument pas fait ça.
1: Ben non, vous avez travaillé et un jour, vous avez tout plaqué. Ça nous fait tous rêver, ce parcours. Bien, Sandrel. Sauf qu'on n'en est pas tous capables. C'est ça le problème. En tout cas, vous récidivez, vous revenez aujourd'hui avec cette fois un livre qui parle de vous.
3: Oui.
1: Ça a été difficile, on l'imagine, parce que c'est un roman, c'est pas une autobiographie. Julien Sandrel, vous qui êtes l'auteur de ce livre, Mes frères, nos fantômes et moi, une sorte de voyage à Naples, en Italie. Vous avez cherché presque par hasard au départ vos racines. Racontez-nous. Ça, c'est intéressant. On va soumettre ensuite le cas pratique à notre amie Elisabeth Horowitz.
3: Alors, ce n'est pas tout à fait par hasard, parce que c'est quand même quelque chose qui m'anime depuis maintenant pas mal d'années. Donc, c'est arrivé sur le tard, mais ça fait maintenant plusieurs années que je m'interroge sur mes origines italiennes. J'avais déjà tiré de ces interrogations un roman qui s'appelle Merci, Grazie, Thank You, qui était paru il y a quelques années. Et en fait, là, c'est la première fois que je l'aborde sous l'angle vraiment du récit personnel, puisque là, on est parti avec mes frères, donc à la recherche de la tombe de notre arrière-grand-mère dans la banlieue de Naples, notre arrière-grand-mère italienne Pasqualine. Et en fait, oui, alors c'est pas tout à fait par hasard, mais quand même, c'est à la base une proposition d'une éditrice qui m'a appelé un jour et qui m'a dit en fait, donc je sors une nouvelle collection qui va s'appeler Paradis perdu, et le concept c'est d'envoyer un écrivain sur les traces d'un lieu qui est important pour lui et qu'il en tire un récit personnel de manière très libre. Moi j'étais jamais allé à Naples, donc c'était pas du tout la destination évidente. Moi je suis originaire de Hyères, j'ai grandi à Hyères, donc tout ce qui est reconnexion à mon enfance, ça aurait pu être Hyères.
1: Mais
3: en fait, dès qu'elle m'a parlé de ça, tout de suite j'ai pensé à Naples.
1: Vous êtes branché sur Naples,
3: hein. Oui, parce qu'en fait je me suis dit il y a quelque chose dans ma famille autour de Naples, notamment autour de d'un petit village qui s'appelle San Felice a Cancello, avec beaucoup de non-dits. On m'a jamais expliqué pour quelle raison est-ce que mon arrière-grand-mère serait enterrée à Naples, alors que je sais qu'elle est arrivée en France en 1922, qu'elle y a vécu la totalité de sa vie et qu'elle n'était jamais retournée à Naples, à part au moment où elle est morte, en 1969. Donc il y avait tout un truc comme ça qui n'était pas du tout clair, et je me suis dit ça mérite d'être creusé, parce qu'il y a forcément une empreinte qui a été laissée de ce parcours d'immigration italienne de mes arrière-grands-parents et de mon grand-père dans ce que je suis aujourd'hui et dans ce que mes frères sont aujourd'hui aussi.
1: Oui, parce que c'est un voyage à plusieurs, en fait. Hein, on va le voir, Julien Sandrel. Alors, Elisabeth Horowitz, ce genre de récit, ce genre d'histoire, arrive beaucoup plus souvent qu'on l'imagine. Parfois, on tombe, vous savez, on pense, et tiens, j'aimerais bien partir en voyage à tel endroit, et puis on apprend, et on y revient, il y a quelque chose qui nous appelle... sans être au courant du tout que, par exemple, notre arrière-grand-mère y a vécu de très bonnes années ou les pires années. Et alors, c'est assez étonnant quand même ce qui se passe. C'est quelque chose d'irrationnel, hein, de prime abord.
2: Oui, tout à fait. D'ailleurs, j'ai une anecdote à ce sujet parce que bon, j'ai eu habité à Bordeaux et puis à l'époque, je cherchais un appartement. Et puis, dans cette ville de 500 000 habitants, enfin même davantage à la métropole, l'agence immobilière me trouve un appartement dans une rue qui s'appelle rue Pomme d'Or. Et je découvre, alors à l'époque, je ne le savais pas, mais je découvre que mes arrière-grands-parents, enfin une partie des arrière-grands-parents, parce qu'on a tous 8 arrière-grands-parents, donc un des couples de ces arrière-grands-parents avait tenu un commerce dans cette rue. Donc, bien sûr, des décennies auparavant. Et je ne le savais pas. Alors, combien de chance pour... Donc, j'ai pris l'appartement en plus, avant de savoir tout ça. Et tout à fait véridique. Et en fait, combien de chance, voilà, il y a beaucoup de rues à Bordeaux. Et finalement, j'ai atterri là, par le plus grand des hasards, si je puis dire. Mais vous voyez, même sans faire des milliers de kilomètres, on peut se retrouver dans des rues où nos ancêtres, enfin nos aïeux, ont vécu tout en l'ignorant totalement. Et finalement, c'est l'inconscient qui nous y mène.
1: Mais c'est étonnant. Et est-ce que, selon vous, alors parce que là, c'était une sorte de mise en bouche vers notre sujet, vous voyez.
2: Oui, c'est ça.
1: Est-ce que 90... Combien de pourcentage? Moi, j'aime bien les chiffres de temps en temps. Elisabeth Horowitz, qu'on le veuille ou non, on dépend de notre héritage familial à combien de pourcents? Je pense que les auditeurs ont envie d'avoir la réponse avec vous.
2: 90%.
1: Ah oui, c'est ça.
2: Oui, tout à fait.
1: Julien Sandrel, ça vous parle?
3: Ah bah complètement. Déjà, quand on se construit en tant qu'individu, on est forcément entouré de sa famille, qu'on l'aime, qu'on la déteste. On est dans un cercle familial qui nous construit d'une façon ou d'une autre. Et forcément, les peurs, les blocages et puis les joies aussi des personnes qui nous entourent, les silences comme tout ce qui est dit, tout ça contribue à nous forger, à forger notre caractère, à forger notre trajectoire de vie. Ça, j'en suis parfaitement convaincu.
1: Ouais. Et votre famille vous est plus... comment peut-on dire? J'ai plus familière, c'est complètement idiot, mais... est-ce que ça va mieux depuis ce voyage, en fait? Et depuis ce livre
3: C'est quand même assez récent, parce que finalement, c'était l'année dernière
1: mais
3: que
1: oui.
3: J'ai fait ce voyage seulement.
1: C'est frais encore.
3: C'est frais, mais en tout cas, ce qui est certain, c'est qu'il y a des choses que j'ai comprises et qui se sont éclairées par rapport à notamment à certaines de mes peurs, personnellement.
1: Sans blague. C'est vrai?
3: Ouais, complètement. Moi, par exemple, j'ai, de manière totalement irrationnelle, une peur assez forte de l'effondrement. Donc j'ai peur que les choses s'effondrent autour de moi, que mon immeuble s'effondre, que ma vie s'effondre, que ma carrière s'effondre, que je suis hypochondriaque aussi, donc que ma santé s'effondre. Et en fait, c'est ce qui est assez fou, et finalement j'aurais pu y penser tout seul, mais c'est le genre de choses qui sont tellement inconscientes qu'on ne les conscientise, je pense, que quand on y est confronté. Quand je suis arrivé à Naples, une des premières choses qu'on m'a dites, c'est... tu sais, en ce moment, ça tremble beaucoup. Et en fait, j'ai pris conscience qu'en fait, toutes les générations jusqu'à mes arrière-grands-parents, donc de mes aïeux, ont grandi sur le sol de Naples, c'est-à-dire dans un endroit qui tremble tout le temps et où, effectivement, l'effondrement est une menace permanente. Et la solution que les gens trouvent à cette menace de l'effondrement, c'est le regroupement familial. C'est-à-dire qu'effectivement, on m'a expliqué encore aujourd'hui des personnes qui vivent dans le même immeuble et qui disent, eux, ils vivent au troisième, moi, je suis au premier. Et quand ça tremble, ils viennent passer la nuit chez moi parce que c'est moins risqué. Et donc, en fait, les familles vivent encore de manière extrêmement proche. Et je pense que c'est propre à Naples, justement. Donc, c'était vraiment quelque chose d'assez fort pour moi de constater ça.
1: Étonnant, je suis sûre qu'il y a des tas de choses à raconter autour de ça. Alors, Elisabeth Horowitz a fait une tête, mais alors je ne vous raconte pas. Les auditeurs,
2: pourquoi?
1: Il y avait comme un truc qui s'éliminait dans vos yeux.
2: Oui, mais c'est vrai ça. Que les phobies, on peut avoir la phobie de l'eau quand certains membres de la famille se sont noyés, même si on l'ignore. On peut avoir
1: C'est intéressant,
2: bien
1: ce
2: sûr.
1: Vous
2: on peut avoir la phobie du feu quand des membres de notre famille ont été brûlés. Oui, on peut avoir la phobie de certains éléments. C'est-à-dire des peurs irrationnelles que rien n'explique dans notre vie actuelle, mais effectivement qui sont de l'ordre du souvenir. Et c'est vrai que ça pose question quand même sur la transmission, parce que est-ce que c'est inscrit dans nos cellules? Enfin bon, on sait que les cellules contiennent l'ADN, donc de l'information.
1: Oui, d'accord.
2: Est-ce que tout ça est inscrit dans les cellules, ou est-ce que c'est une mémoire de style quantique, c'est-à-dire que l'information serait toujours disponible finalement, à un niveau quantique. En tout cas, on peut en vérifier les effets. Moi, tous les jours, quand j'avais mon cabinet de consultation, je vérifiais que les phobies et les peurs irrationnelles et même des hantises de l'anxiété permanente, ça peut être dû effectivement au vécu stressant des parents et des grands-parents, même des oncles et tantes parfois.
1: Parce que vous savez, alors là je vais être un peu trash au début de cette émission, je suis désolée, mais c'est vrai qu'on en parle beaucoup en plus aujourd'hui d'inceste. Sophie Chauveau était venue, que vous connaissez peut-être, qui a raconté, c'était une des premières il y a 6 ou 7 ans à parler de ça dans un livre. À quel point c'est complètement clanique cette histoire. Enfin, après, on va parler des cancers, mais c'est vrai que il y a une question qui se pose autour de ça. Parfois, c'est inconscient, c'est-à-dire de génération en génération, il y a des familles où l'inceste se pratique de génération en génération, et les femmes et les hommes cherchent, comme par hasard, se marient, épousent des personnes qui sont des prédateurs, ou des complices. Enfin, c'est complètement hallucinant, Elisa. Comment on est, c'est fou, quoi. On est dépassé par ça. C'est terrible, en fait, sans être fataliste. Mais je me pose beaucoup de questions autour de ça, par conséquent.
2: Oui, alors il y a le phénomène de répétition, effectivement, qui existe, qu'on peut constater. C'est vraiment, on va dire, le mécanisme fondamental de la généalogie, c'est la répétition. Cette répétition s'installe d'autant plus qu'il y a des secrets. C'est-à-dire quelque chose D'accord. qu'on ne connaît pas a davantage de chances de se répéter. Mais il y a aussi, dans les cas d'inceste, l'identification à l'agresseur. C'est-à-dire qu'on a été abusé et soi-même on va abuser parce que n'ayant pas pu dénoncer l'agresseur ni s'en venger, on va s'identifier à lui, en fait.
1: D'accord.
2: C'est comme ça que ça se répète. Et je tiens aussi à préciser que en fait, l'agression sexuelle, ce n'est pas forcément de la sexualité, c'est surtout de la domination. C'est-à-dire qu'il y a aussi une hiérarchie à l'intérieur de la famille, et cette hiérarchie, en fait, elle va se transformer en prédation dans certains cas. Mmh. Et c'est comme ça que des membres de la famille qui ont été préférés peuvent se venger. Par exemple, si nos oncles et tantes ont été les préférés, ils vont avoir davantage de chances opportunité de se venger, en fait, ou de répéter cette domination par la prédation sur les neveux et nièces, par exemple.
1: D'accord.
2: Voilà, donc c'est de la domination.
1: Alors, sans parler forcément de... Enfin, sans forcément parler que de ce phénomène-là,
2: oui.
1: Julien, est-ce que vous avez découvert, par exemple, des secrets de famille à cette occasion ? Parce que vous avez parlé tout à l'heure de choses qui se transmettaient de façon très inconsciente. Est-ce que, des choses positives ou pas, peu importe, mais des choses que vous avez vraiment découvertes, comme une révélation, genre « Ah ouais, dis donc, ceci explique cela
3: !» Non, pas en tant que tel, ouais. Pas des secrets de famille du D'accord. style violence, inceste, etc. En revanche, ce qui est intéressant et fort, je trouve, c'est de constater à quel point, justement, on a aujourd'hui une façon de décoder la société, et heureusement, qui est très différente des générations précédentes. C'est-à-dire qu'il y a encore, malgré tout, malgré notre enquête avec mes frères, il y a encore énormément de zones d'ombre dans nos familles, dans notre famille, et notamment, par exemple, j'ai pas mal creusé là, le côté de mon arrière-grand-mère, oui. Mais du côté de mon arrière-grand-père, par exemple, je sais que j'ai forcément de la famille quelque part en Italie, parce qu'il y avait une sorte il y avait une sœur qui a été répudiée d'une certaine façon parce qu'elle était partie de manière illégitime avec un homme qui n'était pas accepté par la famille, etc. Et effectivement, ça ne rigolait pas. Et en fait, moi, je me suis beaucoup intéressé à la question de la transmission de la violence. Alors, moi, j'ai la chance d'avoir grandi dans un foyer qui n'était pas violent, mais mon roman précédent, qui s'appelle « Le jour où Rosa disparut », traite des violences conjugales et puis des violences en général, intrafamiliales. Et effectivement, cette histoire de transmission de la violence, c'est quelque chose qui est extrêmement fort. Moi, ce que j'ai en tête comme statistique, c'est on estime que les enfants qui ont été victimes de violences dans leur foyer auront un tiers va devenir bourreau, un tiers va devenir victime, un tiers va réussir à s'en sortir, à peu près. Et moi, je pense que le cycle de cette violence n'est pas immuable, et je pense qu'il y a des solutions pour en sortir. Une des preuves majeures que la violence n'est pas totalement immuable, c'est qu'effectivement, l'immense majorité, 98% des victimes sont des femmes, et pour le coup, elles ne reproduisent pas les mécanismes de violence, pour la plupart en tout cas. Donc voilà, il y a des solutions, il y a des choses qui existent.
1: Et c'est pour ça qu'on est ensemble 52 minutes, hein, les amis.
3: Exactement, voilà.
1: Parce que sinon, on va s'enterrer, quoi.
3: Exactement. Voilà. Et donc, dans ce que j'ai pu découvrir sur ma famille, c'est qu'effectivement, bah oui, ces mécanismes de violence, et notamment de violence des hommes envers les femmes, ont existé dans toutes les générations de ma famille, de manière plus ou moins poussée, de manière plus ou moins dite. Mais en tout cas, c'est clair qu'aujourd'hui, quand on voit, quand on se rappelle de certaines situations, moi je me rappelle de situations, j'avais certains de mes arrière-grands-parents qui étaient encore en vie quand j'étais enfant, je voyais les relations entre mes arrière-grands-parents, je me disais qu'effectivement, ils n'avaient pas l'air de très bien s'entendre. Maintenant, je comprends qu'en fait, c'était des mariages qui étaient...
1: plus ou moins arrangés.
3: Ouais, plus ou moins arrangés. Ouais. Maintenant, on dirait mariage forcé. Donc effectivement, quand on prend conscience de choses comme ça, ça relativise tous les problèmes et toutes les choses qui peuvent être transmises. Et on se dit que finalement, alors quand on a justement la chance de grandir dans un foyer qui n'est pas violent, etc., on est plutôt reconnaissant que justement, il y ait eu des générations qui aient brisé un certain nombre des problématiques des générations précédentes.
1: Ouais. Quand c'est possible, c'est quand même mieux, évidemment. Elisabeth Horowitz, on a beaucoup d'outils aujourd'hui. Est-ce que c'est... Je vous posais une question idiote, hein, mais en gros, est-ce qu'il faut savoir? Est-ce qu'on a besoin de tout savoir sur... Parce que ça, c'est quand même... C'est vrai que c'est un sport national. Aujourd'hui, il faut... On dit beaucoup aujourd'hui qu'il faut accéder à ses racines, qu'il faut faire la transgénérationnelle. On n'a jamais autant parlé d'épigénétique, de psychologie transgénérationnelle, etc., etc. Il faut ou pas?
2: Alors, je vais y répondre dans deux minutes. Je voulais revenir sur ce que Julien a dit. C'est vrai, moi, par synchronicité, il se trouve que mon ex-mari est italien. Et je me souviens que quand on s'est rencontrés, il y a très très longtemps, il y a 25 ans, on était à Venise. Et je me souviens, pour parler du machisme italien et effectivement du fait que les femmes, c'est vraiment un pays vraiment patriarcale, parce que les femmes n'ont pas vraiment droit à la parole. Je me souviens, quand je me promenais donc à Venise avec mon mari, on croisait ses amis. Eh bien, il ne parlait qu'à lui. Moi, il ne m'adressait pas la parole, donc j'étais là, vraiment comme spectateur.
1: Comme un pot de fleurs, quoi.
2: Comme un pot de fleurs, comme spectateur, pour dire que cette tradition, en fait, de... Bon, les femmes au foyer, les femmes à la cuisine, etc. Alors, c'est vrai qu'il y a une certaine animation.
1: Sois belle et tais-toi.
2: Sois belle et tais-toi, sois très belle et tais-toi, parce que c'est vrai aussi que le côté esthétique compte énormément en Italie, et tant mieux, parce que les gens sont très, très bien habillés. Et c'est vrai, ce côté-là, c'est vraiment très plaisant.
1: C'est resté.
2: Ouais. Mais ça m'avait choqué à l'époque que même des amis de notre âge ne m'adressent jamais la parole, en fait. Et c'est pas parce que j'étais française, mais de tradition, on n'adresse pas la parole aux femmes quand les hommes se croisent dans la rue. Voilà, c'est encore...
1: Et tout ça, tous ces petits éléments, bout à bout, ça laisse des traces, obligatoirement.
2: Bien sûr, puisque...
1: Dans les mariages, dans les choix des conjoints, des...
2: C'est cet état d'infériorité, en fait, qui est, je pense, la racine aussi... des conflits, de la honte, de l'humiliation.
1: Beaucoup de culpabilité.
2: Voilà, c'est
1: chez les héritiers.
2: Voilà, et puis aussi d'une certaine violence intérieure, parce que malgré tout, il faut ravaler sa fierté, et puis il faut être complaisant, finalement.
1: C'est vrai que les personnes, les héritages, quand on a eu des grands-parents qui ont été mariés de force, en fait, un mariage arrangé, on disait jadis. Qu'est-ce qui se passe quelques générations après?
2: Oui, alors...
1: Quatre figures un peu classiques, pas classiques, mais qu'on voit beaucoup.
2: C'est vrai que jusqu'à présent, nos grands-mères et nos arrière-grands-mères, en France, n'avaient pas le droit de travailler sans l'accord de leur mari. N'avaient pas le droit d'avoir un compte en banque, je crois, jusqu'en 1955.
1: 65 même.
2: 55, voilà.
1: 65. Hein.
2: 65, après il y a eu... on peut dire que la bascule, ça a été 75, parce qu'il y a eu le droit à l'avortement, il y a eu le divorce, il y a eu donc beaucoup de liberté d'un seul coup. Mais c'est vraiment la bascule, voilà. Mais avant 1975...
1: C'est assez violent, hein. C'est vrai que c'était... On ne se rend pas compte, monde à un autre, quoi.
2: D'un monde à un autre, et effectivement...
1: Et tout ça, ça laisse des traces, en fait.
2: Ça laisse des traces, parce que c'est la soumission. Moi, je me souviens aussi, quand j'étais jeune, j'avais pour objectif de plaire aux hommes, d'être toujours dans le consentement, de faire plaisir, d'apaiser, en fait, toutes les tensions, de me conformer. Bon, bien sûr, je suis de l'ancienne génération, mais on peut dire que moi, j'avais déjà, même sans que ce soit dit, mais implicitement, j'avais cette attitude-là. Je m'en rends compte.
1: Et puis, il y a les places dans les familles. Alors, je ne sais pas, est-ce que vous avez travaillé un peu, forcément, j'imagine, pour l'écriture de ce livre ? Entre les lignes, on ressent que oui, quand même, Julien Sandrel, la psychogénéalogie. Ou vous avez des notions depuis,
3: alors,
1: ou pas ?
3: Non, enfin, je ne peux pas dire que j'ai... enfin, en tout cas, je ne suis pas un spécialiste comme Elisabeth. Mais en tout cas, c'est vrai que c'est un domaine qui me passionne.
1: Ouais.
3: Parce qu'effectivement, l'ensemble de mes romans, en réalité, est traversé de ces relations entre les générations. La manière dont les choses se transmettent entre les parents, les enfants, entre les grands-parents,
1: ouais,
3: etc. Et c'est vrai que il y a... Enfin, je rebondis aussi sur ce que vous disiez tout à l'heure, sur les mécanismes de domination qui se transmettent comme ça. En fait, dans ma famille, ça a été vraiment très prégnant. Non pas des hommes sur les femmes, mais là, en l'occurrence, des locaux par rapport aux arrivants, donc aux migrants qui étaient les Italiens. Et c'est vrai que moi, dans ma famille, l'italianité a été totalement gommée. C'est-à-dire qu'effectivement, mon grand-père avait honte d'être italien,
1: ouais,
3: d'être napolitain. En plus, c'était encore pire qu'être italien, parce que les napolitains, c'était vraiment les plus pauvres des Italiens, ouais, quand ils sont, ouais, arrivés. Voilà. Et donc, effectivement, moi, la langue ne m'a pas été transmise, alors que tout le monde parlait l'italien, mais personne ne m'a jamais parlé italien, mais n'a jamais parlé italien à mon père non plus. Donc la langue a été stoppée. Mon nom, qui n'est pas Sandrel, parce que Sandrel, c'est un pseudonyme, mais mon nom, qui a consonance italienne, avec un double Z, une terminaison en O, il a toujours été prononcé par mon grand-père et par tout le monde dans ma famille à la française, alors qu'il savait très bien prononcer le mot pizza, mais par contre, notre nom, c'était Z, et c'était pas Z.
1: D'accord, et ça allait loin, dis donc,
3: ouais,
1: hein,
3: et moi, et c'est allé jusqu'au choix des langues, par exemple. C'est-à-dire que moi, au collège, quand il s'est agi de choisir la deuxième langue...
1: Mais dites pas que vous avez pris allemand.
3: Non, mais j'ai pris espagnol, mais parce que j'ai évoqué la possibilité de prendre l'italien.
1: Oui.
3: On m'a dit, bah, en fait, pourquoi tu vas prendre l'italien ? Ça ne sert à rien, ça n'est parlé qu'en Italie, donc ça n'a aucun intérêt. Autant prendre espagnol, qui est parlé dans plein de pays.
1: Oui.
3: Donc, en fait, non seulement elle ne m'a pas été transmise, mais on m'a quasiment empêché,
1: ouais,
3: de la prendre. Et pourtant, évidemment, à cette époque-là, moi je suis un enfant des années 80, donc l'image de l'Italie avait déjà énormément évolué, avec la Dolce Vita, enfin l'Italie avait déjà commencé à devenir glamour,
1: ouais,
3: et ce que c'est aujourd'hui. Mais pour le coup, mon grand-père s'est tellement construit dans la honte de cette italianité que c'était très compliqué pour lui de la transmettre, quoi.
1: Une petite page de pub, on se retrouve juste après, les amis, à tout de suite.
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1: Nous voilà de retour dans cette émission, les amis. Comment se libérer d'un héritage familial encombrant ? On en parle avec Julien Sandrel, qui est écrivain, qui vient de publier cet ouvrage « Mes frères, nos fantômes et moi », un voyage dans le passé, si je puis dire, à Naples, précisément, où il a cherché et trouvé en partie ses racines. Voilà, Julien Sandrel qui publie ce roman, je ne l'ai pas évoqué, aux éditions du Paradis Perdu. Et puis Elisabeth Horowitz, psychopraticienne, qui a écrit de nombreux ouvrages autour justement de ces questions liées à la psychogénéalogie, le symbolisme, la synchronicité. Et donc ces deux petits derniers, mon corps généalogique qui a précédé mon cœur généalogique, comment l'histoire familiale influence notre vie sentimentale, mais pas seulement, notre santé également. Tout ça chez Guy Trédaniel. Alors, réponse à ma question, je vous prie, Elisabeth Horowitz, maintenant. Est-ce qu'il faut ?
2: Alors, est-ce qu'il faut rechercher ? Je dirais oui, bien sûr, puisque ce sont des connaissances très, très importantes à acquérir. Quand j'ai eu mon premier cabinet de consultation à Paris, je parle de ça il y a une trentaine d'années, je recevais dès la première séance donc, des personnes en consultation pour toutes sortes de problématiques et je leur demandais de monter leur arbre généalogique. Alors, bon, je suis qu'aux grands-parents, hein. Voilà, c'était pas très loin.
1: On sait pas souvent.
2: Alors voilà, et je me rendais compte, en fait, je me suis tout de suite rendu compte qu'ils ignoraient beaucoup de choses quand je leur demandais de décrire les trajectoires socio-professionnelles, sentimentales, les troubles de santé, tous les événements importants, etc., les âges marqueurs, tout ça. Bon, voilà. Et je m'inclus aussi là-dedans, puisque moi-même, à l'époque, quand j'ai débuté, il y a plein de choses que j'ignorais concernant les membres de ma famille. C'est pour ça que cette enquête familiale, aller rencontrer les grands-parents, les oncles et tantes, les parrains, marraines, nos frères et sœurs s'ils sont plus âgés. Parce que, bien sûr, l'information est partagée entre tous, hein. Il n'y a pas une

0: Marseille, c'est... Enfin, je pense que l'enquête généalogique, elle est totalement incontournable, finalement. Parce que sinon, comment on peut faire des liens entre ce qui nous arrive et puis ce qui s'est passé avant soi ?
1: Ça permet quoi ? Ça permet de rectifier le tir, d'arrêter les schémas répétitifs, d'arrêter les...
0: Absolument, parce que c'est la conscience qui guérit. Donc la conscience, elle se nourrit des informations, en fait.
1: Ouais.
0: Plus on a d'informations...
1: C'est la conscience qui guérit, c'est important.
0: Mais tout à fait. Par exemple, dans l'ouvrage sur mon cœur généalogique, j'explique... par exemple, qu'il vaut mieux savoir si nos parents ont eu des relations extra-conjugales. Parce que imaginons que notre père a eu une maîtresse pendant 10 ans, nous l'ignorons, et puis si je suis un homme, je peux rencontrer une personne qui s'appelle, qui a le même prénom, ou qui a le même physique, mais j'ignore en fait que c'est une répétition.
1: Ça va mal se terminer, c'est ça probablement.
0: C'est-à-dire que moi ça m'oblige à revivre des choses que j'ignore totalement. Finalement, quel intérêt ? Parce que c'est ça aussi, c'est que le manque d'informations, les non-dits, les secrets, nous poussent à... revivre des situations que l'on ignore, alors que si on les avait connues, bien finalement, on serait beaucoup plus libre.
1: Vous y croyez à ça ou pas, Julien Sandrel ? Vous êtes convaincu qu'elle a raison, Elisabeth
2: Horowitz ? Oui, complètement, complètement. En fait, c'est marrant parce que pour donc le roman dont je parlais tout à l'heure, qui s'appelle Merci, Gratié, Thank You, qui évoque aussi déjà cette transmission entre les générations, j'avais fait faire à mon héroïne le calcul du temps de la vie de sa grand-mère qu'elles avaient passé ensemble. Et en fait, le calcul aboutissait à, en réalité, même si j'ai passé une partie de mes vacances le mercredi chez ma grand-mère, etc., en fait, je ne connais que 2% de sa vie. 98% de sa vie, mais totalement inconnue.
1: Ouais.
2: Et en fait, ce qui est fou, c'est que souvent, quand on est enfant, quand on est adolescent, l'immense majorité, en tout cas c'est mon cas, ne pose pas de questions. C'est-à-dire qu'en fait, la relation avec ses grands-parents, quand elle est saine, en fait, on est plein d'amour et on est hyper content d'être ensemble. Et pour le coup, on pose pas vraiment de questions. C'est-à-dire qu'on se dit pas, raconte-moi ton enfance, raconte-moi quand tu avais 12 ans, etc.
1: Ouais.
2: Ça peut venir plus tard. Et donc moi, c'est venu quand j'ai commencé à écrire, en fait, où là j'ai demandé à mon grand-père, qui était encore en vie à l'époque, de me raconter de manière un peu organisée, parce qu'il a toujours raconté plein d'anecdotes sur sa vie et sur la famille, mais je lui ai demandé de me raconter vraiment dans le plus de détails possible son enfance et puis sa vie, parce que je sentais qu'il y avait quelque chose d'important qui devait se transmettre. Et c'est marrant parce que j'avais acheté un dictaphone qui n'a jamais servi, parce qu'en fait il a réfléchi et 2 jours après il est revenu vers moi, il m'a dit en fait j'ai envie de l'écrire moi, alors qu'il n'avait jamais écrit de sa vie. Et donc en fait on lui a donné une tablette et en fait il a écrit comme ça
1: avec un doigt
2: à la tablette, mais une quantité considérable équivalente à un roman en fait.
1: Incroyable.
2: Et en fait tous les 15 jours pendant un an et demi il m'envoyait ce qu'il avait écrit. Donc c'était un peu fouillis, un peu dans le désordre, etc. Mais c'est d'une richesse incroyable parce qu'effectivement là j'ai un matériau sur lequel je me suis appuyé évidemment pour les livres précédents. Mais en fait, je me dis, c'est ce genre de matériau que j'ai envie de transmettre, notamment moi, à mes enfants.
1: Oui. Elisabeth Horowitz, est-ce que c'est vrai, par exemple, voyez les familles, on l'a entendu ici et là, notamment dans cette émission Quête de sens, des confrères à vous, si je puis dire, qui parlaient de foyers, de cancers, qui sont parfois liés au secret. Est-ce que c'est vrai ou c'est avéré ou pas ça?
0: Oui, c'est avéré. Je voulais.
1: Allez-y, rebondissez d'abord, mais je n'oublie pas ma question.
0: Rebondir sur ce que disait Julien.
1: Ouais.
0: Si je prends mon exemple personnel, pour les grands-parents, ne serait-ce que les grands-parents, on ne sait pas si loin, il y a plein de choses que j'ignorais. Moi, j'ignorais que ma grand-mère avait une sœur illégitime.
1: Ouais.
0: Ma grand-mère maternelle avait une sœur illégitime. J'ignorais à l'époque que mon grand-père avait un frère qui était mort à 20 ans dans un accident d'avion. J'ignorais que ma grand-mère paternelle avait fait la maniaco-dépression, elle avait été internée à un hôpital psychiatrique, je l'ignorais.
1: Oula.
0: Et j'ignorais que mon grand-père paternel était décédé prématurément. Tout ça, je l'ignorais, bien sûr, et c'est très très important de le savoir. Alors, pas que pour moi, je prends mon exemple, mais c'est pour tous les patients. Et je l'ai su parce que j'ai osé en fait poser des questions, mais sinon, dans les familles, vous savez, au déjeuner, on ne parle de rien. On parle de la météo, on parle de la politique. Et finalement, j'ai passé les 25 premières années de ma vie en ignorant totalement ce qu'avaient vécu mes ascendants, même les oncles et tantes. C'est vrai que je n'osais pas poser de questions. Je me disais quel intérêt avant tout ça. Et puis finalement, je pense que c'est le premier système qu'on doit éclaircir, qu'on doit analyser.
1: Et la vie amoureuse, vous en avez quand même fait un livre.

0: Rentier.
1: Oui.
0: Est très impacté, particulièrement impacté par l'héritage familial.
1: Tout à fait. La vie amoureuse est très impactée parce que nos choix, en fait, sont souvent des non-choix dans la mesure.
0: C'est terrible de dire, c'est terrible de se rendre compte de ça. Allez-y, pardon.
1: Oui, c'est un petit peu. D'où l'importance, justement, de bien connaître son histoire. Alors, effectivement, on va choisir en priorité, on va être attiré. Et là, je ne parle pas encore de mariage, mais tout simplement d'aventure ou de relations. On peut avoir des coups de cœur, c'est vrai, pour des personnes. Mais il y a toujours un lien avec notre famille. Alors, ça peut être le prénom de la personne, ouais. Ça peut être son nom de famille, ça peut être sa date de naissance, ça peut être son métier, ça peut être son physique, tout simplement, s'il ressemble à certains membres de notre parenté. Donc il y a son lieu de résidence, etc. Donc moi-même, quand j'étais jeune, je sortais avec des garçons qui s'appelaient comme mon frère, qui s'appelait mon mari qui était italien avait le même prénom que le mari de ma cousine. Je m'inclus dans.
0: Et vous en déduire quoi de ça?
1: Eh bien, c'est que justement, nous avons tendance à choisir des personnes qui font écho à notre histoire.
0: Et c'est bien ou c'est pas bien?
1: Je pense que c'est difficile d'y échapper parce qu'on va être attiré, parce qu'on a déjà connu. Par contre, là où ça peut poser problème, c'est quand on se marie. Parce que là, on va fixer, en fait, le retour vers les origines.
0: D'accord. Et quand c'est dramatique, c'est catastrophique, du coup.
1: Tant que, disons, ça reste une aventure, bon, on peut tous réaliser le fantasme de coucher avec nos frères et sœurs, de retrouver notre père s'il nous a manqué dans l'enfance, etc., en sortant avec quelqu'un qui a le même prénom, d'accord, ou un nom de famille qui ressemble. Mais ça, c'est un mécanisme relativement courant. C'est bien de s'en rendre compte quand même. Mais par contre, là, comme je disais, là où ça va poser problème, c'est quand on va fixer ce retour vers le passé. Et effectivement, après, il peut y avoir des conséquences. Donc, je déconseille de le faire.
0: Avant de le faire, en tout cas, se questionner sur le choix, en fait. On devrait se questionner sur les choix quand on se marie, finalement. Ça devrait faire partie des on n'y pense pas, ça, forcément, de prime abord, quoi.
1: On n'y pense pas.
0: Quel est le lien?
1: Quel est le degré de ressemblance avec ma famille d'origine?
0: On ne peut jamais faire ça.
1: On ne se pose pas la question, mais c'est pour ça que j'ai écrit l'ouvrage. Mais je pense que c'est très important. Alors, c'est pas seulement sur ces points-là, mais c'est vrai que je pense que c'est très important de se dire, mais finalement, est-ce que cette personne ressemble? Et quel est le niveau de ressemblance, finalement?
0: Vous avez trouvé des échos dans le passé de personnalités qui se rapproche de vous, au fond, desquelles vous vous sentez proche maintenant en les ayant découvertes, Julien Sandrel, ou pas? Vous voyez ce que je veux dire? Des échos.
2: Oui, on parlait tout à l'heure de l'histoire de la peur de l'effondrement. En fait, c'est quelque chose qui remonte donc aux origines napolitaines, etc. Mais ensuite, c'est quelque chose qui s'est transmis, c'est-à-dire que plus proche de moi, justement, moi, j'ai en tête des effondrements vécus par mon père, vécus par mon grand-père, et donc par toute cette lignée d'hommes, en fait, de mon arbre généalogique, finalement.
0: Ouais.
2: Et c'est très intéressant pour moi d'être remonté jusque-là, parce que j'ai l'impression que maintenant que je sais, je vais réussir à mieux l'appréhender. C'est-à-dire à me dire, OK, en fait, c'est totalement irrationnel. Voilà d'où ça vient. Donc maintenant, il faut arriver à vivre avec et arriver à avancer, à s'en détacher.
0: Mais c'est un peu de risque aussi.
2: C'est difficile, parce qu'effectivement, quand c'est quelque chose qui est extrêmement ancré, et encore, on revient sur des mécanismes type violence, etc. Là, on n'est pas sur ce type de mécanisme-là. Donc c'est peut-être un peu plus facile, entre guillemets, de s'en détacher que des mécanismes où on reproduit le cycle de la violence et tout ça. Mais malgré tout, on voit que c'est quand même difficile au quotidien.
0: Ouais, c'est là où on rentre dans notre sujet. Voilà, comment se libérer d'un héritage familial encombrant. Comment faire pour ne pas, en fait, se faire dépasser par cet héritage familial? Parce qu'il est forcément encombrant, finalement, si j'ai bien compris, Elisabeth Horowitz.
1: Oui,
0: on ne peut pas s'en débarrasser. On peut en prendre conscience, on ne peut pas s'en débarrasser.
1: On ne peut pas s'en débarrasser dans la mesure où il y a quand même un certain nombre de personnes qui nous ont précédés et qui ont des trajectoires différentes, bien sûr. Et puis il y a aussi le contexte socio-économique, c'est-à-dire que notre famille, effectivement, elle vit, on va dire, en vase clos, mais en même temps, elle est traversée par le contexte politique, les guerres mondiales, etc. Donc tout ça va avoir des répercussions aussi. On ne peut pas dire qu'elle existe en elle-même. Donc tout ce qui a trait de la violence, d'ailleurs, c'est souvent une répercussion, justement. Cette violence intrafamiliale est souvent une répercussion d'un problème de statut, de classe sociale,
0: d'accord,
1: de problèmes matériels, de problèmes d'argent, de honte sociale, de déclassement. Voilà. Et puis les guerres mondiales aussi, ne serait-ce que la Deuxième Guerre mondiale, nos grands-parents et nos arrière-grands-parents sont concernés. Donc là aussi, ça a eu beaucoup de conséquences négatives.
0: Et les places dans la famille, ça c'est un énorme volet, un énorme sujet.
1: Un énorme volet parce qu'il y a une mémoire qui est liée à la place. Donc, c'est-à-dire que si par exemple, notre grand-mère était une enfant illégitime, eh bien, si elle était en première, c'était l'aînée, eh bien, toutes les aînées vont être moins bien considérées, vont avoir une anxiété qui est liée justement à ce problème de père inconnu et de place illégitime. Donc, effectivement, il y a une mémoire qui est liée à la place, c'est-à-dire si on a été, en tant qu'aîné, le préféré ou la préférée, au contraire, si on a été mis à l'écart, alors c'est valable pour chaque place, hein, si on est l'enfant du milieu, si on est en troisième position, etc., si on est né aussi comme enfant de remplacement,
0: après un deuil,
1: après le deuil d'un adulte ou même d'un enfant qui est décédé à la naissance, de même sexe ou de sexe opposé, effectivement. Il y a beaucoup de configurations possibles, finalement. Mmh. Et puis, il y a les écarts d'âge aussi qui vont jouer. C'est-à-dire qu'on peut avoir très peu d'écarts d'âge, mais on peut avoir 3-4 ans, même quelquefois une génération d'écart. Avec certains frères et sœurs, ça va poser des problèmes, là aussi.
0: Ça pose des problèmes de quoi ?
1: Alors, par exemple, en tant que femme, si on a... imaginons, on est l'aîné, on a 15-20 ans avec une sœur, ça va poser des problèmes d'infertilité, parce que finalement, la sœur qui a 20 ans d'écart, et se place comme notre enfant, finalement, prend la place de l'enfant qu'on aurait pu avoir soi-même. Et c'est là qu'on va avoir une inhibition au niveau des capacités d'enfantement par la suite ou des problèmes à l'accouchement. Et d'ailleurs, quand certaines femmes venaient me consulter et me disaient, voilà, j'ai des problèmes d'infertilité, ça fait 1 an, 2 ans, 3 ans, j'essaie d'avoir un enfant, je disais, est-ce que vous avez un écart d'âge considérable avec un frère ou une sœur ? Et là, la réponse était très souvent, oui, j'ai 12 ans, 13 ans, 14 ans, 20 ans d'écart. Donc c'est la première cause, l'écart d'âge, un écart d'âge important est la première cause chez les femmes de difficultés pour enfanter plus tard.
0: Ah ouais. Au niveau des places dans la fratrie, là, il y a eu des correspondances avec vous êtes intéressé à ça
2: Oui, bien sûr. En tout cas, moi, je suis l'aîné de ma fratrie.
0: D'accord.
2: Donc, on est trois garçons, fratrie de trois garçons. Et donc, j'ai 6 ans d'écart avec mon premier frère et 9 ans avec l'autre. Effectivement, j'ai pris conscience, finalement, assez récemment aussi, du fait d'avoir été le premier garçon de ma génération aussi, par rapport à mes 4 grands-parents. En réalité, j'étais vraiment le premier garçon. J'étais pas le premier enfant, mais j'étais le premier garçon. Et dans une famille italienne, en réalité, la pression de réussite sociale qui pesait sur moi était énorme. Et en fait, ça, j'en ai pris conscience que récemment.
0: Ouais.
2: J'ai toujours entendu, tout au long de mon enfance, tout au long de mon adolescence, des choses du genre « il faut que tu fasses mieux que la génération précédente ». Donc vraiment, on m'encourageait vraiment. Alors, c'était pas un truc ultra pressurisant au quotidien, mais effectivement, on était très contents que je sois excellent élève et que j'aille à chaque fois vers l'excellence, etc. Ce qui a fait notamment que j'ai pas fait des études de lettres. Parce qu'en fait, j'étais plutôt bon élève,
0: un
2: peu partout. J'ai toujours aimé les lettres, mais aussi les sciences. Et quand j'ai dû choisir entre les lettres et les sciences, on m'a dit écoute, tu es bon en sciences, donc fais des sciences.
0: Vous êtes casqué,
2: c'est la voie royale.
0: C'est terrible.
2: Et donc j'ai fait des sciences. Et si j'avais choisi moi-même, probablement, je me serais plutôt orienté vers un parcours littéraire ou artistique. Mais après, je suis très heureux de tout ce que j'ai fait. J'ai rencontré ma femme pendant mes études scientifiques, donc tout va bien. Mais il n'empêche que, oui, cette pression qui pesait sur moi de réussite scolaire, notamment, était extrêmement forte. Et finalement, aujourd'hui, j'ai encore du mal à m'en détacher. C'est-à-dire que je suis encore très scolaire dans la façon dont je regarde même les résultats, la manière dont mes livres sont accueillis, en termes de chiffres de vente, en termes de notation sur les sites de lecteurs, des choses comme ça, en fait, qui sont des choses qui sont importantes pour moi. Et qui probablement le sont peut-être moins pour d'autres, mais moi je me suis vraiment construit.
0: Vous portez ça en fait.
2: Voilà, je me suis construit avec ce truc de ok, réussite scolaire, donc notation quoi.
0: Ouais, c'est étonnant. Et les cancers, on n'en a pas parlé encore.
1: Oui.
0: Ça, c'est vrai ou c'est pas vrai? On répond après, si vous le permettez, ce beau millésime signé Pascal Obispo. Mesdames et messieurs, à tout de suite.

0: L'histoire d'un millésime, Pascal Obispo. Alors, nous parlons d'histoire familiale. Comment s'en libérer? Comment se libérer surtout d'un héritage familial encombrant? On en parle avec mes deux invités. Elisabeth Horowitz, psychopraticienne spécialiste de la psychogénéalogie, qui a écrit notamment « Mon cœur généalogique ». Comment l'histoire familiale influence notre vie sentimentale chez Guy Trédaniel, et puis qui a succédé à Mon corps généalogique. Et Julien Sandrel, écrivain, qui lui est issu d'une famille italienne et qui a justement écrit son histoire, sa découverte finalement de ses racines à Naples. Mes frères, nos fantômes, et moi, aux éditions du Paradis perdu. On parlait tout à l'heure ensemble de toutes ces enfin les impacts en tout cas, des choses parfois très inconscientes. Et on ne sait pas forcément ce qui va donner, par exemple, des cancers à répétition, des cancers massifs dans des familles en voie, ou bien des réactions, vous voyez, comme ça, des familles où il se passe des accidents de la route aussi. Il y a des familles avec des accidents tragiques qui se répètent, qui se répandent dans la famille et tout ça. Et on se demande d'où ça vient, quoi. Et là, c'est vrai que pour rompre le circuit, si j'ai bien compris la spirale, eh ben, il faut conscientiser. C'est ce que nous racontent Elisabeth Horowitz et Julien Sandrel ici présents dans cette émission Quête de sens. C'est un peu ça. Alors, les familles à cancer, racontez-nous un peu, Elisabeth Horowitz, qu'est-ce qu'on dit là-dessus? Qu'est-ce qui est vrai, pas vrai? On dit que c'est ça. Moi, j'ai entendu dire que pas mal, hein, notamment dans cette émission Quête de sens, un de vos confrères qui disait qu'effectivement, ça pouvait arriver que les familles où il y avait beaucoup de cancers inexpliqués, enfin un massif, hein, et pouvait être lié à des secrets de famille, par exemple, à des abus inavoués. Alors, c'est ce qu'il disait.
1: Oui, alors, il peut y avoir plusieurs choses. Il peut y avoir des secrets, notamment des secrets sur la filiation. Hein, c'est-à-dire que, par exemple, une personne ignore que son géniteur, enfin, de son père, le père qu'il a élevé, n'est pas le géniteur. Donc là, c'est des grands, grands secrets.
0: D'accord.
1: Les secrets sont sur la filiation, enfin, qui concernent la filiation.
0: Ça crée des dommages.
1: Ça crée des dommages très, très importants. Après, il peut y avoir d'autres secrets, mais disons que c'est les secrets majeurs. Il y a secrets sur la filiation et concernant les abus. Puisque, comme on l'a mentionné tout à l'heure, le fait d'être abusé abolit toutes les frontières, abolit même l'ordre des générations, en fait. Et finalement, ça crée une telle confusion que je pense que c'est effectivement la base, une base pour après générer certains troubles de santé, notamment des cancers. Alors on sait qu'il y a la violence aussi intrafamiliale. Hein. On sait que les enfants qui n'ont pas été aimés, qui ont été délaissés, qui ont été donc abusés, qui ont été martyrisés, qui ont été insultés aussi, il y a une forme ensuite d'autodestruction. Hein. C'est-à-dire qu'ils perçoivent bien que personne ne les a aidés, on ne voulait pas d'eux. Donc ils obéissent finalement, une forme de loyauté familiale. Et ils obéissent en ayant justement des accidents. La maladie, ça peut être une forme d'autodestruction aussi.
0: Ouais.
1: Hein, pour répondre justement à cette injonction familiale de ne pas exister.
0: Waouh, Julien Sandrel, quand on plonge, c'est quand même là pour le coup, c'est un univers de connexion, de sens, d'explication. Enfin, il faut le faire sérieusement. C'est-à-dire qu'il ne faut pas imaginer que tout et n'importe quoi comme conséquence, quoi. C'est dans l'héritage familial. Julien Sandrel, c'est du sérieux quand même, il faut y plonger.
2: Oui, oui. Non, après, moi, je suis assez convaincu de ça, du fait qu'effectivement, les traumatismes qui ont pu être vécus par les générations précédentes peuvent avoir des conséquences qui peuvent aller jusqu'à des maladies physiques, quoi. J'ai l'impression que c'est quand même médié par un certain nombre de comportements. Donc effectivement, ce que vous disiez, j'ai été abusé ou mon père a été abusé dans l'enfance
0: donc,
2: et donc je vais avoir un cancer.
0: Oui, c'est ça.
2: Donc du coup, il y a des choses qui se transmettent, qui peut-être conduisent au fait que je prends plus de risques que d'autres, etc.
0: Ouais.
2: Après, je trouve ça toujours quand même un peu dangereux et culpabilisant de dire, en vrai, si tu as un cancer, c'est parce qu'il y a des choses qui dans ta famille qui se sont passées, que toi, tu n'as pas réussi à contrôler. Je pense quand même qu'il y a aussi des prédispositions génétiques, etc. Et qui, je ne suis pas sûr qu'on puisse non plus avoir la main sur tout ça.
0: Ouais.
2: Mais ce qui est certain, c'est que quand on connaît mieux ce qui s'est passé dans nos familles, au moins on peut conscientiser et probablement réduire certains comportements à risque.
0: Est-ce que, oui, parce que j'allais parler d'épigénétique.
1: Mais... Oui, alors là-dessus, enfin, ce que je voulais dire, c'est que l'arbre généalogique, c'est pas seulement du passé. Notre arbre généalogique continue à exister. Nous avons toujours une famille et en ce qui concerne le cancer, nous pouvons réagir à des modifications à l'intérieur de nos groupes familiales qui se passent actuellement. Donc c'est pour ça, c'est pas seulement de se dire oui, ça s'est déjà passé, mais je pense qu'une question qu'il faut se poser par rapport à tous les troubles de santé, c'est qu'est-ce qui se passe en ce moment ? Pour tous les membres de la famille, est-ce qu'il y a des mouvements à l'intérieur de cette cellule familiale qui se marie, qui a rencontré quelqu'un, qui se sépare, qui divorce, est-ce qu'il y a un deuil, etc. Parce qu'on sait aussi que l'émergence du cancer, c'est très très souvent en réaction à la perte d'un des membres de la famille. Donc un décès familial, c'est très très souvent à la base justement du déclenchement de certains symptômes. Et ce que je voulais rajouter aussi, c'est ce qui est très important, c'est les âges marqueurs. C'est-à-dire qu'on peut avoir l'émergence d'un symptôme quand on arrive à un âge qui a été critique dans l'histoire de notre famille. Un exemple, imaginons mon père a eu une crise cardiaque à 55 ans. Et moi, j'arrive à 54 ans, et je commence à avoir aussi la tachycardie, un peu les mêmes troubles. Donc, on sait qu'il y a une espèce d'horloge interne, donc ça s'appelle le temps généalogique, la chronogénéalogie, qui va nous faire réagir. Et d'ailleurs, c'est assez étonnant. Ça a été mis en exergue aux États-Unis par une médecin qui s'appelle Joséphine Hilgard, qui avait noté donc, que les patients qui entraient à l'hôpital ne le faisaient pas au hasard. Et très souvent, lorsqu'ils arrivaient à des âges marqueurs, et notamment à l'âge qu'avaient leurs parents au moment de leur décès. Voilà, notamment en ce qui concerne les crises cardiaques, les cancers. Donc ce syndrome anniversaire a déjà été mis en exergue donc, il y a très longtemps. Et nous, on peut le constater régulièrement, bien sûr, pour nous-mêmes et pour les consultants. Donc voilà, il faut bien penser qu'il y a une action de l'arbre généalogique actuel et il y a aussi la réaction aux âges marqueurs.
0: Oui, effectivement, il faut être un peu prudent aussi. Vous avez raison de le dire, Julien Sandrel. Mais en fait, ce qu'il faut, c'est commencer par être très factuel, c'est-à-dire de questionner quand on se rend compte, quand on est dans un schéma, parce que parfois, tout va très bien. Mais en gros, l'idée, c'est alors, ou de faire un voyage, comme vous l'avez fait aussi. C'est vrai que ça donne envie. Hein. Donc, quand on vous lit, ça donne envie de partir chacun sur les traces de nos aïeux, quoi, d'un grand-père, d'un arrière-grand-père, dont on n'a pas trop entendu parler dans la famille. Et puis, après, il y a comme un fil qui se clique.
2: Oui, et qu'on a envie de continuer de tirer, d'ailleurs. Ouais. Effectivement, et moi, c'était d'autant plus fort que c'est un voyage que j'ai fait avec mes frères.
0: Ouais.
2: Parce qu'effectivement, quand j'ai commencé à réfléchir à ce voyage à Naples, je me suis dit ça n'a aucun sens de le faire seul, puisqu'en réalité, cette histoire, c'est pas seulement la mienne, c'est aussi celle de mes frères. Et par ailleurs, il y avait une frustration en moi qui était justement quand même le fait d'avoir été l'aîné, d'avoir eu quand même 6 ans, 9 ans d'écart avec mes frères. Ouais. Ce qui fait que moi, je suis parti de la maison à 17 ans pour aller faire mes études. Et donc, en fait, il y a toute une part de leur adolescence que je n'ai pas vécue. Et c'est vrai qu'on s'est rendu compte quand on est parti ensemble l'année dernière, seulement 3 jours, que c'était la première fois qu'on partait comme ça, 2-3 jours, seulement tous les 3 en tant qu'adultes. Et c'était extraordinaire, parce qu'effectivement, les langues se sont déliées, on s'est dit des choses qui étaient hyper importantes et qu'on ne se serait pas dites si on n'était pas comme ça, dans cette configuration, seuls tous les 3. Quoi.
0: Ouais. On s'engueule, on se retrouve, on s'embrasse.
2: Voilà.
0: et on se parle.
2: Tout à finalement. Fait.
0: Bah, en tout cas, c'est une bonne idée, c'est une bonne suggestion. Hein, parce que voilà, c'est peut-être moins cher c'est complémentaire d'une thérapie psychogénéalogique. Voilà, en tout cas, merci infiniment, les amis.
3: Nous allons remercier Marie-Ange de Montesquieu, ses invités. C'était En quête de sens, Marie-Ange, que nous retrouverons bien évidemment dès demain. Comme chaque jour sur RCF Notre-Dame, nous intéressons l'histoire.
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3: Aujourd'hui, nous sommes le 11 juin. Datant de 775, construite dans le style pré-roman, l'église abbatiale de Saint-Denis menaçait de ruine. Sous l'impulsion de son abbé, Suger, qui est également le ministre des rois Louis VI et Louis VII, est reconstruit dans un style nouveau la façade et le cœur de l'église. Le dimanche 11 juin 1144, en présence de Louis VII et de la reine, Aliénor d'Aquitaine, est consacré le nouveau chevet de l'abbatiale. Saint-Denis inaugure le Franciginum Opus, ou art à la française, car né au cœur de l'île de France, un art qui se répandra dans une bonne partie de l'Europe. Il sera rebaptisé à leur naissance art gothique, c'est-à-dire Apennine des Goths, les barbares. La nef actuelle de Saint-Denis date du règne de Saint-Louis. Située sur une île de la baie de San Francisco, la prison d'Alcatraz offre un maximum de sécurité pour éviter les évasions Et pourtant, l'impensable a lieu le 11 juin 1962 avec l'évasion de trois prisonniers.
5: Nous sommes dans la cellule d'un des frères Anglin. Ils ont eu l'idée ingénieuse de creuser un passage au fond de leur cellule. Ils ont fabriqué une perceuse à partir d'un moteur d'aspirateur. Et ils ont fait des trous dans le béton autour de la bouche d'aération pour l'agrandir. L'extinction des feux était à 21h30. C'est à ce moment qu'ils se sont évadés. Une fois la lumière éteinte et les fausses têtes installées, ils sont montés sur le toit. Ils avaient jusqu'à 6h30 le lendemain matin pour rejoindre le continent.
3: Extrait d'un documentaire de National Geographic. On n'a jamais retrouvé les trois prisonniers. La police estime qu'ils se sont noyés dans la baie. La prison d'Alcatraz fermera en 1963. 1942 en Afrique du Nord. L'Afrika Korps, mené par le général allemand Rommel, surnommé le renard du désert, veut prendre le canal de Suez. Passant l'offensive le 26 mai, les Allemands sont stoppés dans leur progression par des troupes françaises à Bir Hakeim en Libye.
6: Bir Hakeim est un ensemble de ruines perdues dans le désert, au croisement de plusieurs pistes. La position est tenue par les soldats de la 1ère brigade française libre. Son chef est le général Koenig, un légionnaire de 44 ans. Il bloque les Allemands pendant 2 semaines, assez pour permettre aux Britanniques de réorganiser leur propre ligne de défense. Le 11 juin, leur mission étant accomplie, le général Koenig ordonne d'évacuer la position et de rejoindre les lignes britanniques.
3: Cette résistance française à Bir Hakeim, qui se termine donc le 11 juin 1942, aura laissé le temps aux Anglais de se réorganiser et de gagner la première bataille d'El Alamein en juillet.
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3: À la page culture, disparaissait un 11 juin, en 2018, une grande dame de l'accordéon, Yvette Horner. Elle a remporté la Coupe mondiale de l'accordéon en 1948. Elle devient extrêmement populaire en accompagnant la caravane du Tour de France à 11 reprises. Elle aura vendu en 70 ans de carrière 30 millions de disques. Yvette Horner était née en 1922.

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1: Léon XIV est arrivé sur l'île de Gran Canaria avant-dernière étape de son voyage en Espagne au port d'Arniquéguin où des migrants sont aujourd'hui accueillis mais où ils étaient encore abandonnés eux-mêmes il y a presque 5 ans. Le pape a rappelé que la dignité humaine n'a pas de passeport, jetant une couronne de fleurs à la mer. Reportage. L'Espagne régule massivement les migrants mais se montre bien moins accueillante dans l'archipel des Canaries. Analyse à suivre. L'église, elle, est ultra mobilisée pour les accueillir et les intégrer. Un membre des JRS reviendra sur les liens qui se sont créé ces dernières années entre diocèse espagnol et diocèse d'Afrique de l'Ouest. L'église que le pape a encouragée tout à l'heure à la cathédrale Sainte-Anne, leur expliquant comment être des architectes avisés dans la construction de la civilisation de l'amour. Vous l'aurez compris, ce journal est en grande partie consacré au voyage du pape en Espagne.
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1: Bonsoir à tous. Le pape a donc entamé la dernière étape de son voyage apostolique. Il est arrivé ce midi à Las Palmas sur l'île de Gran Canaria. À peine arrivé, Léon XIV a rejoint ceux qu'il souhaite remettre au centre de l'attention mondiale, les migrants, poursuivant ainsi l'engagement du pape François, son prédécesseur. Et c'est au port d'Arniquéguin qu'il les a rencontrés en présence du Premier ministre espagnol situé sur la pointe sud de l'île. Ce petit port de pêche traditionnel, devenu une marina moderne, prisée des touristes, était l'épicentre d'une crise migratoire sans précédent. C'était lors de la pandémie de Covid. Des migrants étaient alors abandonnés à eux-mêmes sur le bitume, ce qui lui a valu le nom de quai de la honte. 6 ans plus tard, les habitants de Grande Canarie espèrent changer le récit tragique qui mine l'archipel. Et ce midi, plus de 2000 personnes étaient au rendez-vous aux côtés du pape, parmi eux de nombreux migrants originaires des côtes ouest africaines. Un compte-rendu signé Alexandra Sirgan.
3: Une rencontre solennelle empreinte de douleur et d'espérance sur le quai du port d'Arniquéguin, ce port qui a vu tant de milliers de migrants désœuvrés accostés, épuisés par des journées et des nuits de voyage dans l'océan Atlantique. En mémoire de ceux qui ne sont plus, une minute de silence et de recueillement a été observée et un bouquet de fleurs déposé dans la mer. Plusieurs témoignages de ceux qui ont bravé tant d'obstacles pour arriver jusqu'aux Canaries ont été lus avec émotion au Saint-Père, comme celui d'Ayo, parti du Nigeria à l'âge de 22 ans.
4: L'embarcation sur laquelle je suis arrivée a atteint l'autre rive. Mais les souffrances ne sont pas arrêtées là. Pendant le voyage, je suis tombée enceinte d'un homme appartenant à la mafia. À mon arrivée en Espagne, on m'a enlevé mon bébé pour me forcer à me prostituer. On m'a très maltraitée. On m'a séparée de mon fils.
3: Ayo sera finalement prise en charge par l'Église, une Église qui doit se laisser interpeller et ne peut déléguer sa mission d'accueil, a souligné Léon XIV. Dans son discours, le pape appelle à un examen de conscience à tous les niveaux.
5: Par les nations d'origine qui doivent créer des conditions de paix.
6: Pour les pays d'origine qui doivent créer les conditions de paix, de justice et de développement, pour les pays de transit appelés à protéger et non à laisser les plus faibles aux mains des réseaux criminels, pour l'Europe qui ne peut proclamer la dignité humaine et s'habituer à ce que la Méditerranée et l'Atlantique soient des cimetières sans pierre tombale, pour la communauté internationale appelée à une coopération efficace et persévérante.
5: Par la communauté internationale. Llamada a una cooperación eficaz y perseverante.
3: Un nouvel appel à la coopération internationale qui fait écho avec celui lancé lundi au Parlement espagnol. L'Église locale espère que cette visite du Saint-Père transforme à jamais ce quai de la honte en quai de l'espérance.
1: Un reportage d'Alexandra Sirgan. Le travail à faire est colossal au moins sur place. A contrario de nombreux pays d'Europe, l'Espagne vient de procéder à une régularisation massive de migrants ces derniers mois. Les Espagnols sont conscients de la nécessité économique et accueillent plutôt les migrants d'Amérique du Sud avec lesquels ils partagent le même bagage culturel. Mais ça n'est pas le cas de ceux qui arrivent aux Canaries. Là, la vis a été resserrée d'ailleurs. Moins 62% d'arrivées de migrants l'an dernier. Hubert Pérez nous explique pourquoi. Il est professeur émérite de sciences politiques à l'Université de Montpellier.
7: Le gouvernement espagnol a multiplié les moyens techniques pour rendre plus difficile, avec l'aide de Frontex, avec l'agence chargée de la surveillance des frontières à l'échelle européenne, rendre plus difficile l'accès à son territoire. Et d'autre part, il a multiplié les accords avec les pays subsahariens, avec la Mauritanie, avec la Gambie, avec le Sénégal, pour tenter de juguler les départs ou d'inciter ces pays à renforcer la surveillance des bateaux et des passeurs qui pouvaient fait amener ces immigrés aux Canaries. Une grande partie de ces entrées irrégulières sont le fait de jeunes migrants donc, qui se retrouvent dans une situation de très grande vulnérabilité. Alors, les gouvernements Sanchez successifs ont mis en place des programmes de répartition de ces mineurs arrivés de façon illégale, mais ça pose beaucoup de problèmes politiques. C'est un des thèmes qui participe dans une grande partie de l'opinion à une grande prudence et peut-être une certaine schizophrénie à l'égard de l'immigration.
1: Des propos recueillis par Augustine Asta. Les îles Canaries constituent donc l'une des principales routes migratoires entre l'Afrique et l'Europe. Et l'Église locale, face à l'ampleur des arrivées de ces dernières années, a développé une réponse dépassant les frontières nationales, comme nous l'explique le père Joseph Boides-Foustès. Il est membre du service jésuite aux migrants. On l'écoute.
8: Il y a cette défense des droits de l'homme, notamment à la frontière, mais aussi au travail. Et donc, l'Église est engagée à la frontière sud, veillant pour que les garanties soient présentes et que dans l'action policière, on garantisse les droits de l'homme et dont l'Église est engagée dans le travail digne, dans l'hébergement digne, dans cette formation, cette promotion et c'est crier à la société, faites gaffe, exclure, exploiter, c'est un péché. Le dicaster pour le développement humain intégral a commencé à nouer des liens entre 26 diocèses africains et 5 diocèses espagnols. C'est le réseau ecclésial d'hospitalité atlantique. On a ces couloirs d'hospitalité, ce contact entre diocèses différents aux îles Canaries et à la péninsule, ça c'est beau, c'est très beau.
1: Des propos recueillis par notre envoyé spécial à Santa Cruz de Tenerife. Et c'est justement aux membres de l'Église que le pape s'est adressé après sa visite au port d'Arguineguín. Il s'est rendu à la cathédrale Sainte-Anne de Las Palmas pour encourager les évêques, les prêtres, diacres, religieux, religieux, séminaristes et agents pastoraux, canariens de souche ou d'adoption, tous pèlerins au bord de l'océan Atlantique. Léon XIV.
9: Il se dit que dans les yeux d'un insulaire, cette image de la mer, qui a le goût de la patrie et du foyer, reste gravée de manière indélébile dans ses pupilles, et qu'elle nous manque cruellement lorsque nous sommes loin, à l'intérieur des terres. Ce sentiment correspond à une saine nostalgie de l'immensité du ciel et de la mer ouverte qui s'étendent à l'horizon sans limite ni frontière, et à un cœur sensible, prêt à dire adieu, la larme à l'œil, à ceux qui partent, et à accueillir à bras ouverts ceux qui arrivent. Dans ce sens, la mer parfois peut être aussi synonyme de distance et de séparation, de défis et de chemin à parcourir. À ce propos, saint Augustin nous dit « Ainsi en est-il de celui qui voit de loin sa patrie, mais qui en est séparé par la mer. Il a beau voir le but où il doit diriger ses pas, les moyens lui manquent pour s'y transporter. Pareillement, nous voulons parvenir à cette patrie permanente. Entre elle et nous s'étend la mer du siècle présent. Afin de nous procurer le moyen d'y parvenir, celui-là est venu vers qui nous voulions aller. Et qu'a-t-il fait ? Il a préparé un navire sur lequel nous pourrons traverser la mer. » Personne, en effet, ne peut traverser la mer de ce siècle à moins que la croix de Jésus-Christ ne le porte. Telle est la première attitude qui nous guide pour naviguer sur les eaux de la vie et atteindre notre destination, la patrie céleste, embrasser la croix du Christ.
5: À la patria celestial, abrazar la cruz de Cristo.
1: Le pape Léon XIV invite ainsi à embrasser la croix du Christ pour être des architectes avisés dans la construction de la civilisation de l'amour. Autre conseil, cultiver une spiritualité eucharistique en approfondissant une spiritualité de l'unité ecclésiale dans l'amour, a-t-il dit. Un message à retrouver sur vaticannews.va. Et puis ce soir, en ce moment même, le pape rejoint le stade de Grande Canarie pour la célébration de la messe. Comme toujours, tous ces événements sont à suivre en direct sur notre site, notre chaîne YouTube ou notre page Facebook. À la une de l'actualité internationale, c'est ce soir qu'elle commence le mondial de football. La première des trois cérémonies d'ouverture aura lieu dans un peu plus d'une heure à Mexico, avant le tout premier match entre le Mexique et l'Afrique du Sud. À l'occasion de la Coupe du Monde, le pape consacre son intention de prière du mois de juin aux valeurs du sport. Au Soudan, des frappes de drones à El Obeid, dans la région du Kordofan, au centre du pays, ont fait 23 morts et 19 blessés. Selon l'ONG, les avocats de l'urgence, l'attaque revient aux paramilitaires des forces de soutien rapide. Il y aura de nouveaux bombardements ce soir. Ils seront les plus puissants. La menace de Donald Trump à l'Iran, formulée sur son réseau social et dans la presse, le président américain affirme vouloir prendre le contrôle d'infrastructures pétrolières iraniennes, dont le principal terminal, l'île de Karg. Et conséquence de la guerre au Moyen-Orient, la croissance mondiale devrait ralentir à 2,5% cette année, au plus bas depuis le Covid, annonce la Banque mondiale. Voilà, c'est la fin de ce journal. Merci de l'avoir suivi. Merci de votre fidélité aux ondes de Radio Vatican. Une excellente soirée à toutes et tous.
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12: Bonjour pasteur Samuel Duval.
13: Bonjour Valérian.
12: Pourquoi Jésus a-t-il été abandonné? Pourquoi a-t-il dit être abandonné?
13: Ah, c'est très très beau. C'est peut-être un. Il y a plein de passages que j'aime. Il y a trop de passages que j'aime. Mais lorsque Jésus est crucifié, la dernière parole qui nous est rapportée, une des dernières hein, dans un des évangiles, c'est Père, pourquoi m'as-tu abandonné? C'est même pas un ressenti, c'est un cri de désespoir assez incroyable et extraordinaire. Et moi, ce cri, il me touche. C'est-à-dire que on parle de l'incarnation du Christ, on parle de cet amour de Dieu qui s'est incarné et parmi les signes qui montrent l'amour de Dieu, c'est-à-dire du tout autre, de celui qui a créé l'univers, de celui qui peut tout, de celui qui, eh ben, c'est pas d'être lointain, c'est de venir marcher, cheminer avec nous. Mais au moment de la crucifixion, il va se passer deux choses importantes. La première, c'est dans le jardin de Gethsémané, dans le jardin des Oliviers, là où Jésus va souffrir, va être pris d'une angoisse. L'angoisse, c'est extrêmement, le mot qui est employé, c'est extrêmement fort. L'angoisse, c'est quelque chose qui vient toucher à l'existence même et au sens de l'existence. C'est pas juste j'ai peur, c'est l'angoisse. C'est-à-dire que l'angoisse le saisit. C'est-à-dire que tout à coup, l'existence même, au point que des perles de sang tombent de son crâne, et la définition médicale montre que ça fait partie des manifestations d'angoisse terrible de ce qui se passe. Et ben moi, ça me rejoint déjà parce que ben, quand on est pris d'angoisse, de peur, de terreur, où on est submergé, où on n'a aucun contrôle sur ce qui se passe, ben, c'est ce que Christ vit. Mais bien plus quand il meurt sur la croix, ce cri de désespoir. Père, pourquoi m'as-tu abandonné? On peut tout à fait entendre le désespoir le plus grand qui peut exister dans le fait de ne plus exister. Quelque part, c'est plus facile de mourir que de ne plus exister. Mmh. Parce que ne plus exister, on en a presque conscience qu'on n'existe plus, alors que quand on meurt, bon, ben on meurt, quoi. C'est, voilà. Mmh. Et là, il y a ce cri de désespoir. Il n'y a pas plus grand cri de désespoir que d'être abandonné, et abandonné de Dieu lui-même. Et le fait que Christ ça, me dit deux choses. La première, c'est que au plus profond de ma souffrance et de mon désespoir, bah, lui, il l'a vécu, il y est. Et donc, lui qui est ressuscité, ça m'ouvre un chemin, même si je ne le vois pas, même si je ne le sais pas, même si je suis complètement terrifié, dans l'angoisse, enfermé, eh bien, il y a un chemin de résurrection qui existe. Le deuxième, et là, il peut être plus théologique, mais moi, il me parle énormément, c'est que jamais aucune créature, aucun être humain n'a jamais été abandonné de Dieu. Jamais. Et ne le sera jamais. Parce que même lui qui l'a été, eh bien, il est vivant, il est ressuscité. Et donc, cette peur, cette angoisse de l'abandon de Dieu, de ce jugement de Dieu, un peu abandonnique, eh bien, Christ, il l'a pris sur la croix, manifestant que il a vaincu la mort, il a vaincu cela. Donc, il y a d'un point de vue théologique, il y a quelque chose d'extrêmement puissant de se dire, mais l'abandon est le seul abandon qui a existé, c'est lui qui l'a porté. Eh bien, moi, c'est l'espérance que jamais je le serai, puisque c'est lui qui l'a porté. Et il a vaincu cela, il a vaincu la mort. Donc deux choses. Un, le Christ me rejoint dans mes angoisses, dans mes peurs, dans mes terreurs, dans mes abandons les plus grands. Non pas comme une méthode couée, parce que je ne le vois pas aujourd'hui, et que peut-être que je suis dans le cri, comme le Christ sur la croix de l'abandon. Mais il laisse poindre l'espérance d'une lumière et d'une résurrection. Et de l'autre côté, un ancrage théologique. Rien, rien, rien, rien ne peut te séparer de l'amour de Dieu manifesté en Jésus-Christ. Romains 8, vous apprenez par cœur. Et ça, c'est fondamental.
12: Merci pasteur Samuel Duval.
13: Merci Valérian.
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18: Bienvenue, amis auditeurs, dans votre émission Visage du diocèse. Aujourd'hui, vous allez découvrir un tout jeune et tout nouveau grand chevalier. Rien que ça, grand chevalier. Louis Berthoud Compozieux. Merci Louis d'être venu dans notre studio. Merci de bien vouloir répondre aux questions qu'on va vous poser. Nos amis auditeurs vont ainsi pouvoir découvrir les chevaliers de Colomb. Parce que je pense qu'ils ne les connaissent peut-être pas beaucoup. Mais tout d'abord, pouvez-vous nous présenter, justement, rapidement, avant qu'on parle un peu plus de vous, c'est quoi les Chevaliers de Colomb ?
19: Alors effectivement, bonjour. Les Chevaliers de Colomb, c'est une organisation qui part des États-Unis et qui a été fondée en 1882 par l'abbé Michael McGivney, qui était un prêtre d'une paroisse assez pauvre des États-Unis et qui avait la volonté de ramener les hommes auprès de lui. Pourquoi ? Parce qu'il avait une paroisse où les femmes, les enfants étaient auprès de lui, étaient auprès de Dieu en quelque sorte, mais pas suffisamment les hommes. Et donc ce prêtre s'est dit, je vais trouver une manière de ramener les hommes auprès de l'Église et ainsi auprès de Dieu. Pour cela, il a pris l'idée de les mettre à contribution dans l'Église. Dire que leurs mains, qui avaient l'habitude de travailler, servent à l'Église, et ainsi ils allaient se sentir impliqués, et ils allaient se sentir concernés, et regardés par Dieu.
18: Et donc, j'entends bien, mais vous, c'est pas vos mains, si, qui vont contribuer ?
19: Bon, en quelque sorte.
18: Ah oui ?
19: L'essence même du chevalier, c'est dans la devise, c'est serviam. Et donc, c'est ce qu'on nous dit quand on est intronisé, serviam, et nous on répond serviam, c'est je servirai. Donc c'est un petit peu, si je peux faire le parallèle, c'est notre apostolat à nous, c'est le service. Donc, être un chevalier, c'est avant tout servir. Servir une paroisse, on est attaché à un conseil dans une paroisse, et servir en faisant tout un tas de choses très diverses et variées, mettre la crèche, accrocher les chaises.
18: Donc, voilà. Les chevaliers de Colomb, si j'ai bien entendu, ça s'est né aux USA,
19: oui.
18: Dans des mouvements chrétiens.
19: C'est ça, catholique.
18: Catholique. Ça a essaimé en Europe, en Asie, en Afrique
19: Un peu partout dans le monde.
18: Oui.
19: Aujourd'hui, on est plus de 2 millions
18: oui.
19: Dans le monde entier. Alors, ça part des États-Unis, ça date du 19e siècle, mais ça arrive en France un peu plus tardivement. Nous, notre premier conseil sur Bordeaux a été fondé en 2016. Donc, c'est relativement récent en France, on peut dire, même si ça a déjà 10 ans. Donc, effectivement, ça se développe dans le monde. Très majoritairement aux États-Unis, mais dans le monde tout entier.
18: Et vous dites notre conseil, ça veut dire que les regroupements locaux, que vous appelez conseil, ça pourrait s'appeler dans un autre langage, mais c'est juste pour comprendre, hein, ça pourrait s'appeler équipe ou... ça n'a rien de particulier, le mot conseil.
19: Ça n'a pas tant de choses de particulier, ça pourrait s'appeler équipe, ça pourrait s'appeler groupe, ça pourrait s'appeler n'importe comment.
18: D'accord.
19: On a pris les Américains ont pris ce terme de conseil parce que on a notre engagement de une fois par mois minimum nous retrouver pour pouvoir avoir des enseignements communs avec notre aumônier, avec des frères chevaliers, avoir un temps de prière commune et pouvoir échanger sur les différents services qui arrivent et qu'il faut organiser, bien sûr.
18: D'accord. Donc, une organisation qui est à Bordeaux depuis même pas 10 ans.
19: C'est ça.
18: Et vous êtes dans un conseil ou une équipe ou un groupe qui est à Notre-Dame d'Aquitaine, mais pourtant vous vous appelez Saint-Louis, alors ça nous met dans la confusion ça.
19: On cherche à vous embrouiller un petit peu.
18: Ah oui, complètement.
19: Alors ce qui se passe, c'est que chaque conseil a sa paroisse de rattachement.
18: Oui.
19: Le tout premier conseil fondé à Bordeaux était à Notre-Dame de Bordeaux, donc sur la paroisse Notre-Dame d'Aquitaine.
18: C'est-à-dire rue Mably.
19: Rue Mably, ça. Oui. Exactement. Ce premier conseil s'est placé sous le patronage de Saint-Don Bosco.
18: Oui.
19: Et en fait, c'est l'ancienne équipe qui est restée attachée un peu à son aumônier et qui l'a suivi lorsqu'il s'est déplacé à Saint-Louis-des-Chartrons. Et donc, le tout premier conseil de Bordeaux s'est maintenant déplacé à Saint-Louis-des-Chartrons. Et donc, on a voulu remettre un peu en place les chevaliers de Colomb à Notre-Dame, qui avait en ses murs déjà connu un conseil. Et donc, on s'est dit que Saint-Louis serait un beau clin d'œil. Et puis également, on a un hôtel à Saint-Louis, dans notre chapelle, ce qui permet de faire de bons moments de prière.
18: D'accord, ça fait le lien. Ok. Est-ce qu'il y a d'autres règles un petit peu fondamentales, en plus de celle-là, avant de passer à autre chose?
19: Intronisé chevalier, parce qu'on dit intronisé.
18: Ah ben justement, je voulais vous demander ça, comment ça se passait.
19: Je vous coupe la parole.
18: Et ben voilà, non mais on y est, c'est parfait.
19: Quand on est intronisé chevalier, on prend, un peu comme les scouts, j'ai envie de dire, des promesses. On a quatre promesses, ce sont quatre
18: alors,
19: règles.
18: Alors, ça. Avant d'arriver aux promesses, je pense qu'on n'est pas intronisé chevalier, on n'arrive pas à l'église Notre-Dame en disant « Bon, je veux être intronisé chevalier de Colomb ». Ça ne doit pas se passer comme ça.
19: Non.
18: Alors, comment ça se passe?
19: Effectivement, c'est un tout petit peu plus compliqué. Dans l'idée, on est un groupe. Si quelqu'un est intéressé par cela, on n'a rien de secret, on n'a rien de caché. Les paroissiens de Notre-Dame savent qu'on existe, on les côtoie, on est présent, ils nous voient. On n'a rien de caché, rien de secret.
18: Vous avez un vêtement particulier quand vous vous réunissez?
19: On a un petit pins qui est, pins qui est notre emblème.
18: Donc ça ne se voit pas beaucoup.
19: Pour les officiers, donc qui sont les grands chevaliers, députés grands chevaliers, il y a une sorte de petite écharpe qu'on met en conseil ou dans les moments officiels. Mais d'accord. Qu'on met pas, non, on se balade pas tous les jours en tenue de cape ou d'épée.
18: Non, c'était pour savoir si les paroissiens de Notre-Dame, ils pouvaient vous repérer. S'il y a des moments, ils peuvent vous repérer.
19: Ils ne peuvent pas forcément nous repérer, mais on est proche de la paroisse. Donc en fait, on connaît du monde. Et dans la tête des paroissiens, on est un petit groupe qu'ils savent à peu près reconnaître.
18: D'accord.
19: Donc on n'est pas identifiable à proprement parler, mais on se connaît.
18: D'accord. Donc quelqu'un qui vous voit peut avoir envie de devenir chevalier.
19: Oui.
18: Et alors il fait comment?
19: Tout simplement, il vient nous rencontrer.
18: Oui.
19: On est ouvert à n'importe qui. Les conditions, c'est d'avoir plus de 18 ans, d'être catholique. Et en fait, après avoir pris contact, après avoir un peu échangé sur ce qu'était l'organisation en elle-même, parce qu'il faut bien sûr adhérer aussi à ça, il y a un temps où cette personne va passer des services avec nous. Elle va probablement être invitée à un conseil ou deux pour voir comment ça se passe. Et au bout de 2-3 mois, où elle a eu le temps de voir les services, de découvrir aussi les chevaliers qui étaient là, et de voir comment on marchait, qui était le mouvement du conseil, et ben elle peut nous faire la demande d'être intronisée. Et donc dans ce cas-là, elle choisit ou on lui donne un parrain qui va l'accompagner dans cette intronisation. Et puis 2-3 mois après, la personne se fait introniser chevalier.
18: Alors vous avez donc eu un parrain, et ça se passe comment le moment de l'intronisation?
19: Alors,
18: il y a un temps de prière, il y a quelque chose de particulier?
19: Alors oui, absolument. Il y a une sorte de cérémonie. En fait, il y a une cérémonie. Nous, ça a été un petit peu particulier parce que les 12 membres qui sont aujourd'hui dans le Conseil ont été intronisés en même temps que la fondation du Conseil. Donc
18: d'accord.
19: Ça fait déjà quelques mois qu'on bouge ensemble, on sert ensemble, mais on n'était pas chevalier. Donc on a tous eu le passe-droit de rentrer chevalier au début du conseil. Mais effectivement, on a tous eu un parrain à qui on peut encore aujourd'hui parler dans cette nouvelle voie qui est celle de la chevalerie, si je puis dire. Et la cérémonie en elle-même, ça dure une heure.
18: Oui.
19: Ça se fait alors plutôt dans l'intimité de nos familles, amis, mais qui est complètement ouvert à n'importe qui en soi. La seule chose, c'est que on demande à ne pas avoir de photos et vidéos qui sont diffusées partout, parce que ce n'est pas forcément représentatif. Et donc, c'est une cérémonie qui mélange prière, enseignement. Enseignement sur la vie, la mort, la charité, l'espérance. Également le chapelet, qui est extrêmement important pour nous et qui fait partie d'une de nos promesses, mais je crois qu'on y reviendra. Et au cours de cette cérémonie, on prend nos promesses. On est intronisé chevalier et... on est en quelque sorte, même si ce n'est pas vraiment le terme, mais on est en quelque sorte envoyé en mission dans notre paroisse.
18: D'accord. Et le grand chevalier, il a une cérémonie particulière? C'est le chef.
19: C'est le chef, oui et non. Officiellement, il est officier. Officier, ce sont donc les personnes...
18: Donc vous êtes officier.
19: C'est ça.
18: Oh.
19: Oui, j'ai du grade.
18: Ah oui.
19: Donc officier dans le sens où ce sont les personnes qui sont trésoriers, secrétaires généraux, cérémonières, grand chevalier, député grand chevalier, qui est l'assistant du grand chevalier, qui sont des officiers. C'est américain, donc on garde leur terme. Et parmi ces officiers-là, on va avoir le grand chevalier qui va avoir le rôle de manager, driver un peu toute l'équipe. Il ne va pas avoir un rôle de décision ferme, il ne va pas avoir un rôle largement supérieur à tout le monde. On est tous à égalité, et ça c'est ce qui est dit dans la cérémonie d'intronisation, on est une bande de frères. Donc on est simplement là entre nous, et on ne va pas mettre de hiérarchie.
18: D'accord,
19: mais c'est
18: alors
19: l'idée
18: vous,
19: de okay. nous mettre un but précis, et voilà, il faut quelqu'un qui drive. Donc.
18: Ok, donc vous êtes là-dedans, alors... Moi, je voudrais bien comprendre quand même comment, quand on a... Vous avez quoi, 21 ans, 22 ans?
19: 23 ans.
18: 23, oh là là, je me suis bien trompée.
19: 23 ans depuis hier.
18: Oh là là, bon anniversaire avec un peu de retard.
19: Merci.
18: Comment, quand on a 23 ans, vous êtes fiancée, je crois?
19: Oui.
18: Vous continuez vos études?
19: Oui.
18: Alors, comment on se dit, tiens, ça serait bien pour moi? Quel est le ressort fondamental qui fait que vous vous êtes dit, ça serait bien pour moi?
19: Les chevaliers de Colomb, il y a une sorte de travail sur soi. Quand on est chevalier, on travaille parce que l'on sert, on est dans l'église, on aide notre paroisse, mais il y a également une dimension où on travaille sur soi-même. Je pourrais un petit peu le comparer à une sorte de retraite. Quand vous faites
18: Et
19: une
18: alors
19: retraite,
18: vous
19: travaillez sur vous-même.
18: Ok, mais alors ça veut dire que votre foi est très vive?
19: Oui.
18: Elle est très

0: avez ce besoin de trouver quelque chose de concret qui mette en usage mon corps pour que ça soit un pilier pour mon esprit à me diriger vers Dieu. Et oui, quelque chose de très concret. Et en fait, c'est Camille, ma fiancée, qui m'a parlé des chevaliers de Colomb. Son oncle, qui était prêtre à Paris, qui était l'abbé Cyril Gordien, qui est décédé depuis, avait mis en place sur la paroisse un conseil de chevaliers de Colomb. Et donc, Camille m'en a parlé et m'a dit fonce là-dedans, ça peut être bien pour toi.
1: Vous y êtes allé? Et à quoi, c'est quoi vos promesses de chevalier?
0: Il y en a quatre, arriver à l'heure à la messe du dimanche, se confesser une fois par mois, faire son signe de croix le matin et prier Saint-Joseph, et porter tous les jours son chapelet dans la poche et le prier autant que possible.
1: Et c'est facile à vivre, ces quatre engagements?
0: Parfois, il peut y avoir des moments où c'est plus difficile de toujours les respecter. Il faut faire au mieux, il faut faire du mieux qu'on peut. C'est quand même des engagements qui sont assez structurants. Dans la foi d'un catholique, c'est pas des engagements qui sont complètement loufoques. On reste dans quelque chose de très concret. Et donc, même si parfois on a un peu de mal à prier, on a un peu. Vous voyez, on ne demande pas de prier le chapelet. On demande de faire un signe de croix, qui est assez rapide à faire, se consacrer à Saint-Joseph. Je vous assure qu'en 20 secondes, si on n'a pas la motivation, ça peut être fait. Mais on l'a fait.
1: Ouais.
0: Et on porte le chapelet avec nous, on tient la main à Marie tous les jours. Et donc, c'est déjà un premier pas.
1: D'accord. Et vous encourageriez d'autres jeunes à faire comme vous?
0: Absolument. J'encourage des jeunes et des moins jeunes. Il faut savoir que, mis à part avoir plus de 18 ans, il n'y a pas de limite d'âge. Et en fait, c'est
1: Bon,
0: ça
1: ça
0: qui est beau.
1: va. Mais alors moi, je peux y aller?
0: Et pas forcément. C'est
1: Ah,
0: un
1: voilà,
0: groupe
1: c'est
0: qui
1: raté.
0: est réservé aux hommes.
1: Oh, ben c'est raté.
0: Et voilà,
1: Voilà.
0: c'était le loupé. Non, effectivement, c'est un groupe qui est réservé aux hommes. Depuis sa fondation, la spiritualité de l'abbé McGivney, ça a été de ramener les hommes auprès de Dieu. Donc il a développé cela pour les hommes.
1: Ok,
0: Et
1: on
0: donc
1: va
0: c'est vrai que
1: ça.
0: le mouvement, c'est pas.
1: Ok, je vous souhaite bonne chance et continuez bien vos études et puis bonne vie à votre conseil.
0: Merci beaucoup.
1: Au revoir,
0: Au
1: Louis,
0: revoir.
1: merci. 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
3: Bonjour à toutes, bonjour à tous. Je suis ravi, comme toujours, de vous retrouver pour Parole de solidarité, l'émission qui met en lumière les actions et la philosophie des associations solidaires en Nouvelle-Aquitaine. Aujourd'hui, partons à la découverte de l'association Circumaxio L'Oiseau Rare avec sa présidente Marie-Amélie Ribagé et Marie-Lou Villain qui y effectue son service civique. Mesdames, bonjour.
4: Bonjour, bonjour. Yannick.
3: Soyez les bienvenus dans Parole de solidarité.
4: Merci.
5: Merci.
3: Avant de rentrer dans le détail des ambitions de votre association, Marie-Amélie, quel est son principe, quand et de quelle manière a-t-elle été créée?
4: Alors l'association, elle est encore toute jeune, elle a fêté ses 4 bougies cette année, là au mois de février-mars. Elle a été créée pour répondre à l'envie, pour moi personnellement déjà, avant de replacer dans un contexte général, de faire un projet sympa en arrivant sur Poitiers. Voilà, j'ai vécu sur Poitiers quelques années, je suis partie, et là je revenais sur Poitiers, et j'avais envie de venir avec un projet associatif. C'est la première fois aussi que je crée une association, et voilà, de là est née Circumaxio, qui a comme volonté de faire circuler des objets de seconde main, d'où le nom Circumaxio, c'est du latin, ce qui veut dire « action circulaire ». Et je faisais partie de collectifs qui organisaient principalement des disco-soupes. Alors, qu'est-ce que c'est une disco-soupe? C'est la récupération d'invendus alimentaires, essentiellement des fruits et des légumes, puisqu'au niveau microbiologique, c'est quelque chose de très stable, hein, qui n'offre pas de risque pour la population. Il faut savoir que je suis diététicienne nutritionniste à la base. Donc, c'est vrai que ces questions-là, elles m'intéressent beaucoup. Et dans ces collectifs, on organisait aussi ce qu'on appelle des gratiférias. Et en fait, le concept du free shop, qui est le projet phare de Circumaxio, c'est quelque chose qui est très proche du concept de gratiféria. Donc ça, c'est un peu la genèse du projet.
3: Première ambition pour vous, préserver les ressources de la planète et lutter contre le gaspillage et également démocratiser.

0: favoriser le réemploi local.
1: Tout à fait. C'est vrai que les questions de gaspillage alimentaire à la base était quelque chose dans lequel j'étais très investie. Et quand on fait un pas de côté, on se rend compte que le gaspillage, il est partout, dans toutes les sphères du quotidien. Et du coup, démocratiser le réemploi, c'est un peu l'étendard, je dirais, même avant de parler d'économie circulaire, puisque le réemploi est souvent confondu, je dirais à tort, avec le recyclage, qui est un peu le mot de vulgarisation que les gens comprennent. Mais le réemploi, c'est vraiment la toute première étape. Un objet ne va pas être déconstruit pour refabriquer quelque chose, il va resservir exactement à son usage initial. Les consignes, c'est aussi un exemple de réemploi, par exemple.
0: Marie, donc vous effectuez votre service physique au sein de Circu Maxio. Comment en êtes-vous arrivée à cette association ?
2: Alors moi, déjà, au début, j'ai connu Circu Maxio via les réseaux sociaux, en fait, où ils ont fait un appel aux volontaires pour venir aider déménager l'endroit où on stockait les objets. Et moi, j'avais le temps. En plus, j'avais une voiture, un petit camion, du coup. Et je me suis dit, pourquoi pas faire une bonne action. Et du coup, j'y étais une fois, et puis deux, et puis trois. Et après, je me suis engagée en tant que bénévole. Et ensuite, l'association recherchait un service civique. Et moi, je voulais faire un service civique. Donc du coup, j'aurais dit, ça pourrait être moi. Et voilà, ça s'est fait comme ça.
0: Et donc, tout confondu, vous êtes là depuis combien de temps ?
2: À peu près 2 ans, oui.
0: Alors, on continue dans vos ambitions. Ensuite, développer l'économie circulaire et repenser notre façon de consommer.
1: Tout à fait. Donc, comme je le disais au tout début, le réemploi, lui, va s'inscrire dans un schéma plus large qu'on va appeler l'économie circulaire, dont le recyclage fait partie, mais en bout de chaîne au final. Donc l'économie circulaire, qu'est-ce que c'est ? C'est au lieu d'être dans un circuit traditionnel, linéaire, où on va produire, consommer, jeter, c'est porter à la connaissance et sensibiliser le plus possible à tous les intermédiaires qui existent avant la poubelle. Donc le réemploi, le surcyclage, upcycling en anglais, où on va transformer avec un processus créatif presque artistique pour fabriquer un nouvel objet à partir d'un ancien, le recyclage, mais si on va du côté, si on retourne du côté alimentaire, le compost, c'est aussi une démarche qui fait partie de cette économie circulaire. À chaque étape, limiter le gaspillage, c'est mieux pour la planète et ça permet de comprendre qu'on peut faire autrement. Donc vivre autrement, consommer autrement, mais aussi produire autrement, parce que souvent le problème, il est aussi à ce niveau-là. Voilà pour le concept d'économie circulaire. Qu'on veut démocratiser, ça veut dire le faire connaître au plus grand nombre. Nous, notre plus grand rêve, c'est que chacun puisse avoir le réflexe de penser seconde main et réemploi avant d'aller aller chercher du neuf, quand c'est possible, évidemment.
0: Troisième forte ambition pour vous, créer du lien et la solidarité autour d'un projet pour un futur désirable, favoriser la mixité sociale et les relations interculturelles.
1: Effectivement, puisqu'on s'adresse à tout le monde, là, l'économie circulaire que je décrivais, elle est pour tous et pour toutes. La mixité sociale, à la fois au niveau de la provenance culturelle, mais aussi sociale des personnes. Vraiment, c'est à la portée de chacun. Le free shop, pour revenir à ce projet, je n'ai pas vraiment expliqué en détail ce que c'était. C'est des espaces concrets où les gens peuvent à la fois donner des objets qui ne servent plus à la maison, donc se désencombrer son intérieur, et à la fois adopter des objets en seconde main pour leur offrir un nouveau foyer, une nouvelle vie. Et donc ce geste-là, il est vraiment à la portée de tous, quelle que soit son origine, sa provenance, son âge, etc. Et favoriser des projets, on favorise les initiatives de nos membres. Dès qu'il y a une idée qui est mise, on vérifie si elle est possible. Et si elle est possible, on met tout en œuvre pour la réaliser. De cette façon, on a pu créer des défilés de mode de seconde main, par exemple, des ateliers de couture. Et puis l'accessibilité. Le free shop, il est gratuit pour ses membres. Voilà, il y a une petite cotisation à l'année. Là, il n'y a plus d'argent entre les membres. On s'échange des idées, des objets. Mais elle est aussi à prix libre. en contribution libre, nous on dit, parce qu'on ne fait pas de vente, hein, on fait vraiment de la circulation d'objets, en contribution libre pour tous les gens qui ne sont pas membres, puisqu'on souhaite que ce soit accessible au plus grand nombre. Voilà, et c'est les gens qui décident en fonction de la valeur qu'ils donnent à notre projet associatif, aux objets, ou en fonction de leurs moyens, tout le monde peut participer.
0: Bref, on partage en évitant le troc, la charité, le business. Évidemment, il y a une éthique, une obligation. Les objets doivent être en bon état et on ne revend pas ce que l'on prend.
2: Oui, en fait, nous, on a trois conditions.
0: Marie-Lou, pardon.
2: Pas de souci. On a trois conditions. Donc, il faut que les objets puissent se porter à la main. Donc, c'est-à-dire qu'on ne va pas prendre tout ce qui va être des meubles, des choses comme ça. Et il faut que l'objet soit... en bon état, propre, voilà. Parce que nous, c'est vrai qu'on ne peut pas, pour les textiles par exemple, tous les laver en fait derrière, parce qu'on reste quand même une petite association.
0: En fait, pour résumer, on doit ensemble impérativement repenser nos habitudes. C'est une question de survie à plus ou moins long terme, voire à court terme.
1: Tout à fait. Et souvent, l'élément qui manque, c'est ça, c'est l'information. L'information pour pouvoir faire ses choix éclairés. Et à partir de là, on peut changer nos habitudes. Donc, c'est pour ça qu'on est aussi en itinérance, puisqu'on va aller essayer d'aller à la rencontre des gens qui n'ont pas encore ces habitudes-là, ces nouvelles habitudes qu'on voudrait voir advenir pour un monde un peu plus vert et respectueux de l'environnement. Et voilà, pour attirer un futur viable, hein, à tout un chacun sur cette planète.
0: Ce genre de problème, Marie-Lou, ils vous ont concerné très tôt, comme pas mal de gens de votre génération, semblerait-il ?
2: Oui, ben moi, je trouve, à titre personnel, je trouve ça quand même très important d'éviter de recourir à la surconsommation, à acheter tout le temps des choses dont on ne connaît pas la provenance, qui viennent de loin. Et c'est vrai que je trouve ça beaucoup plus sympa, en fait, tout simplement Enfin, moi, je sais ce qui me plaît en tout cas dans l'association, c'est de voir quand les gens nous ramènent des choses, des objets, de voir des choses un peu uniques parfois, des choses un petit peu différentes de ce qu'on peut voir, de ce qui est vendu sur des gros sites internet ou des choses comme ça. Et aussi, on change un petit peu notre façon de penser, c'est-à-dire que moi maintenant, j'ai un peu plus l'habitude quand je vois quelque chose qui me plaît de me poser la question et de me dire ah, mais est-ce que j'en ai réellement besoin ? Est-ce que j'en ai vraiment besoin là maintenant ? Voilà, est-ce que je vais l'utiliser assez souvent, etc. Et donc, du coup, moi, je sais qu'à titre personnel, ça m'a permis un petit peu de me désencombrer un petit peu au niveau objet et même textile.
0: L'éco-citoyenneté est un mot, une expression qui a le vent en poupe. Pourtant, quand il s'agit de la concrétiser, il y a encore bien des lacunes, du temps à rattraper. J'oserais même dire, tout reste à faire.
1: Oui, c'est vrai. Et nous, on propose de l'aborder justement via le Free Shop, qui est simple, en montrant que tout le monde peut s'engager à son échelle, ne serait-ce que par faire la démarche, soit d'apporter des objets, soit d'en emporter. C'est une toute petite porte. Mais voilà, il suffit que les gens la poussent, viennent discuter avec nous quelques minutes, peut-être devenir volontaire, puis bénévole après, comme Marie-Lou. Mais voilà, on essaye de faire, par la petite porte, rentrer ces idées pour initier ces changements. Et cette notion d'éco-citoyenneté, elle n'est pas si complexe, si compliquée, quand on tire le fil par le petit bout et qu'on arrive ensuite à faire boule de neige et à faire des actions peut-être un peu plus d'envergure, tous ensemble, dans la cité, hein, pour le bénéfice de l'écologie commune.
0: Marie-Amélie, combien de bénévoles êtes-vous sur Poitiers ?
1: En bénévole actif, je dirais qu'on a un bon noyau d'une quinzaine de personnes, Marie-Lou ?
2: Oui.
1: C'est un peu toujours les mêmes. Après, il y a des bénévoles qui sont là plus ponctuellement. En termes d'adhérents,
2: on est 26.
1: On est 26, ouais.
0: Il y a une cotisation pour devenir adhérent ?
1: On pratique deux tarifs, il y a un plein tarif et un demi-tarif. On peut devenir adhérent chez nous à partir de 30 euros par an. Voilà, c'est même pas le prix d'une paire de chaussures neuves.
0: Il y a des critères particuliers, des qualités que vous demandez aux bénévoles ?
2: Pas spécialement, tout le monde est le bienvenu. Toutes les tranches d'âge sont bienvenues, on ne s'intéresse pas... On cible pas un public spécifique, en fait, on est très ouvert. Et du moment que les gens ont envie, ont cette volonté d'aider, en fait, ça nous convient.
1: Oui, c'est un côté qui est même très apprécié, hein, quand on a les retours des bénévoles, qui fait qu'il y a ce mélange, en fait, d'horizons, de générations. Voilà, c'est quelque chose qui plaît bien aussi chez nous.
0: Et donc, vous êtes situé où à Poitiers, très exactement?
1: Alors, très exactement, on a un box de stockage qui est zone de la République, mais on ne fait pas grand-chose là-bas, même si on organise des tris où on fait appel à des bénévoles et on rencontre d'autres personnes aussi à ce moment-là, puisqu'on offre des objets pour les remercier. On est en itinérance, donc on est des vrais nomades. On se déplace dans tout Poitiers, on crée un à deux événements chaque mois. Donc, c'est quand même conséquent, voire plus, quand on répond à des invitations sur des événements partenaires. Donc, voilà, on est Poitevin en itinérance.
0: Et il faut rappeler qu'on peut aussi faire un don dont le montant est parfaitement libre.
2: Oui, vous pouvez faire un don via notre page Hello Asso, en fait, sur notre site internet. Et voilà, si vous voulez découvrir un peu plus l'association... On est sur les réseaux sociaux, Instagram, Facebook, le site internet, voilà.
1: C'est ça pour nous trouver, il faut voir l'agenda.
0: Justement, mais quel est votre agenda dans les prochaines semaines? Est-ce que vous avez des événements prévus?
1: On aura une réunion bénévole pour préparer les projets de l'été aussi. L'été, voilà, c'est toujours un petit peu flottant parce qu'il y en a qui partent, on rencontre de nouvelles personnes, donc on va faire le point sur les bénévoles qui sont là cet été. Et préparer les actions de l'été. On est invité au marché zéro déchet, de zéro déchet Poitiers à Tison le 28 juin. Il y aura un free shop estival qui est encore en préparation. En août, probablement, nous poserons nos valises à la Guinguette, comme les années précédentes.
0: Donc il y a quand même des lieux récurrents.
1: Oui, il y a des lieux récurrents et puis des surprises entre-temps.

0: Le reggae à la sauce british, le groupe UB40 Rebel Wine. Et nous retrouvons mes deux invités de parole de solidarité. Marie-Amélie Ribaget, présidente de l'association Circumactio, l'Oiseau Rare, et Marie-Lou Villain qui effectue son service physique. En ce qui concerne vos actions en cours, je crois qu'il y a un pass journée et un pass découverte.
1: Oui, c'est pour les personnes qui ne sont pas membres de l'association. Comme je le disais, on veut que tout le monde puisse s'initier un peu à la dynamique. Le pass journée, on l'appelle aussi membre pour un jour. Voilà, vous avez le même droit qu'un membre, mais ça dure qu'une journée. Voilà, ça permet aux gens, parce que c'est pas facile de s'engager aujourd'hui, hein, malgré tout, de se mettre dans la peau d'un membre pour une journée. Et le pass découverte, voilà, c'est ce qui permet de faire un don quand on fréquente le free shop libre. Le pass découverte, c'est vrai qu'on l'appelle pas souvent comme ça. Mais ça nous permet de structurer, en fait, quand on présente. Voilà.
0: Marie-Lou, est-ce que vous pensez que cette expérience au sein de l'Oiseau Rare va un petit peu transformer votre avenir professionnel, vos ambitions?
2: Tout d'abord, je pense que ça m'a beaucoup aidé, quand même, ça m'a beaucoup apporté sur le plan personnel, parce que j'ai pu rencontrer plein de personnes, échanger avec beaucoup de monde, et c'est vrai que au sein de mon service civique, du coup, je dois mener des actions. Par exemple, je m'occupe de faire les publications sur les réseaux sociaux, les affiches et choses comme ça. Donc, ça me fait découvrir des choses que je n'avais pas forcément l'habitude de faire. Ça, c'est quelque chose qui me plaît, en fait, au domaine associatif. Et c'est vrai que j'aimerais, pourquoi pas, continuer à évoluer dans ce milieu-là.
0: Quels sont les objets donnés qui reviennent le plus souvent et d'un autre côté, ceux qui sont les plus recherchés, les plus rares?
1: Alors ça tombe bien parce que ceux qui arrivent le plus, c'est aussi ceux qui sont le plus recherchés, c'est les vêtements, les textiles. C'est plus de 50% de ce qui arrive et ce qui repart au free shop. Souvent les gens pensent qu'on est une friperie, mais pas du tout. C'est juste que les vêtements sont surreprésentés dans les objets, c'est plus de la moitié. Et donc bon, ça prend de la place aussi, un vêtement. Donc ça va être les vêtements. En deuxième position, ça va être les livres. C'est plutôt des objets dont les gens ont l'habitude pour la seconde main. Donc les vêtements, les livres, on fait beaucoup d'événements pour le coup sur la sensibilisation à la fast fashion, enfin contre la fast fashion et à la mode responsable, parce que on se sent un peu investi de cette mission qu'on a eu de la typologie des objets qu'on reçoit le plus.
0: Est-ce que vous avez des aides, des partenaires financiers?
1: Non, aujourd'hui, on n'a pas de soutien financier public. On a quelques mécénats en fonction des projets. Par exemple, sur la guinguette, on a un mécénat. Ils nous mettent à disposition un chalet sur leur côté plage. Avec Léopold aussi, on a eu un partenariat sous forme de mécénat sur le dernier événement là qu'on a fait place de la mairie au mois d'avril. Et puis, on a eu une aide exceptionnelle de Grand Poitiers il y a 2 ans qui nous a aidé symboliquement de 500 euros voilà, pour soutenir l'association. C'est pas ça qui fait tout tourner, mais on apprécie. Et même s'il n'y a pas un soutien financier en numérage, je dirais à chaque fois qu'on fait un événement sur la place publique, les équipes de la ville de Poitiers nous mettent à disposition des barnums, des chaises, des tables, l'électricité. Voilà, toute l'équipe est toujours très sympa quand ils viennent installer le matériel sur l'espace public quand on crée des événements comme ça.
0: Donc du mécénat et puis maintenant un nom qui commence à être connu sur Poitiers.
1: Oui, là ça fait 3-4 ans, donc les gens commencent à nous connaître. Donc,
0: le bouche à oreille.
1: Le bouche à oreille, et c'est vrai qu'on a des partenariats, mais ils ne sont pas financiers, avec des lieux culturels, des lieux de vie étudiante, et ça c'est important pour nous.
0: Alors il y a aussi vos rencontres ateliers, certes, on y repense sa façon de consommer, mais au fond, ce sont aussi des espaces de convivialité, d'échange humain. Marie-Lou.
2: Oui, bien sûr. C'est vrai que on organise des ateliers, parfois au niveau où juste les gens viennent avec un vêtement ou quelque chose qu'ils veulent réparer pour de la petite réparation textile notamment. Et c'est vrai que tout le monde est le bienvenu, même si on ne sait pas faire, etc. On s'échange des conseils, on s'échange des coups de main et voilà, c'est...
1: On se motive ensemble. Des fois, est présente une de nos membres qui est costumière de métier. Donc là, c'est fabuleux. Hein. Avec elle, on a organisé un atelier sur 3 jours à la maison des étudiants. Parce que ça demande un petit peu de temps quand on fait une création pour un résultat sympathique. On a un atelier, entre guillemets, qui s'appelle Couture Motivation. Où là, comme l'expliquait Marie-Lou, tu viens avec tes travaux en cours et on se motive pour réparer, voilà, petits travaux. Là, on est intervenu aussi à la maison de la Gibauderie auprès d'enfants pour un atelier personnalisation textile. Donc, ils venaient avec un vieux t-shirt de la maison, ils pouvaient colorer dessus, on pouvait faire des découpes pour essayer de transformer l'événement. Donc, dès le plus jeune âge, c'est des choses auxquelles on peut s'initier, voilà, pour changer les idées, les habitudes et dire, ah bah oui, c'est possible, je peux le faire.
0: Une prise de conscience très jeune. Justement, il y avait une fête de la nature au parc de la Gibauderie il n'y a pas longtemps, mais comment ça s'est passé?
1: C'était super, il a fait beau, puis il y avait plein d'interventions. On remercie la maison de la Gibauderie de nous avoir invités sur cet événement-là. Et ça nous permet aussi de faire le lien, parce que les gens font pas forcément le lien entre l'économie circulaire et la nature et la biodiversité. Donc c'est vrai qu'on essaye aussi d'être sur des événements ou d'inviter des partenaires actifs dans le domaine de la biodiversité pour que les gens comprennent que, in fine, pourquoi on fait ça, c'est pour préserver, certes, des ressources, mais aussi la qualité de vie, l'environnement, de la biodiversité. Et donc, à la fin de cette journée, la fête de la nature, on a compté le nombre de t-shirts qui ont été transformés ou adoptés, par les participants, puisqu'un t-shirt, on ne s'en rend pas compte, mais pour le fabriquer, c'est l'équivalent en eau de 70 douches. Donc c'est beaucoup, beaucoup. On a pu la sauver l'équivalent de 32-33 t-shirts, ce qui fait, ça fait plus de 7 ans de douche. Hein.
0: Ah oui, c'est impressionnant. Ouais. Oui. Comment voyez-vous l'avenir de Circuit Massio?
1: Toi, tu le vois comment?
2: Je le vois quand même assez bien. Enfin, j'espère que l'association va encore plus se faire connaître et surtout qu'il y aura de plus en plus d'adhérents, de bénévoles, parce que c'est vrai que c'est ça qui fait tenir, en fait. Parce que c'est vrai que si l'association se fait connaître, mais qu'il n'y a pas assez de bénévoles pour être là, organiser les événements, les ateliers, c'est compliqué. Et c'est vrai que ce serait bien de faire encore plus de projets, d'avoir une équipe encore plus motivée et de continuer sur cette lancée.
1: C'est ça, on vous invite à passer de l'autre côté de miroir et devenir volontaire, ne serait-ce que pour une heure, sur le Free Shop, pour vous remercier, on offre un objet, un vêtement. Donc venez nous voir.
0: 4 ou 5 adjectifs, mots qui, selon vous, résumeraient le mieux la philosophie et les actions de votre association.
1: On fait un mot chacune.
2: Ouais.
1: Alors, solidarité.
2: Oui, mais j'allais dire humanité, mais du coup, c'est...
1: C'est bien, ouais, c'est encore plus large. Hein. Économie circulaire.
2: Réemploi.
1: Convivialité.
2: Partage.
0: Formidable, tout ça. Qu'est-ce qui vous manque à ce jour? Quel est, dans un futur proche, votre nouveau Graal, si j'ose dire?
1: Alors, on a eu un local fixe pendant 1 an et demi qu'on a dû lâcher puisque on n'était pas dans un endroit où il y avait suffisamment de passages. Donc, on était passé dans une boutique éphémère. Là, ça marche très, très bien. Mais une petite asso comme nous n'a pas les moyens d'avoir une boutique en centre-ville de Poitiers. Là, il faudrait rajouter un zéro. Et à l'avenir, ce serait soit sur une mise à disposition mécénat ou autre, qu'on arrive à retrouver un local fixe, parce que c'est plus facile pour les bénévoles aussi d'avoir un lieu ouvert pour se retrouver. Et pour le changement d'habitude, justement, avoir un lieu ouvert en permanence, je pense que ça facilite, enfin on continue à croire que ça facilite ce changement d'habitude pour que les gens puissent venir quand pour eux c'est le moment, quoi. C'est vrai que sur les événements, c'est un peu plus contraignant pour certaines personnes.
0: Votre engagement a toujours été, Marie-Amélie, du côté de la solidarité, même avant cette association?
1: Oui, alors moi, je viens d'une famille où les gens sont très déjà sensibilisés. J'ai un papa qui était directeur de l'Union régionale des structures d'insertion par l'activité économique en Poitou-Charentes. Donc c'est vrai que moi, je baigne dedans. J'ai ma maman qui est d'origine vietnamienne, qui a fui un pays en guerre. Voilà, c'est important et je pense que c'est dans mon ADN, effectivement.
0: Prise de conscience. Et vous, Marie-Lou?
2: Oui, alors moi, avant Circuit Maxio, c'est vrai que j'ai fait partie d'une autre association sur Poitiers, où j'ai découvert le bénévolat. C'était ma première expérience en bénévolat, mais c'est vrai que de manière générale, j'aime beaucoup aider. Enfin, dans ma vie, c'est vrai que j'ai fait notamment j'ai un bac dans le soin à la personne, voilà. Donc voilà, c'est vrai que le fait d'aider de manière générale, c'est quelque chose qui me plaît.
0: Nous arrivons au terme de l'émission. Souhaitez-vous chacune ajouter quelque chose sur le fonctionnement de votre association et que mes questions n'auraient pas évoqué?
1: Bon, c'est très complet, mais à nouveau, je lance un appel aux bénévoles. Comme l'a dit si bien Marie-Lou, c'est grâce à vous hein, que l'association elle fonctionne et qu'on fera des projets encore plus fous et plus beaux.
0: Marie-Lou?
2: Ben, moi, je rejoins Marie-Amélie dans ce qu'elle a dit. Voilà, si venez nous rencontrer, ne serait-ce qu'une heure ou deux, de temps en temps, voilà.
0: Il y a une adresse mail, un numéro de téléphone où on peut vous joindre?
1: Oui, l'adresse mail, c'est circumaxio@laposte.net. Vous pouvez aussi nous envoyer des messages via les réseaux. Et puis, le numéro, c'est le 06 22 49 10 41.
0: Marie-Amélie Ribaget, présidente de l'association Circumaxio, l'Oiseau Rare et Marie-Lou Villain, y effectuant son service civique. Merci de votre venue dans nos studios.
1: Merci à vous, merci beaucoup.
0: Merci à Florian Sablé qui officiait aux manettes techniques et à vous, chers auditeurs. Cœur vaillant, jamais en berne. À très bientôt. Au revoir.

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0: Bienvenue, si vous nous rejoignez, vous êtes sur RCF Bordeaux. Bienvenue, c'est le plateau SPI. On est pendant une heure, ensemble pour un partage œcuménique, c'est-à-dire de chrétiens de différentes confessions. On est avec le pasteur Samuel Duval. Bonjour.
1: Et bonjour.
0: De l'église baptiste de Bordeaux-Codéran. On est avec aussi le père orthodoxe Jean-Claude Gurnat. Bonjour.
2: Bonjour.
0: Du patriarcat de Roumanie. Vous êtes recteur aussi de la paroisse Notre-Dame Source de Vie à Tarbes. On est avec le père Serge Rico. Bonjour.
3: Bonjour Violaine,
0: vous
3: bonjour
0: êtes
3: à tous.
0: Délégué à l'écuménisme dans le diocèse de Bordeaux, prêtre également à Pau-d'Ansac, et le pasteur Pascal Lefebvre aussi est avec nous, bonjour.
4: Bonjour à tous.
0: Vous êtes pasteur de l'église protestante unie de Bordeaux. Au sommaire de cette émission, on va parler de combat spirituel, nous parlons également des conseils spirituels de l'igoumène Ephrem de Philotheou et d'Arizona.
1: Oui.
0: Nous parlerons également de la proposition de loi du droit de l'aide à mourir et de l'alternative dépendance ou autonomie selon la Bible. Et tout de suite, on va commencer avec la proposition de l'Église protestante unie.

0: On parle souvent de paix intérieure quand on évoque la foi, mais la Bible parle aussi de combat, en fait, le combat spirituel. Alors, il en est question dans la Bible quand Jacob lutte dans la nuit au bord d'un torrent. Jésus affronte l'angoisse à Gethsémané. Paul appelle les croyants à revêtir l'armure de Dieu. Trois textes, trois expériences pour découvrir que le combat spirituel, eh bien, c'est pas une guerre contre les autres, mais la lutte pour rester debout dans la foi, même lorsque tout vacille. Et c'est ce dont vous nous parlez, pasteur Pascal Lefebvre.
1: Exactement. En fait, c'est une expression, l'expression de combat spirituel qu'on entend parfois dans les milieux chrétiens. Et peut-être on a une représentation de ce combat, peut-être un peu erronée. Alors on imagine, peut-être les films de science-fiction nous orientent aussi, d'une sorte de combat ou de lutte entre le bien et le mal, ou d'un affrontement invisible ou spectaculaire. Et peut-être que dans la Bible, le combat spirituel est beaucoup plus proche de notre expérience quotidienne. C'est peut-être d'abord une sorte de lutte intérieure que nous connaissons lorsque nous sommes confrontés nous-mêmes à des peurs, des angoisses, des décisions difficiles, des épreuves ou du découragement. Et la foi est souvent reliée à la confiance, à la paix, à la quiétude, vous le disiez, mais elle peut aussi être un combat. Et pour explorer cette réalité, je vous propose de parcourir rapidement trois textes bibliques. D'abord Jacob au bord du Yabok, c'est dans Genèse 32. Et puis Jésus à Gethsémané dans Marc 14, et puis en fait l'appel de Paul à revêtir l'armure de Dieu dans la lettre aux Éphésiens. Alors ces trois textes nous montrent peut-être trois manières de vivre un combat spirituel. Le premier texte se trouve donc dans le livre de la Genèse. Jacob, en fait, pour resituer un peu ce passage, se trouve à un moment décisif de son existence. Après des années d'absence, il revient vers son pays natal pour une rencontre importante avec son frère Ésaü. Or, Jacob sait qu'il lui a fait du tort par le passé. Des années plus tôt, il l'a trompé, il lui a pris son droit d'aînesse, il a pris la bénédiction paternelle. Et maintenant, il ignore, en fait, même des années plus tard, comment Ésaü va réagir. Donc, il est très inquiet, même terrorisé. Et cette nuit-là, Jacob est seul au bord d'un torrent. Et soudain, se produit une scène étrange. Un mystérieux personnage lutte avec lui jusqu'à l'aube. Donc, c'est un combat d'une nuit. Et le récit est volontairement énigmatique, en fait. Qui vraiment est cet adversaire? Est-ce un homme? Est-ce un ange? Est-ce Dieu lui-même? Et le texte ne donne jamais de réponse définitive. Donc le combat est certainement à la fois physique et symbolique, intérieur et spirituel, lié à son passé, à sa peur d'Ésaü, à sa relation à Dieu. Et il nous apprend en tout cas que la foi peut être un combat parfois. Et donc l'expression utilisée dans le récit est intéressante parce que lorsque Jacob va devenir Israël, il lui est dit « tu as lutté avec Dieu ». Et cette formule en fait est ambivalente, elle peut signifier « lutter contre Dieu » ou alors « lutter avec Dieu à tes côtés ». Donc c'est peut-être ce que vit Jacob. Alors son véritable adversaire n'est peut-être pas seulement ce personnage mystérieux, mais c'est peut-être aussi un combat intérieur. Il lutte contre sa peur, contre son passé et contre peut-être sa culpabilité d'avoir toujours agi avec ruse, par ruse. Donc il lutte contre tout ce qui l'empêche d'aller à la rencontre de son frère. Et dans cette lutte, Dieu n'est pas absent, mais il est mystérieusement présent. Et au matin, après ce combat, Jacob est blessé à la hanche. Il boitera désormais, mais il est aussi transformé et il reçoit un nouveau nom. Donc recevoir un nouveau nom, c'est une nouvelle identité. Israël, donc, qui est aussi un terme polysémique, Dieu combat. Alors, est-ce que Dieu combat avec nous? Est-ce que nous nous battons finalement contre Dieu? Donc, ce qui est frappant dans ce récit, c'est qu'en tout cas, la bénédiction naît au cœur même d'un combat. Elle ne supprime pas l'épreuve, mais elle transforme celui qui la traverse. Et peut-être que c'est un enseignement aussi pour nous, parce que nous pouvons connaître nous aussi des nuits, comme Jacob, traversons peut-être parfois la maladie, un deuil, une épreuve terrible, une crise familiale, une décision difficile. Il y a des moments où nous avons parfois l'impression de lutter avec nous-mêmes ou de lutter avec Dieu. Qu'est-ce que tu fais, Seigneur? Pourquoi tout ça? Pourquoi je traverse tout ça? Et donc, certaines nuits peuvent devenir le lieu d'une transformation. Et c'est ce que nous dit aussi ce texte. Et puis, je voulais aborder un deuxième texte qui a des points communs avec le premier. Parce qu'il se passe, alors c'est dans le Nouveau Testament, Marc 14, parce qu'il se passe aussi la nuit, alors une autre nuit. Aussi dans une forme de solitude, Jésus avec quelques disciples, mais il s'endorme, donc il est seul finalement. Et il y a aussi l'angoisse, un peu peut-être comme Jacob, mais il y a quand même des différences entre les deux, on va voir. Donc c'est Jésus qui entre dans un combat au jardin de Gethsémané. Il sait que l'arrestation approche, qu'une mort violente semble déjà annoncée. Donc Jésus, nous dit Marc, est profondément bouleversé et attristé. Et l'évangile de Marc montre Jésus comme un homme très éprouvé qui prie son Père avec une sincérité désarmante. « Éloigne de moi cette coupe », dit-il, comme s'il disait « s'il est possible que cette épreuve me soit épargnée ». Et puis, finalement, quand on entend ces mots, on voit qu'on est loin d'une foi triomphante ou héroïque, en fait. Jésus connaît l'angoisse, il est traversé par la peur, la détresse, des questionnements. Mais peu à peu, en fait, il y a peut-être un combat intérieur, quelque chose qui se produit en lui. Peu à peu, sa prière prend une autre direction et elle prend la direction de l'abandon. Et là, il dit « non pas ce que je veux, mais toi, Père, ce que tu veux ». Alors c'est ici que le contraste avec Jacob devient intéressant, parce que Jacob, lui, refuse de lâcher son adversaire, mais Jésus, lui, apprend à lâcher prise. Jacob, lui, s'accroche, mais Jésus s'abandonne. Alors dans les deux cas, il s'agit d'un combat spirituel. Donc ça veut dire qu'il y a plusieurs manières de vivre un combat spirituel. Et le lâcher prise, ce n'est pas une résignation, c'est un acte de confiance. Donc Jésus ne cesse pas de lutter. Son combat consiste finalement à remettre sa vie entre les mains du Père, malgré l'obscurité et la mort qui s'approche. Et c'est le combat d'une fidélité dans l'épreuve. Et donc, ça nous rappelle encore une fois que la foi, ce n'est pas une certitude tranquille. Il y a parfois différentes formes de combats que nous pouvons traverser. Et ces combats, voilà, quand le chemin n'est pas clair, finalement, il y a un combat pour continuer à avancer. Et enfin, il y a un troisième texte qui nous parle de combat spirituel, c'est dans la lettre de Paul aux Éphésiens, au chapitre 6. Et Paul reprend aussi le thème du combat, il parle de l'armure de Dieu, et il précise tout de suite quelque chose d'essentiel, il dit « notre lutte n'est pas contre la chair et le sang », c'est-à-dire notre combat n'est pas contre d'autres êtres humains, mais le combat spirituel, c'est pas donc contre des personnes, mais c'est peut-être contre des choses ou des forces qui peuvent finalement nous déshumaniser. Donc Paul, il dit que ce combat concerne tout ce qui détruit la vie, la confiance, la justice, la vérité ou l'espérance. Et donc il utilise aussi cette image du combat avec l'armure du soldat. Mais en fait, si on regarde qu'est-ce qui compose cette armure, c'est plutôt défensif. Donc c'est pour résister. Alors on découvre des armes. Quelles sont les armes que Paul nous donne en fait? C'est la vérité, la justice, la foi, l'espérance du salut, la parole de Dieu et la prière. Donc autrement dit, il y a une sorte de lutte, mais là, c'est Dieu qui nous donne les ressources, en tout cas, qui donne les ressources à celles et ceux qui veulent demeurer debout pour vivre cette lutte. Et ce qui frappe dans ce passage, c'est les mots aussi qui reviennent. Paul dit toujours « tenez bon, résistez, restez debout ». Donc ce combat spirituel n'est pas présenté comme une conquête, mais plutôt comme le fait de persévérer, de ne pas céder au découragement, de ne pas abandonner la confiance, de continuer à espérer quand tout nous pousse à renoncer. Alors après Jacob qui lutte avec Dieu, Jésus qui finalement s'abandonne à Dieu dans ce combat, et Paul qui nous montre qu'on peut vivre de ce combat au quotidien avec des ressources spirituelles que Dieu nous donne, et bien ça nous fait réfléchir dans notre vie. Peut-être nous devons aussi traverser des combats, et peut-être qu'en fonction des combats que nous menons, des combats spirituels, nous allons être plutôt comme Jacob, comme Jésus, ou utiliser les armes de Paul. Voilà, comme Jacob, peut-être dans notre vie, nous devons parfois nous accrocher, lutter avec nous-mêmes, avec Dieu, en tenant bon, en persévérant. Parfois, comme Jésus, nous devons consentir à se lâcher prise, nous abandonner dans la confiance. Ou parfois, comme Paul, il faut utiliser les ressources que Dieu nous donne pour, grâce à la foi, la prière, l'espérance, pour tenir bon, en utilisant ces armes défensives que le Seigneur nous donne. Donc voilà, il me semble que ces textes, en tout cas, nous rappellent que parfois le combat spirituel, enfin même souvent, je pense, ce n'est pas un combat contre les autres. C'est d'abord un combat contre quelque chose qui peut nous traverser, contre des événements. Et d'ailleurs, les psaumes, à chaque fois quand ils parlent d'ennemis ou d'adversaires dans les psaumes, peut-être qu'ils parlent aussi de quelque chose de choses qui sont en nous, de réalité en nous. Donc la bonne nouvelle, en tout cas, que j'entends moi dans ces trois textes, c'est que dans ces combats-là, nous ne sommes jamais seuls. Et c'est ce que disent ces textes. On ne reconnaît pas toujours, mais Dieu nous accompagne. Il est peut-être cet inconnu qui était avec Jacob, ou peut-être qu'il est l'Esprit Saint que Jésus a reçu pour s'abandonner au Père.

0: Un extrait de Enodi Expérience, donc pour illustrer le combat, hein, Pascal Lefèvre, hein, c'est ça.
1: Exactement. Hein,
0: le combat qui vient de plus en plus avec les instruments.
1: Voilà, dans ce texte, il y a une montée en puissance, ouais. On a l'impression qu'il y a une lutte. Voilà.
0: Si vous nous rejoignez, vous êtes sur RCF, c'est le plateau SPI, et on est ensemble encore pendant trois quarts d'heure, alors avec le père Serge Rico, le pasteur Samuel Duval et puis le père Jean-Claude Gurnade. Alors, le combat spirituel.
2: Il y a une formule que tu as utilisée, Pascal, c'est lutter contre les forces qui nous déshumanisent. Et j'identifie des combats qui ont été les miens. Je n'avais jamais réalisé que c'était à ce point conduisant à être déshumanisé. Et je trouve le terme très juste. Merci.
0: Jean-Claude Gurnade.
3: Bon, moi je suis heureux d'entendre ce que tu as dit, Pascal, parce que bon, en milieu protestant, je parlais de combat spirituel, souvent c'est un peu obscur, ou voire rejeté. Et c'est quelque part quelque chose que nous vivons assez fortement dans l'Église orthodoxe. Et d'ailleurs, le témoignage que je porterai tout à l'heure, c'est d'un moine, d'un igoumène, porte sur ce sujet-là. Quand tu parles de Jésus à Gethsémani, donc dans l'Évangile de Marc, là, tu as parlé de lâcher prise. Personnellement, j'aime pas cette expression, c'est vraiment développement personnel. Jésus nous montre une voie, là, lorsqu'il s'abandonne au Père. Uh-huh. Et il faut pas oublier que c'est quand même le Fils de Dieu. Et donc, il nous montre le chemin vers le Père, où nous avons les uns et les autres, à nous abandonner, à avoir foi en le Père. Pas lâcher prise, je crois que c'est
1: lâcher trop prise, c'est un abandon.
3: Oui, mais bon, ça fait un peu... Bon, je préfère de parler que Jésus nous montre une voie, une voie d'abandon dans les mains du Père. Là. Donc,
0: quelle différence vous faites entre lâcher prise et abandon, en fait, dans votre esprit, c'est quoi?
3: C'est certainement la même. C'est quelque part, c'est la même chose là. Mais je n'aime pas utiliser ce type de mot là. Voilà, c'est le mot.
4: Le souci avec le mot lâcher prise, c'est que je comprends l'idée que tu utilises, Pascal, et je comprends aussi ce que tu dis dans le sens où maintenant on met ce mot avec tout. Et c'est vrai que dans la notion du lâcher prise, si on doit la reprendre, c'est le fait de jeter au loin. Littéralement, et ça c'est la notion de pardon, c'est littéralement ça la notion de pardon, et là on n'est pas du tout dans cette histoire-là avec Jésus, c'est-à-dire que avec Jésus c'est pas tant un lâcher prise dans ce sens de jeter au loin, on est dans le fait de ne pas être dominé par quelque chose qui nous dépasse, et le fait qu'il y ait la souffrance, qu'il y ait la mort, qu'il y ait des situations qui ne dépendent pas de nous, puisque ça dépend entre guillemets de la volonté du Père pour Jésus, mais c'est-à-dire qu'il y a plein de choses qui ne dépendent pas de nous, il y a un tremblement de terre, il y a un accident de voiture, le fait de vouloir avoir le contrôle sur toute chose, et de penser qu'en ayant le contrôle, c'est-à-dire d'être dans son propre désir, dans ce que moi je veux, et de croire que ce que je veux est forcément le mieux, c'est là où il y a besoin d'un abandon. Alors c'est vrai qu'il faut retrouver un mot plus juste que le lâcher prise, parce que quelque part, il y a un esclavage spirituel à croire que c'est nous qui sommes la norme de ce qui devrait être bon. Et il y a quelque chose, il y a un chemin à découvrir dans le fait de dire, voilà ce que je veux, c'est toujours le combat, et d'ailleurs on retrouve ce combat aussi avec Jacob, avec Jésus, c'est il y a un combat, voilà moi où je voudrais aller, mais quelque part, c'est pas tant le fait que là où je veux aller qui est le plus important, bah c'est d'aller quelque part, quoi. Et donc de pouvoir, je comprends la notion de lâcher prise, mais le souci c'est l'ambiguïté du mot qui donne l'impression qu'on abandonne. C'est pas un abandon du combat, c'est un abandon d'être sa propre référence.
1: C'est ça, de son ego, quoi. Déjà.
4: Et c'est plutôt que mon ego peut être construit par un regard extérieur, parce qu'on va pas abandonner l'ego, mais c'est abandonner le fait que c'est moi-même qui va être ma propre définition, pour tout à coup apprendre à être profondément vivant, même à travers la mort. Et je crois que là, il y a quelque chose d'extraordinaire à ce niveau-là.
0: Merci beaucoup.
3: Merci d'avoir complété. Tu as dit exactement ce que je... Très bien.
0: Ah bah, bon. Moi, je suis bien, alors.
3: Je pense que nos auditeurs pensent qu'on joue sur des mots. Je crois qu'il y a derrière les mots, il y a une réalité importante.
0: Vous avez dit que les protestants ne vivaient pas cette réalité du combat spirituel. Ça m'a
3: fait quand même.
2: Jean-Claude, tu as une bonne critique de l'expression lâcher prise, qui est de Robert Scholtus. Il a fait un bouquin là-dessus. C'est très intéressant. Il critique cet usage
3: De se lâcher prise. Mais bon, après...
4: Il faut que tu rencontres certaines églises particulièrement charismatiques et ou type pentecôtiste extraordinaire dans lequel tu as des gens qui passent leur semaine au combat spirituel, qui se retrouvent et qui, ouais, et qui engagent ça. Il n'y a pas simplement dans une idée,
3: on apprend,
4: mais qui sont qui le prennent, qui jeûnent, qui prient, ouais, qui lâchent rien jusqu'à ce que les choses soient réalisées. C'est il y a des gens qui ont
3: le plateau dans le monde spi, c'est y a un lieu de découverte.
0: Voilà. Merci. Donc voilà. En fait, voilà. Ouais. Ben, je vous allais garder la main, Père Jean-Claude Gurnal, parce qu'on va écouter maintenant la proposition orthodoxe.

0: Alors aujourd'hui, vous voulez nous parler, Père Jean-Claude, de nous introduire en fait dans les conseils spirituels de l'igoumène Ephrem de Philotéou et d'Arizona.
1: Oui, bon, après ce qui vient d'être dit, je serai beaucoup plus, ce sera plus modeste ma contribution. Donc en fait, j'ai en main, comme un peu d'habitude, comme souvent, un livre de conseils spirituels, donc de cet igoumène qui est décédé maintenant, Ephrem de Philotéou et d'Arizona. Alors, je vais le situer quelque peu. Il est né en 1928. Très jeune, il se sent un appel à la voie monastique. Donc, il s'en ouvre à son père spirituel, son confesseur. Et donc, à 19 ans, il va donc au Mont Athos et il se met sous la direction de quelqu'un qui est maintenant inscrit au calendrier, Saint Joseph Lésicaste. Celui-ci a une manière assez rude d'aborder la vie spirituelle. Bon, il reçoit le grand habit en 1948 et puis il est ordonné prêtre parce que bon, dans un monastère ou une skite, il y a besoin de quelqu'un pour présider l'Eucharistie. Et donc en 1959. Et puis, l'igoumène meurt. Il avait donné. Je parle de Joseph. Lysicas meurt. Il avait conseillé à ses disciples d'aller eux-mêmes rénover en fait la vie cynobitique au Mont Athos, parce qu'à cette époque-là, le Mont Athos était en déshérence et les moines vivaient ce qu'on appelle d'une manière idiorhythmique, ça veut dire chacun faisait un peu, avait sa règle de prière, etc. Donc ces personnes-là, ce groupe de moines, parce que Joseph Lysicas n'est pas le seul, mais il y a tout un renouveau spirituel au Mont Athos. Donc
0: dont fait partie Ephrem.
1: Dont Ephrem, donc on lui demande d'aller avec quelques moines qui étaient ses disciples rénover et devenir igoumène du monastère de Philotéou. En quelques années, ce monastère qui était quasiment très déclinant, il y a 80 moines, etc. Et il se trouve qu'il est malade, et ses enfants spirituels qui habitent au Canada l'invitent à se faire opérer chez eux, et prendre en charge tout ce qu'il faut. Et puis là, il découvre qu'il y a un besoin spirituel considérable. Il rentre et puis bon, il finit par s'installer en Arizona en 1995. Ils fondent un monastère et puis il fondera 10 monastères féminins et 7 ou 8 monastères masculins.
0: D'accord.
1: Donc il y a une grande soif aux États-Unis, ouais, et au Canada, donc en Amérique du Nord, et il participe à cela.
0: Voilà. Une grande fécondité. Alors il a écrit un livre, c'est le livre qui s'appelle Conseils spirituels.
1: Oui,
0: fait.
1: Alors
0: une compilation.
1: C'est une compilation, voilà, exactement, donc de textes. Lorsqu'il était igoumène, donc le supérieur du monastère de Philotéou, il y a des conférences, des homélies, etc. Et les moines de Philotéou ont rassemblé ça, par thème. Et donc, je vous propose de vous lire quelques thèmes à ce niveau-là. C'est plus intéressant. Bon, alors, c'est vrai qu'il s'adresse essentiellement à des moines, mais c'est tout à fait... allez, je vais prendre un mot... digeste pour nous vivant dans le monde. Donc c'est intéressant et je pense que ça va intéresser beaucoup d'auditeurs d'avoir ce type de conseils. Parce qu'il y a Saint Paul qui nous donne des armes, mais bon, après, bon, avec ces armes, ça reste un peu intellectuel. Il faut avoir des armes un peu plus pratiques et donc d'où ces conseils spirituels de moines, de moniales qui nous apportent leur expérience. Alors voilà... J'ai noté par exemple ceci, comme l'ascèse spirituelle, il la présente comme sous forme de béatitude. Voilà ce qu'il dit. Toutes les choses passeront et finiront comme si elles n'avaient jamais existé, tandis que les œuvres faites en Dieu resteront avec l'âme qui les a réalisées, afin que l'ouvrier puisse en récolter la vie éternelle. Heureux les philosophes spirituels de Dieu qui donnent des choses passagères et emmagasinent des choses éternelles, de sorte lorsqu'ils passeront, ils trouveront leur trésor dans le trésor de Dieu avec intérêt accru. Heureux ceux qui nettoient leur cœur des mauvaises herbes du péché et cultivent la bonne semence, car le temps viendra pour eux de récolter les germes de la vie éternelle. Heureux ceux qui sèment des larmes avec le jeûne spirituel, c'est-à-dire qui sont toujours affamés et assoiffés de bonnes œuvres, ils récolteront la joie éternelle. Alors, plus loin, il dit ailleurs... Plus je vieillis, plus je perçois l'instabilité, la vanité des choses terrestres. Oh, pourquoi nous tourmentons-nous en vain ? Notre vie n'est que poussière, cendre, rêve, et dans peu de temps nous goûterons à la corruption. D'où ce conseil avisé, oui, on peut noter l'espérance qui n'est pas absente. Fais attention, mon enfant, ne laisse pas le temps passer inutilement, sans amélioration dans ton âme, car la mort vient comme un voleur. Malheur à nous si elle nous trouve dans un état de paresse, de nonchalance. Je sais que nous avons à lutter contre des ennemis redoutables et que le labeur est grand, mais avec Dieu, c'est-à-dire avec la puissance de Dieu, tout s'aide quand la volonté et la force de l'homme y coopèrent. Bon. Alors c'est un moine, je vous ai livré un texte sur la prière. Là.
0: Il parle aussi du combat spirituel, là, vous l'avez noté.
1: Oui, bah, alors on va y aller alors. Alors il dit à un moment donné, soyez attentifs à vos pensées. Votre attention devrait être tournée vers la collecte des pensées humbles, car l'humilité sauve l'homme. Et c'est le but principal que l'on poursuit dans la vie spirituelle. Le repos de l'âme n'est accordé à l'homme que par l'humilité et la douceur. Il n'est pas facile d'acquérir l'humilité. Beaucoup de travail et de temps sont nécessaires. Mettre à mort l'égoïsme qui exige que nous sacrifions, piétinons notre ego et embrassions l'abnégation parfaite. Tombons amoureux de l'obéissance. C'est peut-être pas très, très acceptable actuellement. Hein, bon. Alors, concernant la prière, parce que bon, on a affaire à des moines qui sont quelque part voués à la prière pour le monde. Alors voilà ce qu'il écrit par exemple. Pour un moine, la prière doit être comme une compagne inséparable. Pendant le temps que nous nous sommes réservés pour prier un peu plus sereinement et attentivement, nous devons nous forcer en un sens à essayer de fixer notre esprit sur le lieu du cœur, sans l'imaginer bien sûr. Nous devons respirer lentement et avec notre voix intérieure dire la prière « Seigneur Jésus-Christ, aie pitié de moi ». Nous devons établir notre esprit comme un gardien, comme un surveillant pour suivre la voix intérieure qui récite la prière. De plus, notre esprit doit s'assurer que l'imagination n'accepte aucune image. Parallèlement à cela, nous devons éveiller une disposition d'amour dans notre âme afin que notre prière soit renforcée et complétée par de bons résultats. Alors à la fin du livre, ils sont rassemblés des brèves sur la prière mentale. C'est un peu des apophthegmes. Je vous en cite trois si vous permettez, et puis on terminera. La prière est les yeux et les ailes de l'âme. Elle nous donne l'audace et la force de contempler Dieu. Le nom de Jésus-Christ que nous invoquons dans la prière contient en lui-même une puissance réparatrice qui existe et qui agit par elle-même. Ne vous inquiétez donc pas de l'imperfection et de la sécheresse de votre prière, mais attendez avec persévérance le fruit de l'invocation répétée du nom du divin. Lorsqu'elles sont guidées par la prière, les facultés morales en nous deviennent plus fortes que toutes nos tentations et elles les vainquent. Et la dernière, qui me rappelle bien des choses, le chant du cœur produit, selon qu'il a été bien labouré par la prière, arrosé par les larmes et désherbé par les pensées. Fin de citation.
0: Merci beaucoup pour ces conseils spirituels de l'Igoumène Ephrem. Alors, on va écouter un petit peu de musique avant d'en parler tous ensemble. Un chant en l'honneur de la Mère de Dieu.
1: Ben oui, vous savez que le mont Athos est considéré comme le jardin de la Mère de Dieu. Alors je ne peux que vous donner, c'est pas pour faire titiller mes frères protestants, mais et donc le chant est donc aussi interprété donc en grec par les moines du monastère de Simeon Petra, qui est tout proche de Philétéos.

0: de ces conseils spirituels de l'igoumène Ephrem de Philotéo et d'Arizona avec donc le père Serge Rico, Samuel Duval, les pasteurs Samuel Duval et puis Pascal Lefebvre.
1: Je me souviens avoir dévoré des pages comme ça quand j'étais novice, parce qu'on a envie de progresser,
0: ah oui.
1: Et c'est ce que ça suscite. Mais le seul progrès, enfin, je dirais qu'on peut avoir, c'est la rencontre avec le Christ. Il faut que ça oriente vers ça, et non pas vers « ça y est, j'ai réussi tel ou tel exercice, tel ou tel ».
2: Pascal, les conseils sont intéressants, mais en fait, ça reste de la théorie.
1: Ouais.
2: Mais après, on en a peut-être besoin pour se rassurer.
1: Ouais.
2: Ce que je trouve intéressant aussi, c'est que finalement, ces conseils sont quand même en décalage avec notre réalité. C'est-à-dire, on vit dans un monde marqué par la dispersion, parce qu'on a de multiples activités à faire en peu de temps. Et là, il nous parle d'attention, donc le contraire de la dispersion. Il nous parle aussi d'humilité, alors qu'il est dans un monde quand même marqué par l'ego et l'apparence. Et donc là, il nous rappelle à l'humilité, ce que je trouve intéressant comme contre-culture par rapport à notre réalité. Et après, par contre, j'ai trouvé qu'il y avait des liens avec des techniques de méditation. Là, tu l'as dit un peu rapidement, mais il faudrait aller plus dans la profondeur du texte. Quand il parle de prière comme aller au cœur, et il parle de la respiration et ne pas laisser son imagination... donc se recentrer sur le cœur, ça, c'est les techniques de méditation. Donc, il faudrait... Alors, je sais que ça va te faire réagir, c'est pour ça que ça me... Voilà.
3: Mais
2: en fait, c'est pas complètement délié de choses qui nous appellent à un recentrement, et un recentrement pour se connecter, finalement, à la dimension divine, peut-être, qui est en notre centre. Voilà.
3: C'est la fameuse prière de la prière du cœur, la prière de Jésus. Là, donc, il la cite dans sa version courte. Seigneur Jésus-Christ, aie pitié de moi, pécheur. Mais oui, je suis d'accord. La seule chose, c'est que ce n'est pas une méditation qui a support notre propre moi, mais le Christ. Donc, c'est par la prière, c'est par l'invocation du nom du Christ que cette méditation se fait. Donc, je crois qu'il y a une petite différence à ce niveau-là. C'est pas une méditation transcendantale, bouddhiste, où
0: on fait pas le vide, on remplit le vide.
3: Non, c'est les mêmes, quelque part, les mêmes moyens, mais habités par le Christ. C'est encore une petite différence. Et une grande différence.
4: Oui. Ouais. Ce que je trouve intéressant dans ce que tu dis, c'est que dans notre culture, et moi le premier, quand on parle de prière, des fois on ne sait pas ce que c'est, on ne sait pas comment faire. On s'appuie sur la prière qui existe de quelqu'un d'autre. On s'adresse. Des fois, on se dit je m'adresse à un Dieu silencieux ou je m'adresse à un Dieu qui parle complètement. Il y a plein d'approches différentes, mais surtout, ce que j'entends, c'est pour se trouver, il faut d'abord faire silence. Et ça, c'est angoissant dans notre société et pour beaucoup, parce que faire silence, c'est synonyme à l'heure actuelle pour les gens de se perdre. Et c'est la raison pour laquelle on remplit énormément. Je suis le premier à remplir énormément, moi. Mon espace, parce que le silence est un lieu où on se perd. Et là, il y a un pas de foi extraordinaire par la prière, et un pas de foi que moi, je suis le premier à avoir du mal à faire, qui est de se dire, mais faut avoir la foi que c'est parce que tu vas te perdre que tu vas te trouver. Et d'accepter que, non pas la prière comme résolution de découverte de qui on est, Dieu va répondre, Dieu va pas répondre, etc., mais comme un endroit... à aller chercher pour se perdre soi. Et oser ce pas de foi de se dire, c'est en me perdant qu'enfin je vais être retrouvé. C'est un pas de foi dont j'ai besoin et qui est extrêmement difficile dans notre société, où il faut à tout prix faire, parce que sinon on ne sait pas où on est.
2: C'est ça. Être dans le non-faire, le lâcher-prise, c'est pour taquiner.
3: Oui, mais c'est la
2: mentale. Mais en fait, c'est aussi l'idée de vide. C'est-à-dire, il faut qu'il y ait du vide pour donner de la place à Dieu aussi. Donc si on est trop plein, si on est dans le trop plein, il n'y a plus d'espace. Donc la question du vide ou la question de l'espace ou du silence, eh bien oui, je pense que tout ça, c'est nécessaire.
0: Merci beaucoup, Père Jean-Claude Gurnad.
3: Oui,
0: donc on va redonner les éléments. Ephrem de Philotéo et d'Arizona, donc l'Égoumène, conseil spirituel édition des Sirtes, pour ceux qui sont intéressés. Merci beaucoup.
3: Merci.
0: On poursuit le plateau SPI avec la proposition de l'Église catholique.

0: On revient avec vous, Père Serge Rico, sur la proposition de loi du droit de l'aide à mourir qui se... Non, ça c'est, pardon, je me suis trompé.
1: Mais on fera après.
0: Ce sera après avec vous, Samuel Duval. Ah, j'ai fait un teasing. On va parler de l'alternative dépendance ou autonomie. C'est parce que le mot dépendance ou autonomie selon la Bible.
2: Voilà, mais ces deux mots me parlent et puis c'est la raison pour laquelle je voudrais seulement introduire à une petite compréhension de ce que ça veut dire. Ces mots parlent à notre époque, notamment en raison de leur résonance pour l'individu aujourd'hui. Je ne sais pas si vous avez remarqué, chaque fois qu'il est question de quelqu'un dans les médias, on parle d'individu et jamais de personne humaine. Ça veut dire que l'individu, c'est cet être, peut-être, mais qu'on va caractériser, etc. Et la personne, c'est quelqu'un qui est en relation. Or, dans la Bible, on va voir que la relation, c'est premier. Ce mot, il est aussi évoqué quand on parle de la relation de l'homme à son créateur, à Dieu, à travers l'Alliance. Donc, à nous de recevoir cet appel et à quitter peut-être le « ou ». C'est pas ou la dépendance ou l'autonomie, mais la dépendance et l'autonomie. Vous savez que la grande règle en théologie, c'est le « et », E-T. C'est pas le « ou ». Alors, quelques mots ou situations pour expliquer la dépendance. Au jardin d'Éden, l'être humain s'est vu confier l'ordre créé par Dieu. C'est donc dans la relation avec le Créateur que l'être humain reçoit la confiance et reçoit tout court. Il reçoit. Moi, j'aime à discuter quand je reçois des gens de leur itinéraire, de leur vie, puis leur demander « qu'est-ce que vous avez reçu ?» Et à commencer par la vie. C'est la première chose qu'on ait reçue. Et ça nous entraîne à comprendre que nos vies, elles sont dans l'ordre de la dépendance. Mais la dépendance peut avoir une connotation positive comme une connotation négative. Positive si elle nous fait prendre conscience qu'effectivement notre vie, nous la devons au Créateur. Négative si nous en faisons une lecture un petit peu esclavagiste. Je vais correspondre à cette dépendance et je suis dans la dépendance de Dieu si je fais ceci, ceci, cela. Et je rencontre pas mal de gens dans ce type de situation qui pensent qu'en obéissant de manière matérielle et formelle, je dirais, à des exigences qu'ils ont prévues, que ça va les sauver. Ça rejoint un peu...
0: La loi.
2: Ben oui, oui. Alors, Paul y fera allusion avec sa formule « Qu'as-tu que tu n'aies reçu ?» C'est une formule que nous pouvons méditer les uns et les autres tout au long de notre vie. « Qu'as-tu que tu n'aies reçu ?» Ce que nous sommes, ce que nous avons, nos qualités, nos possibilités, tout ça, nous les avons reçus. Alors, c'est un jeu dans la rencontre avec Dieu. Et c'est un jeu aussi dans la première rencontre humaine qui se passe, qui se termine mal, vous savez, quand Cain compare le fait que son offrande n'a pas été accueillie par Dieu et qu'il va tuer son frère Abel. Et là, on est dans la dépendance totale. Toute l'Écriture met en évidence que l'être humain est relié à sa source, donc dépendant, mais sans soumission. Quand Jésus emploie l'image de la vigne, il montre que les sarments ont été traversés de la sève qui leur donne d'être reliés à une circulation de vie, à une source. De même, après la libération de l'esclavage en Égypte, qui est l'œuvre de Dieu offerte à son peuple, le peuple a appris à vivre du don de la manne, c'est-à-dire de cette dépendance au quotidien que la nourriture lui est donnée. On voit par là que ce qui est montré, c'est le lien appelé « relation », et ça se découvre dans cette réalité de la dépendance vitale. Et l'être humain découvre sous l'inspiration du tentateur qu'il peut être autonome, c'est-à-dire échapper à la dépendance considérée comme un esclavage. Et c'est pour ça que je disais, ça parle beaucoup aujourd'hui, où nous pensons que l'autonomie est une qualité essentielle et où nous découvrons enfin, en même temps qu'elle voisine avec une dépendance incroyable. Les addictions sont multiples, on a déjà abordé ça ici. Alors, si pour me venger des addictions dont je peux prendre conscience en moi, je cherche à tout prix l'autonomie, c'est-à-dire à être ma propre loi, autos nomos, être ma propre loi, je me plante aussi. Nos parents ont eu cette illusion avec le tentateur, vous serez comme des dieux, dit le tentateur quand il les rencontre. Et puis, c'est ce qui est aussi en jeu lorsque, dans le livre de la Genèse, nos parents aussi construisent cette fameuse tour de Babel qui va monter jusqu'aux cieux et qui va être le résultat de leur capacité et de leur autonomie. On voit par là que on est invité à poser, à quitter le ou et à adopter le et. Et je crois que la meilleure manière de le faire, c'est de regarder comment Jésus lui-même se situe par rapport à cette alternative. Il dit, ma vie, personne ne la prend, c'est moi qui la donne. Donc, c'est l'autonomie de Jésus. Et en même temps, il dit, je ne fais rien de moi-même, tout ce que je fais, je l'ai reçu du Père. Donc, totale dépendance et totale autonomie. Les deux articulés l'un à l'autre. Il me semble que c'est peut-être le chemin auquel la Bible nous invite à prendre, à emprunter.

0: Un extrait de la Passacaille et Fugue en do mineur de notre Saint-Père le Bach, que vous avez choisi, Père Serge Rico.
1: Pour illustrer justement le duo autonomie et dépendance. Parce que vous avez le thème qui est exposé à la basse, au pédalier, et puis les variations qui sont faites aux différents claviers. C'est une longue variation, Passacaille et Fugue, et c'est le même thème qui revient du début à la fin. C'est assez beau.
0: Autonomie ou dépendance, on en parle dans le plateau SPI sur RCF Bordeaux avec aussi le pasteur Samuel Duval, le pasteur Pascal Lefebvre et le père Jean-Claude Gurnad. Pascal Lefebvre.
2: Alors moi, merci beaucoup Serge. Effectivement, on est aussi dans une société où on met en avant beaucoup l'autonomie ou même l'indépendance comme quelque chose. Finalement, il y a une radicalité à être, à réussir par soi-même. Ouais. Et c'est bien de rappeler cette notion de dépendance. Moi, j'aime bien aussi la notion d'interdépendance. C'est-à-dire qu'on est dépendant en fait les uns avec les autres.
1: Les uns des autres.
2: Et il y a un leurre de penser que dans sa vie en fait on a une injonction à l'indépendance, plutôt à l'interdépendance. Voilà, un enfant qui arrive dans la vie, évidemment qu'il n'est pas autonome. Un tout petit, il a besoin pendant des années de ses parents, des éducateurs, etc. Une personne qui prend de l'âge, pareil, elle n'est pas du tout indépendante. Donc il y a une interdépendance. Donc de prétendre qu'on doit être indépendant coûte que coûte, je pense que là, il y a quelque chose d'erroné. Et des fois, les problèmes sociétaux qui arrivent dans un monde ou dans une société, c'est quand on comprend plus bien cette interdépendance, où tout d'un coup, en fait, parce que cette indépendance, elle parle aussi de quelque chose d'intergénérationnel, finalement. Et donc, c'est quand tout d'un coup, on va sacrifier une partie de la population sans le vouloir. Par exemple, aujourd'hui, en France, on parle beaucoup des problèmes économiques, des questions liées à la dette, etc. Et donc, se pose la question du financement, par exemple, des retraites. Alors là, on déborde du dossier biblique, bien sûr, mais en fait, il y a cette question de dépendance, d'interdépendance. Alors oui, il faut soutenir les personnes retraitées parce que faut cotiser pour elles. Et nous, à notre tour, demain, d'autres cotiseront pour nous, etc. Et en même temps, est-ce qu'on doit aujourd'hui, avec la dette, sacrifier les jeunes générations parce qu'en fait, on s'endette, donc c'est les jeunes qui vont devoir payer pour payer les retraites des plus âgés. Donc, en fait, c'est un exemple pour dire que cette interdépendance, elle existe à tous les niveaux, y compris au niveau économique. Et ça pose un tas de questions dans la société. On ne se rend pas compte à quel point nous sommes interdépendants.
1: Tu as absolument raison, Pascal. Et effectivement, la question des retraites, elle est articulée avec celle de la démographie. Et on est en train, économiquement, de les relier l'une et l'autre. Et on ne sait pas trop comment faire.
0: Jean-Claude Gurnad.
3: Bon, je ne vais pas aller sur ce terrain-là, mais merci d'avoir rappelé tu as introduit sur l'individu et la différence avec la personne qui est définie par sa relation, en fait. Et puis l'individu, c'est quand même, on assiste quand même dans notre société à cet individu qui est quantifié, etc. Là, et donc, effectivement, je crois que c'est bien de rappeler. Moi, j'ai beaucoup aimé quand tu as rappelé les paroles du Christ, tout ce que je fais du fait du Père, et puis ma vie, personne ne me la prend, je la donne. Et donc, c'est ce « et » que tu as plusieurs fois rythmé ton intervention, pas « ou », mais « et ». Donc, je crois que c'est important. On est effectivement interdépendants. Et je crois que les réflexions que tu as faites, justement, doivent... féconder aussi de notre relation avec le sujet suivant.
0: Il n'y a pas une... Est-ce qu'il y a une... Parce que c'est vrai que la société aujourd'hui a tendance à gagner en autonomie, à défendre la question de l'autonomie, de l'indépendance.
1: Qui se traduit par l'expression « je fais ce que je veux ».
0: Oui, c'est ça. Et justement, est-ce que cette idée dans la société a tendance à imprégner aussi l'Église d'éteindre sur les assemblées.
1: Moi, je pense, on n'est pas indemne de ça, c'est évident. Mais si j'ai souligné cet aspect-là, c'est parce que l'un appelle l'autre comme en miroir ou en reflet. Et du coup, il est bon de réfléchir à frais nouveaux sur ce qu'introduit la Bible, c'est l'être humain est un être en relation avec son créateur, en relation avec c'est l'autre dans le couple humain, dans l'amitié, etc.
0: Samuel Duval.
4: Moi, ce que je perçois, c'est que l'autonomie, donc d'être sa propre loi autonome, est une solution est une nécessité fondamentale pour ne pas rentrer dans une structure de dépendance abusive. C'est-à-dire lorsque l'autre se fait Dieu sur moi. C'est-à-dire lorsque j'étais marié de force, parce que on a une vision de l'homme et de la femme qui est disproportionnée, parce qu'on est encore dans des civilisations qui sont pas de même valeur, lorsque y a donc un autre qui se fait Dieu, et dans lequel, ça peut même être l'Église, justement, on n'est plus dans une relation à Dieu, à l'autre, qui est en équilibre. Et là, il faut à tout prix développer de l'autonomie, de manière à pouvoir être et exister face à un rouleau compresseur de culpabilité et mortifère qui me dit qui je dois être et qui devient ma norme. Et donc, pour sortir de cette norme d'être Dieu et d'un Dieu sur moi, ou de ce qui se fait Dieu sur moi, il faut de l'autonomie, c'est-à-dire de tout à coup avoir ce courage et cette capacité de sortir de la norme imposée par l'autre. Donc c'est une solution extraordinaire. Le souci, c'est quand cette autonomie devient Dieu elle-même sur moi-même. Ouais. C'est-à-dire que tout à coup, c'est pas je suis plus autonome, je suis Dieu sur moi-même. Donc c'est tout puissant, l'autonomie. Quoi, tout d'un coup. Je deviens tout puissant. Et c'est-à-dire que quelque part, il n'y a que ma lecture. C'est-à-dire qu'il n'y a plus l'altérité, il n'y a plus l'autre en relation, il n'y a plus Dieu non plus qui existe. Il n'existe plus que moi. Et donc, quelque part, la réponse à l'autonomie comme Dieu sur ma vie, comme Dieu sur moi-même, comme mon propre Dieu pour moi-même, eh ben, c'est de réapprendre la dépendance. Mais c'est intéressant. C'est-à-dire que les deux, en réalité, doivent se parler ensemble. C'est-à-dire, j'aime bien ce que tu disais, Pascal, dans l'interdépendance, c'est-à-dire que la dépendance, c'est pas quelque chose de négatif, c'est une réalité. Ben, on vit. Typiquement, la dépendance, c'est je vis avec les contraintes de la gravité. La gravité, elle est là. Que je le veuille pas, eh ben, il y a la gravité. Donc, je suis dépendant à des règles physiques pour pouvoir me déplacer. C'est-à-dire que je peux pas me dire je me transporte. Alors, il y a des gens qui rêvent de ça. Et donc, la dépendance, c'est aussi reprendre la notion du réel sans que ça en devienne un dieu. Et donc, il faut trouver un équilibre entre les deux. Entre les deux. Et donc, je pense que l'altérité est intéressante derrière. Et la dépendance, ça rejoint aussi ce qu'on disait avec Jean-Claude juste avant. La dépendance, c'est aussi de dire je ne veux pas et je veux reconnaître qu'il y a un danger pour moi-même à n'être que tourné sur moi-même. Et donc, je pense qu'il faut faut coïncider les deux. Je ne peux avoir qu'une bonne dépendance à l'Église, à l'autre, que si je sais être autonome, et je ne peux être que pleinement autonome que si je suis dépendant aussi. Donc, il faut conjuguer les deux, et quand les deux ne sont pas conjugués ensemble...
5: D'où le EET.
4: Voilà, il y a quelque chose. Et je pense qu'il faut les deux. Ce n'est pas l'un contre l'autre, c'est l'un avec l'autre pour avoir un équilibre.
5: L'un contre l'autre, c'est nous qui l'inventons, parce que nous voulons garder la main là-dessus. Mmh. Alors, peut-être un exemple qui parle beaucoup aujourd'hui, c'est, je l'ai évoqué dans ce que je disais, la question de l'addiction. Quand des gens vont voir un addictologue, c'est qu'ils ont le désir de se libérer quelque part et que leur soit proposé quelque chose d'autre. Et quand quelqu'un en qui on a confiance nous propose « qu'est-ce que tu souhaites toi vraiment ?», on est parfois prisonnier en se disant « mais moi je veux faire que la volonté de Dieu, c'est ridicule ». Mais comment être moi-même, c'est-à-dire exprimer ce que je désire et être capable d'entendre le désir de l'autre, des autres, et puis articuler, conjuguer les deux.
0: Merci beaucoup pour ces réflexions. On va conclure ce plateau SPI avec donc la proposition de l'Église évangélique. Et on va parler avec vous, pasteur Samuel Duval, de cette proposition de loi donc du droit de l'aide à mourir qui doit être votée peut-être mi-juillet, là.
4: Il y a déjà eu un vote, là, en première instance. Il y a eu un vote en deuxième instance, je crois.
5: Accusé voilà. À deux reprises. Et puis maintenant, c'est l'Assemblée nationale qui vote qui de manière définitive.
4: Donc, qui arrive dessus. C'est un sujet que je pense important parce qu'il touche à il touche la question de la souffrance, du sens de la vie. Et le souci, c'est que... De plus en plus, j'entends des gens qui se ferment les uns par rapport aux autres, par rapport à ça. Il va y avoir les grands teneurs de « il faut cette loi » et les grands teneurs qu'on trouve dans l'Église, particulièrement, mais pas que, du danger de cette loi. Le souci, c'est qu'on arrive à une essentialisation dans laquelle on n'entend pas la réalité de l'autre. J'aimerais d'abord qu'on puisse entendre qu'il y a des situations de vie qui sont tellement intenables que pour certaines personnes... Le fait de pouvoir être accompagné dans une mort digne est quelque chose qui est de l'ordre de la valeur humaine, bien plus importante que de se savoir complètement en dégénérescence, sans contrôle, de corps, de pensée, d'esprit. On connaît un certain nombre de maladies qui ne sont pas si exceptionnelles, hein, maladies de Corée, etc., qui sont là. Et je pense qu'il faut d'abord entendre qu'il y a un non-sens à se dire pourquoi vivre à tout prix pour la vision philosophique de certains, alors que... il y a quelque chose de l'élévation, peut-être, ou en tout cas d'apaisant de se dire « je ne serai pas que plus moi, mais encore dans les bras des autres, même si les autres considèrent qu'on est encore là ». Je pense que c'est important pour nous, en tant que chrétiens, à entendre, parce que sinon, on est déjà en train de stigmatiser toutes ces personnes qui sont en souffrance, et qui sont simplement en souffrance, mais qui sont dans une quête de sens, en leur renvoyant à la figure, il n'y a pas de sens à ce que tu dis, il n'y a pas de sens à dire que l'aide à mourir est une bonne chose. Donc la première chose, c'est déjà d'entendre que s'il y a cette demande, c'est que c'est une demande de sens et de sens profond. À mon sens, ce n'est pas la bonne solution, mais je ne peux pas parler d'une bonne solution si d'abord je n'entends pas qu'il y a d'abord un vrai questionnement de sens chez l'individu. Moi, ce que je vois, c'est plutôt comment il peut y avoir des dérives, comment la loi qui met que 2 semaines pour donner un verdict, c'est une aberration. Le fait de dire à quelqu'un, tout à coup, toi, t'es éligible, et donc de lui dire, tu fais partie d'une certaine humanité qui peut penser que l'humanité elle-même peut s'arrêter parce que c'est sa vivre. Il y a quelque chose d'aberrant dans le fait de tout à coup catégoriser. Il y aurait ceux qui auraient le droit à être accompagné à mourir, et ceux qui n'auraient pas le droit d'être accompagnés à mourir, hein, en disant maintenant, comme toi, tu as le droit, on ouvre une possibilité qui peut-être n'existait pas dans la tête des gens, qui peut être induite, etc. Mais on ne peut pas répondre à une angoisse existentielle de certains par ce type d'argument qui, même si moi me touche, en réalité ne vient pas répondre à leur problématique. Et donc, je pense que la question qu'on devrait se poser, c'est comment est-ce qu'on s'entend et on s'écoute mutuellement, et comment on peut entendre véritablement la question de sens, et comment on accompagne la question de sens et de dignité humaine avec les hommes et les femmes qui sont autour de nous. Et que même si moi, la conception que j'ai de la dignité humaine m'amène à penser et à croire que cette loi n'est strictement pas une bonne chose, et que je pense même qu'elle peut être délétère, telle qu'elle est là, qu'elle va être... manipulée, que même dans les pays où elle a lieu, on voit que ça n'apporte pas grand-chose de beaucoup plus, etc., et que c'est une loi qui est centrée peut-être pour que certains, en même temps, ça serait une aberration que de nier le fait que pour certains, elle est une espérance de se dire « je ne serai pas un poids pour un autre, et enfin, je peux être digne ». C'est-à-dire, je ne peux pas imposer aux hommes et aux femmes qui sont autour de moi d'avoir une espérance de résurrection, et donc d'avoir une espérance de vie, une espérance d'humanité qui lui donne le fait de dire « je peux être totalement en dépendance, je peux même ne plus être moi dans ma tête, dans mon corps, dans une souffrance complète, je reste pleinement créature aimée de Dieu, je ne peux pas l'imposer à des gens qui n'y croient pas ». Et donc il faut trouver un lieu d'équilibre dans lequel il y a d'autres solutions. Alors c'est vrai que la loi Leonetti permettait cela, à part quelques cas qui sont vraiment des micro-cas, c'est-à-dire les cas de maladies très longues, et donc qui amènent à une mort certaine. La loi telle qu'elle est proposée à l'heure actuelle, elle ne résout pas ce problème, au contraire, elle ouvre un champ qui est une boîte de Pandore, ne serait-ce qu'en définissant qu'à partir du moment où il y a une mort certaine, alors elle est possible. Moi, j'aimerais juste rappeler à tout le monde que la maladie la plus mortelle, c'est la vie. On est tous mortels, et que par exemple, quelqu'un qui refuse un traitement de diabète, il va mourir automatiquement. Quand il est de diabète de type 2, il va mourir automatiquement, et donc quelque part il serait éligible selon les textes de la loi tel qu'il est. Donc vous voyez les aberrations qui commencent à apparaître, et le souci de vouloir entre guillemets répondre à la question d'une personne par la loi pose problème. Je pense qu'il faudrait qu'on se libère de ce que ce soit la loi qui définisse le sens de nos vies, quitte à ce que la loi, elle mette un principe de non-accusation de médecins qui auraient accompagné ou quoi que ce soit, plutôt que de dire que c'est la loi qui définit ce qu'est le sens de la vie, pour qu'on puisse rester dans un questionnement qui peut être changé, qui peut se transformer, même si aujourd'hui je peux dire « je veux une aide à mourir », peut-être que dans 10 minutes, j'en veux plus, et inversement. Et donc, ce n'est pas la loi qui doit déterminer ce qui est le sens, mais la loi doit préserver le fait que, quelle que soit la manière que j'ai de vivre mon sens, ça soit pas quelque chose qui vienne altérer véritablement ni ma vie ni celle de l'autre.

0: Voilà, on vous engage à écouter la chanson en entier, parce que là, on a un petit bout, c'est Miracle Maker de Delirious.
1: Elle est assez extraordinaire, parce que c'est véritablement cette chanson de cet homme qui n'a aucune espérance que celle d'être plongé dans l'eau de la piscine, et il n'y a personne pour le pousser. Donc lui, il n'a que la mort et la souffrance devant lui, et il n'y a rien d'autre qui peut exister devant lui. Et il se passe quelque chose qui va tout transformer en un instant. C'est une rencontre en un instant qui fait qu'il n'aura pas besoin d'être plongé en plus. C'est-à-dire qu'en plus, qu'il va passer par un autre chemin que celui auquel il croyait, il pensait. Et je pense que c'est là qu'il faut qu'on entre, non pas dans le choix de dire c'est la bonne loi, pas bonne loi, etc., et d'une stigmatisation, mais ma proclamation chrétienne est de dire il y a un autre chemin, je ne peux pas t'imposer cet autre chemin, et donc je veux t'accompagner quel que soit ton chemin, là où tu en es, mais il y a un autre chemin, il y a un miracle maker qui te promet pas de vivre éternellement, qui va pas te ressusciter, qui va pas enlever la souffrance, qui va pas enlever l'aberration et l'absurdité de la mort, mais il y a un autre chemin qui en un instant peut se révéler et peut te relever.
2: Merci Pascal. Beaucoup Samuel. Moi je suis assez d'accord que en fait il y a toujours un risque de stigmatiser celui ou ceux qui pensent pas comme nous. Je pense que ce risque existe, quelles que soient les prises de position, qu'on soit une église, un parti politique, etc. C'est quand même assez facile, dans notre société, le débat intelligent, quoi, est difficile. Donc c'est la question de l'altérité, accepter que d'autres pensent différemment, comprendre pourquoi ils pensent ce qu'ils pensent, et essayer vraiment d'échanger des arguments. Donc ça, je pense, tu as tout à fait raison. Après, sans se prononcer sur le fond, il y a déjà des choses qui existent, quoi. Tu parles d'accompagnement, les soins palliatifs existent déjà. Il y a quelques trous dans la raquette, mais je pense qu'il y a quand même beaucoup de choses qui existent déjà pour accompagner les personnes. Et puis après, il y a un...
1: Sur les soins palliatifs, c'est important de le dire. Ils sont géniaux. La loi Leonetti, elle résout 99% des problématiques que cette loi pense résoudre. Mais la loi Leonetti, elle est concentrée sur vraiment le temps très court de fin de vie. C'est-à-dire qu'il y a déjà le fait de refuser la médicamentation et d'avoir une médicamentation sous forme d'antidouleur, etc., d'accompagnement. Donc, mais elle répond à la notion
3: de
1: très
3: sédation.
1: Courte. Elle répond à la notion courte de fin de vie. Or, cette loi, elle veut répondre à la question, on va dire, mi-longue, c'est-à-dire la dégénérescence de la maladie, par exemple, de Corée, qui est vraiment un exemple où tout à coup, la personne n'est plus elle-même, ça va durer des mois, voire des années. Et ça, c'est un état qui n'est pas du tout pris en compte par la...
2: Je voulais dire quelque chose encore pour réfléchir à cette question. Au-delà de cette loi, je pense qu'il faudrait réfléchir à la définition de la dignité. Qu'est-ce qu'on met derrière le sentiment de la valeur intrinsèque d'une personne ou une prérogative inaliénable? Réfléchir aussi à la question de la conscience. Qu'est-ce qui fait que la personne est une personne? Est-ce que c'est que la conscience ou autre chose? En fait, il y a beaucoup d'aspects à aborder de définition pour réfléchir à cette question de la fin de vie.
3: Je signe ce que tu dis, Pascal, et notamment sur la question de la dignité. Ça mériterait d'être re-réfléchi.
0: Merci beaucoup pour tous ces débats. C'est la fin de ce plateau SPI. Merci à tous. Merci à Johan Razini-Maouki pour la technique aujourd'hui. Bonne semaine à tous. À la semaine prochaine.

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1: Bonjour à toutes et tous, chères auditrices et chers auditeurs. Bienvenue sur RCF dans Alter Ego, l'émission qui donne la parole aux associations et à celles et ceux pour qui elles s'engagent. C'est parti pour 29 minutes de témoignages d'engagement et de solidarité en Gironde. Il y a des lieux qui portent bien leur nom. Et puis il y a le non-lieu, fondé en 2016 à Bordeaux, qui dit surtout ce qu'il refuse d'être. Un endroit où l'on enferme, où l'on classe, où l'on réduit des gens à un parcours, une étiquette. Ici, on commence autrement. Parce que les jeunes aiment et savent déjà faire. Par leurs pratiques numériques, le dessin, l'animation, le jeu vidéo, le code ou la musique, le non-lieu accueille des jeunes de 16 à 30 ans au profil varié, souvent éloignés des parcours classiques. Des jeunes qui ont construit souvent seuls un véritable savoir autour de ces pratiques. Et ici, ce savoir devient un point d'appui. Installé en plein cœur de Bordeaux au Node, un espace de coworking, le non-lieu provoque la rencontre entre ces jeunes autodidactes et des professionnels du secteur. Une rencontre sans objectif imposé, sinon celui de faire. Une association à la nature unique en France, où l'on lutte contre l'isolement sans grand discours, où l'accès à la création redevient possible et où la confiance se construit session après session. Pour comprendre comment fonctionne ce lieu singulier, vous êtes nombreux aujourd'hui autour de la table. Julien Borde, coordinateur du non-lieu et responsable des admissions. Simon Etchamandi, psychologue. Poulop, graphiste indépendant et intervenant dessin. Juliette, intervenante comédien. Et bien évidemment, des jeunes bénéficiaires du non-lieu. Aristide, Kylian, Simon. Et bonjour Kylian.
2: Bonjour.
1: Où est-ce que nous sommes ici? Vous pouvez nous expliquer?
2: Nous sommes actuellement au Node. Donc, c'est une association qui permet d'aider les jeunes à se battre contre l'isolement grâce à l'apprentissage de techniques, que ce soit du dessin, de l'animation, du jeu vidéo ou du codage. C'est un endroit où généralement beaucoup de jeunes de entre 16 et 25 qui permet d'apprendre de nouvelles choses, de se rencontrer, de partager leurs passions et d'être aidés par des accompagnants, des intervenants professionnels.
1: Et vous, qu'est-ce que vous faites ici?
2: Moi, je suis actuellement à prendre apprentissage de dessin et d'animation actuellement.
1: Très bien. On va passer la parole à Aristide qui a aussi envie de nous parler de son projet. Bonjour Aristide.
3: Bonjour.
1: Qu'est-ce que vous faites ici?
3: Moi, ce que je fais ici, c'est que je crée des figurines sur un site qui s'appelle HeroForge.
1: Et vous en avez créé un paquet, je crois.
3: Ouais, j'en ai créé un paquet.
1: Alors, comment vous faites pour faire ces figurines? Comment ça se passe?
3: Au début, ça commence comme ça. Là, on a les cheveux, les têtes. Ça, c'est le crâne, les sourcils, les yeux, le nez, la bouche, les joues, le menton.
1: Et Aristide, je sais que vous vous basez sur des inspirations. Vous avez fait des figurines à partir de quelles inspirations?
3: J'ai inventé quelques figurines et il y en a que j'ai reproduit.
1: Par exemple, qu'est-ce que vous avez reproduit?
3: J'ai reproduit Sailor Moon.
1: Sailor Moon. Alors, vous pouvez pas le voir à la radio, mais c'est une très belle représentation du manga. Et vous savez combien vous en avez à peu près, Aristide?
3: J'en ai beaucoup. C'est impossible de compter, là.
1: Oui, je crois que vous en avez plusieurs centaines.
3: Ouais.
1: Et ça fait combien de temps que vous venez au non-lieu pour créer vos figurines?
3: Depuis 2017.
1: Et en 2017, vous étiez sur plusieurs projets, je crois que vous étiez aussi sur Minecraft.
3: J'ai aussi fait un petit film qui s'appelle L'Aventure Africaine.
1: Qu'on peut retrouver, qu'on peut voir sur YouTube, je crois. Qu'est-ce qu'il racontait, ce film?
3: Les histoires de Flocon, un guépard.
1: Oui, donc vous avez fait plusieurs projets. Très bien. Ben, merci Aristide. Bonjour Julien.
4: Bonjour.
1: Alors, en quelques mots, qui sont les jeunes que vous accueillez ici? Qu'est-ce que vous cherchez à rendre possible pour eux?
4: Alors, nous accueillons des jeunes de 16 à 30, voire 35 ans, qui présentent ce qu'on appelle des affinités avec le numérique, sous toutes ses formes. Mais à la base, ce sont quand même des jeunes qui, au cours de leur existence, ont rencontré pas mal d'obstacles et qui sont pour la plupart en situation de souffrance psychique. À ce titre-là, ce sont des jeunes qui ont un parcours institutionnel, très souvent dans le médico-social, voire dans le sanitaire et social. Donc des personnes qui ont un parcours en hôpital de jour, en ITEP, en IME, PME, mais on s'adresse aussi à des jeunes qui ont un parcours qui n'est pas forcément passé par ces étapes du médico-social. En tous les cas, nous recevons des jeunes qui, pour lesquels le numérique constitue une béquille dans l'existence. Et c'est à partir de ce moment où on saisit ça, généralement dans les entretiens préliminaires à l'admission au non-lieu, que on va accueillir les jeunes autour de leur projet. Le non-lieu n'est pas une école ou un centre de formation. On n'a pas de programme établi à l'avance. Le programme au non-lieu, c'est le programme qu'amène le jeune avec lui. Voilà. À partir de ce programme, on va créer des ponts. On va provoquer des rencontres. Alors d'abord des rencontres avec d'autres jeunes qui vont partager des centres d'intérêt, mais aussi des rencontres avec des professionnels du soin ou de l'éducation spécialisée, mais aussi et surtout provoquer des rencontres avec des professionnels du numérique qui, eux, œuvrent déjà dans des domaines professionnels qui intéressent les jeunes. Voilà. Il y a quelques années, on a embauché un professionnel en lui demandant de se mettre à la disposition des jeunes du non-lieu pour pouvoir créer des modes dans Minecraft et au passage leur apprendre la programmation Java. C'est un peu le principe du non-lieu. On part strictement de ce qui intéresse le jeune et on l'amène à faire des rencontres. Ces rencontres peuvent l'amener à rencontrer un professionnel.
1: Je sais que vous êtes responsable des admissions. Comment faites-vous pour faire venir ces jeunes? Comment ça se passe?
4: Alors, la plupart du temps, c'est plutôt les jeunes qui viennent à nous. Très souvent, ça va être une équipe éducative qui va prendre contact avec nous, ou un psychologue, voire un professeur, souvent aussi des parents, et parfois les jeunes eux-mêmes, qui viennent à notre rencontre et nous expliquant qu'ils souhaitent au fond adhérer à notre structure. Donc ils passent une série d'entretiens et si, comme je disais tout à l'heure, on se rend compte que leur usage du numérique constitue un soutien dans leur existence, à ce moment-là, on décide de les accompagner dans leur petite recherche personnelle.
1: Dernière question avant de passer aux jeunes. Je sais qu'il y en a certains qui viennent de loin.
4: Oui, tout à fait. Tout à fait, parce que alors le non-lieu a quelque chose d'inédit dans la mesure où on va mélanger dans l'équipe des professionnels du numérique, des professionnels du soin, des éducateurs spécialisés. Ce qu'il faut savoir aussi, c'est que avant d'être un lieu où on va pouvoir faire sa petite expérimentation numérique personnelle, c'est avant tout un lieu de parole. Un lieu de parole qui essaye de s'adapter du mieux possible à la singularité des personnes qui sont accueillies. Et à ce titre-là, cette alliance entre lieu de parole et expérimentation numérique auprès de professionnels est assez inédite en France, ce qui fait qu'il y a certains jeunes qui, en effet, peuvent venir de loin.
1: On y reviendra d'ailleurs sur ce côté inédit en France. Bonjour Simon.
5: Bonjour. Moi, je suis stagiaire au non-lieu, je suis stagiaire de première et je suis venu ici pour découvrir cette facette de la psychologie et découvrir cet accompagnement. Ça fait très peu de temps que je suis arrivé, donc j'ai pas eu le temps de tout découvrir, mais c'est une occasion et je l'ai prise.
1: Et les premières impressions alors ?
5: Mes premières impressions, pour l'instant, je me suis dirigé vers le code et j'ai rencontré des spécialistes dans le codage informatique. Et ils m'ont expliqué qu'ils étaient en train de développer un nouveau jeu. C'était intéressant, instructif.
1: Ok, merci bien. Julien, vous vouliez rajouter quelque chose ?
4: Oui, nous sommes quelques-uns à sourire autour de la table, puisque Mathieu, qui nous fait le plaisir de venir nous enregistrer, nous interviewer ce matin, n'arrive pas à saisir qui est bénéficiaire, de qui est intervenant au non-lieu. Et ça, je trouve que c'est absolument formidable. Il semblerait qu'on ait réussi quelque chose. C'est-à-dire que la singularité des jeunes dont je parlais tout à l'heure, au fond, quand elle arrive au non-lieu, eh bien, quelque part, elle disparaît un petit peu. Et les pistes sont brouillées. On ne sait plus à qui on a affaire. Et je vois Mathieu depuis tout à l'heure galérer parce qu'il ne sait pas si le jeune est bénéficiaire, si la personne qu'il a en face de lui est intervenant ou pas. Et donc, ça crée comme ça quelque chose d'assez rigolo. Voilà. Donc, Simon est stagiaire, lui, c'est son premier jour. Voilà. Et tout à l'heure, vous parliez à Gaston. Gaston est intervenant. Voilà. C'est vrai que il y a certains jeunes du non-lieu qui sont devenus intervenants. Voilà. Et j'irai même plus loin, je pense qu'il y a quelques intervenants qui bénéficient aussi du fait d'être au non-lieu.
6: Oui, en effet, ça fait 3 fois que je me trompe depuis ce matin. Mais c'est génial, justement. Et en parlant d'intervenants, on va passer la parole à Pull Up, si vous voulez bien. Alors, vous êtes intervenant ici, et expliquez-nous concrètement ce que c'est qu'être intervenant et vous, ce que vous y faites.
7: Bonjour, donc oui, moi c'est Pull Up, je suis intervenant dans la partie de dessin du non-lieu. On fait beaucoup de choses hein, parce que on a beaucoup de jeunes qui sont là pour du dessin et qui ont des projets super variés. Ça peut aller de l'apprentissage du dessin par la volonté d'améliorer des techniques de dessin, comme ce que fait Kylian en ce moment, hein. Il se prépare à améliorer beaucoup de techniques, il travaille beaucoup l'anatomie, le mouvement, les choses comme ça. Enfin voilà, moi j'accompagne, en tant qu'intervenant, moi j'accompagne tous ces jeunes dans leur volonté d'avoir un projet, un objectif particulier autour du dessin, du graphisme ou d'autres petites choses comme des live Twitch par exemple, c'est de la vidéo en live sur internet. Et voilà, donc nous on part de la volonté des jeunes, on essaye d'y répondre et de les accompagner, de faire avec eux et surtout de leur transmettre un peu ce qu'on connaît, hein. C'est ça aussi le principe, c'est de disparaître nous-mêmes derrière leur savoir-faire une fois qu'on leur aura transmis, si on y arrive. Et on discute beaucoup de choses et d'autres, de ce qu'on connaît, des univers qu'on aime bien dans le dessin animé, le cinéma, tout ce qui concerne un peu tous les arts visuels, le jeu vidéo.
6: Et Kylian, alors qu'est-ce que ça vous fait d'être entouré de professionnels comme Pull Up ?
2: Ce que ça me fait d'être entouré par des professionnels comme Pull Up, ça m'aide bien du coup. Enfin, c'est intéressant de voir une nouvelle perspective du monde actuel, de voir comment ça fonctionne le dessin, comment on apprend certaines choses, des techniques, ou aussi juste de partager du savoir, c'est intéressant, je trouve.
6: Parce que vous aviez construit un savoir avant d'arriver au non-lieu.
2: Oui, c'est exact. Je connaissais un petit peu le dessin, mais il me manquait toujours un peu la partie professionnelle, je vais utiliser ce terme-là.
6: Vous aviez développé ça depuis l'enfance ? Vous aviez des inspirations ?
2: Alors, j'ai développé le dessin quand j'avais environ vers 19 ans, près de 19 ans, 18 ans, un peu tard comparé à ce que beaucoup de dessinateurs disent. Mais dans les inspirations, c'était plus côté jeu vidéo que véritablement multimédia, voire animation. C'est plus par là, mais oui, effectivement, il y avait beaucoup plus d'inspiration, effectivement.
6: Et rappelez-nous votre projet, alors ?
2: Actuellement, mon projet, ce serait peut-être d'apprendre l'animation, donc à faire des dessins animés, peut-être pour des studios d'animation ou juste en indépendant, sur YouTube, par exemple.
6: Ok. Et là, c'en est où ? Vous en êtes
2: Ça, c'est une bonne question. Je vais dire que c'est toujours en cours actuellement, que c'est pas encore au point parce que j'apprends le dessin et l'animation en même temps, donc ce qui fait qu'il y a un peu un délai d'apprentissage, mais on va dire que c'est en bonne voie.
6: Ok, et vous avez senti une progression en rejoignant les enseignements de Pull Up et d'autres intervenants, j'imagine ?
2: Oui, beaucoup de progression comparée à mon début, même si on me précise souvent que c'est bien d'apprendre ici, mais c'est aussi bien d'apprendre par soi-même à des moments.
6: Ok, et ce que vous faites ?
2: Oui.
6: Parce que pour rappel, les sessions du non-lieu, c'est 2 fois par semaine ?
2: Alors ça dépend, parce qu'en fait, ça dépend de la matière que vous voulez apprendre. Parce que, par exemple, le dessin, effectivement, Monsieur Pull Up, lui, il est là que le samedi, si je dis pas de bêtises, ou le mercredi. C'est vraiment les côtés dessin, je crois que c'est vraiment que le samedi. Et le mercredi matin, enfin, ça dépend de qui est disponible aussi, il n'y a pas que les jeunes aussi, mais aussi les professionnels ou d'autres personnes. Mais il y a aussi, je crois, d'autres jours de la semaine où ça peut être, par exemple, de la technologie ou du codage ou même juste à savoir monter des PC, si je ne dis pas de bêtises. Il y a eu un atelier comme ça il y a quelques temps, je ne sais plus quand. Mais ça dépend. Moi, je viens que les samedis, possiblement peut-être les mercredis quand j'aurai plus de temps. Mais ça dépend de ce que veulent les jeunes apprendre.
6: Merci Kylian. Nous voici à la fin de cette première partie. Nous allons faire une pause musicale. Nous allons écouter un morceau de Gaston Larouille, qui est intervenant musique au non-lieu. Et le morceau s'appelle Tau ou TAU. On l'écoute tout de suite et on en parle après.

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1: Vous êtes bien sur RCF dans l'émission Alter Ego et aujourd'hui nous sommes avec le non-lieu. Nous sommes aujourd'hui avec Simon qui est psychologue au sein du non-lieu. Simon, pourquoi ce choix musical ?
2: Eh bien, alors le choix musical, cette musique elle a été faite par l'un des intervenants, Gaston, qui nous a proposé ça dans le but d'avoir un peu ce qu'il appelle une musique d'ambiance. C'est notamment c'est un projet en tout cas qu'il a développé il y a assez peu de temps, c'est assez nouveau, avec tout un clip musical autour aussi qui est très sympa à aller voir. Et ses projets musiques, c'est aussi ce qu'il développe et la façon dont il accompagne les jeunes à partir de cet outil numérique. Voilà, grosso modo.
3: Je trouve que c'était une très bonne idée de choisir un morceau d'atmosphère, parce que je pense que ce qu'il y a de très important au non-lieu, c'est justement l'atmosphère. C'est-à-dire qu'ici, il y a une atmosphère apaisée, tranquille, conviviale. En tout cas, l'atmosphère ici, c'est quelque chose qui est essentiel.
1: Ça se ressent. Et Simon, est-ce que vous pouvez nous expliquer ce que vous faites au sein du non-lieu ?
2: Alors, moi j'interviens en tant que psychologue au non-lieu. Par ailleurs, j'ai fait mon stage de fin d'études ici, un stage de psychologue. Et ici, je viens surtout rencontrer les jeunes et les professionnels. Ça c'est un peu à titre personnel, puisque je suis pas du tout un professionnel du numérique. Ceci étant dit, j'ai disons beaucoup de curiosité, ça m'intéresse. Notamment, ce qui m'intéresse beaucoup, c'est de savoir comment les jeunes parlent et d'eux-mêmes et de leurs projets et du numérique. Donc c'est vraiment l'idée, il me semble en tout cas, d'ouvrir les espaces de parole. Julien, tout à l'heure, indiquait que nous accompagnions les bénéficiaires avec leur singularité, et la singularité, ça comprend aussi, évidemment, en tout cas c'est ce qu'il nous semble ici, ça comprend la parole propre à chacun. Ou comment, finalement, les jeunes eux-mêmes peuvent se surprendre aussi à dire des choses qui n'étaient pas soupçonnées au départ.
1: Vous avez des exemples ?
2: Oui. Il y a, de mémoire, je crois que c'était ma première fois ou mon deuxième jour au non-lieu, une des jeunes m'indiquait, me partageait, disons, son projet, me parlait de ça. Et il est apparu dans son projet, donc pour la faire un peu courte, c'est elle écrivait, disons, des histoires et elle dessinait ses histoires en mélangeant les codes du féminin et du masculin. Donc il y avait des femmes avec des allures, disons, d'hommes, des barbes, et il y avait des hommes avec des allures féminins aussi. Et ce dont on se rendait compte quand elle en parlait, c'est que au-delà des dessins, il y avait une volonté chez elle de mélanger les codes, pas que du féminin et du masculin, mais les codes généraux, les codes de ce qu'on peut dire de la parole, à savoir comment décrypter finalement ce que disent les uns et les autres. Puisque à partir de ça, elle a pu développer un atelier avec Juliette autour de la voix, où de mémoire elle reprenait des scènes de films et elle faisait du doublage. Et dans ce doublage, ce qui était très intéressant, et ça rejoignait les codes du féminin et du masculin, dans ce doublage, elle reprenait des scènes de Wallace et Gromit, et où elle parlait là où il n'y avait pas de parole, donc sur l'implicite, et cette jeune proposait de mettre de la parole pour décrypter un peu ses silences.
1: Donc le non-lieu, c'est un espace aussi où on prend la parole. Et justement, Juliette est avec nous. Bonjour,
4: bonjour.
1: Juliette. Vous pouvez nous présenter un peu ce que vous faites ici ? Vous n'êtes pas une professionnelle du numérique ?
4: Non, pas du tout. Moi, je suis comédienne et donc je suis très éloignée du numérique. J'ai très peu de connaissances et de compétences. Donc c'est très intéressant aussi pour moi de venir au non-lieu dans ce qu'on disait, un peu dans cet espace un peu de partage, où c'est parfois un peu brouillé entre les bénéficiaires, les intervenants. Moi, j'apprends beaucoup de choses ici auprès des jeunes et des autres intervenants.
1: Oui, par exemple.
4: Tout ce qui concerne les jeux vidéo, Minecraft, le codage, tout ça, moi, c'est des choses que je connais pas du tout. Voilà, donc je découvre plein de choses dont je suis très curieuse.
1: Et qu'est-ce que vous leur amenez ? aux jeunes?
4: Moi, je travaille avec les jeunes autour des questions de la voix, de l'interprétation des personnages. J'ai travaillé pendant 2 ans avec un jeune qui faisait des vidéos en stop motion.
1: Ouais.
4: Et donc, on a travaillé ensemble sur le fait d'animer, de faire parler ces personnages.
1: D'accord. Et ça, on peut le retrouver quelque part ?
4: Ça, non, je crois pas.
1: et vous le dites, le non-lieu est présenté comme unique en France. Et pourquoi, selon vous, ce modèle reste rare ?
3: Alors, c'est à notre connaissance, il semblerait qu'il n'y ait pas d'autre lieu comme ça qui associe affinité du numérique et une certaine singularité dans l'écoute. C'est-à-dire, quand je dis affinité du numérique, c'est-à-dire travailler avec des professionnels autour des pratiques et des usages numériques des jeunes qui sont élevés, je le rappelle encore, pour nous au statut de béquille dans l'existence. Pour bon nombre de jeunes, leur pratique numérique, ça les aide dans l'existence. Voilà. C'est-à-dire qu'on prend complètement le contre-pied de ce qui peut se dire parfois ailleurs, c'est-à-dire que le numérique peut représenter un problème avec des caractéristiques comme conduite addictive, danger, exclusion. Et nous, on prend véritablement le contre-pied de ça, c'est-à-dire qu'on part du principe que leur usage, c'est quelque part leur manière d'aller mieux, leur manière de s'adresser, les outils qu'ils ont trouvés pour pouvoir s'adresser aux autres et vivre leur vie. Voilà.
1: Et il y a des jeunes qui ont pu gagner même leur vie avec ces apprentissages.
3: Alors, l'apprentissage arrive parfois. L'objectif du non-lieu, c'est d'abord d'accueillir autour de ces pratiques et de permettre la rencontre. Le non-lieu, ça vise à permettre à ces jeunes d'expérimenter ce que eux ont besoin d'expérimenter. Ça, tout ceci nous amène vers davantage de socialisation. On va rencontrer d'autres jeunes, on va rencontrer des adultes. Tout ceci peut nous amener vers, parfois pour certains d'entre eux, une dimension de soins, puisque on va pouvoir parler à un professionnel du soin de choses qui vont pas dans sa vie. Mais tout ceci peut parfois aussi nous amener vers de l'insertion professionnelle, parce qu'ici on est dans un lieu qui est résolument tourné vers l'emploi. C'est un espace de coworking dédié au métier du numérique. Pour reprendre tout à l'heure ce que disait Kylian, le Node, c'est d'abord un lieu qui appartient à la mairie de Bordeaux, qui est prêté par la mairie de Bordeaux à une association qui s'appelle Akinoum, qui est une association des entrepreneurs du numérique en Aquitaine. Et le non-lieu loue des places à Akinoum pour pouvoir accueillir ces jeunes. Ça, c'est important de le dire parce que ça crée, et ça aussi c'est peut-être quelque chose d'inédit en France, ça crée une mixité qu'on ne voit pas ailleurs. C'est-à-dire que justement, fort du fait qu'on ne sache pas qui est intervenant, qui est jeune, eh bien on peut mélanger encore plus ce monde avec des coworkers qui viennent la semaine. Voilà. Donc le non-lieu vient la semaine dans l'espace de coworking du Node géré par Akinoum, et le non-lieu dispose de tout l'espace du Node le samedi. Et ce qui est intéressant de voir, c'est qu'on a de plus en plus de coworkers qui viennent le samedi et qui se mélangent à nous.
1: Très bonne précision. Bonjour Johan.
5: Bonjour.
1: Comment allez-vous ?
5: Ça va bien.
1: Est-ce que vous voulez nous parler un petit peu de votre projet ?
5: Déjà, mon projet, il n'a pas encore de base. C'est-à-dire que j'hésite encore entre faire des bandes dessinées, webtoons, d'un roman illustré, en quelque sorte,
1: ouais.
5: Ou de faire de l'animation. J'hésite beaucoup entre les deux. Surtout, en fait, principalement, je vais faire un récapitulatif de mon expérience jusqu'au non-lieu. Je savais pas trop quoi faire avant. J'étais allé dans un collège basé sur le bâtiment numérique.
1: Okay.
5: Et j'avais une très grosse avance contrairement aux autres numériques. Mais bon, ensuite il y a eu quelques problématiques. J'ai été déscolarisé et je suis resté à peu près 1 an dans ma grotte à jouer aux jeux vidéo. Jusqu'à que j'ai décidé d'essayer de sortir de la routine quotidienne et d'accepter de l'aide des intervenants du non-lieu et de d'autres associations qui m'ont aidé. Et grâce à eux, j'ai au moins une raison de sortir, d'aller voir un peu Bordeaux et d'avoir au moins des amis avec qui partager les envies que j'ai sur des projets futurs, sur le dessin et tout.
1: Oui, racontez-nous ce que justement les intervenants vous amènent, parce que vous êtes là dans un dilemme. Est-ce que je pars sur tel format ou je vais dans un autre ?
5: Ils m'aident beaucoup, vu que grâce à eux, j'ai compris plein de choses à propos des deux côtés. Et puis, ça permet plus de m'enfoncer, mes rêves en me disant...
1: En fait, ça vous redonne confiance dans ce que vous savez faire et ce que vous pouvez faire.
5: Oui, ça me donne envie de continuer, vu que en soi, ça aussi c'est un truc du TDAH. Enfin, je sais pas si j'ai le TDAH, on n'a pas fait de test, mais quand je commence une tâche, je peux la faire pendant plusieurs heures, mais j'ai du mal à, par exemple, à continuer et à le refaire plus tard. Enfin, c'est faut que j'assoie tout et maintenant. Mais récemment, je prends des médicaments et je m'améliore, je fais plus de projets.
1: Ben c'est super, j'ai hâte de voir tout ça.
5: Récemment, j'ai eu beaucoup de mauvaises passes et ça a eu beaucoup de côtés négatifs. Mais grâce à des amis, à tout le monde, j'ai voulu faire l'idée de faire une œuvre qui parlerait de plein de sujets différents et qui permettrait à plein de personnes, dont les autistes ou d'autres personnes potentiellement ont besoin d'aide, d'aller mieux, ne serait-ce qu'en lisant ou regardant l'animation, mes BD que je ferai.
1: Mais bravo. Simon, vous vouliez ajouter quelque chose ?
2: Ce qu'on entend dans les différents témoignages, c'est que le non-lieu, ça permet, tout à l'heure je parlais d'une petite émergence de la parole, même sans aller jusque-là des fois, c'est juste émerger un peu soi-même de sa grotte par exemple, et c'est absolument primordial de pouvoir maintenir des envies, même si c'est, comme on le disait, simplement l'envie de se lever le matin.
1: Comment on peut vous aider ? Et vous avez des actualités qui arrivent ?
3: Alors, au niveau de l'actualité, on a quelque chose qui nous paraît assez important, puisque nous allons fêter en 2026 nos 10 ans. Donc, restez connectés, puisque bientôt, nous vous dévoilerons ce que nous allons proposer pour pouvoir témoigner de ces 10 années passées à parler avec ces jeunes dans cet espace de coworking dédié au métier du numérique. Pour nous aider, écoutez, c'est simple, vous vous rendez sur notre site internet et il doit y avoir dans un coin un lien vers le site Hello Asso qui permet de faire un petit don et qui nous sera très très utile en ces temps qui sont un petit peu compliqués pour nous de notre côté. Puisque il y a beaucoup de travail, mais on n'a pas toujours les moyens mis à disposition. Donc merci de nous donner cette occasion, d'inviter les gens à venir nous soutenir dans nos actions auprès des jeunes.
1: Et avec plaisir. Merci à vous. Le non-lieu n'est pas un lieu qui promet, c'est un lieu

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Prions avec les moines cisterciens de Tamier en Savoie.

Dieu notre Père, vienne ton royaume sur la terre comme au ciel. Vienne le jour où l'étoile du matin se

0: cœur, vienne le jour où nous te verrons face à face, toi notre Père, Jésus notre Seigneur et notre frère, et l'Esprit qui habite en nos cœurs pour les siècles des siècles.
1: Amen.

0: Lecture de la lettre de Saint Paul, apôtre, aux Colossiens. Puisque vous avez été choisis par Dieu, que vous êtes ses fidèles et ses bien-aimés, revêtez votre cœur de tendresse et de bonté, d'humilité, de douceur, de patience. Supportez-vous mutuellement et pardonnez si vous avez des reproches à vous faire. Agissez comme le Seigneur. Il vous a pardonné, faites de même. Par-dessus tout cela, qu'il y ait l'amour. C'est lui qui fait l'unité dans la perfection. Et que dans vos cœurs règne la paix du Christ, à laquelle vous avez été appelés pour former en lui un seul corps.
1: Ne mesurons pas notre désir. Dieu est le maître de l'impossible. Prions-le en toute confiance. Que tous les enfants venus au monde en ce jour naissent à la joie de connaître ton nom et découvrent ton amour. Que tous les hommes qui se sont affrontés en ce jour trouvent la force du pardon et s'acheminent vers la réconciliation. Que tous ceux qui ont connu en ce jour l'échec et la déception trouvent dans un regard fraternel le courage de l'espérance. Que tous nos frères appelés près de toi en ce jour reçoivent de ta miséricorde la joie du royaume, le bonheur qui n'aura pas de fin.

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2: Dans la Russie du 19e, un écrivain qui deviendra un géant de la littérature est traversé par de grandes questions sur Dieu. Cet auteur, c'est Fiodor Dostoïevski. Tout au long de sa vie, il a cherché le Christ. Et dans quelques minutes, vous pourrez partager avec nous ce Christ vivant qu'a saisi cet écrivain russe.

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1: Quelle était la spiritualité de l'auteur Dostoïevski, auteur russe du 19e siècle? C'est ce que nous essayons de comprendre avec Marguerite Souchon. Bonjour.
2: Bonjour.
1: Vous êtes l'auteur du livre Le Dieu de Dostoïevski. Et je voudrais qu'on s'arrête sur une phrase qu'on entend régulièrement, qui est de Dostoïevski. Cette phrase, c'est « La beauté sauvera le monde ». C'est une phrase qui est extraite d'un de ses livres, « L'idiot ». Qu'est-ce qu'il veut bien nous dire? Parce qu'on l'entend, mais elle est sortie de son contexte. « La beauté sauvera le monde ». Elle est magnifique, mais qu'est-ce qu'il veut dire, lui, quand il l'écrit?
2: Alors, c'est une phrase, effectivement, qui est extrêmement célèbre, qu'on utilise vraiment à tort et à travers, parce que... Tout le monde l'interprète un peu à sa manière. Elle est très belle parce qu'elle est très mystérieuse aussi, cette phrase. Elle interroge un concept qui est celui de la beauté, elle interroge un concept qui est celui de la rédemption, elle interroge le monde entier. Voilà, c'est une phrase qui attire un peu tout le monde et en même temps, c'est assez difficile de savoir ce que Dostoïevski avait en tête. Alors, il y a un premier... Donc c'est une phrase, pardon, qui est extraite de l'idiot. Elle n'est jamais prononcée telle quelle dans le roman. Il n'y a jamais quelqu'un qui va dire à une assistance « La beauté sauvera le monde ». C'est un personnage qui est un jeune nihiliste révolté qui vient voir le personnage principal, donc le fameux l'idiot, le prince Mishkin, qui est une espèce d'avatar christique dans le monde terrestre, et qui lui dit, avec l'agressivité qui le caractérise, « Est-il vrai, prince, que vous avez dit un jour que c'est la beauté qui sauvera le monde ?» Donc en fait, on l'entend comme ça, prononcé avec agressivité par quelqu'un qui visiblement n'est pas d'accord. Alors il y a plusieurs niveaux de compréhension. Il y a un premier niveau très, très simple qui est que le beau, la beauté répond à une aspiration naturelle en l'homme. Tout le monde est attiré par ce qui est beau, on est attiré par les soleils couchants, on est, le cœur de l'homme, si vous voulez, est touché par la beauté. Et pour Dostoïevski, la beauté est une des voies d'accès à Dieu, puisque c'est un signe de la splendeur divine. Elle fait connaître Dieu, la beauté de la création, c'est un moyen de salut. Et c'est entre autres pour cela d'ailleurs que les orthodoxes accordent autant d'importance aux icônes. Les icônes, ce sont ces peintures religieuses russes dont la conception, si je puis dire, et la mise en forme est extrêmement codifiée. Ça répond à des canons très très précis. Et en fait, leur harmonie parfaite est le signe sur Terre d'un au-delà parfait. Et leur harmonie donne à voir l'harmonie de l'autre monde. C'est une sorte de fenêtre, en fait, et d'esprit fait matière. Bon, à cette idée-là, c'est quand même facile d'objecter que le mal aussi peut être beau. D'ailleurs, un des personnages de Dostoïevski, Stavrogin, qui est le héros des démons, est décrit comme étant un jeune homme très beau. Et en même temps, c'est le nihiliste en chef, il fait des trucs horribles, il vient mettre le feu à son village d'enfance avec ses nouvelles théories, etc. Mais il est beau, il est espèce de c'est le signe noir par rapport au signe blanc. Hein. C'est une espèce d'antéchrist, d'ailleurs, qui prend l'apparence justement du beau, alors que bon... Donc, c'est assez facile d'objecter que le mal peut être beau et qu'il y a même une espèce d'attirance pour la beauté du mal. Dans l'idiot, la beauté s'arrête pas du tout aux jolies fleurs et le héros éponyme, si j'ose dire, du roman, le prince Mishkin, parle de la beauté que lui-même a vue, la beauté avec un grand B, qu'il voit dans ses crises d'épilepsie. Il est épileptique, comme Dostoïevski lui-même, et vous avez un certain nombre de personnages d'ailleurs chez Dostoïevski qui sont frappés par ce mal, par l'épilepsie. Et le prince Mishkin fait partie de ces personnages et dans l'idiot, il décrit une crise d'épilepsie en expliquant que juste avant la crise, il passe de l'autre côté. Il voit quelque chose, il y a une lumière, il comprend une espèce d'harmonie supérieure. On soupçonne d'ailleurs Saint-Paul d'avoir été épileptique et que sa conversion ait aussi été au moment d'une crise. Et le prince Mishkin fait d'ailleurs le rapprochement, pas avec Saint-Paul, mais avec Mahomet, qui était épileptique aussi, et qui dit qu'à l'occasion d'une crise, il a visité toutes les demeures d'Allah. Et cette idée que l'épilepsie, voilà, vous fait passer de l'autre côté. Alors même que ça reste une maladie, ça reste quelque chose qui pourrissait la vie de Dostoïevski, il l'a transmise à son fils, qui en est mort à 7 ans, c'est quelque chose qui est très, bon, plein de paradoxes pour lui. Et le prince Mishkin dit, qu'est-ce que ça peut faire que ce soit un état morbide? Qu'importe qu'il s'agisse d'un état de tension anormale, puisque le résultat, cet instant dont on se souvient et qu'on examine lorsqu'on est déjà en bonne santé, apparaît comme le plus haut point d'harmonie et de beauté. Il procure un sentiment inouï, insoupçonné jusqu'alors, de plénitude, de mesure, d'apaisement et de fusion par la prière avec la plus haute synthèse de la vie. À cet instant-là, avait-il confié un jour à Rogojine lors de leurs rencontres à Moscou, me devint intelligible cette extraordinaire parole de l'Apocalypse, il n'y aura plus de temps. Donc en fait, la beauté est apocalypse au sens propre du terme, c'est-à-dire que c'est une révélation. C'est un dévoilement de la vérité et c'est cette beauté-là qui va sauver le monde. Donc c'est pas celle du beau Stavrogin, c'est pas celle du signe noir, etc. Et en même temps, l'homme est aussi attiré par cette beauté-là du mal et c'est exposé très bien dans les frères Karamazov, la beauté du mal, la beauté physique d'un homme mauvais, Stavrogin, ou la beauté d'un chef-d'œuvre du réalisme, donc une peinture représentant le Christ mort dont il est beaucoup question dans L'Idiot. Tout le monde est frappé par ce tableau. Et en même temps, c'est un tableau horrible qui représente le Christ dans son tombeau, qui est décharné, qui est nu, qui est bon. Si vous voulez, ça révèle cette beauté du mal et cette beauté du bien. Révèle une espèce de fracture intérieure des hommes et leur double attirance pour deux attirances contraires, en fait.
3: En quoi la beauté sauvera le monde ? C'est quelle beauté qui viendra sauver le monde ?
2: C'est la beauté qui est dévoilement de la vérité, justement. Et cette beauté-là, elle est associée au Christ, qui, pour Dostoïevski, est le seul homme parfaitement beau. Il le dit d'ailleurs, c'est le seul, il est parfait, etc. Et il dit, c'est le seul homme parfaitement beau. Il n'existe au monde qu'un être absolument beau, le Christ, dit Dostoïevski. De sorte que l'apparition de cet être, infiniment et immensément beau, est un infini miracle. Et donc pour lui, la beauté est clairement à rattacher au Christ.

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1: Est-ce que Dostoïevski appelle à la contemplation, à la beauté de la nature aussi? Est-ce qu'il estime que c'est la beauté peut conduire à Dieu? Ou est-ce que, quand il dit « elle sauvera le monde », ça veut dire qu'elle lui rappellera qu'il porte en lui un germe divin?
2: Alors, elle lui rappelle qu'il porte en lui un germe divin et que si l'homme est naturellement attiré par ce qui est beau, c'est parce qu'il a cette intuition des choses supérieures, de l'harmonie d'un autre monde. Et les hommes qui sont attirés par le mal, en fait, sont attiré par une sorte de beauté qui est travestie. C'est ce que Dimitri Karamazov appelle l'idéal de la Madone contre l'idéal de Sodome. Mais l'idéal de Sodome, c'est pas la laideur, c'est pas le lait, c'est une espèce de beauté travestie. C'est une femme magnifique et belle qui vous attire par sa beauté, sa droiture et sa pureté. Et puis en fait, vous êtes aussi attiré par une envie de sale, de souillure. Voilà, il y a un travestissement de la beauté qui vient révéler une fracture en l'homme qui est constitutive de l'homme chez Dostoïevski. Et le choix du Christ, le choix de la beauté, le choix du bien, c'est ça qui va le mettre sur la voie de sa propre humanité et donc de sa rédemption.
1: Mais justement, comment est-ce que les personnages de Dostoïevski vont discerner entre ces deux beautés, entre celle qui sauvera le monde et celle qui le coulera? Comment est-ce que les personnages de Dostoïevski font ce choix dont vous parlez?
2: Ils le discernent assez mal. Le prince Mishkin, qui est un personnage christique, clairement, arrive dans le roman et tout le monde se moque de lui. C'est pour ça qu'on l'appelle l'idiot. Je veux dire, c'est quand même paradoxal. Il représente le Christ et en fait, il se retrouve affublé de ce nom, de l'idiot, de cette caractéristique fondamentale. Parce que, d'ailleurs, même le lecteur le trouve un peu inadapté, un peu bizarre, un peu... Bon, on aurait envie que, représentant le Christ, il soit parfait, qu'il ait la classe, qu'il s'exprime bien. Et en fait, pas du tout. Il a cette espèce de ridicule, presque, de faiblesse. Et en fait, le lecteur se fait complètement entraîner par les autres personnages du roman, qui sont tellement empêtrés par le mal dans le monde. Ils sont tous soit un peu cupides, soit un peu alcooliques, soit un peu pervertis, soit un peu égoïstes, etc. Et en fait, ils sont tellement trempés dans un monde qui est mauvais que le bien leur apparaît comme une folie et comme quelque chose de ridicule. Et c'est un drame fondamental de l'humanité pour Dostoïevski qui est exposé dans ce livre.
1: Et comment est-ce que Dostoïevski va résoudre ce tiraillement entre le bien et le mal, entre le beau, le vrai beau, la beauté qui est celle qui nous conduit à Dieu, et puis cette beauté un peu malsaine qui, au contraire, va nous tirer vers le médiocre? Comment est-ce que lui-même, Dostoïevski, a réussi à résoudre ce tiraillement?
2: Eh bien, il le résout en proposant aux hommes de suivre le modèle du Christ, tout bêtement, et d'aller à sa suite. Il y a un personnage qui est complètement emblématique de ça, c'est Dimitri Karamazov, donc dans le dernier roman, Les Frères Karamazov. Dimitri, c'est quelqu'un qui est empêtré dans le mal dans le monde. Il est passionné comme tout, il est fougueux, il a bon fond. Mais, alors lui, en termes de péché originel, il en tient une sacrée couche. Il est fiancé à une fille qu'il a pourtant cherché à aider et en même temps à humilier. Et en même temps, il est amoureux d'une autre fille, qui est elle-même une fille bien et gentille, mais qui est une prostituée. Le père est d'ailleurs amoureux de la prostituée en question. Le frère est amoureux de la fiancée. Enfin bon, c'est un imbroglio pas possible. Et Dimitri Karamazov, il le dit que lui-même... tous les Karamazov ont une part d'ange et en même temps ils ont une part d'insecte. L'insecte, c'est l'animal voluptueux par excellence. Il vit que dans le présent, que dans la chair, que dans le matériel. Et donc Dimitri Karamazov, il est indécrottablement marqué par ça. Et pourtant, c'est lui qui finit à la fin du roman par faire une sorte de sacrifice métaphysique de lui-même. Il décide de prendre la faute du meurtre qu'il n'a pas commis, avec cette idée qu'il ne l'a pas fait, mais il aurait pu le faire. Parce qu'on est tous coupables de tout envers tous. C'est ce dont on a parlé dans une émission précédente. Et donc, il prend sur lui la faute des autres, un peu comme le Christ qui prend sur lui les fautes de l'humanité et qui meurt pour la rédemption. Dimitri Karamazov fait ce choix-là et choisit de prendre sur lui la faute, d'être envoyé au bagne, et sa rédemption est là. Et Raskolnikov, dans Crime et Châtiment, fait la même chose. Bon, lui, il a commis le meurtre, il y a quand même une différence, mais il accepte de l'assumer et de partir au bagne.
1: Merci Marguerite Souchon, on était avec Dostoïevski. À bientôt.
2: À bientôt.

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1: Bonsoir à tous, il est 21h, bienvenue sur RCF Notre-Dame. 21h lors du coup d'envoi de votre libre antenne. Et c'est de Saint-Antoine que nous allons parler ce soir. Connu pour sa proximité avec les plus pauvres et sa profonde confiance en Dieu, c'est le saint patron du Portugal, des marins, des naufragés, des prisonniers, des pauvres ou des vieillards. Il est fêté le 13 juin et souvent invoqué pour obtenir une protection, pour retrouver un objet perdu, demander de l'aide dans des moments plus difficiles, ou bien même pour rencontrer l'âme sœur. Et vous, l'avez-vous déjà invoqué ? Comme chaque soir, vous le savez, vous avez la parole, alors appelez-nous au 01 56 56 44 00, c'est Valérie qui est là pour vous accueillir ce soir. Venez partager vos témoignages, poser vos questions, nous parler de vos expériences. Et nous sommes aussi sur YouTube, vous le savez, vous pouvez réagir en direct sur notre chat. Soyez tous les bienvenus. Pour en parler ce soir, j'ai la joie d'accueillir le père Sébastien Naudin. Bonsoir mon père.
2: Bonsoir.
1: Merci beaucoup d'être avec nous. Vous êtes le curé de la paroisse Saint-Antoine de Padoue, dans le 15e arrondissement de Paris.
2: C'est tout à fait ça.
1: Et c'est une église qui a été construite en 1935 et qui est donc placée sous l'invocation de Saint-Antoine de Padoue. Et ça va être la fête ce week-end.
2: Ça va être une grande fête. Samedi.
1: Samedi, ça tombe le 13.
2: Toujours fêté le 13 juin.
1: Pourquoi le 13 ?
2: Ah, pourquoi le 13 ? Bah, parce que c'est le jour où Saint-Antoine est entré au ciel, hein, avec Dieu. Et donc, c'est le 13 juin qu'il est honoré, fêté, célébré par beaucoup de monde venant de Paris, mais au-delà de Paris, hein, parfois même de province aussi, qui viennent. Pourtant, il y a sûrement d'autres églises Saint-Antoine plus proches d'eux, mais et voilà, beaucoup de monde ce jour-là.
1: Saint-Antoine est donc fêté le 13 juin. Pourquoi est-ce que c'est important de fêter son saint patron, Père Naudin ?
2: Je crois que c'est cette fête et de fêter un saint patron, c'est l'occasion peut-être de revenir de mieux le connaître, de ce qui a traversé sa vie, ce qui a été important dans la vie du saint ou de la sainte, pour peut-être nous aider aussi à le rendre actuel, présent dans nos vies. Dans nos vies, dans l'Église aussi, et puis d'être renouvelé dans la joie de croire, dans la joie de la foi aussi, parce que c'est une fête de fêter son saint patron.
1: Mieux le connaître, on va peut-être commencer par ça, parce que pas tout le monde connaît saint Antoine. Qui est-il? Ce portugais,
2: on va commencer par ça. Oui, tout à fait. Donc, Antoine s'appelait, il est né sous le prénom de Fernando. Donc, il est né au Portugal, à Lisbonne. Et il a grandi dans une famille de chevaliers. Il était plutôt voué à être...
1: Une famille aisée, alors.
2: Une famille aisée, oui. Ouais. Famille donc plutôt de militaires, de soldats, mais il est entré très vite avant d'être franciscain, il est rentré il a été ordonné prêtre dans la vie de chanoine, donc à Lisbonne et à Coimbra. Et là, il rencontre, il a le désir d'aller évangéliser au Maroc, en Afrique du Nord, de partir pour annoncer l'évangile. Et il part, avant de partir, donc, il rencontre des franciscains, parce qu'il a eu écho de martyrs franciscains au Maroc. Et donc, il fait connaissance avec des franciscains et il entre dans l'ordre des franciscains. Et il part en bateau et il lui arrive quand même une grosse catastrophe, c'est-à-dire qu'il échoue en Sicile et est très gravement malade. Il revient au Portugal, puis il ira en France. On parle de Saint Antoine de Lisbonne. Mm-hmm. On peut parler aussi de Saint Antoine de Brive, parce qu'il a vécu à Brive.
1: D'accord.
2: Nous étions en pèlerinage il y a peu de temps à Brive-la-Gaillarde. Et il y a donc Saint Antoine, il fête là cette année depuis. Ils vont fêter sur cette année 2026-2027 les 800 ans du passage de Saint-Antoine à Brive. Il va rester 5 à 6 ans en France, autour de Brive, Limoges, Montpellier, Toulouse. Il va rester très longtemps pour prêcher l'Évangile. Il est mandaté aussi pour vis-à-vis des cathares, donc il est mandaté par le pape pour redonner souffle, vigueur à l'Église et donner des raisons à l'Église locale de retrouver l'élan de la foi et puis après il partira donc sur l'Italie et pour Padoue. Il restera très peu de temps en fin de compte en Italie.
1: Les Italiens l'ont bien adopté.
2: Oui, ça, ils l'ont très bien adopté.
1: Il a été canonisé moins d'un an après sa mort, puis proclamé docteur de l'Église en 1946. Oui. Est-ce qu'on peut en savoir un petit peu plus justement sur...
2: Alors oui, donc c'est un grand prédicateur, Saint Antoine, grand prédicateur. Ses sermons ont été publiés. Beaucoup prêché, à des couvents, lors de d'ordination, beaucoup prêché, beaucoup. Il est à Brive, il est dit que ou même Montpellier, il pouvait prêcher devant 20 000 personnes. C'était donc une voix forte et puis avec de la la profondeur aussi, avec une grande force de persuasion, une grande force de conviction qui émanait de lui, qui sortait de son cœur. Donc un grand amour de l'Évangile, de l'Église. Docteur de l'Église, oui, qui est par sa prédication,
1: une belle figure de saint à découvrir à l'occasion de sa fête, justement ce 13 juin. Il va y avoir une messe, bien évidemment, dans votre paroisse, à Saint-Antoine de Padoue, dans le 15e. Oui. Vous nous en direz bien évidemment un petit peu plus. Oui. Comment est-ce que Saint-Antoine entre dans votre vie? Comment est-ce que vous le découvrez, le rencontrez?
2: Moi, je le découvre quand je deviens curé de Saint-Antoine. Je ne le connaissais pas beaucoup auparavant. Pas non plus.
1: Il y a 6 ans.
2: Et donc, il y a 6 ans. Ouais. J'avoue que je n'ai pas tellement lu ses sermons parce que même les frères franciscains de Brive nous disaient c'est un Français un peu du 13e siècle, donc c'est un peu compliqué. Pas très simple, même s'ils ont été publiés, ils sont republiés, mais retravaillés, mais c'est quand même un français un peu difficile. Ce qui m'a permis de connaître Saint Antoine, c'est qu'il y a 4 ans, via Hosanna, qui m'a demandé d'écrire une neuvaine sur Saint Antoine. Mm-hmm. Et donc, j'ai écrit 3 neuvaines de suite, 3 années de suite. Et ça m'a donné l'occasion de lire quelques ouvrages. Il y a un franciscain qui est décédé, mais qui a écrit une biographie, qui est le père Strapazon, un Italien, et qui a écrit ça m'a forcé à mieux le connaître. Hein, puis,
1: il est très populaire, mais finalement, on ne le connaît pas si bien que ça.
2: Oui, ouais. C'est ça, il faut creuser un peu et rendre ses sermons un peu, c'est un peu compliqué, les rendre plus populaires, c'est un peu difficile. Donc, c'est sûr que, axé plutôt sur l'aspect l'amour des pauvres, l'amour de la simplicité, ouais. de l'humilité. Voilà, ce sont peut-être des vertus qui sont peut-être plus à creuser. Mm-hmm. Vous disiez tout à l'heure que saint Antoine pouvait nous aider à retrouver les objets perdus, mais il nous aide surtout à retrouver la foi. Je crois que c'est ça qui est le plus fort.
1: Ouais.
2: Et c'est ça qui est très beau. Davantage, ouais.
1: Saint Antoine, est-ce que vous l'invoquez? Est-ce que vous avez déjà reçu des grâces? Est-ce que il a une place dans votre vie, tout simplement, dans votre vie spirituelle? 01 56 56 44 00 pour nous en parler. Et puis, vous évoquiez, juste avant de démarrer l'émission, Père Sébastien, c'est 13 mardis de Saint-Antoine.
2: Oui.
1: De quoi s'agit-il?
2: Oui, alors, le mardi, parce que c'est... pourquoi le mardi, déjà? C'est parce que c'est le jour où il semble que... Enfin, il nous est dit que Saint-Antoine est enterré un mardi. Et donc, c'est le lieu, le moment, le jour dans la semaine... pour venir le prier, venir l'invoquer. Mm-hmm. Donc nous, à Saint-Antoine, beaucoup de monde viennent le mardi, beaucoup de personnes viennent le prier le mardi dans l'année. Et les 13 mardis, les 13 mardis, le 13 juin, donc c'est une occasion, depuis cette année, nous avons commencé au mois de mars. Donc il y avait une demande de prière pour chaque... On a commencé le 17 mars et nous avons terminé mardi avant-hier.
1: Juste, ouais.
2: Et donc on donnait un petit livret comme ça à chacun. Il y a des personnes, des paroissiens bien sûr l'ont gardé, mais ceux qui venaient un jour l'ont pris et puis sont peut-être pas revenus les autres fois. On priait, on faisait une intention de prière devant la statue de Saint-Antoine. Pendant ces 13 mardis, aux deux messes qu'on célèbre le mardi.
1: Et beaucoup de personnes, donc, vous avez dit, Père Sébastien, venaient donc à cette occasion prier Saint-Antoine.
2: Oui.
1: Qu'est-ce qu'il demande en général? Pourquoi
2: Qu'est-ce qu'il demande? Je pense qu'il se confie beaucoup. Il confie des personnes, des êtres chers, une situation, la situation de leur famille, de leur métier, des difficultés, mais aussi des joies. Il vient de rendre grâce aussi, rendre grâce pour des l'âme sœur, pour un mariage, pour une union, pour...
1: Ça vous arrive, vous, en tant que curé à Saint-Antoine, d'avoir
2: des
1: récits très concrets?
2: Oui. J'ai deux récits, deux témoignages, ouais. Alors... Ils ne sont pas arrivés à Saint-Antoine, mais grâce à la prière, à l'intercession de Saint-Antoine, il y a une cheftaine guide de la paroisse qui avait perdu ses lentilles de contact dans la tente. Et donc, la tente n'était pas si bien rangée que ça. Et donc, elle était désespérée parce qu'elle ne retrouvait plus ses lentilles de contact, les lentilles de vue. Et elle a prié, elle a invoqué Saint-Antoine et elle a retrouvé ses lentilles de contact. Et elle me l'a raconté après. Et alors que c'était c'était le bazar un peu monstrueux dans la tente.
1: C'est tout à fait improbable.
2: C'était improbable de retrouver deux lentilles de contact dans une tente au milieu de plein d'affaires. Donc ça, c'est... Voilà. Et puis, plus récemment, une personne, une paroissienne, a retrouvé ses, ses cartes bleues, ses papiers qu'elle pensait avoir perdus et qu'elle avait perdu sur le marché en face de l'église.
1: Voilà.
2: Et qu'elle a et que bah voilà, en invoquant Saint Antoine, elle a retrouvé ce portefeuille où, avec l'argent, l'espèce aussi qu'il y avait, et les cartes étaient toutes présentes.
1: Ouais, de belles histoires, et vous avez très certainement vous aussi de belles histoires à nous raconter, de beaux témoignages à partager. 01 56 56 4400 pour nous rejoindre. Vous le savez, vous avez la parole ce soir, c'est votre émission de Libre Antenne. N'hésitez pas à nous rejoindre. Je salue ceux qui sont avec nous sur YouTube et réagissent en direct sur notre chat. Je salue Jean-Michel, Jean-Paul, Geneviève, ainsi que Sandrine et Nicolas. Mathieu également est avec nous. Bonsoir à vous tous et merci beaucoup de nous suivre. C'est Jean-Michel qui nous dit qu'il a été baptisé dans la chapelle de son église de Nîmes et plus précisément dans la chapelle de Saint-Antoine de Padoue. Et il aime beaucoup Saint-Antoine. Jean-Michel, n'hésitez pas à nous appeler pour nous en dire un petit peu plus si vous le souhaitez. Nicolas qui nous dit que pour le coup, il ne connaît pas trop Saint-Antoine et qu'il ne le... Il ne le prie donc pas. C'est Sandrine qui nous dit qu'elle n'aime pas trop déranger les saints. Alors ça sera peut-être une question qu'on évoquera plus tard. Geneviève qui nous dit qu'elle a... Alors, je ne sais pas si j'ai toute l'histoire là. Est-ce que c'est Saint-Antoine ne m'a jamais déçu lorsque je me suis appuyée sur lui. Et elle a une totale confiance en lui. Ça, c'est un beau témoignage.
2: Oui.
1: Il ne déçoit jamais Saint-Antoine.
2: Oui. Déçoit jamais, oui. Il a une grande... C'est vrai que beaucoup de personnes me témoignent de sa fidélité. Mm. Hein, de sa fidélité, la fidélité de Saint-Antoine auprès d'eux, envers eux. Il l'invoque ou qu'il le prie, ça c'est sûr, mais une grande fidélité, un grand attachement aux personnes.
1: Mm-hmm.
2: C'est vrai que c'est ce qu'on peut, un grand respect des personnes, un grand attachement à vouloir le meilleur pour eux, la sainteté, la joie d'être aimé.
1: Mm-hmm.
2: Ça c'est une grande... les grandes clés de la vie de Saint-Antoine qu'il a beaucoup développé, auquel il a beaucoup témoigné et pris part aussi à faire que ces personnes qui puissent se sentir aimées, se sentir debout, relevées, redressées.
1: On parle de Saint-Antoine ce soir. Venez nous en dire plus, c'est ce que vous l'avez déjà invoqué. Jean-Paul l'évoque, lui, pour lui qui dit qu'il est tête en l'air, voilà, pour toutes ces occasions où on a besoin de lui. Un grand merci à vous tous, 01 56 56 44 00 pour nous rejoindre. On écoute tout de suite Saint-Antoine de Voces Paschales.
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0: Voces Paschales, Saint-Antoine. Saint-Antoine porte nos cris jusqu'au Seigneur. 01 56 56 44 00. Nous avons le Père Sébastien Naudin de Saint-Antoine de Padoue, dans le 15e arrondissement de Paris, qui est avec nous. On découvre un peu Saint-Antoine et puis on attend vos témoignages. Est-ce que vous l'avez déjà invoqué? Est-ce que ça a marché? Venez nous en dire un peu plus ce soir, 01 56 56 44 00. On accueille Raphaël qui nous appelle de Bordeaux. Bonsoir Raphaël.
1: Bonsoir Marie-Léla, bonsoir Père Sébastien. Voilà, alors, bon, moi je vais être honnête avec vous, je ne prie jamais Saint-Antoine de Padoue, et je n'ai jamais prié de saint. Voilà. Je prie la Vierge Marie, je prie le Seigneur Dieu, le Seigneur Jésus parfois. Voilà, ça me suffit. Et moi, ce qui m'intrigue, c'est que est-ce que prier tel ou tel saint, est-ce que c'est une affaire d'appel? Un peu comme on reçoit l'appel de la prêtrise, par exemple. Est-ce qu'on est appelé par Dieu à prier tel ou tel saint?
0: Père Sébastien.
2: Oui, bah pour répondre à Raphaël, je dirais que c'est plutôt une question alors d'appel, bon, je dirais appel, je n'irai pas jusque-là, mais peut-être de proximité. Hein, j'ai peut-être plus de proximité vers tel ou tel saint ou sainte, du fait de son histoire, du fait de sa vie, de ce qu'il a traversé, de ce qu'il a vécu ou ce qu'elle a vécu. Et donc c'est plus, je suis davantage touché par sa vie, et c'est par cela que je vais appeler à découvrir quelle est sa vie et comment le rencontrer, comment le prier, comment il peut m'aider à vivre ma vie de chrétien, comme lui ou elle a vécu sa vie de chrétien, par ses engagements, par sa vie, par...
0: Et le père Sébastien disait juste avant, il pouvait aussi nous aider dans notre foi, genre quand on avait des moments où on n'y croyait plus trop, notamment.
2: Oui, tout à fait. Donc, c'est plutôt une proximité, spirituelle, hein, d'élan, de vie spirituelle, d'éléments qui vont nous toucher et qui vont nous permettre de faire grandir en nous la foi, l'envie de prier. Mais c'est un saint ou une sainte que l'on prie, que l'on connaît, c'est un exemple, ou un exemple de modèle de vie de sainteté, mais pour nous-mêmes. Le saint ou la sainte va s'effacer pour que le Christ grandisse en nous. Mm-hmm. Hein, et comme saint Antoine a su aussi s'effacer, disparaître pour que le Christ grandisse dans le cœur de ceux qu'il rencontrait.
0: D'accord. Merci beaucoup Raphaël, merci d'avoir été avec nous ce soir.
1: Merci beaucoup mon père.
3: Merci.
0: J'ai envie de poursuivre avec Mathieu qui est sur le chat et qui demande, est-ce que Saint-Antoine peut nous aider à trouver la voie pour vivre nos rêves?
2: Je pense qu'il peut nous donner des clés, des éléments pour vivre notre vie d'aujourd'hui. Alors, vivre nos rêves, mais vivre notre vie. Oui, ça, Saint-Antoine peut nous donner des éléments et nous aider, dans la prière à peut-être affermir tel ou tel, consolider, fortifier tel ou tel aspect, tel ou tel, peut-être, élan ou initiative ou intuition que l'on peut avoir dans sa vie et qui peut-être saint Antoine peut les confirmer, les nous dire continue, poursuit, c'est le bon chemin, c'est la bonne route.
0: Merci Mathieu pour votre question et nous allons accueillir Baptistine. Baptistine qui nous appelle de Corse. Bonsoir Baptistine.
3: Oui, bonsoir Marie-Léla.
0: Oui.
3: Bonsoir Monsieur l'Abbé.
2: Oui, bonsoir,
3: donc
2: merci.
3: Moi, je suis née avec Saint-Antoine, bien sûr, fille de pêcheur.
0: Ah.
3: Mes grands-pères paternels s'appelaient Antoine parce qu'ils venaient de Florence. Et grand bateau, ils vendaient la soie, ensuite ils se sont installés à Marseille, ensuite ils ont débarqué à Ajaccio. Donc mon petit-fils s'appelle Antoine. Et on a toujours fêté, vous savez qu'en Corse, les saints, on les emmène le souverain en procession.
2: Oui.
3: Alors j'ai dit aux confrères, il n'y a pas que les saints et les anges, hein, il y a du travail, il faut aider le prêtre, pour les baptêmes, pour les communions, pour le catéchisme. Bon, ils s'y mettent à peine cette année, c'est très bien. Donc Saint-Antoine a prié. Eh bien écoutez, Saint-Antoine, moi je voyais toute petite, les frères, ils avaient des claquettes, et surtout je regardais à church, comme on disait chez nous en Corse, à church. C'est-à-dire lorsque mon frère, il allait, Marie, Leïla et Varia,

0: Petite, j'ai connu Saint-François, Saint-Antoine, je veux dire. Donc Fernando,
1: C'est Fernando,
0: voilà.
1: oui,
0: Il
1: c'est ça.
0: s'appelait Fernando, oui.
2: Et il y aura une belle procession ce week-end. C'est Vous allez participer?
0: Je vais vous dire. Ses parents, dommage, ils voulaient le faire être dans la magistrature, magistrat ou évêque. Donc, il a été se baptiser, il a entendu cette voix de lorsqu'on l'a baptisé de Jésus qu'il appelait. Et il est fort en tout, je dirais, à ceux qui écoutent et ceux qui vont parler, pas seulement chercher les objets, non. Parce qu'il était près de la Bible, près de l'Évangile. Il priait tous les jours. Et à 15 ans, il est parti de chez lui. Lorsqu'on arrive, monsieur l'abbé a chassé, lorsqu'il était à l'église, a chassé sur le parvis de l'église, parce qu'il a vu le démon qui lui apparaît, il était en face, une simple croix, il a chassé. Et la mule qui se met à genoux, Marie-Laïla, parce que ils avaient perdu une hostie, il la trouvait pas. Saint-Antoine était avec la mule, et la mule s'est mise à genoux juste au pied de. Et après, monsieur ne croyait pas. Donc, il a dit, eh bien, venez avec moi. Il a prié avec les poissons. Les têtes des poissons se sont toutes levées. Et le jeune, le pied était coupé. C'est des témoignages, hein, pour que
1: Oui,
0: les
1: c'est les
0: gens
1: miracles de
0: comprennent que
1: Saint-Antoine,
0: c'est.
1: oui.
0: On ne croit pas, Saint-Antoine, c'est dommage. Et après, je lui répondrai à Marie-Leila.
2: Oui.
0: Le pied était coupé, il a remis en place. Et le cœur était manqué, je sais pas, il était ouvert, manquait le cœur, il était dans une malle, il a remis le cœur. Voilà, sur ce, il y a beaucoup de. Moi, j'ai commencé à faire la trezaine, 13, et ça va être la 13 jusqu'à le chapelet de 13. À samedi, ça sera 13, avec toutes les grâces qu'il a fait. Et Marie-Laïla, vous m'avez posé une question, alors je vais terminer là-dessus,
2: Oui.
0: si vous permettez. Donc, samedi, il y a la procession, bien sûr. Chez nous, on garde tous ces trucs-là, comme il disait Papa Francesco. Il y a la
2: C'est
0: procession,
2: important. Oui.
0: on sort le saint avec la confrérie. Ils mettent les lys partout, les bouquets. Ensuite, lorsqu'on le rentre, les fleurs sont bénies. Le prêtre annonce, il ne faut pas sauter sur le saint et il faut attendre que les confrères vous donnent les fleurs, parce que tout le monde se jette dessus. Et pour le prêtre et pour vous, Marie-Légla, parce qu'il faut continuer, c'est des témoignages. Il était très, très riche, il est parti à 15 ans. Donc, c'est ça.

0: veille, le dernier couplet, veille sur nous. Ça aussi, c'est vers sur nous, c'est pour tous les gens qui vont vous téléphoner et pour tout la radio Notre-Dame.
1: Merci.

0: chant joyeux. Lorsqu'on demande
1: beaucoup.
0: quelque chose,
1: Merci
0: Monsieur
1: toujours.
0: l'abbé, c'est avec Jésus, avec cette force, on le trouve.
1: Ouais.
0: Un gros bisou à Barbara. Elle
1: Merci.
0: va comprendre ce que je veux dire. Bonne
1: Merci,
0: soirée en union de
1: Baptistine.
0: prière.
2: Merci.
1: On a
2: Bon
1: envie
2: choix.
1: de vous rejoindre dans le beau sud et la Corse ce week-end pour fêter Saint-Antoine. Mais ça va être aussi la fête à Paris, avec un très beau programme tout au long de la journée.
2: Oui.
1: Père Sébastien,
2: oui.
1: Une messe à midi avec le nonce apostolique.
2: Voilà.

0: Une projection, un film,
1: Oui,
0: Saint-Antoine de Padoue,
1: Padoue.
0: pour le découvrir.
1: Oui, pour le découvrir et aider à le découvrir davantage.
0: Et puis également une des vénérations de la relique.
1: Alors, nous avons voilà, le père Strapazon, donc franciscain, qui était à Padoue, nous a légué il y a déjà, je crois, plusieurs 10, 20 ans, une vingtaine d'années, aller à donner à la paroisse une relique, hein, de Saint-Antoine de Padoue.
0: 01 56 56 44 00 pour nous rejoindre, nous parler de Saint-Antoine et nous dire quelle place il a dans votre vie. Est-ce que vous le priez? Est-ce que ça marche ou pas? Marie-Jeanne, qui nous appelle de Metz et qu'on n'a pas pu rappeler, qui nous dit qu'elle prie Saint-Antoine et que ça marche. Merci Marie-Jeanne pour votre appel. On aura peut-être l'occasion de vous avoir un peu plus tard dans la soirée. Lily de Paris, qui également prie Saint-Antoine parce que sa mère priait toujours Saint-Antoine. Dès qu'elle perdait quelque chose, elle faisait une prière, mon bon Saint-Antoine, et ça marchait tout le temps. Merci à vous tous pour vos appels 01 56 56 44 00 pour nous rejoindre. C'est Ahmed qui est avec nous. Bonsoir Ahmed.
2: Bonsoir Marinella et bonsoir au père Sébastien.
1: Oui, bonsoir.
0: Bonsoir Ahmed.
2: Alors voilà, moi je voudrais savoir, est-ce que chaque saint a une spécialité et combien de spécialités il y a?
0: Oh. Et quand est-ce que quand on les prie et que ça marche pas aussi, pourquoi?
2: Ben, disons que ben, la question supplémentaire, si j'ai le droit, est-ce que ça marche à chaque fois, à partir du moment où on est vraiment épris d'avoir quelque chose, de retrouver, je sais pas, un objet ou une personne ou je sais quoi, pour n'importe quel saint, est-ce qu'à chaque fois qu'on prie avec ferveur, est-ce que ça marche à chaque coup?
0: Merci Ahmed pour
1: Merci.
0: votre question.
1: Oui.
0: Est-ce qu'on a une spécialité? Parce que c'est vrai que
1: Oui, une
0: là.
1: spécialité. Bah, Saint-Antoine, c'est je sais pas si on peut dire la spécialité, c'est quand même le saint, comme je pouvais dire un peu tout à l'heure, c'est de la proximité, de la proximité, de la bonté de Dieu, hein, de la présence de Dieu dans notre vie. Et Saint-Antoine a beaucoup bah, oui, prêché, insisté, mais pas uniquement en paroles, hein, par des actes aussi. Tout à l'heure, notre auditrice de Corse citait un certain nombre de miracles en faveur de la foi, bien sûr, pour renouveler, pour consolider, fortifier la foi à ceux à qui il était envoyé, mais vers qui il était envoyé, mais aussi de leur faire du bien, hein, de montrer, de manifester la bonté de Dieu. Saint Antoine a guéri, hein, beaucoup, fait des miracles de guérison auprès de personnes, de réconciliation, aussi de démarches de réconciliation dans les familles, dans les couples. Il a beaucoup œuvré pour ça. Donc c'est voilà. Donc par la parole, mais aussi par les actes, hein, par des gestes, et pour montrer, manifester la bonté de Dieu, hein, la bonté de l'amour de Dieu pour les hommes.
2: Allô?
0: Ahmed.
2: Oui, alors pour finir, comment peut-on savoir, lorsque on a prié et puis que ça a marché, est-ce que c'est vraiment le saint qui a permis ça, ou est-ce que c'est de toute façon même quelqu'un qui n'aurait pas prié, il aurait eu son vœu d'une certaine manière
1: Exaucé.
2: exaucé. Comment on peut savoir quelle est la part de Dieu ou du saint et quelle est la part du hasard?
1: Il n'y a pas de part de hasard, mais je pense qu'il y a la part de Dieu, ça c'est sûr, et que le saint ou la sainte a certainement œuvré davantage, parce qu'on s'est tourné vers elle, on s'est ou vers lui pour le demander, son intercession, son aide, son appui. Mais c'est Dieu qui agit à
2: Mais
1: travers.
2: dans les mathématiques, on dit on fait la preuve par neuf. Là, on ne peut pas faire de preuve.
1: Ah non. Non, il n'y a pas. On peut difficilement prouver, hein, qui intervient. C'est la communion des saints. Hein.
2: Alors, pour finir absolument, ça fait deux fois que je le dis, mais c'est la dernière. Combien il y a de saints en tout?
0: Combien de spécialités? Alors ça, c'est
1: je ne sais pas combien il y a de saints et saints. De toute façon, nous sommes tous. Il y a les saints et saintes connus, reconnus par l'Église, mais il y a tous ceux qui sont inconnus, enfin pas reconnus, mais qui sont saints et saintes. Et là, c'est des milliers, des milliers, des milliers, des centaines de milliers de personnes.
0: Un grand merci Ahmed pour votre appel ce soir, 01 56 56 44 00 pour nous rejoindre. C'est la libre antenne d'RCF Notre-Dame ce soir. Nous parlons de Saint-Antoine. Il est fêté le 13 juin prochain et c'est l'occasion donc de le découvrir. Tout de suite, c'est l'hymne de Saint-Antoine de Padoue du couvent Saint-Antoine de Bastia. On retourne en Corse et on se retrouve juste après. On accueillera Odile.
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0: le chœur du couvent Saint-Antoine de Bastia qui nous chante ce soir cet hymne à Saint-Antoine de Padoue. Saint-Antoine que nous fêtons ce samedi 13 juin et c'est l'occasion pour nous d'en parler ce soir avec vous. Est-ce que vous avez déjà invoqué Saint-Antoine? Est-ce que vous avez déjà eu une réponse peut-être inattendue à votre demande? Une réponse peut-être tout court 01 56 56 44 00 pour témoigner ce soir. Et c'est Odile que nous accueillons, Odile qui est près de Lyon. Bonsoir Odile.
1: Bonsoir. Alors c'était pour vous dire, un matin je me réveille et je veux mettre ma montre et je m'aperçois que le fond du boîtier, enfin de la montre, n'était plus là. Alors j'ai été dans tout l'appartement pendant près d'une heure à chercher, et puis au bout d'un grand, je sais pas, peut-être au bout d'une heure, je me suis dit, mais je vais prier Saint-Antoine. Alors j'ai prié en lui disant qu'il me montre où se trouvait ce boîtier, enfin, le fond de la montre. Parce que, bon, ça... Et puis je devais partir une semaine après, je devais partir pour faire du bénévolat, et tout le long du trajet, il y avait « tu devrais t'arrêter à tel endroit » parce que j'allais rejoindre ma sœur voilà, à Tassin. Et « tu devrais t'arrêter à tel endroit, près d'un parc ». Et effectivement, j'avais été dans ce parc avec ma sœur une semaine avant. Il y avait eu un gros orage et tout. Bon. Puis je me dis « oh non, mais c'est des histoires ». Et puis le soir, quand je prends le bus de nouveau, « tu devrais t'arrêter à tel arrêt » pour aller dans le parc. Alors, ben, je l'ai fait. Je me suis dit, ben, c'est peut-être Saint-Antoine. Alors, j'ai fait le trajet où je m'étais arrêtée avec ma sœur. Et puis, comme il y avait eu de l'orage, je me suis assise à l'endroit même. Et puis, au bout d'un moment, j'ai vu une petite chose argentée. Puis, j'ai dit, non, mais ça, c'est n'importe quoi, c'est sale, c'est tout. Et puis, j'allais repartir. Et puis, je me suis dit, non, il faut que je... Alors, je me suis baissée. Et j'ai ramassé, et c'était le fond de ma montre que j'ai lavée en rentrant. Voilà, et vraiment, j'ai été mettre un cierge à la statue de Saint-Antoine, parce que c'était vraiment une réponse à la prière, parce qu'il m'a travaillé pendant toute la journée. Il fallait que je m'arrête à cet endroit-là. Et après, j'ai repris le bus à un autre endroit, et je suis arrivée chez ma sœur. Alors là, c'est une première fois. Et une autre fois, ma sœur me téléphone affolée en me disant « J'ai perdu ma carte d'identité, c'est grave. » Alors je lui dis « Mais appelle Saint-Antoine, prie Saint-Antoine. » Elle le fait et une heure après, je crois, je ne sais plus exactement, elle me répond « Ça y est, Saint-Antoine m'a retrouvé ma carte d'identité dans la maison. » Voilà. Et donc, du coup, j'ai été remettre un cierge à Saint-Antoine, mais c'était à quelques mois de différence. Donc je crois vraiment, vraiment que Saint-Antoine, quand on l'invoque de tout notre cœur, eh bien, il prie, et puis le Seigneur répond.
0: Voilà. Amen. Merci beaucoup, Odile. Merci pour ce beau témoignage. 01 56 56 44 00 pour nous appeler ce soir. Et c'est Jean-Michel que nous accueillons, Jean-Michel qui nous appelle de Paris. Bonsoir Jean-Michel.
2: Bonsoir Marie-Léla.
0: Très heureux de vous entendre.
2: Moi aussi, très heureux de vous parler. Moi, comme vous l'avez dit, j'ai été baptisé dans une chapelle qui était dédiée à Saint-Antoine dans l'église de ma paroisse.
0: Ah oui.
2: Parce qu'il faisait froid, ils avaient mis les fonds baptismaux dans la chapelle qui était chauffée et c'était à côté de la statue de Saint-Antoine et de Saint-Expédie d'ailleurs. Il y avait Saint-Expédie, Saint-Antoine. Et donc, mon père qui était à la fraternité franciscaine, comme moi d'ailleurs maintenant, me parlait beaucoup, beaucoup, beaucoup de Saint-Antoine. J'ai été élevé un peu dans l'amitié de Saint-Antoine. Et donc Antoine de Padoue, c'était un prêtre portugais qui était un très grand prédicateur. Hein, et il avait voulu aller donc en Italie pour rencontrer les franciscains. Et quand il est arrivé là-bas, je crois que c'était à Padoue, je ne sais plus très bien, mais il a frappé au couvent des franciscains et on lui a dit, écoutez, il n'y a pas de place. Il n'y a qu'une place comme aide-cuisinier. Hein? Alors, on il dit, mais moi, je suis prêtre. Et moi, je serai aide-cuisinier. Alors, il a accepté. Comme ça lui a permis de revêtir l'habit des franciscains. Et pendant plusieurs mois, il est resté à la cuisine, à faire la vaisselle, faire des petits travaux de la cuisine. Et un jour, il devait y avoir une grande prédication dans ce couvent, et il n'y avait aucun prêtre qui était disponible. Alors il y en a un qui a dit, mais après tout, frère Antoine, il est prêtre. Il pourra célébrer la messe, il pourra peut-être dire quelques mots. Bon, je ne sais pas ce qu'il va dire, mais enfin. Il a fait un sermon tellement magnifique que tout le monde est venu lui demander pardon. Et Saint-François l'a rencontré, il est devenu très ami avec Saint-François d'Assise, et il a dit simplement à Saint-François, est-ce que tu me permets de posséder quelques livres, parce que les franciscains, ils n'avaient rien, et il avait dit, j'ai besoin pour étudier, pour pouvoir prêcher. Et François lui a dit, oui, je te permets, mais à condition que tu n'oublies pas notre règle de la sainte pauvreté. Et donc, frère Antoine a pu continuer ses études, et François d'Assise l'aimait tellement qu'il l'appelait mon évêque. Et alors un jour, il a été envoyé en France, il était, c'est mon père qui m'a raconté ça, il était donc responsable d'un couvent, et il avait un bréviaire. Un bréviaire, à l'époque, c'était quelque chose de très rare, un livre, à l'époque. C'était copié à la main, ça avait beaucoup de valeur, on lui avait prêté un bréviaire, parce qu'il n'avait rien à lui, il était franciscain, il n'avait aucune propriété. Et donc, un jour, un voleur lui a volé son bréviaire. Et il a prié, dit la légende, hein, pour retrouver son bréviaire, et le voleur est venu lui rendre le bréviaire. Mmh. Et c'est pour ça qu'on prierait Saint-Antoine pour retrouver les objets volés. Voilà. C'est assez joli. Mmh. Un jour, on raconte qu'il se trouvait aussi dans une ville en Italie, il prêchait et les gens ne l'écoutaient pas. C'était une ville portuaire, il s'est approché du port, la mer, et il a dit, écoutez, vous ne m'écoutez pas, mais les poissons, vous m'écoutez. Il a appelé les poissons qui sont tous venus. Ils ont sorti en fait de l'eau et ils ont écouté Saint-Antoine. Et Saint-Antoine, après, leur a permis de retourner dans la mer et il a dit aux gens, voyez, les poissons m'écoutent et vous ne m'écoutez pas. Voilà, et bien entendu, tout le monde a écouté Saint-Antoine. Voilà, c'était quelques petites histoires sur Saint-Antoine. Oui. C'était un très, très grand saint et très, très humble en même temps, extrêmement humble. Oui. C'est pour ça qu'on le représente avec l'enfant Jésus dans ses bras, sur un livre. Parce que vraiment, j'étais un prédicateur extraordinaire.
0: Mmh. Et toutes les églises, pratiquement, ont une statue de Saint-Antoine. Oh,
3: quasiment, ça aussi, quasiment. Il n'y en a pas. Je pense que c'est très, très rare une église qui n'a pas de statue de Saint-Antoine.
2: C'est amusant, parce que Saint-Antoine disait, ben, il ne faudrait pas les supprimer, prendre les églises. Et c'est lui qui rapporte le plus, parce qu'on dès qu'on perd un objet, on va mettre des sous dans le tronc. Voilà, c'est lui qui rapporte le plus, dans son tronc. Mais c'est un très grand saint et c'est un saint merveilleux.
0: Et Jean-Michel, est-ce que vous l'invoquez de temps en temps? Est-ce que vous...
2: Moi, tout le temps.
0: Tout le temps.
2: Tout le temps. Je l'ai même dans ma chambre, une petite statuette qui me vient de mon père. Il était hydropique d'ailleurs, il était très gros, Saint-Antoine, mais on le représente comme un jeune homme très mince, il était très malade en fait, mais bon. Voilà. Mais c'est vraiment un saint extraordinaire. Alors, ce qui est amusant, c'est que moi, j'ai passé une partie de ma matinée à l'hôpital Saint-Antoine à Paris, mais ce n'est pas le même Saint-Antoine.
3: Ah non, c'est...
2: Ce n'est pas du tout le même. C'est pas du tout le même. Mais c'est un grand Saint-Antoine aussi, mais c'est dedans. Voilà.
0: Eh bien, merci beaucoup, Jean-Michel.
2: Très heureux de vous parler. C'est formidable.
0: Mais oui, on est très heureux de vous entendre aussi. Merci. Merci beaucoup, Jean-Michel, d'avoir appelé. 01 56 56 44 00 pour nous rejoindre. Père Sébastien Naudin, qu'est-ce que vous avez envie? Comment est-ce que vous avez envie de réagir à ces témoignages? Odile, qui par deux fois prie Saint-Antoine, ça marche, elle sent qu'elle est travaillée. Jean-Michel.
3: Oui, donc on a vu à travers ces deux témoignages d'Odile et de Jean-Michel, cette proximité, hein, cette bonté. Qui transpirait de Saint-Antoine et qui dans notre vie d'aujourd'hui, hein, comme il y a 800 ans, mais aujourd'hui pour ceux et celles qui l'invoquent, qui le prient, Saint-Antoine fait tout pour concourir au bien des personnes, hein, à leur joie, à leur démarche de paix, de paix intérieure, et donc ça c'est, voilà, on peut retenir ça, c'est très important. Et peut-être revenir sur le témoignage de Jean-Michel, sur le fait de la statue, et portant Jésus dans ses bras, l'enfant
0: oui,
3: Jésus,
0: oui.
3: Hein, qui marque l'abandon aussi, l'abandon et la confiance, hein, la confiance très forte, la confiance en Dieu que saint Antoine avait et que peut-être Jésus a reconnu en lui pour ainsi se laisser porter par saint Antoine comme étant quelqu'un de fidèle dans cette confiance, hein, dans une confiance, de rechercher la confiance en Dieu et de mettre sa confiance. Saint Antoine a toujours, je pense, a toujours mis sa confiance dans le Seigneur.
0: 01 56 56 44 00 pour nous rejoindre et témoigner ce soir. Libre antenne autour de Saint Antoine qui est fêté le 13 juin. Nous allons accueillir Nicole qui nous appelle de Lorraine. Bonsoir Nicole.
4: Bonsoir à tous. Voilà, je vais être relativement brève. Je vais vous parler d'une histoire ancienne et d'une toute récente.
0: Mm-hmm.
4: D'abord, je suis une ingrate vis-à-vis de Saint-Antoine parce que je ne pense à lui que quand j'ai besoin de lui. Voilà. Donc autrement, j'y pense moins. Mais bon, je viens à ma petite histoire. La première, c'est que maman avait perdu dans son jardin une magnifique croix avec des perles, des petites perles qui lui venaient de sa grand-mère, je crois. Et catastrophée, elle rentre à la maison, elle me dit j'ai perdu ma croix. Bon. Et puis le temps a passé, la terre a été retournée plusieurs fois. Des légumes ont été plantés, enfin bref. Et je lui dis, tu sais, on pourrait peut-être prier saint Antoine, hein, puisqu'en principe, il nous fait retrouver les objets perdus. Donc, je me suis mise à prier saint Antoine. Et quelle ne fut pas ma surprise, quelques jours, ou enfin, je peux vous dire le laps de temps qui s'est passé, je retrouve dans un coin du jardin, je ne sais plus, c'était sous un groseillier, je ne sais plus, un objet brillant, et c'était la croix de maman. Alors imaginez la joie avec laquelle je suis rentrée et que je lui ai donné cette petite croix.
0: Mm-hmm.
4: Donc c'était vraiment une fois dont je me souviens très bien. Et tout récemment, il y a une semaine, j'ai perdu une ordonnance qui m'avait été donnée, importante, et avec laquelle il y avait un billet de 50 euros. Et je l'ai cherché pendant des heures et des heures et des heures. Et en descendant de l'étage, je dis, Saint-Antoine, il faut que tu fasses quelque chose, j'ai besoin de toi. Hein. Surtout, l'ordonnance ne m'appartenait pas.
0: Mmh.
4: Et je dis, il faut que tu fasses quelque chose. Donne-moi un indice, c'est quelque chose. J'étais à peine arrivée en bas, au rez-de-chaussée, que j'ai pensé à un endroit où j'étais allée et où j'aurais pu éventuellement laisser cette ordonnance. Donc, je suis retournée à l'endroit et l'ordonnance était à l'endroit, alors que je n'y pensais pas du tout.
0: Oui.
4: Alors,
0: merci Saint-Antoine.
4: Oui, alors je n'ai pas fait de chantage, je n'ai pas dit Saint-Antoine, si tu me fais retrouver l'objet, non.
0: Mais on peut le remercier ce soir, on lui rend grâce alors, hein, vous qui ne le faites pas.
3: De belles occasions de remercier Saint-Antoine.
4: Donc un grand merci à Saint-Antoine et j'invite tous les auditeurs qui ont perdu quelque chose de l'invoquer, tout simplement. Il y a des signes qui nous sont donnés et qui nous envoient.
0: Un grand merci.
4: C'est à nous de les trouver.
0: Merci beaucoup, Nicole. Merci d'avoir été avec nous ce soir. Faites comme Nicole, appelez-nous au 01 56 56 44 00. Saint-Antoine de Padoue est à l'honneur ce soir. Vous l'avez déjà invoqué et vous souhaitez témoigner, appelez-nous au 01 56 56 44 00. C'est Valérie qui vous accueille au standard. Merci à vous tous pour votre fidélité et votre participation. Il est bientôt 22h, vous le savez. Merci de nous avoir choisis. Surtout, vous ne bougez pas. On se retrouve dans quelques instants. À tout de suite.

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2: Il est 22h, merci d'être avec nous sur RCF Notre-Dame. Comme chaque soir, vous avez la parole et ce soir, nous parlons de Saint-Antoine, l'un des saints les plus populaires pour un objet perdu, pour un enfant ou toute autre cause. Saint-Antoine est-il un compagnon dans votre vie? Venez en parler au 01 56 56 44 00. Nous sommes ensemble jusqu'à 22h30 et nous avons ce soir le père Sébastien Naudin qui est le curé de la paroisse Saint-Antoine de Padoue dans le 15e. On se retrouve juste après les laudes de Saint-Antoine de Padoue. C'est l'ensemble vocal Fonandre et bien évidemment ce sont les laudes de Francis Poulenc.
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0: Francis Poulenc et les Laudes de Saint-Antoine de Padoue. Saint-Antoine de Padoue qui est à l'honneur ce soir. Émission autour de ce saint avec le Père Sébastien Naudin de Saint-Antoine de Padoue. Peut-être pour ceux qui nous rejoignent à l'instant, qui se demandent, mais c'est qui Saint-Antoine? Et en plus, Saint-Antoine de Padoue, c'est un Italien. Qu'est-ce qu'il a fait? Pourquoi on le prie aujourd'hui? Pourquoi est-ce qu'il est encore prié aujourd'hui? Quel est son héritage un peu spirituel, finalement, encore aujourd'hui? Il a des choses à nous dire, Saint-Antoine, Père Sébastien Naudin.
1: Oh oui, il a encore des choses à nous dire. Saint-Antoine est né au Portugal, à Lisbonne, puis il est décédé en Italie, à Padoue, en passant quelques années, beaucoup marché, un pèlerin qui a traversé une grande partie de l'Europe, au moins l'Europe du Sud, qui a beaucoup marché, beaucoup en peu de temps, parce qu'il est en peu d'années.
0: Il est passé par Brive, il y est resté quelques années.
1: Oui, Brive, et puis toute la région, Limoges, Montpellier, Toulouse. Il est beaucoup prêché, vécu aussi pour implanter à Brive. Il a implanté donc la famille franciscaine, le couvent franciscain. Il a implanté la vie franciscaine donc dans cette région, enfin dans cette partie de la France, pour constituer des couvents, pour constituer des fraternités à ce moment-là. Mm-hmm. Voilà, donc beaucoup d'implantations, beaucoup de fondations de couvents grâce à Saint-Antoine et à sa fougue, à sa ferveur. Mm. De la même manière aussi, il est parti en Italie pour aider, aussi soutenir la vie franciscaine, la vie religieuse. Mm-hmm. Donc, ce qu'il a fait au Portugal, mais très vite ailleurs mm-hmm. que dans son propre pays, parce que donc un missionnaire aussi. Il avait ce souhait de faire connaître l'Évangile hors de son pays.
0: Il a été proclamé docteur de l'Église en 1946.
1: 46, oui, docteur de l'Église beaucoup par ses écrits, ses prédications, ses sermons qui ont été beaucoup appréciés, beaucoup entendus, écoutés, relus, médités pendant de nombreuses années, qui ont servi à encourager, à fortifier la foi des hommes et des femmes de son temps, et puis d'une autre aussi, même s'il faut parfois un peu les traduire et les adapter à notre langue, à notre français d'aujourd'hui.
0: Oui. Jean-Paul qui est sur le chat et qui nous dit « Mon beau-père adorait Saint-Antoine de Padoue et le nombre 13 ». Ouais, pourquoi pas.
1: Oui, 13, c'est le 13 juin, c'est le jour de sa mort, mm-hmm. donc il n'y a rien de...
0: Et on le fête donc ce samedi, et notamment à Saint-Antoine de Padoue, chez vous, votre paroisse, dans le 15e, Père Sébastien Naudin. Ça commence très tôt, dès le matin, 8h30, on ouvre l'église,
1: on va prier les laudes et les litanies de Saint-Antoine, et à 9h30, il y aura une première messe à l'hôtel de Saint-Antoine, près de la statue, parce qu'il y a, là, il y a moins de monde, ce qu'on ne pourrait pas faire pour les deux autres messes, parce que là, il faut être vraiment dans la nef. Mais c'était un souhait. Il y a eu un hôtel dans cette petite chapelle, près de sa statue. Et voilà, donc au moins une fois dans l'année, on peut célébrer la messe le 13 juin. C'est très bien ainsi.
0: Oui, la messe à l'hôtel donc, de Saint-Antoine, puis une messe solennelle à midi, autre... le soir, 19h, avec le curé émérite de Saint-Antoine de Padoue, le père Jérôme Angeau pour les Parisiens. Il y en aura plein d'autres en région parisienne, des processions aussi partout en France. On entendait Baptistine en parler. En Corse, il y aura également plein de belles propositions autour de Saint-Antoine. 01 56 56 44 00 pour témoigner ce soir. C'est Cathy qui nous rejoint, Cathy de Montauban. Bonsoir Cathy.
2: Bonsoir, bonsoir au père Sébastien.
1: Oui, bonsoir.
2: Et à tout le monde. Alors moi, j'aurais une question à poser, entre autres. Ce qu'il y a, c'est que on a tendance à évoquer Saint-Antoine lorsqu'on perd quelque chose de matériel. Mais ça peut être aussi au niveau, comment dire, santé,
0: de la foi.
2: Voilà, oui. Tout à fait.
0: Oui.
2: Voilà, et la foi aussi. Moi, je dis toujours, ma prière, elle est courte et rapide. C'est Saint-Antoine, rentre pas à toi. Voilà, comme ça, on résume la situation. Mais ce que je veux dire, c'est que ça soit Saint-Antoine, alors voilà la question que je voudrais poser, que ça soit Saint-Antoine ou d'autres saints, comment vous dire, est-ce que c'est vraiment les saints qui font le, ou est-ce que c'est le Seigneur qui accorde quel que soit le saint qu'on évoque et qu'on oublie parfois, parce qu'on a la mémoire sélective, qu'on oublie de remercier pour ce qu'il nous accorde, et que des fois, on ne sait pas écouter. On demande, mais des fois, la réponse n'est pas celle que l'on souhaite. Est-ce que ce n'est pas le Seigneur lui-même qui fait tout ?
0: Très intéressant. Merci pour votre question, Cathy.
1: Oui, pour répondre à cette question, moi je dirais que le Seigneur se sert des saints et des saintes pour nous donner sa réponse. Et ce sont des intermédiaires, hein, ce ne sont pas les saints ou saintes qui nous font retrouver les choses, mais voilà, peut-être le Seigneur passe par eux pour. Saint Antoine, c'est peut-être celui qui nous fait retrouver les objets matériels et spirituels, les biens spirituels. Vous avez entièrement raison que Saint Antoine, il se servait peut-être de cela, de ce don, de cette prière pour nous dire que le plus important, c'était de retrouver la foi, hein, de retrouver les convictions perdues, hein, de face au découragement, face à l'inquiétude, voilà, de retrouver la paix, de retrouver la joie, de retrouver la foi, c'est ça aussi qui importe.
0: Oui, qui est important. Et puis ouais. On les sollicite beaucoup, mais il ne faut pas oublier de les remercier. C'est ce que vous disiez aussi, Cathy.
2: Je peux rajouter quelque chose,
0: s'il vous plaît.
2: Pourquoi a-t-on besoin, c'est pas une critique, hein, loin de là, hein. Pourquoi a-t-on besoin de support
1: Ce sont des compagnons, hein, qui nous sont donnés, c'est des frères et sœurs dans la foi qui nous sont donnés, par nous-mêmes, par nos propres forces, par nos propres, j'ai du mal à vivre ma prière par mes propres forces, hein, par mes seules forces. Et donc, ce sont des compagnons, des aides, des appuis qui me sont donnés par Dieu, hein, que je n'ai pas forcément choisi. Je racontais tout à l'heure qu'en arrivant à Saint-Antoine, j'ai découvert ce saint. J'ai appris à le connaître, j'apprends encore à le connaître.
0: À cheminer avec lui.
1: Oui, c'est ça. Ouais. Oui, comme un compagnon, à le découvrir, à le prier, à le remercier. Ça fait 6 ans que je suis à cette paroisse. Je suis très étonné du nombre de personnes qui viennent le 13 juin. Je raconte souvent. Auparavant, j'étais à la paroisse Saint-Joseph des Nations. Et pour le 19 mars, il y avait beaucoup moins de monde, beaucoup moins de monde présent que pour le 13 juin. Et pourtant, Saint-Joseph, c'est un grand saint. Voilà, c'est... Moi, ça me dépasse, ça me pose des questions, souvent. Et c'est... Voilà, mais il faut essayer de comprendre qu'est-ce que Dieu veut dire par ça.
2: Permettez-vous de vous poser une question ?
0: Allez-y, Cathy.
2: Je vous entends quand vous dites que c'est le support est important. Quoi, oui, on a besoin d'avoir un support. Pourtant, Dieu, on ne le voit pas et on le croit et on n'a pas de support. Mais comment vous dire ? Qu'attendez-vous de Saint-Antoine de Padoue, vous-même ?
1: Qu'est-ce que j'attends ?
2: En tant que prêtre.
1: Ah oui, qu'est-ce que j'attends de Saint-Antoine ?
2: Et après, en tant qu'homme, oui.
1: Ben, qu'est-ce que j'attends moi, qu'il m'apprenne la confiance, hein, qu'il m'apprenne la confiance, la fidélité, la persévérance. Voilà, ça, il peut m'apprendre ça, il m'apprend ça.
0: Merci beaucoup, Cathy. Qu'il nous apprenne la persévérance, la confiance, la fidélité. Waouh. Beau programme. 01 56 56 44 00. C'est Marie-Hélène qui est avec nous depuis Toulouse. Bonsoir Marie-Hélène.
3: Bonsoir Marie-Hélène Lacoussa et Père Sébastien.
1: Oui, bonsoir.
3: Je vous téléphone parce que j'avais 15 ans. J'étais en voiture avec mes parents et mes deux sœurs. Et on est descendu de la voiture à un arrêt d'autoroute. J'avais mis mon sac à bain sur le toit de la voiture. On est reparti et je me suis aperçue dans la voiture que j'avais perdu mon sac à main. J'ai pleuré tout le long du chemin et j'ai demandé à Saint-Antoine de le retrouver. Toute ma famille disait « bon, c'est perdu ». Pourtant, j'avais des choses précieuses dans mon sac à main de jeune fille, d'adolescente. J'avais des lettres d'amis très chères. J'avais un petit calepin. J'avais vraiment, pour moi, c'était très précieux ce sac à main avec ses lettres. Et on rentre à la maison et quelques jours après, je retrouve dans la boîte aux lettres mon sac à main. C'était donc Saint-Antoine qui m'avait permis de faire ce geste avec cette personne qui m'avait donné le sac à main renvoyé. J'étais très heureuse et j'ai remercié beaucoup Saint-Antoine. Et une autre chose que je voulais vous dire, c'est que dans les Fioretti, on dit que Saint-Antoine, c'est pas par hasard si dans les statues on le décrit avec un petit Jésus sur son bras et un bréviaire, bien sûr. Il était en train de prier dans un monastère en Italie. Il était dans un monastère et il y avait Saint François et tout ça pas très loin. Et il y a un moine qui passe dans le couloir et qui voit la porte entrouverte de Saint-François et une lumière. Et alors il jette un coup d'œil et là il voit une apparition du petit Jésus sur le bras de Saint-Antoine. C'est pour cette raison-là que ce miracle... c'est pas par hasard si on dit que Saint-Antoine, il est toujours avec sur son bras un petit Jésus. C'est parce que c'est l'enfant Jésus apparu à Saint-Antoine. Voilà, je voulais vous le signaler parce que quand même, c'est dans les Fioretti et c'est dans des livres très anciens qui parlent de la vie des moines. Voilà, je vous souhaite une très bonne
0: soirée.
3: Merci
0: beaucoup, Marie-Hélène. Et c'est la deuxième fois que vous appelez ce soir, Marie-Hélène ?
3: Oui, j'ai déjà appelé il y a 2 mois à peu près.
0: Eh bien, merci beaucoup d'avoir renouvelé cette expérience. Merci beaucoup d'avoir été avec nous ce soir. La libre antenne, elle est faite pour vous. 01 56 56 44 00. N'hésitez pas donc à nous appeler et on attend vos témoignages ce soir. Autour de Saint-Antoine. Est-ce que vous le priez? Est-ce que vous l'avez déjà invoqué? Est-ce que ça a marché? 01 56 56 44 00. Laetitia nous appelait pour me dire que elle l'avait prié et qu'elle avait eu un beau témoignage, un beau retour. Et c'est Marie-France qui est avec nous. Bonsoir Marie-France.
4: Bonsoir.
0: Bonsoir Marie-France, bonsoir, bienvenue.
4: Bonsoir. Oui, bonsoir.
0: Parce que c'est la première fois cette fois-ci pour vous.
4: Oui, oui.
0: Eh bien, soyez la bienvenue Marie-France.
4: Donc, ben, écoutez, moi,
0: est-ce que ce serait possible de couper le poste qui est derrière vous, Marie-France, pour qu'on vous entende mieux? Et puis vous pourrez réécouter l'émission en replay après sur notre site rcf.fr. Nous retrouver aussi sur YouTube, la chaîne de Radio Notre-Dame.
4: D'accord.
0: Voilà.
4: Bien. Ouais. Alors, moi, j'ai eu la chance d'aller au Portugal il y a 2 ans, à Lisbonne, et j'ai pu visiter la maison de Saint-Antoine. Et voilà, et il y avait eu un incendie dans leur maison, quelques années avant, et sa chambre était restée intacte, avec une photo de Saint-Antoine.
0: D'accord, intéressant.
4: Oui.
0: Et donc, vous, voilà. Vous connaissiez déjà un peu Saint-Antoine avant de vous y rendre?
4: Oui. Je l'invoque et puis je prie beaucoup Saint-Antoine.
0: Oui.
4: Tous les objets perdus. Et je dis, oh mon bon Saint-Antoine, heureusement que je t'ai, parce que sinon je ne sais pas comment je referais pour retrouver mes affaires.
0: Merci beaucoup Marie-France pour votre témoignage ce soir. Merci de nous avoir appelés et au plaisir de vous retrouver une prochaine fois sur notre antenne. Ça fait plaisir, ça fait chaud au cœur, tous ces témoignages, Père Naudin.
1: Tout à fait. Et donc, là, cette chambre, parce qu'il reste la chambre, en fait, la maison des parents d'Antoine, de Fernando, était très proche de la cathédrale de Lisbonne. Bon, cette maison n'existe plus. Et maintenant, il reste une chambre possible. Et donc, il y a une église qui s'est construite au-dessus de cette chambre. Donc, on peut la visiter. On descend un petit escalier et on va se rendre dans cette chambre où Saint-Antoine a vécu, qui est devenue un peu sa maison, la maison de Saint-Antoine. Mais c'est... Voilà, elle n'existe plus comme telle. Et donc, une très belle église, toute proche de la cathédrale de Lisbonne.
0: Pour ceux qui ont envie donc, d'en savoir un petit peu plus sur Saint-Antoine, d'aller sur ses pas, direction Lisbonne, le Portugal, Brive, que vous avez évoqué en début d'émission, et puis l'Italie. Évidemment. Pour ceux qui ne peuvent pas forcément se déplacer, est-ce qu'il y a des lectures peut-être à nous conseiller?
1: Alors, il y a des lectures. Je citais tout à l'heure le père Strapazon, qui est un franciscain italien du couvent de Padoue et qui a écrit plusieurs livres de biographies plus ou moins longues, mais qui se lisent plutôt facilement et ça reste de bonne qualité. C'est plutôt bien. Le père Strapazon, je crois qu'il a prié 15 jours, dans la collection Prier 15 jours. Il a fait un livre dans cette collection-là. Et puis une biographie aussi, un peu plus épaisse. Mais il y a d'autres auteurs qui ont écrit aussi sur ça.
0: Ouais, pour les plus jeunes, est-ce qu'il y a des...
1: Alors, je crois qu'il y a une bande dessinée. Oui. Il y a une bande dessinée sur Saint-Antoine. Et donc... et puis le film aussi.
0: Le film Saint-Antoine aussi, de Padoue. Il sera d'ailleurs projeté samedi 14h30 dans votre paroisse.
1: Oui.
0: Dans le 15e. Saint-Antoine de Padoue. On a eu beaucoup de témoignages ce soir, surtout pour des appels à l'aide, un peu j'ai perdu mes clés, j'ai perdu mon sac à dos. Mais vous parliez de cette confiance, de cette persévérance aujourd'hui,
1: oui.
0: Quand on est prêtre, notamment, et oui. Peut-être prêtre aussi, pourquoi pas particulièrement à Paris. Comment on fait justement pour vous parler de fidélité, de confiance? Comment est-ce que vous faites, Père Sébastien Naudin?
1: Je dirais que ce que je vis, c'est de par l'exemple, par le témoignage, la prière de Saint Antoine, c'est de vivre, de pas forcément rêver de choses incroyables, de pas forcément attendre de grands événements, mais de vivre cette confiance jour le jour, hein, et de vivre chaque situation qui me sont données de vivre dans la confiance, dans ma confiance en Dieu, ma confiance dans le Christ qui sait donner ce dont j'ai besoin, qui sait ce qui me donner, m'apporter ce qu'il y a de mieux, de beau, de grand, de saint, pour m'aider à me soutenir dans cette vocation de prêtre. Voilà, c'est cette confiance qui est renouvelée, qui est toujours nouvelle, qui est toujours actuelle, de chaque jour, hein, de chaque moment. Je découvre ça, hein, de Saint Antoine, et je voilà, ça m'aide à vivre chaque jour dans la confiance, dans la... Je reprends un peu ce qu'on nous disait là, notre dernier témoignage là,
0: ouais.
1: Sur le fait que l'enfant Jésus est dans les mains, dans les bras de Saint Antoine. C'est un peu cet abandon, hein, de Saint Antoine. C'est un double abandon, l'abandon de Jésus qui se donne, qui se montre à Saint Antoine. Il choisit Saint Antoine pour ce et Saint Antoine qui est un compagnon de qui est un ami de Jésus et qui voilà, nous invite à l'être aussi, et qui m'invite aussi à l'être, toujours davantage.
0: Et qui nous invite tous,
1: oui.
0: à l'être également,
1: oui.
0: Pour se mettre sous la protection de Saint-Antoine, pour terminer cette émission, peut-être une prière. Père Sébastien Naudin, comment est-ce que vous aimeriez conclure?
1: Je vais conclure par cette prière que l'on a dite au cours de ces 13 mardis, qui est assez courte, qui est de Saint Antoine. Hein. Bon, pas sûr à 100%, mais je pense que elle vient de lui. Et puis je vais donner l'intention qui a été dite ce dernier mardi, et puis je dirai la prière après, qui est très courte.
0: Mm-hmm.
1: Alors nous avons demandé, par l'intercession de Saint Antoine, la prière pour demander l'esprit de prière. Saint Antoine, grand saint, qui avait toujours été uni à Dieu, obtenez-moi de ne pas perdre de vue la présence de Dieu au milieu de mes occupations. Aidez-moi à offrir mon travail et mes prières à Dieu et à le faire par amour pour lui. Jésus miséricordieux, viens et reste avec nous, pardonne-nous nos péchés et donne-nous la paix. Éloigne de nos cœurs tout doute et toute crainte. Affermis en nous la foi, en ta passion et en ta résurrection, afin que par ta grâce, nous méritions la vie éternelle. Amen.
0: Amen. Un grand merci. Père Sébastien Naudin, d'avoir merci été avec nous ce soir. Vous êtes le curé de l'église Saint-Antoine de Padoue, dans le 15e arrondissement de Paris. Vous allez donc célébrer sa fête, la fête de Saint-Antoine de Padoue, ce samedi 13 juin. Rendez-vous dès 8h30 au 52 boulevard Lefebvre. Merci infiniment d'avoir été avec nous ce soir. Merci à vous tous également pour votre fidélité, vos participations toujours nombreuses à notre émission. Un grand merci à notre équipe qui permet la réalisation de l'émission. Valérie qui vous a accueilli au standard tout au long de la soirée. Jean-Paul pour la réalisation, Denis pour la préparation. Et demain, on se retrouve comme toujours, à 21h. Demain, nous parlerons du cœur immaculé de Marie. D'ici là, je vous souhaite une très bonne soirée à notre écoute. Surtout, portez-vous bien et très bonne nuit à tous.

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0: Dieu notre Père, vienne ton royaume sur la terre comme au ciel. Vienne le jour où l'étoile du matin se lèvera en nos cœurs. Vienne le jour où nous te verrons face à face, toi notre Père, Jésus notre Seigneur et notre frère, et l'Esprit qui habite en nos cœurs pour les siècles des siècles.
1: Amen.

0: Lecture de la lettre de Saint Paul, apôtre, aux Colossiens. Puisque vous avez été choisis par Dieu, que vous êtes ses fidèles et ses bien-aimés, revêtez votre cœur de tendresse et de bonté, d'humilité, de douceur, de patience. Supportez-vous mutuellement et pardonnez si vous avez des reproches à vous faire. Agissez comme le Seigneur. Il vous a pardonné, faites de même. Par-dessus tout cela, qu'il y ait l'amour. C'est lui qui fait l'unité dans la perfection. Et que dans vos cœurs règne la paix du Christ, à laquelle vous avez été appelés pour former en lui un seul corps.
1: Ne mesurons pas notre désir. Dieu est le maître de l'impossible. Prions-le en toute confiance. Que tous les enfants venus au monde en ce jour naissent à la joie de connaître ton nom et découvrent ton amour. Que tous les hommes qui se sont affrontés en ce jour trouvent la force du pardon et s'acheminent vers la réconciliation. Que tous ceux qui ont connu en ce jour l'échec et la déception trouvent dans un regard fraternel le courage de l'espérance. Que tous nos frères appelés près de toi en ce jour reçoivent de ta miséricorde la joie du royaume, le bonheur qui n'aura pas de fin.

0: C'était la prière du soir avec les moines cisterciens de Tamier.
1: Aujourd'hui, l'année 1429, avec de nombreux défenseurs de la ville d'Orléans qui meurent lors de la journée des harengs. Charles VII est couronné à Reims et Jeanne d'Arc entre dans l'histoire. Invité, Valérie Toureille, auteur du livre « Les compagnons de Jeanne d'Arc, image d'une société militaire à la fin du Moyen-Âge », un livre qui sort chez Talendier.

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1: Aujourd'hui, 1429.
0: Bruno Fuma.
1: Mais que s'est-il passé pendant ces 12 mois ? De nombreux défenseurs de la ville d'Orléans meurent lors de la journée des harengs. Charles VII est couronné à Reims et Jeanne d'Arc entre dans l'histoire. Invité Valérie Toureille, auteur du livre « Les compagnons de Jeanne d'Arc, images d'une société militaire à la fin du Moyen-Âge », un livre qui sort chez Talendier.
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1: Afin de définir la défense de l'Europe face à la menace de l'Empire ottoman, débute le 6 janvier le congrès de Lutsk, réunissant les puissances du Nord et de l'Est de l'Europe. Ce congrès va durer 13 semaines et parmi les décisions prises, la restauration du royaume de Lituanie et l'amélioration des relations entre le Danemark et la Ligue hanséatique. L'objectif principal de ce rendez-vous, la sécurité en Europe, n'a pas été réalisé. Le 12 février, de nombreux défenseurs de la ville d'Orléans meurent à Rouvray dans une expédition pour s'emparer d'un convoi de ravitaillement, des harengs, destinés aux Anglais. À la suite de cette journée, dite des harengs, la ville d'Orléans cesse de recevoir des secours jusqu'à l'arrivée de Jeanne d'Arc. Une disparition le 20 février, celle de Jean de Médicis, fondateur de la puissante dynastie des Médicis de Florence, c'est l'arrière-grand-père de Laurent le Magnifique. Héritière du royaume de Navarre depuis 1413 à la mort de sa sœur aînée, Blanche Ier est couronnée reine de Navarre à Pampelune le 18 mai avec son époux Jean II. Le nouveau règne sera une période de paix pour la Navarre. Et la mort de Blanche, son mari Jean usurpera le trône de Navarre jusqu'à sa mort au détriment de ses enfants.
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1: Au début du XVe siècle, Charles VI est roi de France. Atteint de crise de folie, sa santé provoque au cœur de la guerre de Cent Ans un conflit entre Armagnac et Bourguignon. Le 25 octobre 1415, la France connaît l'une des plus grandes défaites de son histoire face aux Anglais, à Azincourt. En 1418, son fils, le dauphin Charles, est dans l'obligation de quitter Paris envahi par les troupes bourguignonnes. Et le 10 septembre 1419, lors d'une rencontre à Montereau entre le dauphin Charles et le duc de Bourgogne, Jean sans peur, eh bien ce dernier est assassiné et pour le successeur du duc de Bourgogne, Philippe le Bon, un seul coupable, le dauphin Charles. Philippe va alors s'associer au roi d'Angleterre, Henri V, et la reine de France, Isabeau de Bavière, pour écarter le dauphin Charles de la succession de la couronne de France. Elle sera cédée à Henri V à la mort de Charles VI. C'est le traité de Troyes signé le 21 mai 1420. Henri V meurt en 1422, quelques semaines avant Charles VI. Henri VI d'Angleterre, 9 mois, est proclamé roi de France le 22 octobre 1422, Charles faisant la même chose le 30 octobre. 7 ans vont passer, l'épopée de Jeanne d'Arc, et Charles VII est sacré roi de France à Reims en présence de Jeanne. Nous sommes le 17 juillet 1429.
2: Par cette sainte ville, bénie de la main de Dieu notre Père Tout-Puissant, nous te sacrons Charles de Valois, souverain, seigneur et roi, de notre grand royaume de France, à charge pour toi de défendre la foi de notre sainte mère l'Église, et ce, tant que Dieu te prêtera vie.
1: Le sac de Charles VII, vu par Luc Besson. De son côté, Henri VI est sacré à Notre-Dame de Paris le 16 décembre 1431. Les rois d'Angleterre se prétendront rois d'Angleterre et de France jusqu'en 1801.
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1: 1429, le 8 mai, les Anglais lèvent le siège de la ville d'Orléans qu'ils tenaient depuis 6 mois. La ville étant sauvée par l'arrivée de renforts, dont Jeanne d'Arc. Cet événement, véritable tournant de la guerre de Cent Ans, a marqué notre histoire. Valérie Toureille, bonjour.
3: Bonjour.
1: Vous publiez chez Talendier « Les compagnons de Jeanne d'Arc, images d'une société militaire à la fin du Moyen-Âge ». Pourquoi vous intéressez à ces compagnons de Jeanne d'Arc ?
3: En fait, l'ambition de ce livre, c'était d'aborder Jeanne d'Arc de manière indirecte ou sous un angle inédit à travers son environnement militaire. Donc, j'ai identifié 10 hommes de guerre avec des profils à la fois différents et complémentaires. Et on peut dire que chacun, à leur manière, éclaire la société de Jeanne d'Arc, l'histoire politique et militaire dans laquelle elle s'est inscrite.
1: Vous le disiez, ils sont très différents. Ont-ils quand même des points communs, ces différents compagnons de Jeanne d'Arc ?
3: Ma foi, ce qui les rassemble, c'est d'être des capitaines au service de Charles VII et d'avoir servi Jeanne, voilà. Pour le reste, ils sont assez différents.
1: Valérie Toureille, je vous propose d'évoquer 3 compagnons de Jeanne d'Arc. Et pour commencer, le premier d'entre eux, Robert de Baudricourt. Cela peut paraître surprenant qu'une jeune bergère soit reçue par un seigneur.
3: C'est vrai, et en même temps, ça n'est pas si étonnant au Moyen-Âge. Il n'y a pas ces clivages sociaux infranchissables tels qu'on les connaîtra dans les siècles suivants. Au Moyen-Âge, au fond, on peut encore approcher un seigneur, on peut même approcher un roi. Jeanne d'Arc elle est plutôt connue par sa famille, en fait. Hein, Robert de Baudricourt a déjà traité avec son père, qui, avec d'autres notables du village, avait cherché à trouver une forme de protection pour la communauté. Donc, c'est une famille qu'il connaît. Pour autant, il méprise évidemment à la fois ses paysans et encore plus, je dirais, cette petite paysanne, même s'il la reçoit, malgré tout, pas au regard de sa témérité et de sa volonté.
1: Il va quand même lui permettre de rencontrer Charles VII.
3: Oui, mais il faudra quand même qu'elle franchisse un certain nombre d'épreuves et d'examens.
1: Baudricourt va rester en Lorraine et ne pas suivre Jeanne dans son périple, donc il suit ça de loin.
3: C'est vrai, au fond, on a le sentiment d'abord qu'il est assez rétif. Hein, il va falloir le solliciter à plusieurs reprises pour qu'il accepte. Bon, vraisemblablement, c'est sur ordre hein, qu'il accepte aussi d'envoyer Jeanne auprès du dauphin. On ne le sent pas particulièrement investi dans la mission de Jeanne d'Arc. En tout cas, c'est mon ressenti. Et Baudricourt va rester effectivement très attaché à la Châtellenie et à cette région.
1: Autre compagnon, un prince de sang, il s'agit de Jean d'Alençon. Il ne peut pas participer à la libération d'Orléans, mais il accompagnera Jeanne dans beaucoup de combats. Comment définiriez-vous leur relation?
3: Alors là, on a des relations beaucoup plus privilégiées, en tout cas, c'est les sources qui en témoignent, et le témoignage aussi de Jean d'Alençon. C'est assez inexplicable parce que là, je dirais, le gouffre est encore plus grand entre cette jeune paysanne et ce prince des fleurs de lys. Il y a une connivence qui va naître assez tôt. Il racontera qu'il l'a croisée, enfin, il est venu à sa rencontre, hein, plus précisément à Chinon, que c'est là d'ailleurs, la voyant eh bien, s'entraîner à courir à la lance, qu'il va lui apprendre à chevaucher aussi. Chevaucher comme un chevalier, j'entends, hein, pas à monter à cheval, il sait le faire déjà. Donc, très vite, entre les deux figures, entre les deux personnages plutôt, il va se nouer ce qu'on pourrait appeler une amitié. Elle s'engage d'ailleurs même auprès de son épouse pour lui garantir qu'elle prendra soin du prince d'Alençon.
1: Valérie Toureil, troisième compagnon de Jeanne d'Arc que je souhaiterais aborder avec vous, c'est Guillaume de Flavy que vous désignez comme le compagnon d'infortune. Pourquoi ce qualificatif?
3: Bah, parce que c'est avec lui qu'elle va connaître, je dirais, cette funeste expérience de la captivité, puisque on lui reprochera d'avoir fermé les portes de la ville alors qu'elle cherchait, avec ses compagnons, donc à fuir et à se protéger derrière l'enceinte. C'est le capitaine de Compiègne. Compiègne était à ce moment-là assiégée par les Anglo-Bourguignons. Deux armées sur place. Jeanne fait une sortie hein, pour faire une sorte de repérage et voir les positions des uns et des autres. Et une alerte est donnée. C'est comme ça, en fait, qu'un escadron, si je puis dire, bourguignon, fond sur la petite troupe. Et en fait, elle envoie ses hommes se protéger. Elle est la dernière, avec une petite troupe derrière elle, à battre retraite. Mais c'est trop tard, en fait, parce que le capitaine donc de la place, Guillaume de Flavy, ferme la herse et Jeanne et plusieurs de ses hommes se retrouvent prisonniers à l'extérieur.
1: Et ça lui sera fortement reproché. Hein.
3: Oui, mais en même temps, le risque de perdre la ville était grand aussi.
1: Jeanne d'Arc est donc faite prisonnière devant Compiègne, puis après son procès, elle est condamnée au bûcher et exécutée le 29 mai 1431. Mais la guerre n'est pas terminée, elle va se poursuivre jusqu'en 1453. Valérie Toureil, un procès de réhabilitation de Jeanne d'Arc va avoir lieu en 1456. Quel va être le rôle des compagnons de Jeanne d'Arc dans ce nouvel épisode?
3: Bah, il va être assez limité parce qu'au fond, un certain nombre d'entre eux déjà sont morts. Donc certains vont pouvoir témoigner. C'est le cas de Dunois, c'est le cas de Raoul de Gaucourt, c'est le cas de Jean d'Alençon, de Jean d'Olon. Richemont, le connétable qu'elle a croisé aussi dans son aventure et qu'elle a d'ailleurs ramené à la tête de l'armée. Il a été évincé pendant longtemps et le sera même encore après. Richemont, donc, qui est le frère du duc de Bretagne, refuse hein, de participer à cette procédure de réhabilitation. Les plus beaux témoignages sont ceux de Dunois, du bâtard d'Orléans et de Jean d'Alençon.
1: Pour vous, quel est le compagnon qui vous a le plus marqué parmi les dizaines que vous présentez dans votre livre?
3: C'est difficile à dire.
1: Ils sont tous particuliers.
3: Il y a trois belles figures, on va dire, de chevaliers qui se distinguent quand même du lot. C'est le bâtard d'Orléans, Dunois, que je viens d'évoquer, mais aussi Jean d'Alençon. Et puis un petit capitaine, moins connu, mais qui s'est battu avec ses propres moyens pour protéger le Maine, c'est Ambroise de Loret.
1: Valérie Toureille, votre livre a comme sous-titre « Image d'une société militaire à la fin du Moyen-Âge ». Quelle est cette image ?
3: En fait, elle est diverse à travers ces différentes figures où l'on peut croiser à la fois celle d'un connétable, celle d'un petit capitaine comme Ambroise de Loret, celle d'un bâtard qui deviendra un prince. On a là une galerie très hétérogène. Mais au-delà de cette hétérogénéité, ce qui est intéressant, c'est de voir que au moment où Jeanne rassemble ces hommes qui combattaient presque de manière autonome, même s'ils se sont rassemblés pour la défense d'Orléans. Cette armée évolue vers une armée qui devient professionnelle sous l'impulsion du connétable que je viens de citer, du roi évidemment, qui est à la manœuvre. Et on assiste en fait à la fin de la guerre de Cent Ans, une sorte de retournement, c'est-à-dire que le roi reprend en main l'appareil militaire, met au pas tous ses capitaines qui avaient combattu de manière un peu autonome, parfois un peu mercenaire et vivant sur le pays avec brutalité, il faut le reconnaître, finit par les faire rentrer dans le rang pour devenir, au fond, des capitaines obéissants. Et c'est comme ça qu'apparaît cette armée permanente, cette nouvelle armée royale, dans laquelle, au fond, les chevaliers sont devenus des soldats.
1: C'est une période de bascule, en fait.
3: Tout à fait.
1: Valérie Toureille, je rappelle le titre de votre livre, « Les compagnons de Jeanne d'Arc, image d'une société militaire à la fin du Moyen-Âge ». Il est sorti chez Talendier. Un très grand merci à vous.
3: Merci à vous.

On se retrouve jeudi prochain pour un nouveau numéro de Cette année dans l'histoire sur RCF et Radio Notre-Dame. Très belle soirée à toutes et à tous. Dans un instant, la rediffusion du magazine Je pense donc j'agis avec Melchior Gormand.

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1: 90 minutes sur le terrain, des milliards d'euros en dehors. Ce soir, c'est le début de la Coupe du Monde du foot en Amérique. Et derrière les exploits sportifs, ce sport est devenu une mécanique économique d'une efficacité redoutable. Droits télé, négociés à prix d'or, des contrats de sponsoring internationaux, des investisseurs étrangers, des paris sportifs et des transferts records. Bref, le ballon rond pèse aujourd'hui bien plus lourd qu'un simple divertissement. Et c'est vrai que cette transformation, elle s'est opérée en quelques décennies seulement, d'un sport populaire ancré dans les territoires, le foot est devenu une industrie capable de mobiliser des audiences gigantesques et surtout des flux financiers assez considérables. Les plus grands clubs sont désormais des marques internationales, les joueurs des actifs hautement valorisés et les grandes compétitions des événements médiatiques suivis aux quatre coins du globe à l'instar de la Coupe du Monde. Alors, c'est particulier hein, parce que d'un côté, il y a cette passion intacte de millions de supporters, les moments de communion collective, et puis de l'autre, des enjeux économiques et des salaires assez extraordinaires qui questionnent sur ce qu'est au fond ce sport. Vous allez entendre ce matin dans Je pense donc j'agis, deux économistes qui ont fait du ballon rond un véritable objet d'étude. Et comme chaque matin, vous avez la parole sur le terrain avec vos témoignages et vos réactions. Est-ce que le foot est devenu trop business à vos yeux ou est-ce le prix à payer pour voir ce sport se développer? Est-ce que les fameux salaires parfois astronomiques des joueurs vous choquent ou alors vous les considérez comme une conséquence assez logique du succès du foot? Et selon vous, est-ce que ce sport reste avant tout une passion populaire ou alors c'est un peu devenu une industrie comme une autre? 01 56 56 44 00. Vos témoignages par mail à direct@rcf.fr et vous nous regardez en vidéo sur la chaîne YouTube de Radio Notre-Dame.
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1: Et pour discuter avec nous jusqu'à 11h, nos deux invités, Luc Arondel, bonjour.
2: Bonjour.
1: Merci beaucoup d'être avec nous.
2: Je vous en prie.
1: Vous êtes économiste, directeur de recherche au CNRS et chercheur à Paris School of Economics. Et puis Richard Duhautois également avec nous. Bonjour Richard.
3: Bonjour.
1: Vous êtes économiste et chercheur au CNAM. Si vous êtes avec nous tous les deux, c'est parce que vous avez publié il y a quelques jours « Food Business, les 30 glorieuses ». Aux éditions Odile Jacob. Vous allez suivre la Coupe du Monde, Richard Duhautois ?
3: Évidemment.
1: Vous êtes un fan de foot ?
3: Oui, je suis un fan de foot. Je joue depuis 50 ans même.
1: Oui.
3: Je suis licencié à la Fédération et là, je joue dans une équipe de plus de 55 ans dans le district du Val-de-Marne.
1: Voilà. Donc une passion intacte.
3: Intacte, exactement.
1: Malgré cette économie du foot qui nous impacte ce matin dans Je pense. Donc,
3: oui, après on en discutera plus.
1: Absolument. C'est tout l'objet. Je vous invite pour ça.
3: Profondément. Peut-être que c'est pas aussi, simple que ce que vous avez dit au début.
1: Luc Arondel, même question pour vous.
2: Même question, oui, je suis un passionné de foot depuis très longtemps. J'ai commencé à jouer à l'âge de 7 ans, mais contrairement à Richard, j'ai un genou qui a cédé, donc je me suis arrêté à 58 ans. C'est déjà c'est une belle carrière.
1: Mais en tout cas, voilà, vous allez suivre la Coupe du Monde.
2: Ah oui, bien sûr. Oui.
1: Comme énormément de Français, on peut facilement l'imaginer. Alors, dans mon introduction, vous avez entendu, j'ai essayé de poser un peu le décor d'une économie qui est ultra présente autour du football, malgré un sport qui est très populaire. Il y a beaucoup de supporters encore. C'est un peu ça le foot en ce moment, d'après vous, Richard Duhautois. C'est un peu une ligne de crête.
3: Oui, c'est à la fois en effet peut-être une industrie comme vous avez dit, et en même temps c'est un sport populaire qui transcende les cultures, les religions, et même aux États-Unis, contrairement à ce qu'on entend assez souvent, le foot s'est développé il y a très très longtemps, à la fin du 19e siècle. Il y a eu des championnats professionnels dans les années 20, qui se sont arrêtés à cause de la grande crise, de la grande dépression de 1929, et aussi des médias qui relayaient pas trop le soccer à cette époque, mais plutôt le baseball. Mais en effet, je pense que le sport est vraiment populaire dans le monde entier.
1: Oui.
3: Et en effet, tout ce qu'on entend sur le business, sur les problèmes de la FIFA, sur le comportement d'Infantino, ça n'empêche pas tous les supporters de regarder la Coupe du Monde.
1: Luc Arondel, alors c'est ça qui est un petit peu justement particulier dans le foot, c'est que c'est le sport le plus suivi à travers le monde. Il n'y en a pas d'autre pareil, c'est impossible.
2: Le plus populaire de la planète.
1: Le plus populaire. Ce n'est pas un sport de niche. Et pour autant, on a quand même les meilleurs joueurs du monde dans certaines équipes. On a quand même beaucoup de regards qui sont posés sur une petite niche, justement, de joueurs.
2: Alors justement, je pense que c'est une des raisons pour lesquelles on a une vue biaisée complètement de l'économie du foot. Parce que vous disiez effectivement que c'est le sport le plus populaire de la planète, ça génère beaucoup d'argent. Si on met en relation, en parallèle, la passion de tous ces supporters par rapport à l'argent que ça génère, finalement c'est assez peu d'argent.
1: Oui.
2: Je prends un exemple, la finale au Qatar, ça a été suivi par 1,5 milliard de personnes. Bon, et voilà, et ça a généré un peu plus de 6 milliards de dollars, ce qui fait qu'effectivement, si vous rapportez ça au nombre de supporters, ça ne fait pas beaucoup d'argent par supporter.
1: Ouais.
2: Voilà. Et donc, je pense que c'est une vue biaisée. Alors, effectivement, le fait que vous dites c'est une niche, parce qu'on a ce qu'on a en tête, c'est le football en Europe, c'est aussi les superstars, c'est aussi les transferts. Des grands joueurs, mais tout ça ce n'est qu'une partie du football, c'est-à-dire ce qu'il faut effectivement, faut mettre ça en relation avec tout ce qui se passe à côté, c'est-à-dire les salaires médians, les salaires moyens, oui, etc., le nombre de transferts qui sont payants par rapport au nombre de transferts gratuits, et ce qu'on s'aperçoit c'est que finalement c'est une toute partie une toute petite partie du football.
3: D'ailleurs je rajouterais que donc c'est une statistique qui est un petit peu ancienne, qui a quelques années maintenant, qui date de 2017, mais je pense que ça n'a pas beaucoup changé, c'est qu'il y a un peu moins de 50% des footballeurs professionnels dans le monde qui gagnent moins de 1000 dollars par mois.
1: Ah oui.
3: Voilà. Donc nous, on est, comme Luc le disait, on est focalisé sur le Big Five, du moins le Big Four bientôt, et même par rapport aux transferts. En fait, il y a 15% simplement de transferts payants dans le monde entier. 60% des joueurs qui bougent, c'est des joueurs libres, et puis il y a 25% de prêts, à peu près. Et donc, dès qu'il y a un petit... Et parmi ces 15% de transferts payants, je pense qu'il y en a 1%, si je me rappelle bien, qui dépasse le 10 millions d'euros. Donc, vous voyez, on est focalisé un petit peu sur
1: les gros chèques.
3: Déjà sur l'Europe et en effet sur les hyperstars, ouais, et les superstars.
1: Comme dans tout sport, d'ailleurs.
3: Oui, voilà.
1: C'est le principe aussi de mettre en avant des joueurs qui sont peut-être plus compétents que d'autres, mais en tout cas, ça nous intéresse ce matin avec vous deux, Luc Arondel et Richard Duhautois. Vous êtes les auteurs de Foot Business, les 30 Glorieuses aux éditions Odile Jacob. Et sur RCF Notre-Dame, vous avez toutes et tous la parole pour discuter avec nous au 01 56 56 44 00. On a Françoise, justement, qui aimerait réagir en direct. Bonjour Françoise.
4: Non, mais évidemment que je viens
1: bonjour
4: d'entendre.
1: Bonjour.
4: Bonjour Melchior, c'est Françoise.
1: Oui, on vous écoute.
4: Écoutez Melchior, oui, moi toute cette économie, ça me dérange bien sûr. Moi je viens de subir une intervention de 4 mois, j'ai travaillé jusqu'à l'âge de 68 ans parce que j'étais seule et que j'avais perdu mon compagnon.
1: Oui.
4: On m'a demandé des dépassements d'honoraires qui n'en finissent plus, j'ai dû emprunter,
1: oui.
4: Melchior.
1: Mais sur le foot, Françoise.
4: Mais sur le foot, mais ça me dérange tellement. Mais on a fait, moi j'étais jeune, on a fait du foot avec mes frères, mais jamais il y avait une économie telle que cette ampleur que ça a pris pendant ces 10 dernières années, c'est infernal. Mais au-delà de l'économie, et c'est pas l'émission, mais la dégradation.
1: C'est encore un autre sujet, ça, c'est lié aux supporters. Merci Françoise, en tout cas, on entend que cette économie autour du foot, en tout cas ce que vous pouvez en entendre dans les médias, vous choque particulièrement. Richard Duhautois, elle n'est pas seule, Françoise, à penser ça.
3: Oui, mais c'est ce que disait Luc tout à l'heure, il y a un décalage énorme entre ce que pensent les gens et la réalité économique du football.
1: Ouais.
3: Voilà, et en effet, on est tous sensibles aux biais cognitifs, et pour le foot, c'est comme c'est inversement proportionnel. Enfin, comme on dit dans le livre, en fait, le football, c'est un nain économique et un géant médiatique. Ouais. Donc on en parle tout le temps. Donc les gens, en effet, ont l'impression que tous les footballeurs gagnent des millions, ce qui est pas du
1: ce tout faux.
3: C'est ce qui est complètement faux. On a l'impression qu'ils ont une carrière qui dure 17 ou 20 ans, alors que la carrière moyenne, c'est entre 4 et 6 ans. Et qu'un tiers des footballeurs ne jouent qu'une année au niveau professionnel et après ils disparaissent et que la formation est très difficile. En effet, c'est plus difficile de devenir footballeur professionnel plutôt que de passer un concours d'une grande école. Mais je peux vous donner quelques stats si vous voulez. En U11, vous voyez, en moins de 10 ans en France, c'est le
1: pic.
3: Under 11.
1: Alors, voilà. Alors moi, je ne connais rien au foot. Je suis Formule 1 pour le coup, mais alors il faut m'expliquer U11.
3: Donc U11, c'est la catégorie d'âge, moins de 11 ans. Et en effet, c'est le pic des jeunes joueurs en France. Il y a 110 000 joueurs.
1: D'accord.
3: Parmi ces 110 000, il y en a 700 qui vont rentrer dans des centres de formation. Parmi ces 700, il y en a 90 qui vont sortir des centres de formation qui seront professionnels, 35 qui vont jouer en Ligue 1, 25 en Ligue 2. Le reste, un petit peu dans les championnats étrangers. Mmh. Bon, quelques-uns vont se blesser et tout. Et parmi tous ces jeunes, il y en a un ou deux, du moins entre 0 et 5 pour être plus précis, qui seront footballeurs en équipe de France.
1: Donc vous voyez footballeurs professionnels.
3: Du moins non, qui ont des sélections en équipe de France. Non, il y en a à peu près 90 sur 110 000 qui deviendront. Donc ça fait des probabilités très très faibles.
1: Ouais.
3: Et donc il y a la difficulté de la formation, la difficulté, la concurrence envers ses coéquipiers, envers les adversaires, fait que c'est pas aussi facile que ça quand même, le football professionnel pour les joueurs.
1: Ce qui m'a marqué dans votre livre, Lucas Rondel, c'est aussi ce que vous mettez en avant. Alors évidemment, il y a tout cet aspect, cet aspect économie du football, et on va bien sûr en reparler avec ces 30 glorieuses que vous évoquez à partir des années 90 à peu près. On essaiera de comprendre pourquoi d'ailleurs, qu'est-ce qui s'est passé à ce moment-là. Mais c'est aussi tout ce que vous mettez en avant sur le mérite sportif, c'est-à-dire que ce sont des joueurs qui se sont battus pour en arriver là.
2: Ouais. Comme disait Richard, hein, c'est sans doute plus difficile de devenir footballeur professionnel et notamment de faire partie de l'équipe de France que de réussir à Polytechnique, ça c'est clair. Ouais. Et c'est vrai que, alors par rapport à votre auditrice, effectivement, donc ça c'est la première chose. On entend beaucoup moins les gens se plaindre, par exemple, des gros salaires dans la culture, dans la musique, alors que finalement ça marche selon le même principe.
1: Donc ça, c'est pour les artistes, les chanteurs,
2: exactement,
1: les musiciens,
2: c'est la même économie. Et puis par rapport au mérite, justement, ça c'est une question intéressante. Est-ce que les footballeurs méritent leur salaire? Ben, à ce moment-là, il faut se tourner un petit peu vers l'éthique et vers la philosophie. Par exemple, John Rawls, qui a écrit des choses sur les inégalités, il a dit deux choses. On peut justifier les inégalités si les opportunités sont ouvertes à tous, et c'est le cas du foot. C'est beaucoup moins vrai pour les acteurs. Il y a beaucoup de fils d'eux, par exemple. Et puis c'est aussi le mérite, c'est en proportion du bien-être que vous fournissez aux gens. Et c'est vrai que quand on voit effectivement l'enthousiasme et le bien-être, l'enthousiasme autour des Bleus, etc., etc., on peut effectivement trouver une justification à ces gros salaires, même si effectivement le problème des inégalités au sein des footballeurs est peut-être un problème sur lequel il faut réfléchir.
1: Il est 10h15 exactement sur RCF Notre-Dame et vous l'entendez ce matin à l'occasion du coup d'envoi de la Coupe du Monde. On parle justement de l'économie du foot avec nos deux invités, Luc Arondel et Richard Duhautois. Et puis bien sûr vos réactions, vos témoignages comme chaque matin au 01 56 56 44 00. Et vous nous regardez en vidéo sur la chaîne YouTube de Radio Notre-Dame. Il y a un petit chat d'ailleurs YouTube, vous pouvez apporter vos commentaires.
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1: D'ailleurs, Richard Duhautois, je ne vous ai même pas demandé pourquoi vous avez fait ce livre. C'est pour casser ces clichés un petit peu?
3: Non, ça fait du moins. On s'est rencontré il y a quelques...
1: Ah oui, allez-y.
3: On s'est rencontré il y a quelques années avec Luc. On avait une grande histoire d'amour.
1: Non,
3: c'est pas vrai.
1: D'amitié.
3: Ouais. Et on travaillait chacun sur des sujets particuliers. Moi, je faisais plutôt de l'économie du travail. Et Luc, je laisserai Luc décrire ce qu'il faisait. Et puis, on s'est rencontré un petit peu à un moment peut-être de notre carrière où on a voulu peut-être faire des choses qui allaient avec notre passion.
1: Voilà. Ouais. Et donc le foot, notamment.
3: Et donc le foot,
1: qui nous a réunis.
3: Et il nous a réunis. Et puis on a fait pas mal de avant ce bouquin. On en a fait aussi d'autres ensemble. Voilà, qui sont un peu plus confidentiels.
2: Ouais. Un peu plus académiques.
3: Ouais, un peu plus académiques.
1: Luc Arondel, ça correspond à ce que vous avez vécu. Ça correspond à ce que
2: il y a une quinzaine d'années, on a décidé de monter un séminaire. scolaire autour de ça s'appelait football et sciences sociales à l'école normale supérieure, ce qui n'était pas forcément évident par rapport aux intérêts de cette institution. Mais effectivement, puis de fil en aiguille, on en est amené à s'intéresser à l'argent du foot. Donc on a fait d'abord un premier volume sur l'argent du foot en Europe. On en a fait un autre aussi sur les femmes, sur le football féminin. Et puis on a fait aussi quelque chose sur le football aux États-Unis, parce que ce qui est intéressant, c'est aussi de mettre en parallèle, de comparer effectivement les systèmes, les économies du foot qui sont complètement différentes. Et c'est intéressant
5: d'un continent à l'autre.
2: C'est vrai que l'actualité de la Coupe du Monde aux États-Unis, il y a beaucoup de choses qui sont dites sur l'économie du foot aux États-Unis qui sont assez critiquable, on va dire.
5: Dans un instant, on va entendre Patrick qui voudrait témoigner au 01 56 56 44 00. Juste avant, vous partez dans votre livre des années 90 pour essayer de comprendre comment c'est devenu ce sport ultra populaire et où il y a une économie quand même derrière. Qu'est-ce qui s'est passé dans les années 90, Richard Duhautois ?
3: Donc, bon, il y a déjà eu l'arrêt Bosman. Ah oui, pardon.
5: Parlez bien dans le micro.
3: Ouais, il y a eu l'arrêt Bosman en 95. L'augmentation simultanée des droits TV.
5: Oui.
3: Qui fait que, en effet, les footballeurs ont pu bouger librement et avec de l'argent qui était quand même distribué d'une façon nouvelle.
2: Mmh. Tu peux peut-être dire ce que c'est que l'arrêt Bosman ?
3: Ouais, l'arrêt Bosman, c'est un arrêt qui a été donné par la Cour de justice de l'Union européenne et qui autorise en fait la libre circulation des travailleurs comme dans le reste de l'Union européenne pour les footballeurs.
5: Voilà. Et ça, c'était le point de départ, Lucas Rondel.
2: Bah oui, il y a eu trois points de départ. Il y a eu l'arrêt Bosman. Effectivement, c'est la création de la nouvelle formule de la Ligue des Champions. Et puis aussi, c'est la création de la Première Ligue. Ça, c'est au niveau factuel. Et c'est ce que dit aussi. À côté de ça, il y a eu des facteurs un petit peu plus structurels. C'est-à-dire qu'effectivement, l'augmentation des droits télé. Mmh. Et puis aussi, l'arrivée des milliardaires. Mais tout ça, c'est un petit peu lié. C'est-à-dire que je pense que la réforme des compétitions, le fait qu'effectivement, cette libre circulation de footballeurs, ça a sans doute aussi amélioré la qualité des matchs, etc. Et donc, les droits TV aussi ont enchaîné. Quoi. Donc, quelque part, tout ça, c'est ce qui s'est passé. C'est ce qu'on appelle la période post-moderne du foot. Quoi. C'est des années 90 jusqu'à aujourd'hui. On aura peut-être l'occasion d'en parler. Et voilà, donc c'est ce qu'on appelait, nous, les 30 glorieuses du foot.
5: Quand on part de ces années 90, on se concentre uniquement sur l'Europe, on va dire, justement, Richard Duhautois.
3: Bah, essentiellement sur l'Europe, mais en effet les petits pays qui sont un peu derrière le Big Five vont bénéficier aussi également de toute cette manne, mais finalement
5: le Brésil notamment.
3: Alors après, en effet, il y a les pays d'Amérique du Sud, mais c'est un peu plus complexe. Mais par exemple aux États-Unis, alors pour d'autres raisons que ce qu'on vient d'évoquer, l'attribution de la Coupe du Monde aux États-Unis en 94, la création du nouveau championnat, la MLS en 96, a fait que le football là-bas a décollé également. Mais quand même, c'est relativement, du moins quand on regarde les statistiques, les mouvements, les salaires, c'est quand même très très concentré sur l'Europe occidentale.
5: Voilà. On accueille Patrick qui voulait témoigner. Bonjour Patrick, soyez bienvenu sur RCF Notre-Dame.
6: Merci. Bonjour à tout le monde, aux auditeurs, à tous les footballeurs du monde, etc. etc.
5: Et les supporters.
6: Et les supporters, oui. À mon avis, je vais essayer d'être authentique, mais bon, moi je vais pas regarder la Coupe du Monde de foot. C'est une entreprise à pognon. Moi j'ai travaillé dans le médico-social, j'ai vu des infirmières sous-payées qui sauvent des vies. Ouais. Et quand je vois des gens courir après un ballon, bon, ils touchent des milliards, ils peuvent s'acheter 4 Porsche par jour. Je trouve que le sport est dévoyé, et puis c'est plus du sport à mon avis. C'est des entreprises avec, bon, il y a une part de sport évidemment parce qu'ils courent à la force du mollet. Mais au bout, tous ces milliards, ça fout la trouille, quoi. Je me dis, mais dans quel monde on vit, quoi. Voilà, c'était tout.
5: Eh ben, Patrick, merci beaucoup. Vous allez quand même regarder la Coupe du Monde ou...
6: De foot ?
5: Oui.
6: Alors ça, j'en ai rien à faire.
5: Ah bon, d'accord.
6: Je préfère regarder les infirmières travailler.
5: Merci beaucoup, Patrick, pour votre témoignage dans cette émission, Je pense, donc j'agis. Ça vous a fait rire, Richard Duhautois, ce témoignage.
2: Oui,
5: en fait, moi, je m'interroge sur ces comparaisons. de comparer des joueurs de foot qui sont payés plusieurs millions avec le salaire d'une infirmière qui parfois est sous-payée.
2: Il n'y a pas
5: un écueil là-dedans.
3: Non, mais c'est ce qu'on disait tout à l'heure. C'est en effet, là, l'auditeur disait qu'ils sont tous payés des milliards qu'il y a des milliards. C'est pas du tout vrai. Donc,
2: c'est déjà des millions.
3: Il a dit des milliards.
5: Il a gagné des milliards.
3: Qui s'achètent 4 Porsche par jour, c'est entièrement faux. Mais après, en effet, la question sur le reste de la société, que les infirmières soient sous-payées, c'est un réel problème également. Ouais. Mais je pense
5: l'un n'empêche pas l'autre.
3: Voilà, rien n'empêche pas l'autre et il ne faut pas non plus se focaliser sur des choses fausses pour pouvoir justifier en fait ce qui se passe dans le reste de la société, quoi, en fait.
2: Ouais. Puis la contribution fiscale de l'économie du football, ça permet aussi de payer des infirmières, donc faut pas oublier ça. Et puis finalement, moi ce que j'ai en tête, c'est le fait que voilà, c'est intéressant comme économie, parce que c'est quand même si on peut critiquer effectivement les inégalités parmi les footballeurs, c'est quand même les footballeurs qui, on aura peut-être l'occasion d'y revenir, mais c'est quand même eux qui captent la grosse partie de l'argent qui est généré par le foot. Et donc finalement, est-ce que c'est vraiment si immoral que ça que les gens qui contribuent au jeu, que ce soit eux qui captent l'argent? Parce qu'effectivement, les clubs de foot, c'est-à-dire les propriétaires des clubs de foot, ils font très peu d'argent avec le foot. Ouais.
5: Donc, ce qui peut être perturbant.
2: Pourquoi on critique ça quand on est soi-disant de gauche?
5: Alors, je ne sais pas si c'est de gauche ou de droite, en tout cas, mais quand on entend les auditeurs et les auditrices ce matin, c'est plutôt, mais c'est pas juste. C'est plutôt ça. Il y a un sentiment d'injustice ou d'inégalité, peut-être, Lucas Rondel.
2: Oui, mais alors comme on le disait tout à l'heure, déjà, le problème c'est que les gens, ils ont une vision complètement biaisée, c'est-à-dire qu'on a, on a en tête les joueurs de l'équipe de France, les stars, les mégastars, etc. Mais ce qu'il faut savoir, c'est que en moyenne, enfin, si on prend le salaire médian d'un joueur de Ligue 1, il gagne entre 50 et 60 000 euros, c'est ça, hein, ouais. Si tu me corriges si je dis des bêtises, il gagne entre 50 et 60 000 euros par mois, donc effectivement c'est un petit peu d'argent. Alors après c'est ce que disait... c'est ce que disait Richard aussi, c'est-à-dire que les carrières sont relativement courtes, donc ça veut dire que ça dure entre 5 et 6
3: saisons.
2: Entre
3: 4 et 6 ans.
5: On va pas les plaindre non plus...
2: Non, on va pas. Non, mais d'accord, mais on a dit tout à l'heure aussi que c'était quand même. Il y en a très peu qui gagnent beaucoup d'argent. Ouais. Donc, et on disait aussi tout à l'heure que c'est quand même très. Il y a quand même une sélection qui est très dure. Donc, malgré tout, comme on le disait, ça suscite quand même. Ça donne quand même beaucoup de bonheur aux gens.
3: Ouais. Et oui, puis ce qu'il faut savoir, c'est que c'est les footballeurs qui ont les carrières les plus longues qui sont les mieux payés. Mmh. Et c'est une grosse, grosse majorité qui ont des carrières très courtes et qui sont payés beaucoup moins que le salaire médian, même presque.
2: Oui, tout à fait.
5: Ouais. Ouais, j'aimerais qu'on écoute Franck, qui également voudrait témoigner. Ah oui, vous dites attention, on accueille tous les témoignages. Hein. C'est le principe de cette émission, je pense. Donc j'agis. Bonjour Franck.
7: Oui, bonjour.
5: Bienvenue sur SF Notre-Dame.
7: Merci. Voilà, je voulais juste rejoindre
5: vos invités.
7: Intervenants.
5: Oui.
7: Voilà. C'est vrai que voilà, on est dans le sport spectacle, l'économie du sport. Ça génère beaucoup d'argent, mais c'est de l'argent qui vient au niveau des clubs surtout, hein, parce que faut pas confondre les championnats ou coupes des nations et des clubs. C'est deux choses différentes. Moi, c'est vrai que ce qui m'intéresse moins, c'est tout ce qui est accès aux clubs, parce que on sait plus si c'est l'équipe du PSG, est-ce que c'est une équipe française ou pas, parce qu'il y a très peu de jeux, enfin, il y a pas que des joueurs français. En plus, c'est un club du Qatar. Certes, il veut dorer un peu son blason, son image. Bon, pourquoi pas, mais moi ça m'intéresse pas. Après qu'il y ait beaucoup d'argent, ça m'étonne pas. Je dis pas que ça me choque pas, mais ça m'étonne pas, parce que bon, on est dans l'économie du sport. C'est financé par des grands clubs qui perdent aussi de l'argent, effectivement, mais parce qu'ils achètent une image comme la publicité. Par contre, moi j'ai vu hier soir un petit reportage sur Arte, aux infos, qui est très intéressant, qui montrait un club anglais qui les supporters qui habitent à côté d'une grande ville, je sais plus si c'est Manchester ou autre, qui n'ont plus les moyens d'aller voir les matchs parce que c'est des tarifs exorbitants, et bien ils ont pris la décision de soutenir leur club amateur de la même ville.
5: Oui.
7: Et ils organisent eux-mêmes des compétitions, ils sont financièrement partie prenante dans la vie du club, et voilà, ça crée une ambiance familiale. Après les matchs, les gamins ils vont jouer sur le terrain, et voilà, je trouve que c'est un bon exemple de réponse à ceux qui en ont marre de voir le... Voilà, après, de toute façon, cet argent-là, s'il n'allait pas dans le foot, parce qu'il y a les droits TV aussi, tout ça, s'il n'allait pas dans le foot professionnel, il ira ailleurs. Donc,
1: ça vous choque pas outre mesure, on entend, Franck. Merci beaucoup pour votre témoignage dans Je pense, donc j'agis. Bah, voilà, ça vous fait sourire, tous les deux, Richard et Luc. C'est intéressant quand il nous parle des clubs, Richard Duhautois, parce que c'est un des... Il y a plusieurs chapitres qui sont dans ce livre où vous vous intéressez vraiment aux clubs. Des entreprises comme les autres, c'est un de vos chapitres, d'ailleurs. Il y a club et club.
3: Oui, non, c'est pas tout à fait des entreprises comme les autres parce que ils maximisent pas leurs profits, justement, ils maximisent les victoires. Donc, pour pouvoir gagner des titres, il faut avoir de l'argent, dépenser de l'argent. C'est pour ça, c'est ce que Luc disait à un moment donné. Depuis la fin du 19e siècle jusqu'au milieu des années 2010, pour les clubs anglais, en fait, du moins pour tous les clubs, c'était plutôt l'équilibre qui régnait et donc pas de profit. Aujourd'hui, en effet, les clubs anglais avec l'argent qu'il y a dans Première Ligue font des profits avant transfert, mais comme ils veulent gagner des titres et avoir la meilleure équipe, ils dépensent tout leur surplus en transfert, ce qui fait que les clubs sont à l'équilibre. En France, c'est l'inverse. Ça veut dire que les clubs français sont fortement déficitaires avant transfert, et grâce au transfert des joueurs, ils rééquilibrent un petit peu, mais depuis quelques années, ils n'y arrivent plus. Les clubs de Ligue 1 sont un peu à l'agonie quand même, malgré
1: c'était
3: tout.
1: C'était un peu le cas de l'Olympique Lyonnais, d'ailleurs, qui avait été relégué en Ligue 2. C'est ça. Administrativement, voilà. C'était un peu un club en faillite.
3: Oui, alors
1: économiquement.
3: Je reviens encore aussi sur les clubs de foot. Ce sont pas des clubs comme les autres parce que voilà, en fait, ils ne font même quand ils font faillite, quand ils sont relégués administrativement, par exemple en régional 1 ou en national 3, ce qui est le cas de Strasbourg et de Bastia récemment, par exemple, ils finissent toujours par remonter. En fait, leur histoire fait que finalement, en fait, un club ne disparaît jamais vraiment. Il y en a très très peu qui disparaissent. Et vous prenez par exemple tous les clubs anglais très connus, comme Arsenal, Manchester City, Manchester United, à un moment donné de leur histoire, notamment au début du XXe siècle, ils ont tous disparu à un moment donné. Puisqu'en Angleterre, en effet, le football est professionnel depuis très très longtemps, depuis 1888. Et donc, c'est tous des sociétés commerciales quasiment depuis cette époque, contrairement à la France, où on a créé des sociétés commerciales qu'à la fin des années 1990.
1: Oui. Est-ce que j'entends aussi dans ce témoignage de Franck qu'on a entendu il y a quelques instants, c'est cette immense différence entre les clubs dits professionnels, je vais dire PSG, Olympique Lyonnais, pour qu'on se situe bien, et puis ces clubs de quartier, de village, de petites villes, où c'est pas la même chose. On ne peut pas comparer ces deux.
2: Je ne suis pas d'accord avec ça. Je trouve que le football, justement, une partie de son succès, ça s'explique par le fait que finalement, c'est le même jeu partout. Vous prenez un ballon, vous faites début avec deux chaussures, comme on le faisait dans le temps, et puis vous jouez au foot. Bon, après, effectivement, c'est quand on monte dans les... Non, ce qui est peut-être plus remarquable, c'est le fait que si on prend la Ligue 1, par exemple, même au sein de la Ligue 1, vous avez des très, très grosses différences entre les clubs. C'est vrai que vous ne pouvez pas comparer PSG qui a 800 millions de budget avec le club d'Angers qui est à 25 millions. Ouais. Enfin, vous pouvez le comparer, ils sont dans la même compétition, mais c'est vrai que ils ne vont pas jouer avec les mêmes armes. Et c'est vrai que je pense que c'est ce que soulignait Richard, c'est-à-dire qu'avec le problème de la baisse des droits TV, alors on aura peut-être l'occasion d'y revenir après, la solution, ça va être quand même que pour les clubs, c'est de briller en Coupe d'Europe. Et là, on se rapproche plus des championnats hollandais et belges que des championnats anglais ou espagnols.
1: On marque une petite pause dans cette émission. Je pense donc j'agis. On se retrouve dans un instant avec vous deux, Luc Arondel et Richard Duhautois, à l'occasion de ce livre « Foot Business, les 30 glorieuses », sorti aux éditions Odile Jacob. On parle du foot, évidemment, à l'occasion du début de la Coupe du Monde. Ce sera ce soir avec le premier match. Et vous continuez de nous appeler au 01 56 56 44 00 pour apporter vos témoignages et vous nous regardez en vidéo sur la chaîne YouTube de Radio Notre-Dame. À tout de suite.
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1: Et un peu plus de 10h30 sur RCF Notre-Dame. Il y a plein de choses à dire sur le football avec ses 30 glorieuses évoquées dans le livre de Luc Arondel et Richard Duhautois. Luc, je rappelle que vous êtes économiste et directeur de recherche au CNRS et Richard Duhautois, vous êtes économiste et chercheur au CNAM. 01 56 56 44 00 pour témoigner. Ça, le numéro, vous commencez à le connaître. On a justement Patrick qui nous attend. Bonjour Patrick.
8: Bonjour Melchior, bonjour à vos invités. Voilà, je vous ai déjà appelé pour d'autres, sur d'autres sujets, hein, mais oui. Je suis non-voyant et je suis un passionné de foot. Comme beaucoup de gens, je pense qu'on va tous suivre la Coupe du Monde. Je voulais savoir si vos invités se sont penchés sur la qualité des entraîneurs que nous avons eus dans le passé, dans les années 70, vous en parliez tout à l'heure. Deschamps, qui est un grand sélectionneur.
1: Oui.
8: Comment se fait-il

0: touchés, en tout cas, Patrick, on entend. Et merci beaucoup pour votre témoignage dans cette émission. Je pense donc j'agis. Alors, qui veut réagir ? Allez, Richard Diot, toi.
1: Alors, sur la formation des entraîneurs, on n'a pas fait grand-chose. On a fait juste un petit papier sur le fait que ça servait à rien de licencier l'entraîneur quand les résultats ne marchaient pas. Mais alors, après, sur la question est quand même assez intéressante.
2: C'est sur le profil des joueurs qui
1: sont formés. Sur le profil des joueurs qui sont formés. Alors, moi, il me semble qu'à cause de la division internationale du travail, à cause du fait que les clubs, pour rééquilibrer leurs comptes, doivent vendre leurs meilleurs joueurs. En fait, il y a une sélection qui se fait en amont chez les jeunes, qui est un peu particulière, et notamment, on forme des attaquants et des défenseurs, mais on forme plus de milieux de terrain. Tous les milieux de terrain, en fait, sont un peu évincés de la formation. Et regardez, je vous donne un petit exemple tout concret, c'est que quand Griezmann a arrêté, Antoine Griezmann, donc qui a été formé en Espagne et qui n'a pas pu être formé en France parce que les clubs, les centres de formation le refusaient. On se demandait qui allait le remplacer. Et il y a Olysée qui est arrivé, qui a été lui aussi formé en Angleterre. Bon, Olysée, ça n'a pas été formé parce qu'il y a des clubs anglais qui l'ont refusé aussi. Mais si vous voulez, vous voyez, Griezmann formé en Espagne, Olysée formé en Angleterre. Je trouve qu'on ne forme plus du tout de milieu de terrain. Et en fait,
0: En France.
1: Et vous voyez, moi, je joue en Île-de-France depuis 50 ans, donc je joue un petit peu le profil des joueurs. Et en fait, quand on s'intéresse, quand on regarde les jeunes jouer, tous les profils un peu techniques qui sont au milieu de terrain, qui ont le sens du jeu et ne sont, sont un peu évincés de la formation. Et donc ça pose un problème de qualité du spectacle derrière et de la Ligue 1. Et à long terme, en effet, des revenus générés par la Ligue 1. Alors, juste avant de donner la parole à Luc, qui va vouloir sans doute rajouter quelque chose. Voilà, je voudrais revenir sur les transferts. Alors, les transferts, il y a un papier excellent qui est sorti dans une revue académique et qui justifie justement les transferts, c'est un moyen finalement de financer la formation. Parce que, imaginez, s'il n'y avait pas de prix de transfert, tous les clubs formateurs, en fait, ne formeraient pas les joueurs. Parce que, en fait, ça leur permet de récupérer un petit peu l'argent de la formation. Et d'ailleurs, on peut aller même plus loin. Pourquoi ne pas imaginer un marché du travail avec des transferts pour l'ensemble des salariés, et ça inciterait les entreprises à les former pour pouvoir les revendre.
0: Donc il y a une forme de compétitivité entre
1: c'est à la fois une forme de compétitivité, mais c'est aussi un moyen de se rembourser de la formation. Voilà. Et donc c'est très donc cette histoire, je comprends bien de la part de l'auditeur qui dit ça a marché aux bestiaux et tout, mais ça a quand même une fonction très importante économiquement.
0: Donc les transferts de Neymar à 222 millions d'euros, ça vous choque pas plus que ça?
3: Je vais dire une chose. Souvent, on compare le marché de transfert. Il y a beaucoup de gens qui disent c'est une bulle spéculative, etc.
0: C'est dans votre
3: Ça. Oui. Notamment en 2017, quand il y a eu la même année, il y a eu le transfert de Neymar et puis le transfert de Mbappé. Les gens, effectivement, dans la presse, on disait c'est une bulle qui va éclater, etc. Ouais. Mais c'est déjà, d'un point de vue économique, hein, quand on suit des cours d'économie, c'est pas du tout une bulle spéculative. Parce que finalement, si vous regardez l'inflation des transferts, elle a plus ou moins suivi l'inflation des revenus. Donc, quelque part, ça veut dire qu'effectivement, les gros clubs avaient plus de moyens. Et donc, finalement, comme je disais tout à l'heure, ça se traduit surtout au niveau des joueurs, donc au niveau des salaires, au niveau des transferts. Donc, on est toujours dans la même logique économique, c'est-à-dire que c'est une activité économique où l'essentiel de l'argent, ça va dans la main-d'œuvre.
0: Il faut qu'on parle des droits télé. Parce que je crois que c'est un vrai sujet, c'est un peu le nerf de la guerre, Luc Arondel.
3: Oui, alors le problème c'est que jusqu'à présent, donc ce qu'on appelle le Big Five, c'est-à-dire les cinq plus gros championnats européens, la structure des revenus de ces ligues dans ces cinq plus grands championnats, c'est au moins la moitié à peu près, on va dire, de droits télé. C'était des revenus commerciaux et de la billetterie. La billetterie, c'est entre 10 et 15%, donc c'est entre guillemets marginal par rapport au reste. Alors, ce qu'il faut, je mettrai un bémol, parce qu'effectivement, c'est un peu en train de changer au niveau des gros clubs, puisque les gros clubs, ils sont de plus en plus mondialisés, donc ils génèrent de plus en plus de revenus commerciaux. Donc finalement, ils ont réussi

0: d'une manière ou d'une autre, à diversifier un petit peu leur revenu. Ça, c'est... Par contre, le problème de la Ligue 1, c'est qu'effectivement, les droits TV se sont écroulés. Quoi. C'est un peu l'anatomie d'une chute. Hein. Donc, quelque part, on est parti, à un moment, on était à 1 milliard avec Mediapro, qu'on n'a jamais eu d'ailleurs. C'est descendu après, je crois que c'était à 650, après c'est descendu à 500. Et là, on ne sait pas encore quel va être le montant des droits télé, puisqu'effectivement, ça a été privatisé, c'est-à-dire c'est produit par la Ligue elle-même, mais on va être entre 100 et 200 millions, pas plus.
1: Et comment on explique ça ?
0: Je suis optimiste.
1: Mais pourquoi ?
0: Ben parce que, alors, il y a deux façons de voir les choses. Un, il y a certainement un problème de gouvernance, c'est-à-dire qu'effectivement, on a laissé tomber Canal+, et donc, de fil en aiguille, finalement, il y a eu de moins en moins de diffuseurs. Ce qu'il faut aussi noter, c'est que le marché des droits TV est en train de plafonner un peu partout, déjà, donc effectivement, c'était pas le moment de lâcher les diffuseurs historiques, je pense que t'en penses, Richard. Et donc, de fil en aiguille, ben, finalement, on s'est retrouvé sans diffuseurs, et donc, avec la nécessité de produire soi-même, pour la Ligue, de produire soi-même sa propre chaîne. Et là, il faut trouver, quand on produit son propre championnat, le seul moyen de rentabiliser cet investissement, c'est d'avoir des abonnés. Mmh. Alors que finalement, Canal+, par exemple, quand ils ont retransmis le foot, c'était aussi peut-être pour d'autres raisons que la simple recherche d'abonnés.
1: Là, on parle vraiment du côté français, des droits TV.
0: Oui.
1: C'est pareil à l'étranger ?
2: Non, parce que les quatre plus gros pays, même si, comme Luc le disait, ils ont leur droit TV qui plafonne, ils plafonnent quand même à des niveaux très beaucoup plus élevés que la France.
0: La première ligue, c'est 4 milliards.
2: Ouais. C'est 2 milliards et 1 milliard pour les Italiens.
0: Ouais. Mmh.
2: Mais en effet, on en revient toujours à la même chose. Hein. Moi, je pense que c'est une stratégie à long terme de la Ligue de football professionnel et de la Fédération française de football. C'est que si vous voulez avoir des droits TV qui sont élevés, il faut aussi une qualité du spectacle qui suit. Et donc, à mon avis, pour s'en sortir, il faut tout mettre à plat et réfléchir à long terme à avoir à la fois une qualité du spectacle en France, parce qu'on pourrait se le permettre, parce que soi-disant l'Île de France est un des plus grands réservoirs de joueurs au monde avec Sao Paulo. Donc ça veut dire qu'il y a des joueurs. Donc, il faut bien les sélectionner pour que la Ligue 1 et la Ligue 2 soient agréables à regarder et qu'on puisse vendre, le football français, non seulement aux télés françaises, mais aussi à l'étranger, comme le fait l'Angleterre et les autres pays.
0: Je pense que c'est pour rebondir sur ce que dit Richard, c'est ce qui a été fait en Angleterre dans les années 90, parce qu'ils partaient de très très bas. Le problème du hooliganisme, avec des stades qui étaient complètement obsolètes, ils ont créé la première ligue et on voit le succès aujourd'hui. Quoi.
1: On va écouter Guy qui voudrait réagir au 01 56 56 44 00 sur RCF Notre-Dame. Bonjour Guy.
3: Bonjour Melchior, comment allez-vous ?
1: Ça va, merci, et vous ?
3: Je fais aller. Bonjour à vos invités.
1: Bonjour.
3: Oui, parce que vous connaissez le handicap que j'ai. Bon.
1: Oui.
3: Moi, ce que je souhaite savoir, si les grands clubs bénéficient de subventions.
1: De la part de qui ?
3: De la part de l'État, parce que des petits clubs régionaux d'une ville ou d'un village reçoivent des subventions, je l'admets. Mais si les grands clubs reçoivent des subventions, là, pour moi, il y a quelque chose de choquant.
1: Eh bien, écoutez, Guy, merci beaucoup. C'est vrai qu'on n'en a pas parlé dans cette émission et ça a le mérite de s'y pencher un petit peu. Luc Arondel.
0: Ah, c'est moi.
1: Bon, allez, chacun son tour.
0: Il y a très peu de subventions des municipalités aux clubs professionnels, de toute façon. Et le seul canal, c'est éventuellement à travers le stade. C'est-à-dire, souvent, c'est les municipalités qui possèdent les stades. Donc, effectivement, il peut y avoir des loyers qui soient un petit peu en dessous du prix du marché. Au niveau des centres de formation, par contre, il y a des subventions des municipalités au niveau des centres de formation, mais c'est comme le disait Richard tout à l'heure, c'est la formation, c'est tout à fait normal qu'éventuellement les municipalités participent à cette formation en tant que, effectivement, le foot, c'est quand même aussi un facteur de cohésion sociale, quoi.
1: Et surtout, quand on a vu l'effervescence autour de la finale du de la Ligue des Champions avec le
0: 14 PSG. 14 millions de spectateurs.
1: Ouais. Voilà, et qui a été diffusé d'ailleurs dans toute la France. C'est impressionnant, comme dans toutes les villes aussi. Peut-être pas Marseille, hein, mais dans toutes les villes, en tout cas, on regardait ce match. Ça fait vivre aussi une forme d'économie locale, Richard Duhautois.
2: Bon, ça, c'est un peu compliqué à mesurer, ce genre de choses. Vous savez, sur les effets économiques des événements sportifs ou des grands événements sportifs, souvent, on est un petit peu déçu. Après, on peut pas mesurer, en effet, tout ce qui est image et ce genre de choses à long terme. Mais en tout cas, une chose est sûre, c'est que on ne sait pas si ça a des effets économiques, mais on voit bien quand même que le football génère des émotions phénoménales, malgré tout. Et c'est ça le plus important. Et en fait, je vais revenir un petit peu sur les émotions, mais en fait, finalement, c'est un sport complètement aléatoire par rapport aux autres sports, aux collectifs. Par exemple, quand vous êtes favori au foot, vous n'avez que 50% de chances de gagner, alors que dans les autres sports, c'est plutôt autour de 70%. Et puis, on joue avec les pieds. Donc, jouer avec les pieds, c'est pas si facile que ça. On peut marquer des buts.
0: C'est pour ça que t'es fort.
2: C'est pour ça que je suis fort. on peut marquer un but contre son camp, ce qui est quand même le seul sport au monde. Et en fait, tout cet aléa fait que je pense que ça transcende les cultures, les religions, les pays, comme on le soulignait au début de l'émission.
1: On a reçu un message de Corinne que je vais vous lire dans un instant, parce que j'aimerais vous rappeler que vous avez toutes et tous la parole, tout comme François, Patrick, Franck, Patrick et Guy, au 01 56 56 44 00. Vous pouvez également nous regarder en vidéo sur la chaîne YouTube de Radio Notre-Dame ou nous laisser des mails à direct@rcf.fr.
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1: Ce soir, c'est le début de la Coupe du Monde de football. On en parle avec nos deux invités, Luc Arondel et Richard Duhautois, les deux auteurs du livre Foot Business, les 30 Glorieuses aux éditions Odile Jacob. Deux économistes pour essayer de décrypter un petit peu justement cette économie du foot. Je vous disais, ce message de Corinne qu'on a reçu dans le chat YouTube qui nous dit « Mais pourquoi cet engouement? Ce sont deux équipes rivales qui se disputent un ballon avec beaucoup d'énergie. Quelle est la quête ?» Je trouve ça intéressant, Richard. Oui, toi. Le sens aussi autour du football.
2: Non, c'est ce que je disais. Je pense que l'aléa, et le fait que ce soit vraiment un sport aléatoire, fait que ça attire, ça attire les consommateurs, j'allais dire, mais c'est pas des consommateurs comme les autres, des supporters. Oui. Voilà. Donc, je pense que c'est ça le ressort du foot.
1: Mais ça crée des rivalités aussi.
2: Alors après, les rivalités, c'est soit des rivalités religieuses, politiques. Oui. En effet, on peut penser.
1: Il y en a dans tous les domaines.
2: Il y en a dans tous les domaines, mais c'est vrai que dans le foot, on pense à Boca Juniors et à River Plate, un club plutôt populaire contre un club plutôt bourgeois, entre guillemets. Il y a
0: catholique contre protestant.
2: Catholique, quoi.
0: Old Firm, pardon.
2: À Glasgow. Voilà, il y a plein de...
1: Mais en fait, moi, ce que je lis à travers ce témoignage de Corinne, c'est que... Alors, on parlait de la religion, parce que le sport et la religion, il y a quelque chose qui est extrêmement intime, tant il y a le dépassement de soi, il y a le travail d'équipe, il y a certes cette compétition, cette rivalité, mais derrière, comme on dit, l'essentiel, c'est de jouer, c'est pas forcément de gagner. Est-ce que dans le foot, on a un peu perdu ça, Luc Arondel, ce sens?
0: De quoi?
1: Le sens de l'esprit sportif.
0: Moi, je pense pas, mais... C'est quand même le foot, c'est comme l'image, c'est comme un sport collectif, quoi. Donc c'est vrai que on a peut-être aussi trop tendance à individualiser un petit peu le sport à travers certains joueurs, etc. Mais néanmoins, ce qu'il faut savoir, c'est que pour gagner, il faut être 11, quoi. Donc quelque part, il y a quand même cette dimension collective, quoi.
1: Richard Duhautois.
2: Bon, après, c'est peut-être le sport collectif le plus individualiste qui existe. Donc, je partage à la fois ce que dit Luc, mais c'est vrai qu'après, l'expérience du terrain montre quand même que c'est des individus dans un collectif. Et les individus, en effet, sont très importants, et ça ressort vraiment aussi un petit peu dans les médias, d'ailleurs.
1: Exactement, mais c'est pour ça que j'en parle.
2: Voilà. Mais après, finalement, j'en reviens à ce que disait Luc, c'est que si on n'est pas 11, je pense à l'équipe du PSG avec les trois stars.
0: De Nantes dans les années 90.
2: C'est, si vous n'avez que des stars dans l'équipe, c'est impossible de gagner, ça ne peut pas marcher.
1: Mais il y a une forme de spectacle aussi autour du foot. Est-ce que ça fait partie du jeu? Parce que parfois ça peut être désagréable à regarder, les joueurs qui font exprès de tomber pour essayer d'avoir le carton jaune dans l'équipe adverse, enfin, c'est même parfois c'est pas du tout agréable à regarder. On a envie de leur dire, les gars, bah pardon, je parle pas très bien ce matin, mais levez-vous, quoi, on vous regarde, vous êtes bien payé, n'allez pas non plus jouer une pièce de théâtre.
2: Ouais, alors ça, je trouve que ça a un petit peu changé par rapport aux années 80. Justement, avec la mondialisation, avec les caméras partout, avec les mouvements de footballeurs entre les clubs. Regardez, les footballeurs internationaux, ils se connaissent tous, ils jouent tous dans les mêmes clubs. Ouais. Et donc, je trouve que le foot s'est un peu aseptisé de ce point de vue-là. D'ailleurs, c'est peut-être pas pour rien, je pense à un papier qu'on avait lu aussi, c'est que le succès aux États-Unis vient aussi peut-être le renouveau du succès aux États-Unis vient du fait peut-être que en effet il y a un peu moins de tricheurs et un peu moins de chiquets qu'avant.
1: Luc Arondel, on arrive doucement à la fin de cette émission. C'est passé très vite, hein. On a dit beaucoup de choses. Est-ce qu'on doit tendre vers une régulation financière du marché du football d'après vous?
0: Ça, c'est une question vraiment très très intéressante. Alors, ce qui est intéressant, c'est savoir ce qu'on veut effectivement. Il y a des projets de réforme. Alors, on est en pleine réflexion sur le futur de la gouvernance du football français. Il va y avoir une loi qui va passer à la fin du mois, qui va être mis au vote à la fin du mois. Donc, effectivement. Mais ce qui est intéressant, c'est de comparer, par exemple, l'économie du foot aux États-Unis et l'économie du foot en Europe. Parce qu'effectivement, d'un côté, vous avez une économie qui est extrêmement régulée, c'est les États-Unis. Contrairement à ce qu'on pourrait penser, c'est vraiment un fonctionnement de type un peu soviétique, dans le sens où vous avez donc déjà au niveau de la structure de propriété, c'est une propriété collective. Il y a une redistribution, y compris de la billetterie. Il y a une régulation du marché du travail avec effectivement un salary cap qui est beaucoup plus dur que celui de la FIFA. Il y a une redistribution des talents. Donc effectivement, c'est extrêmement régulé, extrêmement etc. Donc c'est vraiment à l'opposé de ce qu'on voit en Europe, où effectivement, on peut dire que c'est un football assez dérégulé. Alors après, effectivement, on peut réfléchir, par exemple, mais c'est un peu ce qui est fait aussi au niveau de la réforme des compétitions, c'est-à-dire que au niveau du championnat d'Europe, effectivement, est-ce que il y a suffisamment d'argent qui ruisselle sur les clubs qui sont pas qualifiés? Ça, c'est une vraie question, quoi. Donc effectivement, il y a peut-être une réflexion à avoir là-dessus, parce que sinon on se dirige un peu, c'est un peu ce qu'on montre dans le livre depuis les années 90, à un écart de plus en plus grand entre les ligues, c'est on voit bien entre la ligue anglaise et la ligue française, et au sein des ligues entre les grosses équipes qui joue la Ligue des Champions et puis les autres.
1: Richard Diouzoy, qu'est-ce que vous en pensez?
2: Moi, je suis entièrement d'accord. Je pense que c'est vraiment l'enjeu de ces prochaines années pour le foot. C'est en effet de redistribuer en gros peut-être d'avoir un système assurantiel des gros salaires vers les petits salaires, des gros clubs vers les petits clubs. Et en fait, le foot, à mon avis, s'en sortira si à un moment donné, on tente de réduire les inégalités. Et ça me fait penser que, vous savez, il y a la nouvelle Ligue 3 professionnelle qui va se créer à partir de 2026.
1: Non, mais alors...
2: Voilà. Et donc, en fait, la nationale, c'était semi-professionnelle. Bon, c'est un peu compliqué, on ne va pas rentrer dans les détails. Mais là, il crée une Ligue 3 professionnelle en France, et sous l'égide de la FFF et pas de la LFP. Et en effet, quand vous regardez un petit peu ce qui va se passer, c'est un petit peu un mode de régulation, alors qu'il ressemble pas aux États-Unis parce que c'est quand même très particulier, mais en tout cas il s'intéresse vraiment à la régulation, à la redistribution, au plafonnement salariaux, etc. Et c'est très intéressant. Je pense que c'est vraiment l'avenir du foot.
1: Oui, Luc Arondel,
0: c'est intéressant. Juste pour conclure là-dessus, c'est-à-dire que il faut pas oublier que qu'est-ce que produit le football? Il produit un championnat. Et pour produire un championnat, il faut être plusieurs équipes. Donc forcément, ça va pas être c'est pas une production comme une autre. C'est ce qu'on appelle une production jointe inversée. Donc si les clubs oublient ça, effectivement, c'est vraiment dommage. Donc c'est pour ça qu'il y a des réflexions sur la redistribution, notamment des droits TV, par exemple, parce que pour l'instant, c'est le seul budget, enfin les seules recettes qu'on peut redistribuer. Alors qu'aux États-Unis, eux, ils mettent avez tout en commun.
2: Oui, juste, je vais vérifier.
1: Non, mais vous êtes d'abord tous les deux,
2: si,
1: c'est bien.
2: Si jamais il n'y a pas de régulation à moyen terme, en fait, ce qui va se passer, ça va être une super ligue fermée.
1: Exactement. Ouais. C'est le problème. Et est-ce que, alors je fais exprès d'aller dans les clichés, hein, tant qu'à faire.
0: Oh bah oui,
1: est-ce que le foot, c'est devenu un sport de riche? Richard,
2: Non, alors, je crois pas du tout. C'est que aujourd'hui, c'est peut-être un sport qui pour la France, qui transcende un peu plus les classes sociales. Avant, c'était un sport très populaire. Il fallait pas dire qu'on joue au foot, sinon on était vu comme un peu un crétin. Ouais, okay. Mais aujourd'hui, depuis la Coupe du Monde 98, ça a un peu changé. Les intellectuels se sont un peu emparés du foot. Mais en fait, ce qu'il faut savoir, c'est que je pense, vous savez, à la gentrification des stades. Mmh. En fait, on dit tous maintenant que dans les stades en Angleterre, c'est plus la même population que dans les années 80, ce qui est normal. Par exemple, à Manchester, à Liverpool, dans les années 80, vous aviez 40% d'ouvriers. Aujourd'hui, dans ces deux villes, vous avez 10% d'ouvriers. Donc forcément, ça a un effet sur la composition du stade. Et je pense aux États-Unis aussi sur le prix des billets. Aux États-Unis, ces 20 dernières années, il y a eu un enrichissement des plus riches phénoménaux. Donc, en effet, la vente des billets suit en fait l'enrichissement des individus dans les pays ou dans les villes.
1: Alors, vous savez que vous parlez sur RCF Notre-Dame ce matin. Est-ce que le foot, c'est une nouvelle religion, Luc Arondel?
0: On a tendance à dire que, par exemple, au Brésil, le foot, c'est pas un sport, c'est une religion.
1: Ouais. En Italie aussi.
0: Alors, il y a justement, on profite de ça. Il y a eu un numéro spécial. On contribue à une revue qui s'appelle Le Football au pluriel, donc qui est essentiellement le fait des historiens, etc. Et il y a un numéro spécial sur foot et religion. Donc, effectivement, c'est conseillé à vos auditeurs d'aller voir ça. Nous, on avait fait un article sur justement le Hall Firm, l'impact de la religion sur les rivalités du club. Oui. Voilà. Donc, c'était quoi votre question?
1: Est-ce que c'est une nouvelle religion? On va trop loin.
0: Disons que non, c'est une passion plutôt qu'une
1: passion.
0: Religion.
1: Il faut que ça reste une passion, un divertissement. Ouais, ouais. On a beaucoup parlé des joueurs, moins des joueuses. Pour autant, l'équipe de France, par exemple, de foot, est beaucoup plus mise en avant qu'il y a quelques années. Là aussi, niveau économie, il va falloir trouver une stabilité, Richard Diotoy.
2: Ouais, là, c'est un petit peu compliqué parce que
1: c'est l'offre et la demande, là aussi.
2: Ouais, c'est pas du tout le même niveau financier. Donc, même si le football féminin décolle un petit peu aux États-Unis notamment et en Angleterre, parce qu'ils ont su faire décoller le football féminin, en France, ça reste quand même. Ça reste pas très, très regardé avec des droits télé très faibles, des spectateurs. C'est 1500 en moyenne, c'est ça,
0: en France, D1. Oui, c'est un peu plus en Angleterre, c'est 5000, mais parce que effectivement, ils ont réussi à réformer un peu là.
2: Voilà, mais ça va se développer quand même malgré tout.
1: Allez, on va finir l'émission. Un pronostic quand même pour l'équipe de France. Est-ce que elle va gagner cette équipe?
2: Voilà, avec le foot, on peut jamais le savoir parce que c'est assez aléatoire. Mais c'est vrai que moi, je trouve que cette année,
1: bonne équipe.
2: Depuis le début de l'ère des champs en 2014, je trouve que c'est la meilleure équipe qu'ils ont. Voilà. Ouais. Alors, juste un petit truc que je voudrais rajouter, c'est sur l'équipe d'Argentine.
1: Oui.
2: Tout le monde dit que l'équipe d'Argentine est une des favorites. Mais moi, alors là, pour le coup, je parie qu'ils ont aucune chance de gagner parce qu'ils sont trop vieux.
1: Bon, écoutez, on va voir. Et les Belges aussi qui nous écoutent sur SF Notre-Dame, Luc Arondel.
0: Je pense qu'ils ont laissé passer leur chance à la dernière Coupe du Monde. Là, sont peut-être un petit peu, c'est une génération peut-être un peu moins talenteuse. Mais bon, par contre, oui, voilà. Après, c'est ce que disait Richard. C'est tellement aléatoire que finalement, entre les 10 meilleures équipes, mais on va dire, oui, les 5 ou 6 meilleures équipes, ça va être compliqué.
1: Bon, quand même, on dit aller les Bleus, alors.
0: Ah, évidemment.
1: Bon, ouais. Et les jaunes pour les Belges? Non, comment on dit? Ils sont.
2: Les
0: Diables Rouges.
2: Sur la Belgique, je rajoute juste un petit truc, c'est que en effet, ils font des efforts de formation très forts, comme aux Pays-Bas et puis au Portugal, et donc ils ont une bonne politique de formation.
1: Et on vous réinvitera. Voilà. Merci Luc Arondel, merci Richard Diotoy. Foot Business et 30 Glorieuses, c'est sorti aux éditions Audi Jacob. C'était un plaisir d'être avec vous ce matin. Merci beaucoup.
0: Vous allez lire.
1: Bien sûr. Merci à Pierre-Henri et Sabine à la réalisation. Demain, on parlera de l'archéologie. Que cherche-t-on encore à découvrir sous nos pieds? Ce sera demain.

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2: Écoutons le psaume 64. Il est beau de te louer, Dieu, dans Sion.
3: Tu visites la terre et tu l'abreuves. Tu la combles de richesses. Les ruisseaux de Dieu regorgent d'eau. Tu prépares les moissons. Ainsi, tu prépares la terre. Tu arroses les sillons. Tu aplanis le sol. Tu le détrempes sous les pluies. Tu bénis les semailles. Tu couronnes une année de bienfaits. Sur ton passage ruisselle l'abondance. Au désert, les pâturages ruissellent, les collines débordent d'allégresse.

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1: Bonjour à tous. Quel enseignant n'a pas rêvé de voir ses élèves passionnés par le sujet qu'ils apportent, intéressés, demandent de la créativité, de la méthode, de l'ingéniosité et en matière religieuse, pour intéresser à la foi, pour que le cœur des enfants brûle pour le Seigneur? Comment fait-on? Aujourd'hui, on se pose la question de savoir comment faire, quels outils utiliser, quels sont les supports en 2026 que les catéchètes, que les animateurs utilisent. Alors, pour en parler, trois invités, Bernadette Lascaz, bonjour.
2: Bonjour.
1: Vous êtes ancienne enseignante, je le précise, et aussi ancienne déléguée de la PPH, la pastorale des personnes handicapées, en Gironde. Sylvie André-Terramorcy, bonjour.
3: Bonjour.
1: Alors, vous êtes excusée parce que vous êtes à Périgueux aujourd'hui. Vous êtes formatrice de Godly Play, une catéchèse œcuménique inspirée par la méthode de la méthode Montessori, et vous êtes membre du service national de catéchèse de l'Église protestante unie de France, et vous allez animer une formation très bientôt fin juin ici à Bordeaux. Père Jean-Michel Mathieu, bonjour.
4: Bonjour.
1: Vous êtes membre du service enfance adolescence du diocèse de Bordeaux, et alors les supports de catéchèse, vous les connaissez tous par cœur, donc vous allez pouvoir nous en parler.
4: Presque.
1: Pendant cette heure, on va retrouver nos chroniques habituelles. La paroisse à la une cette semaine est la paroisse de Saint-Médard-Saint-Seurin sur l'île. Nous serons avec Nathalie Delbrecq qui est avec nous. Bonjour.
5: Bonjour.
1: Les rendez-vous de l'Église catholique en Gironde à ne pas manquer, c'est avec Mathilde Janvier du service communication du diocèse. Comment vivent les chrétiens dans le monde? Rendez-vous avec Frédéric Monceau de l'ONG Portes Ouvertes. On va aujourd'hui parler de trois femmes en Iran. La chronique musique, c'est avec Camille Rose aujourd'hui. Bonjour.
6: Bonjour.
1: Et puis, pendant cette heure, je suis accompagnée par le Père Jean-Jacques Dutaine, fidèlement curé de Saint-Jean-Dillac, Martignas-sur-Jalles. Bonjour Père Jean-Jacques.
7: Bonjour Violaine. Bonjour à tous nos auditeurs qui sont avec nous.
1: Et vous allez répondre aussi à une question de foi. Aujourd'hui, mon enfant me parle de Dieu et je sèche sur certaines questions. Pourquoi Dieu existe? Qui est-il? Pourquoi mon camarade n'y croit pas? Comment lui répondre? Réponse tout à l'heure en fin d'émission. La foi se partage, c'est parti.
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1: Alors d'abord, une question peut-être importante quand on commence à faire de la catéchèse, quand on s'adresse à des enfants pour leur transmettre la foi. La question, c'est d'ailleurs peut-être en premier, pourquoi, qu'est-ce qu'on cherche, pourquoi faire, en fait, qu'est-ce qu'on cherche à transmettre, que recherche-t-on pendant le temps de catéchèse? Qu'est-ce que vous répondriez, Père Jean-Michel Mathieu?
4: Alors tout d'abord, je répondrai en disant que la catéchèse, c'est d'abord fait pour les adultes. Ça, c'est quand même quelque chose de très important. C'est ce que nous rappelle le Directoire pour la catéchèse, qui est sorti en 2020 dans l'Église catholique, et qui nous rappelle que la catéchèse, c'est d'abord pour les adultes. Et ensuite, elle se décline pour chaque tranche d'âge, et en particulier...
1: Si pour... c'est d'abord pour les adultes, pourquoi on en propose aux enfants, du coup?
4: Parce que, en fait, on la propose pour chaque différente tranche d'âge, parce que la catéchèse, c'est pour toute la vie. Et donc, pour les enfants, on a une catéchèse qui est adaptée à l'âge des enfants, avec les concepts des enfants. Il y a aussi l'éveil à la foi avant de lire et d'écrire. Puis après, quand on grandit, il y a différents éléments qui sont proposés, adaptés à la pédagogie de l'enfant. Et le but de la catéchèse, pourquoi fait-on de la catéchèse? C'est particulièrement et principalement pour faire une rencontre. La rencontre avec, Benoît XVI dirait, un événement, une personne qui est Jésus-Christ. Mmh. Et pourquoi on fait de la catéchèse? C'est pour permettre à chacun, chaque baptisé, de faire cette rencontre avec le Seigneur qui transforme la vie, comme le disait le pape François. On a le Seigneur Jésus-Christ, c'est celui qui marche à nos côtés, qui nous sauve, qui nous relève, qui nous libère, et c'est cette expérience qui transforme la vie. Et la catéchèse, c'est faire cette rencontre avec le ressuscité. Mmh.
1: Bernadette Lascaz, ce que vous diriez aussi, c'est aider les jeunes à rencontrer le Seigneur.
2: Oui, bien sûr, surtout pour les personnes handicapées, donc les rejoindre dans leur handicap et trouver les moyens pédagogiques qui sont adaptés à chaque handicap, puisqu'il y en a beaucoup, malheureusement.
1: Sylvie André Terramorsi, dans les PUDF, c'est le même schéma, j'ai envie de dire. Rencontrer le Seigneur, est-ce que c'est proposer une relation personnelle avec Jésus, intéresser à Dieu? C'est quoi l'objectif?
3: Oui, et puis on se pose exactement cette question de la catéchèse qui est pour toute la vie et pas seulement pour les enfants. Alors c'est toujours cette espèce de petite ambiguïté qu'on fait des choses pour les enfants, mais qu'en fait c'est pour toute la vie. Mmh. Et puis l'idée c'est aussi de les accompagner dans ce qu'ils sont maintenant. Il y a vraiment de faire résonner l'Évangile dans nos vies et dans la vie des enfants aussi.
1: Mmh. Intéresser les enfants, c'est quoi? C'est leur parler de Jésus, c'est leur apprendre à prier, c'est quoi, quand on fait une séance avec eux, Bernadette, qu'est-ce que vous diriez?
2: Je crois que c'est un peu tout. C'est d'abord créer un groupe d'amitié.
1: L'amitié, c'est important.
2: C'est important, mmh, qu'il y ait des liens entre les différents membres du groupe. C'est aussi respecter chacun dans sa différence. Et puis après, c'est avoir des temps de prière, des temps de catéchèse et des temps où on vit ensemble.
1: Mmh. Donc ça veut dire que quand on s'adresse à des enfants, on doit proposer différents temps, en fait, différentes portes d'entrée peut-être.
4: Voilà, le terme de porte d'entrée est bien trouvé, parce que il faut pas tant faire que permettre d'être, et la porte d'entrée ouvre sur la manière de vivre en croyant tout au long de sa vie. Et c'est cela que la catéchèse nous invite à vivre, non pas faire plein d'activités, mais ouvrir des possibles dans la vie du jeune avec les questions qui se posent.
1: C'est un écueil peut-être, on a tendance à vouloir remplir l'heure ou le temps avec les enfants plutôt que de privilégier la qualité du moment.
4: C'est plus facile de remplir en faisant plein de choses, telle ou telle activité, telle ou telle lecture. Mm-hmm. Comme ça, on est sûr qu'ils sont occupés. Et c'est plus difficile d'ouvrir un espace, le temps de prière avec un temps de silence, même pour des enfants. On ne demande pas trois quarts d'heure de silence sur une heure de temps de catéchèse, par exemple. Rien qu'un temps de silence de trois minutes pour des enfants, coûteux. Ça coûte. Parce qu'on se dit, comment ils vont réagir? Et donc, vaut mieux les occuper avec à lire, à écrire, à dessiner, etc. Comme ça, on est sûr de pouvoir les maîtriser.
1: Mm-hmm. Bernadette Lascaz, avec un public, les enfants handicapés, alors porteurs de handicap, en fait, on dit. Mais comment on fait, justement, pour les intéresser, pour pas qu'on s'éparpille, pour pas qu'on se déconcentre?
2: Alors, je crois que j'ai pas qu'une réponse, parce que ça dépend de la forme du handicap, en fait. Si vous avez un enfant autiste, vous allez l'aborder d'une façon différente qu'un enfant qui est porteur de trisomie 21 ou comme ça. Mmh. Je crois qu'il y a une réponse particulière à chacun. Et c'est pour ça que je disais tenir compte de la diversité de chacun.
1: Vous étiez enseignante.
2: J'étais enseignante.
1: Donc
2: oui.
1: Cette question de d'intéresser une classe, c'est quelque chose qui vous parle. Vous aviez des méthodes?
2: Alors moi j'ai beaucoup travaillé en maternelle. Donc si vous voulez, oui, je les amenais donc dans l'enseignement catholique. Donc il y avait des temps de catéchèse. Mais si vous voulez, mes élèves d'abord faisaient beaucoup de sport d'abord et après je les amenais parce que je voulais d'abord les amener au silence et à la prière. Je pense que c'était important de leur faire goûter le silence dans cette société où il y a beaucoup de bruit, où on bouge beaucoup. Et les parents, lors des célébrations, après, étaient épatés de la qualité de la prière qu'ils avaient. Je crois qu'il faut savoir répondre à leurs besoins moteurs. Et après, on les amène à la prière.
1: Donc, ça veut dire qu'il ne faut pas avoir peur de faire plein de jeux avec eux, par exemple, pour commencer. Et puis ensuite, leur demander peut-être un recentrage, quelque chose.
2: Il faut connaître les besoins de chacun, répondre à ses besoins pour aller plus loin.
1: Oui. Sylvie André Terramorsi, vous êtes dans la spécialisation de Godly Play, justement, donc cette formation que vous allez faire aussi, qui est une méthode, si on devait la présenter en quelques mots, qu'est-ce que vous diriez?
3: C'est une pédagogie qui s'appuie sur l'idée que l'enfant a déjà une spiritualité qui lui est propre et que, en la soutenant et en lui proposant de découvrir notre langage chrétien, ses rites, ses histoires bibliques, et on va pouvoir l'accompagner, lui permettre de rencontrer, c'est exactement ce que disait votre interlocuteur, de faire une rencontre avec Dieu. Et en tout cas, c'est ça l'objectif principal. Et alors, par rapport à ce que vous disiez, dans Godly Play, justement, c'est une pédagogie où tout est très ritualisé et où il va y avoir différents temps qui ressemblent à nos liturgies d'ailleurs, et qui commencent par l'accueil et qui finissent par une bénédiction. Et au milieu, il y a la parole, le questionnement et même le festin. Et la prière, bien sûr, et où on va dans ce rituel, en fait, les enfants vont avoir différents endroits où ils peuvent peut-être se rapprocher de Dieu. Et en tout cas, c'est une pédagogie qui tient absolument compte de ce que sont les enfants et qui va s'appuyer aussi sur l'imaginaire, sur l'émerveillement, sur le jeu.
1: Mmh. J'entends quand même à travers vos propos que à chaque fois on part évidemment des besoins de l'enfant, du public qui est en face, des enfants qui ont chacun leur particularité. Ça veut dire que c'est une grosse responsabilité quand on s'occupe de la catéchèse, parce qu'il faut connaître les personnes qui sont là. Ça demande une formation en fait importante, Père Jean-Michel.
4: Alors ça demande une formation, on s'adresse pas de la même manière à des enfants qu'à des ados, qu'à des adultes. Donc déjà, il faut connaître les personnes à qui on s'adresse. On peut se dire, les enfants, on les connaît, c'est facile, mais de génération en génération, d'époque en époque, les enfants sont les mêmes, mais aussi différents. Et c'est important de savoir cela. Et on ne s'adresse pas à des enfants de la même manière qu'on s'adresse à des adultes, et ça, il faut bien l'avoir en tête. Et c'est pour ça que ça demande une certaine formation. Aujourd'hui, ce qui est proposé dans les supports catéchétiques proposés par l'Église catholique, il y a cette prise de conscience dans les supports de qui est l'enfant aujourd'hui. Et donc, pour les parents, par exemple, qui font de la catéchèse, c'est induit. La formation est induite.
1: Ça fait partie des manuels, c'est des choses qu'on peut voir dans les guides qui existent, en fait.
4: Exactement.
1: On va les détailler, ces manuels, ces outils. On va détailler aussi Godly Play, savoir un petit peu comment ça fonctionne. On a entendu le nom de l'inspiration Montessori, donc on est un peu curieux, effectivement. On va juste arrêter un instant, le temps de découvrir la paroisse à la une.
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1: Et alors, je me tourne vers vous, Nathalie Delbrecq. Donc, vous êtes membre de cette paroisse, forte sympathisante, on va dire, de cette paroisse, parce que vous n'y êtes pas tout le temps, mais de Saint-Seurin-sur-l'Isle, Saint-Médard-Saint-Seurin-sur-l'Isle, une paroisse de 9 clochers. Comment vous la présenteriez?
5: C'est ça. Donc, c'est une paroisse qui est située dans un milieu rural. Environ 10 000 habitants, à la périphérie de la Dordogne. C'est vraiment à l'extrémité. Il y a beaucoup d'agriculture, de viticulture, des commerces. Voilà, c'est une population assez active, mais il y a malgré tout une population aussi très âgée.
1: Alors, le curé qui est avec vous, c'est le prêtre, c'est Valérian Enascut.
5: C'est un prêtre missionnaire, Fidei Donum, d'origine roumaine. Il est chez nous depuis 7 ans.
1: Oui.
5: Et il part cet été à Castillon. Il est responsable de la communauté roumaine à Libourne. Et on a la chance d'accueillir Benoît Garrigue, parce qu'on pensait basculer sur Coutras, pour le coup. Et on a la grande chance d'accueillir un nouveau prêtre.
1: Vous nous appuyez sur une chose importante, c'est que la proximité pour les paroissiens est importante.
5: Très importante.
1: Coutras, par rapport à vous, par exemple, c'est loin, en fait.
5: 12 kilomètres, à peu près.
1: Ah oui. Et c'est beaucoup.
5: Oui, c'est beaucoup. Pour certaines personnes âgées, justement, qui conduisent sur 5-6 kilomètres, 12, ça devient plus compliqué.
1: Mm-hmm.
5: Donc, et puis, bon, Saint-Seurin, Saint-Médard, c'est vraiment des personnes qui se connaissent depuis très longtemps, c'est des gens qui sont fidèles, et voilà, on est bien entre nous. Non pas qu'on veuille pas s'élargir, mais on est bien entre nous.
7: C'est connu pour être une paroisse très unie, justement, une communauté qui se retrouve et qui a l'habitude de se retrouver et qui facilement, justement, se laisse conduire avec ces 9 clochers quand même.
5: Oui.
7: C'est un peu le paradoxe, non?
5: Oui,
7: à la fois très soudés et en même temps dispersés avec ces clochers qui ont une vie aussi.
5: Alors c'est dispersé, mais pas tant que ça. À l'origine, il y avait un prêtre quasiment dans chaque clocher, et puis les prêtres sont décédés petit à petit. Et voilà, mais c'est vrai qu'il y a un groupe de fidèles. un noyau, pour le coup, de personnes âgées aussi, mais qui sont très, très actives au sein de la paroisse.
1: Et c'est enfin une paroisse très extrêmement dynamique. Mmh. Du coup, la messe principale, elle a lieu où alors
5: Alors, elle a lieu tous les dimanches à 10h30 à Saint-Médard de Guizières.
1: D'accord.
5: Et elle est précédée d'un temps de prière, la plupart des dimanches à 10h.
7: Mmh. Le samedi soir, évidemment, la messe anticipée, peut-être localement. Sur
5: alors,
7: les...
5: en fait, la messe anticipée, toute la période d'hiver, on va dire, de novembre à Pâques, c'est à Saint-Seurin-sur-Lisle à 18h30. Et l'été, on tourne dans les petites paroisses. On ne le fait pas l'hiver, tout simplement pour un problème de chauffage. Voilà, donc on se retrouve à Saint-Seurin-sur-Lisle.
1: Vous disiez une paroisse dynamique, ça veut dire que vous avez eu des baptêmes, par exemple,
5: oui,
1: cette année ?
5: Oui, il y a de plus en plus de demandes de sacrements.
1: Okay.
5: Et il y a eu pas mal de baptêmes. En baptême, on a eu par exemple 12 baptêmes d'adultes et une quarantaine de jeunes enfants. On a eu 3 confirmations d'adultes en 2025, on en a eu 3 également en 2026. C'est assez vivant parce que malgré tout, j'insiste sur le fait que la population est âgée, mais on a aussi des familles qui arrivent en nombre.
1: Mmh, d'accord, donc c'est une paroisse finalement avec toutes les générations représentées.
5: Exactement.
1: En quelque sorte. Ben, c'est une paroisse idéale, quoi.
5: Oui, c'est la richesse de la diversité.
7: Une proximité d'église assez, qui se soutient, votre Libourne, vous avez un, c'est ça Libourne, un petit peu, vous avez quand même des liens de communion, d'amitié, de fraternité entre ces clochers, ou vous êtes plutôt...
5: Non, on est plutôt vraiment les 9 clochers et il n'y a pas tellement...
7: Il y a suffisamment
5: de...
7: à faire quoi, pour les 9 clochers,
5: oui,
7: que de s'intéresser aux
5: faire,
7: voisins.
5: Oui.
7: D'accord.
1: Et alors, vous avez aussi l'habitude quand même de faire vivre ces 9 clochers, je crois, avec leur saint patron, en fait.
5: Oui, c'est ça. Donc, en fait, d'ailleurs, la prochaine messe du saint patron, Saint-Pierre, ce sera le samedi 20 juin à Camps, sur l'Isle, à 18h30. En fait, le père Valérien a pris l'habitude de fêter les patrons de toutes les églises. Il y a beaucoup de Saint-Pierre, hein. Mais puis normalement, par exemple, on a Saint-Hilaire. Donc, il y a une messe, oui. Il y a l'évocation de la vie du patron et ensuite, il y a un pot de l'amitié où on se retrouve. Voilà, d'accord. Toutes les occasions sont bonnes pour se retrouver.
1: Mais c'est la fraternité,
5: oui,
1: en fait, en
5: exactement,
1: église.
5: Exactement.
1: Du coup, ça veut dire que les 9 clochers sont animés tôt ou tard dans l'année parce que les patrons sont célébrés.
5: Oui. Ah, on a en plus à Noël les crèches qui sont réalisées dans chaque clocher, avec prière dans chaque clocher.
1: Ouais.
5: Il y a vraiment, on a pour le mois de novembre, prière dans chaque cimetière. Avec des fidèles, c'est vraiment, oui, on fait vivre vraiment les 9 clochers, quoi, pour isoler personne.
1: Avec un temps, vous disiez, les gens qui sont investis, l'EAP, évidemment, l'église d'animation, l'équipe d'animation pastorale,
5: oui, voilà,
1: est présente.
5: Composée de 4 personnes, on a des équipes d'obsèques, bien sûr, de préparation au baptême, de préparation au mariage, les équipes.
1: Donc, si on résume, la messe principale, on le rappelle, c'est Saint-Médard de Guizières à 10h30,
5: précédé d'un temps de prière.
1: Mais pour ceux qui le souhaitent, à 10h, d'accord. Et puis d'autres temps à noter, peut-être dans la semaine ?
5: Oui, alors le jeudi matin, tous les jeudis matins, il y a l'adoration de 9h à midi à l'église de Saint-Seurin-sur-Lisle. On a une équipe du rosaire présente, qui se réunit une fois par mois, c'est 8 personnes. On a un chapelet avec la France qui prie tous les mercredis après-midi. Et puis voilà. C'est déjà pas mal.
1: Oui, c'est déjà pas mal.
5: Ça occupe pas mal.
1: Très bien, ça donne envie d'aller voir cette paroisse dynamique.
5: Avec plaisir.
1: Merci Nathalie Delbrecq, donc je rappelle, de la paroisse Saint-Médard, Saint-Seurin, sur l'île. Merci d'être passée au studio d'RCF, vous restez avec nous. Et si vous voulez intervenir pendant l'émission, eh bien, n'hésitez pas, bien
5: merci
1: entendu. Et je me tourne vers Camille Rose à présent. Bonjour, rebonjour Camille. Qu'est-ce qu'on va écouter comme musique ?
6: Mais tout d'abord, je vous propose d'écouter un chant entraînant et rassurant qui s'intitule « N'aie pas peur », interprété par le groupe de louanges chrétien Be Witness. Cette louange à Dieu nous invite à un abandon total, mais un abandon confiant qui se fait dans la joie, d'où le nom de ce chant proposé qui est un chant de joie.

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0: Quels outils pour la catéchèse aujourd'hui? Voilà notre question du jour. Pour transmettre la foi, donner cette rencontre avec le Seigneur, on en parle avec Bernadette Lascaz, Sylvie André Terramorcy et le Père Jean-Michel Mathieu. Les outils ont-ils évolué? J'imagine que oui, Père Jean-Michel Mathieu, vous qui avez une large vue sur ces bouquins qui sont proposés par l'Église catholique.
2: Alors oui, bien sûr. Après, ça dépend... À quels critères de temps on se base pour l'évolution. Ce qui est certain, c'est que la dernière évolution date de il y a juste avant Covid, on va dire. 5-6 ans, ça fait 7 ans. Et à ce moment-là, avant, les documents catéchétiques étaient sous des documents modulaires. On avait des modules sur 3-4 rencontres, et puis on avait des thèmes, c'était thématique. On parlait de la création, on parlait de la fraternité, enfin voilà. Et à partir de 2020, on va dire, il y a eu un mouvement de réédition d'un certain nombre de documents catéchétiques qui se sont adaptés à l'année liturgique, donc les trois années liturgiques. Et les documents ont été donc plutôt construits sur une période plus longue, avec une progressivité de l'apprentissage finalement, et de la découverte des mystères de la foi sur une période d'un an, voire 3 ans, parce que c'est souvent les documents sont aujourd'hui édités sur trois années, ABC, 1, 2, 3... Mais souvent, c'est ABC, ça rejoint un peu la liturgie catholique.
0: Si on est un peu très concret, ça veut dire que, en fait, ce qui est proposé aux gens qui pratiquent la catéchèse, qui animent la catéchèse, on leur propose quoi? Un texte d'évangile? On leur propose des activités? On leur propose ce genre de choses? Un canevas?
2: Tout à fait. Les documents catéchétiques sont construits en séance. Qui peuvent être adaptés, finalement, dans l'année. Mais chaque séance, souvent, c'est une heure, dans la plupart des documents, avec la présence de la parole de Dieu, toujours, à un moment ou un autre, dans quels que soient les supports, la parole de Dieu, et souvent, un temps de prière et un temps de découverte d'un mystère de la foi chrétienne. Donc, ça peut être l'incarnation qui est plus mise en avant.
0: Mais comment on fait pour le faire passer, ça? Parce que dire ça à un enfant, on va découvrir un mystère de la foi chrétienne, c'est pas facile quand même.
2: On lui dit pas comme ça. comme quand on fait de la catéchèse aux adultes, on leur dit pas « Venez, on va vous faire découvrir un mystère de la foi chrétienne » ou « Travailler le dogme ». On dit pas ça aux gens, ça fait peur. C'est des grands mots. Et donc... Pour l'enfant, on va partir par exemple de la parole de Dieu, qui va nous parler du mystère de Noël, à la période de Noël. Et en parlant du mystère de Noël, on va parler de Dieu qui prend notre humanité. Et donc Dieu qui est à la fois Dieu et qui est à la fois homme. Ouais, ça, c'est un mystère, ouais, c'est un dogme.
0: D'accord.
2: Mais on ne leur dit pas, voilà le dogme de l'incarnation, la personne du Fils qui supporte nos deux natures humaines et divines.
0: Tout à l'heure, on parle de l'enfant, de ses besoins. De ça. Donc Bernadette Lascaz, j'imagine, quand vous parlez à des personnes, c'était la PPH, donc la pastorale des personnes handicapées, vous leur parlez comment de Jésus?
3: Alors, il faut savoir que sur le plan national, il y a énormément de choses qui sont inventées, créées, parce que il y avait peu de choses il y a quelque temps, si vous voulez. Et nous, sur Bordeaux, on a beaucoup travaillé avec le père Vincent Garros, qui est notre prêtre accompagnateur. À partir du Covid, nous avons simplifié les évangiles. C'est-à-dire qu'on a créé on a mis les évangiles en 5 phrases simples, dans un français simple à lire, à écrire et à comprendre. On les a illustrés et après il y a des commentaires qui sont faits. Et les catéchèses que nous faisons à la PPH, c'est à partir de ça.
0: Oui, je vois là dans vos documents effectivement des phrases simples, des images aussi, des jeux aussi, des coloriages aussi.
3: Oui.
0: Le coloriage permet non pas de passer le temps, mais de s'imprégner de l'image.
3: Oui, d'approfondir. Enfin, on choisit l'image la plus qui représente le mieux l'Évangile, si vous voulez, du jour, et on la met avec une phrase extraite de l'Évangile. Mais il y a aussi, si vous voulez, les images, par exemple, peuvent aider parce que vous avez des personnes handicapées qui peuvent pas rester tranquilles. Bon, ben, il suffit de les imprimer et puis vous les collez au mur au fur et à mesure, vous remettez l'Évangile dans
0: l'ordre.
3: Quelque
0: chose de visuel, de dynamique.
3: Ça permet de bouger, etc., et de répondre aux besoins de chacun.
0: Et tout ça, ça fait partie de la pédagogie, effectivement.
3: Oui. Oui.
0: Au niveau de Godly Play, donc, Sylvie André Terramorsi, on dit qu'elle est inspirée de Montessori. Alors concrètement, ça veut dire quoi ?
4: Alors en fait, concrètement, ça veut dire que Jérôme Berryman, qui a créé cette méthode et cette pédagogie, qu'il a travaillé pendant 50 ans, est allé se former à Bergame à l'école Montessori dans les années 70 pendant un an, et qu'il a ensuite réfléchi à voilà comment adapter l'enseignement chrétien. De façon œcuménique, d'ailleurs, il a développé une méthode qui s'adresse à toutes nos communautés. Alors, ensemble ou pas ensemble, c'est pas la question, mais en tout cas, ça peut s'adresser à tous. Accessoirement, à Bergerac, on a des catéchistes de l'Église catholique qui pratiquent maintenant toutes les semaines avec les enfants. Et nous aussi, dans l'Église protestante, on a adopté cette méthode. Et concrètement, d'abord, dans Godly Play, il y a un espace. C'est-à-dire que, idéalement, une salle dédiée, mais on sait bien qu'on n'a pas tous possibilité d'avoir une salle dédiée, mais en tout cas, un espace avec des étagères à hauteur d'enfant. Toutes les histoires sont dans des paniers, sur des plateaux, rangés au même endroit. C'est comme si on rentrait dans la Bible, si vous voulez, quelque part, parce qu'il y a toutes les histoires bibliques, il y a des paraboles, il y a des histoires qui racontent nos actions liturgiques. Et donc, c'est déjà quelque chose qui est de l'ordre de l'espace et c'est beaucoup plus puissant que ce qu'on peut imaginer. C'est pédagogiquement très fort, mais c'est aussi une façon de montrer aux enfants qu'ils ont une vraie place dans notre Église et que juste on met pas à leur disposition, je vais être un petit peu dure, mais un placard dans un coin ou en tout cas des locaux qui servent d'abord aux adultes et puis éventuellement on fait une petite place aux enfants, quoi.
0: Et oui, c'est donc leur faire comprendre qu'ils font partie de l'Église.
4: Leur faire une vraie place.
0: Ah oui. Et alors donc il y a cette mise en espace qui est importante. Et alors tout à l'heure Bernadette parlait de jeux, de coloriage, choses comme ça. Ça rejoint la même chose ou
4: Alors il y a plusieurs étapes. La première étape, c'est une histoire biblique ou une histoire qui parle des actions liturgiques qui va être racontée. Puis c'est suivi par un temps de questions d'émerveillement. Alors on appelle ça comme ça parce qu'en anglais c'est I wonder et donc c'est je me demande et je m'émerveille et où c'est des questions ouvertes qui vont être posées aux enfants et qui vont leur permettre de discuter entre eux et avec l'animateur aussi, mais avec des questions ouvertes et c'est eux qui répondent et on accueille leurs réponses telles qu'elles sont à ce moment-là. Et puis après il y a justement un temps de créativité ou de jeu, où là, l'enfant est amené assez montessorien, à choisir lui-même l'activité qu'il a envie de faire. Donc, il y a une étagère de créativité, où là, il peut se mettre en création, et c'est ce que vous disiez sur les coloriages, c'est aussi une façon de s'immerger dans ce qu'ils viennent d'entendre, ce qu'ils viennent de partager. Voilà, et à travers la créativité, où ils peuvent rejouer avec l'histoire, et comme cette histoire, elle est racontée avec du beau matériel, souvent en bois, ils peuvent se mettre, et c'est vrai que les enfants, certains sont plus dans la créativité, d'autres plus dans le jeu. Ils peuvent aussi relire dans la Bible, il y a plein de possibilités qui leur sont offertes à ce moment-là.
0: Vous l'avez dit, cette posture vis-à-vis des enfants est importante, et cette posture de liberté, en fait, qui est propre, et c'est vrai à Montessori, en fait, Bernadette Lasca, c'est la question de la liberté du choix de l'enfant qui se sent finalement qui peut choisir un peu, c'est quelque chose qui vous parle ?
3: Alors,

0: aussi,
1: Oui.
0: même pas en situation de handicap.
1: Avec tous les enfants,
2: Et
1: Père
2: puis
1: Jean-Michel.
2: si on veut faire passer un message, c'est qu'on va être dans du faire, et donc on va dire il faut être efficace. On n'est pas, on est des personnes, et la personne c'est pas un outil, et on n'a pas à rechercher une efficacité à chaque fois. Finalement, notre magnifique humanité dirait. Léo 14 nous rappelle cela. Et un autre élément qui est utilisé par les supports catéchétiques, c'est le chant. On a écouté la Be Witness, mais la plupart, si ce n'est tous les documents catéchétiques, utilisent pour les enfants le chant pour découvrir un mystère de foi là, dans le support que nous utilisons sur la paroisse. Il y a un chant qui accompagne toute l'année et qui rappelle que la parole de Dieu a été transmise par les prophètes. Et donc c'est un chant, bah, au début les enfants bah, ils chantent pas trop, et à la fin ils le connaissent par cœur. Et quand on rencontre des personnes d'un âge certain, qu'est-ce qu'on se souvient de ce qu'on a appris quand on était enfant, des chants et des prières. Et donc les chants qu'on apprend aux enfants ont un impact, je pense, tout au long de leur vie.
1: Sylvie André Terramorsi, c'est le chant fait partie aussi de cette méthode.
0: Alors, bizarrement, non. Enfin, non. Alors, il est expliqué dès le début que, de toute façon, Godliplay ne fait pas tout. C'est-à-dire que ça va pas remplacer nos célébrations, nos messes, nos cultes, où là le chant a une part importante. Mais tous, dans Godliplay, l'idée est de ne pas induire une compréhension de l'histoire biblique. Et donc dans le chant, il y a des fois ça ou des choses qui te transmettent soit des connaissances, soit une émotion. Et l'idée c'est que les enfants soient libres de ça aussi. Alors s'ils ont envie de
1: Même si
0: chanter,
1: on dit Jésus est
0: on peut tout
1: Dieu.
0: à fait chanter en fait. Mais on peut tout à fait chanter. Mais en fait c'est plus autour de l'histoire biblique que va s'organiser les choses et de la créativité. Que du chant, si ce n'est qu'on pourrait imaginer que le chant fait partie de la créativité, mais comme il y a aussi une place qui est laissée au silence, ben c'est difficile que les uns se mettent à chanter si les autres ont envie d'être en silence. Voilà, c'est aussi une des raisons pour lesquelles la
1: D'accord.
0: musique n'a pas vraiment sa place dans une séance Godliplay.
1: D'accord. Ce qui n'est pas le cas avec des personnes en
0: Ah
1: situation
0: oui,
1: de handicap.
0: non, c'est très important. Dans chaque évangile, on a simplifié les 3 années liturgiques quand même, à chaque dimanche, il y a un chant qui est proposé avec le texte du chant. Et puis nous, ce qu'on propose beaucoup, c'est avec des instruments de musique, de façon que le corps participe aussi
1: Ah
0: à
1: oui.
0: la prière ou au temps de chant.
1: Le corps tout entier. On va rester ensemble pour parler aussi de la place aussi des animateurs et surtout de leur aussi foi personnelle, parce que comment transmettre quelque chose qu'on n'a pas reçu soi-même? Donc j'imagine qu'il y a peut-être une exigence là-dessus. On va y revenir dans un instant. Juste pour moi quand même de préciser que cette formation, si ça vous intéresse, Godliplay, c'est du 27 au 29 juin à Bordeaux, en l'église baptiste. Et l'inscription, c'est godliplay.fr, mais on le rappellera encore tout à l'heure. On va s'arrêter un instant, le temps de faire le point sur l'actualité en Gironde.
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1: Bonjour Mathilde Janvier,
4: bonjour
1: du
4: Violaine.
1: service communication du diocèse. On vous retrouve comme chaque semaine pour faire le point sur les grands rendez-vous. Ce week-end, c'est l'heure des au revoir, justement, à la maîtrise de Bordeaux.
4: Et oui, parce que Alexis Dufort, qui dirige cette maîtrise depuis 22 ans, quitte la direction. Et donc, la maîtrise de Bordeaux, dans son intégralité, garçons et filles, donnera un concert sous sa direction, un dernier concert. C'est ce dimanche 14 juin. À 15h30, à la cathédrale Saint-André, place Péberlan, à Bordeaux. L'entrée est libre, alors venez nombreux pour ce concert qui s'annonce, je pense, très émouvant.
1: Il y aura beaucoup d'applaudissements à la fin, oui.
4: Oui.
1: L'Action catholique des milieux indépendants, la CI en Gironde, propose une halte spirituelle.
4: Oui, cette halte, elle a lieu samedi prochain, samedi 13 juin, de 10h à 17h. Elle est ouverte à tous. Elle aura lieu au prieuré Domaine de la Croix, qui se trouve 1 rue Jules Ferry à Castres en Gironde. et elle démarre à 9h30. Alors le matin, vous pourrez réfléchir sur deux passages de

0: l'Évangile, d'abord un passage de Matthieu, Bienheureux les pauvres de cœur, le royaume des cieux est à eux, et ensuite Heureux celui qui respecte le droit des pauvres, avec une illustration dans le Deutéronome. Après le repas et un temps d'échange, vous pourrez entendre le père Gérard Faure qui interviendra justement sur le Deutéronome. L'ACI, en milieu d'après-midi, présentera une enquête qu'ils viennent de réaliser et proposera aussi une méditation. Et la journée se terminera par un temps de prière à 16h, donc samedi 13 juin de 10h à 17h. Au domaine de la Croix à Castres en Gironde. Et pour avoir des renseignements, vous pouvez les contacter par mail aci33-2@acifrance.com. Je répète, aci33-2@acifrance.com.
1: Ouais, tout ça, c'est à retrouver sur le site du diocèse.
0: Sur le site bordeaux.catholique.fr.
1: Voilà. Après le succès de ses concerts en 2025, eh bien, Sœur Agathe revient à Bordeaux.
0: Oui, Sœur Agathe revient la semaine prochaine. Elle propose un concert familial autour de ses chants et de ses livres qui sont destinés aux enfants. Et à travers la musique, elle aborde des thèmes tels que l'amour de Dieu, la prière, le baptême, la communion ou encore le choix de la vie chrétienne. Donc vous pourrez la retrouver mercredi 17 juin à 16h30. C'est à lieu dans la chapelle Notre-Dame-des-Grâces de l'établissement Sainte-Marie-Grand-le-Brun. L'entrée se fait par le 10 rue de la Cape à Bordeaux. Et une séance de vente et de dédicace est également prévue. L'entrée est libre. Donc, concert de Sœur Agathe, mercredi 17 juin, 16h30, à Sainte-Marie-Grand-le-Brun.
1: On connaît tous le récit de la vie de Sainte Bernadette à Lourdes, mais beaucoup moins sa vie de moniale.
0: Eh bien oui, après Lourdes, la vie de Bernadette tombe dans l'oubli. Alors, comment vit-on après avoir vu la Vierge? C'est le sujet du dernier livre d'Arlette Schneider qui nous propose de découvrir la vie méconnue de Sainte Bernadette à Nevers. Elle sera présente à la librairie La Procure qui se trouve en 145 rue de Saint-Jeunesse à
1: Bordeaux.
0: Juste
1: en dessous de nos studios.
0: Juste ouais. En dessous des studios. Donc c'est vendredi 19 juin de 15h à 17h et elle va nous proposer de découvrir des documents inédits de Sainte Bernadette.
1: Ok. Et le PLVTT est de retour pour l'édition 2026.
0: Alors cette année, il a lieu du 17 au 21 août 2026. Vous allez pouvoir rouler de Saint-Aubin-de-Médoc à Soulac-sur-Mer. C'est une aventure qui mène sport, amitié, dépassement de soi et foi. Alors il reste des places, quelques places pour les collégiens et les lycéens. Ils seront encadrés par des jeunes professionnels, des religieux, des prêtres et c'est un groupe, je crois, très sympathique. En tout cas, qui a beaucoup de succès tous les ans. Donc, ne tardez pas à vous inscrire et préparez votre vélo, votre énergie et vous pourrez vivre une superbe aventure. Donc, le thème cette année, c'est « En route vers la sainteté ». Les inscriptions se font sur le site pelé-vtt.fr. Donc, je répète, 17 au 21 août 2026. Et inscrivez-vous vite.
1: Merci beaucoup.
0: Et puis j'avais une petite dernière, voilà, pour demain, vendredi 12 juin à 9h. On va prendre un petit peu de hauteur. Le Café du Cloître, qui se situe au 145 rue de Saint-Jeunesse à Bordeaux, nous propose une rencontre avec Colline Crusser, qui est conférencière et agrégée de lettres modernes, qui va venir nous parler philosophie et littérature sur le thème de « Que faisons-nous de nos rêves ?». L'entrée est libre, donc demain matin à 9h, venons parler de nos rêves au Café du Cloître, à la Maison diocésaine 145 rue de Saint-Jeunesse à Bordeaux.
1: Merci beaucoup Mathilde Janvier. Rendez-vous la semaine prochaine.
0: Rendez-vous la semaine prochaine.
1: Merci, je me tourne vers vous Camille Rose. On va écouter un autre titre de musique.
2: Et puis pour ce deuxième chant, je vous propose un registre complètement différent puisqu'il s'agit du groupe Les Guetteurs fondé en 2013. Leurs chants sont inspirés de leur foi chrétienne. Ce chant que je vous présente aujourd'hui s'intitule La Joie, c'est un chant reggae.

0: Les guetteurs sur RCF.
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0: On parle de transmettre la foi aux enfants, les outils. Mais justement, les outils sont une chose. Alors, on en parle avec Bernadette Lascaz, Sylvie-André Terra-Morcy et Père Jean-Michel Mathieu. Les outils sont une chose, mais il ne faut pas tout. La personne qui transmet aussi, elle compte. Est-ce qu'il y a une mise en condition, mais est-ce que voilà, il y a une exigence de foi pour le ou la catéchète?
2: Et il faut au moins que la personne ait la foi. C'est-à-dire que c'est difficile de transmettre la foi si on ne l'a pas. Après l'exigence, moi je ne fais passer aucun examen pour savoir quel est le niveau de foi de la personne. Donc ça c'est... voilà. Mais toujours est-il qu'il faut croire que Jésus est celui qui me sauve. Et parce que c'est plus facile après de le faire rencontrer si on croit cela. Et ensuite, il faut aimer les enfants. C'est les deux choses essentielles. Et quand par exemple la catéchèse est faite par les parents des enfants ou les parents animent des groupes, souvent il y a des temps de formation pour la partie un peu plus contenue de la foi. Pour savoir que transmettre, et également des formations pour savoir de quelle manière me situer par rapport à l'enfant, dans le contexte dans lequel nous sommes aussi. Voilà, on demande sur le diocèse que tous les adultes en contact avec les enfants suivent une formation qui s'appelle Stop Abus, pour permettre de trouver la bonne position, la juste
0: relation
2: avec l'enfant. Et donc, voilà, il y a de la formation conceptuelle de quoi transmettre, mais aussi relationnelle.
0: Mm-hmm. Bernadette Lascaz, qu'est-ce que vous diriez? Est-ce qu'il faut que le cœur brûle pour le Seigneur pour venir
3: Je pense, oui, quand même. Après, nous accueillons toutes les personnes de bonne volonté. Mais on ne les lâche pas comme ça, toutes seules, dans un groupe. Mmh. Il y a plusieurs groupes, si vous voulez, et à ce moment-là, ils sont accompagnés par les anciens animateurs, et de façon à découvrir quelle forme de handicap ils préfèrent, etc.
0: Qu'est-ce que vous en diriez, Sylvie-André Terra-Morcy?
4: Moi, déjà, je questionne un tout petit peu l'idée de transmettre la foi, parce qu'en fait...
0: Ah oui, rien que le terme, en fait, oui.
4: Je pense que c'est ça, la foi, c'est vraiment du domaine de Dieu, et que nous, on sème des choses et qu'on essaye de faire confiance. Après, dans ce qui concerne Godly Play, il y a une formation de 3 jours qui est vraiment importante pour comprendre la pédagogie, comprendre la spiritualité de l'enfant et être dans le bon positionnement, effectivement, de ne pas faire à la place de l'enfant ce qu'il peut faire tout seul. Ça, c'est très Montessori aussi. Et aussi, on est dans une pédagogie en fait qui est aussi nourrissante pour l'adulte que pour l'enfant. Et en fait, il y a un vrai cheminement commun. À titre personnel, ça fait 30 ans que je fais de la catéchèse. Et depuis mes 8 ans de Godly Play, je crois que je ne me suis jamais autant posé de questions théologiques que depuis que j'ai commencé ça. Et je crois aussi que les enfants ont des choses à m'apporter, en fait. Je m'appuie, Mathieu et Luc qui disent « Si vous ne devenez pas comme des enfants, vous n'entrez pas dans le royaume des cieux », pour moi, ça résonne beaucoup. Et donc, je chemine vraiment avec eux. Et après, la foi, on peut en témoigner, quoi, de toute façon.
0: Quelle est la place de la prière avant une séance, pendant peut-être et après? Bernadette Lascaz.
3: Alors, mais ça dépend du groupe, enfin, et de la forme du groupe. Enfin, il y en a, quelquefois, on commence par la prière parce qu'on les sent réceptifs, et puis d'autres fois, ça, on termine par la prière.
0: Et vous, est-ce que avant, vous remettez ces instants au Seigneur, par exemple, ou c'est quelque chose de...
3: Alors, pas quand on accueille un groupe, mais en équipe, si vous voulez, des responsables, oui, il y a des temps de rencontre et de oui. Mm-hmm.
0: Sylvie,
4: En fait, on essaye dans la mesure du possible. Il y a deux adultes dans une salle Godly, enfin, au moins deux adultes, un qui a un rôle de portière et un qui a un rôle de narratrice, et on essaye autant que possible de prier ensemble avant, et en tout cas de remettre la séance. Finalement, le travail a été fait en amont.
0: Oui.
4: Et de remettre la séance au Seigneur. Quoi. Mm-hmm. Et avec les enfants, c'est plutôt à la fin, mais en fait, ça peut être aussi un peu à différents moments dans la séance. Mais sinon, on le fait plutôt à la fin, avant une parole de bénédiction.
0: Oui. Père Jean-Michel.
2: Dans les temps de préparation, souvent, il y a le temps de prière avec les adultes. Mais c'est souvent des temps de préparation pour une période, par exemple, le temps de l'Avent, le temps du Carême. Mais avant chaque séance, je ne suis pas certain que les catéchistes se mettent sous le regard du Seigneur. Mais c'est conseillé. Dans tous les manuels, c'est conseillé. Et après, vous avez dit avant, pendant il y a toujours un temps prévu. Parce que voilà. Et après, c'est souvent sur la fin de l'année. Le après, c'est l'action de grâce sur ce qu'on a vécu sur la fin de l'année, mais c'est pas spécialement après chaque rencontre. Et c'est vrai que c'est des temps un peu différents dans le temps de préparation, le temps de la séance et le temps d'action de grâce.
0: Une question aussi, comment est-ce qu'on a peur parfois de dire, voilà, cet enfant, ils vont me poser des questions théologiques auxquelles je ne peux pas répondre. Est-ce que vous, c'est quelque chose qui se forme? Comment vous faites dans ces cas-là, Sylvie?
4: Alors, nous, comme on va s'appuyer plutôt sur des questions qui commencent par « je me demande » et « je me demande où tu es dans cette histoire et quel moment parle de toi, ou je me demande qu'est-ce qui est le plus important dans cette histoire, etc. » En fait, il n'y a pas tellement de pièges pour nous. Il suffit d'écouter et d'accompagner une discussion avec les enfants. Donc, et puis, si on ne sait pas, eh bien, il suffit de dire « je ne sais pas, je vais me renseigner » ou bien, si tu veux, on va lire dans la Bible pour essayer de trouver la réponse. Enfin, voilà, il y a plein de possibilités et c'est pas grave. Non, c'est pas grave.
0: Père Jean-Michel.
2: Alors, c'est vrai que quand on est prêtre, les gens se tournent vers nous en se disant
0: «
2: il a la réponse ». Exactement. Et bien sûr, on ne l'a pas. Quand on regarde, comme le disait Sylvie, l'Écriture nous donne des réponses. Et quand on pose des questions à Jésus, la plupart du temps, il ne répond pas très bien. Ou pas comme on voudrait, ou par une autre question, ou par un chemin, un exemple, une parabole. Et on se dit, mais ma question, ce n'était pas celle-ci. Mais le Seigneur nous envoie sur un chemin de foi, voilà, à faire. Et c'est aussi, nous avons cette manière de faire et de montrer à l'enfant. Ça fait partie de la pédagogie, de dire, on ne sait pas tout. Mais on peut montrer comment on peut avancer.
0: Sylvie André-Tramorcy.
4: Je voudrais juste partager cette expérience qu'un jour, à la fin de la prière, justement, donc 2 minutes avant qu'on se sépare, j'ai une petite fille qui me dit « Mais en fait, on prie qui ? On prie Jésus, on prie Dieu ?» Et là, je trouvais que d'un seul coup, la Trinité, 2 minutes avant de se séparer, c'était un peu chaud. Et il se trouve que j'ai une histoire qui parle de ça. Donc, je lui ai déroulé un petit peu l'histoire en disant « C'est un grand mystère. » Enfin, en fait, quand les choses sont mystérieuses, donc c'est un mystère. Et je lui ai parlé du Père, du Fils, du Saint-Esprit, et de dire qu'il y avait aussi cette possibilité-là d'être... de prier aussi qui on voulait dans la Trinité.
0: Bernadette, quand vous séchez comme ça, qu'est-ce quand vous réagissez?
3: Alors, ça dépend de la forme du handicap, mais je pense à Lucas, par exemple, qui est un handicapé moteur plutôt et psychique, mais qui connaît la Bible sur le bout du doigt. Donc, il va vous parler de personnages de la Bible dont j'ai jamais entendu parler. Donc, lui, bon, on peut lui dire, bon, attends, Lucas, on va se renseigner, et puis après, on te le dira. Mais il peut nous coller très, très facilement.
0: Oui. C'est pas grave.
3: Il a une mémoire extraordinaire, oui. Donc.
0: Et on le rappelle, on n'est pas dans l'efficacité, mais dans l'être. Je crois que c'est un maître mot, effectivement, dans cette catéchèse. Merci beaucoup. Cette formation Godly Play, pour ceux qui sont intéressés, c'est du 27 au 29 juin à Bordeaux, Église Baptiste. Le contact pour l'inscription, c'est godlyplay.fr, tout simplement. Tous les renseignements y sont. Et puis, il y a des formations régulières aussi, Père Jean-Michel, auprès du diocèse de Bordeaux. Bordeaux pour les catéchètes, évidemment, qui veulent s'investir. Merci beaucoup d'avoir été avec nous. Restez avec nous parce qu'on reste ensemble pour continuer notre programme et on va retrouver tout de suite l'ONG Portes Ouvertes pour savoir comment vivent les chrétiens dans le monde.
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0: Voilà, bonjour Frédéric Manceau.
5: Et bonjour Violaine.
0: Vous êtes délégué de l'ONG Portes Ouvertes dans le Sud-Ouest. On va partir en Iran avec vous.
6: Bonjour Frédéric, une nouvelle fois ensemble. Alors, bonjour. On parle de l'Iran et particulièrement de trois femmes dont la situation inquiète Portes Ouvertes. Est-ce que vous pouvez nous présenter ces trois femmes, nous dire un petit peu ce qui se passe exactement?
5: Oui, ce sont trois femmes courageuses et qui malheureusement payent un prix fort pour leur courage. Il s'agit de Bahar Sarayan, de Marie Omoi Ahmadi, pardon, et de Ghazal Marzban. Ce sont trois parcours différents, mais un seul constat. En fait, en Iran, les chrétiens et ceux qui les défendent ou celles qui les défendent peuvent subir vraiment de fortes pressions, des arrestations, des disparitions, des condamnations lourdes. Voilà un climat de peur qui continue de peser sur la population.
6: Et alors, on commence par Bahar Sarayan, pour bien prononcer, qui est-elle?
5: Oui, alors c'est une avocate iranienne, donc connue pour défendre des personnes très vulnérables, notamment les chrétiens, les prisonniers politiques, les membres de minorités religieuses aussi. Et comme en Iran, ce sont souvent des personnes qui n'ont pas accès à une vraie protection judiciaire, eh bien, c'est elle qui, notamment, utilise sa voix, ses compétences pour les défendre. Et elle a été arrêtée récemment à Shiraz et transférée dans une prison qui s'appelle Adelabad.
6: Et est-ce qu'on a des nouvelles de cette prison?
5: Non, malheureusement. Et c'est ça qui nous inquiète, parce que cette prison, en plus, a une réputation très dure. On parle d'intimidation, de mauvais traitements, de fortes pressions sur les opposants ou même les prisonniers politiques. Donc forcément, quand une avocate comme Bahar est envoyée là-bas, il y a une vraie inquiétude pour nous au niveau de la sécurité.
6: La deuxième situation, vous l'avez cité, Marie Mohammadi. Certains auditeurs connaissent peut-être déjà ce nom.
5: Oui, Marie, c'est une journaliste, défenseur des droits humains. On avait déjà parlé d'elle sur notre site parce que il y a quelques années, elle vient donc d'un arrière-plan musulman, elle s'est convertie au christianisme et elle a déjà été arrêtée une première fois à 19 ans. Elle a été détenue dans la prison d'Evin entre 2017 et 2018 et à nouveau arrêtée en 2020.
6: Et on parle carrément de disparition.
5: Oui, selon Amnesty International, Marie aurait été victime d'une disparition forcée alors qu'elle voyageait de Téhéran à Ahvaz en février et elle était en contact avec sa famille. Et puis le 26 février, plus rien. Les messages sont arrêtés brutalement et depuis les autorités refusent littéralement de dire où elle se trouve. On sait qu'elle serait peut-être détenue à Ahvaz. Et puis, elle a été transférée aussi dans un lieu inconnu début avril, mais depuis, plus rien.
6: Et c'est terrible parce qu'on imagine l'inquiétude et l'angoisse de la famille, pour cette famille.
5: Exactement. Ne pas savoir où se trouve une personne, ne pas savoir si elle est en sécurité, si elle a un accès à un avocat, des soins, etc. Bon, c'est une forme de pression extrême, violente. Et Marie était une voix très engagée justement pour les chrétiens persécutés. En 2023, elle avait d'ailleurs reçu en Allemagne le prix Saint-Étienne pour son courage et son engagement.
6: La troisième femme, Frédéric, dont vous nous parlez, c'est Ghazal Marzban, je crois, pour bien dire. Que sait-on de cette situation?
5: Elle est chrétienne. On sait qu'elle est issue d'un arrière-plan musulman. Elle aussi actuellement détenue dans une prison, celle d'Evin, qu'on entend parfois parler à la télévision. Elle a été condamnée à 9 ans et 8 mois de prison pour des accusations comme propagande contre le régime ou rassemblement et collusion contre le régime. Voilà. En janvier, en tout cas, son domicile a été perquisitionné. Les autorités ont confisqué ses bibles et ses livres chrétiens.
6: Et donc, le seul fait d'avoir des bibles peut être une source d'occasion, d'accusation.
5: Oui, parce que c'est, parce que déjà, c'est une preuve qu'une personne n'est plus musulmane et est devenue chrétienne. Donc ça, c'est déjà un premier chef d'accusation, on va dire. Et puis, elle a beau eu expliqué que c'était pour son usage personnel, mais ils l'ont contrainte à avouer qu'elle s'en servait pour évangéliser. Donc là, c'était plus grave encore. Et puis ensuite, pour eux, c'est pas une foi uniquement personnelle, mais ça devient une menace politique. Et donc, depuis le 25 mai, elle est en prison, mais elle a entamé aussi une grève de la faim pour protester contre les accusations qui sont portées contre elle.
6: Tout ça nous touche. Merci Frédéric et nous invite à la prière. Encore à vous retrouver dans porteouverte.fr.
0: Merci Frédéric Monceau pour ces nouvelles et rendez-vous la semaine prochaine. On va se quitter dans quelques minutes, mais juste avant, on retrouve la question de foi.
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0: Père Jean-Jacques Dutaine en parlait de transmettre et puis alors des fois il y a des parents un peu démunis aussi. Mon enfant me parle de Dieu et je sèche sur certaines questions. Pourquoi Dieu existe? Qui est-il? Pourquoi mon camarade n'y croit pas? Comment lui répondre?
6: Une des questions les plus fondamentales, la question de Dieu. Alors pourquoi Dieu existe? Peut-être bien situé dans un cadre familial, quand on regarde autour de nous la création, ce qui arrive, la vie, évidemment, cela nous ramène à nous interroger à la source. Ce qu'il y a dans la foi, Dieu, on dit Dieu existe par lui-même. Donc c'est lui qui donne la vie. La question, c'est autour de nous, la création, la vie, la lumière, les saisons, d'où ils vivent, tirent leur source, d'où vient cette énergie, cette vie qu'il y a. Je prendrai un petit exemple qui peut aider. On peut se demander pourquoi les parents, la famille, les parents éduquent leurs enfants, leur donnent le sens de la vie, les construisent, les aident. Donc ça nous ramène toujours à une source, à la source, d'où vient l'essence des choses. Peut-être remonter là nous aide à mieux comprendre. La question que l'on et les difficultés qu'on rencontre parfois, pourquoi ce camarade n'y croit pas, mon ami, et pourquoi j'aime bien cette image lorsqu'on regarde un tableau, par exemple, certains vont y voir les couleurs, d'autres vont y voir peut-être davantage les reliefs, d'autres vont y voir les images qu'il y a derrière, et finalement, chacun va essayer de trouver du sens. Certains vont y trouver Dieu, l'origine de Dieu, et d'autres non. Et il me semble qu'en tout cas, le fait de chercher, d'amener les enfants et de nous encourager à chercher, à trouver du sens, ça, c'est vraiment une belle chose, une grande chose qui nous amène à avancer dans la connaissance de Dieu ou dans la connaissance tout simplement dans cette recherche, cette quête que nous avons tous.
0: Merci beaucoup, Père Jean-Jacques. Et les enfants qui questionnent, eh bien, ça questionne aussi les adultes. Donc, ça rejoint le thème qu'on abordait aujourd'hui.
6: On les encourage aussi à continuer de poser leurs questions. Absolument. Et à venir nous rejoindre dans la boîte mail, justement.
0: La foi se partage. Bordeaux. questiondefoi.bordeaux@rcf.fr. Merci, c'est la fin de cette émission La foi se partage. Rendez-vous la semaine prochaine.

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1: Bonjour à toutes et à tous. Notre seul et unique fil conducteur aujourd'hui dans Tous Mélomanes, c'est la beauté. Laissez-vous surprendre et écoutez, abandonnez toute charge mentale, tous vos soucis, et ne cherchez pas à réfléchir et à faire autre chose que de vous laisser transporter par la musique. Parce que c'est vrai, là, en cette mi-juin, on commence tous à être un petit peu fatigués quand même de l'année qui se termine et qui a été longue. Alors Elisabeth Faramin et moi-même, nous vous proposons une émission tout simplement de détente. Une émission plaisir, le bonheur de la grande, de la belle musique à écouter en voiture ou à la maison, en tout cas sur RCF Notre-Dame.
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1: Bonjour Elisabeth.
2: Bonjour Bertrand.
1: Merci de nous amener toutes ces belles musiques qui vont nous accompagner pendant une heure sur cette radio, la radio chrétienne RCF Notre-Dame. Et on va commencer tout de suite avec mon instrument préféré. Hein.
2: Ah, oui.
1: Voilà, mais le piano.
2: Avant
1: voilà,
2: la guitare.
1: Avant la guitare même, ouais. Le piano avec le retour d'Arkady Volodos, 7 ans après son dernier album. Vous allez nous rappeler qui est Arkady
2: Volodos.
1: Oui,
2: alors hein. C'est un pianiste d'origine russe. Et là, il sort un album Schubert-Schumann qui a été enregistré en direct lors d'un récital à la Fondation Louis Vuitton à Paris. Alors, on sait qu'il donne très peu de concerts, il fait peu d'enregistrements. Il s'en explique, il y a une très longue interview dans le livret du disque. Il dit « J'ai besoin d'une longue pause après chaque concert pour me régénérer. C'est vital. Ces moments de déconnexion sont essentiels. Le silence, la nature, le temps passé avec ma famille. Tout cela nourrit ma musique autant que le travail sous l'instrument. »
1: Et il a un parcours atypique, cet homme.
2: Oui, dans le même ordre. Après une formation de chant, une direction d'orchestre, il avait quand même commencé à apprendre le piano. Il s'est consacré sérieusement au piano seulement à partir de l'âge de 16 ans. Donc, formation au conservatoire de Moscou, puis à Paris, puis à Madrid.
1: Il a bien voyagé.
2: Voilà, il n'a jamais participé aux grands concours internationaux de piano. Il a été entendu par un directeur de label une fois qui a dit « Ah, bah tiens, vous auriez enregistré ». Il a commencé comme ça. Il est reconnu pour son extrême virtuosité et ses dons de transcripteur. Et il interprète essentiellement le répertoire romantique Schubert, Schumann, Brahms, Poulitz et Rachmaninoff aussi.
1: Alors, c'est un musicien qui privilégie l'enregistrement live.
2: Oui, parce que pour lui, c'est un moment de vérité, quelque chose de fragile et d'unique. En studio, dit-il, on ne retrouve jamais tout à fait cette magie. Et alors, il préfère attendre, il est très exigeant d'être totalement satisfait pour présenter une œuvre. Par exemple, il dit qu'il joue toutes les sonates de Schubert chez lui, mais il n'en a enregistré que 3.
1: Ah bon?
2: Voilà. Alors, pour lui, il trouve qu'il y a déjà beaucoup, beaucoup d'enregistrements. Et donc, il faut avoir quelque chose de personnel à dire avant d'ajouter une nouvelle version.
1: Ouais, c'est pas faux, hein.
2: Ben oui, car dans l'interprétation, dit-il, l'essentiel est d'avoir une vision. Alors, il nous propose ici sa vision des scènes d'enfants de Schumann et de la sonate en ré majeur Deutsch 850 composée par Franz Schubert dans une période heureuse pour Schubert en août 1825 à Kasten dans les Alpes salzbourgeois. Et on va écouter le dernier mouvement de cette sonate.

0: 9 minutes 30 de pure beauté au piano par Arkady Volodos, qui vient de sortir un nouvel album chez Sony. Franz Schubert, cette sonate pour piano, c'est la numéro 17 en ré majeur, Deutsch 850. C'était le quatrième mouvement, Rondo Allegro Moderato. Vous êtes bien sûr RCF Notre-Dame, au début presque encore de cette émission Tous Mélomanes avec Elisabeth Faramin, où on vous a demandé en début d'émission, si vous n'étiez pas là, de tout lâcher. Hein. Lâcher prise, là, vous réfléchissez plus à rien, vous écoutez juste la musique et vous vous laissez transporter. Et après le piano...
1: Sans s'endormir.
0: Ouais, sans s'endormir, mais il n'y a pas de raison, parce
1: pourquoi
0: que quand
1: pas.
0: La musique est belle, franchement, ça tient en haleine. Quoi. Alors, on va passer du clavier à la guitare.
1: Votre
0: la
1: corde.
0: Guitare en Pays Basque. Les
1: oui.
0: cordes frottées prennent la suite des cordes
1: tapées.
0: Allez, ça, c'est des cordes ouais, pincées. Allez, je mélange tout. Alors, qui est ce guitariste?
1: Alors, bah, il est français et c'est un album qui est très intéressant, vraiment. Alors, il s'appelle Arkaïtz Chambonnet et il a découvert par hasard, il y a 5 ans, une très intéressante pièce pour guitare, Portu Errota, d'un compositeur basque, Anton Larrauri, puis une œuvre plus importante du même compositeur, un triptyque basque qu'il a enregistré dans ce disque.
0: Alors lui-même, il est basque.
1: Alors du coup, ça a piqué sa curiosité et ça l'a incité à chercher d'autres compositeurs originaires de cette région et aussi des œuvres en lien avec le Pays basque. Et il dit, c'est comme ça que commence l'histoire de mon disque.
0: Ça va bien. Alors pour constituer son programme.
1: Voilà. Alors pour le constituer, il a choisi de faire côtoyer des pièces méconnues et des pièces familières. Alors, il a choisi 9 compositeurs du 19e et 20e siècle, renommée comme Albéniz ou d'autres moins, des œuvres pour guitare et d'autres à l'origine pour la voix ou le piano, comme la célèbre Paloma, qui avait été écrite par le compositeur basque Sébastien Iradier pour voix et piano, et des compositeurs non guitaristes ou des compositeurs guitaristes.
0: Qu'est-ce que vous avez choisi de nous faire entendre, Elisabeth?
1: Écoutez, un air basque, une pièce du compositeur, du guitariste-compositeur espagnol, Antonio Jiménez Monron, qui est né au Pays Basque, non, qui n'est pas né au Pays Basque, pardon, qui est né en Andalousie, et qui est mort en Argentine, il a fini sa carrière là-bas, et il a eu, malgré sa cécité, il était aveugle, une carrière internationale de guitariste, et il a écrit pour la guitare cet air basque d'après un zortzico chanté. Et le zortzico, il faut savoir, c'est un rythme de danse originaire du Pays Basque, 5 temps avec rythme pointé. On va écouter.

0: Je ne sais pas vous, mais moi j'y suis totalement là sur les plages de Saint-Sébastien, Pays Basque, en plein été, déjà en vacances ou presque, avec un cocktail à la main et les soucis loin derrière nous. Elle est belle cette musique et merci Elisabeth Farman de nous l'avoir proposée sur RCF Notre-Dame. Antonio Jiménez Manjón, je ne sais pas si j'ai jamais fait d'espagnol, alors je ne saurais pas dire si à peu près c'est à peu près ça. Dans cette musique interprétée à la guitare par Arkaitz Chambonnet, qui est donc basque lui-même. Et c'est à l'occasion d'un album qu'il vient de publier, qu'on vous fait entendre cette musique, qui s'appelle « Cordes basques ». Et c'est paru sur le label Ad Vitam Records, si vous voulez vous le procurer.
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0: Alors on passe un bel après-midi ensemble dans Tous Mélomanes sur RCF Notre-Dame. Avec vous, Elisabeth, de la musique à foison, avec des nouveautés incroyables. Là, on va quitter le Pays Basque pour se rendre en plein cœur de l'Allemagne, oui. À Köthen,
2: oui.
0: Un endroit cher à Jean-Sébastien Bach.
2: Voilà, et c'est grâce à Paul Agnew et son ensemble Les Arts Florissants qui viennent de sortir leur troisième album de la série Une vie en musique. Et donc, ils nous emmènent à Köthen, où Jean-Sébastien Bach a connu l'une des périodes les plus heureuses de sa vie. J'y avais un prince bienveillant qui aimait et comprenait la musique et je comptais passer le reste de ma vie à son service.
0: Alors
2: il a écrit
0: ce prince,
2: ça plus tard.
0: Ouais, ouais. Et ce prince, c'est le prince Léopold,
2: oui,
0: qui avait réuni pas mal de musiciens et de chanteurs autour de lui.
2: Mais des virtuoses, voilà, qu'il avait recrutés depuis Berlin.
0: Comme Bach, par exemple.
2: Voilà. Et alors justement, pour diriger, il avait recruté Bach, et Bach, pour la première fois, avait affaire à des vrais professionnels à son niveau. Donc c'était magnifique. En plus, le poste n'impliquait presque aucune composition pour l'Église. Et les pages écrites durant ces 6 années à Köthen, de 1717 à 1723, sont donc pour la plupart instrumentales, et pas les moindres, parce que vous avez les sonates et partitas pour violon seul, les suites pour violoncelle, le premier livre du clavier bien tempéré, et les concertos brandebourgeois.
0: Alors, au programme de l'album que vous nous présentez aujourd'hui, qu'est-ce qu'on
2: retrouve ? Alors, on entend dans la première partie une suite pour orchestre, un concerto brandebourgeois, et 2 préludes du clavier bien tempéré, et on va écouter au clavecin le prélude en do mineur BWV 847.

0: Il y en a vraiment pour tous les goûts dans Tous Mélomanes aujourd'hui sur RCF Notre-Dame. Deux salles, deux ambiances. Il y a trois minutes, on était au bord de l'océan Atlantique avec la guitare et le Pays Basque. Et là, on est repassé vraiment en Allemagne dans un tout autre style avec le clavecin de Benjamin Allard pour interpréter ce prélude pour clavecin en do mineur BWV 847. BWV, ça veut dire que c'est du Jean-Sébastien Bach. Bravo. L'album s'appelle Cutten et on va continuer de le parcourir. Il est sorti chez Harmonia Mundi, Elisabeth Faramin.
1: Et donc en deuxième partie, et alors là étant enregistrée une cantate profane, une sérénade intitulée « Très illustre Léopold » qui a été écrite à l'occasion du 28e anniversaire du prince Léopold. Alors le livret de l'auteur est inconnu, c'est un poème qui célèbre les qualités et les bienfaits du prince. Et sur ce texte, Bach a composé une musique en 8 mouvements, dont 2 récitatifs, pour 2 solistes, une soprano et une basse, accompagnées par un orchestre. Alors on va écouter les 2 derniers airs, avec d'abord la basse seule, accompagnée par le basse son, puis les 2 solistes réunis avec l'orchestre pour le final. Et les paroles, je vous les cite, sont vraiment à la gloire du prince, ça vaut la peine. Que ton nom aille avec le soleil et reste à jamais auprès des étoiles. Léopold, dans les frontières d'Anhalt, brillera dans la gloire princière. Et se termine par « Agenu aussi grand prince, et ceux qui en ton honneur très humblement se font entendre, que ta carrière soit heureuse, soit à ton peuple cette même bénédiction que nous déposons sur ta tête ».

0: C'est une cantate qui s'appelle Très illustre Léopold. Je vous passe le titre en allemand, hein, c'est plus compréhensible. Et c'est de Jean-Sébastien Bach, BWV 173. Ah, c'est une des pièces que l'on retrouve sur l'album qui vient de paraître chez Harmonia Mundi, qui s'appelle Cutten. Et je remercie encore Elisabeth Faramin de nous le faire découvrir sur RCF Notre-Dame. On passe à un autre album totalement différent. Hein. On change encore d'ambiance aujourd'hui.
1: On mélange deux instruments très différents.
0: Deux instruments qui sont
1: La flûte et la harpe.
0: Ah, c'est beau ça aussi.
1: Et oui.
0: Ah, oui,
1: c'est un duo qui n'est pas très courant.
0: Et c'est pour de la musique française.
1: Oui, et c'est Juliette Hurette, flûtiste, et Isabelle Moriti, harpiste, qui nous proposent effectivement des duos de musique française. À la charnière du 19e et 20e siècle. Alors toutes deux, elles mènent une grande carrière internationale de concertiste et de chambriste, et en plus elles enseignent. Alors pour leur duo flûte-harpe, elles ont élaboré un très beau programme associant des transcriptions d'œuvres connues de Fauré, la Sicilienne, nos Liberceuses par exemple, et de Bizet, l'Intermezzo de Carmen, Claude Debussy, la suite Bergamas, et aussi des œuvres originales à découvrir, comme une magnifique suite en duo de Jean Gras, et deux impressions d'Eugène Botza, une valse mélancolique par Clémence de Grandval que nous allons écouter.
0: Qui est Clémence de Grandval?
1: Alors Clémence de Grandval, elle est née en 1828 dans une famille musicienne. Alors elle a bénéficié d'une excellente formation musicale. Elle était pianiste, artiste lyrique, compositrice. Et malgré son mariage, elle a pu continuer à composer. Elle a publié sous plusieurs noms d'emprunt parce que, à cause de sa position sociale et qu'elle était femme.
0: Oui, voilà. Au 19e siècle, voilà.
1: Elle a une très bonne notoriété. Et Camille Saint-Saëns écrivait, en évoquant les mélodies de Clémence de Grandval, elle serait certainement célèbre si leur auteur n'avait le tort irrémédiable auprès de bien des gens d'être une femme. Alors on va écouter cette valse mélancolique.

0: On peut faire confiance au bon sens et à la légitimité de Camille Saint-Saëns pour dire qu'elle avait vraiment du talent, oui. Clémence de Grandval, cette compositrice du 19e siècle qui a composé cette valse mélancolique, interprétée ici très joliment par Juliette Hurel à la flûte et Isabelle Moretti à la harpe. Très élégamment, oui, puisque l'album s'appelle Élégance. Et on vous le présente aujourd'hui dans Tous Mélomanes sur RCF Notre-Dame, entre autres avec d'autres choses. Mais on reste, Elisabeth Faramin, avec cet album, une autre œuvre.
1: Oui, parce que j'ai vraiment été très intéressée par toutes ces œuvres originales. Et là, c'est une œuvre originale que je vais vous proposer, écrite par le compositeur Eugène Bouzza.
0: Alors, qui est-il, Eugène Bouzza?
1: Il est né à Nice en 1905 et il a continué ses études musicales au Conservatoire de Paris en classe de violon. Il mène après ça une carrière internationale d'interprète pendant 6 ans. Il revient étudier la direction d'orchestre au conservatoire. Puis, il dirige l'orchestre des Ballets Russes à Monaco. Avant de retourner à nouveau au conservatoire pour étudier la composition. Et là, il obtient carrément le prix de Rome en 1934.
0: C'est le must,
1: pour une cantate, ça, hein, oui.
0: Pour un chef, le prix de Rome, c'est,
1: oui,
0: c'est la consécration.
1: Donc, il part 4 ans à Rome. Et après, bon, il revient. Et après avoir dirigé l'orchestre de l'Opéra Comique de Paris pendant 10 ans, il va terminer sa carrière à Valenciennes comme directeur de l'école de musique pendant 25 ans. Alors, il a une production prolifique. Et alors, bien que violoniste, il a beaucoup composé pour les instruments avant. Et alors là, dans l'album, on trouve un cahier, deux pièces réunies sous le titre « Deux impressions ». Et là, on va écouter la deuxième pièce, écrite donc pour flûte et harpe, intitulée « La danse d'Elke ». C'est un andantino indiqué souple et sans rigueur.

0: On a toujours l'impression d'être au bord de l'eau quand on entend de la harpe avec de la flûte comme ça. Très très belle interprétation. On a l'impression d'entendre des gouttes d'eau aussi. Et c'est indiqué souple et sans rigueur, c'est vrai, dans cette danse d'Elke de Jen Bozza. Voilà, félicitons encore Juliette Hurel à la flûte et Isabelle Moriti à l'harpe pour cet album qui s'appelle Élégance et qui vient de paraître chez Harmonia Mundi en 2026.
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0: Voilà, on est bientôt en vacances, on l'espère, hein, on est au mi-juin, on lâche tout, on lâche prise en écoutant tous mélomanes et RCF Notre-Dame. Avec vous, Elisabeth Farama, on a encore un petit quart d'heure de musique, alors faut en profiter. Le quatuor à cordes espagnol, Quiroga, je ne sais pas si je prononce comme il faut, sort son 9e album. C'est quoi ce quatuor à cordes ?
2: Et ben donc, ils sont espagnols. Donc, on repart en Espagne et même au Pays Basque parce qu'ils consacrent cet album au compositeur basque Juan Cristóstomo Arriaga. L'année du bicentenaire de la mort de ce compositeur avec l'enregistrement de ses 3 quatuors à cordes. Alors, Arriaga était né à Bilbao. C'était un enfant prodige. Il apprend le violon. Il commence à composer très jeune. À 9 ans, un quatuor à cordes. À 11 ans, un essai nocturne. À 13 ans, un opéra. Et son père, qui est organiste de renom, décide de l'envoyer étudier à un conservatoire de Paris quand il a 15 ans. Il est dans les classes de violon, harmonie et contrepoint. Alors là, ses professeurs remarquent son talent, sa maturité, sa rapidité d'apprentissage, son impressionnante technique et son désir effréné de composer. Ainsi, François-Joseph Fétis, qui était son professeur de composition et d'harmonie, en dira « Ses progrès tinrent du prodige, moins de 3 mois lui suffirent pour acquérir une connaissance parfaite de l'harmonie, et au bout de 2 années, il n'était aucune difficulté du contrepoint et de la fugue dont il ne se joua. » Arriaga avait reçu de la nature 2 facultés qui se rencontrent rarement chez le même artiste, le don de l'invention et l'aptitude la plus complète à toutes les difficultés de la science.
0: Encore un enfant prodige, donc.
2: Oui, mais malheureusement, il meurt de la tuberculose 10 jours avant son 20e anniversaire.
0: Alors, il avait même pas 19 ans quand il est mort. Enfin, même pas 20 ans, même pas 20 ans. Alors, qu'est-ce qu'il a pu nous laisser quand même en œuvre alors qu'il est mort si jeune?
2: Il a quand même laissé pas mal d'œuvres, des œuvres pour piano, musique de chambre, pour orchestre, notamment une symphonie en ré mineur. Et de la musique vocale, profane et sacrée, et voilà. Et là, il a écrit les 3 quatuors à cordes qu'on entend dans cet album. La même année, il avait que 16 ans. On va écouter le 2e mouvement du quatuor numéro 3, un andantino intitulé Pastorale.

0: Il n'avait que 16 ans lorsqu'il a composé ce quatuor à cordes numéro 3, Juan Cristomo de Arriaga, qui est décédé avant même ses 20 ans. Ouais. Voilà, c'est un album qui lui rend hommage, Arriaga, intégrale des quatuors à cordes, qui est paru sur le label Cobra, et c'est par le quartet espagnol qui s'appelle Quiroga.
1: Le bicentenaire de sa mort.
0: Exactement. Elisabeth Farama, on termine cette émission avec un ensemble musical qui s'appelle l'Escadron Volant de la Reine, et qui est composé de chanteurs et d'instrumentistes, qui sortent un album restituant l'univers de la reine Christine de Suède, mais qui s'était installée à Rome.
1: Oui, parce qu'à 28 ans,
0: au XVIIe siècle,
1: après 10 ans de règne, elle a choisi d'abdiquer. Alors elle s'est convertie au catholicisme, elle a voyagé en Europe et elle s'est installée définitivement à Rome en 1668, elle a 42 ans, elle va se consacrer à la vie culturelle, intellectuelle, artistique, elle s'intéresse aussi à l'ésotérisme.
0: C'est une femme vraiment originale,
1: Originale, indépendante, audacieuse, c'est une grande mécène, elle parle en reine, mais agit en mécène, son palais est devenu l'asile des esprits les plus brillants de Rome, dit un de ses contemporains. En effet, son palais devient un laboratoire pour la musique d'expérience musicale, où les compositeurs et les chanteurs inventent des formes nouvelles et des fêtes grandioses. Alors, pour tisser un lien entre toutes ces œuvres qu'elle a inspirées, nous avons imaginé une cérémonie pour ses funérailles, qui était le 23 avril 1689, écrite par toutes les mains qu'elle a de près ou de loin soutenues, expliquent les musiciens de l'ensemble. Alors, ils ont choisi le titre « Liberata », qui résume parfaitement la vie de cette reine, dont la devise était « Je suis née libre, j'ai vécu libre et je mourrai libérée ».
0: Alors, rapidement, pour qu'on ait le temps d'entendre un peu de musique, on retrouve dans cet enregistrement des musiciens dont elle a déniché et encouragé le talent.
1: Tout à fait, Corelli, Scarlatti, tout à fait Stradella. Oui, donc, on va écouter... L'album commence par une antienne anonyme, un requiem aeternam, chanté a cappella, et se termine aussi par une antienne anonyme, in paradisium.
0: C'est celle qu'on va écouter.
1: Oui, mais ce qui en plus précède l'air final qu'on va écouter aussi, de l'album composé par Giuseppe Corsi. Hélas, nous sommes malheureux, hélas, nous sommes dolents.

0: C'est un crime de couper cette musique, mais le temps nous presse malheureusement. Quête de sens nous attend bientôt dans quelques secondes. Voilà, Giuseppe Corsi est le compositeur de cette pièce qu'on vient d'entendre. Et juste avant, il y avait une antienne anonyme, In Paradisium. Ces musiques, vous les retrouverez sur l'album Christine de Suède, Liberata, paru chez Mirare. C'est une nouveauté que nous a présentée Elisabeth Faramin. Merci beaucoup Elisabeth pour cette dernière émission de la saison pour vous. Hein.
1: Mais oui, alors voilà. Bel été.
0: On vous retrouve à l'année prochaine. Demain dans Tous Mélomanes, un hommage au chef d'orchestre Michael Tilson Thomas qui nous a quittés il y a un peu plus d'un mois. Ce sera avec Olivier Glaser et Jean-Noël Régnier et Bruno Fuma. Merci à Nicolas Fournel pour la réalisation technique de cette émission.
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3: Dans la Russie du 19e, un écrivain qui deviendra un géant de la littérature est traversé par de grandes questions sur Dieu. Cet auteur, c'est Fiodor Dostoïevski. Tout au long de sa vie, il a cherché le Christ. Et dans quelques minutes, vous pourrez partager avec nous ce Christ vivant qu'a saisi cet écrivain russe.
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3: Quelle était la spiritualité de l'auteur Dostoïevski, auteur russe du 19e siècle? C'est ce que nous essayons de comprendre avec Marguerite Souchon. Bonjour.
1: Bonjour.
3: Vous êtes l'auteur du livre Le Dieu de Dostoïevski. Et je voudrais qu'on s'arrête sur une phrase qu'on entend régulièrement. Qui est de Dostoïevski? Cette phrase, c'est « La beauté sauvera le monde ». C'est une phrase qui est extraite d'un de ses livres, « L'idiot ». Qu'est-ce qu'il veut bien nous dire? Parce qu'on l'entend, mais elle est sortie de son contexte. La beauté sauvera le monde. Elle est magnifique, mais qu'est-ce qu'il veut dire, lui, quand il l'écrit?
1: Alors, c'est une phrase, effectivement, qui est extrêmement célèbre, qu'on utilise vraiment à tort et à travers, parce que tout le monde l'interprète un peu à sa manière. Elle est très belle parce qu'elle est très mystérieuse aussi, cette phrase. Elle interroge un concept qui est celui de la beauté, elle interroge un concept qui est celui de la rédemption, elle interroge le monde entier. Voilà, c'est une phrase qui attire un peu tout le monde, et en même temps... C'est assez difficile de savoir ce que Dostoïevski avait en tête. Alors, il y a un premier... Donc c'est une phrase, pardon, qui est extraite de L'Idiot. Elle n'est jamais prononcée telle quelle dans le roman. Il n'y a jamais quelqu'un qui va dire à une assistance « La beauté sauvera le monde ». C'est un personnage qui est un jeune nihiliste révolté qui vient voir le personnage principal, donc le fameux L'Idiot, le prince Mishkin, qui est une espèce d'avatar christique dans le monde terrestre, et qui lui dit, avec l'agressivité qui le caractérise, « Est-il vrai, prince, que vous avez dit un jour que c'est la beauté qui sauvera le monde ?» Donc en fait, on l'entend comme ça, prononcé avec agressivité par quelqu'un qui visiblement n'est pas d'accord. Alors il y a plusieurs niveaux de compréhension. Il y a un premier